0: sa ville natale est Paris. Guerre, premier extrait de l'album Auteur de France de Sierra Marios. Un coup de cœur ici de Romardèche.
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3: Bonjour, Serge Papagali.
4: Eh bien, monsieur Thomas, j'ai envie de dire bonjour, et Dauphinoise, bien le bonjour également.
3: Alors,
4: voilà.
3: Pour ce Dauphiné Tour, où est-ce qu'on part aujourd'hui?
4: Oh, vous allez voir, on va pas partir très loin, ça va vous surprendre. Aujourd'hui, allons nous promener dans la grande agglomération grenobloise. Oui. Saint-Égrève.
3: Ah, je connais bien.
4: Ben, justement, taisez-vous, ne dites rien, dites pas de bêtises, s'il vous plaît. Admettez qu'on a beaucoup battu la campagne ces derniers temps, alors qu'elle nous avait pas fait grand-chose, cette pauvre campagne.
3: Non.
4: Mais on l'a bas. Alors, hop! C'est la journée urbaine. Plusieurs raisons nous font venir dans cette ville iséroise. Bon, ben la première, vous alliez le dire, bien évidemment, maintenant les gens vont le savoir, c'est que c'est là où demeure Monsieur Thomas.
3: Eh oui.
4: C'est votre ville, vous êtes né là-bas?
3: Non. Non, mais j'y habite depuis
4: un petit moment. Vous êtes né en Allemagne, vous?
3: Non plus.
4: Bon, d'accord. Monsieur Thomas, qui, bien sûr, connaît le nom des habitants des lieux. Alors, pas tous les noms propres, hein, mais...
3: Non.
4: Donc, ce sont les...
3: Saint-Égrévois et les Saint-Égrévoises.
4: Bravo, eh bien voilà, tout le monde le sait pas forcément. Et non, Saint-Égrivoise.
3: Non.
4: Bien évidemment, ça n'est pas le genre du coin. Enfin, à moins que vous ayez quelques noms à me citer.
3: Non.
4: Restons-en là. Faut pas qu'on fasse un quart d'heure. Mais nous sommes aussi à Saint-Égrève parce que c'est la ville qui a reçu en 2021 le label Ville Internet 5 @. Ah, j'ai découvert ça. Le niveau le plus élevé dans la classification d'ailleurs même des villes qui s'engagent dans le développement du numérique local. Bon, comme disait mon grand-père, qui n'utilisait pas Internet, pourtant, on reste sur le cul. C'est une formule qu'il avait comme ça. Vous le saviez, ça, bien
3: oui,
4: évidemment.
3: Ça...
4: Vous savez tout de votre ville. C'est parce que tous les gens savent forcément tout de leur ville. Hein. Bon. Saint-Égrève aurait donc un petit côté, on va dire, Silicon Valley, bien sûr. Hein, on va dire un petit côté comme ça, mais sans silicone. Évidemment, les belles femmes saint-égrévoises n'ont pas besoin de ça. À moins que vous ayez quelques noms également à nous fournir.
3: Non, vous n'avez aucun nom,
4: en fait. Vous habitez Saint-Égrève, mais vous connaissez personne.
3: Je ne dirai rien.
4: Voilà, plutôt vous les connaissez toutes, mais vous ne dites rien. C'est tout à votre honneur. Ça n'est pas fini. La ville de M. Thomas a été également labellisé 3 fleurs au concours national des villes fleuries. Vous le saviez également, mais c'est extraordinaire. Comme disait ma grand-mère, cette fois-ci, pour changer un peu, on se retrouve comme deux ronds de flanc, elle disait l'expression. Comme deux ronds de flanc, vous ne savez pas. Voilà. 5 pour le net, 3 pour les fleurs. Écoutez, on attend avec impatience le chiffre qui va suivre. Hein. Je ne sais pas, il va bien y avoir un label inconnu et donc nouveau. Je ne sais pas, moi, la ville où il y a le plus de chauves, par exemple, un truc comme ça. Non, vous n'avez pas, de nom à fournir non plus. Bon, le label 6 boule à zéro, vous voyez, un truc comme ça, bad. 6 boule à Z, j'en sais un truc, le label 6 boule à Z. Bon. Le plus, enfin bref, bon écoutez, mais je ne voudrais pas passer sous silence également que Saint-Égrève fait partie d'ailleurs de la ZNIEF. Ah, je vous ai piégé quand même, qui m'est particulièrement cher. Alors vous savez pas ce qu'est la ZNIEF.
3: Ça me parle pas.
4: Alors c'est pas une jeune femme qui s'appelle la Josiane ZNIEF, c'est pas ça du tout. C'est la zone naturelle et d'intérêt écologique, faunistique et floristique. Ah oui, vous savez.
3: À vos souhaits,
4: je voudrais appuyer un truc. Zone naturelle d'intérêt. Voilà. Bon, alors étant moi-même très proche de la faune, de la flore, surtout de la faune, vous allez me dire, mais de la flore particulièrement, de notre beau Dauphiné, je suis très attaché donc au parc naturel régional de Chartreuse.
3: Oui.
4: Donc, Chartreuse, le dernier mot de cette phrase justifie amplement à lui tout seul d'ailleurs mon engouement pour cette partie de notre département. J'ai envie de... Vous savez, je vais vous dire un truc, on a fait un quart d'heure, on a fait trop long, donc je vais vous dire, vive le Dauphiné, vive Saint-Égrève, et tous ensemble on va dire, on n'est pas des... quand même.
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3: Être de mauvaise humeur, ça arrive, mais savoir le dire en breton, c'est pas simple. Eh bien, je vais vous l'apprendre. Et puis, les Beautorelles, coucou, ça va être votre tour aujourd'hui.
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3: Alors pour les râleurs du matin ou les râleurs de toute la journée, bah ouais, il y en a, on en connaît, hein, ceux qui ne sont jamais satisfaits et aboient au lieu de parler, eh bien, c'est gualimor, le mot à employer. Gualimor et d'out, armintiement. Tu es de mauvaise humeur ce matin. Gualimor et d'out, armintiement. C'est un mot composé donc avec goual en premier qui signifie mauvais, le mal ou le malheur. Employé devant un mot, goual sert à insister sur le côté néfaste, mauvais d'une chose. Par exemple, goualvrudet, c'est une personne de très mauvaise réputation. Donc, goual et immor, goualimmor, hein, ça veut dire de mauvaise humeur, de très mauvaise humeur même d'ailleurs. À dire à votre ado, à votre conjoint ou collègue, ou pas en fait, hein, sinon ça va créer la dispute. Mais maintenant, vous saurez dire, goualimmor et des irio, ceci est de mauvaise humeur aujourd'hui, goualimmor et des irio. Retenez donc pour aujourd'hui que goual signifie mauvais en breton, immor, l'humeur, goualimmor, la mauvaise humeur.
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3: Et maintenant, nos Botorel. Nom de famille assez répandu, alors, Botorel, ça sonne fortement breton, hein ? Ouais ? Eh ben non. C'est une version bretonisée d'un nom de famille qui vient de l'ancien français. Il n'y en a pas beaucoup en breton, mais il y en a quelques-uns, comme celui-là. Botorel, ça vient de Boterel, qui avait perduré dans la langue galaise, en Haute-Bretagne. Un nom attesté au XVe siècle. On le trouve aussi chez nos voisins de Cornouaille britannique, d'ailleurs. Mais Botorel, Boterel ou encore Botrel, comme Théodore, le célèbre chanteur de la Paimpolaise, eh bien tous ces noms viennent d'une ancienne forme française, Boterel, qui signifie le petit crapaud. Mais alors, c'est pas un petit crapaud, ça servait surtout de surnom péjoratif, donné à une personne n'ayant pas des traits de visage des plus beaux, ou d'une personne méprisable, pas agréable du tout. Donc, même si ça semble breton, eh bien l'origine, pour le coup, vient de la partie non bretonnante de la Bretagne, et ça a été mis ensuite à la sauce armoricaine, langue bretonne par nos anciens. Voilà, quelques mots de plus et des explications sur notre belle langue bretonne. Je vous dis à demain pour d'autres surprises. 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
1: Nous sommes avec une des dernières et la plus ancienne fabrique de pâtes de fruits en Auvergne. Avec Anthony Vallat, qui est le directeur général. Merci de nous recevoir, Anthony. Nous sommes face à une vieille photo qui montre, je pense, le tout début de cette maison Cruzy, c'est ça ?
6: C'est pas le début historique, hein, puisque la maison Cruzy a été fondée en 1880, mais c'est effectivement une photo du site de fabrication ici, sur la zone du Brézé, telle qu'il était en 1956, au moment où la maison Cruzy a déménagé du centre de Clermont pour venir s'installer sur la zone du Brézé.
1: Construction de l'usine Goffredi, avenue Jean-Mermoz, sur le champ d'Angélique. Et on aperçoit des angéliques, oui, sur ce champ.
6: Et l'angélique étant un des produits un petit peu signature des confiseurs et de la confiserie. Et donc c'est un beau clin d'œil de l'histoire que de penser que voilà, notre site de fabrication ici est basé sur un ancien, oui, champ d'angélique. Voilà.
1: L'angélique, ces petits bâtonnets de couleur verte, hein, c'est
6: exactement
1: ça ? Je ne dis pas de bêtises.
6: Il y a beaucoup de particuliers qui ont aussi de l'angélique à la maison.
1: Voilà. C'est la tige.
6: On confie la tige, tout à fait.
1: D'accord, oui. Ok. Et aujourd'hui, vous en faites toujours ? Vous avez toujours des producteurs d'angélique qui bossent avec vous ?
6: Oui, tout à fait. C'est un agriculteur qui vient nous livrer en tracteur chaque année. C'est au mois d'août, quand la récolte est prête. On se met d'accord avec lui l'année d'avance sur les quantités dont on aura besoin. Et puis, il vient nous livrer. On la travaille, on la prépare. Et puis après, on va la faire confire. Donc, c'est un produit auquel on tient beaucoup.
1: Il y a toujours une grosse tradition autour de ça. Enfin, en Auvergne, on offrait des pâtes de fruits, c'était un incontournable.
6: Effectivement, la création de la pâte de fruits a été faite en Auvergne. Hein. À la base, la pâte de fruits s'appelait la pâte d'Auvergne. Et c'était vraiment une spécialité, on va dire, régionale. Ce qui a fait que l'Auvergne était une terre de fruits confits, c'est que, on va dire que la noblesse venait, descendait de Paris dans le 16e, 17e siècle et venait dans les cures, à Roya ou autre. Ils découvraient, ils dégustaient les fruits d'Auvergne. Et la méthode de conservation à l'époque, hein, puisqu'on n'avait pas toute la pasteurisation, etc., là, c'était de confire les fruits. Ce qui faisait que, du coup, les confiseurs auvergnats ont prospéré sur la base des gens qui venaient en cure et qui ramenaient leurs fruits à Paris en général. C'est comme ça que la confiserie et le métier de confiseur a démarré en Auvergne.
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1: Franchement, c'est mignon, Cormeille. Si vous cherchez du typiquement normand, vous êtes au bon endroit. Et puis, on est à la campagne, tout en étant qu'à 20 minutes de la mer et à 15 km de Pont-l'Évêque. Cyril, lui, vous le trouverez en plein cœur du village, sur la place du Mont-Mirel. Il m'aurait plu son métier à Cyril, si j'avais pas eu de main gauche.
2: Trop bien ça. Comment ça va?
3: Ça va, oui, impeccable.
2: Tu viens de rentrer?
3: Eh ben à l'instant, on vient de rentrer de chantier.
2: T'étais dans une église?
3: Oui, on était dans une église à une vingtaine de kilomètres d'ici, à Saint-Pierre de Salerne.
1: Son métier, c'est de donner vie à la lumière.
3: Et nous, la lumière, on la redonne dans les édifices et puis on la reprend, mais colorée, la lumière.
2: Mais tu fais pas que les églises?
3: Non, on fait les manoirs, on fait les particuliers, on fait tout plein d'édifices, que ce soit particulier ou monument historique.
1: Cyril, il est comme ton père, il est pas vitrier.
3: Non, je suis pas miroitier ni vitrier. Moi, je suis maître verrier, restaurateur, créateur de vitraux.
1: Je pensais qu'on disait vitrailliste.
3: Ah oui, vitrailliste. Vitrailliste, c'est pour ceux qui ont moins de 10 ans d'expérience.
2: Ah.
3: Voilà. Et au-dessus de 10 ans d'expérience, quand on a travaillé dans des monuments historiques et autres classés, eh bien, on devient maître verrier.
1: J'entends du monde à la cave.
3: En bas, ils sont en train de faire du montage au plomb. Donc, on les entend un peu taper avec des clous, des marteaux. Ouais. Et ils remontent des vitraux en plomb.
1: Bah oui, c'est du plomb entre les bouts de verre.
3: Bon, après, il y en a d'autres qui peuvent utiliser une technique au Tiffany, mais c'est pas la technique traditionnelle. Nous, on fait la technique traditionnelle plomb, verre et étain, comme au Moyen-Âge.
2: Ah, le Tiffany, c'est la même technique que celle qu'on utilise pour les lampes qui portent le même nom?
3: Exactement, c'est ça. C'est la technique qui s'appelle Louis Comfort Tiffany, qui a fait les lampes aux États-Unis.
2: Ah, mais je croyais que c'était du plomb,
3: hein. Ah non, c'est du Tiffany.
2: D'où le nom de la lampe,
3: puisque c'est le nom du créateur, Louis Comfort Tiffany.
2: Je vais me coucher moins con ce soir.
1: Pour ça, il y a encore du boulot.
3: Et d'autres aussi peut-être, du coup.
1: Il a pas l'air si vieux, à la louche,
3: le mois prochain, 44.
2: Quand t'avais 15 ans, tu voulais être...
3: Un an après. Moi, j'ai commencé à l'âge de 16 ans mon métier, à l'apprendre, bien évidemment. Et puis, je suis ressorti d'une école sur Paris à l'âge de 20 ans.
2: Et ça devient d'où, cette envie de travailler le verre, comme ça?
3: Eh ben, on parlait tout à l'heure, la lumière le matin. Bon, ouais. Moi, c'était la lumière, tout simplement, qui se décolorait sur les murs par rapport à des vitraux, avec le soleil qui passe à travers. Ça m'a tout de suite attiré, et j'ai voulu savoir comment ça se passait. J'ai découvert une école, l'école de Paris, et je suis rentré dedans.
1: Le maître verrier, il travaille pas que le verre.
3: On travaille le bois, le métal, la pierre et le verre.
2: La pierre aussi?
3: Eh oui, quand là, on vient de sortir de chantier, on vient de taper dans la pierre pour retirer les vitraux. Et puis pour les reposer, il faut savoir faire du mortier avec la pierre.
2: Donc tu casses et tu refais, quoi.
3: Exactement, on casse et on refait.
1: Si vous voulez un vitrail chez vous, il peut vous le faire?
3: On peut le faire. Par contre, nous, on a une chance assez extraordinaire, et je touche du bois, on a à peu près un an et demi d'attente avant de pouvoir le réaliser.
1: Ah bah oui, mais non, j'en avais besoin pour ce week-end, moi.
3: Donc Fred, t'auras ton vitrail dans un an et demi, pas avant.
1: Il a fait des beaux chantiers, le copain.
3: Moi, celui qui me vient tout de suite en tête, c'est le Petit Palais à Paris, de refaire les quatre rosaces du Petit Palais à Paris.
1: Bon, il était pas tout seul, hein.
3: Je les ai restaurés avec des compagnons, mais j'étais dessus, j'étais chef de mon équipe à cette époque.
1: Pour voir le travail de Cyril, vous tapez ateliergouty.com avec un Y à Gouty.
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4: Un circuit court à Vals-les-Bains aujourd'hui avec Geoffrey Guillermin, créateur de bijoux uniques et magnifiques, vraiment. Geoffrey a lancé en Ardèche sa marque Gautreau en 2018.
5: J'étais cuisinier, j'ai passé toute ma vingtaine à travailler dans des cuisines, à monter dans les échelons et à voyager, à travailler à l'étranger. Je me suis installé en Écosse, une autre fois en Allemagne. Je suis revenu en France. Et je savais qu'au fond de moi, il y avait quelque chose avec les mains, quelque chose à faire. Puis un jour, j'ai commencé à acheter des outils pour sculpter le bois. J'ai vu que j'avais une certaine facilité, que ça me parlait, quoi, et que j'arrivais à faire des choses qui me plaisaient. Et petit à petit, j'ai pris plus de temps à côté de mon travail pour maîtriser un peu cette partie-là. Et puis, quand j'ai découvert, grâce à la résine, on pouvait créer un petit monde à l'intérieur, j'ai commencé à sérieusement penser à créer une marque de bijoux et je me suis lancé comme ça.
4: Et alors, ce bois dont parle Geoffrey est vraiment au cœur de chaque création. Ce n'est pas un simple décor. Chaque fibre est une empreinte, chaque vénure un relief. Et avec ces bois choisis pour leur caractère, leur histoire et leur singularité, Geoffrey crée différentes collections de pendentifs et de boucles d'oreilles.
5: Donc, il y a une collection qui est faite avec ces deux matières exclusivement. Donc, on n'en voit pas trop. Mais c'est une technique qui est super intéressante parce que ça permet de faire des mélanges de couleurs. Moi, j'utilise pas mal d'essences de bois exotiques, des bois rares, mais aussi des bois locaux comme le buis, l'olivier, le cadre aussi dans le futur. Ça permet d'utiliser pas mal d'essences. Ensuite, on a la possibilité de colorer la résine et garder cette transparence. Moi, c'est ce que j'aime bien. Je veux pouvoir voir le bois à l'intérieur. En lui rajoutant de la couleur à la résine, on peut du coup donner un thème. Et ensuite, une fois qu'on a ces deux matières assemblées, c'est sans limite d'une certaine manière, il y a une collection qui est basée sur cette technique-là. La collection entre ciel et terre, donc il y a plein de sous-collections dans celle-là. Donc la nuit d'Islande, le rêve de Dolly, le Zahir. C'est la collection bois, résine et opale de laboratoire. Une alternative à la pierre d'opale qui est super intéressante pour ce que je fais. C'est ça qui va donner cet effet d'un peu d'aurore boréale dans les bijoux ou alors le côté nacré. On a l'impression que le bijou bouge, on a l'impression que les aurores bougent à l'intérieur du bijou à cause de la lumière qui réfléchit à l'intérieur. Et j'adore ça, ça fait voyager d'une certaine manière. Et ensuite, on a la collection bois éternel qui est faite exclusivement avec des bois stabilisés. On ne voit pas trop en bijouterie, mais qui est utilisée notamment dans la coutellerie d'art. Ça consiste à imprégner le bois d'une teinte et d'une résine ultra liquide. Et le stabiliser, ça veut dire que ça va rester bloqué à l'intérieur et solidifier le bois. Donc ça le rend imputrescible et ça lui donne des couleurs assez incroyables, des mélanges de couleurs assez folles. On n'a pas l'impression que c'est du bois quand on les regarde, ces bijoux. On croit souvent que c'est des pierres, justement. Sauf que c'est beaucoup plus léger. Utiliser des simples morceaux de bois qui ont a priori pas grand-chose qu'on pourrait jeter par-dessus l'épaule et puis en fait en faire quelque chose où on y voit un monde et puis ça inspire à l'imaginaire, ça fait rêver. Je me rends compte avec pas mal de clients lorsqu'ils voient les pièces devant eux, ce que ça leur évoque. Par exemple, dans les nuits d'Islande, il y a des gens qui m'ont écrit récemment en me disant « Oui, on a fait 7 voyages en Islande. » Ça tombe à pic de tomber sur des bijoux comme ça qui nous rappellent ce voyage. Les mille et une nuits qui me rappellent un voyage dans le désert du Maroc. Et là, en fait, c'est un bijou où on voit comme des dunes avec un ciel de nuit à l'intérieur. Puis pour d'autres, ça peut aller jusqu'à faire imaginer des mondes sous-marins ou d'autres choses. C'est un peu à chacun son interprétation, j'ai envie de dire.
4: Alors forcément, c'est très visuel, donc je vous invite vraiment à aller faire un tour directement sur le site de Geoffrey Guillermin. Le nom de sa marque, c'est Gautreau. Comme d'habitude, je vous mets toutes les infos qu'il vous faut sur ici.fr, rubrique circuit court.
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6: Chaque année, près de 800 000 personnes montent sur un bateau à Strasbourg. Soit plus de la population entière de Marseille qui ferait la queue pour voir la petite France. Aujourd'hui, je teste pour vous les coulisses de Batorama. On est bien évidemment à Strasbourg, embarcadère du Palais Rohan. Et il est tôt, il est très tôt. Hein. La ville s'éveille tout doucement et je monte à bord d'une navette Batorama avec Dylan et les capitaines. Autour de nous, l'île est particulièrement silencieuse et on entend juste les clapotis de l'eau contre la coque. Pendant que les premiers touristes dorment encore, eh bien, l'équipage lui prépare déjà la journée. J'ai comme l'impression que je vais prendre part au spectacle que je vois défiler tous les jours devant les fenêtres des studios d'ici Alsace. Et une fois à bord de la navette, direction le port du Rhin, dans les locaux techniques de Batorama. Avant même qu'un touriste monte à bord, ah bah les bateaux passent par une vérification technique complète. Et Dylan m'explique que chaque navette est contrôlée quotidiennement. Hein. Les niveaux, la sécurité, les systèmes électroniques. Normal, on peut transporter jusqu'à 135 passagers par bateau. En fait, Batorama appartient au port autonome de Strasbourg. C'est le deuxième port fluvial français. Et à l'origine, les visites servaient surtout à montrer la puissance industrielle du port aux investisseurs. C'était pas vraiment pour les touristes. Aujourd'hui, la visite dure environ 1h10. Et on traverse la petite France, la Neustadt et le quartier européen. Et selon le capitaine, la difficulté principale, c'est de réussir à anticiper d'une part le courant, mais aussi les écluses et les autres embarcations. Hein, dans un espace, il faut le dire, relativement petit. Et ça prend pas mal d'entraînement pour réussir à passer un aussi long bateau sous les ponts de Strasbourg. Et moi, eh ben je me fais trimballer et je dois avouer que depuis l'avant du bateau, la ville est encore plus belle. On voit les rues et les façades des bâtiments complètement autrement. J'ai adoré ça. Aujourd'hui, la flotte compte une dizaine de bateaux. Parce que oui, hein, y a du monde. Et pour gérer l'afflux des visiteurs, eh bien j'ai rencontré Lucie. Lucie, elle est agent de quai. Et elle m'explique que ce sont plusieurs centaines de personnes par heure qui montent et descendent des navettes en haute saison. Et le timing timing est super précis parce qu'un bateau part environ toutes les 30 minutes. Alors moi, pour montrer ma bonne volonté, eh bien j'ai tenté d'aider à amarrer le bateau. Ah ben c'était une mauvaise idée. J'ai tiré la corde, mais dans le mauvais sens. Bref, le bateau ne bougeait absolument pas, mais ça a eu le mérite quand même de lancer un fou rire général. Bon, le capitaine m'a même dit que ça arrivait aussi aux marins. Bon, je me dis qu'à travers ça, je viens d'être officiellement adopté par la marine alsacienne. Youhou ! En tout cas, je réalise que derrière l'image romantique des bateaux qui défilent tranquillement le long de l'île, eh bien se cache surtout une organisation quasi aéronautique. Car finalement, Strasbourg, vu d'en haut, c'est sûr, c'est beau, mais vu d'en bas, depuis l'eau, eh bien c'est encore plus beau.
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7: Les petits bonheurs, ce sont des rencontres au petit bonheur. Donc, au hasard, sans rendez-vous, sans se présenter, avec juste un tout petit et discret micro ici. Et en voici un de petit bonheur que je vous ai trouvé en Haute-Savoie, dans la commune de Rumilly, où pendant près d'une dizaine de minutes, j'ai suivi en voiture une monoplace qui circulait dans la ville. Alors maintenant qu'elle est arrêtée et que je m'en approche, je m'aperçois de mon erreur.
8: Bonjour.
7: Bonjour, c'est pas une monoplace, il y a deux places quand même.
8: Oui.
7: Et c'est quoi cet engin ?
8: Une arrêt à la tombe.
7: Alors, je vais attendre qu'il enlève son casque parce que là, on comprend pas trop bien. Voilà.
8: C'est une arrêt à la tombe.
7: Ça veut dire quoi ?
8: Arrêt à la tombe, c'est un moteur... Enfin, une voiture entière anglaise, donc avec un moteur Honda compresseur, 310 chevaux, pour un poids total de 500 kg.
7: Quand je l'ai vu arriver tout à l'heure, parce que je vous ai croisé, vraiment, ça fait un petit moment là que je vous ai suivi, de loin, on a l'impression de voir arriver une monoplace.
8: Ouais, c'est atypique, ouais.
7: Ça, c'est autorisé à rouler ici, sur la voie publique ?
8: Il n'y en a que 27 en France homologués, sur route, et autrement, toutes les autres, elles sont sur piste.
7: Donc là, ça veut dire rouler avec un casque obligatoire ?
8: Ouais. C'est conseillé, parce que si vous avez un accrochage, un accident...
7: En même temps, quand on a une voiture comme ça, on n'a pas trop envie d'avoir un accrochage.
8: Ouais, faut faire attention avec ça sur la route. Peut vite arriver des accidents.
7: Et alors là, c'était quoi, un petit tour pour le plaisir ?
8: Ah non, c'était juste pour poser chez Anthony. Il doit faire un petit check sur la voiture.
7: C'est qui Anthony ? C'est un mécano ?
8: Ouais, Anthony.
7: Et ça, c'est votre voiture ?
8: Non, c'est la voiture à mon papa. Là, il est au travail et vu que j'ai un petit trou entre les cours, je l'ai ramené.
7: Mais oui, puis ça doit plutôt faire plaisir de ramener cette voiture-là, surtout.
8: Ouais, c'est cool, ouais, c'est fun, ça fait plaisir.
7: Du coup, le papa, il roule beaucoup avec ?
8: Ouais, il roule plutôt pas mal, ouais. On l'a eu il y a un petit peu moins de 2 ans et on a roulé sur piste, ça va plutôt pas mal, ouais.
7: Et ici, dans l'agglo à Rumilly ?
8: Pas trop, sur la route, on évite un petit peu de rouler.
7: Parce que là, je vous ai suivi 3-4 km, je sais pas, on était vers Moy là-haut, là. Et vous avez bien vu le regard de tout le monde, quoi. Tout le monde vous mate.
8: Ouais, c'est vrai que c'est pas tous les jours qu'on voit une voiture comme ça, donc c'est drôle.
7: Vous, c'est une passion, la voiture ?
8: Bah, moi, à côté de ça, je fais du karting de compétition.
7: Ah oui, les chiens font pas des chats, quoi.
8: Ouais, ouais, tel père, tel fils, on peut dire ça, ouais.
7: Vous avez quel âge ?
8: J'ai 17 ans.
7: Bon, en général, les jeunes qui se lancent dans le kart et puis qui ont un petit peu des capacités, l'objectif, c'est pas le kart, c'est quoi derrière ?
8: Après, peut-être monter les échelons, mais ça coûte très très cher, donc pour l'instant, je suis bien dans le kart.
7: Bon, papa, il a les moyens de s'acheter une belle voiture quand même.
8: Oui, mais bon, une saison de monoplace, c'est 3 fois le prix de cette voiture, donc. Puis j'ai 2 grandes sœurs, donc faut que ça soit équitable.
7: Bon, 17 ans, peut-être que vous commencez à avoir des perspectives professionnelles ?
8: Oui, moi, j'aimerais bien être horloger.
7: Donc, ah oui, rien à voir, je m'attendais à un truc, voiture.
8: Ah non, du tout, c'est vraiment un loisir.
7: Et votre prénom ?
8: Alexis.
7: C'est quoi le dernier petit bonheur d'Alexis ?
8: Dernier petit bonheur, je sais pas, manger.
7: Conduire la voiture à papa, c'est pas un petit bonheur ?
8: Si, c'est un grand bonheur, ça. C'est un grand bonheur. C'est pas pareil. Mais ouais, je suis fier que mon père me fasse confiance, quoi. C'est incroyable de pouvoir conduire ça à 17 ans, j'ai beaucoup de chance.
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9: Il y a un truc qui nous rassemble tous, nous les Mayennais, c'est bien sûr le bon Mayennais. La vache broute dans les champs, puis ce lait précieusement pasteurisé pour fabriquer du fromage. Et ce fromage délicatement conservé dans cette boîte, oui, celle-ci, avec le couple si mystérieux dont personne ne connaît l'histoire, mais où tout le monde se raconte une histoire. Une recette qui marche depuis 1912. Audrey Gaillot, chargée de communication pour la société Vaubernier, implantée à Martigné-sur-Mayenne.
10: On est habituellement 4e marque nationale la plus vendue en France, mais sur le mois de décembre, on a eu la bonne surprise de voir que... On était passé 3e.
9: Et si au départ il n'y avait que le bon Mayennais, désormais la marque est une référence en France. Catherine Drezen, présidente de Vaubernier.
11: Aujourd'hui, ce sont 130 collaborateurs qui travaillent. Nous fabriquons une large gamme de fromages et de produits laitiers bon Mayennais. Camembert, brie, coulommiers, lingots, carrés.
9: Ah, mon camembert est prêt. Ça, avec du pain alors. L'entreprise Vaubernier fait travailler plus de 170 producteurs de lait autour de la fromagerie.
10: On met un point d'orgue à faire que nos fromages soient de qualité. Et puis, on a des consommateurs qui nous sont fidèles.
9: Oui, et d'ailleurs, pas plus fidèles que moi, parce que moi, j'ai le Bic 4 couleurs bon mayennais grâce à ça, pardi, au point. Ils existent depuis le début. Vous les échangez pour avoir un cadeau. Et forcément, ça fait un succès fou, comme le souligne Catherine Drezen.
11: Sur l'année 2020, on a à peu près échangé par point ou vendu 45 000 objets à l'effigie de Bon Mayennais.
9: Et comme le dit Audrey, les objets sont variés.
10: On a quand même une trentaine d'articles qui sont disponibles sur la boutique, donc on y retrouve des tabliers, des torchons, des sacs isothermes. Quand on passe dans différentes maisons, on voit toujours des petits coins qui sont dans les petits pots et les gens ont l'habitude de les conserver. Et donc je pense que ça se passe de génération en génération.
9: C'est vrai, ça, finalement, tout le monde a une histoire avec le Bon Mayennais.
10: L'habitude de voir le camembert sur la table le dimanche avec ses grands-parents, et finalement, c'est des choses qu'on reproduit nous aussi avec nos enfants. Et donc pour nous, c'est vraiment une fierté de voir que ça, la marque se transmet.
9: Et même si la recette du camembert, le Bon Mayennais, n'a jamais changé, la tradition n'empêche pas l'innovation.
10: Donc la Fini 1912 au mois de septembre, qui a un peu plus de caractère par rapport à notre camembert historique. Autre exemple, sur le fromage le léger, on a revu le pack là récemment pour pouvoir faire émerger la notion de riche en protéines, qui est aujourd'hui sur le marché un point qui est important, notamment pour les sportifs.
9: Ça y est, j'ai fini mon camembert au four. Bah du coup, je vais courir.
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12: Je rêvais d'avoir une maison à la campagne. Cette maison, c'est comme si j'y étais née. C'est ma maison de famille.
13: Ma maison s'appelle l'Ostao de la Mar.
14: C'est une maison un peu envoûtante.
15: Eh bien, vous voyez, des livres et trois fenêtres qui me donnent le paysage du pays, comme si c'était trois tableaux.
16: Ils ont vécu ici.
17: Thibaut Gaudry.
18: Elle m'a dit d'aller siffler là-haut sur la colline.
16: En juillet 1968, Huguette Carin, présidente du comité des fêtes du charmant village de Cotignac, écoute son transistor quand elle entend Joe Dassin chanter « Siffler sur la colline ». Et c'est là que germe une idée un peu folle.
19: Je demandais donc au maire, je lui dis « Qu'est-ce que vous pensez si nous donnions un terrain de Cotignac, c'est toutefois la mairie, d'accord ?» Pour que Jo vienne chanter, et il me dit, bon, ben d'accord, fais-moi une lettre, je vais le proposer. Ce qui a été fait et accepté. Donc, il est venu chanter une vingtaine de jours après. Et dès qu'il avait un gala sur la côte, il venait coucher chez nous. Et voilà comment ça s'est passé.
16: Jo Dassin donne un concert mémorable le 12 août 1968 dans la cour de l'école. Après sa prestation, Huguette l'accompagne visiter le terrain proposé. Un bel emplacement que le chanteur estime néanmoins trop proche du village. On lui en propose alors un autre, dans le quartier Saint-Joseph, sur les hauteurs, près d'un monastère. Enthousiaste, il l'accepte illico. Séduit autant par le lieu que par son nom. Il faut dire qu'il s'appelle Joseph Dassin.

0: Joe ne fera construire une maison sur le terrain que 10 ans plus tard. Mais il revient souvent à Cotignac et loge au Look à l'Aine, l'hôtel-restaurant créé par Huguette en plein cœur du village. Il y prend toujours la chambre 6. Look à l'Aine, où l'on peut croiser les Pink Floyd ou Yvonne de Gaulle. Et la chambre 6, où Joe dormira le 14 janvier 1978, mais pas seul.
1: Joe Dassin va chanter dans un instant. Joe Dassin a vécu hier un moment important dans sa vie, puisqu'il s'est... un moment troublant. Il avait sans doute plus le trac hier à Cotignac dans le Var que sur scène, devant Monsieur Martin, le maire de la localité, qui a uni Christine et Joe pour le meilleur et pour le pire.
0: Après avoir hésité avec Tahiti, c'est finalement à Cotignac que Christine dit oui à Joe. Ce jour-là, ce n'est pas vraiment l'été indien, mais un déluge, qui cependant ne gâchera pas la fête pour les 500 invités conviés par le couple. On chantera une partie de la nuit, un concert improvisé qui se terminera en duo avec l'ami Serge Lama.
2: Samedi 14 janvier, contrairement à l'habitude, il pleuvait sur Cotignac. Étaient-ce les larmes des admiratrices de Joe Dassin qui, ce jour-là, épousaient dans la mairie du village la ravissante Christine Delvaux? Enfin, malgré le mauvais temps, tout Cotignac était là, dans les rues, aux abords de la mairie, pour saluer celui qu'il considère maintenant comme un enfant du pays, puisque Joe Dassin y possède une fort belle maison. C'est Monsieur le maire en personne qui, vers 15h30, procédait à la cérémonie, ponctuée par le crépitement des appareils photos, tandis que la musique des sapeurs-pompiers de Brignoles interprétait les succès de Joe Dassin.
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0: Pour le dessert, un pâtissier a créé un gâteau géant, reproduisant la maison que Joe vient de faire construire, dans la Pinède, en haut de la colline. Si un jour, vous allez visiter Cotignac, labellisé plus beau village de France, et que vous souhaitez dormir au Look à l'Aine, demandez la chambre 6.
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1: L'oreille de Sam Berda fait des merveilles depuis 2016. Il s'occupe de masteriser les albums de vos artistes préférés ou encore de s'occuper du son de leur vinyle. C'est un travail précis et unique en Moselle. Bonjour Sam.
2: Bonjour Jérémy.
1: Vous avez commencé par des études dans des domaines très différents avant de tourner vers la musique. Comment cette transition s'est-elle opérée ?
2: Effectivement, ouais, différentes études, même que je dirais avortées. Puis après, j'ai travaillé pas mal d'années en restauration en faisant de la musique à côté en fait. Et puis c'est des concours de circonstances et d'opportunités qui ont fait qu'à un moment j'ai eu la possibilité de me lancer comme d'abord comme producteur et mixeur en musique électronique en essayant de produire d'autres personnes et puis petit à petit à transitionner vers le mastering par intérêt et puis par opportunité et par demande aussi des clients simplement.
1: Est-ce qu'on peut expliquer ce qu'est le mastering à nos auditeurs qui sont pas forcément dans le milieu de la musique ?
2: Pour faire simple, c'est la dernière étape entre la production de la musique et sa distribution ou la fabrication des disques si on parle d'un support physique.
1: Vous avez l'occasion de travailler avec des artistes de renommée comme Cœur de Pirate, Gims, Lio, Claudio Capeo. Vous êtes occupé de masteriser le tout premier vinyle qui sert ensuite pour le pressage commercial. Comment ces collaborations ont pu voir le jour ?
2: Pour ces artistes-là, je fais ce qu'on appelle donc le master vinyle. Donc c'est le disque témoin qui est ensuite dupliqué pour le pressage et puis la vente des disques comme on les connaît, qu'on achète chez soi. Moi, j'ai pas contact directement avec ces artistes-là, je travaille beaucoup
1: avec les maisons de disques.
2: Les maisons de disques, ouais.
1: Quelle est votre méthode, Sam Berda, de travail pour faire ressortir l'âme de la musique d'un artiste ?
2: Je pense que ça passe beaucoup par énormément d'écoute de musique déjà, de manière générale, être un peu curieux de choses différentes et il faut savoir mettre ses propres, des fois ses propres goûts et je dirais même de manière plus générale,
1: de côté
2: et essayer de comprendre les intentions de l'artiste et les sens, puisqu'au final, nous, on est des techniciens, des artisans au service d'artistes et c'est pas du tout l'inverse, quoi.
1: Il y a de plus en plus d'artistes qui font appel à l'intelligence artificielle pour la création de morceaux. Qu'en pensez-vous ? Est-ce que vous trouvez que votre métier est en danger ?
2: Pour la partie purement créative, je reste assez dubitatif pour l'instant avec tout ce que j'ai entendu, mais bon, j'imagine qu'il en faut quand même pour tout le monde. Pour ce qui est de mon métier, je me sens pas du tout en danger pour l'instant. C'est-à-dire que ce sera peut-être des outils pour
1: perfectionner,
2: humain, pour gagner du temps sur certaines tâches répétitives, mais tant que les outils IA sont dépourvus de sensibilité, bah justement aller comprendre l'essence d'un morceau et mettre en avant des fois ses imperfections parce que c'est ça qui fait que c'est joli, on n'y sera pas, quoi.
1: On souhaite longue vie à The Wall, hein, votre studio de mastering, et puis bonne route pour la suite, Sam Berda.
2: C'est gentil, merci beaucoup.
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3: Vous êtes peut-être déjà venu voir vos enfants ou vos petits-enfants jouer à la Guéretoise, cette salle de spectacle qui est à l'espace Fayolle à Guéret. Mais c'était quoi avant ?
4: Hervé Herp, directeur artistique de la Guéretoise de spectacle. Avant, ici, c'était un prêt, il y a très longtemps. Puis après, il y a eu une construction, c'était une MJC avec multiples activités, comme ça se faisait beaucoup dans les années 70-80. Il y avait un ciné-club, il y avait un labo photo qui existe encore dans les caves.
3: Est-ce que vous avez entendu l'époque où c'était une coopérative ?
4: Oui, alors il y a eu cette période, parce que c'est un petit peu ce qui a permis d'inventer aussi la Guéretoise de spectacle. Guéret est une ville qui a presque inventé les coopératives. C'était une coopérative ouvrière, très active, très engagée politiquement. On venait acheter sa farine, on venait acheter des boutons pour faire de la couture. Il y avait plein de choses et c'était quelque chose qui a été très très très important sur la ville de Guéret. Et il en reste encore des traces.
3: C'est quoi l'esprit coopératif?
4: Plutôt que de passer par un système commerçant, des gens faisaient des achats en gros, ils négociaient des prix, ça rassemblait. C'était très familial et puis dans un but très social. Cette histoire de coopérative de Guéret me trottait dans la tête, mais j'avais pas fait le lien. Et puis un jour, on avait créé un spectacle, Guéret en chanson. Il y avait des réunionnais, il y avait des anciens maçons, des carrières, il y avait des immigrés qui venaient d'arriver ici. Et on a créé un spectacle global avec écriture de chansons. Et on a donné ce spectacle à l'espace André Lejeune devant une salle complète de 600 personnes, quoi. Et à la fin du spectacle, on avait organisé une petite buvette. Et c'était très drôle parce que tout le monde s'est retrouvé, parce qu'il y avait tellement de monde, et bien à servir des boissons, à servir. Et j'avais l'impression d'être une petite usine grouillante et sympathique. J'avais l'impression d'être dans une coopérative. Il y a un ami qui me dit, mais tu devrais appeler ta scène la Guérétoise. Il dit, ça fait un nom de coopérative, la Guérétoise. Je dis, ouais, mais je me demande si c'est pas le nom d'une bière. Rajoute deux spectacles. Et c'est comme ça que la Guérétoise de spectacle est née, suite à cette soirée un petit peu coopérative. C'était en 2006.
3: Maya, comment tu connais la Guérétoise?
5: Moi, j'y suis allée avec l'école. J'ai vu un spectacle. C'était Shoot la pomme. On ne parlait pas. Et en fait, c'était un monsieur. Et ben, il avait une pomme. Et en fait, il faisait comme si c'était un peu son animal de compagnie. Et un jour, quand il dormait, il voulait le manger, mais il se réveillait tout le temps.
3: Tu recommandes cette salle ?
5: Oui, je le recommande très fortement.
3: Aujourd'hui, la Guérétoise de spectacle garde cet esprit de la coopérative, de convivialité et de solidarité.
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1: Il a pour le coup des histoires qui nous restent bien dans la tête, c'est Arnaud Fromage qui est avec nous. Bonjour Arnaud.
7: Bonjour, bonjour à tous.
1: Arnaud, ça faisait longtemps que vous ne nous aviez pas déterré une vieille loi de l'époque révolutionnaire.
7: Oui, mais cette fois j'en ai trouvé une qui sert vraiment à quelque chose. Je dirais même que c'est une loi qui a tout changé. Il s'agit de celle qui, en 1799, a instauré en France le système métrique. Ou plutôt, le système MKPS pour mètre kilogramme poids seconde. Trois unités de base pour les unir toutes et en finir enfin avec les toises, les perches, les pouces, les lieux, les livres et les boisseaux. Il faut dire que chaque région et parfois même chaque ville possédait sa propre unité de mesure. À Besançon, c'était l'Aune, par exemple, qui mesurait un peu plus de 81 cm. Pour éviter les embrouilles, une tige en métal, une aune étalon, avait été scellée dans la pierre au XVIe siècle à l'extrémité gauche de la façade de l'hôtel de ville. Et elle y est toujours, d'ailleurs, elle est toujours en place. Mais voilà, à la demande des commerçants de l'époque, un système identique était nécessaire et ce fut donc le système métrique.
1: Le système métrique qui a depuis été adopté par presque tous les pays du monde, on peut le dire.
7: Oui, en gros, il n'y a que les États-Unis, le Libéria et la Birmanie qui refusent toujours le système métrique, et c'est vrai que le Royaume-Uni l'utilise en traînant des pieds. Le système métrique, qui a évolué d'ailleurs depuis, il a intégré le système SI, le système international, qui rassemble toutes les unités de mesure de base desquelles on peut calculer toutes les autres. Et elles ne sont que 7. Le kilogramme, la seconde et le mètre, donc, auxquels s'ajoutent le kelvin pour la température, l'ampère pour l'intensité électrique, la mol pour la quantité de matière et le candela pour l'intensité lumineuse.
1: Et avec ça, on peut tout calculer ?
7: En grande partie, oui, les autres unités se déduisent de ces sept-là, mais il y a malgré tout un monde qui résiste encore et toujours au système métrique et, je dirais même, à la logique humaine, celui des pointures de chaussures. Personne n'y comprend rien, alors j'ai mené des petites recherches. Tout part du point de Paris, inspiré du quart de pouce britannique. La pointure d'une chaussure est calculée en divisant la longueur de l'intérieur de la chaussure en centimètres par le point de Paris. En gros, une pointure 40, ça fait environ un pied de 26 cm de long. Pour les Italiens, c'est le même calcul, mais avec une pointure en moins. Les Américains commencent à compter à partir de la taille 1, qui correspond à notre 31. Les Anglais, c'est pareil, mais eux, ils commencent à 0. Les seuls qui ont un système à peu près compréhensible, ce sont les Japonais. En gros, un pied de 26 cm correspond à la taille 26, et ensuite on décale, mais toujours en fonction du fameux point de Paris. En résumé, il serait peut-être temps de mettre un bon coup de botte là-dedans, parce que, rayon chaussure, moi, je ne sais plus sur quel pied danser.
1: Ah, c'est le cas de le dire, oui. C'est vrai qu'on a un petit peu perdu avec tout ça. Merci beaucoup, notre cher Arnaud Fromage, avec ses nécessaires minutes comptoises. Et puis à très bientôt.
7: À demain.
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8: Bonjour, je m'appelle Antoine. Comme j'ai l'habitude de le dire, je suis un petit con d'école de commerce, orienté finance-entreprise. J'ai eu l'occasion de reprendre l'agence immobilière familiale et j'ai décidé de changer de voie suite au Covid.
9: Bonjour Antoine. Alors Antoine, vous avez 37 ans et c'est déjà votre troisième vie que vous êtes en train d'écrire ici à Périgueux. C'est quoi un petit con qui sort d'école de commerce ?
8: C'est une personne qui applique ce qu'on lui apprend. Le sketch des inconnus sur le monde de la communication est très parlant et notamment il y a une expression qui reflète bien l'enseignement qu'on a en école de commerce, ne jamais prendre les gens pour des cons, mais ne jamais oublier qu'ils le sont. Et que ce soit en marketing, que ce soit les business plans où on valorise le chiffre d'affaires futur, ce qui était vraiment très prégnant.
9: Et pourtant, c'est ce parcours qui vous a fait venir là, à Périgueux. Vous dites que la crise Covid a joué un rôle majeur. Je crois que vous tombez sur une vidéo sur Internet où vous découvrez le métier de boucher-charcutier, c'est ça ?
8: Oui, un jour, je regardais un fonds de commerce à reprendre et on me parle d'un charcutier, le charcutier Charlot à Piégut-Pluvier. Et j'arrive la dernière semaine avant qu'il ferme et je trouve que les productions qu'il fait sont assez exceptionnelles. Et je me renseigne sur un métier que je ne connaissais pas, qui était le métier de charcutier. Et je tombe sur la vidéo de Bernard Marie, un meilleur ouvrier de France, qui était le monsieur charcutier de Paul Bocuse. Je me suis vraiment plongé dans le métier de ce charcutier. C'était vraiment un hasard que le saint patron des charcutiers, c'était Saint-Antoine. M'appelant Antoine. Et donc, suite à ça, j'ai travaillé en Alsace, à Deauville et en Périgord vert.
9: Et là, depuis quelques semaines, vous vous êtes installé à Périgueux. Vous avez repris le commerce d'un périgourdin qui était bien connu, Christophe Orteil. Quelles sont les surprises ou les nouveautés qu'on va pouvoir retrouver, par exemple, sous la halle du Coderre, les mercredis et samedis, jour de marché à Périgueux ?
8: On garde tout pareil. Ça, c'est important. On fera des petites modifications petit à petit. J'aime bien tout ce qui est à base de croûte. On continuera peut-être à augmenter le feuilletage, ce qu'on appelle les pâtisseries charcutières. Peut-être offrir différentes recettes. Christophe avait une très grande variété de produits frais et faits maison à disposition des clients, qui était déjà en soi un tour de force. Donc on va garder cette production et au fur et à mesure, on changera des petites touches. Là, on vient de lancer les crèmes caramel. On va voir si le public est réceptif.
9: Cette aventure, elle est toute nouvelle. Ils ont dit quoi, vos anciens collègues d'école de commerce, quand vous leur avez dit que vous étiez maintenant patron d'une PME à Périgueux, dans le secteur de la boucherie-charcuterie ?
8: Mes anciens collègues d'école de commerce ne le savent pas forcément. Et mes amis ne sont pas forcément surpris. Mais comme certains clients me l'ont dit, j'ai la tête du boucher. Voilà. Je ne sais pas ce que je dois en penser. Sûrement de très bonnes choses, parce que, comme je le disais avant, j'ai l'impression d'être à ma place. Mais voilà.
9: Merci beaucoup, Antoine.
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10: Oui, avec un agriculteur exploitant qui a 39 ans à Angluzel et Courcelles, on est à 10 km de Cézanne. Bonjour Alexis Leherle.
11: Bonjour.
10: Quel est votre parcours pour arriver jusqu'ici en tant qu'exploitant agricole ?
11: Alors moi, je suis agriculteur, donc installé à Angluzel depuis 4 ans. Donc avant, j'étais double actif pendant 2 ans. Avant de m'installer, j'étais 10 ans conseiller agricole, donc notamment sur l'installation en agriculture.
10: Ces 10 ans d'expérience en tant que personne spécialisée pour l'installation de nouveaux agriculteurs, agricultrices, ça consistait en quoi ? Combien de personnes vous avez accompagnées et comment ?
11: Je recevais toutes les personnes qui souhaitaient installé en agriculture, viticulture, maraîchage, élevage, tout projet agricole. J'étais là pour les accompagner, pour les renseigner sur les démarches à faire pour devenir agriculteur. Donc j'en rencontrais à peu près 200 personnes par an sur tout le département de la Marne.
10: Et c'était quoi l'étude de faisabilité, la reprise d'exploitation, la création d'exploitation ?
11: Alors j'étais vraiment là sur la partie renseignement dans les démarches, notamment les formations, tout ce qui était réglementation à respecter lors de l'installation et puis quelle aide on pourrait bénéficier pour s'installer en tant que jeune agriculteur.
10: Quel est le profil des personnes que vous avez accompagnées pour l'installation ? C'est plus des jeunes, des personnes en reconversion professionnelle qui décident de se lancer dans l'agriculture ?
11: Alors, en 10 ans d'expérience, j'ai vu le profil légèrement évoluer. Alors, on voit que l'âge moyen d'installation a progressé. Donc, les gens s'installent de plus en plus tard. Et donc, en termes de profil, on avait beaucoup de profils donc, sur des exploitations, on va dire, assez classiques de la région. Donc, grande culture, céréales, viticulture. Mais on voit de plus en plus de projets avec de la diversification, production de maraîchage, développement de nouveaux élevages sur les exploitations.
10: Quand on entend parler des agriculteurs, souvent, c'est la reprise d'une exploitation familiale. C'était essentiellement le cas ou pas ?
11: Alors dans la Marne, oui, on est essentiellement sur des reprises d'exploitation familiale. Donc des enfants, filles ou neveux de neveux-nièces d'exploitants agricoles qui reprennent la suite dans l'exploitation familiale. Mais de plus en plus, on a des personnes donc extérieures au milieu agricole qui reviennent, qui ont un projet de revenir sur l'exploitation. Donc dans ces cas-là, la difficulté, c'est aussi l'accès au foncier. Donc c'est pas facile de trouver des surfaces agricoles pour exploiter dans la Marne.
10: Alexis Leherle, pendant 10 ans, 200 agriculteurs et agricultrices par an reçus pour l'aide à l'installation. Quelles étaient les principales sources de motivation et les freins de ces personnes que vous avez rencontrées et aidées à s'installer?
11: La première motivation, c'est continuer l'entreprise familiale, donc poursuivre cette activité avec souvent des projets de diversification, de nouvelles activités sur cette exploitation, avec de nouvelles cultures ou création ou développement de certains élevages. Après niveau frein, les freins c'est aussi souvent quand même le financement de ces projets d'exploitation, car une reprise d'exploitation c'est quand même relativement onéreux à reprendre avec des emprunts sur une durée assez longue, donc faut avoir les capacités financières de pouvoir assumer ces reprises.
10: Voilà Alexis Le Herle qui a aidé des agriculteurs à s'installer pendant près de 10 ans en Champagne-Ardenne. Merci Alexis.
11: Merci.
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12: Et je suis ravie de retrouver dans cette rubrique celle qui a été la révélation littéraire dromoise de 2024, Valérie Patureau, avec sa cuisinière des Kennedy qui a conquis 100 000 lecteurs l'année dernière. Elle publie cette rentrée aux Escales un très très beau troisième roman qui s'appelle L'Enseveli. L'Enseveli, c'est d'abord l'histoire d'Abel, poilu de la Grande Guerre, blessé au combat en sauvant un inconnu. Il est transféré dans un hôpital de fortune où il va faire la connaissance d'un mystérieux voisin de lit, une gueule cassée qui, incapable de parler, va communiquer avec lui à l'aide d'un petit carnet. Adrien, c'est son nom, est médecin et officier, tandis qu'Abel, simple soldat, vient de la Drôme paysanne. Mais là, pour passer les journées, ils vont se raconter l'un à l'autre et tisser un lien si puissant que lorsqu'ils seront séparés, il faudra à tout prix se retrouver. Pourquoi Valérie Patureau a-t-elle voulu redonner vie à des combattants de la Grande Guerre ? C'est la question que je lui ai posée.
13: Peut-être parce que je suis la dernière génération à les avoir croisés. Je m'en souviens très bien, je devais avoir 7-8 ans et le frère de ma grand-mère me terrorisait parce que quand on allait chez lui, il retirait son œil de verre et donc il avait eu un terrible, voilà, sur un obus pendant la guerre de 14. Moi j'ai un intérêt très fort pour l'histoire, pour cette période particulière de l'histoire aussi, parce qu'elle représente vraiment, je trouve, au même titre que la Révolution française, elle représente le socle de notre société moderne.

0: Des Kennedy, on est dans un roman du temps long.
1: C'est vrai que dans La Cuisinière, je suivais sa vie, et Dieu sait que sa vie est assez trépidante et qu'elle nous emmenait d'épisode en épisode. Là, c'est un temps long, c'est un livre à la fois de terre, je dirais, parce que la terre est présente tout le temps, la terre qui vous engloutit, la terre qui... Enfin, c'est vraiment un livre de terre, et un livre sur le temps, parce qu'il n'y a que dans ce temps long qu'on arrive aussi à se connaître, à se livrer, à apprendre les uns des autres. La grosse différence aussi avec mes deux premier roman, c'est que c'était des histoires qui parlaient de personnages qui avaient existé. Là, ils sortent tous les deux de mon imagination. Ils sont nourris de tout mon imaginaire qui a été bercé par tous ces livres formidables sur cette période. Et de beaucoup de choses de ma propre vie, sans s'en rendre compte, les deux grand-mères présentes dans ce livre, ce sont les miennes. Mais je ne sais pas si je l'ai vraiment décidé. Je crois que c'est vraiment arrivé au fil de l'eau.
2: Et de cette écriture puissante de Valérie Patureau qui, en quelques mots, fait naître des images fortes, des émotions qui vous envahissent, c'est vraiment une magnifique écrivaine que je vous conseille de découvrir avec L'Ensevelie qui est paru aux Escales.
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3: Pierre Donoré, on le fait.
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3: Auteur, compositeur, interprète, l'annécien Pierre Donoré, avec son optimisme militant, se définit comme un troubadour accroche-cœur. Amoureux des mots, de la vie, de l'amour, son nouveau single est une invitation à suivre ses envies et à passer à l'action.

0: fait, Pierre Donoré.
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3: Moi, je passe toujours du bon temps avec vous. Déjà parce que j'adore votre musique, mais
4: merci
3: aussi
4: beaucoup.
3: L'énergie que vous dégagez. Je trouve que vous êtes un être humain très beau, Stéphane Echer.
4: Je vais rougir à la radio.

0: Combien faudra-t-il de peine avant que la joie revienne? C'est une question que beaucoup, beaucoup de gens se posent. Vous vous la posez aussi ou vous vous êtes mis dans la peau de personnes moins heureuses que vous?
1: Non, quand je chante, je suis les mots, je deviens les mots.
0: C'est je.
1: Oui, autrement, je n'arriverais pas à transporter. Mais après, il y a toujours ces éléments où on n'est pas toujours conscient. Que je dis de temps en temps que le plus grand compliment, si quelqu'un ou quelqu'une me dit « Votre musique accompagne mon film de ma vie ».
0: Oui, bien sûr.
1: Et ça, même si je ne connais pas les personnes, c'est toujours un moment où je dis « Ah, peut-être ce n'est pas si mauvais d'être le musicien qui accompagne ». Le disque est encore très nouveau pour moi. Ça veut dire, j'écoute les paroles et chaque fois, je dis, putain, c'est du génie, ce Philippe Tian. Les paroles, c'est pas moi, c'est Philippe Tian, mesdames et messieurs.
0: Un grand écrivain français, mais avec qui vous travaillez depuis 30 ans.
1: Depuis hier. Non, plus même, je sais pas. Mais voilà, j'ai écouté, j'ai un casque, je suis comme vous à la maison, j'écoute. Et oui, combien avant que la joie revienne? Vous savez quoi, j'ai un certain âge.
0: Vous ne les faites pas, mais oui, forcément.
1: Il faut mettre les lunettes.
0: Vous avez de l'expérience.
1: Je sais que si on n'est pas très bien, ça va s'améliorer.
0: Ouais.
1: Mais malheureusement, un petit peu plus tard, on prend encore un mur. Mais ça s'appelle la vie. Et c'est peut-être, j'ai écrit un jour une chanson qui s'appelle « Les hauts et les bas ». C'est une bonne idée, non, de faire celle-là.
0: Celle-là, qui parle très d'actualité.
1: Qui parle de ça. Maintenant, je fais des chansons, ça dure 3 minutes, et j'ose de vous prendre dans mes bras musicalement pendant ces 3 minutes, et je vous murmure, ça va aller bien.
0: Ouais.
1: Voilà. Et je crois, à la fin, je crois à l'humanité, à la fin.
0: Le retour de la joie, c'est quand même un thème qui, je trouve, sonne très juste quand c'est vous qui le chantez, Stéphane Escher, parce que vous vous êtes présenté au public dans des moments qui étaient bien loin d'être de la joie. Je me souviens d'avoir fait une interview avec vous aux Vieilles Charrues, vous veniez de perdre vos parents. C'était la période du Covid.
1: Oui.
0: Vous n'avez jamais caché les moments qui n'étaient pas de la joie. Alors parler du retour de la joie, moi je trouve que c'est beau. Et que ça... Oui, vous disiez tout à l'heure, est-ce qu'on peut s'identifier? Bah oui, je trouve que vous êtes un artiste auquel on peut s'identifier puisque vous nous faites pas croire que vous n'êtes pas comme nous.
1: Mais je crois que ce que j'ai vécu, malheureusement, tout le monde le vit, non? Les parents, à un moment, ils partent. Tout à coup, la santé ne fait pas ce qu'on a espéré. Tout à coup, nos rêves d'enfant. Moi, je crois que je suis comme tout le monde. Après, j'ai la chance qu'on me file un microphone à la gueule. Et 3 minutes, j'ai cette attention quand même un peu bizarre. Je trouve ça pas toujours agréable. Mais par exemple, pendant un concert, avoir une attention d'une salle, c'est quelque chose que je respecte beaucoup et j'espère pas le décevoir. Voilà. Mais autrement, je vis une vie de merde comme vous, hein.
0: Sauf que lui, il sait transformer la merde en or. Il s'appelle Stéphane Escher, Poussière d'or. Découvrez cette nouvelle chanson. Et comme son nom l'indique, c'est un trésor.

0: La chanson de Stéphane est chère et elle annonce un album qui va arriver avant la fin de l'année. Vous l'avez écoutée attentivement avec le casque, elle est toute nouvelle.
1: C'est assez rare qu'on entend une chanson un peu en direct, comme les gens. Ouais, mais ça va.
0: Vous êtes content?
1: Oui,
0: ça sonne bien. Nous, on est
1: très contents. Ça sonne bien. Après, il y a plein de Easter egg, vous connaissez des jeux vidéo, il y a des choses cachées.
0: C'est des petites surprises, comme des œufs de Pâques dans le jardin.
1: J'étais curieuse s'ils sont là, et ils sont tous là.
0: Ouais. Donc vous avez mis des petits sons que seuls les initiés vont
1: entendre.
0: Oui,
1: ou des mélodies qui reviennent après toutes des années.
0: Ouais.
1: C'est mon petit jeu. Aussi, c'est le premier disque où je n'ai pas caché un instrument que je déteste.
0: Ah, vous faites
1: normalement,
0: ça,
1: je mets un instrument, je ne supporte pas.
0: Ah, okay. Alors, donnez-moi un exemple d'un instrument que vous détestez.
1: Je ne peux pas, parce qu'à la maison, il y a les gens, s'ils ne regardent pas le foot, ils sont des gens culturels. Si je dis que la flûte traversée, ça ne me va pas vraiment bien.
0: Ils ne vont pas être contents.
1: Voilà, vous voyez, je ne ferai jamais ça, moi. Je suis trop bien éduqué.
0: C'est vrai, c'est vrai. Il a plein de qualités, Stéphane Escher, et il va pas vexer les fans de flûte traversière. Mais quand même, vous êtes des gros nazes.
1: Non. C'est l'instrument qui est bizarre. Parce que moi, j'aime bien les instruments où on peut mettre son verveine ou son whisky. Ça veut dire sur un piano.
0: Posé.
1: Ouais. Voilà. Essayez de faire ça sur une flûte traversière, ça dégueuline partout.
0: C'est compliqué.
1: Ça marche pas. Voilà, c'est pourquoi c'est pas un instrument que je veux apprendre.
0: Parlons de son avec vous, Stéphane Escher, c'est toujours très intéressant. Vous êtes allé très loin dans le son, ne serait-ce qu'au début de votre carrière, dans les années 80, Grauzone. Il y a aussi votre radicalisation en fanfare en 2019 avec le Traktorkestar. Parfois, ça va très très loin. Parfois, on remet au goût du jour ce solo de guitare des années 90 de Déjeuner en paix. Merci Stéphane Escher. C'est un sacré solo de guitare.
1: Ça revient sur mes concerts maintenant. Il y a des solos de guitare partout.
0: Mais il en faut. Il en faut. Ce que je veux dire, c'est qu'avec vous, quand on nous dit il y a un nouveau Stéphane Escher, on ne sait pas à quoi s'attendre parce que vous savez faire beaucoup de choses. Moi, votre album Homeless Songs m'avait beaucoup marqué par son épure et sa délicatesse.
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0: Que c'est un style qui vous va très bien. Et alors, bonne nouvelle.
1: C'est la même équipe qui a
0: c'est
1: fait.
0: C'est la même équipe pour le nouvel
1: le
0: album.
1: Nouveau album, ouais. Pas tout le monde. Il y a Reinhard qui est présent, le pianiste, depuis des années. Il travaille avec moi. Maintenant, il sort ses propres albums. Bientôt, il fait de musique de film. Je vous raconte l'histoire, pourquoi cette équipe est revenue. Vous avez un moment
0: plaît. J'ai du temps pour vous, Stéphane Escher, et les auditrices et les auditeurs aussi.
1: Allongez-vous. Prenez un petit. Reinhard, une partie de l'équipe de production qui a fait aussi les cordes qu'on a toujours entendu. Et l'autre personne s'appelle Martin Gallop, un Canadien qui vit à Berlin.
0: Et lui, c'est le réalisateur.
1: Là, c'est le réalisateur de nouveaux disques et la façon pourquoi il est le réalisateur, c'est l'histoire suivante. C'est l'été dernier, j'écrivais les chansons dans une très jolie maison avec une vue sur le lac de Genève, mon piano, vraiment le rêve. Et je reçois des petits messages SMS où il se filme avec un casque de vélo sous le Brandenburger Tor, c'est Berlin, c'est la grande portail
0: de Brandenburg.
1: Avec un vélo totalement chargé, avec des bagages, une guitare, et il dit « J'arrive ». Je dis « Ok, vas-y ».
0: En vélo ?
1: C'est 1000 kilomètres quand même.
0: Ouais.
1: Et deux jours après, il dit « Je suis en route ». Elle se filme près du Rhin. Il range. Je dis « Mais c'est quoi cette histoire ?» Et une journée avant qu'il... Vous savez ce qui va arriver. Il est dans les Alpes suisses. Il dit « Je suis presque là ». Et il arrive. Et il descend du vélo. Il dit « J'ai réfléchi. J'aimerais bien refaire un disque avec toi ». Il dit « Écoute, je vais te faire à manger. Tu prends une douche ». Et on commence. Voilà, c'est la vraie histoire. Il a fait 1000 kilomètres avec le vélo pour me séduire, de me dire « Stéphane, on va retravailler ensemble ». Et on n'était pas en guerre, hein, c'était pas une excuse, c'était seulement...
0: Mais c'était pour vous montrer à quel point il en avait envie. Je trouve ça très beau.
1: Ça, peut-être, ou aussi de... Il a fait une espèce de méditation. Il a dit, je vais voir Stéphane, et il voulait être prêt de tout m'expliquer comment on va faire. Il ne voulait pas des discussions. Il est aussi venu, il dit, Stéphane, on ne discute pas, j'ai réfléchi. C'est toujours une très bonne phrase si vous avez quelqu'un dans l'équipe qui dit, on ne discute pas parce que j'ai réfléchi. et il a pris ce bébé... vraiment, il a accompagné, vraiment. Je dois remercier Martin Gallo pour cette attention qu'il a amenée à moi déjà.
0: Ouais.
1: Et puis pour le disque, et je crois, j'espère qu'on le sent en écoutant le disque.
0: En tout cas, moi, quand j'ai entendu la chanson, je me suis dit, tiens, ça me rappelle Homeless Songs.
1: C'est exactement la même équipe.
0: Et donc, et voilà, et je trouve que c'est un style qui vous va très bien. Avec mes petits exemples là de Grauzone ou de Déjeuner en paix, je montrais juste que, voilà, vous avez du goût pour énormément de styles de musique différents, énormément de sons différents, mais je trouve que ce son-là,
1: vous savez aussi,
0: vous va bien.
1: Ça fait longtemps que je fais ça. Ouais. Avec Grauzone, ça fait 40
0: ans.
1: Plus.
0: Ouais, 40 et des poussières.
1: Non, ça fait 48 ans que j'ai fait ça.
0: Ouais.
1: Et que je travaille sur le deuxième disque avec mon frère Martin Escher, après presque 50 ans.
0: Ouais. Vous êtes en train de le faire là?
1: Lui, c'est lui la voix de Grauzone, c'est lui le mastermind, l'âme de ce groupe. Et là, il est revenu et dit, ah, j'ai presque fini. J'ai dit, je peux écouter. J'ai dit, presque fini. c'est une histoire sans fin. Mais voilà, je pense aussi, parce que moi, j'ai 25 heures par jour. Vous avez combien, vous?
0: Moi, j'ai que 24.
1: Oui, moi, j'ai 25.
0: Vous êtes VIP?
1: Je ne sais pas, j'ai reçu une heure de plus. Et je l'utilise, je peux vous dire, je l'utilise. Et maintenant, ce son-là, que vous trouvez qu'il me va bien, je crois que c'est vraiment lié à mon âge, à mon chemin. Et bien entendu, le solo de guitare, il a ses raisons, mais c'était ses raisons d'un garçon qui a eu 34 ans, je crois. Et là, j'ai 80-73.
0: 80-73, c'est faux, c'est
1: oui,
0: faux.
1: Depuis le 17 août, j'ai 80-73.
0: Vous avez l'âge de Florent Pagny.
1: Je ne peux pas croire parce qu'il est si... Florent Pagny, on a le même âge.
0: Ouais.
1: Vous savez, j'adore Florent Pagny. Je trouve vraiment une voix incroyable. Mais il gagnerait toujours dans une compétition de chanteurs.
0: Ah, oui, il ne faut pas faire un concours de...
1: Non, Johnny et lui, allez-y les gars.
0: Mais il n'y a pas besoin de compète, parce que Poussière d'or est sorti.
1: Oui.
0: J'adore cette chanson.
1: Avec un microphone, je peux...
0: Voilà. Pas de problème. Pas de problème. Mais même à cappella, je suis sûre que c'est super.
1: Ah, non, il va gagner, Florent.

0: des solos à la fin de la chanson.
1: Voilà, ça va revenir. Il était fâché, le jeune homme, là. Hein.
0: Stéphane Escher, quand vous vous réécoutez, vous vous dites ça, que vous étiez fâché?
1: J'ai un fils qui a mon âge maintenant, il a l'âge que j'ai eu, et je revais bien. Je suis de nouveau dans l'espace où on a fait la prise, parce que c'est beaucoup chez moi, c'est des prises en direct.
0: Ouais.
1: Et là, il y a Richard Lloyd de Television, le groupe Television qui joue le premier
0: les
1: solo.
0: Les New-Yorkais.
1: Oui.
0: Ouais.
1: Et il y a Sonny Landreth, un guitariste de Louisiane qui est plus doux, qui fait les introductions. Et ils ne savaient jamais qui va faire le solo. Ça veut dire qu'ils étaient tous les deux très... Et on ne l'entend pas parce que quand je chante avec eux, je refais les voix après. Pas tous, c'est quelques-uns. Je criais « Lance le cochon, Richard ». Et vous savez pourquoi?
0: Non, expliquez-moi.
1: Lance le cochon ou lance le cochon, Sonny. On a fait le disque à Carcassonne, dans l'hôtel de la cité, où il y a la dame Carcasse.
0: Oui.
1: Que l'histoire dit que quand les Viscots, ou je ne sais plus qui voulait
0: envahir Carcassonne,
1: ils ont pris le dernier cochon et elle l'a lancé à la gueule du général opposé. Il dit, putain, s'il peut nous jeter pas des pierres, mais des cochons, ils ont encore beaucoup à manger. Et c'est pourquoi cette phrase était « Throw the pig ».
0: Throw the pig.
1: Et puis ils ont fait le solo. Et là, il a lancé le cochon.
0: Ah oui, il a bien lancé. Ah, j'adore cette anecdote de Carcassonne, merci. Ouais.
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0: Il vient de sortir une nouvelle chanson qui est un enchantement.

0: chanson. On a fait du air violon là dans le studio. C'est un bonheur, non, de rajouter comme ça des grandes envolées de cordes dans une chanson.
1: Je sais que vous adorez la musique et tout ce qu'il y a derrière. Vous connaissez Steely Dan?
0: Oh là là, oui. Alors ça, c'est un groupe américain.
1: C'est un groupe américain. Et quand je peux pas m'endormir, je regarde des choses sur YouTube. On en parle comme on a fait des disques somptueux dans le passé. J'adore écouter, mais c'est un peu chiant. On s'endort avec ça.
0: C'est vrai.
1: Et le meilleur, c'était toujours Steely Dan, parce qu'ils ont fait des disques, ils ont claqué, je crois, $2 millions pour un disque. Ouais, c'était le bon vieux temps. Et ils ont enregistré, par exemple, les meilleurs musiciens de studio de New York pour garder seulement la batterie. Mais après, ils ont dit, on prend un autre groupe très, très, très cher pour un autre batteur. Et à la fin, ils ont gardé la snare, la caisse claire. Anyway. Et moi, avec ce fameux Martin Gallop, j'ai dit, viens, on va faire une connerie. On va faire un disque que personne n'oserait produire aujourd'hui. Et j'ai dit, mais qu'est-ce que tu dis? Il y a des vieux studios avec du matériel d'époque qui coûte la peau de fesse. Viens, on va s'enfermer une petite semaine là-dedans, seulement avec le batteur.
0: Oui.
1: Et à la fin. Et j'ai eu cette chance parce que je faisais une grosse tournée avec l'album Aude. On a fait 110 dates. Et sur chaque concert, j'ai payé un musicien imaginaire, mais qui était le disque. Et j'ai mis de l'argent à côté.
0: C'est comme ça, oui.
1: On l'a brûlé. Et j'ai adoré de faire ça. Je voulais faire un peu, voilà, style. Je suis très connu que à Carcassonne, c'était dans un hôtel, Engelberg, dans une salle de bal, que je ne vais plus au studio. Mais là, je suis retourné au studio seulement pour claquer des sous. Oui.
0: Cramer j'ai les sous pour avoir le son qu'on aime.
1: Qu'on aime le
0: mais c'est beau, ça.
1: Oui. Voilà.
0: C'est beau.
1: On fait plus ça. Hein.
0: Suivez l'exemple de Stéphane Escher. J'ai appris très récemment que les gens, pour s'endormir, écoutaient des podcasts sur les serial killers.
1: Non,
0: faites
1: pas
0: plutôt
1: ça.
0: Comme
1: non,
0: Stéphane. Non. Écoutez des podcasts sur la création
1: oui,
0: des
1: Steely
0: albums.
1: Dan, qui
0: voilà.
1: Dit, ouah, le Hyatt avec le C étroit de 135 et le Neef de 73. Et puis, voilà.
0: C'est bien ça. Je pense que le monde ira mieux. Les
1: je
0: gens
1: crois.
0: S'aimeront plus. Mais arrêtez d'écouter les serial killers. C'est vrai, cette histoire.
1: Il y a des gens qui font ça.
0: Oui. Beaucoup de gens.
1: Ça fait un peu flipper quand même.
0: Ils écoutent ça. Voilà, après on se demande pourquoi les gens sont dingues.
1: Oui.
0: Voilà, alors que Steely Dan ne fait de mal
1: voilà.
0: à personne.
1: Oui, voilà.
0: Ça, c'est bien.
1: Sauf au compte banque.
0: Oui, c'est ça. Et aux producteurs de l'époque, oui, ça a dû leur faire bizarre. Parlons de tournée, puisque effectivement sur l'album Aude, vous avez beaucoup tourné. Là, à nouveau, vous êtes de retour. Vous avez déjà fait des concerts d'ailleurs, à Conflans-Sainte-Honorine, à Villers-Cotterêts.
1: Attention, ça se complique.
0: C'est autre chose.
1: C'est Stéphane Escher qui... Oui, ça se complique.
0: Mais là, les dates que vous faites...
1: Il y a deux tournées.
0: Il y a deux tournées.
1: Fais, une, c'est pas une tournée. Je fais maintenant, vous êtes attaché.
0: Allez.
1: Je fais du théâtre. j'ai eu envie de travailler avec des gens de théâtre.
0: Ouais.
1: Je trouve la musique pop ou rock respectable, mais je trouve les lumières ou les effets ou la façon comment on raconte les histoires, ça me lassait un peu.
0: Ah.
1: Et j'ai beaucoup de tendresse pour les créateurs dans le théâtre. Ça ralentit, tout un peu plus lent. Et j'ai fait une promenade à Genève, dans une ville, où je suis allé vers un très beau théâtre, ça s'appelle le Théâtre Carouge. Et je ne me connaissais pas pourquoi tu frappes à la porte et tu entres et tu dis bonjour, j'aimerais bien faire quelque chose chez vous. Et les responsables étaient séduits par l'idée qu'un non-acteur, vraiment pas acteur, veut utiliser le langage, la scénographie, la lumière, la mise en scène théâtrale. Et j'ai fait ça, et maintenant je fais deux choses. Je fais une tournée seule en scène, qui est basée sur... On joue dans des théâtres.
0: Ouais.
1: Et l'autre, c'est la tournée après du disque qui se passerait dans les Olympiades et tout ça.
0: Mais c'est trop
1: Est-ce
0: bien.
1: Que vous m'avez suivi?
0: Je vous ai complètement suivi, Stéphane. Alors, je vais du coup redonner les informations. Et si je me trompe, vous m'arrêtez.
1: Allez-y.
0: Ok, c'est parti. Vous voulez voir Stéphane Escher dans un théâtre? Vous pouvez. C'est cet automne. Par exemple, à Toulouse, au Théâtre de la Cité, les 11 et 12 octobre, ou encore à Lyon, au Théâtre des Célestins, les 28, 29 et 30 octobre. En revanche, vous voulez voir Stéphane Escher sur scène, en train de chanter, à l'Olympia par exemple. C'est possible également en 2026, après la sortie de l'album, les 19, 20 et 21 février, à l'Olympia, donc à Paris, ou alors au mois de mars, à Roubaix, ou encore à... Neuve-Maison, encore à Vernouillet, etc., etc. Mérignac aussi, au mois de mai, on adore, à côté de Bordeaux. Est-ce que c'était les bonnes dates, Stéphane ?
1: Oh, c'est incroyable.
0: Merci.
1: Comment vous faites ça ?
0: C'est parce que je vous aime.
1: Non, mais non,
0: je vous jure,
1: là
0: c'est
1: j'ai
0: vrai.
1: Passé un moment.
0: Je le fais pas pour tout le monde.
1: Shakespeare, quoi. Shakespearienne. Là, comment vous faites ? C'est ça que je cherche dans le théâtre. C'est ça.
0: C'est ça.
1: Ce ton, ce rythme. Waouh. On peut mettre ça à la radio un jour ?
0: Si vous voulez.
1: Ou c'était en live, là ?
0: C'était en live. Tout le monde l'a entendu.
1: Je peux avoir une copie de ça ? Je vais l'écouter. Pour me réveiller, pas pour m'endormir. Non, mais. Vraiment, vous êtes bon, hein ?
0: Merci.
1: Vous devrez faire du théâtre, du film, du cinéma, je sais rien.
0: De la voix off ?
1: Non, pas du tout.
0: Non.
1: Là, vous l'avez. Moi, j'étais là, j'étais.
0: Vous étiez sur la
1: tournée. Je pleure, je pleure. J'étais en tournée, là. Mais je peux dire aussi, on n'est pas tout seul.
0: Non.
1: On a une équipe incroyable, technique, et ils étaient tous là avec une fierté. Vraiment, ils ne l'ont pas caché. That's our girl, c'est notre fille. Qui fait... Ils étaient là, les mecs, ils disent, ouais, ouais, ça c'est normal avec elle. Waouh, Z, merci beaucoup pour ce moment.
0: Bah, merci à vous, Stéphane. Et puis écoutez, d'habitude, on le fait à la fin, mais remercions l'équipe maintenant. Iris Guitoni, Bertrand Bocquer, Romain Frézu, Alexandra Sackberg et Franck Moilier. Et bravo, Stéphane Escher. Et comme on dit chez moi, vivement la suite. On a
1: merci
0: hâte
1: beaucoup.
0: De la
1: merci,
0: sortie.
1: Merci mille fois.
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0: C'est sympa Béatrice parce que ça fait 15 ans qu'elle rit à mes mauvaises blagues. Bonsoir Béa.
5: Bonsoir.
0: Et oui, ça fait 15 ans et même un petit peu plus. Et
5: un petit peu plus,
0: mois.
5: Ouais.
0: Ouais, ouais, ouais. Ouais. Et c'était cette chanson comme des enfants. Et moi, dès la première écoute, je me suis dit, waouh, c'est ma nouvelle chanteuse préférée. Et

0: souvenir du premier album, c'était en 2008. Oh. T'avais 19 ans, bébé.
1: Ouais, j'étais vraiment toute petite et je suis arrivée comme ça, en France.
0: Tu te souviens quand t'as débarqué ici pour la première fois depuis le Québec?
1: Ouais, c'était fou. Déjà, j'avais pris Air Transat, ce qui est une expérience correcte. Je sais pas si toi t'es déjà venue à Montréal, mais c'est bien, hein, mais c'est voilà. C'était la première fois que je prenais un vol aussi long et je suis arrivée et on restait dans l'appartement d'un réalisateur qu'on connaissait. Il avait un genre de 20 mètres carrés à Pyrénées.
0: Okay, donc c'est un coin de Paris vers le 20e arrondissement.
1: Exactement, très très très populaire, très où les gens habitent et puis c'est très cool, mais c'est ça, c'était ma première impression de Paris et j'étais complètement sous le charme. Oh. J'ai adoré ça.
2: Voilà. Mm-hmm. Aujourd'hui, nous parlons de Cavale.
1: Oui.
2: Ton nouvel album.
1: Oh oui.
2: Aujourd'hui, alors je sais pas si ça se souhaite à une chanteuse, un Happy Album Day.
1: Oh oui, Happy Release Day.
2: Happy Release Day. Oui, joyeux jour de sortie. On fête ça par exemple avec Château de Sable. Mais tu

0: C'est intéressant, je trouve, de juxtaposer Comme des enfants et Château de Sable, ouais. Parce que c'est ta voix et un clavier dans les deux cas.
1: Très différentes.
0: Très différentes pourtant. Même ta voix a changé.
1: Ben, j'ai baissé. En fait, c'est parce que depuis mon opération, ça a baissé d'un ton. En fait, peut-être parce que je veux me protéger plus, mais j'ai une voix un petit peu plus grave.
0: Elle est belle, je trouve. Ouais. Et t'as gagné en grain, en épaisseur.
1: Oui, hein. Oui, c'est plus feutré.
0: Ah, oh, j'adore. Franchement, c'est sexy.
1: Sexy.
0: Alors, si vous voulez profiter de ce grain feutré et sexy de cœur de pirate, surtout, n'hésite pas si tu as besoin de quelqu'un dans le marketing. Moi, je peux t'écrire des trucs. Hein.
1: Et là, t'es engagée. Hein. T'imagines engagée direct.
0: On met un autocollant sur l'album. Sexy et feutré.
1: Sexy et feutré.
0: C'est pas très féministe ce que je suis en train de faire, je ne sais pas, mais en tout cas, ça vient du cœur. Moi, je trouve, vraiment.
1: Mais je le prends.
0: Quand j'ai entendu ta voix, je me suis dit, waouh, il y a quelque chose de très. D'un mystère. Mais tout comme sur Comme des enfants, il y avait un côté d'innocence et d'enfance, finalement. Et là, je me dis, ça, c'est la femme qu'elle est devenue.
1: C'est la maturité.
0: Ouais. Et ben, franchement, c'est beau.
1: Merci.

0: Cœur de pirate, château de sable. Alors évidemment, on est très ému parce que cette chanson, elle fait un effet incroyable. Est-ce qu'une chanson émouvante pour le public, comme celle qu'on vient d'entendre, Béatrice, c'est forcément aussi un truc émouvant pour toi à fabriquer? Ou est-ce que tu peux t'en détacher et juste bosser sur ta chanson que tu fabriques?
1: Je veux dire, oui, évidemment, je pense au public en tête, mais c'est vrai que sur le coup, j'essaie de réfléchir à ma vie perso pour être capable de canaliser ce qui se passe et puis pouvoir l'exprimer en chanson. Mais c'est vrai que, en fait, le résultat d'avoir le public et les gens qui témoignent qu'ils aiment ce que je fais, ça me fait un bien énorme. C'est pour ça que je continue à le faire.
0: Elle est très belle, très émouvante, Château de Sable. Est-ce que parfois, t'arrives à inventer des histoires, des thèmes de chansons, ou est-ce que tout vient de ta vie, musique?
1: C'est arrivé pas souvent que j'ai inventé des trucs. Je l'ai fait avec Ava, une chanson qui était sortie sur mon album Blonde. Mais sinon, c'est pas arrivé souvent que j'invente des trucs.
0: Sers de ta vie.
1: Ouais, je me sers de ma vie, je me sers des bribes, de moments, de ce que j'ai vécu, même si c'était des trucs très anodins, même si c'est juste comme une anecdote. Je m'en servais pour pouvoir écrire des chansons, mais sinon, j'ai pas encore je suis pas encore prête à inventer des trucs.
0: En full fiction.
1: Ouais, non,
0: pas encore. Château de Sable, tu peux nous raconter l'histoire de cette chanson?
1: Ben, en fait, Château de Sable, c'est une chanson qui parle de la parentalité quand vient l'adolescence. Donc, moi, j'ai une fille qui a 13 ans. Et puis, je vois, en fait, que mes propres anxiétés sont un reflet de ses anxiétés et il faut absolument que je canalise, moi, mes peurs, parce que sinon, elle va le ressentir. Puis c'est vraiment une chanson qui parle de comment ton enfant devient sa propre personne. Il faut l'accepter. Et que s'il y a un genre d'indépendance qui se crée, c'est complètement normal. Donc,
0: ouais, c'est même que t'as bien fait ton travail,
1: ouais,
0: en fait,
1: si
0: ton enfant s'éloigne. Mais c'est pas un moment facile.
1: Non, c'est pas facile.
0: Ben voilà, je pense que toutes et tous, vous avez vécu ça, soit avec vos propres enfants, soit avec des petits qui deviennent des ados autour de vous. On en a tous, hein, des cousins, ouais, des neveux, des nièces. Et c'est un moment qui est pas évident. Et merci d'avoir mis ça en chanson. Je pense même qu'on peut la faire écouter à des ados, cette chanson, pour qu'ils comprennent aussi notre point de vue.
1: Oui, le point de vue des parents.
0: Ouais.
1: Oui, si vous pouvez faire ça à la maison et dites-moi ce qui se passe.
0: Eh bien, ils font des fugues.
1: Ah non.
0: Ils vont tous chez Béatrice. Rendez-vous chez Béa, elle nous comprend. Allez. Non, l'album Cavale qui sort aujourd'hui. T'es un peu superstitieuse, tu fais des petits trucs spéciaux les jours de sortie. Je sais pas, à minuit, tu brûles un truc.
1: Mon Dieu, j'y ai même pas pensé. Non, pas du tout. Non, je suis juste contente quand ça sort.
0: Qu'elle est raisonnable. J'adore. Cavale, ça ressemble à ça.

0: mais que c'est dansant, mais que c'est 80s,
1: yes.
0: Finalement. T'es allé piocher dans l'esthétique musicale des années 80.
1: Oui.
0: Mais alors pourtant, c'est pas du tout de la musique que t'écoutais parce que t'étais pas née.
1: Ben non, j'étais pas née, je l'ai pas connue cette période malade.
0: Oui. Qui t'a fait découvrir ça, cette musique de l'époque? Et j'imagine aussi, avec Délice, tu as découvert le stylisme, les couleurs fluo, les coupes de cheveux improbables et les hommes en mini débardeurs.
1: Oh mon Dieu.
0: Les années 80, quoi. Alors qui t'a initié et à quel âge as-tu été initié à ces sonorités?
1: C'est venu plus tard en fait parce que c'est une de mes tantes qui a fait mon éducation musicale, donc genre quand j'étais plus jeune, tu sais, elle m'a passé tous ces vinyles des Rolling Stones, tu sais, en tout cas tout, puis elle m'a toujours dit les années 80 c'est pas la meilleure période pour les groupes. Genre, tu sais, moi j'étais vraiment à fond dans Genesis, puis ma mère était comme non, c'est écoute, c'est la période avec Peter Gabriel, va pas plus loin.
0: Ouais.
1: Parce que c'était comme un peu vu comme une période un peu kitsch.
0: Mais t'as raison, parce que même les Stones, les fans des Stones, c'est pas les albums des années 80 qui sont les préférés.
1: Ouais. Ils sont vraiment, moi, c'était vraiment le commentaire que j'avais. Et donc, plus tard, quand j'ai commencé à écouter plus de musique toute seule, j'ai découvert tout un pan, une période, et je suis tombée genre dans Moroder, je suis tombée dans Vangelis même, genre certains trucs de Vangelis.
0: Ah oui, donc là on est à full synthétiseur, incroyable. Jean-Michel Jarre aussi.
1: Oui, et puis F.R. David, je sais pas si tu connais F.R. David.
0: Ah non, ça je connais pas.
1: Ta chanson Words.
0: Oh oui.
1: Grosse chanson. Et puis j'étais genre, mais c'est quoi cette période complètement éclatée avec plein de sondes? C'est quoi qui se passe? Et donc je me suis un peu intéressée à ça. Et je trouvais que pour cet album-là, vu que c'est un album qui parle de l'anxiété, qui parle de fuite, d'évitement, tout ça, et finalement, qu'est-ce qu'on fait quand on veut fuir? Ben, on va soit danser, on va vivre la nuit, et moi, c'est ce que je faisais à l'époque.
0: Ouais.
1: Et c'était une période où, je sais pas, je pense que c'est j'associe cette période à ce moment-là.
0: Ouais. Et à ces sonorités, donc, sur l'album, il y a aussi « Laisse-moi pleurer », c'est une de mes préférées.

Incroyable hein, d'arriver à faire danser tout en étant émouvante, tout en racontant des trucs. C'est vraiment le tour de force de cet album de Cœur de Pirate, Caval, qui est sorti aujourd'hui. Tu cites volontiers dans tes influences le Springsteen de Dancing in the Dark.

0: a utilisé des instruments de cette époque sur Caval, justement, pour arriver à retrouver certaines sonorités.
1: Oui.
0: Les batteries sonnent d'une certaine manière, les synthés aussi.
1: Oui. Absolument, absolument. Les Juno, tout ça.
0: Ah, t'as fait ça?
1: Ouais. Et puis, j'ai travaillé avec Nicolas Subrichico, qui est un réalisateur très cool, qui a travaillé avec Lou Doyon, avec Zao de Zagazin. Puis lui, il était vraiment à fond là-dedans aussi. Donc, on s'est éclaté. Toujours la recherche du son pour avoir le bon son. Donc, c'est différent que de faire un album avec juste des instruments acoustico-organiques. Mais c'était le fun. Ouais.
0: Il y a une chanson qui s'appelle Les enfants des temps derniers, qui je trouve aussi. Elle a sa place dans cette esthétique. Pourquoi t'as dit oh?
1: Parce que c'est la chanson la plus Frenchie, je trouve. La plus.
2: Ouais.
0: C'est marrant.
1: Ouais, c'est drôle que tu l'aies choisie parce que je trouve que elle parle beaucoup au français.
0: Elle est pour nous.
1: Elle est pour vous.
0: Fais-nous croire, je l'ai écrite exprès.
1: Je l'ai écrite juste pour le public français.
0: Voilà. C'est notre cadeau.

0: mais sérieusement, elle est magnifique cette chanson.
1: Eh ben merci.
0: La plus Frenchie.
1: Est-ce que c'est Frenchie, tu penses?
0: Ouais, j'avoue.
1: Ah d'accord, un peu Frenchie, okay.
0: Parce que c'est beau et chic à la fois.
1: C'est très chic.
0: C'est très français quoi.
1: Et ça parle de la fin du monde, donc un peu la révolution, donc la France. Voilà.
2: C'est ça. Voilà. C'est ça. Voilà. Elle est parfaite c'est pour nous, les enfants des temps derniers.
0: Juste, je fais un peu ma curieuse, mais il m'a semblé dans cette chanson entendre une voix masculine faire les chœurs.
1: Oui, bah, c'est le réalisateur. C'est Nicolas Subrechico qui chante et je l'ai gardé parce que je me suis dit honnêtement pourquoi pas.
0: C'est la première fois que t'as des cœurs de garçon sur tes chansons.
1: Ouais, puis il est là souvent. Il est là souvent dans l'album, donc c'est assez cool.
0: On l'a dit tout à l'heure, ma chère cœur de pirate, ton album Cavale, c'est un album, mais comme j'allais dire tous les albums précédents, de toute façon, qui n'a pas peur des émotions.
1: Et non.
0: Non, hein.
1: Ah ben non.
0: C'est ta matière première, les émotions.
1: Eh ben, ça serait pas du cœur de pirate si ça allait pas te chercher dans les tripes, donc voilà, et te faire pleurer.
0: Ah non.
1: Oui.
0: Ça fonctionne vraiment. Cavale fait pleurer, mais pour vous, à la maison, et pour essayer de décrypter les émotions de cœur de pirate, un être extrêmement sensible et complexe, je vous propose une interview, vice-versa, oui, comme le film de Disney de 2015. Au Québec, ça s'appelait Sans dessus-dessous.
1: Ah, c'est ça? Ouais, c'est ouais. Ouais, je pense que c'était ça. Sans dessus-dessous.
0: Mais toi, tu disais en anglais, je suis sûre que tu l'as vu en anglais.
1: Ouais, je faisais Inside Out.
0: Oh yeah. Donc, vice-versa, en 2015, les cinq émotions primaires, la colère, la joie, la tristesse, la peur, le dégoût. Attention, cœur de pirate, la colère. Quelle est la dernière fois que tu t'es mise en colère?
1: Mon Dieu, sûrement après mon mari. Sûrement après mon mari.
0: J'en sais régulier.
1: Ça arrive souvent. Je suis désolée. Sorry, Marc. Oui, sûrement après mon mari. Je sais plus de ça devait être quoi le contexte. Sûrement qu'il surveillait pas mon fils de façon adéquate, alors que moi je suis genre comme un aigle autour de lui. Donc voilà. Voilà.
0: Colère. La peur. As-tu des phobies?
1: Oui, j'ai toutes les phobies du monde entier parce que j'ai un trouble anxieux généralisé et j'ai aussi des TOC en fait. Donc tu sais des trucs un peu obsessifs compulsifs. Puis moi, c'est la peur de la contamination et c'est directement lié à mon travail parce que je peux pas tomber malade.
0: Et non, si t'es malade, tu peux pas chanter.
1: C'est ça. Ouais. Donc c'est quelque chose qui je le travaille, je le nomme et ça va beaucoup mieux. Mais mon Dieu, que c'est je me lave des fois les mains 75 fois par jour. Oh oui.
0: Passons à la joie, alors. Quelle est ta plus grande joie de musicienne?
1: Ma plus grande joie de musicienne, c'est sûrement quand je fais des spectacles et que les gens chantent en même temps que moi qui connaissent les paroles et qui chantent. C'est fou, ça me fait trop plaisir. Et j'aimerais que les gens le fassent tout le temps. Voilà.
0: La tristesse, toi qui es une vraie éponge, est-ce que le désordre du monde actuel te rend triste?
1: Oui, absolument. Je suis et là on l'a dans notre poche en fait. Donc on a du et je suis contente de savoir que je suis pas désensibilisée à tout ça, que ça me génère encore de la tristesse parce que c'est important. Mais oui, je suis complètement attristée souvent de ce qui se passe.
0: On termine avec la cinquième émotion primaire du dessin animé Vice-Versa, le dégoût.
1: Oh yes.
0: Allez, l'aliment et la boisson ou la boisson qui te dégoûte le plus?
1: Je pense les diabolomantes.
0: Ah ouais?
1: Ah, je veux pas. Non.
0: C'est marrant parce que ça semble à menthe. Enfin, c'est assez clean, un diabolomante.
1: Je pense que c'est peut-être parce que je l'associe au Jet 27, donc que
0: Alors, c'est pas la même recette!
1: Donc, tout ce qui est comme menthe, comme crème de menthe, la menthe, ça me. Non.
0: Ça veut dire qu'à un moment dans ton adolescence, t'as un peu vomi un Jet 27?
1: I plead the fifth.
0: Elle a le droit de ne pas répondre ou alors simplement en présence de son avocat.
1: Voilà.
0: Merci. Cœur de pirate pour ses émotions, c'était délicieux.

0: j'ai l'impression que c'est d'autant plus triste, une chanson, d'autant plus mélancolique, d'autant plus émouvant, quand il y a un rythme entraînant.
1: Ouais, c'est...
0: Tu sais, t'as l'impression d'être seule avec du monde autour.
1: Ouais, c'est ça. Puis cette chanson-là, elle est vraiment spécifique parce que ça parle vraiment, genre, de quand tu sors la nuit et que tout d'un coup, cette anxiété te rattrape. Il y a une grande solitude dans cette situation-là, donc j'ai voulu faire ça. J'adore cette chanson, c'est vraiment une de mes chansons préférées sur l'album.
0: Elle est très puissante, et je me disais, mais c'est marrant, parce que c'est tellement entraînant et tout, pourquoi je me sens si vide à l'intérieur en l'écoutant, et voilà. Ça fait plusieurs fois dans cette discussion que tu fais référence à la nuit, c'est quelque chose que tu évites maintenant.
1: Absolument.
0: T'y étant perdu.
1: Oui, absolument. Puis en plus, moi, cet album, il parle beaucoup aussi de mes premiers moments quand je suis venue à Paris, quand j'ai commencé à faire de la musique. Et donc, il y a une chanson qui s'appelle La Cérémonie qui parle beaucoup de ça aussi, du fait que je vivais la nuit à Paris. C'est une ville qui m'a vu vraiment avoir des grands hauts de carrière et des grands bas personnels. Donc, j'ai assez exploré ça dans l'album.
0: Okay. Ouais. Et dans l'album, il y a également, alors là, pour le coup, une chanson qui est carrément explicite dans son titre. Pensée intrusive.

0: On entend des oiseaux, on entend un piano, on entend ta voix enregistrée presque à la maison. C'est la sensation qu'on a. Tu peux nous expliquer ce choix?
1: Mais parce que je voulais vraiment que ça fasse comme la voix qui arrive quand t'as de l'anxiété, quand t'as des pensées intrusives, qui est une voix qui revient, qui est une voix réconfortante, mais aussi qui te dit pas les vraies choses, en fait. De ce que j'ai compris de l'anxiété, c'est que c'est quelque chose qui arrive et qui te donne beaucoup de questions, mais pas beaucoup de réponses. Donc c'est... Qu'est-ce qui arriverait si, qu'est-ce que tu ferais si,
2: bon, et c'est pas. En gros, c'est imaginer le pire.
1: Exactement.
2: Tout le temps.
1: Ouais.
2: Sans répit.
1: Ouais, tout le temps. Et alors que ça se veut être un mécanisme de survie, l'anxiété. Ouais. Alors c'est très spécifique et très étrange à naviguer. Mais ouais, j'ai voulu faire une chanson vraiment comme ça, en plein milieu de l'album, un peu pour te sortir du reste.
2: Ouais. Eh ben c'est réussi parce qu'elle nous prend par surprise et à la fois on reste,
1: ouais.
2: On reste avec elle. Hein. On se dit pas oh là là qu'est-ce qui non on reste avec elle et elle nous chope. Pour terminer, ma chère cœur de pirate, te remercier évidemment d'être venue nous voir.
1: Merci.
2: Bonne route à toi. J'imagine tu rentres un peu au Québec là.
1: Ouais, je vais faire un peu les deux. Je vais revenir en novembre. Je suis un peu là et au Québec à la fois.
2: Ok. Ouais. Et la bise à ton mari entre deux engueulades. Hein.
1: Oui,
2: s'il te plaît.
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2: Gabi ou Gabi est le morceau qui a sauvé la carrière d'Alain Bachung.
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2: Après 15 ans sans succès, l'artiste est considéré comme un loser. Alors que plus personne ne croit en lui, le directeur de production de sa maison de disques, Gérard Baquet, prend la décision de financer l'enregistrement du 45 tours de Bachung en détournant secrètement une partie du budget d'un autre artiste de la maison, Paul Mauria. Les paroles, écrites par Boris Bergman, évoquent subtilement un travesti ou un transsexuel du nom de Gabi.
3: Oh, Gabi, Gabi, tu devrais pas me laisser la nuit. 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
2: Aucune radio ne veut diffuser le titre. Après 6 mois de persévérance de l'attaché de presse, le succès explose et le titre devient rapidement numéro 1 du hit-parade à l'été 80.
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4: Bonjour la France, j'espère que tu vas bien la France. Autant vous dire que moi je vais bien, mais comment... Voilà, c'est jeudi.
5: Tu vas pas si bien.
4: Non,
5: tu vas pas si bien.
4: Non, on est jeudi, c'est le dernier jour, demain c'est la finale. Et la personne à ma droite...
5: Bonjour.
4: ...a 3 candidats.
5: Exactement.
4: Tais-toi, la ramène pas trop.
5: Et oui.
4: Donc autant vous dire que mon candidat aujourd'hui a une pression sur les épaules de dingue.
5: Bah, le mien aussi, hein, du coup.
4: Oui, oui.
5: Oh, oh.
4: Alors, demain, vendredi pour la finale, le premier prix, c'est hyper sympatoche. Alors, je vous le dis, c'est les vacances avant les vacances. Parce que je vous fais gagner un séjour pour 4 adultes à Port Aventura World. Et vous avez 3 jours, 2 nuits en pension complète dans un hôtel 4 étoiles.
5: Magnifique.
4: L'accès illimité pendant 3 jours à Port Aventura Park, un accès à Ferrari Land. Et pour rejoindre Port Aventura World, on vous offre 100€ de carburant. Voilà, ça c'est le premier prix. Le deuxième prix, il s'agit de quoi, Chonchon des Bois?
5: Pour l'un des candidats de Valérie demain qui gagnera ce très très beau cadeau. Eh oui! Allez, nous sommes en Espagne et vous aurez peut-être l'occasion de repartir avec la machine à café. Celle de Joe Malongo, 32 dosettes et 6 verres en verre. Vous jouez avec Valérie aujourd'hui?

0: vous gagnerez la cafetière demain.
1: Oui, d'accord, ok, allez. Bon, comme il faut être un peu sérieux, nous allons faire un appel à téléphone pour l'émission de Wendy Bouchard. Peux-tu nous expliquer, mon petit Eric?
0: Vous ne l'ignorez pas, on a déjà traversé deux canicules et une troisième vague de chaleur se précise. Alors, quelles leçons tirer de ces épisodes de chaleur extrême? Est-ce qu'on est à un point de bascule et comment s'adapter? C'est Maud Bréjon, la porte-parole du gouvernement, qui répondra à vos questions en direct dès 13h. N'hésitez pas à appeler dès à présent d'ailleurs le standard pour participer à l'émission Ma France au 0810 055 056.
1: Voilà, ceci étant dit, jingle et démarrage. Bonjour les amis,
0: bonjour.
1: Comment ça va?
2: Bonjour.
1: Nicolas?
0: J'ai l'impression que...
2: Bonjour.
1: Ah, t'es là. Ok, parce que comme on m'a dit que tu faisais un peu de shopping en ville, j'étais un peu... Ça va, tu vas bien, Nicolas?
2: Je vous écoute très bien, merci.
1: Écoute-moi bien, Nicolas. Tu es mon dernier candidat de la semaine.
0: Mon dernier espoir.
1: C'est-à-dire que t'as intérêt à gagner, parce que sinon c'est...
0: Elle a menacé de casser le studio, quand même. Hein.
1: Ouais, je...
2: Donc t'as... On va essayer, on va trouver un four.
1: Non, tu vas me redire ça en disant on va y arriver. Le « on va essayer » ne me plaît pas du tout. Alors, Nicolas, on va gagner.
2: On va gagner.
1: Voilà. Alors, tu as 46 ans, tu habites à Quimper. Tu as trois enfants, Léa, Louis et Juliette, qui d'ailleurs, c'est des jumeaux, Louis et Juliette.
2: C'est ça.
1: Ah, c'est bien.
2: Ils sont à côté de moi, là.
1: Oh, bah c'est bien ça, comment ils vont?
2: Eh ben, ils vont très bien, les vacances sont anticipées pour eux, donc c'est super.
1: Oh bah génial, ok. Alors, j'aimerais savoir pourquoi on t'appelle Nicomax.
2: Eh ben, parce que c'est un diminutif entre mon nom de famille et mon prénom, donc c'est pas compliqué, voilà.
1: D'accord, ok.
2: C'est la raison pour laquelle on fait comme ça.
1: Très bien. Alors, d'ailleurs, tu pars où en vacances avec les enfants? Puisque là...
2: Eh bien, j'y suis. Ah. On est sur la route de Calvi. Et là, on est à Saint-Bastien. C'est pour ça qu'on est en extérieur.
1: Sur la route de Calvi. Tu vas aller à Saint-Florent à la plage?
0: Bastien, à côté.
2: Exactement.
0: Magnifique.
2: Ouais, à Calvi, à la plage. On va en profiter. Pour l'instant, il pleut, mais ça va venir.
1: Oh là là, Saint-Florent, les plus jolies plages du monde. Ce village est une merveille. Bien, quelle chance tu as. Alors, tu es agent SNCF.
2: Exactement.
1: Et tu es au poste d'aiguillage. Ça veut dire que c'est toi qui t'occupes des trains, c'est ça, de la circulation des trains?
2: Exactement, on s'occupe de la circulation des trains, donc en gare et puis entre les gares.
1: Bon,
2: donc on s'occupe de la circulation des trains, des incidents et de tout ce qui se peut se passer sur le rail.
1: T'as déjà la pression au travail, et là, en plus, moi, je te mets la pression dans le jeu.
0: T'as du boulot.
1: Ouais. Alors, petit, tu voulais être pompier, comme tous les petits garçons, en fait.
2: Exactement, c'est ça. Après, ça a évolué. Il y a eu chauffeur de camion poubelle, pizzaïolo, des choses simples qu'on pouvait voir de nos yeux d'enfant.
1: Écoute, en tout cas, là, nous allons te faire partir à Port Aventura World.
0: Oui, oula.
1: Tu vas gagner. Première question, vrai ou faux? Écoute bien, tiens, je te mets une petite samba. Ça, tu vois, c'est la musique de la Win.
0: Ça, c'est pour moi, ça.
1: Ta-la-la-la-la-la, tais-toi. Alors, écoute bien la question.
0: Je demande à la réalisatrice de garder cette musique pour tout à l'heure, hein, bien sûr.
1: Nicolas, le Brésil est le troisième plus grand pays du monde en superficie. Est-ce que c'est le troisième plus grand pays du monde en superficie? Vrai ou faux? Top chrono, 5 secondes.
2: Je veux dire faux.
1: Faux? Eh bien, t'as bien raison. Ouais. Tu as bien raison, parce que le Brésil, c'est le cinquième. Le premier, Russie, Canada, deuxième, troisième, États-Unis, quatrième, Chine, et cinquième, le Brésil. Bravo, premier point pour Nicolas. Je la sens bien, cette victoire.
0: Bonjour, Marilyn.
3: Bonjour, Eric. Bonjour, Valérie. Bonjour à tout le monde.
1: Bonjour.
0: Marilyn, est-ce que tu te rends compte ce qui se passe pour moi? Pour ma famille, pour mon honneur, cette semaine, j'ai la possibilité d'avoir quatre candidats. Et tout va reposer sur toi aujourd'hui. Ben oui, parce que j'en ai déjà
3: j'ai
0: trois.
3: J'ai pas la pression.
0: Ah bah si, je te mets un petit peu de pression, mais bon, j'aimerais tellement une fois, tu vois, ça m'est arrivé une fois, je me souviens pas, c'est il y a tellement longtemps, Marilyn, tu t'en prie. Soyez la bienvenue, en tous les cas, tu habites à Bergerac, c'est en Dordogne. Quel temps tu as? Ça va? C'est un peu frais là, en ce moment?
3: Ciel bleu, ouais. Un petit peu de vent, idéal.
0: Ouais, on respire, hein, ça va, c'est plutôt agréable. T'es marié, comment s'appelle la personne?
3: Toufik.
0: Vous avez un enfant qui s'appelle, se prénomme?
3: Un petit garçon qui s'appelle Yanis.
0: Yanis, bah, il est en vacances demain, Yanis. Ça y est, c'est fini demain. Là.
3: Exactement.
0: Ouais. 9 ans, alors attends, il passe en quoi là? CM2?
3: Exactement, CM2, oui.
0: D'accord.
3: Ça y est, bientôt la fin de l'école primaire.
0: Eh ouais,
1: oh là
0: c'est
1: là.
0: La fin. Eh ouais, après, c'est le collège.
1: C'est le collège.
0: Oh là là là. Est-ce que tu as prévu déjà des choses avec, avec Toufik et Yanis? Vous savez où est-ce que vous partez cet été? On est quand même le 2 juillet, là, donc.
3: Oui, alors on n'a pas prévu grand-chose parce qu'on refait notre cuisine, mais on habite pas loin de la mer, donc on fera des petits sauts à la plage.
0: On habite pas loin, c'est plutôt pas mal. Qu'est-ce que tu fais dans la vie, Marilyn? Je t'ai pas demandé.
3: Alors, je suis technicienne de laboratoire en analyse médicale.
1: Ah, ça, ça intéresse Eric.
0: Ah, tout de suite, on va bien s'entendre.
1: Tout ce qui est médecine,
0: Je suis hypochondriaque, donc dès que j'ai un médecin, une laborantine... je suis bien, là.
1: Ah, t'es mal barré, il va te demander l'adresse de ton labo, tu vas l'avoir tous les jours, il va faire des prises de sang.
3: Pas de soucis, avec plaisir.
0: Ouais, voilà, elle va me faire des petites radios, des analyses, là, pendant l'émission, ça va être bien, ça. Bon, allez, Marilyn, on va jouer tout de suite.
3: Un peu de foie gras en même temps.
0: Bah oui. Oui. C'est ce que m'a dit les analystes ce matin, que j'avais foie gras, donc tu veux, le foie gras, bon. Mais c'est bon en plus. Question à un point, la voici. Oh, le souvenir, alors là j'adore, oui.
4: Salut, c'est moi, Nono, je suis le robot, héros,
0: cadeau d'Ulysse,
4: pour Télémax.
0: Ça c'était Ulysse, Nono, le petit robot, c'est dans les années 80, ça c'était un dessin animé. Le mot robot a été inventé par un auteur tchèque. Voilà, moi je l'affirme, mot robot, c'est un auteur tchèque qui l'a inventé. Est-ce que je dis vrai, est-ce que je dis faux? Top chrono, 5 secondes.
3: Je vais dire vrai.
0: Oh, Marilyn, je le sens bien. Oh, ça part bien. Oui, c'est vrai. Il s'agit d'un écrivain tchèque, Karel Čapek, qui a popularisé le terme robot en 1921 dans l'une de ses pièces de théâtre. Le mot robota signifie corvée ou travail forcé. Bravo, Marilyn.
1: Allez, un point Nico, un point Marilyn. Et là, tout de suite, on a tous dans le cœur une petite fille oubliée, une jupe plissée queue de cheval.
0: À la sortie du lycée.
1: Bah, évidemment. Allez, vous écoutez ici, vous écoutez Laurent Woulzy, on vous kiffe, à tout de suite.

0: Rock Collection sur ici à 12h16. 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
1: Allez, je vous fais bien quand même.
2: Ah, vas-y, Océane, jingle.
0: Où t'es? C'était pas ça le jingle.
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0: Ah non, hein.
3: C'est ici.
0: Il est où le vrai jingle?
2: Bon, alors tu te tais. Tu arrêtes de faire des caprices.
0: Voilà, voilà, voilà. Ouais, ça va quoi.
2: On n'en peut plus des caprices de ce gars. Alors Nicolas, figure-toi que pendant qu'on écoutait Laurent Voulzy, ma réalisatrice Céline m'apprend que vous venez du même patelin et qu'elle était à l'école avec ta sœur.
4: C'est ça.
2: Et voilà. Et ben voilà. Le monde est petit.
0: Et c'est perdu de vue cette émission.
2: C'est perdu de vue. Exactement.
0: Les retrouvailles.
2: Alors, il paraît que on bricole comme un petit foufou.
4: Eh ben on fait plein de choses à la maison. Bah oui, on s'occupe.
2: Alors qu'est-ce qu'on fait? Qu'est-ce qu'on sait faire en bricolage?
4: Eh bien, qu'est-ce qu'on fait? On fait des petites choses, on fait de la peinture. Dernièrement, on a fait une terrasse en bois. On essaye d'avancer le chantier un petit peu comme on peut. On a les trois asticots qui ne nous aident pas forcément. Hein, donc, oui. Il faut passer derrière eux. Donc, la peinture, c'est régulier, on va dire.
2: D'accord, mais c'est bien. Bon, en revanche, hein, c'est ton beau-père qui fait le potager, parce que bon, toi, on n'est pas sur le potager, quoi.
4: C'est ça, donc on va au marché bio, c'est bien, ça coûte pas cher, et puis on a des tomates, là, c'est bientôt la saison, donc ça approche, c'est bien. Donc, un bon goût.
2: Ben oui, parce que les tomates, c'est pratique, parce que côté cuisine, tu fais quand même des pizzas, beaucoup, pour tes enfants.
4: Et bah, de temps en temps, j'ai un four à pizza, donc je m'essaie à peut-être une reconversion future, on sait jamais.
2: Et bah oui.
0: Oui, vous voulez être pizzaïolo.
2: Bah oui, alors.
4: C'est ça.
2: Voilà. Oui. Et puis, dis donc, tu fais quand même des crêpes, parce que tu joues avec ici Brazizel, t'habites à Quimper. Si tu fais pas des crêpes.
4: Ben bah, oui. Tout le monde sait faire des crêpes à Quimper.
2: Bah évidemment, sinon tu n'es pas breton, mon chat. Hein. Donc c'est comme ça. Il y a un moment donné. Voilà. Et alors, encore plus dans la bretonnerie, tu as longtemps fait partie d'un bagad. Et tu joues de la cornemuse.
0: Voilà.
4: Exactement, j'ai appris à jouer de la cornemuse à l'âge de 11 ans.
2: Ah oui, quand même.
4: Et donc j'en ai 46. J'en joue moins actuellement, mais j'en ai joué pendant longtemps en bagade.
2: Ah ouais, quand même, d'accord, ok. Oui, mais tu l'as toujours avec toi, t'en joues de temps en temps, donc t'as toujours ta cornemuse.
4: Oui, j'ai toujours ma cornemuse sur laquelle j'ai appris à jouer. Donc ça m'arrive de jouer de temps en temps, mais ça c'est un petit peu plus rare.
2: D'accord.
4: Les derniers temps.
2: Ok, alors on va marquer tout de suite le deuxième point. Écoute bien. La dernière exécution à la guillotine en France a eu lieu alors que Star Wars était déjà sorti au cinéma. Est-ce que la dernière exécution à la guillotine en France a eu lieu alors que Star Wars était au cinéma? Vrai ou faux? Top chrono, 5 secondes.
4: Bah, je dis vrai parce que je crois que Star Wars, ça date, donc ça devait être fin des années 70, la dernière exécution.
2: Eh bah bravo, parce que la dernière exécution, c'était le 10 septembre 77 à Marseille, et Star Wars était sorti bien avant, donc c'est parfait, tu as un deuxième point, bravo.
0: Marilyn qui habite à Bergerac en Dordogne, qui est mariée à Toufik et qui est laborantine médicale. Bon, alors on découvre un petit peu les passions de Marilyn. Du coup, aucun bricolage, très peu de sport, on n'est pas là-dedans, Marilyn.
5: Alors, moi, ma passion, déjà, c'est mon fils, la première, et la D'accord. seconde, c'est shopping.
0: Ah, shopping!
2: Ah, le shopping, mais c'est une très belle passion, ça!
0: Alors, ça tombe très bien qu'on en parle, parce que, effectivement, ce sont les soldes en ce moment, les soldes qui ont été prolongés, d'ailleurs, jusqu'à la fin du mois de juillet, et tu es une dingue du shopping. Mais, du genre... Voilà, qu'est-ce que tu as acheté là récemment? Des fringues, des bijoux? Je crois que t'y vas quand même, tu dépenses. Hein.
5: Des fringues, des bijoux, ouais. Des chaussures, des sacs aussi.
0: Les chaussures, ok.
5: Ouais, c'est une vraie fille en fait.
0: Oui, bien sûr. Mmh. Alors, ton rêve serait d'avoir un dressing. Alors le dressing pour quoi? Pour tous les vêtements, pour les chaussures? Qu'est-ce que tu achètes le plus en fait?
5: Je suis une grosse collectionneuse de boucles d'oreilles.
0: Ça prend pas trop de place.
5: Désespéré d'ailleurs.
0: Ça va, ça prend pas trop de place. Mais déjà, t'en as combien? Oh, collectionneuse de boucles d'oreilles, ça veut dire du genre 50 paires, 100 paires.
5: Moins de 300 paires.
0: 3, oui, non, oui.
2: Ah oui,
0: non,
2: d'accord.
0: On est bien là, 300 paires.
5: Oui.
2: Ouais, t'as une commode entière que de bijoux, quoi.
0: Ah oui, non, là, c'est quand même beaucoup.
5: Exactement.
0: C'est cool. Il reste un tout petit peu de place pour ton mari ou pas? Ou du coup, au milieu de tout ça?
5: Ah, il a une étagère, ouais, dans l'armoire.
0: Ah, bah, sympa, le pauvre. Alors, tu fais les magasins à peu près deux fois par semaine et tu reviens toujours avec quelque chose. Quel est le dernier truc que tu as acheté? Le dernier petit truc que tu as pris là? Peut-être hier ou ce matin d'ailleurs?
5: Ah, bah des fringues. hier.
2: Voilà, voilà.
5: Mais pour toute la famille.
0: Voilà. Marilyn, je te rappelle que je compte énormément sur toi et je sais que tu es capable de marquer ton deuxième point qui arrive tout de suite.
2: Ouais.
0: Pour égaliser, être comme Nicolas et tenter le grand chelem. Pour moi, avoir quatre candidats. On va parler d'oiseaux grâce à la compagnie créole.
2: Ça fait chanter les abeilles. Je peux vous dire qu'on a des stagiaires notre studio.
0: Ils chantent.
2: Et Alice, l'une des stagiaires, elle est à Bâle.
0: Attends,
2: elle danse.
0: Bonjour. Bonjour,
2: Alice,
0: mademoiselle.
3: Bonjour, bonjour.
2: Inès.
0: Salut, Inès.
2: Alors. Et vas-y, ouvrez.
3: Bonjour.
2: Voilà.
0: Et ton prénom, c'est
3: Louise.
2: Louise.
0: Voilà, Louise. Beaucoup de filles, là. Je suis un petit peu seul.
2: Oui, bon. ça te fait pas de mal.
0: C'est vrai. Le colibri d'Héléna, petit oiseau, s'appelle le colibri d'Héléna, pèse moins lourd qu'une pièce de 5 centimes d'euros. C'est déjà pas lourd, ça. Est-ce que c'est vrai ou faux, selon toi, top chrono, Marilyn? Est-ce que le colibri d'Héléna pèse moins lourd qu'une pièce de 5 centimes? Vite! Tu dis vrai, t'as raison. C'est un oiseau qui pèse environ 2 grammes pour seulement 5 centimètres. On le trouve à Cuba et ses ailes peuvent battre jusqu'à 80 fois par seconde et ça produit une espèce de bourdonnement. C'est tout petit. En tous les cas, un deuxième point, je suis ravi, Marilyn.
2: Allez, de Nico, de Marilyn. Et là, tout de suite, ah là là, on va partir avec mon petit Juju, mon petit Dodo, mon Julien Doré. Allez, vous écoutez ici et on va écouter nous. Julien Doré, vous êtes dans votre voiture, vous écoutez ici, on vous aime, à tout de suite.

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1: Ouais, bien sûr.
0: Sur ici. Ah, et réjouissez-vous quand même.
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0: Oh, avec grand plaisir.
1: Allez, jingle.
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1: Nicolas a deux, Marilyn a deux. Nicolas, va falloir t'envoler, mon chat, je le sens. Tu vas devoir t'envoler, hein, ok?
3: On va faire ça.
1: Voilà, alors, on t'a demandé avec qui t'aimerais déjeuner, et tu aimerais déjeuner avec elle. Bon, alors, j'imagine que tu l'as déjà vu en concert.
3: Oui, je l'ai déjà vu lors de festival et puis du coup je lui lance une invitation pour l'inviter à manger.
1: On va demander à Zazie, hein, Zazie, voilà. On va demander à Émilie Mazoyer de lui demander. Alors, on demande toujours des choses incroyables aux gens et là on t'a demandé quel était ton talent inutile.
0: Ah, c'est bien ça.
1: Et tu sais faire bouger tes oreilles.
3: Voilà, alors comme les poissons qui bougent leurs ouïes, j'arrive à faire bouger mes oreilles, ça sert strictement à rien, mais bon, c'est un talent caché que je dévoile peu parce que bon, j'en suis pas forcément fier.
1: Moi j'adorerais avoir ça.
0: Il y a Alice qui sait le faire aussi, tu peux nous montrer?
1: On a Alice qui sait le faire, vas-y s'il te plaît.
0: Cheveux,
1: alors vas-y, on y va, c'est parti. Non,
0: sérieux. Ah oui,
1: ah, oui. Bon, Nicolas,
0: très radiophonique tout ça.
1: Nicolas, tu te filmes et t'envoies le film à Maître Coupez. Alors c'est le moment de ton quiz musical. Je t'explique, aujourd'hui c'est le qui chante, mais tu ne vas avoir que 5 secondes. Tu auras deux chansons, mais tu n'auras que 5 secondes pour reconnaître les deux artistes qui ont chanté, l'un après l'autre. Écoute bien la première chanson. Obladi, oblada,
0: c'est court.
1: C'est qui chante?
3: Oh, c'est pas récent, là. Je pense que c'est un groupe anglais, c'est les Beatles, ça, non?
1: Eh bien, est-ce que c'est une bonne réponse? Oui! Obladi, oblada, life goes on, life goes on. Allez, premier point pour Nico.
0: On les écoute pas souvent, les Beatles, ça fait plaisir.
1: Allez, écoute bien ta deuxième chanson, écoute.
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0: Ah, je vous ai fait plaisir.
1: Qui c'est qui chante?
3: Ça, c'est Julio, ça, non?
1: Julio Iglesias. Pour moi, à chaque fois que j'entends cette chanson, c'est Jacques Villeray dans Papy fait de la résistance.
0: Oui, c'est vrai.
1: Pour moi, c'est ça. C'est Julio, oui.
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1: Ça fait 2 points pour Nico. Ça fait 4, bravo.
0: Je revois le plan de Jacqueline Maillard qui n'en peut plus de lui. Michel Taupin. Évidemment.
1: Michel Taupin, mission pour la France.
0: Christian Clavier, évidemment. Vous connaissez Julio Iglesias, la jeune génération, là,
1: Oui, quand même.
0: Ah, je sais pas. Ok. Alors.
1: Dépêche-toi, parce que t'as 1:30.
0: Mais c'est parce que vous êtes trop bavarde.
1: Ah, bien sûr, c'est de ma faute.
0: Bah, évidemment, il m'a suivi. C'est du sabotage. On me laisse qu'une 1:30.
1: Oui, t'as le temps de faire.
0: Marilyn, j'ai même pas le temps de te mettre en avant, de parler de quoi que ce soit, du fait que t'es fan de Mathieu Chédid, par exemple.
4: Je dis aime.
0: Eh oui.
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0: Tu l'as vu combien de fois en concert à Périgueux?
5: Ah, une seule fois, mais je devais le voir pendant le Covid à Bordeaux, mais ça avait été annulé, donc...
0: Et t'adores, tu l'écoutes depuis tes 18 ans, j'espère qu'il va te porter bonheur. Voici ton quiz, 5 secondes, ça dure pas plus. Pour reconnaître l'extrait suivant, on y va. Top chrono, qui chante?
5: J'ai un trou.
0: Ah, c'est pas la réponse que j'attends.
1: J'ai un trou n'est pas un artiste.
0: Non.
5: Unique avis,
0: comment tu dis?
5: Lenny Kravitz.
0: Lenny Kravitz, c'est bien tenté, mais non, c'est Stevie Wonder. Allez, on se rattrape. On se rattrape avec un autre groupe. Le tube est très connu. Allons-y. Don't stop me now. C'est
5: Queen. Fan aussi, donc c'est Queen.
0: Oui.
1: Eh oui, c'est la chanson qui rend le plus heureux.
0: Exactement.
1: Allez, ça fait 4 pour Nicolas, 3 pour Marilyn, c'est pas mal.

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2: 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Jingle, on reprend la compète.
3: Bien sûr que oui.
2: Olé.
3: Olé.
2: Alors, Nicolas à 4, Marilyn à 3. Ok.
3: Ça va.
2: Nicolas, je le sens bien. Hein. PortAventura World, là, moi, je pense que c'est bien. Alors, on va parler d'amour. On va parler du fait comment tu as rencontré ta chérie. Alors, ça s'est fait par le biais de la musique parce que vous faisiez partie tous les deux d'une association de musique, c'est ça?
4: Oui, c'est ça. Donc, on faisait chacun partie d'une association. Et puis, au cours de festival pendant l'été, on était amené à se rencontrer à plusieurs moments de l'année, et puis surtout en été. Et puis, c'est comme ça qu'on s'est rencontrés. Et puis, c'est comme ça que ça a continué.
2: Attends, parce que ta femme, elle joue de l'accordéon diatonique.
4: C'est ça.
2: Et qu'est-ce que c'est l'accordéon diatonique?
4: C'est ce qu'on entend. Donc, c'est une sorte d'accordéon. Donc, on connaît beaucoup le chromatique.
2: Ouais.
4: En Bretagne, il est beaucoup joué pour accompagner des cercles.
2: D'accord.
4: Voilà.
2: La sonorité n'est pas la même.
4: Des danseurs bretons, la sonorité n'est pas la même exactement.
2: Ok, voilà. Ça fait combien de temps que vous êtes ensemble?
4: Ça fait combien de temps? Ça fait 15 ans.
2: Oh là là là là, grosse histoire d'amour, c'est magnifique. Aïe, aïe, aïe. Allez, on va essayer de marquer 3 points de plus immédiatement avec la question à choix multiples. Je t'explique, je te pose la question, je te propose des réponses, t'auras 10 secondes pour me donner ton choix. On écoute Kenji. Alors, Kenji Girac. Demain, figure-toi que Kenji va fêter ses 30 ans. Alors, d'accord. Est-ce que tu sais quel était son métier avant de remporter The Voice? Alors, est-ce qu'il était maçon, élagueur, ferrailleur ou coiffeur pour Éric Bastien?
3: Bien sûr.
2: Qu'est-ce que faisait Kenji avant de remporter The Voice? Maçon, élagueur, ferrailleur, coiffeur personnel d'Éric Bastien. Top chrono, 10 secondes.
4: Ça, j'en sais strictement rien, donc ça va être au pif, je vais dire élagueur.
2: Au pif, élagueur.
4: Ouais.
2: Eh bien, quel joli pif tu as, parce que c'est vrai. Oui, il travaille avec son père dans l'élagage des arbres. Voilà, donc tu as 7, bravo.
3: Marilyn, je rappelle l'enjeu de cette émission pour moi et pour toi et pour la France. 3 candidats, ça ne m'est jamais arrivé, ou tellement rarement. Et sache que toute ma famille écoute cette émission pour la première fois. Marilyn, si tu gagnes avec moi aujourd'hui, j'aurais fait un sans faute et j'aurais 4 candidats.
2: Bonjour monsieur et madame Bastien.
3: Salut maman. Oui. J'y crois Marilyn, j'y crois encore.
2: Vous l'avez élevé avec un gros égo
3: Je vous ai dit, ils sont déjà en construction à la radio pour élargir le bâtiment. Alors, Marilyn, on a 3 points, on est pas mal. Marilyn sait se détendre, elle est totalement zen, parce qu'elle a un petit rituel en ce moment.
2: Ah.
3: Il y a des cigales en Dordogne, dis donc Marilyn.
5: Ah, ça arrive quand il fait très chaud qu'on les entende, okay. Mais voilà, oui.
3: Quel est ton petit rituel du soir, en mode nuit, on écoute les cigales? Qu'est-ce que tu fais en ce moment que tu adores?
5: Ah, surtout là, en temps de canicule,
3: oui.
5: Je me pose dans mon transat le soir, sous la lune et sous les étoiles, avec mon chat, et j'y profite du calme. Que mon fils dort.
3: Ouais, c'est la chance d'avoir un transat dans le jardin, en train de regarder les étoiles. Franchement, c'est beau.
5: Oui, c'est très agréable.
3: J'imagine. Alors, on a un voyage en Espagne à offrir. Je sais que tu as déjà voyagé en Espagne, au Maroc. Tu as de bons souvenirs de l'Espagne d'ailleurs? C'est un pays que tu aimes bien?
5: J'aime beaucoup, et surtout à Barcelone. On a passé des super vacances, donc
3: okay.
5: Ça va bien vous partir.
3: T'aimerais aller au Costa Rica, par exemple? Ça, c'est une destination qui te plairait.
5: Oui, parce que ça a l'air sauvage, et la nature a l'air d'être encore préservée, loin de toute l'agitation de chez nous, donc ça me fait un peu rêver.
3: Alors en fait, si tu vas au Costa Rica, par contre, il faudra que tu aies des guides ou que tu aies des plans, qu'il y ait des gens qui t'aident, parce que j'ai cru comprendre que tu es nul, mais nul en orientation.
6: Est-ce que c'est possible?
5: Ah oui, c'est un faible mot, oui.
3: C'est-à-dire, tu te perds.
5: Mon frère écoute d'ailleurs, il va bien rire, parce qu'il se moque de moi avec ça. Je suis très nulle, je me perds dans une rue à côté de chez moi, oui, c'est possible.
3: Ah oui, tu te perds dans ta ville et dans tes rues, carrément.
2: Ah oui.
5: Ah oui, il me faut le GPS, oui. Pas pour tout, hein, mais il y a des rues où je passe pas souvent, je les retrouve pas, quoi.
3: Non, mais je découvre qu'il y a des rues, t'es passé dedans la veille ou le matin même, et tu ne la reconnais pas l'après-midi, par exemple. On en est à ce point-là, hein.
5: Ah, ben, c'est une rue que je connais pas, oui.
2: Ah, tu feras jamais Koh-Lanta, hein.
3: Ah ouais, non, là, c'est
5: non,
3: clair.
5: Non. Déjà, bon. Ne pas manger, je pourrais pas, donc,
2: encore oui, plus la cause de la... On est d'accord.
3: Et on a un petit défaut, on est susceptible, en revanche, à...
5: Oui, c'est vrai, ouais. Bon, ça s'arrange avec le temps, quand même, hein, j'ai remarqué, mais bon...
3: Oh, alors, ça va.
5: Quand même.
3: Bien, allez, on a 3 points, là, à prendre, hein. OK. On l'attente.
5: Ouais, allez, on y va.
3: Bah, tu sais quoi, je vais demander à Eva, parce qu'il y a plein de stagiaires, hein, aujourd'hui, avec nous dans le studio. Oui, c'est ça, le micro, c'est ça.
6: Bonjour.
3: C'est Eva qui va poser la question, OK? Marilyn, t'es d'accord?
5: Allez, c'est parti.
6: Alors, Marilyn, samedi...
3: Attends, petit extrait.
7: Je suis allé les voir passer les tours de France.
2: Ah, mais ça, c'est ta chanson. C'est toi qui chantes, là. On reconnaît bien ta voix.
3: Bien sûr.
7: C'est une belle
3: Tu peux y aller.
6: Ok, Marilyn, samedi, c'est le départ du Tour de France à Barcelone.
3: Stop. Petite pression, tranquille, voilà. Ok, la suite.
6: Mais savez-vous combien de vitesse possédait le vélo du vainqueur du tout premier tour, donc en 1903? Je vous donne les réponses possibles. La A, une vitesse. La B, 3. Et la C, 5. Ou alors la D, aucune vitesse.
3: Top chrono. Allez bien, Eva.
6: Merci.
5: Je dirais 2 vitesses.
2: Deux vitesses, bah c'est non, bien parce que comme c'était pas...
3: Un 3 ou 5. Alors,
2: Marilyn, bah c'est trop tard, elle a dit 2. Voilà, donc pas assez faux.
3: Et non, quelle était la réponse, Eva?
6: La réponse était une vitesse, Marilyn.
3: Et pourquoi?
6: Eh bien parce que le vainqueur de la première édition, Maurice Garin, roulait sur un vélo à une seule vitesse.
3: Et voilà.
6: À l'époque, pas de dérailleur, pas d'assistance, juste des mollets et du courage.
2: Et voilà.
3: Bon, c'est l'occasion de vous rappeler qu'on est partenaire du Tour de France,
2: oui.
3: Que ça commence samedi,
2: bien
3: qu'on va le suivre tout le mois de juillet sur votre radio ici et ici.fr.
2: Et surtout, je rajoute que évidemment, ici a nommé Eric Bastien ambassadeur du Tour de France.
3: Oui.
2: Il sera sur les routes avec vous.
3: Exactement.
2: En vélo,
3: sur le char,
2: en vitesse une.
3: Chaudou.
2: Allez, ça fait 3 pour Marilyn, 7 pour Nico. Nico, tu vas gagner. Nico. Nico.
3: Ah, je crois qu'il s'est perdu.
2: Oh là, je crois qu'il
3: s'est perdu dans la vitesse.
2: C'est bien. Allez, maintenant on va écouter. Bah là, c'est vraiment là, j'ai vraiment mon 500, hein, j'ai vraiment mes tiacs, je vais vraiment en boîte le samedi soir. On est en 1981, j'ai 16 ans. C'est Tainted Love, I've got to. Oh que ouais, Subset, Tainted Love. Vous écoutez ici, on vous aime, à tout de suite.

0: Mais une pression pour le désannonceur d'anglais.
1: Belle.
0: Soft
1: alors.
0: Sel.
1: Ouais.
0: Tainted. Loved.
1: Ouais, allez, on va dire que
0: Tainted
1: c'est bon
0: love.
1: Jingle. Allez, plume.
0: Bah, je sais pas ce que ça veut dire, toujours pareil.
2: Hein. Au taquet. Votre bah,
1: l'amour coloré.
2: Midi,
0: l'amour teinté,
2: c'est
0: quoi.
2: Ici.
1: Ouais, voilà, allez. Bien, nous sommes avec Nicolas qui est largement en tête avec 7 points.
0: Non, pas du tout.
1: Marilyn suit de très très loin. Elle est en vitesse 1 sur son vélo.
0: Te laisse
1: elle
0: pas
1: 3.
0: Faire, Marilyn. Quand même.
1: Alors, je rappelle que Nicolas joue avec ici Braise Izel, qu'il a 46 ans, qu'il habite à Quimper, qu'il a 3 enfants, qu'il bricole, il fait plein de trucs. C'est un homme complet. Alors, par contre, il lui arrive des aventures un peu rigolotes parce que... Un jour, il a vraiment beaucoup bossé, hein, beaucoup bossé.
0: Bah, c'est un homme, quoi.
1: Voilà. Oh là là. Pff, oh, les c'est qu'en 2026.
0: C'est vrai que je suis tout seul dans le studio, là, donc. Pour voilà, élever, hein,
1: il y a certes qu'il y a quand même 5 meufs sur le plateau.
0: Mais j'attendais leur réaction, mais finalement.
1: Putain, c'est vrai, il y a 3 meufs en régie. On est 8.
0: Ouais.
1: Donc je serais toi, je serais profil.
0: Je vais me taire, je crois que je vais me taire.
1: Ouais, je crois bien.
0: Ouais,
1: ouais.
0: C'est mieux.
1: Ferme-la physiquement. Alors un jour, il rentre chez lui, notre petit Nico, il est crevé, et du coup, il mange vite fait, et il va se coucher. Et qu'est-ce qui se passe après?
3: Et ben, qu'est-ce qui se passe après? J'avais zappé l'invitation de collègues de travail avec un barbecue organisé. Et au bout d'un moment, les copains s'inquiètent. Ils passent un petit coup de fil pour savoir ce qu'il en est, où je suis. Et puis, évidemment, ils n'ont pas su la fin de l'histoire, hein, parce que je ne leur ai pas raconté. Et donc, je suis sorti de mon lit en 2-2, et puis je les ai retrouvés. Et puis, j'ai mangé une deuxième fois et on a passé une bonne soirée.
1: Ah oui, donc toi, t'es crevé. Allez, barbecue parti, c'est pas grave. Je suis crevé, mais je me lève et je vais manger des merguez.
3: C'est ça.
1: Ah ouais, t'es un gourmand toi, hein, quand même. On est quand même.
3: C'était surtout pour parler ordinaire, j'étais dans mon lit et puis que j'avais zappé l'invitation.
1: Voilà, alors il t'arrive quand même toujours des trucs, hein, parce qu'un matin tu t'es réveillé en sursaut, ton réveil est pas sonné, tu te prépares et tu pars bosser. Et qu'est-ce qui se passe?
3: Qu'est-ce qui se passe? Je monte dans ma voiture, je vais au boulot et puis après 5 minutes de route, je me rends compte qu'on est samedi et que je bosse pas ce jour-là. Donc je fais demi-tour au premier rond-point et puis je retourne à la maison.
1: Et tu t'es recouché?
3: Et je reprends ma grasse matinée.
1: Ok, c'est magnifique. Non, j'aime bien Nicolas, on est bon. Alors là, écoute, on va faire en sorte que tout soit clair. Là, il faut marquer, mon chat. Vraiment, il faut marquer. 5 points, c'est la question cash. Tu es largement en tête. Donc on y va, on marque. Tiens, une petite ambiance.
4: Faut passer ton bac. Faut passer ton bac.
0: J'adorais ça.
4: Faut passer ton bac.
0: Je sais plus qui fait ça, mais c'est...
4: Je retrouve mes potes à 18h
0: oui.
4: Au café d'en face.
1: C'est pas les mecs du 6-9.
0: C'est Manu Payet, ouais.
1: Bah oui,
0: Bruno Guillon.
1: Voilà, c'est tous les mecs.
0: J'adore.
1: Du 6-9.
0: Super.
1: Alors, écoute bien, c'est une question sur le baccalauréat. Quelle moyenne faut-il obtenir au bac pour avoir la mention bien? Quelle moyenne? T'emballe pas. Quelle moyenne faut-il pour avoir la mention bien au bac? Top chrono, 10 secondes.
3: Alors, c'est pour une mention bien, hein, c'est ça?
1: Ouais.
3: Donc, je vais dire 14, à partir de 14, c'est bien.
1: Et oui!
0: Ouais!
1: Bien sûr, évidemment, bravo! Voilà, donc ça fait 5 points de plus pour mon petit Nico. Eh ben il a 12, ouais. voilà.
0: C'est qu'il y a une mention dans ce studio, combien?
1: La,
0: une, deux.
1: Ah ouais.
0: Ah, il y a de la mention là.
1: Bah oui.
0: Ah, toi aussi, mention.
1: Bah, oui. Bah je l'ai passé deux fois. Voilà.
0: Bah Alice, qu'est-ce qui t'est arrivé? T'as pas une mention?
5: Oui.
1: Bah elle a levé la main.
0: Qui c'est qui a pas levé la main alors? Tout le monde a une mention.
1: Toutes les meufs. Voilà.
0: Il y a que moi qui
1: pas
0: une mention.
1: Bah non, t'es un mec. Ah ça pour faire des vannes sexistes, il y a du monde, mais pour avoir des mentions au bac.
0: Il y en a pas. Marilyn, t'as une mention?
6: Oui.
1: Et voilà, c'est une femme, elle a une mention.
0: T'as eu quoi comme mention? Bien, c'est bien, passable, très bien, médiocre, excellent.
6: Bien. Bien, et voilà, bien, c'est déjà bien.
0: Eh ben oui, je suis d'accord.
1: Bah, c'est bien, c'est déjà mieux que Eric.
0: Là, c'est vrai, non, j'ai pas une mention. Marie, on n'a pas parlé de cuisine tout à l'heure, et tu sais qu'à cette heure-ci, à 12h46, moi, je ne suis pas le seul, on a un petit peu faim. Alors, il y a un des plats.
7: Trop chouette, je crois que les lasagnes sont prêtes.
0: Que l'on adore.
7: Viens la vite.
0: Avec Valérie.
7: On va se péter le bide,
0: c'est clair, c'est les lasagnes. Il paraît que tu réussis, mais d'une force, les lasagnes. Tu peux nous dire, quelle est ta recette?
6: Beaucoup de béchamel pour pas que ce soit sec.
1: Mais merci! Merci la béchamel, oui!
0: C'est ça le secret?
6: Ah oui, la béchamel c'est la vie.
1: Mais la béchamel c'est la vie, la crème c'est la vie.
0: Et tu fais tes pâtes toi-même ou non, peut-être pas quand même, si?
2: J'ai déjà fait une fois et franchement, on en trouve des très bonnes dans le commerce. Donc,
0: oui,
2: voilà.
0: Bien sûr. Bon, alors nous, ça nous valait lasagne. Alors côté dessert, t'es pas mal au niveau pâtisserie. Je crois que tu fais de la forêt noire et des charlottes aux fraises.
2: Oui, exactement. Oui, je suis assez fan de pâtisserie et je fais des confitures aussi.
0: Très bien.
2: Voilà. Et, je fais des glaces parce que j'ai gagné une machine à glace. Donc ça, c'est génial.
0: Alors attends, t'as gagné une machine à glace avec ici Périgord. Là, il n'y a pas longtemps en plus avec
2: exactement.
0: Ta radio.
2: Exactement.
1: Ouais, et voilà.
0: C'est bon ça. Et on salue l'équipe. Alors machine à glace, tu l'as pas encore testée ? Non, pas encore là.
2: Ah si, si, en si. Plus, je l'ai testé. Si. Ah ben, je l'ai gagné pendant la canicule, donc voilà.
0: Ok. Et alors, Alexandre nous disait tout à l'heure... Nicolas, pardon, je ne sais pas pourquoi je
1: l'ai voilà, allez.
0: Nicolas nous parlait tout à l'heure.
1: Mon candidat s'appelle Nicolas.
0: Oui, bien sûr. Il voulait être pizzaiolo, et vous m'avez dit qu'il était le roi de la pizza. Mmh. Vous vous souvenez ? Eh ben, elle aussi, c'est la reine de la pizza. Mmh. Vrai ou pas ?
2: Ouais, je me débrouille pas mal en pizza. En plus, j'avais un frère qui était pizzaiolo, donc je suis à mon école.
0: Bon, allez, nous allons jouer. Tu sais que là c'est important. Là,
1: une fois de plus,
0: 5 points, là.
1: Il a quand même les questions les plus faciles.
0: Non,
1: c'était hyper dur de trouver 14 sur 20, lui. Il a une question, mais une gosse de maternelle connaît la réponse.
0: Vous allez voir. D'ailleurs, rappelle-moi ton prénom.
5: Louise.
0: C'est Louise qui va poser la question. Avant de poser la question, Louise, qui sera une question cash, hein, je te rappelle, Marilyn. Tu auras 10 secondes pour y réfléchir. Voici un extrait. Ça vaut 5 points, Louise. Tu es dans ma team maintenant. Vas-y.
5: Exactement. Dans quel pays Claude François est-il né ?
1: Top chrono.
2: En Égypte.
1: Voilà, merci.
5: Exactement. Alors, bonne réponse.
1: Eh oui, et voilà. C'est pas de la question de maternelle, ça ? Bon, voilà.
0: On
1: allez.
0: Est bien, là.
1: Ça fait 12 pour Nicolas qui a eu une question extrêmement difficile.
0: Elle est toujours en tête, ça.
1: Oui, allez, 8 pour Marilyn qui a eu une question, évidemment, de la team Bastien, une question trichée.
0: C'est pas moi qui ai choisi les questions.
1: Allez. Oui, ils savent bien dans quel ordre ça va. Allez, notre amie Inès, tu vas nous dire maintenant qu'est-ce qu'on écoute sur ici, là, maintenant ?
8: Sur écoute.
1: Hop. Allez, vas-y, on écoute.
5: On va écouter L'amour ça se donne d'Amel Bent, une nouveauté 2025.
1: Eh ben c'est magnifique, on écoute Amel Bent, vous écoutez ici. Et visez la lune, l'amour ça se donne, Amel je t'aime, à tout de suite.

0: L'amour, ça se donne à Mel Bent, tandis que Valérie se moque de mon petit déhanché de danse.
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2: Et nous sommes au taquet avec Nicolas qui joue avec ici Braise Isel contre Marilyn, ici Périgord. Nicolas est en tête.
0: Oui.
2: Quoi?
0: Qu'est-ce qu'il y a? C'est un triste constat, mais.
2: Oui, bah, il est en tête. Oui. Avec combien? 12 points.
0: 12 points.
2: Voilà.
0: Ça veut dire qu'il a fait un sans faute, le gars.
2: Exactement, voilà, parce qu'il est brillant et qu'il va remporter. Voilà. Bon, bref. Alors, mon petit Nicolas, il paraît que t'as un porte-bonheur, une bonne étoile, en fait. Hein, voilà. Alors, il paraît que t'as toujours de la chance en fait. T'es toujours chanceux. Quand tu travailles, tout va bien avec les trains. Et dès que t'es en vacances, les collègues ils disent que c'est pas pareil.
3: Voilà. Voilà, je me fais chambrer régulièrement parce que je passe souvent à travers les gouttes. Et puis quand on voit partir en vacances, on se dit que c'est pas le moment de prendre le train parce que c'est là qu'il arrive des catas.
2: Et voilà.
3: Je pour info, donc
2: tu as une bonne étoile. Très bien. Alors, tu as une bonne étoile, tu es magnifique, tu es formidable, tu es juste un peu têtu, on va dire que c'est un petit défaut. Voilà. Allez, t'es têtu.
3: C'est ce qu'on dit. Moi, je ne suis pas d'accord, mais c'est ce qu'on me dit. Donc,
2: comme dit la réalisatrice, t'es breton. Voilà. Alors, pour t'encourager, on va écouter une magnifique chanson de Zazie.
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2: Moi, j'avais adoré la version d'Olivia Ruiz dans la Starac. Voilà. Alors, tu adores le Grand Bleu, tu adores tout ça. Je souhaite que tu sois à fond pour remporter ce bingo. Écoute bien ce petit bingo. À mon top chrono, tu vas avoir 10 secondes pour me citer un maximum de super-héros mecs. Tous les super-héros mecs qui existent au monde depuis toujours. Top chrono, 10 secondes.
3: Superman, Batman, Spider-Man, Iron Man, tout ce qui finit en man. Qu'est-ce qu'on a encore?
2: Alors, tu m'en as donné quatre. Il y avait Hulk, Captain America, Thor, Doctor Strange, Black Panther, Silver Surfer, Wolverine, Aquaman, Green Lantern, Deadpool, que sais-je. Mais tu m'en as donné quatre. Voilà, maintenant t'as plus qu'à espérer que Marilyn n'en donne pas.
0: Bon, Marilyn, je vais expliquer la règle pour ceux qui découvrent le jeu. Pour nos stagiaires, peut-être aussi. Nicolas est en tête avec 12 points et tu as marqué 8 points. Jusque-là, félicitations. On est au bingo. Le bingo, il vaut 10 points. Ça veut dire que tout peut changer. Mmh. Pour prendre les 10 points, il faut être celui qui marque le plus, voilà, qui donne le plus de bonnes réponses au bingo. Mmh. Il a donc fait 4. Marilyn, si tu fais 5, t'encaisses les 10 points. T'es avec nous demain vendredi. T'as un pas de plus vers l'Espagne.
2: Bon, allez,
0: et tu me rends heureux. Voilà, laissez-moi expliquer, s'il vous plaît.
2: Oui, on le sait tous.
0: Ça va. Mmh. Marilyn.
5: Oui.
0: On se concentre.
5: Je suis à fond, là, je suis au taquet.
0: On est tranquille. Mmh. Avec une musique que tu adores. Ça, c'est pour te faire plaisir. Parce que côté musique, tu adores Lady Gaga. On a un extrait là, d'Abracadabra. Tu l'as déjà vu en concert ou pas, Lady Gaga?
5: Non, mais alors j'adorerais.
0: Bah oui, bah c'est possible. Elle passe en France quand même de temps en temps. Pas souvent, mais bon.
5: Ah oui.
0: Bah oui, t'aimes Julien Doré, Jean-Louis Aubert, Michael Jackson ou encore Queen et Bruno Mars. On y va, c'est l'heure de vérité. Voici ton bingo. 10 secondes pour me citer un maximum de super-héros, mais côté filles. Voilà, les filles super-héros, quelles sont-elles? Top chrono, 10 secondes, on y va.
5: Alors, Catwoman, Black Widow, La Femme Invisible, Spider-Woman, Miss Hulk, Elektra.
2: Ça se passe bien sur Google. Ça se passe bien sur Google.

0: Alice, t'as hâte de danser immédiatement.
1: Bravo.
0: Voilà. C'est la deuxième fois en deux ans que cette espèce de personne va avoir les quatre candidats.
1: Avez-moi.
0: Je peux te dire deux fois en deux ans. J'espère que Radio France est prêt à ouvrir les portes pour les go. Bravo Nico, oh là là. T'as pas démérité. Marilyn a eu la chance de passer en deuxième et d'ouvrir Google en tapant super héros.
2: C'est
0: mauvais
2: fille. Espoir,
3: ça. Bah, c'est grâce à mon fils. Vraiment.
1: Ouais, ouais. Bien sûr.
0: Comme par hasard, c'est le même ordre que sur Google.
1: Wonder Woman.
0: Allez. Bon, allez. J'ai envie de vous dire, mes petits chéris, bravo. Merci Alice, merci Inès, merci Louise, merci Eva.
2: Merci. Hein.
0: Merci Céline à la Réal, Océane à la Technique, Alex au Standard, le professeur Coupez au Savoir. Alors, demain, j'aime mieux vous dire que ça va être la misère au niveau de l'ego.
2: Ça va être soirée disco, je te dis.
0: Je vous embrasse très fort, la France, je t'aime, amuse-toi bien, à demain. Il est 5h, Paris s'éveille, c'était ici, c'était au taquet.
2: Ah, c'était bien surtout.
0: Et alors là maintenant, ça va swinguer, ça va rock'n'roller.
2: Exactement, parce que les petits matins arrivent sur ici avec Johan Rock'n'Roll qui vous accompagne une bonne partie de l'été, le coquin. Hein.
0: Oh yeah.

0: soirée pour démarrer la journée. C'était évidemment Michel Sardou. Vous êtes bien ici.
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0: J'espère que vous allez bien. Ce jeudi, nous voilà partis pour se réveiller ensemble avec le sourire. Quelques conseils vie pratique en prime pour vous faciliter le quotidien. Et puis un réveil évidemment en musique avec Jean-Jacques Goldman et Paul McCartney dans les prochaines minutes. Et puis à mes côtés ce matin pour vous informer au plus près de ce qui se passe dans l'actualité, aussi bien tout près de chez vous qu'au bout du monde. Bonjour Cyril Ardoredon.
2: Bonjour Johan Rock, bonjour à tous.
0: Qu'est-ce qu'on trouve dans l'actualité ce jeudi?
2: Eh bien on revient évidemment sur la Coupe du Monde. Quart de finale ce soir face au Maroc.
0: Tiens, justement, si ce soir vous serez devant votre télé pour supporter les Bleus, venez nous en parler, venez nous dire quel est le dispositif de votre soirée. 0810 055 056, dès lors que vous 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On fait le point dans 10 minutes.
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0: Nous sommes le jeudi 9 juillet. Bienvenue, il est 5h. Le journal présenté par Cyril Ardoredon. Plus que 3 matchs et la France sera championne du monde de foot.
2: Si tout se passe bien, évidemment, les Bleus en quart de finale ce soir face au Maroc. Un adversaire que l'on connaît bien et que l'on avait battu d'ailleurs en demi-finale lors du dernier mondial au Qatar. Xavier Monferrand, c'est l'un des premiers gros tests de la compétition pour l'équipe de France.
3: C'est un homme de peu de mots, Jean-Philippe Mateta, mais l'attaquant des Bleus n'a pas besoin de s'étaler. Il a bien compris que le Maroc a grandi depuis la dernière Coupe du Monde au Qatar.
4: Je pense que l'équipe du Maroc de maintenant, elle est vachement meilleure. Ils sont vraiment en progression. C'est les 6e mondiaux. Et ce qu'ils font en ce moment, c'est très fort.
3: Très fort. 10 buts en 5 matchs dans ce mondial pour les Marocains, que les Bleus croisent souvent tout au long de l'année. Voilà aussi pourquoi le défenseur tricolore, Dayo Upamecano, se méfie.
5: Ils jouent pratiquement tous dans des gros clubs. On les connaît. Maintenant, on va bien les analyser. C'est une équipe qu'on respecte, mais on veut gagner ce match pour continuer dans cette compétition-là.
3: Après la Suède et le Paraguay, le niveau va s'élever face au Maroc, finaliste de la dernière Coupe d'Afrique des Nations. Mais jusque-là, ce n'était pas non plus les vacances pour le sélectionneur des Bleus, Didier Deschamps.
6: On a eu des adversaires difficiles, c'est pas parce qu'après, de par ce qu'on a fait le résultat, oui, bah c'était un match facile. On a pu se rendre certains matchs faciles, mais on a eu de l'opposition élevée aussi. Maintenant, vous n'êtes pas en quart de finale de Coupe du Monde comme ça, plus en gravit la montagne, il y a forcément la qualité qui augmente.
3: Et si ça peut rassurer les Bleus et leurs supporters, la France n'a jamais perdu contre le Maroc en match officiel.
2: France-Maroc en quart de finale de la Coupe du Monde, coup d'envoi dès 22h. 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
0: Début de campagne présidentielle pour Marine Le Pen.
2: La chef de file du RN en déplacement dans la Sarthe à la Flèche hier matin avec Jordan Bardella. Première visite sur le terrain immédiatement après sa condamnation dans l'affaire des assistants d'eurodéputés FN. Marine Le Pen se pourvoit en cassation et la plus haute juridiction de l'ordre judiciaire indique qu'elle pourrait rendre sa décision au plus tard début avril, avant le premier tour de la présidentielle. Une date, Aurélien Tirard, qui n'est toutefois pas gravée dans le marbre.
7: Il s'agit de facteurs techniques, de procédures pour certains extérieurs à la juridiction. C'est pour ça que la Cour de cassation donne un calendrier indicatif, car son arrêt dépendra par exemple du nombre, de l'importance et de la complexité des arguments juridiques qui seront soulevés par Marine Le Pen et par ses contradicteurs. Il faudra voir aussi si des questions prioritaires de constitutionnalité seront déposées. Et puis il y a un délai incompressible pour que les magistrats

0: désignés étudient le dossier, écrivent un rapport et donnent leur avis. Les avocats peuvent ensuite faire des observations. Il faut encore après que l'affaire soit examinée puis mise en délibéré. C'est pour cela que la Cour de cassation estime pouvoir rendre sa décision au plus tard début avril, tout en n'excluant pas que ce soit après. En tout cas, vu ce calendrier, il apparaît de plus en plus improbable que Marine Le Pen porte un bracelet électronique pendant la campagne présidentielle.
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2: 72 départements sont aujourd'hui en vigilance orange canicule.
1: Une très grande partie du pays donc concernée face aux feux de forêt. 5 départements du sud sont en rouge pour un risque très élevé. 54 sont en orange pour un risque élevé. Il y a eu 8500 incendies en France cette année selon la sécurité civile, un peu moins que l'an passé à la même date. Plusieurs feux sont en cours. Celui qui a parcouru 4900 hectares dans les Pyrénées-Orientales reste sous contrôle malgré plusieurs reprises. 1000 hectares parcourus dans l'Indre près de Châteauroux. 5000 personnes sont isolées en Savoie à Pralognan-la-Vanoise suite à la fermeture d'une route en raison d'un incendie. Et dans ces conditions, comment la SNCF gère-t-elle le trafic des trains? Yvan Planteil, vous vous êtes rendu au centre opérationnel de gestion des circulations à Bordeaux.
3: Avant de rentrer dans le centre des opérations, un tour par les voies où il fait une trentaine de degrés. Les techniciens surveillent en particulier les caténaires et les rails, comme nous l'explique Thierry Rose, dirigeant territorial infrastructure chez SNCF Réseau.
4: La caténaire en fait se détend avec la température, elle se dilate. Puis vous avez la voie ferrée. Aujourd'hui, moi j'ai une prévision de montée de température au rail qui est quand même pas loin de 60 degrés.
3: Quand un incident est signalé, le centre de crise prend le relais. 4 écrans géants occupent un mur. Certains indiquent les retards. Cécile Rodier est dirigeante territoriale des opérations.
5: On a aussi une animation là de la manière dont les températures évoluent au fur et à mesure des journées. Ensuite, on va mettre la salle de crise en veille en fonction des situations.
3: Une fois que la situation est bien identifiée, les consignes partent dans le centre de gestion des circulations. C'est une autre salle. Là aussi, des écrans plein la pièce. C'est ici que l'on arbitre, d'après Samuel Lacouve, l'un des dirigeants.
6: Le but du jeu, c'est de faire des choix circulation et de le transmettre au niveau des gares. On a des règles de priorité. Un train qui partira à l'heure d'une gare, un train TER qui n'a rien à voir avec 2 heures de retard sur un TGV. Pourquoi lui prendre du retard par rapport à un train qui aurait déjà du retard en amont? Et d'ailleurs, c'est à nous de faire appliquer ces choix au niveau des gares.
3: Et même si certains retards ou problèmes d'aiguillage ont été signalés pendant ces deux dernières vagues de canicule, la SNCF assure qu'en Nouvelle-Aquitaine, ces incidents ont été très minoritaires.
1: Yvan Planteil, ici Gironde. Et puis il fera chaud aussi aujourd'hui sur le Tour de France. 6e étape entre Pau et le majestueux cirque de Gavarnie. 186 km à l'assaut des Pyrénées. L'itinéraire passe notamment par le col du Tourmalet à plus de 2000 mètres d'altitude. Emmanuel Macron doit assister à cette étape et il participera à la cérémonie de remise des maillots à Gavarnie. Allez, la météo après ce message.
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1: La canicule se poursuit donc en France aujourd'hui, Johan.
2: Avec ce dôme de chaleur qui se répand progressivement sur le pays. Et on attend encore des températures très élevées ce jeudi. Cette nuit, là encore, fait très chaud, pas d'air, un mercure qui voit rouge. Résultat au lever du jour ce matin, des valeurs qui, par endroits, ne sont pas inférieures à 28 degrés. Ce sera le cas à Perpignan ce jeudi en matinée. 27 à Montpellier, 23 dans la capitale, 22 à Bordeaux. Alors que dans les Hauts-de-France et la région du Grand Est, on respire davantage ce matin. Il fera 18 à Lille, 14 à Charleville-Mézières, idem sur les côtes normandes, 18 à Cherbourg, puis cet après-midi donc, des températures qui seront toujours caniculaires, 36 à Limoges, 39 à Bordeaux, jusqu'à 39 degrés dans le courant de l'après-midi à Montpellier et Perpignan. Et chez vous, comment ça se passe? On fait la météo ensemble, vous nous envoyez un petit message sur la page Facebook d'ici, le nom de votre commune, une température, la photo si vous le souhaitez. On a toujours envie de voir quelques-unes de vos photos. La page Facebook d'ici vous attend.
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2: 40 ans cette année pour cette chanson de Jean-Jacques Goldman. Peut-être le premier titre que vous écouterez ce matin. Bon début de journée ici, il est 5h08.

0: savoir déjà debout de l'autre côté de votre poste de radio. Bonjour à vous, il est 5h11.
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0: Devenir un héros malgré soi, c'est l'expérience inédite que vient de vivre un jeune Américain. Il rentrait de 2 semaines de randonnée solo dans les Rocheuses du Canada. 2 semaines entières sans réseau téléphonique ni internet, juste lui et la montagne. Et quand cet homme a retrouvé sa voiture stationnée sur le parking de la montagne, 847 notifications l'attendaient sur son téléphone. Un rapide examen du contenu des notifs. Et il réalise que toutes réagissent à une photo de lui prise à son insu par un inconnu où on le voit en train d'aider à porter un sac à dos, une vieille dame sur un sentier escarpé. Cette photo-là, en réalité, en quelques heures, est devenue virale sur les réseaux sociaux, avec pour légende le bon samaritain des Rocheuses. Sauf que l'internaute qui a publié la photo s'est trompé sur l'identité de ce gars-là. Les 200 000 partages le décrivent comme Matthew, guide de montagne héroïque, sauveur des randonneurs en difficulté, alors que pas du tout. Lui est commercial dans une entreprise qui vend des climatisations et la vieille dame, elle, n'est pas du tout en difficulté. L'histoire ne s'arrête pas là, puisque une fois rentré chez lui, cet Américain a trouvé dans sa boîte message LinkedIn une proposition d'embauche pour rejoindre une société privée de guide de haute montagne. Bon, pour l'instant...
2: Ça s'emballe.
0: Ouais, ça s'emballe. Il reste à vendre des climatisations, ce qui, à l'heure actuelle, est plutôt une bonne affaire. Affaire à suivre, évidemment. Il est 5h13, vous écoutez ici. Et dans l'info, justement, du jour, c'est toujours et encore la canicule en France.
2: Ouais, oui, il fait chaud et forcément, avec le Tour de France, sur la route du Tour de France, il y a un peu moins de spectateurs. Reportage à venir à Vic en Bigorre dans les Hautes-Pyrénées.
0: Ce jeudi matin, on ne boude pas notre plaisir. Sir Paul McCartney arrive dans vos oreilles. En attendant, c'est le moment de faire quelques économies. Bonjour Valère Coréard, chaque jour avec vous un bon plan pour redorer le blason de notre pouvoir d'achat et aujourd'hui, on fait les soldes.
3: Oui, les soldes d'été ont débuté le 24 juin et se termineront finalement le 28 juillet dans la majeure partie de la France. Alors si vous comptez encore en profiter, il y a quelques règles qu'il vaut mieux connaître avant de passer en caisse parce que pendant les soldes, les prix baissent, mais vos droits, eux, restent les mêmes. Premier point, un produit soldé bénéficie exactement des mêmes garanties qu'un produit vendu au prix normal. Si vous achetez une cafetière, une paire de baskets, un vêtement qui présente un défaut, le commerçant ne peut pas vous répondre « Désolé, c'était les soldes ». Non, la garantie légale s'applique de la même manière. Autre point important, les réductions affichées doivent être réelles. Le prix barré doit correspondre au prix le plus bas pratiqué par le commerçant au cours des 30 derniers jours. C'est une règle qui permet d'éviter les fausses promotions avec des prix gonflés juste avant les soldes.
0: Et si le commerçant affiche ni repris ni échangé, est-ce qu'il en a le droit ?
3: Oui, mais seulement si vous changez d'avis. En revanche, si le produit est défectueux ou ne correspond pas à ce qui était annoncé, le vendeur est tenu d'appliquer les garanties prévues par la loi. Enfin, sachez que les articles soldés ne peuvent pas avoir été mis en rayon spécialement pour l'occasion. Ils doivent déjà être proposés à la vente depuis au moins un mois avant le début des soldes. Et contrairement aux promotions, le commerçant n'a pas le droit de se réapprovisionner sur ses produits pendant la période des soldes. Alors un dernier conseil, ne vous laissez pas séduire automatiquement et uniquement par un moins 50 ou un moins 70%. Regardez le prix final et demandez-vous surtout si vous avez réellement besoin de ce produit. Vous êtes plutôt du genre à faire les soldes dès le premier jour, à attendre les dernières démarques. Vous faites des affaires ? Écrivez-moi par ici leséconomies@radiofrance.com.
0: Merci Valère. Et à demain, alors que le soleil tape dur sur la France, vous nous parlerez des lunettes de soleil reconditionnées. En attendant, 5h15, vous êtes bien ici.
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0: Ce jeudi, 72 départements sont encore en vigilance orange canicule.
2: Troisième vague de chaleur qui touche l'essentiel du pays, à l'exception de quelques départements du Nord, de la Corse, du Var, des Alpes-Maritimes, des Hautes-Alpes, de la Haute-Loire et de la Lozère. Jusqu'à 43 degrés relevés hier dans l'Hérault, 40,2 dans les Bouches-du-Rhône ou encore 34 à Vic-en-Bigorre dans les Hautes-Pyrénées, soit 7 degrés au-dessus des normales de saison. C'est là que se déroulait une partie de l'étape du Tour de France hier et les spectateurs, Juliette Gloria, sont un peu moins nombreux que d'habitude et un peu mieux équipés.
5: Vous voulez boire les loulous ?
6: Organisation quasi militaire pour Laetitia et sa petite famille.
7: Ah oui, obligatoire avec 4 enfants avec moi. Les bouteilles d'eau, elles sont obligatoires. Il y a quoi ? Il y a 6 litres d'eau, tout le monde a les casquettes et la crème solaire et la pastèque pour bien rafraîchir, pour le goûter. Ça goûte, hein, des enfants. Bon, les parents aussi, mais ça, faut pas le dire.
5: Vous avez la glacière ?
7: Ah oui, oui. Tout est au frais.
5: Même les crèmes solaires.
7: Ah oui, oui. Sinon, après, ça bave de partout, c'est pas agréable.
6: Avec ses enfants, ils sont arrivés tôt, en début d'après-midi, pour avoir de la place. Mais la chaleur a démotivé certains et la famille a le trottoir presque pour elle toute seule.
7: Je m'attendais à ce qu'il y ait plus de monde. C'est pour ça que j'étais inquiète. Je me suis dit, je vais y arriver un peu tard. Puis en fait, non, c'est vrai qu'il n'y a pas grand monde. Quoi. Ça fait bizarre. Il y a plus de, un petit peu plus de monde au village, mais même au village, il n'y a pas grand monde non plus. Quoi.
6: Et ceux qui sont là ont tout prévu. Élodie, par exemple, a choisi un emplacement sous un arbre qu'elle avait repéré bien avant le passage du tour.
8: J'avais déjà guetté il y a un peu plus d'une semaine à quel emplacement se mettre, où il y avait de l'ombre sur ce tronçon. Et après, voilà, si j'aurais pas eu cet emplacement, je sais pas si on serait resté avec 40 degrés, quoi.
5: Et puis vous êtes super bien équipés, là. Je vois l'eau, les casquettes,
8: oui. La crème solaire, les bonbons, de quoi occuper les enfants.
9: Moi, j'ai peur de... On peut mourir.
8: Mourir de chaud. Il fait chaud.
6: Juste en face, installées sous leur parasol, Monique et Solange, deux copines, ont préféré venir sans leurs petits-enfants.
10: Les petites filles qui sont pas venues, elles sont petites et il fait trop chaud.
5: Mais vous vous êtes quand même mis bien en avance.
10: Ben oui, on pensait qu'il y aurait du monde.
5: Simon, là, quand on regarde sur le trottoir à gauche, à droite, vous êtes bien seul,
11: un peu. Mais on s'en fiche. Non. On va voir la caravane. De quoi boire, un petit siège, et voilà, on est prêt.
6: Et leurs petits-enfants pourront compter sur leur mamie pour braver le soleil et leur ramener quelques goodies en souvenir du tour.
2: Le reportage de Juliette Gloria sur votre radio locale ici. Et aujourd'hui, les spectateurs et les coureurs vont avoir encore plus chaud. Il va faire jusqu'à 36 degrés à Pau sur le départ de cette 6e étape. 186 km à l'assaut des Pyrénées. L'itinéraire passe notamment par le col du Tourmalet à plus de 2000 mètres d'altitude. Départ à 12h25.
0: Qu'est-ce qui passe à la télé ce soir ? Anne Roumanoff en prime à l'occasion de la diffusion de son dernier Seul en scène. Ce matin, elle sera l'invitée des coulisses télé dans 5 minutes après ce petit bout de monument signé Polo.

0: Merci d'avoir choisi ici votre radio locale. À 5h20, on se réveille ensemble. Et c'est un 9 juillet qu'ils sont nés. La romancière Amélie Nothomb, l'une des autrices les plus populaires en France, souffle aujourd'hui ses 60 bougies, tout juste un an de plus, pour la chanteuse et guitariste Courtney Love. Et puis on souhaite ce jeudi un bon anniversaire à l'acteur Tom Hanks. 70 ballets pour Tom, et presque autant de classiques au cinéma dans lesquels il a joué. Philadelphia, Seul au monde. Cyril, vous avez un film préféré de Tom Hanks?
1: Forrest Gump.
0: Ouais, moi aussi. Et puis La ligne verte.
1: Très beau film.
0: Et puis Il faut sauver le soldat Ryan. Enfin bon, on n'aurait pas assez de cette émission pour égrener tous les titres. En ce moment, Tom Hanks qui est à l'affiche du film d'animation Toy Story. Sa voix, évidemment. Et puis un éphéméride très musical ce jeudi, puisque nombre de compositeurs interprètes sont nés un 9 juillet, tout comme par exemple Bon Scott. Ex-chanteur d'ACDC, disparu tragiquement étouffé dans son vomi en 1980. Autre registre, autre vie, ce grand gaillard de Pierre Perret qui fête aujourd'hui son anniversaire. C'est au mois d'août. Et Pierrot qui est en pleine forme.
1: C'est au mois d'août du coup, c'est au juillet.
0: Oui, bah bon, voilà, on va la refaire la chanson.
1: Figuré.
0: 92 ans aujourd'hui pour Pierre Perret. Et puis enfin, c'est un 9 juillet également qu'est né William Scheller. Bon anniversaire à vous si c'est aujourd'hui que vous êtes né. Aujourd'hui également, ce soir, on parle télé, les coulisses télé qui vous emmènent ce matin dans le One Woman Show de l'une des humoristes préférées des Français, diffusée ce soir sur TMC. Révélée il y a presque 40 ans dans l'émission La Classe, Anne Roumanoff, la dame en rouge, est ce soir sur TMC avec son dernier seul en scène.
2: On présente des condoléances quand on souhaite un anniversaire, on n'appelle même plus les gens, on envoie des émoticônes. Moi, une autre fois, je devais souhaiter un anniversaire et présenter des condoléances le même jour. J'étais fatiguée.
0: L'expérience de la vie, c'est une heure et demie durant laquelle l'humoriste épingle les tics et les travers de notre époque. Réseaux sociaux, vie de couple, coach, wokisme et même les caisses automatiques des supermarchés qui ne fonctionnent jamais. Après 3 ans de tournée et plus de 100 000 spectateurs, j'ai demandé à Anne Roumanoff si le soir de la captation de son spectacle avait été une soirée un peu plus intense que les autres.
3: Oui, c'est toujours un peu stressant la captation parce qu'on se dit c'est ta trace qui va rester du spectacle, qu'on essaye d'être au top. Donc oui, moi je suis toujours un peu stressée avant et soulagé après. Alors évidemment je le dis au public parce que de toute façon il y a des caméras partout quand le spectacle est capté, donc on peut pas ne pas leur dire et voilà, je les préviens, je leur dis aussi s'il y a des couples illégitimes dans la salle, c'est le moment de changer de place parce qu'il y a des plans sur le public. C'est pas une soirée comme les autres, clairement. Pour moi, à chaque fois, c'est un challenge.
0: Et le rythme des spectacles d'Anne Roumanoff ne doit rien au hasard. Une fois le rideau tombé, l'artiste a l'habitude de réécouter le spectacle du soir qu'elle a enregistré sur son dictaphone pour mieux évaluer l'intensité des rires de son public pendant la représentation.
3: Je fais ça surtout quand je suis en rodage et que j'essaye des nouvelles choses. Parce que quand on est sur scène, on sait pas forcément qu'est-ce qui va faire rire ou pas. Même s'il y a un rire sur scène, on ne perçoit pas avec justesse parce qu'on est sur scène, on doit penser à ce qu'on veut dire après, etc. Et quand on réécoute à froid, on voit vraiment... J'aime ça faire évoluer mes spectacles parce que pour moi, c'est ça qui fait qu'un spectacle est vivant, c'est que ça change.
0: Anne Roumanoff qui rôde son nouveau spectacle durant l'été partout en France, là où habituellement ses collègues humoristes font une pause de 2 à 3 ans entre 2 spectacles, elle les enchaîne dans la foulée.
3: Oui, mais parce que je suis un tempérament angoissé, j'ai toujours peur de ne pas avoir de travail, donc c'est pour calmer mon angoisse.
0: Même à 60 ans, on a encore peur de ça.
3: Oui, alors déjà, c'est pas la peine de dire mon âge. Hein.
0: C'est bientôt plus vrai, d'ailleurs. Je dis ça, mais...
3: Déjà, je sais, de toute façon, ça sert à rien que je triche, parce que c'est marqué sur Wikipédia, mais quand le spectacle a été capté, j'avais 59. Donc,
0: bon, c'est toujours bon de le préciser, Anne. Mais c'est grave d'avoir 60 ans aujourd'hui ?
3: Oui, c'est très grave, j'ai beaucoup de mal. D'ailleurs, j'en parle dans mon spectacle.
0: L'expérience de la vie, le spectacle d'Anne Roumanoff, c'est ce soir, 21h25, sur TMC. Après Anne Roumanoff, ce soir, en deuxième partie de soirée, est-ce que vous allez regarder le match Les Bleus face au Maroc? 0810 055 056. Venez nous le dire et puis, accessoirement, venez nous raconter comment se passe ce début de journée. Dès que vous passez sur l'antenne cette semaine, vous gagnez le pack été, un roman de Franck Tillier aux éditions Pocket, une paire de lunettes pour voir et profiter de l'éclipse en août prochain. 0810 055 056. Il faudrait que pleuve l'amour. C'est une bonne idée, ça. Pascal Obispo, Francis Cabrel.

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1: Tous les jours, avant l'info, un petit peu d'histoire avec Stéphane Bern et son voyage dans le temps. Ce matin, vous nous emmenez, Stéphane, à l'époque où le plus célèbre des prophètes publiait un livre de cuisine.
2: Les prophéties de Nostradamus ont traversé des siècles. Mais même avec la meilleure stérilisation possible, ce n'est probablement pas le cas de ces bocaux de confiture. (rire) 1555, Salon de Provence dans le sud de la France. Nostradamus, médecin et astrologue, travaille avec acharnement à la rédaction d'un ouvrage qui va marquer l'histoire et asseoir sa renommée, les prophéties.
3: N'oublie pas, Obi-Wan, si la prophétie est juste, ton apprenti est celui qui doit ramener l'équilibre dans la force.
2: Des vers mystérieux et des quatrains énigmatiques, mêlant moyen français, latin, grec et provençal, rendent le texte difficile à déchiffrer. Plus difficile encore à déchiffrer que la notice d'un médicament pour un presbyte qui n'a pas ses lunettes sous la main. Mais cette même année, en 1555 donc, Nostradamus fait paraître un autre ouvrage dans un registre plus doux. On l'imagine volontiers faire une pause entre deux prophéties pour s'atteler à ce livre bien moins connu, le traité des fardements et confitures. Le grand écart éditorial, hein. Apocalypse le matin, marmelade l'après-midi.
4: Je suis présentant confiture.
2: Car avant d'être prophète, Nostradamus est d'abord médecin. Et à la Renaissance, le sucre n'est pas un plaisir. Il est considéré comme un remède. La première partie du traité est consacrée à diverses façons de fardements et senteurs pour illustrer et embellir la face. La seconde nous montre la façon et manière de faire confiture de plusieurs sortes. Avec un tel programme, il y a fort à parier que de nos jours, Nostradamus serait influenceur sur Internet. À mi-chemin entre gourmandise et pharmacie, Nostradamus propose des recettes pour tous les fruits que l'on trouve en Provence, chacun étant travaillé selon ses propriétés pour soulager le foie, chasser la mélancolie ou mitiger la chaleur exubérante du cœur.
5: J'ai la rate qui se dilate, j'ai le foie qui est pas droit.
2: Comme quoi on peut à la fois annoncer la fin du monde et s'y préparer grâce à de délicieuses recettes de confiture.
1: À demain, Stéphane Bern, pour un nouveau voyage dans le temps. C'est à la une de la presse ce jeudi, les 10 ans de l'attentat de Nice et les commémorations qui auront lieu la semaine prochaine. On en parlera avec notre invité qui vient de signer une grande enquête à cette occasion dans le magazine Le Pèlerin, 6h-10, tout à l'heure. En attendant, il est 5h30. L'info en France et dans le reste du monde, c'est l'heure du 90 secondes présenté par Cyril Ardo-Redon.
6: La France face au Maroc, l'affiche de ce quart de finale de Coupe du Monde de foot ce soir. Jusqu'à maintenant, les Bleus n'ont jamais perdu face au Lion de l'Atlas en match officiel. Coup d'envoi à 22h, rencontre à suivre sur votre radio locale ici et sur ici.fr. 5 départements du sud de la France en rouge pour un risque très élevé de feux de forêt. 54 en orange pour un risque élevé. Plusieurs incendies sont en cours ce matin. 1000 hectares parcourus dans l'Indre près de Châteauroux. Le feu dans les Pyrénées-Orientales qui a parcouru 4900 hectares restent sous contrôle. En Savoie, une route fermée en raison des flammes. 5000 personnes isolées à Pralognan-la-Vanoise. Une grande partie du pays en vigilance orange canicule. 72 départements sont concernés. C'est essentiellement le nord du pays qui est épargné. Dans ce contexte, le Sénat a adopté en première lecture un projet de loi pour permettre la location des passoires thermiques, ces logements aux DPE F ou G, si le propriétaire s'engage à faire des travaux de rénovation. La gauche dénonce un recul. Le texte doit désormais être examiné par les députés. Le procès en appel de Cédric Jubilard reste à ce stade programmé fin septembre. C'est ce que dit la présidente de la Cour d'appel de Toulouse. La justice vient officiellement d'être informée des aveux du plaquiste de 39 ans. Et puis le Tour de France, 6e étape dans les Pyrénées entre Pau et le majestueux cirque de Gavernier aujourd'hui. 186 km qui passent notamment par le célèbre col du Tourmalet à plus de 2000 mètres d'altitude.
1: Ici, 5h32, plus qu'un match et la France entrera dans le dernier carré de la Coupe du Monde de foot.
6: Ah oui, mais quel match ! France-Maroc en quart de finale, coup d'envoi dès 22h, une rencontre forcément un peu particulière, tant nos deux pays sont liés. Il y a plus d'1,5 million de Marocains en France, 50 000 Français vivent au Maroc. Et pour ceux qui sont entre ces deux cultures, le cœur a bien souvent du mal à choisir. Théophile Pedrola, vous avez rencontré Ismaël et Leïla à Dieppe, en Seine-Maritime.
0: Les deux trentenaires regardent presque chaque match du mondial. Ils insistent, ils sont marocains, installés en France. Alors forcément...
7: On a ce sentiment, c'est comme en fait voir deux membres de famille qui jouent le match. Un oncle maternel, un oncle paternel qui joue entre eux et donc qui supportait.
0: Ismaïl Hamdaoui est en France depuis 8 ans, alors son cœur de marocain balance.
7: C'est naturel, je supporte le Maroc. Mais là je commence à avoir des sentiments pour la France. C'est pour ça qu'on fait ce match, c'est assez spécial pour nous, tant que marocains ou franco-marocains.
0: Même son de cloche pour sa femme, assise à ses côtés sur le canapé, Leïla Awam, elle travaille sur le chantier nucléaire de Penly, arrivée en France depuis moins de 2 ans.
8: J'ai le sentiment divisé en deux. On parle que de ça, on se taquine. La Coupe du Monde a créé une ambiance très spéciale au boulot, avec la famille, avec les amis. Ça fait vraiment plaisir.
0: Il faut dire que ce couple fan de football rêvait aussi un peu de ce match, la revanche de 2022, quand la France avait éliminé le Maroc en demi-finale.
8: Je vais pas mentir, sincèrement oui. Il y a un petit sentiment de revanche. Alors je veux bien que le Maroc cette fois gagne.
0: Alors ce soir, ils seront avec leur maillot marocain et des amis français. Que le meilleur gagne, mais leur pronostic, c'est une victoire marocaine.
6: Théophile Pedrola, ici Normandie. France-Maroc en quart de finale de la Coupe du Monde. Coup d'envoi à partir de 22h. Match à suivre en intégralité sur votre radio locale ici, sur ici.fr et sur notre chaîne YouTube. Avant match dès 21h30 et débrief après la rencontre avec toute notre équipe de spécialistes. Un coup d'œil sur notre ciel et la canicule qui se poursuit aujourd'hui, Johan.
1: Il va faire encore et toujours très chaud sur l'ensemble du territoire, avec une nuit qu'on vient de passer, encore caniculaire, un air étouffant, une nuit tropicale et donc des températures qui, au lever du jour, aujourd'hui seront encore très élevées. 28 degrés pour la maximale ce matin à Perpignan, 27 à Montpellier, 23 dans la capitale et dans les Hauts-de-France en revanche. Et puis sur la région du Grand Est, on respire davantage, 18 ce matin à Lille, 14 à Charleville-Mézières, ainsi que sur les côtes normandes avec 18 à Cherbourg ce matin. Cet après-midi, logiquement, les températures vont s'emballer, toujours caniculaires ces températures, 36 degrés à Limoges, 39 à Bordeaux, 32 à Lille et jusqu'à 39 degrés dans le courant de l'après-midi à Montpellier et sur le pourtour méditerranéen. Comment ça se passe chez vous? Vous nous l'écrivez, vous nous postez vos petits messages sur la page Facebook d'ici, comme l'a fait Karine. 17 degrés chez elle à Douai et un ventilateur qui tourne à fond les ballons, comme elle nous écrit. Merci Karine, tous les matins sur votre radio locale, on fait la météo ensemble.
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1: C'est toujours un plaisir de vous savoir de l'autre côté, où que vous soyez ce matin, cuisine, chambre à coucher, salle de bain, votre jardin, à le frigo, à l'intérieur. Ah oui, c'est une bonne idée. Vous en avez un, profitez-en. Enfin, il faut qu'il soit quand même un petit peu grand, conséquent.
6: Un frigo américain.
1: Ah oui, d'accord. Ah ça c'est Cyril. Voici Étienne Dao sur votre radio locale, 5h35, bon réveil.

0: 5h38, vous écoutez ici votre radio locale qui vous accompagne dans les tout premiers instants de cette nouvelle journée.
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0: Et dans 3 minutes, gare aux arnaques. Ce jeudi, on vous évite de tomber dans le piège de la double arnaque.
2: Avec des fausses cartes Avantage SNCF à 2,45€. Valentin Bertrand nous en dira plus dans quelques instants.
0: Et pour la musique, ce matin, le programmateur d'ici a choisi cette chanson. Il a du goût, le programmateur d'ici. Dans un instant, Christophe Maé. Pour l'heure, on accueille Yolande qui nous appelle d'où d'ailleurs. Bonjour Yolande.
2: Bonjour Yolande.
3: Bonjour, vous allez bien?
0: Je vais très bien. Vous êtes où là? Vous êtes en voiture, vous êtes arrêté sur le bord de la route. Vous êtes où?
3: Tout à fait.
0: Dans la France?
3: Là, je suis dans le Beaujolais, à une demi-heure de Lyon. J'étais en route pour la Savoie.
0: Bon, vous rentrez chez vous?
3: Quelques jours. Voilà, je rentre chez moi.
0: Bon. Et vous êtes contente parce que, m'a-t-on dit au standard, vous retrouvez un peu de fraîcheur, un peu plus que là où vous étiez?
3: Et tout à fait. Au moins, les nuits sont fraîches. Voilà, voilà.
0: Bon, justement, c'est quoi, vous, votre petit tips, votre petit conseil pour essayer de garder la maison, l'appartement au frais en cette période de canicule?
3: Eh bien, vous fermez vos volets, vos stores, ce que vous voulez. Vous aérez grand les fenêtres au petit matin avant que le jour ne se lève. Et puis, eh bien, vous buvez un grand coup d'eau et vous restez au calme.
0: Bah
3: si
0: voilà.
3: Vous le pouvez.
0: C'est du bon sens, mais ça va toujours mieux en le rappelant. Yolande, ce matin, on va vous envoyer en Savoie, chez vous, le paqueté. Est-ce que vous savez ce qu'il y a dans le paqueté?
3: Je ne me souviens plus.
0: Alors,
3: hier.
0: Il y a un roman du maître du suspense à la française, Franck Tillier. Il y a des lunettes pour regarder l'éclipse le 12 août prochain, rappelez-vous. Et puis,
3: oui. Et
0: puis plein de petites choses. Allez voir, des surprises, ça va arriver chez vous. C'est
3: super.
0: Aux petits oignons pour passer l'été aux couleurs d'ici. Je vous souhaite une bonne fin de route, Yolande, ce matin.
3: Oui. Eh bien, merci beaucoup. À vous, bon courage.
0: Et à très bientôt sur l'antenne d'ici.
3: À très bientôt. Au revoir. Merci.
0: Bon réveil. Il est 5h41.
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0: 5h42 chaque matin ici, c'est le moment de votre rendez-vous anti-arnaque. Et attention Valentin Bertrand, une arnaque peut en cacher une autre.
7: Oui, comme les trains dans lesquels Julie espérait monter. On vous a déjà parlé ici de ces fausses cartes Avantage SNCF à 2,45€. Julie, elle, a sauté sur une autre annonce en ligne, la carte Liberté, destinée plutôt aux professionnels. Une offre trouvée sur les réseaux sociaux à 17€ au lieu de 349. La belle affaire quand même, hein, 95% de réduction. Le site est une copie conforme de celui de la SNCF. Elle règle, reçoit un mail de confirmation avant de réaliser que la fameuse carte n'apparaît pas sur son application SNCF. Elle a alors le bon réflexe, appeler tout de suite sa banque pour bloquer sa carte bleue. La plupart des applications bancaires proposent aussi de le faire directement depuis votre espace client. L'histoire, elle aurait pu s'arrêter là. Une grosse frayeur et 17€ évaporés dans la nature.
0: Mais sauf que l'escroc est reparti à l'assaut.
7: Quelques minutes plus tard, Julie reçoit un mail de sa banque, rien de bien suspect. Le message l'informe qu'un conseiller va l'appeler prochainement. Et comme prévu, le téléphone sonne. Au bout du fil, le conseiller évoque des vérifications pour l'envoi de sa nouvelle carte bleue. Les questions sont d'abord anodines, puis de plus en plus précises. Date de naissance, email, puis identifiant et mot de passe. Dans ce cas-là, il n'y a qu'une chose à faire, raccrocher, c'est ce qu'elle a fait. Deuxième surfroide de la journée quand même, avec donc au moins deux leçons à en tirer. Un vrai conseiller ne demandera jamais votre mot de passe, quelle que soit la situation, ce code doit rester secret. Et surtout, redoubler de vigilance après une première arnaque. Les escrocs ont souvent mis la main sur des informations précieuses. En l'occurrence ici, en entrant ses numéros de carte, Julie a indiqué sans le vouloir le nom de sa banque et donc mâché le travail à l'escroc qui n'avait plus qu'à fabriquer le mail sur mesure pour rendre crédible l'appel qui allait suivre.
0: Et pour retrouver tous les liens utiles de C'est pas vrai, rendez-vous sur le site de la radio ici.fr à l'onglet arnaque. Si vous pensiez que les animaux ne savent pas ce qu'est la mort, le nouvel épisode du monde merveilleux du vivant risque fort de vous étonner. D'ici là, voici Christophe Maé, la lune sur les ondes d'ici, 5h44.

0: Alors que le jour se lève sur la France, vous écoutez ici, un peu naturel dans ce monde de béton et d'acier, c'est l'heure du monde merveilleux du vivant. Enfin, je dis merveilleux aujourd'hui, c'était peut-être pas le terme exact, puisque le thème de ce jeudi, c'est la mort. Bonjour Benoît Prospero.
1: Oh mais, pas très heureux, la mort fait partie du cycle du vivant, et puis toute fin est un début, etc. Bref, au programme compréhension, complexité et savoir. Et donc, première chose à savoir, les animaux non humains, oui, parce que nous sommes aussi des animaux, les animaux non humains, donc, comprennent bien plus la mort qu'on ne le pense. Concrètement, de très nombreuses espèces ont des réactions très fortes face à la mort de leurs congénères. Par exemple, isolement, toilettage, exploration, arrêt alimentaire, agressivité, cri. Certains, comme les éléphants, peuvent même placer des feuilles ou de la terre sur les cadavres, ce qui signifie qu'ils ont probablement, à minima, conscience de la mort de l'autre.
0: Ça paraît quand même incroyable.
1: Et ça ne s'arrête pas là. Deuxième chose à savoir, les comportements des animaux face à la mort sont beaucoup plus variés et complexes que ce que l'on vient de voir. Par exemple, pour ne pas se faire capturer ou attaquer par un prédateur, certains font semblant d'être morts. C'est le cas de l'opossum, de la couleuvre, de l'hippocampe, du papillon citron, etc. Et toujours au sujet des comportements animaux face à la mort, sachez que certains peuvent même se laisser mourir de chagrin, comme par exemple le petit chimpanzé après la mort de sa mère. Ou à l'inverse, d'autres n'arrivent pas à lâcher leur bébé mort. C'est le cas pour les éléphants, les orques et bien d'autres.
0: Oui, en réalité, derrière ces comportements, les animaux ressentent des émotions bien plus complexes qu'on peut le penser.
1: C'est la troisième chose à savoir. Nous savons désormais que les animaux font preuve d'émotions complexes comme l'empathie, la tristesse ou encore la peur. Et rappelons que sous-estimer les capacités des animaux à souffrir et à comprendre la mort a parfois facilité et continue de faciliter leur maltraitance et notre aisance à les tuer. Dis que je suis un lama et attends que je crache une vérité gênante, le monde vivant est merveilleux. Comprenons-le et protégeons-le. Et pour toutes ces connaissances, merci à la formidable directrice de recherche au CNRS et au Muséum National d'Histoire Naturelle, Emmanuelle Puy-de-Bas, autrice du livre « Les oiseaux se cachent-ils pour mourir ?» si publié aux éditions de La Chaux et Niestlé.
0: Merci à vous Benoît Prospero, ici.fr, pour retrouver tous les épisodes du monde merveilleux du vivant.
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0: À 6h-10, 14 juillet 2016, à la une de la presse. Dans quelques jours, on commémore les 10 ans de l'attentat de Nice.
3: Et à cette occasion, le Pèlerin signe une enquête dans laquelle la journaliste Rachel Notteau a rencontré des adolescents qui ont échappé de justesse à l'attentat.
0: Bonjour Rachel.
4: Bonjour.
0: Au cours de ce reportage, vous avez rencontré plusieurs victimes qui à l'époque étaient enfants, adolescents. Qu'est-ce qui vous a le plus marqué en les écoutant ?
4: En les écoutant, j'étais assez surprise de voir qu'il y avait entre guillemets une génération de cet attentat. C'était des enfants à l'époque qui aujourd'hui sont soit devenus des adolescents ou des jeunes adultes et qui par exemple sont toujours traumatisés quand ils voient un camion. Ça peut paraître anodin pour nous, mais il faut s'imaginer que ce soit dans les rues de Nice ou ailleurs, on en croise finalement souvent des camions. C'est des enfants ou des jeunes qui peuvent se mettre à pleurer soudainement ou à reculer en arrière en criant et qui en fait revivent ce qu'ils ont vécu ce soir-là.
0: Le syndrome post-traumatique que vous êtes en train de décrire, il est présent chez toutes les personnes que vous avez rencontrées?
4: Alors c'est ça qui est un petit peu plus particulier en fait, chacun vit son traumatisme si je puis dire ainsi, un peu à sa manière. Il y a ceux qui ont quand même essayé d'avancer, qui ont soit finalement grandi trop vite, des enfants, je pense notamment à une petite fille qui avait 7 ans à l'époque et qui a dû courir de toutes ses forces pour fuir avec sa maman et son petit frère. Donc il y a ces gens qui ne veulent plus, ces jeunes qui ne veulent plus en parler pour essayer d'avancer et ne pas être cantonnés à cet attentat. Mais il y a aussi un petit peu l'aspect inverse, ou des enfants qui restent beaucoup marqués par ce traumatisme et qui ne sortent plus, qui n'ont plus, alors si je puis dire ainsi, goût à la vie et qui plutôt se retrouvent entre jeunes victimes pour être dans cette bulle-là où ils se comprennent entre eux. Et là, on sent encore qu'ils sont toujours restés coincés sur ce soir-là, en fait.
0: Leur vie s'est arrêtée il y a 10 ans. Un mot sur la commémoration des 10 ans qui aura lieu mardi prochain. Qu'est-ce qui est organisé pour l'occasion concrètement sur la promenade ?
4: Alors, à Nice, la commémoration commence 2 jours plus tôt. Il y aura une marche solennelle déjà dès le dimanche 12. Et sinon, le 14 juillet, il y aura un concert avec un orchestre et surtout, il y aura la venue d'Emmanuel Macron. Le moment marquant se déroulera dans la soirée, à l'heure où le camion a fauché la vie de toutes ces personnes et traumatisé toutes ces personnes. Et il y aura un spectacle de drones, normalement 86 drones, pour le nombre de victimes tuées ce soir-là, qui feront un spectacle dans les airs en hommage à ces personnes disparues.
0: L'attentat de Nice, 10 ans après, une enquête à retrouver dans le magazine Le Pèlerin, actuellement en kiosque. Merci Rachel d'être passée ce matin.
4: Merci à vous.
0: Le piment fait son grand retour. Le saviez-vous ?
3: Non.
0: Dans un instant, il arrive dans vos oreilles, le piment, ainsi que Muriel Jordan. C'est tendance du piment pour vos oreilles également. Cette chanson d'Anastasia, 5h53. Bon réveil.

0: Vous écoutez ici avant de s'informer avec vos infos locales et le retour de l'info donc avec le journal de 6h. Muriel Jordan est là, elle est des nôtres pour décrypter un phénomène de société comme chaque jour. Muriel, ce jeudi, on va se pencher avec vous sur un produit vieux de plusieurs millénaires mais qui n'a jamais été autant à la mode.
1: Oui, le piment, mais c'est la folie, le piment est partout, au resto, dans des émissions à succès, sur les réseaux sociaux, dans les supermarchés, les festivals. Non mais tout le monde semble raffolé de ce produit qui vient relever vos plats et vous causer aussi des désordres gastriques. Bon, et oui, écoutez, on va pas pratiquer la langue de bois, c'est une réalité. Sur les réseaux sociaux, des centaines de milliers d'internautes clament leur amour gustatif pour le piment.
2: Seuls les mangeurs de piment peuvent comprendre ça. On a l'impression que je suis en pleine souffrance, non? Mais vous n'imaginez même pas le bonheur en moi de trouver un piment qui me tabasse comme ça.
3: Bon, c'est les plus efficaces qu'il a choisi.
4: Envoyer un shot.
5: Tu vois la tête de cette personne-là qui s'appelle Smoking Head? C'est un piment qui a été en fait génétiquement croisé avec d'autres piments pour essayer d'obtenir le piment le plus piquant du monde. Genre, c'est pas un piment
4: naturel, le pepper.
1: Nous sommes passés dans un monde où les gens classent leurs sauces les plus pimentées dans leur frigo, les commandent sur des sites dédiés. Un monde où les gens partagent leur adresse préférée de magasin de piment. Le piment est devenu le nouveau produit de la pop culture, un truc incontournable, tendance, bref, un phénomène culturel à part entière.
0: Et les ventes de sauces piquantes qui tabassent donc, Muriel, ont bondi de 30% en 5 ans. Et ça, c'est en partie grâce aux réseaux sociaux.
1: Oui, le piment fait monter la température de nos papilles, mais aussi celle du marché mondial des sauces piquantes, qui devrait atteindre 8,1 milliards de dollars d'ici 2033. L'Amérique du Nord est un très très gros consommateur, mais la France commence à sérieusement concurrencer les autres pays. Ce sont surtout les 18-35 ans qui en raffolent. Faut dire que, bon, niveau intestin, ils sont peut-être un peu en meilleure

0: Nadir, ça me fait trop mal.
1: Une molaire qui se déchausse. C'est sûr. Je te jure. Je sens qu'elle attaque la gencive.
2: Tu peux avoir mal aux dents, c'est vrai.
3: Mais comment ça s'arrête?
4: J'ai envie et de vomir et de tout casser.
5: Bref, le piment, c'est tendance. Il nous rend tous accros, tous fous, tous flammes.
6: À demain, Muriel Jordan, pour un petit déjeuner sans piment. 5h59, dans un instant, votre radio locale et les infos. Et puis tiens, ce soir, 22h, le match France-Maroc, quart de finale à vivre ici à partir de 22h. En attendant, on vous souhaite une excellente journée.
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8: Bon réveil les amis, Héroleté, bonjour Anne Pinkson-Ducel.
9: Bonjour.
8: C'est parti pour un nouveau jeudi, vous pouvez compter sur nous pour vous informer et vous réveiller de bonne humeur.
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8: Nous sommes le 9 juillet 2026, vous écoutez Ici Hérault, il est 6h. L'actu locale avec le feu de Murviel-les-Montpellier qui est maîtrisé depuis hier soir.
9: Et toutes les personnes évacuées ont pu rentrer chez elles, précise la mairie de Murviel. C'est un feu de chaume qui s'est propagé à la Pinède. La salle des fêtes de Montarnaud a été ouverte pour accueillir les évacués du quartier Saligné Nord. Un peu partout dans l'Hérault en ce moment, la solidarité se met en place dès qu'il y a un départ de feu et des évacuations à Bédarieux par exemple. La ville et les habitants de la communauté de communes du Grand Orbe sont mobilisés depuis dimanche pour soutenir les pompiers qui interviennent sur le feu de Carlancas, feu qui est toujours en cours. Les flammes ont parcouru 380 hectares pour l'instant. La préfète doit faire un nouveau point ce matin. En tout cas, le lycée professionnel Fernand Léger a ouvert sa cantine pour faire des repas matin, midi et soir. Il y a aussi la salle de spectacle climatisée mise à disposition par la ville pour que les pompiers puissent se reposer. Et puis des habitants qui font des courses pour acheter au secours de quoi manger et boire. Christelle habite Pézennes-les-Mines. Un hameau de son village a été évacué le week-end dernier. Alors elle est venue apporter de la nourriture aux pompiers.
10: Ben oui, parce que en fait, on habite juste à côté. On a été touchés, comme je vous disais, samedi. On a été une partie du village a été évacuée. Alors on a apporté des sandwichs, des fruits, des barres de céréales, ce qu'ils avaient besoin. En fait, on est venu avant demander et ils nous ont dit qu'ils avaient besoin de ça.
11: Voilà, c'est ça. Vous vous êtes renseigné pour ne pas apporter n'importe quoi.
10: Ouais, voilà, c'est ça. Ouais, on apporte ça de la part du comité des fêtes de Pézennes-les-Mines, en fait.
11: Et du coup, vous vous êtes mis à plusieurs dans le comité des fêtes pour préparer ces sandwichs?
10: Ah non, en fait, on les a achetés tout faits. On a triché.
11: Mais c'est déjà ça, en fait. Même si c'est tout préparé.
10: Voilà, on agit.
11: C'est important, j'imagine, dans ces moments-là, de les soutenir, parce que forcément, ils sont sur le front, actifs en permanence.
10: Ben oui, parce qu'il faut bien qu'ils mangent aussi, les pauvres, et puis ils sauvent nos maisons, donc en même temps, voilà quoi, c'est la moindre des choses quoi.
9: Et ça a brûlé aussi hier à Grabel. En début d'après-midi, le feu a été fixé hier soir. La préfecture a décidé d'interdire les moissons à moins de 200 mètres d'un massif forestier jusqu'à ce soir 20h dans tout le département. Et puis les feux d'artifice sont interdits à partir de demain et jusqu'à jeudi prochain, donc entre le 10 et le 16 juillet. Pas de feux d'artifice pour le 14 juillet, sauf éventuellement ceux qui sont tirés en mer. Et puis attention, parce que l'Hérault est en alerte rouge. Pollution à l'ozone aujourd'hui. Le département était déjà en orange depuis plusieurs jours et donc il bascule au seuil d'alerte maximale. Aujourd'hui, c'est ce qu'indique Atmo Occitanie qui surveille la qualité de l'air. Ça veut dire qu'il est recommandé de ne pas pratiquer d'activité physique et d'éviter de sortir l'après-midi pour les personnes qui sont les plus vulnérables.
8: Il y a de nouvelles règles pour naviguer sur les temps d'eau.
9: La direction départementale des territoires et de la mer a organisé hier une sortie sur les temps pour présenter ce nouvel arrêté. Le texte concerne la navigation, le mouillage et les activités nautiques. Tous les anciens textes et les textes qui étaient souvent saisonniers ont été regroupés en un seul qui est un peu plus strict. Sébastien Garnier, qu'est-ce qu'il faut en retenir ?
12: Le principal changement concerne la zone des toques, les bancs de sable au sud de l'étang, site stratégique pour les oiseaux migrateurs qui viennent nicher. Sur la partie centrale, entre Castellas et Villeroy, la navigation et le mouillage sont désormais interdits toute l'année, mais il est toujours possible de venir beacher sur les zones latérales est et ouest. Le beachage est une pratique locale très répandue qui consiste à échouer son bateau sur le sable. L'été, beaucoup de gens viennent pique-niquer dans cette zone. C'est aussi dans un souci environnemental de préservation des herbiers au fond de l'eau qu'il est interdit de jeter l'ancre dans la bande des 300 mètres. tout autour de l'étang. Ce nouvel arrêté reprend aussi les mesures appliquées dans les zones conchylicoles. Les plaisanciers ne sont toujours pas les bienvenus, hormis dans les couloirs de transit. Et puis les bateaux fluviaux qui passent du canal du Midi au canal du Rhône à 7 sont toujours priés d'emprunter le chenal de navigation. Ils sont nombreux.

0: à s'en écarter.
1: L'utilisation de l'argent public par l'Office de tourisme de la Grande Motte est trop opaque.
2: C'est ce que dit la Chambre régionale des comptes dans un rapport rendu public hier. Cet argent, il provient à la fois de la taxe de séjour qui est payée par tous les touristes et de la subvention annuelle versée par la ville de la Grande Motte. La Chambre régionale des comptes constate aussi qu'un tiers du personnel a été renouvelé ces dernières années à l'Office de tourisme, mais dans des conditions et pour des raisons qui sont assez floues aussi. De nouveaux recrutements ont eu lieu au sein de la famille de plusieurs responsables de l'Office de tourisme. Valérie René est la présidente de la Chambre régionale des comptes.
3: Le processus de sélection des candidats, il n'est pas retracé. Il n'y a pas de traçabilité des candidatures, des entretiens, des motifs de sélection. Parfois, il y a des dossiers qui ne contiennent même pas le CV ou la lettre de motivation du candidat. Sur ces 11 recrutements, on en a 7 qui sont dans des cadres de liens familiaux avec les dirigeants de l'office ou avec une employée cadre de l'office. Ça pose problème parce que c'est de l'argent public, on est censé garantir des recrutements qui soient guidés par des principes d'impartialité, de traçabilité ou d'objectivité des décisions, et ça n'est pas le cas. Dans sa réponse, la réponse à la Chambre, dans le cadre de la contradiction, l'office a finalement accepté toutes les recommandations et s'engager à les mettre en œuvre. C'est une façon sans doute de les reconnaître, puisqu'ils nous indiquent qu'ils vont mettre en place un dispositif de prévention des conflits d'intérêts et qu'ils s'engagent maintenant à lever tout doute sur l'impartialité des décisions de recrutement en mettant en place une procédure transparente sur ce plan-là.
2: France-Maroc, c'est l'affiche ce soir en quart de finale de la Coupe du Monde. Les Bleus ont battu le Maroc en demi-finale il y a 3 ans et demi lors du dernier mondial de foot au Qatar. Le coup d'envoi, c'est à 22h, heure française. Dans l'Hérault, la consommation d'alcool sur la voie publique et la vente d'alcool à emporter sont interdites à partir de ce soir et jusqu'à 8h du matin pour éviter les débordements. Et puis le club de foot féminin de Montpellier a été récompensé par 2 labels de la Ligue professionnelle. Label argent pour sa politique sportive et sa politique de formation avec des infrastructures d'entraînement qui répondent, dit la Ligue, à des standards de haut niveau. Et puis label argent aussi pour la promotion et la valorisation de l'équipe féminine et pour son attractivité auprès du public et des partenaires. Donc bravo à l'équipe du MHSC féminin.
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2: Côté météo, Arthur, qu'est-ce que ça donne pour aujourd'hui?
5: Vigilance orange encore pour le phénomène canicule. Vous le voyez d'ailleurs affiché sur vos postes de radio si vous nous écoutez en FM. Et puis, cette nuit aura été tropicale, hein, bien chaude. Et ça se sent dans vos relevés météo ce matin que vous nous partagez sur Facebook et également sur WhatsApp. Christophe, à l'instant, nous dit qu'il fait 28 degrés déjà à Saint-Dré-Zéry. On embrasse Catherine également à la Grande Motte avec une nuit très tropicale où il faisait 25 degrés. Et puis Jean, à qui on a justement shippé la photo envoyée hier, qu'il a partagée avec le Mont Lozère qui est déjà tout cuit. On sent que la végétation est toute sèche. 25 degrés à Péguérol. Et puis il nous partage du coup une photo du mois de janvier pour se réconforter où on voit des nuages et de la pluie. C'est vrai que
2: ça donne un peu de fraîcheur quand on la regarde.
5: On en est presque à regretter effectivement cet hiver qui avait été très pluvieux. Merci Jean en tout cas pour vos messages. La fournaise sera toujours en place en tout cas cet après-midi avec à nouveau des températures proches des 40 degrés en pleine. Sur le littoral, on pourra un petit peu plus respirer. La brise marine sera de retour. La tramontane devrait ne plus souffler. La température de l'eau, si vous allez vous baigner, 21 à 23 degrés. Mais par contre, toujours cette vigilance rouge pour les feux de forêt la plus élevée dans le département ainsi que pour nos voisins du Gard, de l'Aude et des Pyrénées orientales. Donc respectez bien les règles que l'on vous dit depuis déjà plusieurs jours. Ne pas jeter son mégot dans la nature. Pas de feu de barbecue ou en zone boisée, ni de travaux à proximité de petites broussailles. Et puis les moissons, vous l'avez dit Anne, qui sont interdites à moins de 200 mètres d'un massif forestier jusqu'à ce soir 20h.
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5: J'embrasse François également, 26 degrés à Frontignan, il nous l'a envoyé par WhatsApp cette info au 04 67 58 6000 comme lui. N'hésitez pas, bon réveil avec Ici Hérault.

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0: Bernard Lavilliers, Nicoletta et des Noirs sur votre radio locale ici Héro, 6h11.
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0: Nous sommes le 9 juillet, bonne fête à Amandine. Et puis un bon anniversaire à vous si c'est votre anniversaire. Vous êtes né le même jour que l'acteur Tom Hanks. 70 ans aujourd'hui pour Tom Hanks. Amélie Nothomb également, 60 ans. Et puis William Scheller, 80 ans aujourd'hui. On embrasse aussi Pierre Perret avec 92 ans en ce 9 juillet. Voilà pour les anniversaires du jour. Dans quelques instants, ici Héro va vous emmener dans les coulisses d'une enquête après un incendie en forêt. Comment ça se passe avec les équipes? Comment savoir si on peut décider si c'est accidentel ou bien criminel. Vous allez l'entendre avec ce reportage qui arrivera autour de 6h20. 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Écoutez.
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0: Et la voix du gardien du musée dans notre podcast, c'est Vivian Cuguillère. Il joue le rôle de Georges, un gros chat. Ah bah tiens, Vivian, ça lui plaît les chats.
7: Et si on parlait chat, tiens?
8: Moi vouloir être un chat quand dehors il fait froid.
7: Eh oui, vous êtes nombreux et nombreuses à avoir un chat dans le département de l'Hérault. Bonjour Catherine de Sète.
9: Bonjour.
7: Alors, vous?
9: Moi j'ai un chat, c'est le roi des bêtises.
7: Il fait aussi des câlins, il est sympa, il est cool.
9: Ah,
7: ou...
9: C'est le sixième chat que j'ai et ça a été le plus... pour le moment, c'est le plus affectueux.
7: Ah bon, ben ça va. Bon, alors voilà, on lui pardonne un peu les bêtises alors, c'est ça?
9: Voilà,
7: bon.
9: Oui.
7: C'est quoi la dernière qu'il a faite de grosses bêtises?
9: Il est tombé du balcon.
7: Ah oui, bah ça, mais ouais, c'est une bêtise, d'accord, mais enfin, et en plus, il prend des risques, alors.
9: Il conserve un pigeon.
7: Ah oui, mais vous êtes à quel étage?
9: Au premier.
7: Ah bon, mais ça va, heureusement que vous n'êtes pas au huitième.
9: Oh, mais vous savez, j'habite un appartement, j'habite un quatrième, j'ai eu un chat qui est tombé deux fois du quatrième. Hein.
7: Ouais, et alors, est-ce que c'est vrai, du coup, le chat retombe toujours sur ses pattes?
9: Oui.
7: Ah bah voilà, bon, ça va, alors. Bon, ça marche, vous lui faites une grosse caresse de notre part, alors, Catherine, d'accord?
9: Oui, là, il est en train de me regarder parce que c'est que je parle de lui.
7: Bon, ben c'est bien, voilà. Ben, on lui fait un bisou. Tiens, voilà, au gros chat, au gros matou. Il y a plus de 16 millions de chats en France et 39% des Français en possédant, vous vous rendez compte? Merci de nous avoir appelé, Catherine. Je vous souhaite une bonne journée à 7.
0: Merci beaucoup, Catherine. Et puis, comme Catherine, vous pouvez nous appeler tout à l'heure à partir de 9h. Bienvenue chez vous. On discute ensemble au 04 67 58 6000. 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Ici Héro, il est 6h15. Bon jeudi matin, bon réveil. Voici les Bee Gees.

0: Le réveil en douceur avec les Bee Gees sur votre radio locale ici. Bonjour à Joël qui nous écrit depuis Saint-Brest dans la vallée du Bérange avec 27 degrés ce matin. Merci pour votre relevé de température sur le Facebook ici. On attend également vos messages ou encore vos vocaux du matin. Ça arrive directement en studio avec WhatsApp. Vous nous écrivez au 04 67 58 6000. 6h19, reportage en immersion avec les professionnels de la cellule des recherches des causes du feu. Les chiffres sont effrayants. Sur 100% des incendies, 2 à 5% sont de causes naturelles liées à la foudre par exemple, et 95% sont causés par l'homme, accidentel ou intentionnel. Mais responsable ne veut pas dire malveillant. Virginie Vives vous emmène en immersion, elle va le comprendre ce matin.
1: Saint-Clément-de-Rivière et ses jolies maisons cossues, pas eu très chaud.
2: Mais vous savez ce que vous cherchez ?
3: Ça fait un indice pour la cellule de recherche des causes.
2: Mais go, c'est non intentionnel ?
4: Virginie et vous ?
2: Je suis toujours dans la garrigue de Saint-Clément-de-Rivière. Les cigales chantent. Mathilde, gendarme, Norbert, pompier professionnel, et Julien, capitaine à l'ONF, l'Office National des Forêts, m'explique que trouver les causes de départ du feu permet ensuite de mettre en place des actions de prévention les plus ciblées possibles.
5: Je parle sous le contrôle peut-être de Julien. C'est qu'il y a une année où on avait beaucoup de feux récurrents sur des travaux de bricolage, des gens qui débroussaillaient, etc. Et je crois que l'arrêté sur les travaux date d'à peu près là.
3: L'arrêté sur les travaux, il date de 2020.
2: Ah oui, et nul n'est censé ignorer la loi, donc on est censé le savoir.
3: Oui, c'est ça.
2: La frontière entre accidentel, malveillant et intentionnel est fine. Je ne cache pas ma surprise au sujet des cigarettes jetées par la fenêtre des voitures. Mégot, c'est non intentionnel ?
5: Quand quelqu'un jette son mégot par la fenêtre, il ne dit pas « je vais mettre le feu à la forêt ». Donc c'est non, il ne veut pas mettre le feu à la forêt. Il est malveillant, mais non intentionnel.
2: Les gens, ils comprennent quand vous allez vers le gars qui fait le barbecue, ils disent « on n'a pas le droit ». Les gens, ils comprennent, ils entendent.
3: Oui, ils comprennent, réalisent. Parce que ça fait des années qu'il y a quand même de la communication sur le sujet, qu'on passe chaque année sur les mêmes secteurs très fréquentés. Et il y a de moins en moins de gens qui grattent l'allumette pour faire un barbecue, mais ça arrive encore quand même. Ouais.
2: Ah, il y a de moins en moins de gens, ça c'est encourageant.
3: C'est encourageant, oui, on le voit sur le secteur Salagou par exemple. Avant, quand on sortait, on verbalisait quand même beaucoup. C'est plus rare, mais ça se fait toujours.
2: Et c'est plus des locaux ou c'est des touristes qui ne savent pas ?
3: C'est quand même...
2: Julien est gêné, je l'aide un peu. C'est quand même du local en général.
3: Assez local.
2: Ouais. C'est du bien local qui connaît bien, qui n'a pas le droit.
5: Je le fais depuis toujours. Venais avant avec mes parents, etc. Ça risque rien. Mais si. Moi, je ne suis pas un spécialiste des voitures, mais il semblerait qu'aujourd'hui, dans les voitures, il n'y a plus de cendriers. Toutes les cigarettes dont les gens se servent, utilisent dans leur voiture, elles partent obligatoirement dehors. Et là où c'est frustrant pour moi, pour notre structure à nous, c'est que, et ça m'est arrivé trois fois là depuis le début de l'été, où je suis avec ma voiture des gars qui jettent leur mégot par les fenêtres. Et alors j'en ai arrêté trois. Mais j'en ai arrêté puisque ça me tenait à cœur. Où j'ai dit, monsieur, vous venez de jeter un mégot, vous allez mettre le feu à la garrigue comme ça. Ah, je suis désolé, je ne savais pas. Mais je ne peux rien faire.
2: Et vous sentez que c'est sincère ?
6: Vous ne pouvez rien faire, vous, en tant que pompier, vous n'avez pas.
5: J'ai pas de police de répression. Si ce n'est dire, voilà, ne le faites plus, s'il vous plaît, ne le faites plus.
2: Et ils étaient sincères, les gars ?
5: Je pense qu'ils étaient sincères, oui. Donc, ça, c'est pas dans les mentalités encore, il va falloir arriver à acculturer les gens à ne plus jeter leur mégot par les fenêtres.
2: Julien me rappelle qu'en plus, aujourd'hui, jeter un mégot par la fenêtre est verbalisable, car c'est de la pollution.
0: Donc adoptons les bons gestes et les bons comportements. On va évidemment faire un point ce matin sur Issy-Hérault, sur les différents incendies qui ont eu lieu hier avec près de 10 départs de feu. Hier mercredi, le feu de Murville et Montpellier est maîtrisé a priori depuis hier soir. C'est ce qu'on vous annonce ce matin. Les personnes évacuées ont pu rentrer chez elles, a précisé la mairie de Murville. À Carlancas et Levas, autour de Bédarieux, c'est plus de 380 hectares qui ont été parcourus par les flammes. La préfète va faire un point ce matin. On vous tiendra évidemment au courant de l'évolution de la situation. Et puis il y a également eu un incendie à Grabel en début d'après-midi hier. Le feu a été rapidement fixé, il a parcouru un hectare. La vigilance reste rouge aujourd'hui au feu de forêt sur l'ensemble du département de l'Hérault. Grande prudence, il est 6h24, votre horoscope arrive dans quelques instants et avant ça, une belle histoire chantée par Manon Lisa. C'est une belle comptine pour débuter la journée. Voici le petit pêcheur sur Issy-Hérault.

0: réveil en douceur, 6h26, à l'heure où le soleil se lève. Très beau lever de soleil à Saint-Chinian, partagé à l'instant par Philippe. 24 degrés ce matin, nous dit-il. Et merci pour cette photo que vous nous avez envoyée sur WhatsApp au 04 67 58 6000.
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0: L'horoscope de Catherine Viguier avant le retour de l'actu, c'est une belle journée pour certains.
9: Entre autres, elle profite aux natifs du taureau.
10: Bélier, une journée intéressante au sujet de vos ressources financières, vous serez généreux pour vos proches.
11: Taureau, vous êtes inspiré, intuitif, c'est positif, vous passerez prochainement à l'action.
12: Gémeaux, en pleine réflexion, vous vous préparez à passer vos messages en tentant de ne pas blesser l'autre.
13: Cancer, une belle période avec des bénéfices matériels et l'air de rien, cela vous rassure.
14: Lion, vous devez vous montrer responsable, ce peut être au sein de votre job ou de votre famille.
15: Vierge, il sera bon de ne pas trop penser, en fait de ne pas trop ruminer, car la vie sera belle.
16: Balance, l'un de vos travaux cet été, de trouver un terrain d'entente avec l'autre et d'être sur la même longueur d'onde.
17: Scorpion, quelqu'un s'invite dans votre vie, prenez le temps avant de lui ouvrir entièrement votre cœur.
18: Sagittaire, une belle journée dépaysante à souhait, elle vous permet de respirer, de vous sentir bien.
19: Capricorne, c'est très agréable, un amour vous met en joie ou la relation avec vos enfants.
4: Verseau, une relation professionnelle ou personnelle vous travaille, mais ça évolue aujourd'hui.
9: Poisson, vous n'aurez aucun souci à vivre avec intensité ce jeudi, avec des rencontres et des discussions vivantes.
17: Et pour nous tous, eh bien, dites-lui à elle, à lui, que vous l'aimez.
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0: Dans un instant, l'info d'ici Anne Pinxon-Ducel, on va prendre le bateau.
14: Oui, on va aller sur l'étang de Thau, faire un tour pour vérifier si tout le monde respecte bien la nouvelle réglementation qui a été mise en place pour ceux qui naviguent, ceux qui mouillent sur l'étang de Thau. On voit ça dans un instant.
0: Bon réveil, il est 6h30, toute l'actu en France dans le monde sur Ici Héros, Cyril Ardo-Redon.
12: Le premier grand test pour les Bleus dans ce mondial de foot, France-Maroc en quart de finale ce soir, 3 ans et demi après la victoire française en demi-finale lors de la dernière Coupe du Monde. Coup d'envoi à 22h et match à suivre sur votre radio ici et sur ici.fr. L'incendie dans les Pyrénées-Orientales sous contrôle malgré plusieurs reprises. En Savoie, 5000 personnes isolées à Pralognan-la-Vanoise en raison de la fermeture d'une route à cause des flammes. 5 départements du sud sont en rouge face aux feux de forêt. Dans ce contexte, les feux d'artifice du 14 juillet annulés dans l'Hérault, en Charente, sur ordre des préfectures. Dans la Loire, le préfet formule une recommandation en ce sens. Des communes de la Creuse, de la Drôme ou de la Vienne ont pris localement cette décision. Et durcir les sanctions contre les auteurs de faits racistes ou antisémites, faciliter les poursuites et étendre les moyens de la lutte contre la haine en ligne. Le gouvernement présente aujourd'hui en Conseil des ministres son projet de loi sur la cohésion républicaine. L'exécutif espère un examen au Sénat à partir d'octobre. Emmanuel Macron dans les Pyrénées pour assister aujourd'hui à la 6e étape du Tour de France. 186 km entre Pau et le majestueux cirque de Gavarnie. L'itinéraire passe notamment par le col du Tourmalet à plus de 2000 mètres d'altitude. Et puis c'est le village préféré des Français 2026, Bormes-les-Mimosas dans le Var, élu hier soir dans l'émission présentée par Stéphane Bern sur France 3. C'est la première fois qu'une commune de la région Provence-Alpes-Côte d'Azur remporte ce titre.
14: Et l'info d'ici dans l'Hérault, c'est la réglementation qui change pour celles et ceux qui naviguent sur l'étang de Thaux. Les anciens arrêtés dataient de 2009, d'autres n'étaient que saisonniers. Et désormais, toutes les règles sont regroupées dans un seul et même texte qui est valable toute l'année. La direction départementale des territoires et de la mer a organisé hier une sortie sur l'étang pour présenter ces nouvelles mesures, Sébastien Garnier.
3: Rendez-vous est donné à la base nautique de la pointe du Barou à 7. Le Zodiac des affaires maritimes nous attend. Il fait 6 mètres de long, 225 chevaux. Il nous faut peu de temps pour traverser jusqu'à Loupian, au milieu des parcs à huîtres, zone réservée aux conchyliculteurs bien sûr, et aux navires qui transportent des passagers pour des visites et dégustations dans les masses. C'est l'une des règles imposées par ce nouvel arrêté. Direction ensuite Marseillan, Selim Mentalecheta, contrôleur qui pilote le Zodiac, a repéré un bateau en infraction.
7: Bonjour monsieur, dame, les affaires maritimes. Vous êtes mouillé dans les 300 mètres et sur les temps de taux, en fait, toute la bande des 300 mètres est interdite au mouillage. Donc faudrait vous décaler d'une petite centaine de mètres vers le large.
20: Je suis mis à 300 mètres.
3: Le monsieur explique avoir jeté l'ancre à la bonne distance de la côte, mais il est à moins de 300 mètres de la sortie du port, ce qui est également interdit. L'arrêté est récent, pas de sanction cette fois, mais il risque gros.
7: Passer au tribunal maritime à Marseille, où là il risquerait une peine allant jusqu'à 150 000 euros d'amende. Évidemment, je ne pense pas que c'est ce que lui mettrait le procureur. Il risquerait un retrait de permis en sanction administrative.
21: Oui, donc ça peut être des sanctions lourdes quand même.
7: En fait, il faut bien avoir conscience que dès qu'on est en mer, la sanction la plus basse en général rencontrée, c'est 1500 euros d'amende.
3: L'interdiction du mouillage dans la bande des 300 mètres tout autour de l'étang, c'est pour protéger les herbiers au fond de l'eau, abîmés par les ancres. La prise en compte des enjeux environnementaux, c'est d'ailleurs le gros changement de ce nouvel arrêté. Illustration sur la zone des Tocs au sud de l'étang, où le mouillage et la navigation sont désormais prohibés toute l'année entre Castellas et Villeroy.
22: Les Tocs, en fait, sont des bancs de sable, des hauts fonds, et parfois ils sont émergents.
3: Pierre-Luc Lecomte, directeur adjoint de la DTTM de l'Hérault.
22: C'est vrai qu'ici on a la plus longue zone de toc.
21: Et les oiseaux viennent nicher sur ce banc.
22: Oui, en fait c'est donc d'avril à août, c'est la période de nidification des oiseaux protégés au titre du site Natura 2000, qui sont notamment les sternes. Au-delà de la zone balisée, on est aussi sur une zone de nidification, donc ce qu'on appelle les zones latérales des tocs. Et on a quand même laissé possible le fait de s'échouer, donc de maintenir la pratique historique, ce qu'on appelle le beachage. Mais normalement, à condition que quand les gens vont beacher, il faut qu'ils fassent attention qu'il n'y ait pas de nid à l'endroit où ils vont beacher.
7: Vous n'allez pas être ici, hein, c'est interdit pour vous. C'est interdit d'être ici pour
3: ce bateau fluvial est redirigé vers le chenal de navigation au milieu de l'étang. Là encore, pas de sanction, de la pédagogie avant tout.
0: Ici Hérault, dans le prochain journal de 7h, on va aller voir une productrice de fraises.
14: Oui, une maraîchère qui souffre évidemment de la chaleur. Hier, par exemple, à 7, on a battu des records, record absolu de température qui a été battu à 7. Elle est maraîchère à Moguio et les fraises, notamment, ont pris un bon coup de chaud ces derniers jours. Côté météo justement pour aujourd'hui, on est toujours en vigilance orange à cause de la canicule, donc il fait chaud encore dans l'Hérault aujourd'hui. Peut-être le dernier jour où il fait ces températures-là.
0: Effectivement, ça c'est la bonne nouvelle a priori. Demain, les températures devraient perdre plusieurs degrés. Je m'attendais pas à dire ça, mais ouf, il va faire 35 demain. Donc oui, on va un peu plus respirer avec des températures autour de 32-35. Aujourd'hui, c'est encore une fois 40 degrés en pleine qui sont attendus. Un petit peu plus d'air sur le littoral avec le retour de la brise marine puisque la tramontane ne souffle plus. Mais la nuit a été dure, nuit tropicale avec des températures très élevées ce matin sur vos relevés que vous nous envoyez. 26 degrés à l'heure actuelle au sud de Montpellier. Merci Jacqueline pour votre message ce matin à Pinay à 5h25, nous dit Bernard qui s'est levé donc très tôt. Il faisait déjà 25 degrés, c'est quand même fou. Hier après-midi, 44 a-t-il relevé. C'est très très compliqué,
14: ouais,
0: effectivement.
14: Nuit, on l'a senti. Hein. Ouais, il y avait peu de fraîcheur.
0: C'était vraiment dur. Résultat, par contre, vigilance rouge toujours au feu de forêt. C'est la plus élevée dans le département. Ainsi que pour nos voisins du Gard, de l'Aude et des Pyrénées-Orientales, il y a les bons comportements à adopter pour ne pas abîmer notre nature. Il faut en prendre soin, bien sûr. Merci en tout cas pour vos différents relevés sur Facebook. Ici Hérault, c'est le nom de la page. Et puis également sur WhatsApp, n'hésitez pas à nous faire un petit coucou. un SMS, un vocal. Ça se passe au 04 67 58 6000. J'ai une info circulation à vous partager aujourd'hui. Pour permettre la réalisation de petits travaux en toute sécurité, il y a un balisage qui va être mis en place sur l'autoroute A750 dans le sens Gignac-Montpellier sur plus de 4 km. Un dispositif qui va entraîner un ralentissement de la circulation pendant toute la durée de l'intervention puisque il n'y a que deux voies pour circuler. Donc attendez-vous à quelques ralentissements entre Gignac et Montpellier aujourd'hui. Bonne route avec Issy Héros.
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0: 6h36, à la fin des années 20, un bandit a terrorisé les alentours de Saint-Pons-de-Thomières. Son nom, c'était Tégédor. Et à ouf de soulagement, il a été retrouvé suicidé dans une grotte. À moins que... On vous raconte cette petite histoire de l'héros après une autre histoire sur Issy Héros.

0: 20 degrés 5 ce matin sur Aven, nous dit Christian à l'instant sur WhatsApp au 04 67 58 6000. Un vent très très faible. Bonne journée à vous et aux auditeurs. Merci Christian pour votre message.
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0: Très heureux de débuter cette journée à vos côtés. Dans quelques minutes, on vous offrira vos invitations pour aller voir la Cavalerie Enchantée. Superbe spectacle aux arènes de Lunel. Ce sera samedi soir avec des acrobaties équestres. Vous allez vous régaler. Avant ça, on vous raconte une petite histoire chaque matin. Une petite histoire du département, bien sûr. Éléonore Sozo, une histoire de bandits comme dans les films et les romans d'aventure.
3: Au mois de juillet 1930, on découvre dans une grotte proche de Poussaroux, dans les Hauts-Cantons, un squelette et un revolver. C'est sûr, c'est Tégédor, le bandit qui terrorise la région depuis des années. Il s'est suicidé. Tégédor est un Espagnol venu en France pour travailler en tant qu'ouvrier viticole à Saint-Chinian, dans les mines à Graisse-Sac ou en tant que cheminot à la Tour-sur-Orbe. Mais au bout de quelques années, l'idée lui vient de se lancer dans une carrière plus lucrative. Brigand. Il se trouve un acolyte, Alphonse Antonio, et ensemble, ils écument et terrorisent toute la région des Hauts-Cantons, en volant de quoi se nourrir, mais aussi des objets de valeur qu'ils vont ensuite revendre en Espagne. Tégédor ne se contente pas de rapines. Il multiplie les vols à main armée, vise les fermes isolées, mais aussi les maisons cossues ou encore les trésors des églises. Il sévit particulièrement en 1927 et 1928. Il connaît le Saint-Ponet comme sa poche, chaque recoin, chaque grotte, chaque anfractuosité susceptible de lui servir de cache. En 1928, le complice de Tégédor, Alphonse Antonio, est arrêté à quelques kilomètres de Graisse-Sac, dans le bois de Salasque. Les deux malfrats viennent de cambrioler un charbonnier italien. Antonio accable son complice, mais malgré les informations qu'il fournit aux forces de l'ordre, impossible de mettre la main dessus. Le soulagement est donc immense lorsqu'on découvre ce squelette, 2 ans plus tard, dans cette grotte. Mais en 1931, un gendarme qui traverse Cesson-sur-Orbe avise un individu seul sur la plage du village. Et il le reconnaît. C'est Tégédor. Tégédor n'est pas mort. Il l'arrête sur le champ. Ce bandit, qui a terrorisé une région entière pendant des années et qu'on ne cherchait plus, pensant qu'il s'était suicidé, est finalement arrêté par hasard et par un homme seul. Quelques semaines après son arrestation, les forces de l'ordre trouvent enfin le butin de Tégédor, caché entre fosses et Pézennes-les-Mines. Des bijoux en or, des pièces de monnaie, des armes. Tout ce temps où on l'avait cru mort, Tégédor vivait en fait dans une capitale. Interrogé par le juge d'instruction, Tégédor reconnaît les 200 vols avec circonstances aggravantes qu'on lui reproche, et il en avoue même d'autres. Il reviendra ensuite sur ses aveux, mais lors de son procès, il sera tout de même condamné à 20 ans de travaux forcés. Il est envoyé en Guyane, où il mourra quelques années plus tard. Son complice, Alphonse Antonio, quant à lui, a été condamné à 8 ans de prison.
0: La radio qui vous raconte une petite histoire du département chaque matin, c'est Ici Héros. Et bonne nouvelle, Éléonore Sozo et Léopoldine Dufour, qui s'occupent de dénicher ces anecdotes et de vous les conter, ont aussi rédigé un livre qui devrait sortir à l'automne prochain. Ce sera une bonne idée de cadeau pour Noël qui approchera. Évidemment, Ici Héros aura des exemplaires à vous offrir.
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4: Et leur garde à vue a été prolongée, indique le procureur de la République de Montpellier dans un communiqué. Les enquêteurs étudient la piste accidentelle de ce départ de feu.
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0: Bon réveil, il est 7h moins le quart. Ici Héros, on prend soin de nos animaux avec notre véto, docteur Pierre Fabin. Est-ce qu'une exposition aux écrans perturbe le comportement de nos animaux ?
7: Et oui, et l'impact est beaucoup plus fort qu'on l'imagine. La vision des chiens et des chats est conçue pour capter le moindre mouvement rapide, car ce sont des prédateurs. Les nouvelles télévisions ultra HD diffusent des images tellement fluides que le cerveau de l'animal les interprète comme la réalité. Quand un oiseau ou un autre animal traverse l'écran, votre chat ou votre chien va déclencher son instinct de chasse. Et là, le problème, c'est la frustration. Il peut avoir envie de bondir vers la télé, chercher derrière l'écran et ne jamais attraper sa proie. Chez certains animaux, cette stimulation visuelle sans aucune récompense, au bout, crée un état d'anxiété chronique. Ils peuvent finir par aboyer au moindre mouvement sur l'écran.
0: Et on entend aussi beaucoup parler du son de ces appareils électriques. Est-ce que le volume de nos télévisions ou de nos jeux vidéo agresse physiquement l'ouïe de nos chiens et chats ?
7: Et oui, l'ouïe de nos carnivores domestiques est infiniment plus fine et développée que la nôtre. Ils perçoivent des hautes fréquences, les fameux ultrasons, que notre oreille est totalement incapable d'entendre. Mais nos écrans plats, nos consoles de jeux et même nos box internet émettent des sifflements électroniques aigus en permanence. Pour nous, c'est le silence total, mais pour votre chat, c'est comme si une alarme sifflait dans le salon toute la journée. Ajoutez à cela les bruits d'explosion soudaine des films d'action et vous obtenez un animal en hypervigilance constante. Il ne peut jamais se reposer profondément.
0: Alors comment peut-on aménager notre intérieur pour les protéger de cette pollution numérique sans pour autant jeter notre télévision par la fenêtre, docteur Cariafoot, ce soir ?
7: La première règle, c'est de leur créer une zone de déconnexion. Aménager un coin refuge dans une chambre fermée, loin de la box internet et sans aucun écran. Laissez-y son panier et un point d'eau. C'est vital qu'ils puissent s'isoler dans un vrai silence quand il en ressent le besoin. Ensuite, ne laissez pas la télé allumée pour leur tenir compagnie quand vous partez travailler. Le bruit de fond continu l'empêche de dormir et le rend nerveux. Mettez plutôt un peu de musique classique à très très bas volume si vous tenez à briser le silence. Et enfin, le soir, baissez la luminosité des écrans. Comme pour nous, la lumière bleue bloque la sécrétion de mélatonine, l'hormone du sommeil, et dérègle totalement leur horloge biologique naturelle.
0: Merci docteur Pierre Fabin. 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En 2018, c'était la Coupe du Monde de football, et dès que la France marquait un but, il y avait la musique de Magic System, Magic in the Air, qui était joué. Eh ben, on l'écoute, on se met dans l'ambiance avant le match de ce soir.

0: souvenir de 2018, la musique qui était jouée à chaque but. Cette année, quand la France marque un but, c'est One Mountain des Daft Punk qui est joué dans le stade. Ça sera joué, je l'espère, ce soir, cette musique, à l'occasion du match France-Maroc. À voir sur M6 ce soir et à écouter à la radio sur Ici Héro.
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0: 6h52, on partage ensemble les bons plans pour ces prochains jours grâce à vous et vos messages sur WhatsApp. Notamment, vous pouvez nous écrire maintenant au 04 67 58 6000 via l'application WhatsApp. Fanfan nous dit qu'il fait 27 degrés ce matin à 7, c'est énorme, 27 degrés. Bonne journée à tous et courage à ceux et celles qui travaillent. Merci Fanfan pour votre message. Message ou bien vocal d'ailleurs, n'hésitez pas à nous partager votre humeur du matin ou encore, quand vous organisez un événement, faites-le nous savoir, ça arrive directement en studio.
2: Bonjour, ici Héro. Je suis Henriette de Marseillan et je préside l'AMEA, Association Marseillanaise d'Expression Artistique. Nous exposons jusqu'au 15 juillet au Théâtre de Marseillan. Les adhérents, sculpteurs et peintres présenteront leur travail de l'année sur le thème des oiseaux, d'où le titre cette année « Fait comme l'oiseau ». À noter, le jeudi 9 juillet aura lieu une soirée poésie. Notre expo est tous les jours jusqu'au 15, donc de 9h30 à midi et de 15h à 19h. Bonne journée, merci pour vos émissions. Au revoir.
0: Merci à vous Henriette pour votre vocal. Comme elle, vous n'hésitez pas, 30 secondes, un petit vocal. Bonjour, je suis un tel, qu'est-ce que j'organise? Et ça passe directement à l'antenne. Ici Héro se fait le relais de votre message. Soirée espagnole, domaine décalage, aujourd'hui à Saint-Aunès, c'est le nom de ce domaine viticole à l'est de Montpellier qui va organiser son jeudi olé, dégustation de vin, bière artisanale et liqueurs locales à savourer. Et puis vous pourrez vous déhancher avec un groupe live qui sera présent, il y aura des food courts également espagnols. Typiquement, ça va être une bonne soirée donc qui s'annonce au domaine décalage, évidemment l'alcool à consommer avec modération. Et puis la cavalerie enchantée, là ça se passe ce samedi dans les arènes de Lunel à 21h. Et Patrick a bien envie d'y aller. Bonjour Patrick.
3: Oui, bonjour.
0: Comment allez-vous Patrick?
3: Bien, après une nuit assez chaude, je prends mon petit déjeuner sur ma terrasse.
0: Ouais, vous avez un petit peu de fraîcheur pour l'instant?
3: Oh, 26, c'est tombé un petit peu d'un ou deux degrés, mais bon. Je crois qu'on a passé le plus dur.
0: Ouais, normalement, aujourd'hui, ça va être encore difficile, cher Patrick. Et puis, à partir de demain, on devrait enfin s'en sortir. Et c'est vrai que la nuit a été tropicale. Vous êtes à Vérargues, vous, c'est ça?
3: C'est ça, oui.
0: Ouais, ça a été compliqué, effectivement, cette nuit. Bon, on va avoir normalement un week-end où on devrait un peu mieux respirer. Ce sera parfait, ça, pour aller dans les arènes de Lunel samedi et voir ce superbe spectacle équestre. Dites-moi, Patrick, quelle est votre radio locale préférée?
3: C'est ici, Héro, bien sûr.
0: Eh ben voilà, c'est gagné. Bravo Patrick, 2 places pour ce spectacle.
3: Merci beaucoup, merci Héro.
0: Bien content pour vous, profitez-en bien, passez une belle journée. Bon courage avec la chaleur, hydratez-vous, à bientôt Patrick.
3: Bonjour à toute l'équipe, merci à vous.
0: Merci à vous Patrick qui nous a appelé au 04 67 58 6000, numéro à enregistrer dans votre téléphone. Ici Héro, 6h55, voici le téléphone.

0: Téléphone, Cendrillon sur votre radio locale pour débuter la journée 6h57. Dans un instant, nos humoristes arrivent avant le retour de l'actu à 7h.
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0: À manger dehors en été, c'est le pied, ou presque, et côté nos humoristes avec Fred Ballard.
6: Arrive alors le melon. Moment très important quand le melon correspond avec l'arrivée d'une guêpe.
7: Ah ben, ça fait partie des petits plaisirs des déjeuners en terrasse. Hein. C'est à la bonne franquette et on partage avec tous ceux qui passent par là. Et en général, les piques-assiettes ne passent jamais par là par hasard. Ils ont des informateurs.
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0: Dans les pauses déjeuner, c'est quoi que tu manges là? Bah c'est de la merde.
1: Oui, alors Dieu n'a pas donné la parole aux mouches, mais il a donné la parole à Jean-Pierre Coff hein, pour repérer la malbouffe. Jean-Pierre Coff était-il une mouche réincarnée en fine bouche? Ce qui est sûr, c'est que Camini est un rappeur vanneur qui fait mouche.
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3: C'est parti, c'est jeudi, bon réveil avec Ici Héros, il est 7h. Anne Pagnon du sel pour l'actu locale de ce 9 juillet 2026. Il va faire encore chaud aujourd'hui, mais promis, ensuite, ça redescend.
4: Hier, un record absolu de chaleur a été battu à 7,41 degrés enregistrés. Il n'a jamais fait aussi chaud dans la ville. 43 degrés à Moulesse et Bossel, c'était le point le plus chaud du département. Mais pour le coup, ce n'est pas un record pour la commune. Cette chaleur, ça met les cultures à rude épreuve. Denise Giner est maraîchère à Moguio. Et malgré des ombrières, sa production de fraises est invendable. Et ça se fait ressentir sur les finances de l'exploitation.
5: Regardez comme ça craque sous nos pieds. L'herbe est sèche, très très sèche. On est vraiment dans des conditions de sécheresse intense. Ça a une répercussion directe. C'est des pertes de volume, c'est des maladies parce que les plantes souffrent. Vous voyez, on a arrêté l'arrosage il doit y avoir 4 ou 5 jours. On voit les derniers vestiges de la production des fraises, mais ça souffrait trop. Et après, si la plante souffre, le fruit ne va pas se développer dans les bonnes conditions et on ne va pas avoir la saveur qu'il doit avoir. Donc, il vaut mieux laisser tomber. Alors que c'était prévu d'en avoir une grosse partie du mois de juillet. Hors canicule, on n'est pas du tout dans cette même configuration. Et on sait que malheureusement, ça risque de s'aggraver encore au niveau des températures. Le climat ne s'adaptera pas à nous, c'est à nous de s'adapter au climat.
4: Et avec la chaleur, on est toujours en risque très élevé pour les incendies. Hier, il y a eu un feu important à Murviel-lès-Montpellier avec tout un quartier évacué. La salle des fêtes de Montarno a été ouverte pour accueillir celles et ceux qui en avaient besoin. La mairie de Murviel précise que le feu a été maîtrisé hier soir et que les personnes évacuées ont pu rentrer chez elles. On sera avec le maire de Murviel-lès-Montpellier à 8h moins le quart. Ça a brûlé aussi à Grabel et puis le feu de Carlancasse, lui, est toujours en cours. Plus de 400 hectares parcourus par les flammes. La préfète a prévu de faire un point ce matin. Depuis dimanche, la solidarité avec les pompiers et avec les sinistrés s'organise du côté de Bédarieux. On y est allé hier. Vous allez entendre comment ça se passe dans l'info d'ici. Ce sera à 7h30. Cette année dans l'Hérault, il n'y aura pas de feu d'artifice pour le 14 juillet, sauf éventuellement ceux qui sont tirés en mer. Sinon, la préfecture a pris un arrêté pour les interdire à partir de demain et jusqu'au 16 juillet. C'est trop dangereux. Les moissons à moins de 200 mètres d'un massif sont aussi interdites jusqu'à ce soir 20h.
3: La gestion financière de l'Office de tourisme de la Grande Motte n'est pas très claire.
4: C'est ce que dit, en tout cas, la Chambre régionale des comptes dans un rapport rendu public hier. Ce rapport dit que la gestion de l'argent public qui vient de la taxe de séjour et de la subvention annuelle versée par la ville est assez floue. Et puis le rapport, il dit aussi qu'il y a eu beaucoup de départs de personnel ces dernières années, avec derrière plusieurs recrutements qui sont des membres de la famille de plusieurs responsables de l'Office de tourisme. Et forcément, Guillaume Roland, ça fait un peu désordre.
6: Il y a eu entre 2021 et 2023 9 départs à l'Office du tourisme de la Grande Motte, pour des raisons qui restent obscures, dit la Chambre régionale des comptes. 9 ruptures conventionnelles compensées par 11 recrutements. Et parmi ces 11 personnes recrutées, 7 nouveaux salariés qui ont un lien familial direct, soit avec un membre de la direction de l'office, soit avec un membre du comité directeur au sein duquel siègent des élus de la ville. La fille et le fils du responsable du service du personnel, par exemple, son frère aussi, ou encore la fille et le gendre d'une élue de la Grande Motte, ainsi que le cousin du directeur de l'office du tourisme. Ça fait quand même beaucoup. La Chambre évoque clairement une situation de conflit d'intérêts. Pour sa défense, le directeur de l'office du tourisme annonce la mise en place d'un dispositif de détection de ces conflits, mais seulement pour l'avenir. Concernant les 7 postes ainsi pointés du doigt, eh bien cela appartient désormais à la suite de l'histoire qui n'est pas encore connue à ce jour.
3: Ici Héros, il est 7h04, quart de finale pour les Bleus ce soir en Coupe du Monde de foot.
4: La France affronte le Maroc, un adversaire battu par les Bleus en demi-finale lors du dernier mondial au Qatar. Alors il y a un air de revanche pour les Marocains, mais pour les Bleus, Xavier Monferrand, c'est surtout le premier gros test de la compétition.
7: C'est un homme de peu de mots, Jean-Philippe Mateta, mais l'attaquant des Bleus n'a pas besoin de s'étaler. Il a bien compris que le Maroc a grandi depuis la dernière Coupe du Monde au Qatar.
8: Je pense que l'équipe du Maroc de maintenant, elle est vachement meilleure. Elles sont vraiment en progression. C'est les 6e mondiaux. Et ce qu'ils font en ce moment, c'est très fort.
7: Très fort. 10 buts en 5 matchs dans ce mondial pour les Marocains, que les Bleus croisent souvent tout au long de l'année. Voilà aussi pour

0: Pourquoi le défenseur tricolore Dayo Upamecano se méfie?
1: Ils jouent pratiquement tous dans des gros clubs. On les connaît. Maintenant, on va bien les analyser. C'est une équipe qu'on respecte. Mais on veut gagner ce match pour continuer dans cette compétition-là.
0: Après la Suède et le Paraguay, le niveau va s'élever face au Maroc, finaliste de la dernière Coupe d'Afrique des Nations. Mais jusque-là, ce n'était pas non plus les vacances pour le sélectionneur des Bleus, Didier Deschamps.
2: On a eu des adversaires difficiles. C'est pas parce qu'après, de par ce qu'on a fait, le résultat, oui, bah, c'était un match facile. On a pu se rendre certains matchs facile, mais on a eu de l'opposition élevée aussi. Maintenant, vous n'êtes pas en quart de finale de Coupe du Monde comme ça, plus on gravit la montagne, il y a forcément la qualité qui augmente.
0: Et si ça peut rassurer les Bleus et leurs supporters, la France n'a jamais perdu contre le Maroc en match officiel.
3: France-Maroc, quart de finale donc de la Coupe du Monde de football, c'est à 22h à Foxborough, 22h heure française, hein, Foxborough, au sud de Boston. Une belle recrue pour le MHSC, le club de foot montpelliérain, le milieu de terrain défensif de 34 ans, Florian Tardieu a signé pour 2 ans à la Paillade. Il a passé les 3 dernières saisons à Saint-Etienne. Son expérience doit permettre à Montpellier de retrouver l'élite du football français, de remonter en Ligue 1. Et Tardieu semble avoir la recette puisqu'il a connu, lui, 2 montées en Ligue 1 avec 3 en 2021 et avec les Verts en 2024. Donc on espère qu'effectivement ce sera pareil chez nous. Il sera l'un des leaders, en tout cas, de ce groupe du MHSC qui sera très jeune la saison prochaine. Son portrait est à lire à Florian Tardieu sur ici.fr et sur l'application Ici. On a raté le label village préféré des Français cette année. C'est Bormes-les-Mimosas dans le Var qui a été élu hier soir. Nous, le village qui représentait l'Hérault, la région même, c'est Saint-Martin-de-Londres.
4: On a fini 8e.
3: Qui est arrivé 8e, voilà, effectivement. Donc, bon. Milieu de classement, milieu de tableau.
4: Très joli reportage quand même.
3: Très joli village, donc ça vaut quand même le coup d'aller y faire un tour et d'aller s'y balader ce week-end, par exemple, si vous n'avez pas d'idée de sortie. Puis il y a un heureux à Fabregues, un joueur de Quintet qui a remporté 115 405 euros dimanche dernier en trouvant la bonne combinaison. C'est le deuxième grand gagnant PMU depuis le début de l'année dans l'Hérault. Il y avait déjà eu un gain de 335 000 et quelques euros en janvier dernier à Palavas.
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3: Et la météo du jour, c'est toujours des fortes chaleurs. C'est à partir de demain seulement que ça va baisser. Est-ce qu'il y a du vent encore aujourd'hui ou pas, Arthur?
6: La tramontane ne souffle plus, retour de la brise marine. Par contre, l'après-midi avec des rafales autour de 35 km/h, ce qui permet en fait d'avoir un petit peu d'air pour celles et ceux qui seront sur le littoral. Il fera 35 degrés par exemple à la Palavas 7 ou encore la Grande Motte, alors qu'on ira chercher 42 degrés à Olonzac.
3: Grosse différence quand même.
6: Cet après-midi, c'est bel et bien 40 degrés qu'on va pouvoir atteindre en pleine pour les températures maximales à Odève, à Ganges, à Bédarieux, 41 pour Béziers, 39 degrés à Lunel, 38 degrés à Montpellier ou encore à Agde. Une journée donc caniculaire à nouveau, une vraie fournaise attendue pour ce jeudi. La vigilance orange toujours en place pour le phénomène caniculaire dans le département. Et puis surtout cette nuit qui n'a pas été rafraîchissante, une nuit tropicale. Ça a été difficile pour dormir pour certains, je le sais. Déjà 26 degrés relevés ce matin à Frontignan par Céline. Il fait aussi par exemple 24 degrés à Saint-Chinian, nous dit Colette. On a 21 degrés à Avias, selon Geneviève. En tout cas, merci pour vos différents relevés sur la page Facebook d'Ici Hérault. Merci aussi pour vos messages sur le WhatsApp de la radio au 04 67 58 6000. Une info route à vous partager avec des travaux ce soir sur la 709, autoroute Montpellier-Rennes, de 22h à 6h du matin. La sortie 32 de Saint-Jean-de-Védas sera interdite pour celles et ceux qui arrivent depuis Narbonne. Et l'entrée en direction de Nîmes sera donc là aussi fermée avec ces travaux.
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6: 7h08, excellent début de journée avec votre radio locale ici Hérault. Bon courage avec cette chaleur. Voici Renan Luce et la lettre en direction du boulot peut-être.

0: Ça, c'est le genre de chanson qu'on tapote le rythme avec son doigt sur le volant ou peut-être sur la table en train de boire son café. Bon réveil avec Ici Héros.
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0: Vivre de son écriture, c'est dur, mais alors à deux, franchement, bravo. Rencontre à 7h20 d'Alric et Jennifer Twice, ce sont deux habitants de Grabel qui rédigent le roman La passeuse de mots, qui est un véritable carton, une saga épique et poétique, fruit donc de deux plumes complémentaires qui se sont emmêlées pour n'en former plus qu'une. C'est plus de 120 000 ventes quand même pour ce livre. Ici, ça marche dans le département. Vous les entendrez donc dans quelques instants. Pour la musique...
3: Abba arrive sur notre radio Ici Héros. Bon réveil avec nous. Merci de nous avoir choisi.
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0: 7h13, l'édito d'Ici Héros. L'été rime normalement avec légèreté, terrasse, plage, vacances bien méritées. Mais cette année, Delphine Gocho, la chaleur qu'on attend toute l'année est en train de nous gâcher ce moment sacré.
7: Oui, elle est en train de jouer avec nos nerfs, cette canicule, ou plutôt ces canicules. Le soleil que l'on attend toute l'année, eh bien on fait tout pour le fuir depuis fin mai. Les terrasses sont vides, désertées dans les grandes villes. Personne n'a franchement envie, il faut dire, de s'asseoir par 35 ou 40 degrés sur des trottoirs bitumés. Alors on cherche désespérément les îlots de fraîcheur, des endroits climatisés, les salles de cinéma deviennent un refuge. On traque un brin d'air en bord de mer, de l'ombre à l'abri des forêts, une nuit un peu plus fraîche en montagne. Et même là, la chaleur nous rattrape. La température de nos mers et océans n'a jamais été aussi élevée. Sur les plages bretonnes, les vacanciers se jettent à l'eau sans hésiter. Imaginez-vous 22 degrés, par exemple, hier en baie de Douarnenez. C'est 6 degrés de plus que la moyenne. Alors on se jette à l'eau, mais on culpabilise, on angoisse. Rien de tout ça n'est normal. Nos trains pour partir en vacances sont annulés, comme les feux d'artifice. Cette année, dans de très nombreuses communes françaises, les enfants ne pousseront pas de soupir d'émerveillement le 14 juillet. Annulation des festivités, car la menace incendie guette. Le pire, c'est qu'on ne sait pas jusqu'à quand ça va durer. Mais on a une certitude, ce n'est que le début de ce qui nous attend dans les années à venir. Et les candidats à l'élection présidentielle mettront, on l'espère, le changement climatique, son accélération au cœur des débats. Il n'y a vraiment plus le choix.
0: Effectivement, Delphine, la préfète de l'Hérault interdit tous les tirs de feux d'artifice entre vendredi et jeudi prochain. Seuls les tirs en mer resteront autorisés. Cette chaleur, elle nous fait souffrir. Et vous nous le dites sur le Facebook de la radio Ici Hérault. Joël, 27 degrés à Montpellier ce matin après une nuit torride. Encore une journée avec quelques degrés élevés. Ça devrait aller mieux demain, nous dit Joël. Effectivement, on devrait respirer un petit peu plus demain. À Murviel-les-Montpellier, Mado nous dit qu'il fait 26 degrés ce matin. Gros nettoyage prévu après les retombées de l'incendie d'hier, effectivement. Incendie maîtrisé par les pompiers. Il y a eu de gros moyens qui ont été engagés. Il y a également la salle des fêtes de Montarnaud qui avait été ouverte. Ça y est, tout le monde a pu rentrer chez soi. On va faire un point sur ces différents incendies au retour de l'actu à 7h30. Et puis, on vous emmènera également en reportage à Bédarieux où la solidarité est vraiment bien en place avec l'incendie de Carlancas et Levas. Vous l'entendrez sur votre radio Ici Héros. 7h16. Chose promise, chose due. Voici Mamma Mia, Abba pour la musique du matin, avant de vous offrir un opéra magique dans le cadre du Festival Radio France Occitanie. Vous écoutez Ici Héros, bon jeudi avec nous.

0: Bon réveil avec l'équipe d'ici matin, Molly, Anne, Nico et Arthur. C'est moi-même, écrit Julien sur Facebook en lettres majuscules. J'ai l'impression qu'il me crie dessus, Julien. Enfin, faut pas me crier dessus. C'est ce nom sur Orbe. 21 degrés ce matin, nous dit-il. Merci pour votre message, Julien, sur le Facebook de la radio ici, à 7h19. On peut être fier du département.
1: Ici ça marche pour Alric et Jennifer Twice, les auteurs de la saga littéraire La Passeuse de mots, aux plus de 100 000 ventes, âmes sœurs d'écriture et de vie. Alric et Jennifer habitent à Grabel, près de Montpellier. Twice, c'est vraiment votre nom de famille?
2: Et non.
3: Oh, je suis déçue. Tu n'as pas gardé de mystère un peu?
2: Ah mince. Ça fait un peu anglais, donc du coup, pas du tout. Twice, du coup, en anglais, deux fois plus double, donc deux fois plus d'idées, deux fois plus de folie, deux fois plus d'écriture, normalement.
3: D'imagination.
2: Donc, d'imagination, ouais.
1: Quatre mains pour écrire la saga La Passeuse de mots, l'histoire d'Aria, une jeune fille passionnée de livres qui dévore chaque mot, mais qui est loin de se douter quelle est la clé pour sauver son royaume. Alors, comment décrire votre œuvre?
3: Alors, je dirais que La Passeuse de mots, c'est une aventure épique, poétique, c'est une ode à l'hypersensibilité. Et c'est un voyage où les mots ont un pouvoir.
2: Ouais, et du coup, c'est de la fantasy, je ne sais pas si on l'a dit. Donc, oui. Une saga en 7 tomes. Donc, pour l'instant, il n'y en a que 4 qui sont parus chez Hachette Roman.
1: Mais vous avez déjà écrit les 7?
3: Oh non.
2: Ah. On aimerait bien.
3: Non, non, là, on a fini le tome 4 en 2024. Et on a fait une petite pause. Et du coup, on a aussi écrit un autre bouquin entre-temps parce qu'on en avait besoin.
2: Là, on a un tome 2 à écrire d'un autre roman. Mm. Mais par contre, on sait comment ça se termine.
3: Oui.
2: Ça fait 10 ans qu'on sait comment la saga va se terminer. Et chez nous, c'est très drôle parce qu'il y a un panneau avec vraiment, comme on voit pour les meurtriers.
3: Enquête policière un peu.
2: Avec les panneaux, les fils rouges et tout. Et c'est comme ça que quand les gens viennent chez nous, en fait, ne rentrez surtout pas dans la chambre,
3: ne regardez pas le mur.
2: Mais on sait comment ça se termine, effectivement.
1: Jennifer et Alric sont amis depuis 2013, tous deux hypersensibles et passionnés d'écriture. À un moment compliqué de leur vie, ils se challengent respectivement lors d'exercices rédactionnels sur des thèmes divers et variés. Et un jour, sur le thème « Réinvente notre rencontre », Jennifer a eu l'idée.
3: Mais je crois que ça faisait un mois qu'on faisait les exercices et je me disais « Waouh, ok, là Alric, ça fait un mois qu'on fait ça et grâce à lui, je retrouve mon amour pour les mots, ça me fait du bien ». Et en fait, j'ai voulu le remercier à travers en fait une histoire où les mots avaient un pouvoir. Donc j'ai commencé à écrire les prémices en fait de La Passeuse de mots sans m'en rendre compte. Et il l'a lu et il m'a dit.
2: Au bout de 5 minutes, j'ai dit il faut en faire un livre.
1: Ils ont écrit ensemble le premier tome et ça a pris.
2: Et voilà, au fur et à mesure, en fait, on a quitté plein de choses dans notre vie, on a recommencé à zéro tous les deux et puis.
3: Les mots nous ont rapprochés.
2: Les mots nous ont rapprochés.
3: Et ils nous ont fait ouvrir les yeux aussi sur notre amitié se transformer en amour.
2: Et ça vraiment, ça suit en fait les tomes. Ouais. Genre vraiment, le tome 1, c'était vraiment l'amitié. Le tome 2, on s'est mis ensemble. Le tome 3, on s'est mariés. Et, voilà, et tome 4, advienne que pourra. Voilà,
1: donc, c'est quand même plus de 120 000 ventes francophones sur les 4 premiers tomes. C'est super beau comme histoire.
2: Et on vit notre écriture, ce qui est assez rare en France, faut le souligner. Et ça, c'est vraiment chouette de pouvoir vivre de son rêve, en fait, de sa passion.
1: Merci, Alric et Jennifer Twice, de Grabel, les auteurs de La Passeuse de mots, l'exemple qu'écrire à quatre mains, ici,
2: ça marche.
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0: Laurent Voulzy, le soleil donne. Ah, il donne le soleil, Sylvie, en ce moment, hein?
1: Oui, en effet.
0: Ah, on n'en peut plus, on n'en peut plus de ce soleil. Sylvie, elle joue pour des invitations pour aller à l'opéra sur Ici Hero. On se retrouve dans 20 secondes.
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0: Sylvie à Villevera, qu'est-ce qu'on a bien dormi cette nuit?
1: À peu près,
0: ça va, on a réussi à avoir un peu de fraîcheur en aérant la maison.
1: Voilà, exactement, oui. Je crois qu'il y a tout ça à faire.
0: Hein. Ah, j'ai une autre solution, sinon, moi, pour avoir un peu de fraîcheur, c'est d'aller se mettre à l'opéra. Ça peut être pas mal, ça, au quorum, Sylvie.
1: Ah ouais,
0: en
1: effet.
0: Ah, on est au frais, là. Il y a Tristan et Isolde dans le cadre du festival Radio France, samedi soir au quorum de Montpellier. Quelle est votre radio locale préférée, Sylvie?
1: Ici, Héro.
0: Eh bien, bravo, c'est gagné.
1: Allez, hop. Beaucoup.
0: Deux places pour vous, Sylvie. Vous allez vous régaler, passer un bon spectacle samedi.
1: Merci.
0: Et merci à vous d'être fidèles. Belle journée, à bientôt Sylvie.
1: Au revoir.
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0: Dans un instant, l'info d'ici, Anne Pinguon-Ducel, la solidarité est présente autour des pompiers.
6: Oui, à Bédarieux notamment, c'est là qu'on va aller dans un instant. On va voir comment tout ça s'organise avec les habitants, la mairie, pour soutenir les pompiers et ceux qui ont été évacués.
0: Pour leur bon réveil, il est 7h30. Vous écoutez Ici Hero, toute l'actu en France et dans le monde, le 90 secondes, Cyril Lardo.
7: La France n'a jamais perdu en match officiel contre cet adversaire. France-Maroc en quart de finale de la Coupe du Monde ce soir. Premier grand test pour les Bleus, coup d'envoi à 22h et match à suivre sur votre radio ici et sur ici.fr. 4 viols incestueux sur 10 et 5 agressions sexuelles incestueuses sur 10, classées sans suite en 2024 selon un rapport alarmant de la commission d'enquête parlementaire sur le sujet qui vient d'être dévoilé. 130 000 enfants sont victimes chaque année de violences sexuelles avec des premières agressions en moyenne à l'âge de 7 ans et demi. Les agresseurs sont des hommes dans 97% des cas. Le procès en appel de Cédric Jubilard reste à ce stade programmé fin septembre. C'est ce que dit la présidente de la cour d'appel de Toulouse. Les aveux du plaquiste de 39 ans viennent officiellement d'être transmis à la justice. Plusieurs incendies en cours ce matin dans les Pyrénées-Orientales. Les flammes sont sous contrôle malgré plusieurs reprises. 1000 hectares parcourus près de Châteauroux dans l'Indre. En Savoie, 5000 personnes isolées à Prolognan-la-Vanoise en raison de la fermeture d'une route à cause d'un incendie. 5 départements du Sud sont en rouge face aux feux de forêt. Tout l'Hexagone en vigilance canicule aujourd'hui. 72 départements en orange, les autres en jaune. L'Europe occidentale a enregistré le mois de juin le plus chaud de son histoire, dit ce matin l'Institut européen Copernicus. Et puis le Tour de France, 6e étape aujourd'hui entre Pau et le majestueux cirque de Gavarnie. 186 km à l'assaut des Pyrénées. L'itinéraire passe notamment par le col du Tourmalet à plus de 2000 mètres d'altitude.
6: Et l'info d'ici dans l'Hérault, c'est la solidarité qui s'organise un peu partout dans le département dès qu'il y a un départ de feu pour soutenir les pompiers mais aussi les habitants évacués. C'est le cas à Bédarieux depuis le week-end dernier. Encore hier, il y avait 350 pompiers mobilisés contre l'incendie de Carlancas qui a parcouru près de 400 hectares. Le lycée professionnel Fernand Léger a mis à disposition sa cantine pour préparer des repas matin, midi et soir. Il y a aussi la salle de spectacle La Tuilerie qui est climatisée et qui est mise à disposition par la mairie Bédarieux pour que les secours puissent se reposer. Et ça durera le temps qu'il faudra, explique Brigitte Tralero. Elle est adjointe à la mairie de Bédarieux.
8: Quand l'incendie s'est déclaré, on a ouvert la tuilerie pour que les pompiers puissent venir se désaltérer. Donc on a fourni de l'eau, à boire, à manger, en pensant que ça ne serait pas trop long. Donc du coup, quand l'incendie s'est avéré être plus important, on a ouvert le gymnase en ville pour qu'on puisse faire dormir les pompiers avec des vestiaires pour se laver et la piscine aussi ouverte pour qu'ils puissent un peu se rafraîchir parce qu'il fait très très chaud.
9: Et il y a eu cet appel qui a été lancé.
8: L'appel à la générosité, sur le premier temps, on a dit non parce qu'on ne pensait pas que ça allait durer. Mais puis finalement, il y a l'habitant qui a lancé lancer un groupe WhatsApp pour pouvoir faire des dons. Les habitants viennent. Aujourd'hui, c'est les commerçants qui récoltent. Tout le monde est solidaire et tout le monde participe en apportant donc coca, sandwich et autres bonbons pour les pompiers.
9: Il y a un va-et-vient depuis tout à l'heure de personnes.
8: Oui.
9: Les gens viennent spontanément. Les habitants viennent spontanément, en fait.
8: Oui, les habitants viennent spontanément porter la nourriture, de l'eau. Ils sont généreux.
9: Quand vous voyez ça, vous vous dites quoi ?
8: On dit qu'on n'est pas complètement perdu, que finalement, il y a des gens qui sont bons et qui reconnaissent que le travail des pompiers est très salutaire. Nous, on a des agents de la commune qui participent avec nous, mais il y a des agents de Grand Orbe qui vont venir cet après-midi nous remplacer. Les élus, bon, pour le moment, sont de Bédarieux parce qu'on est à Bédarieux, donc c'est normal, mais les communes extérieures participent aux dons et participent à maintenir une espèce de bon climat pour les pompiers. Il faut quand même souligner que le lycée professionnel de Bédarieux, avec sa proviseure et ses agents, ont maintenu le lycée ouvert pour pouvoir fournir des repas aux pompiers. Donc environ 500 repas quand même, ça fait quand même beaucoup, beaucoup de repas pour eux.
9: Oui, parce que c'est le personnel qui est mobilisé.
8: C'est le personnel
9: ils partent en vacances
8: mobilisé.
9: À la fin
8: voilà,
9: de la semaine, mais ils sont quand même
8: ils
9: là.
8: Ils sont quand même là, puisque nous, on s'est proposé de les remplacer.
9: Midi, soir ou uniquement midi ?
8: Matin, midi et soir, puisqu'ils font le petit déjeuner à midi et le soir. Là aussi, c'est vraiment un personnel qu'il faut remercier.
6: Et Stéphane Pocher, vous avez aussi rencontré Gwen qui habite Pézennes-les-Mines. Il se mobilise, lui, avec le comité des fêtes pour que les secours ne manquent de rien.
10: Oui, c'est très important pour nos pompiers. Apparemment, d'après ce que j'ai compris, il y en a d'autres qui viennent d'autres régions, voire même de Grèce, parce qu'ils sont nombreux, épuisés. Et donc, la nourriture, forcément, ça amène aussi un certain réconfort, en plus de cette salle qui a été prêtée par Bédarieux. Et ce matin, donc, le comité des fêtes, ils ont parlé entre eux. On a un groupe de copains de Pézennes-les-Mines, et ils étaient en train de mettre en place... on a une amie qui va partir faire des courses demain, et ils sont déjà en train de voir ceux qui voulaient participer pour... une nouvelle fois, acheter des denrées pour nos pompiers. S'il reste encore longtemps, on décidera peut-être une nouvelle fois d'allouer une certaine somme pour eux en denrées alimentaires. Ou alors, on le fera au niveau des habitants. On fera le nécessaire pour leur amener ce qu'il faut.
6: Une belle solidarité, la ville de Bédarieux qui poste sur ses réseaux sociaux que c'est bon. Ils ont récolté à peu près tout ce qu'il faut pour tenir encore quelques jours, des snacks, de la nourriture, des boissons. Donc plus la peine d'apporter si vous l'avez fait, c'est très bien. Si vous l'avez pas fait, c'est très bien aussi d'y avoir pensé, mais c'est plus la peine d'en amener à Bédarieux.
0: Un grand merci, il faudrait pas gaspiller effectivement. Autre incendie maîtrisé depuis hier soir à Murviel-les-Montpellier. Dans quelques instants sur Ici Auron, on sera avec le maire de la commune.
6: Exactement, le feu, ça y est, hein, maîtrisé depuis hier. Les pompiers sont évidemment toujours en train de surveiller. On va faire le point avec le maire Gilles Cuzin qui est en ce moment même au cœur du village avec les pompiers justement. On va lui passer un petit coup de fil dans quelques minutes.
0: Vigilance orange pour la canicule, c'est encore une fois ce qui s'annonce en ce jeudi sur le département de l'Hérault avec la fournaise qui va se maintenir et des températures maximales proches des 40 degrés en pleine à nouveau cet après-midi après une nuit tropicale, c'est le terme utilisé, et des températures très élevées. Par exemple, à l'instant, Jean-François nous écrit sur le WhatsApp de la radio au 04 67 58 6000, à minuit à Riols, il avait 30 degrés encore affichés, alors qu'on est dans un coin de fraîcheur normalement ce matin, 17 degrés 6. C'est une des températures les plus basses qu'on ait eues, parce que sinon on est plutôt autour du 25 degrés à Bessan de Marie par exemple, ou encore 28 degrés ce matin à Lunel selon Christophe. Bon courage en tout cas avec ces chaleurs, pensez à bien vous hydrater. La bonne nouvelle, c'est que la tramontane ne souffle plus, elle laisse place à une brise marine l'après-midi avec des rafales de 35 km/h qui va donner un petit peu de fraîcheur sur le littoral. Si vous allez vous baigner, 21 à 23 degrés dans l'eau. Par contre, il y a toujours cette vigilance rouge au feu de forêt qui est encore en place, qui est la vigilance la plus élevée sur l'ensemble du département. On vous rappelle les bons gestes, on jette pas son mégot dans la nature, ça c'est en tout temps bien sûr, pas de feu de barbecue en zone boisée, et on évite aussi les barbecues si possible à proximité de broussailles, les travaux aussi, les moissons qui sont interdites à moins de 200 mètres d'un massif forestier jusqu'à 20h ce soir, et puis pas de feu d'artifice de demain jusqu'à jeudi prochain, sauf en mer. Voilà pour les différentes consignes relayées par la préfecture du département.
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0: Daniel Balavoine, Sauver l'amour à 7h37, et ça fait plaisir de voir cet élan de générosité un peu partout dans le département, dans toute la région, même auprès de nos pompiers mobilisés. On leur envoie aussi toutes nos pensées, toutes nos forces, on sait qu'ils se relaient les uns après les autres, les fumées c'est très difficile, la chaleur aussi. Bravo aux hommes du feu. Voilà le message d'Ici Hérault ce matin, 7h37.

0: Daniel Balavoine, Sauvez l'amour sur votre radio locale, ici Héros. Message de Virginie sur Facebook à l'instant. Bonjour, ici Juvignac, il fait 27 degrés 7 et dans l'appartement il fait 29 alors que tout était ouvert cette nuit. Bon courage Virginie, pensez à bien vous hydrater, elle nous passe un bon plan ce soir. Il y a une belle soirée dans la commune à Juvignac avec le festival de Juvignac et un concert à partir de 19h30. Merci pour votre message et ce bon plan Virginie, bonne journée.
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0: C'est parti.
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0: Pour un nouveau jeudi qu'on débute avec une histoire. Les animaux totémiques de l'Hérault, en voilà une particularité bien de chez nous. De nombreux villages de notre département sont associés à un animal totémique qui est célébré chaque année. Et la légende qui va avec, on vous la raconte tout l'été. Éléonore Sozo.
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4: Au Moyen-Âge, ou en tout cas, il y a vachement longtemps, les loups rôdaient de partout dans les campagnes, dans la garrigue, s'approchaient même parfois dangereusement des villages. À Cournon, Guillaume Bernard de Trois-Loups s'était fait une réputation de justicier aux côtés de Hugues Christine et de sa propre sœur Herméniard, une femme de caractère. Ils négocièrent notamment avec les seigneurs de Cournon pour éviter que les exigences de ces derniers ne mettent à mal la population de Cournon. Ils avaient par exemple accordé à des voisins de la commune de faire paître leurs bêtes sur le territoire de Cournon. Ça, c'était non. Or, Guillaume Bernard de Trois-Loups, le justicier, aurait été guidé plus d'une fois par une bête, un loup à trois têtes légendaire qui était apparu pour la première fois près d'une chapelle. La chapelle Sainte-Cécile de Trois-Loups. Le pompon, ça a été l'épisode du four banal. Les gens venaient y faire cuire leur pain et payaient à chaque fois. À chaque cuisson de pain, le seigneur de Cournon devenait un peu plus riche. Alors, lorsqu'un autre four est construit, bien sûr, les gens sont tentés d'y faire cuire leur pain. Le seigneur se fâche et fait détruire l'autre four. Les gens vont se plaindre à Montpellier, puis auprès de l'évêque de Maglone aussi. Et qui sait qui sort sa tête, enfin ses trois têtes, pour guider les habitants de Cournon dans leur protestation? Le loup à trois têtes. Ordre est donné au seigneur de Cournon de refaire construire le four. Et il ne le fait pas. Alors on enchaîne les procès. Mais les procès, ça coûte cher, alors on augmente les impôts, y compris sur les nobles de Cournon, qui sont là genre, non, là par contre ça va pas du tout, on va pas payer plus nous. La sœur de Guillaume de Bernard des Trois-Loups, Héméniard, est bien décidée à ne rien lâcher. Elle aussi est soutenue, guidée, toujours par le loup à trois têtes. Mais les seigneurs de Cournon non plus ne veulent rien lâcher, et ils deviennent tyranniques. Et ça chauffe, ça chauffe, ça chauffe pendant des années. En 1344, Cournon obtient enfin de devenir un consulat. C'est donc la population maintenant qui donne son avis sur ce qu'on fait et comment. La commune est affranchie en mai 1344. Bon, là du coup le loup à trois têtes est retourné rôder seulement dans les forêts, sauf une fois par an, au mois de juin. Il ressort, histoire de rappeler qu'il veille toujours sur les droits acquis par les habitants de Cournon-Terral. Il est toujours prêt à bondir, ses trois têtes montrent férocement les crocs.
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0: Dans quelques instants sur Ici Héros, on va retrouver le maire de Murviel-lès-Montpellier pour faire un point sur l'incendie qui s'est déclaré hier et les différentes évacuations qui ont eu lieu. Avant ça, Pingouin du sel, toujours plus loin, toujours plus haut,
5: toujours plus fort.
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0: Et dans l'actu, évidemment, ce matin, on fait le point sur l'incendie d'hier soir de Murviel-lès-Montpellier.
5: Et on est avec le maire de la commune. Bonjour Gilles Cuzin.
8: Oui, bonjour.
5: Vous êtes en ce moment au cœur du village sur la place des Platanes. C'est là que les pompiers ont installé leur poste de commandement. Comment ça va? Comment s'est passée la nuit sur cet incendie?
8: Mais la nuit fut courte, comme vous pouvez le penser. Effectivement, la nuit s'est plutôt bien passée sur le point des incendies. Il n'y a pas eu de redépart de feu. Pour l'instant, il n'y a que des fumerolles, mais ils sont sous surveillance.
5: Donc bien le feu est maîtrisé depuis hier soir?
8: Depuis hier soir, oui, très tard.
5: Oui, tardivement dans la nuit. Combien de pompiers là sont encore présents sur la commune?
8: Un peu plus d'une centaine. et ils sont montés jusqu'à 400 pompiers hier pour éteindre le feu, plus les Canadairs.
5: Est-ce que vous avez une idée de ce qui a causé ce départ de feu à Murviel-lès-Montpellier ?
8: On peut soupçonner aujourd'hui un départ de feu par un mégot. En tout cas, c'est parti d'un bas-côté d'une route, très proche des habitations.
5: D'accord. Donc, bon, évidemment, des investigations sont en cours comme chaque feu, mais on voit encore des gens sur les routes du département qui jettent des mégots par les fenêtres. C'est pas faute de rappeler les messages de prévention. Est-ce que tout le monde, il y a eu des évacuations chez vous hier ? Combien de personnes à peu près déjà ?
8: Entre 150 et 200 personnes, trois quartiers. J'ai fait évacuer trois quartiers pour les protéger, puisque les flammes arrivaient, revenaient vers le village.
5: Et comment ça se passe quand c'est comme ça ? C'est-à-dire, vous allez toquer à chaque porte de maison ? Comment ça se passe concrètement, une évacuation de 150 personnes ?
8: Malheureusement, j'avais les gendarmes qui étaient là, j'avais la police métropolitaine des transports en soutien, les membres du CCFF de ma commune et des communes environnantes, et on toque aux portes, effectivement, on fait évacuer le plus rapidement possible, et on les amène dans une salle prévue à la mairie, une grande salle, on les amène à cet endroit-là.
5: Et donc tout le monde a pu rentrer chez eux hier soir, hein ?
8: Oui, hier soir à 22h, j'ai donné l'accord pour que les gens rentrent chez eux.
0: Vous écoutez ici, Héro. Il est 7h47, nous sommes en compagnie de Gilles Cuzin, maire de Murviel-lès-Montpellier, pour revenir sur cet incendie d'hier soir. Je me permets de vous poser la question, monsieur Cuzin, comment vous vous sentez, vous, ce matin ?
8: Un peu fatigué, mais heureux que le village n'ait pas été touché, que les habitations soient intactes aujourd'hui, et un grand, grand travail qui a été fait par les pompiers qui ont vraiment mis tout en œuvre pour le protéger.
5: Habitation intacte, il y a eu quelques destructions, hein, vous me disiez, hors village, c'est ce qu'on appelle la cabanisation des habitations fabriquées un peu de briquet de broc, habitations illégales en tout cas, elles ont été détruites en revanche.
8: Oui, malheureusement, on ne peut pas tout défendre et quand le feu est sur 52 hectares, vous imaginez que on protège ce qu'on peut, en tout cas en lisière, et ce qui est à l'intérieur, c'est assez difficile d'y aller. Même si les Canadairs, étaient présents hier, ils ont fait 32 largages, ont tout tenté, mais le feu était vraiment très violent hier et très fort.
5: Vous êtes maire depuis pas très longtemps, hein, de Murviel-lès-Montpellier, vous avez été élu aux dernières élections. Vous aviez pris la mesure de ce risque de feu, le système était déjà bien rodé dans la commune, justement, pour tout ce qui est évacuation, gestion de crise, etc. Vous avez facilement, on va dire, mis les mains là-dedans ?
8: Alors oui, dans le sens où on a un PCS, où on a... j'étais déjà le premier adjoint, on avait déjà un peu travaillé sur ça. On sait que on est une commune à risque parmi les communes, je dirais, de la métropole, puisque on est très boisé chez nous, on est agricole, viticole, et on a beaucoup de garrigues. Donc on connaît ce risque. Après, on n'y est jamais vraiment préparé, pour être très honnête, on n'y est jamais vraiment préparé.
5: Et quand les flammes arrivent près des maisons, c'est évidemment à chaque fois extrêmement impressionnant. On vous souhaite d'aller vous reposer rapidement, Gilles Cuzin, maire donc de Murviel-lès-Montpellier. On souhaite aussi à tous les habitants qui ont été évacués de pouvoir récupérer chez eux tranquillement. Évidemment, il y a quelques façades quand même qui sont sûrement un peu noircies, un peu de travail, de nettoyage à faire, et puis de récupérer aussi mentalement, parce que c'est jamais facile ce genre d'événement. Merci beaucoup, Gilles Cuzin.
8: Tout à fait, c'est ça. Et merci à toutes les équipes et à tous les services qui sont venus travailler et qui ont fait tous ces efforts sur la commune pour préserver le village.
0: Ici, Héro, 7h49, la solidarité, c'est important. Première radio sur l'actu du département. On fait évidemment le point sur ces différents incendies. On vous rappelle cette vigilance orange pour la canicule et vigilance rouge au feu de forêt. Danger le plus élevé pour le risque incendie dans le département ce matin.
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0: Ici Héro à la radio officielle du Tour de France, on vous le fait vivre chaque après-midi. On va également faire un point sur cette sixième étape avec le patron du Tour dans quelques instants. Avant ça, vous montez le son, on se réveille avec le sourire et One Republic.

0: Ici Euro, 7h52, bon jeudi, bon courage si vous partez au boulot. L'étape du jour du Tour de France, c'est cette sixième étape au départ de Pau. On fait le point avec le patron du Tour, Christian Prudhomme et Emmanuel Collardet.
1: Bonjour Christian Prudhomme.
2: Bonjour.
1: Le temps fort des Pyrénées au programme aujourd'hui, avec deux sommets mythiques au programme.
2: Oui, avec les cols d'Aspin et le col du Tourmalet, qui sont deux ascensions apparues au Tour de France pour la première fois en 1910. Le Tour de France a été créé en 1903. 1910, c'est comme une nouvelle naissance du Tour, avec la découverte de la haute montagne, et précisément de ces cols, Aspin et le Tourmalet, ce géant qui est le col le plus souvent franchi par les coureurs du Tour depuis l'origine, depuis 1910 donc, avec ensuite, après le Tourmalet et la descente, une montée vers un site magnifique, patrimoine mondial de l'humanité, le cirque de Gavarny. On arrivera à Gavarny-Gèdre, on ne sera évidemment pas au pied du cirque, mais l'hélicoptère nous fera croire, et fera croire au monde entier que la ligne est toute proche. Ce sera sans doute un rendez-vous pour les favoris du classement général. Y aura-t-il ou pas une bague sur les flancs acérés du Tourmalet, on le verra dans la journée. Et puis ensuite, il y a une longue montée de quasiment 20 km, mais douce, jusqu'à la station de Gavarny-Gèdre.
1: Revenons-y sur ce site magnifique dont vous venez de nous parler, parce qu'il est incroyable, ce décor du cirque de Gavarny, avec ses imposantes falaises. Ça va faire des images incroyables.
2: Les images seront formidables. C'est un lieu d'exception, oui, sans aucun doute. Il y avait une très forte volonté du département des Hautes-Pyrénées de nous faire arriver au plus près, en respectant l'environnement naturellement du cirque de Gavarny. On ne voulait pas forcément le mettre lorsque les Pyrénées sont en dernière semaine, parce qu'il faudrait monter beaucoup, beaucoup, beaucoup plus haut pour avoir une arrivée sélective. On sera dans un cadre magnifique et avec, sans doute, oui, juste avant la montée vers Gavarny, une bagarre au sommet sur les flancs du Tourmalet.
1: Un site, le cirque de Gavarny, classé au patrimoine mondial de l'UNESCO et classé aussi à sa façon par Victor Hugo, qui l'appelait le Colisée de la nature. Bon spectacle, très belle journée à vous, Christian Prudhomme.
2: Merci.
0: Et hier, c'est le sprinter Olaf Koy qui s'est imposé à Pau malgré une chute. Le Norvégien Thorsten Train a conservé son maillot jaune. Étape à suivre donc en intégralité, évidemment, à la télévision, mais aussi sur votre radio. Si vous allez peut-être vous baigner cet après-midi, vous serez en voiture. On fait un point sur le Tour toutes les demi-heures et puis on vous fait vivre aussi l'arrivée en direct. Ici Héro, 7h54, le retour de l'actu arrive dans quelques instants. Avant ça, on se penche sur les festivals du département avec Frédéric Le Ternier.
3: Bonjour, bonjour. Ce week-end, c'est le lancement du Festival de Tau. Et on a très envie d'être au rendez-vous avec ce départ de la 36e édition. D'autant que l'Occitan sera mis à l'honneur avec Camille en balle. Derrière ce nom de scène, eh bien, se cache tout d'abord Camille Simeret. C'est une chanteuse qui, depuis plus de 10 ans, est l'une des voix incontournables de la scène occitane. Diplômée du Conservatoire de Toulouse en cursus musique traditionnelle. Elle nous propose cette fois-ci un bal original qui puise ses ressources dans le répertoire du Pays d'Oc. Mais elle n'est pas seule, non. Camille en bal, c'est un quatuor. Il y a également Maud, chanteuse et flûtiste. Deron, c'est un trompettiste qui amène de son côté des notes latines et un son assez groove. Et enfin, il y a Onel aux percussions et au chant, qui nous emmène lui vers des rythmes cubains. Résultat, un véritable voyage musical. Je vous laisse savourer.

Les quatre musiciens seront bel et bien sur l'esplanade de Metz et le concert est gratuit. Vous allez pouvoir donc en profiter avec toute la famille et je crois qu'ils vont mettre une sacrée ambiance. Des chants occitans enveloppés de percussions fougueuses et de voix suaves, de l'Occitanie à Cuba, il n'y a qu'un pas qu'on a assez envie de franchir.

0: D'ailleurs, en parlant de pas, il vous est fortement recommandé de danser. Camille Ambal appréciera. L'ouverture du Festival de Tau, c'est le 11 juillet et s'en suivra une programmation incroyable dont j'aurai l'occasion de vous reparler ici.
1: Le Festival de Tau, merci beaucoup Frédéric Le Tournier. D'ailleurs, en parlant de Tau et son étang, il y a de nouvelles règles pour naviguer sur l'étang de Tau. On vous raconte tout ça dans les infos de 8h qui arrivent sur Ici Héros.
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1: 7h57, lorsque les pins disparaîtront, la cité périra. Telle est la prédiction du plus célèbre des prophètes, Nostradamus, sur Montpellier, quand il est venu faire ses études de médecine, alors qu'il accompagnait un ami pour couper les pins qui avaient poussé sur la tour fortifiée face au jardin des plantes. Il a eu sa grande révélation, lorsque les pins disparaîtront, la cité périra. Résultat, la tour des pins a toujours ses arbres aujourd'hui. Mais au fait, sur le pin, qu'est-ce qu'on met le matin ? Bah de la confiture.
6: Ah, c'est pas le même pain alors.
1: Ça aussi, Nostradamus, il y a pensé Stéphane Bern.
7: Les prophéties de Nostradamus ont traversé des siècles. Mais même avec la meilleure stérilisation possible, ce n'est probablement pas le cas de ces bocaux de confiture. En 1555, Salon de Provence, dans le sud de la France. Nostradamus, médecin et astrologue, travaille avec acharnement à la rédaction d'un ouvrage qui va marquer l'histoire et asseoir sa renommée, les prophéties.
8: N'oublie pas, Obi-Wan, si la prophétie est juste, ton apprenti est celui qui doit ramener l'équilibre dans la force.
7: Des vers mystérieux et des quatrains énigmatiques, mêlant moyen français, latin, grec et provençal, rendent le texte difficile à déchiffrer. Plus difficile encore à déchiffrer que la notice d'un médicament pour un presbyte qui n'a pas ses lunettes sous la main. Mais cette même année, en 1555 donc, Nostradamus fait paraître un autre ouvrage dans un registre plus doux. On l'imagine volontiers faire une pause entre deux prophéties pour s'atteler à ce livre bien moins connu. Le traité des fardements et confitures. Le grand écart éditorial. Apocalypse le matin, marmelade l'après-midi.
9: Je suis représentant confiture.
7: Car avant d'être prophète, Nostradamus est d'abord médecin. Et à la Renaissance, le sucre n'est pas un plaisir. Il est considéré comme un remède. La première partie du traité est consacrée à diverses façons de fardement et

0: Tristan de l'Occitanie qui était présent est arrivé à la 8e place sur 14. Bravo quand même.
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0: Bon réveil avec votre radio locale ici Héros, c'est jeudi, il est 8h. Un pain grand du sel pour le journal. Le feu de Murville-les-Montpellier est maîtrisé depuis hier soir.
2: Et toutes les personnes évacuées, environ 150, ont pu rentrer chez elles, précise la mairie de Murville. Le feu a parcouru 52 hectares. On a fait le point avec le maire Gilles Cuisin il y a quelques minutes. Les pompiers surveillent encore quelques fumerolles ce matin. C'est un feu de chaume qui s'est propagé à la Pinède. C'est parti du bord de la route et le maire soupçonne un mégot qui aurait été jeté là. La salle des fêtes de Montarnot a été ouverte hier pour accueillir les évacués du quartier Saligné Nord, un peu partout dans l'Hérault en ce moment. La solidarité se met en place dès qu'il y a un départ de feu et des évacuations. À Bédarieux, par exemple, la ville et les habitants de la communauté de communes du Grand Orbe sont mobilisés depuis dimanche pour soutenir les pompiers qui interviennent sur le feu de Carlencas. Les flammes ont parcouru là-bas près de 400 hectares. La préfète doit faire un nouveau point ce matin. En tout cas, le lycée professionnel Fernand Léger a ouvert sa cantine pour faire des repas matin, midi et soir pour les pompiers. Il y a aussi la salle de spectacle climatisée mise à disposition par la ville pour que les pompiers puissent se reposer. Et puis des habitants qui ont fait des courses pour acheter au secours de quoi manger et boire. Une solidarité exemplaire qui fait chaud au cœur, dit Marie-Ève Pérez. Elle est infirmière d'astreinte au service départemental d'incendie et de secours chez les pompiers.
3: Nous, on a déjà la chance d'avoir ce local qui est climatisé, qui permet aux pompiers déjà de se reposer. Et l'accueil, tout ce qui leur est offert, c'est vraiment pour nous exceptionnel. On les remercie grandement, la mairie, les habitants, tous ceux qui participent. Les pompiers ont l'habitude de travailler en milieu dégradé. Forcément, quand ça dure et que là, ils ont la possibilité de venir, quelle que soit l'heure du jour et de la nuit, dans une salle où ils ont de quoi se reposer, avec des boissons fraîches et de quoi manger, forcément, ils sont plus que reconnaissants. Ils voient les habitants amenés, ils voient la mairie qui est, tout le monde est dévoué sur des dispositifs comme ça qui durent longtemps. Forcément la fatigue est là, les conditions météo aussi, forcément d'avoir un accès facilité à l'eau, à des douches, à des toilettes, chose que habituellement ça peut ne pas être le cas. Ça permet en tout cas qu'ils puissent continuer plus longtemps leur travail dans des conditions améliorées.
2: Et ça a brûlé aussi hier à Grabelle en début d'après-midi. Le feu a été fixé. La préfecture a décidé d'interdire les moissons à moins de 200 mètres d'un massif forestier et ce jusqu'à ce soir 20h. Et puis les feux d'artifice sont interdits à partir de demain et jusqu'à jeudi prochain, donc entre le 10 et le 16 juillet. Pas de feux d'artifice pour le 14 juillet, sauf éventuellement ceux qui seront tirés en mer. Et puis attention, parce que l'Hérault est en alerte rouge pollution à l'ozone aujourd'hui. Le département était déjà en orange depuis quelques jours et donc bascule au seuil d'alerte maximale aujourd'hui. C'est ce qu'indique Atmo Occitanie, qui surveille la qualité de l'air. Il est recommandé de ne pas pratiquer d'activité physique et d'éviter de sortir l'après-midi pour les personnes les plus vulnérables.
0: Et il va continuer de faire chaud encore aujourd'hui.
2: On est toujours en vigilance orange à cause de la canicule et ça commence à peser sur les cultures. Denise Giner produit des fruits et des légumes à Moggio. La maraîchère, depuis une dizaine d'années, essaye de s'adapter. Elle investit sur son exploitation pour la protéger au maximum contre le vent, la grêle, la pluie et la chaleur. Elle a notamment installé une ombrière qui, grâce à sa teinture blanche, produit un effet de réverbération de la chaleur.
4: On est sous un tunnel, il a été blanchi à plusieurs reprises sur plusieurs couches pour faire effet ombrière. Et ça, je pense que ça va être essentiel dans l'avenir de protéger nos cultures. Vous voyez ces systèmes d'ouverture, de fermeture, on peut ventiler. On va gagner quelques degrés, on va pas descendre en dessous de 4 degrés mais de différence. Mais quand même, on va sentir la différence. Ça a été un phénomène d'adaptation qui date d'il y a quelques années. On voyait quand même les choses arriver. Et on sait que malheureusement, ça risque de s'aggraver encore au niveau des températures. Ça fait une dizaine d'années qu'on a entrepris cet investissement et on l'a fait petit à petit. Financièrement, c'est très très lourd. Sur une serre de 60 mètres carrés, telle qu'elle est montée là, avec le système d'arrosage, etc., on est à 50 000 euros. Oui. Ça va très très vite.
2: Hein. Grosse chaleur encore aujourd'hui dans l'Hérault et puis ça devrait redescendre à partir de demain. On fera le point sur la météo dans un instant.
0: Avec notre consultant Loïc Spadafora. Ici, il y a de nouvelles règles pour naviguer sur les temps de taux.
2: La direction départementale des territoires et de la mer a organisé hier une sortie sur l'étang pour présenter le nouvel arrêté. Le texte concerne la navigation, le mouillage et les activités nautiques. Tous les anciens textes ont été regroupés en un seul, qui est un peu plus strict. On va vous expliquer tout ça dans une demi-heure. Et puis en ce moment, tous les jours ou presque sur l'étang, il y a des Canadaires qui viennent écoper pour aller

0: Et éteindre des feux à droite et à gauche. Selim Mantalecheta, contrôleur des affaires maritimes, demande aux plaisanciers de ne pas s'approcher.
1: On comprend bien en fait le côté spectaculaire et puis la curiosité. Enfin, un avion aussi atypique qui vient écoper, c'est pas tous les jours qu'on le rencontre. Mais là, il en va vraiment de la sécurité déjà des plaisanciers, mais également des pilotes. Dès qu'il y a des canadairs qui sont en situation d'écopage, il faut s'éloigner. Même si on est curieux, qu'on trouve ça magnifique, faut laisser les pilotes tranquilles pour qu'ils puissent écoper en toute sécurité et continuer à lutter contre les incendies. Donc dès qu'on voit des canadairs qui survolent les tantos, on s'éloigne des axes centraux. Ils ont deux axes. Ils ont un axe nord-sud qui est à côté de Metz. Et ils ont un axe est-ouest qui va de Metz à Marseillan. Donc ils peuvent quand même utiliser une grosse partie de l'étang.
0: Et on prend le bateau et on ira faire un tour sur cet étang de taux. Ce sera l'info d'ici à 8h30. France-Maroc, ça c'est l'affiche de ce soir en quart de finale de la Coupe du Monde. Les Bleus ont battu le Maroc en demi-finale il y a 3 ans et demi lors du dernier mondial au Qatar. Le coup d'envoi de ce soir, c'est à 22h heure française. Et la consommation d'alcool sur la voie publique ainsi que la vente d'alcool à emporter sont interdites dans l'Hérault ce soir et jusqu'à 8h du matin pour éviter les débordements. Décision de la préfecture. Le club de foot féminin de Montpellier lui a été récompensé par 2 labels de la Ligue professionnelle. Label argent pour sa politique sportive et sa politique de formation, avec des infrastructures d'entraînement qui répondent à des standards de haut niveau. Et puis label argent aussi pour la promotion et la valorisation de l'équipe féminine et pour son attractivité auprès du public et des partenaires.
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0: Allez, courage, encore une journée de grosse chaleur et ensuite on devrait respirer un petit peu mieux.
3: Effectivement, 25 degrés déjà ce matin à Béziers, nous dit André sur la page Facebook d'ici Héros. Il nous rappelle que samedi et dimanche au Théâtre de Verdure, il y aura la fête de Béziers Antique avec les gladiateurs qui seront présents, défilé des troupes aussi. Et puis les pompiers de la Rome Antique, ce sera intéressant de voir comment ils travaillent. Les pompiers qui nous sont encore une fois très mobilisés. Ça se passe au plateau des Poètes. Merci beaucoup André pour ce rappel. À Béziers cet après-midi, vous allez avoir 41 degrés. Oui, la fournaise est toujours en place sur le département de l'Hérault aujourd'hui dans les plaines, avec des températures qui vont dépasser les 40 à plusieurs endroits. On aura un petit peu plus d'air sur le littoral où il fera 35 degrés grâce à la brise marine qui va souffler puisque la tramontane ne devrait plus souffler. Puis si vous allez vous baigner dans la mer, 21 à 23 degrés pour la température de l'eau. Vigilance rouge toujours au feu de forêt. C'est la vigilance la plus élevée dans le département. Grande prudence donc, adopter les bons gestes. Et puis des infos travaux à vous partager sur les différentes autoroutes du département. Sur la 750 d'abord, il va y avoir une mise en place de balisage dans le sens Gignac-Montpellier sur 4 km ce jeudi. Donc vous allez avoir des ralentissements qui vont être prévus durant la durée de l'intervention. Et puis sur la 709 cette nuit, il y aura une fermeture de la sortie 32, la sortie Saint-Jean-de-Védas entre 22h et 6h du matin quand vous arrivez de Béziers en direction de Nîmes.
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3: Vos messages sur Facebook, vos vocaux également sur WhatsApp, on compte sur vous, 04 67 58 6000. Vous arrivez directement en studio, on écoute Alan Parsons Project, Eye in the Sky. Et ça me fait penser à regarder le ciel le 12 août prochain pour l'éclipse. Ici Héros aura des lunettes spéciales à vous offrir. Bon réveil avec nous.

0: Bon jeudi matin, bon courage en direction du boulot avec votre radio locale ici à Rouen. Il est 8h13, le plus météo. La radio qui décrypte la météo chez vous tous les jours avec son expert, c'est ici Héros en compagnie de Loïc Spadafora. Bonjour Loïc.
1: Bonjour Arthur, bonjour à tous.
0: Une nuit tropicale, c'est le terme utilisé pour ce qui s'est passé les dernières heures.
1: Oui, effectivement, il a fait très chaud la nuit dernière avec des températures minimales très élevées. À 1h du matin, il faisait 32 degrés encore à 7. Et la température minimale du coup observée la nuit dernière du côté du bassin Thau, donc à 7, 29,6 degrés. Donc on parle vraiment de nuit tropicale. Et globalement, sur l'ensemble des plaines littorales, le mercure ne s'est pas abaissé en dessous des 25 à 27 degrés.
0: Vous parlez justement de 7. Cette ville a battu son record absolu de chaleur hier.
1: Exactement, hein, 41 degrés relevés à la station météo, donc sous-abri à l'ombre, hein, évidemment. Donc il n'avait jamais fait aussi chaud à 7 depuis le début des relevés météo qui datent d'environ les années 1920.
0: D'autres villes ont aussi battu leur record, hein?
1: Oui, ben Montpellier a battu son record, alors cette fois-ci pas absolu hein, de chaleur, mais un record pour un mois de juillet, avec 40,8 degrés relevés donc hier à la station météo. Et la température maximale observée dans le département, bien c'était du côté de Prades-le-Lez et de Moulins-et-Bosselles avec 43 degrés.
0: Aujourd'hui, encore une journée caniculaire, et c'est la dernière.
1: Oui, c'est la bonne nouvelle. Alors effectivement, aujourd'hui, on va encore avoir des températures maximales bien souvent voisines des 37 à 40 degrés, mais plutôt dans l'intérieur des terres, hein, puisque le vent marin va souffler cet après-midi et tempérer l'atmosphère dans les plaines littorales. Mais effectivement, dès demain, on va perdre plusieurs degrés, même pas mal, hein, puisque les températures maximales se situeront autour des 34 à 35 degrés ce vendredi après-midi. Donc on va un petit peu mieux respirer.
0: Et la nuit aussi, c'est là où c'est important, on va pouvoir enfin aérer la maison.
1: Oui, c'est ça, les nuits seront beaucoup plus agréables, hein, avec des températures minimales plutôt voisines des 20 degrés. Donc ça sera vraiment clairement un peu plus respirable.
0: Merci beaucoup Loïc Spadafora, consultant météo pour ICI Héro, tous les matins. Le plus météo sur votre radio locale. 8h15 dans quelques instants, c'est pas vrai, votre rendez-vous anti-arnaque. On décrypte ensemble hein, les arnaques qui peuvent vous tomber dessus. Attention, avec une double arnaque là dans quelques instants, on va faire le point.
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0: C'est pas vrai, le rendez-vous anti-arnaque de votre radio ici Héros.
7: Et attention Valentin Bertrand, une arnaque peut en cacher une autre.
8: Oui, comme les trains dans lesquels Julie espérait monter. On vous a déjà parlé ici de ces fausses cartes avantages SNCF à 2,45€. Julie, elle, a sauté sur une autre annonce en ligne, la carte Liberté, destinée plutôt aux professionnels. Une offre trouvée sur les réseaux sociaux à 17€ au lieu de 349. La belle affaire quand même, hein, 95% de réduction. Le site est une copie conforme de celui de la SNCF. Elle règle, reçoit un mail de confirmation avant de réaliser que la fameuse carte n'apparaît pas sur son application SNCF. Elle a alors le bon réflexe, appeler tout de suite sa banque pour bloquer sa carte bleue. La plupart des applications bancaires proposent aussi de le faire directement depuis votre espace client. L'histoire, elle aurait pu s'arrêter là. Une grosse frayeur et 17€ évaporés dans la nature.
0: Sauf que l'escroc Valentin est reparti à l'assaut.
8: Quelques minutes plus tard, Julie reçoit un mail de sa banque, rien de bien suspect. Le message l'informe qu'un conseiller va l'appeler prochainement. Et comme prévu, le téléphone sonne. Au bout du fil, le conseiller évoque des vérifications pour l'envoi de sa nouvelle carte bleue. Les questions sont d'abord anodines, puis de plus en plus précises. Date de naissance, email, puis identifiant et mot de passe. Dans ce cas-là, il n'y a qu'une chose à faire, raccrocher, c'est ce qu'elle a fait. Deuxième sueur froide de la journée quand même, avec donc au moins deux leçons à en tirer. Un vrai conseiller ne demandera jamais votre mot de passe. Quelle que soit la situation, ce code doit rester secret. Et surtout, redoubler de vigilance après une première arnaque. Les escrocs ont souvent mis la main sur des informations précieuses. En l'occurrence, ici, en entrant ses numéros de carte, Julie a indiqué sans le vouloir le nom de sa banque et donc mâché le travail à l'escroc qui n'avait plus qu'à fabriquer le mail sur mesure pour rendre crédible l'appel qui allait suivre.
7: Et si vous aussi, vous êtes victime d'une arnaque, si vous avez repéré une fausse information, on compte sur vous pour nous alerter. L'adresse mail, c'est ici.arnaque au pluriel @radiofrance.com.
0: 8h18, jeter son mégot par la fenêtre qui déclenche ensuite un incendie est-il considéré comme un accident ou un crime non intentionnel? Virginie Vives va s'intéresser au sujet avec l'équipe de police qui enquête sur les origines des feux de forêt. Immersion dans 3 minutes après Eddie Mitchell. Tu peux préparer le café noir sur votre radio ici. Bon réveil avec nous.

0: café du matin, ou thé, ou chocolat chaud, ou ce que vous voulez. Bref, hydratez-vous, c'est important avec votre radio ici. Aujourd'hui, vigilance orange pour la canicule dans le département. Les températures proches de 40 degrés et même qui vont être dépassées attendues aujourd'hui. 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Vous nous appelez tout de suite au 04 67 58 6000. 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
0: 8h22, Virginie et vous, c'est votre reportage en immersion avec cette semaine les professionnels de la cellule des recherches des causes du feu. Les chiffres sont effrayants. 100% des incendies, il y a 2 à 5% des causes qui sont naturelles. Il y a la foudre par exemple. Donc 95% des incendies sont causés par l'homme, accidentels ou intentionnels. Comment se passe l'enquête? Eh bien, on est sur place à Saint-Clément-de-Rivière sur le premier gros feu de l'été 2025.
2: Saint-Clément-de-Rivière et ses jolies maisons cossues, pas eu très chaud.
3: Mais vous savez ce que vous cherchez?
4: Ça fait un indice pour la cellule de recherche des causes.
3: Mais go, c'est non intentionnel.
1: Virginie et vous?
3: Je suis toujours dans la garrigue de Saint-Clément-de-Rivière. Les cigales chantent. Mathilde, gendarme, Norbert, pompier professionnel, et Julien, capitaine à l'ONF, l'Office National des Forêts, m'explique que trouver les causes de départ du feu permet ensuite de mettre en place des actions de prévention les plus ciblées possibles.
5: Je parle sous le contrôle peut-être de Julien. C'est qu'il y a une année où on avait beaucoup de feux récurrents sur des travaux de bricolage, des gens qui débroussaillaient, etc. Et je crois que c'est l'arrêté sur les travaux date d'à peu près là. Hein,
4: L'arrêté sur les travaux, il date de 2020.
3: Ah oui, et nul n'est censé ignorer la loi, donc on est censé le savoir.
4: Oui, c'est ça.
3: La frontière entre accidentel, malveillant et intentionnel est fine. Je ne cache pas ma surprise au sujet des cigarettes jetées par la fenêtre des voitures. Mégot, c'est non intentionnel?
5: Quand quelqu'un jette son mégot par la fenêtre, il ne dit pas « je vais mettre le feu à la forêt ». Donc c'est non, il ne veut pas mettre le feu à la forêt. Il est malveillant, mais non intentionnel.
3: Les gens, ils comprennent quand vous allez vers le gars qui fait le barbecue, vous n'en avez pas le droit. Les gens, ils comprennent, ils entendent.
4: Oui, ils comprennent, réalisent. Parce que ça fait des années qu'il y a de la communication sur le sujet, qu'on passe chaque année sur

0: Il y a de moins en moins de gens. Ça, c'est encourageant, ce que vous
1: dites. C'est encourageant, oui, oui. On le voit sur le secteur Salagou, par exemple. Avant, quand on sortait, on verbalisait quand même beaucoup. C'est plus rare, mais ça se fait toujours.
0: Et c'est plus des locaux ou c'est des touristes qui ne savent pas?
1: C'est quand même...
0: Julien est gêné, je l'aide un peu. C'est quand même du local en général.
1: Assez local.
0: Ouais. C'est du bien local qu'il connaît, qui connaît bien, qui n'a pas le droit.
2: Je le fais depuis toujours. Venais avant avec mes parents, etc. Ça risque rien. Mais si. Moi, je ne suis pas un spécialiste des voitures, mais il semblerait qu'aujourd'hui, dans les voitures, il n'y a plus de cendriers. Toutes les cigarettes dont les gens se servent, utilisent dans leur voiture, elles partent obligatoirement dehors. Et là où c'est frustrant pour moi, pour notre structure à nous, c'est que, et ça m'est arrivé trois fois là, depuis le début de l'été, où je suis avec ma voiture des gars qui jettent leur mégot par les fenêtres. Et alors j'en ai arrêté trois. Mais j'en ai arrêté puisque ça me tenait à cœur. Où j'ai dit, monsieur, vous venez de jeter un mégot, vous allez mettre le feu à la garrigue comme ça. Ah, je suis désolé, je ne savais pas. Mais je ne peux rien faire.
0: Et vous sentez que c'est
3: vous
0: sincère?
3: Vous pouvez rien faire, vous, en tant que pompier, vous n'avez pas.
2: J'ai pas de police de répression. Si ce n'est dire, voilà, ne le faites plus, s'il vous plaît, ne le faites plus.
0: Et ils étaient sincères, les gars?
2: Je pense qu'ils étaient sincères, oui. Donc, ça, c'est pas dans les mentalités encore. Il va falloir arriver à acculturer les gens à ne plus jeter leur mégot par les fenêtres.
0: Julien me rappelle qu'en plus, aujourd'hui, jeter un mégot par la fenêtre est verbalisable, car c'est de la pollution.
4: Et pourquoi faire sa vie en tant que pompier avec tous les risques que ça comporte? Eh bien, demain, Norbert racontera à Virginie son engagement exemplaire. Dernier épisode de ce reportage en immersion avec la cellule de recherche des causes du feu. Rendez-vous demain à la même heure. Ou bien, si dès à présent, si vous êtes impatient, Virginie et vous se retrouvent en intégralité sur le site d'ICI Héros et l'application ICI.
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4: Et beau cadeau 04 67 58 6000 avant le retour de l'actu. Jessica nous a appelé ce matin. Bonjour Jessica.
14: Bonjour.
4: Vous nous appelez d'où Jessica?
14: Cournanterral.
4: Eh, Cournanterral. Mais votre animal totémique, c'est le loup à trois têtes?
14: Oui.
4: Bah oui, vous le saviez pas.
14: Non.
4: Vous l'avez jamais vu votre animal totémique à Cournanterral, Jessica?
14: Non.
4: Bon, bah écoutez, on vous a raconté son histoire ce matin, si vous le souhaitez. Tout l'été, ICI Héros vous raconte l'histoire des animaux totémiques, ces emblèmes des communes de notre région. Et ce matin, c'était le loup à trois têtes de Cournanterral. Donc, allez jeter une oreille à cette chronique que vous retrouvez à volonté hein, sur ici.fr pour en apprendre plus sur votre commune. Ok, Jessica?
14: Parfait, bon. Avec plaisir.
4: Très bien. Vous avez envie de vous mettre au frais un petit peu?
14: Oui, surtout mes filles.
4: Bah oui, je comprends bien. J'ai pour vous deux invitations pour aller à Aqualand, à Aqualand au Cap d'Agde. Dites-moi, quelle est votre radio locale préférée, Jessica?
14: ICI Héros.
4: Eh ben, c'est gagné, bravo!
14: Merci beaucoup.
4: Deux places pour Aqualand. Vous allez les accompagner ou c'est les filles qui vont y aller toutes seules?
14: Non, je vais les accompagner, elles sont trop petites.
4: Elles ont quel âge?
14: 11 ans et 14 ans.
4: Ouais, ça fait juste. Ouais, je suis d'accord.
14: Ça fait petit.
4: Ouais. Accompagnez-les, ce sera plus sympa. Puis comme ça, vous ferez des toboggans aussi, ok?
14: Oui, tout à fait.
4: Allez.
14: Merci.
4: Bonne journée, à bientôt, Jessica. Au revoir.
14: Bonne journée. Au revoir.
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4: Dans un instant, l'info d'ici Anne Pinkson du Sel. De nouvelles règles sont en place sur la navigation de l'étang de Thau. On va beacher.
15: Ouais, on va vous emmener en bateau sur l'étang pour aller voir un petit peu quelles sont ces nouvelles règles et comment on les fait respecter. C'est la direction départementale des territoires et de la mer qui a organisé une petite sortie hier.
4: Alors, beacher, on va pas critiquer. On va vous expliquer ce que ça veut dire. Vous restez branchés. Pour l'heure, il est 8h30. Bon réveil avec ici Héros. Toute l'info en France et dans le monde. On fait le point en 90 secondes avec Cyril Ardo-Redon.
16: La France face au Maroc, l'affiche de ce quart de finale de Coupe du Monde de foot ce soir. Jusqu'à maintenant, les Bleus n'ont jamais perdu face aux Lions de l'Atlas en match officiel. Coup d'envoi à 22h, rencontre à suivre sur votre radio locale, ici et sur ici.fr. Après les propos racistes visant Kylian Mbappé de la part d'une sénatrice paraguayenne, le gouvernement du Paraguay a présenté des excuses, affirme ce matin la ministre des Sports française Marina Ferrari. Nous aurons assez de professeurs à la rentrée, dit de son côté le ministre de l'Éducation nationale. 24 000 admis au concours d'enseignants cette année contre 16 000 l'an passé. Édouard Geffray qui ne s'engage toutefois pas au remplacement immédiat d'un professeur absent. La France n'est pas prête pour faire face aux impacts du réchauffement climatique. C'est l'alerte ce matin du Haut Conseil pour le climat. Nos infrastructures, nos écosystèmes, nos activités économiques et pratiques socioculturelles ont été dimensionnées dans un climat qui n'existe plus, affirment ces experts. 5 départements du Sud sont en rouge aujourd'hui face aux feux de forêt. L'incendie dans les Pyrénées-Orientales est sous contrôle malgré plusieurs reprises. En Savoie, 5000 personnes sont isolées à Pralognan-la-Vanoise en raison de la fermeture d'une route à cause des flammes. Et puis une 6e étape du Tour de France sous la chaleur. 186 km à l'assaut des Pyrénées entre Pau et le cirque de Gavarnie avec un passage notamment par le col du Tourmalet à plus de 2000 mètres d'altitude. Étape en présence d'Emmanuel Macron.
15: Et l'info d'ici dans l'Hérault, c'est donc la réglementation qui change pour celles et ceux qui naviguent sur l'étang de Thau. Les anciens arrêtés dataient de 2009, d'autres n'étaient que saisonniers. Et désormais, toutes les règles sont regroupées dans un seul et même texte qui est valable toute l'année. La direction départementale des territoires et de la mer a organisé hier une sortie sur l'étang pour présenter ces nouvelles mesures, Sébastien Garnier.
17: Rendez-vous est donné à la base nautique de la pointe du Barou à 7. Le Zodiac des affaires maritimes nous attend. Il fait 6 mètres de long, 225 chevaux. Il nous faut peu de temps pour traverser jusqu'à Loupian, au milieu des parcs à huîtres, zone réservée aux conchyliculteurs bien sûr, et aux navires qui transportent des passagers pour des visites et dégustations dans les masses. C'est l'une des règles imposées par ce nouvel arrêté. Direction ensuite Marseillan, Selim Mentalecheta, contrôleur qui pilote le Zodiac, a repéré un bateau en infraction.
18: Bonjour monsieur, dame, les affaires maritimes. Vous êtes mouillé dans les 300 mètres? Et sur l'étang de Thau, en fait, toute la bande des 300 mètres est interdite au mouillage. Donc il faudrait vous décaler d'une petite centaine de mètres vers le large.
17: Ça sera tout bon. Le monsieur explique avoir jeté l'ancre à la bonne distance de la côte, mais il est à moins de 300 mètres de la sortie du port, ce qui est également interdit. L'arrêté est récent, pas de sanction cette fois, mais il risque gros.
18: Passer au tribunal maritime à Marseille, où là il risquerait une peine allant jusqu'à 150 000 euros d'amende. Évidemment, je ne pense pas que c'est ce que lui mettrait le procureur. Il risquerait un retrait de permis en sanction administrative.
19: Oui, donc ça peut être des sanctions lourdes quand même.
18: En fait, il faut bien avoir conscience que dès qu'on est en mer, la sanction la plus basse en général rencontrée, c'est 1500 euros d'amende.
17: L'interdiction du mouillage dans la bande des 300 mètres tout autour de l'étang, c'est pour protéger les herbiers au fond de l'eau, abîmés par les ancres. La prise en compte des enjeux environnementaux, c'est d'ailleurs le gros changement de ce nouvel arrêté. Illustration sur la zone des Tocs au sud de l'étang, où le mouillage et la navigation sont désormais prohibés toute l'année entre Castellas et Villeroy.
20: Les Tocs, en fait, sont des bancs de sable, des hauts fonds, et parfois ils sont émergents.
17: Pierre-Luc Lecomte, directeur adjoint de la DTTM de l'Hérault.
20: Mais c'est vrai qu'ici on a la plus longue zone de toc.
21: Et les oiseaux viennent nicher sur ce banc.
20: Oui, en fait c'est donc d'avril à août, c'est la période de nidification des oiseaux protégés au titre du site Natura 2000, qui sont notamment les sternes. Au-delà de la zone balisée, on est aussi sur une zone de nidification, donc ce qu'on appelle les zones latérales des tocs. Et on a quand même laissé possible le fait de s'échouer, donc de maintenir la pratique historique, ce qu'on appelle le beachage. Mais normalement, à condition que quand les gens vont beacher, il faut qu'ils fassent attention qu'il n'y ait pas de nid à l'endroit où ils vont beacher.
18: Vous n'allez pas être ici, hein, c'est interdit pour vous. C'est interdit d'être ici pour
17: ce bateau fluvial est redirigé vers le chenal de navigation au milieu de l'étang. Là encore, pas de sanction, de la pédagogie avant tout.
4: 8h34 ici, Hero, dans le prochain journal à 9h, Anne Paxon Ducel.
15: On va faire un point sur l'incendie de Murviel-les-Montpellier qui a eu lieu hier. On a fait un point avec le maire tout à l'heure. 52 hectares parcourus par les flammes et les 150 personnes évacuées ont pu rentrer chez elles hier dans la soirée.
4: Vigilance orange pour le phénomène canicule dans le département aujourd'hui. Ça s'affiche sur vos postes de radio si vous nous écoutez en FM. Effectivement, encore une fournaise qui s'annonce pour cette journée avec des températures proches des 40 degrés en pleine. Il fera 40 à Lodève, Ganges, Bédarieux, 41 pour Béziers, 42 dépassé peut-être à Olonzac, 38 pour Montpellier et pour Agde. Et puis cette nuit a été compliquée, une nuit tropicale. 28 degrés, nous dit Maglone à Jacou cette nuit, avec une bouteille d'eau congelée et le ventilateur qui tournait. Je ne sais pas si ça marche, Maglone. En tout cas, je vous souhaite bon courage. Accrochez-vous, pensez à bien vous hydrater, c'est très important. Petite brise marine qui vient remplacer la tramontane. Donc sur le littoral, ce sera plutôt confortable. On aura un peu plus d'air, des températures dans l'eau entre 21 et 23 degrés si vous allez vous baigner. Et puis une bonne nouvelle surtout, c'est que les températures vont perdre plusieurs degrés demain. Donc c'est la dernière grosse journée de canicule aujourd'hui. Accrochez-vous, tenez bon.
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4: Il est 8h35. À la fin des années 20, un bandit a terrorisé les alentours de Saint-Pons-de-Thomières. Son nom est Tégédor. Ouf de soulagement, il a été retrouvé suicidé dans une grotte, à moins que... Vous n'avez rien compris ? C'est normal. La petite histoire de l'héros arrive dans un instant.

0: On chantonne dans la voiture pour aller au boulot avec votre radio locale, ici Héro, bienvenue.
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0: 8h39, votre radio locale vous raconte tous les matins une petite histoire qui concerne le département Éléonore Sauzeau, une histoire de bandits comme dans les films et les romans d'aventure ce jeudi.
3: Au mois de juillet 1930, on découvre dans une grotte proche de Poussaroux, dans les Hauts-Cantons, un squelette et un revolver. Hein, c'est sûr, c'est Tégédor, le bandit qui terrorise la région depuis des années. Il s'est suicidé. Tégédor est un Espagnol venu en France pour travailler en tant qu'ouvrier viticole à Saint-Chinian, dans les mines à Graisse-Sac ou en tant que cheminot à la Tour-sur-Orbe. Mais au bout de quelques années, l'idée lui vient de se lancer dans une carrière plus lucrative. Brigand. Il se trouve un acolyte, Alphonse Antonio, et ensemble, ils écument et terrorisent toute la région des Hauts-Cantons, en volant de quoi se nourrir, mais aussi des objets de valeur qu'ils vont ensuite revendre en Espagne. Tégédor ne se contente pas de rapines. Il multiplie les vols à main armée, vise les fermes isolées, mais aussi les maisons cossues ou encore les trésors des églises. Il sévit particulièrement en 1927 et 1928. Il connaît le Saint-Ponet comme sa poche, chaque recoin, chaque grotte, chaque anfractuosité susceptible de lui servir de cache. En 1928, le complice de Tégédor, Alphonse Antonio, est arrêté à quelques kilomètres de Graisse-Sac, dans le bois de Salasque. Les deux malfrats viennent de cambrioler un charbonnier italien. Antonio accable son complice, mais malgré les informations qu'il fournit aux forces de l'ordre, impossible de mettre la main dessus. Le soulagement est donc immense lorsqu'on découvre ce squelette, 2 ans plus tard, dans cette grotte. Mais en 1931, un gendarme qui traverse Cesson-sur-Orbe avise un individu seul sur la plage du village. Et il le reconnaît. C'est Tégédor. Tégédor n'est pas mort. Il l'arrête sur le champ. Ce bandit, qui a terrorisé une région entière pendant des années et qu'on ne cherchait plus, pensant qu'il s'était suicidé, est finalement arrêté par hasard et par un homme seul. Quelques semaines après son arrestation, les forces de l'ordre trouvent enfin le butin de Tégédor, caché entre fosses et Pézennes-les-Mines. Des bijoux en or, des pièces de monnaie, des armes. Tout ce temps où on l'avait cru mort, Tégédor vivait en fait dans une capitale. Interrogé par le juge d'instruction, Tégédor reconnaît les 200 vols avec circonstances aggravantes qu'on lui reproche, et il en avoue même d'autres. Il reviendra ensuite sur ses aveux, mais lors de son procès, il sera tout de même condamné à 20 ans de travaux forcés. Il est envoyé en Guyane, où il mourra quelques années plus tard. Son complice, Alphonse Antonio, quant à lui, a été condamné à 8 ans de prison.
0: Ici Héro, 8h42, dans quelques instants, on a l'immense plaisir d'accueillir le violoniste Emmanuel Copé dans le cadre du Festival Radio France Occitanie. Et il n'est pas venu les mains vides. Franchement, faut rester branché sur votre radio Ici Héro. Ça vaut le coup. Nous aussi, on n'est pas venu les mains vides. Et nous voilà, Alex Warren arrive dans moins de 2 minutes. Vous restez branché sur Ici Héro. Bon réveil.
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0: Et bon, ce morceau pour débuter la journée, Alex Warren sur votre radio ici, Héros. On est très heureux à 8h47 d'accueillir le violoniste Emmanuel Copé, virtuose du violon de seulement 26 ans et déjà membre de l'Académie de l'Ensemble Moderne à Francfort, diplômé de la Royal Academy of Music et du Conservatoire de Paris. Il a remporté le concours Bach de New York en 2023 et il est avec nous ce matin sur Ici Héros. Bonjour.
1: Bonjour, merci de me recevoir.
0: Ça fait très plaisir de vous recevoir dans le cadre de ce festival Radio France Occitanie jusqu'au 18 juillet à Montpellier et sa métropole. Qu'est-ce que ça vous fait de participer à un événement comme celui-ci ?
1: Ben, ça me fait très plaisir et je suis très honoré d'être invité dans ce festival qui est un des plus grands festivals d'Europe et qui contient des concerts absolument exceptionnels. Donc j'ai la chance de jouer tous les jours. Un programme assez intense et exigeant et le public est au rendez-vous. Les salles sont combles, donc ça fait très très plaisir de voir ça.
0: Concert ce soir à Saint-Georges-d'Orc, concert en plus gratuit les amis si vous avez envie de découvrir Emmanuel Copé. Vous le retrouverez aussi demain à Saussan et puis samedi pour la dernière au Corum, salle Pasteur avec un pianiste, Arthur Inwinkel. Vous connaissez beaucoup dans le milieu, vous connaissez tous ou pas ?
1: On se connaît, oui, c'est un petit monde, mais en même temps c'est un milieu qui est aussi très international, donc on rencontre aussi beaucoup de nouvelles personnes, ce qui est toujours très inspirant. Mais Arthur, oui, ça fait quand même une bonne dizaine d'années qu'on se connaît, on était sur les bancs du conservatoire ensemble, et c'est une très grande amitié, une collaboration qui est très fructueuse sur le plan artistique, et on s'inspire beaucoup mutuellement. Et une partie du programme qu'on va jouer, c'est justement des œuvres qui nous accompagnent depuis le début de notre collaboration, donc on est très heureux de les apporter à Montpellier.
0: Alors ce matin, dans les studios d'Ici Héros, vous n'êtes pas venu les mains vides, vous êtes venu avec votre violon. Vous nous le présentez, votre violon ?
1: Alors mon violon, c'est un instrument de Guarnerius Andrea Filius, donc c'est une dynastie de luthiers qui était un peu la dynastie rivale des Stradivarius, qui est un petit peu moins connue, mais qui est tout aussi bonne qualité. Et c'est un instrument qui date de 1735.
0: Donc vraiment, l'instrument date de 1735.
1: A été fait en 1735. Il y a très peu de choses qui ont été modifiées depuis. Il a juste été entretenu. Il a comme ça passé les siècles en étant joué probablement par des centaines de musiciens. Souvent, le vernis a un peu évolué forcément avec le soleil, avec les potentiellement coupes, parce que c'est des instruments qui sont faits pour vivre et pour être joués. Mais c'est très touchant pour moi de savoir qu'il a été joué depuis 300 ans quasiment. Et aussi, ça me connecte différemment avec les œuvres que je joue, puisque certaines des œuvres que je joue du XVIIIe siècle ont potentiellement été jouées à l'époque sur des violons comme celui-là.
0: C'est fou. C'est une pièce qui vaut combien ?
1: Ah, ça vaut, c'est un peu inestimable, ça vaut le prix qu'on veut bien mettre, mais c'est souvent plusieurs millions d'euros.
0: Waouh. Ouais. Wow. Ouais. Donc c'est vraiment votre bien le plus précieux actuellement.
1: Ouais, j'ai la chance qu'on me le prête, c'est souvent des instruments qui sont inaccessibles pour beaucoup de personnes et pour les jeunes en particulier. Donc j'ai la chance d'avoir un mécène qui a une grande collection qui s'appelle Michael Gutmann et qui prête beaucoup d'instruments à beaucoup de jeunes musiciens. Donc je suis très reconnaissant d'avoir la possibilité de le jouer.
0: Est-ce que vous nous feriez l'honneur de nous jouer quelques notes ce matin en direct sur ce
1: Allez,
0: film magnifique ?
1: Je vais vous jouer un petit extrait du programme violon seul que je donne depuis lundi. Donc c'est une sarabande, c'est une danse lente, issue de la deuxième partita de Jean-Sébastien Bach.
0: Emmanuel Copé sur votre radio Ici Héros en direct avec son violon ce matin à 8h50.

0: Et pour entendre la suite, il faut venir au concert.
1: On vous applaudit quand même.
0: Merci beaucoup.
1: Concert donc à voir ce soir, les amis, à partir de... C'est 18h, 19h ce soir.
0: C'est 19h.
1: 19h, à l'église Saint-Georges, à Saint-Georges-d'Orc, concert gratuit. C'était un plaisir ce matin, Manuel Copé. Merci beaucoup d'être passé nous voir.
0: Merci beaucoup pour votre accueil.
1: Le Festival Radio France Occitanie, c'est jusqu'au 18 juillet sur l'ensemble de la métropole de Montpellier. Dans quelques instants, on va retrouver notre docteur, le docteur Kirzek. Il vient nous passer les bons conseils qui vont bien pour rester en forme et notamment bien s'hydrater avec ces journées chaudes comme aujourd'hui. Vigilance orange pour la canicule dans le département de l'Hérault en ce jeudi. La cabane du pêcheur, c'est pas mal ça pour continuer la matinée. Voici Francis Cabrel sur votre radio locale, ici.

0: Pierrot. 8h56, on passe un été en pleine forme avec le docteur Kirzek. Vive la pastèque, c'est bien la pastèque pour rester hydraté ou pas. On fait le point, quoi de neuf docteur?
1: Bonjour à toutes et à tous, c'est probablement le fruit préféré des vacances, la pastèque, ce beau melon vert, tout rond, rouge à l'intérieur, plein de pépins noirs ou pas d'ailleurs. Ça désaltère, ça rafraîchit, surtout c'est une star de l'hydratation. Alors vous allez dire, pourquoi c'est la reine? Parce qu'elle est composée à 92% d'eau, oui 92%, c'est presque comme boire un grand verre d'eau mais avec des vitamines et du goût. Une belle tranche de pastèque, 300 grammes, vous apporte autant d'eau qu'un verre d'un quart de litre. C'est parfait parfois de chaleur, c'est parfait pour les enfants aussi qui oublient souvent de boire. En plus, elle contient du potassium, des vitamines A et C antioxydantes, bonnes pour la peau, un antioxydant très connu, le lycopène aussi, qui rend la pastèque rouge d'ailleurs, et le lycopène va protéger la peau des méfaits du soleil. Attention, c'est pas une crème solaire, hein, mais ça permet quand même d'y participer. Certains disent qu'il ne faut pas boire d'eau après avoir mangé de la pastèque, sinon on gonfle. Eh bien, c'est faux. Vous pouvez manger la pastèque et vous pouvez boire normalement. Par contre, la pastèque est riche en fructose et peut provoquer des ballonnements chez les personnes qui sont sensibles, notamment au FODMAP, vous savez, c'est sucre. Donc si vous avez un intestin fragile, ne mangez pas une demi-pastèque d'un coup, une ou deux belles tranches devraient suffire. Alors comment on la choisit? Vous cherchez la tache jaune, une pastèque mûre à une tache crème ou jaune pâle, là où elle repose sur le sol. Si la tache est blanche ou verte, c'est qu'elle n'est pas assez mûre, ça va vous donner quelques troubles digestifs. Tapotez-la, le son doit être sourd et creux comme un tambour, et puis elle doit être bien ronde et bien symétrique, et plus elle est lourde, plus elle est gorgée d'eau.
0: Et comment la conserver, docteur, la pastèque?
1: Entière, la pastèque, elle se conserve une semaine à l'ombre, à température ambiante, mais une fois coupée, direction le réfrigérateur dans un film plastique ou un contenant hermétique et vous la consommez, s'il vous plaît, dans les 3 jours maximum. Pourquoi? Parce que la surface coupée peut développer des bactéries, surtout si vous la laissez dehors au soleil. Sur la plage, ne la laissez pas traîner plus de 2 heures, 1 heure, même s'il fait très chaud. Alors à qui ça profite le plus? La pastèque, à tout le monde. Aux sportifs, la pastèque, il y a un acide aminé, la citrulline dedans, ça réduit les courbatures. Une bonne raison d'en manger après une bonne marche nordique ou une baignade. Les personnes âgées qui boivent peu, c'est une façon agréable de lutter contre la déshydratation. Les femmes enceintes, ça apporte de l'eau et du folate, la vitamine B9. Et puis les enfants, c'est plus agréable qu'un verre d'eau. Bref, ça concerne tout le monde. Et puis vous pouvez faire des brochettes de pastèque, de l'eau infusée à la pastèque, des smoothies pastèque. Bref, elle se met vraiment à toutes les sauces. Petite mise en garde quand même, la pastèque est un aliment, ça ne remplace pas l'eau. Donc globalement, on boit et on mange la pastèque. Et attention aux pépins, notamment pour les plus petits. Allez, bon été, bonne santé, à l'écoute d'ici bien sûr.
0: Merci docteur, dans les infos de 9h, on fait le point sur le feu maîtrisé à Murviel et Montpellier. Vous bougez pas.
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0: La suite de la matinée se passe avec Virginie Vives, bonjour.
9: Bonjour Arthur, bonjour tout le monde.
0: On vous appelle au 04 67 58 6000 pour répondre à votre question du jour qui est...
9: Qui est la chanson de l'été?
0: Ah,
9: c'est quoi votre chanson de l'été?
0: Moi c'est celle-là.
9: Hey, si vous la passez demain à 6h, avec de la joie, je serai une femme heureuse.
0: Ben oui, moi aussi, France-Maroc, ce soir, il faut qu'on gagne absolument là.
9: La chanson de l'été, ça peut être ça, ça peut... Shakira, on avait déjà fait,
0: Le Whatever,
9: c'était sorti un été.
0: Waka Waka aussi.
9: Waka Waka l'été aussi?
0: C'était pour la Coupe du Monde.
10: La Coupe du Monde aussi.
9: Ah mais oui, bien sûr. Il y a la Lambada, il y a la Macarena, il y a la Soca Dance.
10: Undo Stress.
9: Ah, c'est un tube de l'été ça aussi?
10: Moi je l'associe à l'été en tout cas.
9: Ricky Martin, moi je prends même l'hiver.
0: Pourquoi on prend que des Espagnols?
9: Parce que c'est joyeux.

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1: Bon jeudi matin avec votre radio locale, ici Hérault, il est 9h. L'info, Anne Pinkzon-Ducel, il va faire encore chaud aujourd'hui, mais promis, ensuite ça redescend.
2: Hier, un record absolu de chaleur a été battu à 7,41 degrés enregistrés. Il n'a jamais fait aussi chaud dans la ville. 43 degrés à Moulès et Bossel, c'était le point le plus chaud du département. Mais pour le coup, ça n'est pas un record pour la commune. Avec la chaleur, on est toujours aujourd'hui en risque très élevé pour les incendies, avec la plupart des massifs du département qui sont interdits. Hier, il y a eu un feu important à Murviel-les-Montpellier. 150 personnes évacuées. Le feu a été maîtrisé hier soir et on a fait le point ce matin avec le maire de Murviel, Gilles Cuzin, qui était en direct du poste de commandement des pompiers installé au cœur du village.
3: On peut soupçonner aujourd'hui un départ de feu par un mégot, en tout cas c'est parti d'un bas-côté d'une route très proche des habitations. J'ai fait évacuer trois quartiers pour les protéger puisque les flammes arrivaient, revenaient vers le village. Heureusement j'avais les gendarmes qui étaient là, j'avais la police métropolitaine des transports en soutien, les membres du CCFF de ma commune et des communes environnantes, et on toque aux portes, effectivement, on fait évacuer le plus rapidement possible et on les amène dans une salle prévue à la mairie, une grande salle. Hier soir à 22h, j'ai donné l'accord pour que les gens rentrent chez eux. On sait que on est une commune à risque parmi les communes, je dirais, de la métropole, puisque on est très boisé chez nous, on est agricole, viticole et on a beaucoup de garrigues. Donc oui, on connaît ce risque. Après, on n'y est jamais vraiment préparé, pour être très honnête, on n'y est jamais vraiment préparé.
2: Et ça a brûlé aussi à Grabel hier. Et puis le feu de Carlincas est toujours en cours. Plus de 400 hectares parcourus par les flammes. La préfète a prévu de faire un point ce matin. Depuis dimanche, la solidarité avec les pompiers et les sinistrés s'organise du côté de Bédarieux. Cette année, dans l'Hérault, il n'y aura pas de feu d'artifice pour le 14 juillet, sauf éventuellement ceux qui sont tirés en mer. Sinon, la préfecture a pris un arrêté pour les interdire à partir de demain et jusqu'au 16 juillet. Les moissons à moins de 200 mètres d'un massif sont aussi interdites jusqu'à ce soir, 20h. La gestion financière de l'Office de tourisme de la Grande Motte n'est pas très claire. C'est ce que dit en tout cas la Chambre régionale des comptes dans un rapport rendu public hier. Ce rapport dit que la gestion de l'argent public, qui vient de la taxe de séjour et de la subvention annuelle versée par la ville, est assez floue et qu'il y a eu aussi beaucoup de départs de personnel ces dernières années, avec plusieurs recrutements derrière qui sont en fait des membres de la famille de plusieurs responsables de l'Office de tourisme. Et forcément, Guillaume Roland, ça fait un peu désordre.
4: Il y a eu entre 2021 et 2023 9 départs à l'Office du tourisme de la Grande Motte, pour des raisons qui restent obscures, dit la Chambre régionale des comptes. 9 ruptures conventionnelles compensées par 11 recrutements. Et parmi ces 11 personnes recrutées, 7 nouveaux salariés qui ont un lien familial direct, soit avec un membre de la direction de l'office, soit avec un membre du comité directeur au sein duquel siègent des élus de la ville. La fille et le fils du responsable du service du personnel, par exemple, son frère aussi, ou encore la fille et le gendre d'une élue de la Grande Motte, ainsi que le cousin du directeur de l'office du tourisme. Ça fait quand même beaucoup. La Chambre évoque clairement une situation de conflit d'intérêts. Pour sa défense, le directeur de l'office du tourisme annonce la mise en place d'un dispositif de détection de ces conflits, mais seulement pour l'avenir. Concernant les 7 postes ainsi pointés du doigt, eh bien cela appartient désormais à la suite de l'histoire qui n'est pas encore connue à ce jour.
2: Quart de finale pour les Bleus ce soir en Coupe du Monde de foot. La France affronte le Maroc, un adversaire battu par les Bleus en demi-finale lors du dernier mondial au Qatar. Alors il y a un air de revanche, bien sûr, pour les Marocains. Mais pour les Bleus, Xavier Monferrand, c'est surtout le premier gros test de la compétition.
5: C'est un homme de peu de mots, Jean-Philippe Mateta, mais l'attaquant des Bleus n'a pas besoin de s'étaler. Il a bien compris que le Maroc a grandi depuis la dernière Coupe du Monde au Qatar.
6: Je pense que l'équipe du Maroc de maintenant, elle est vachement meilleure. Ils sont vraiment en progression. C'est les 6e mondiaux. Et ce qu'ils font en ce moment, c'est très fort.
5: Très fort. 10 buts en 5 matchs dans ce mondial pour les Marocains, que les Bleus croisent souvent tout au long de l'année. Voilà aussi pourquoi le défenseur tricolore Dayo Upamecano se méfie.
7: Ils jouent pratiquement tous dans des gros clubs. On les connaît. Maintenant, on va bien les analyser. C'est une équipe qu'on respecte, mais on veut gagner ce match pour continuer dans cette compétition-là.
5: Après la Suède et le Paraguay, le niveau va s'élever face au Maroc, finaliste de la dernière Coupe d'Afrique des Nations. Mais jusque-là, ce n'était pas non plus les vacances pour le sélectionneur des Bleus, Didier Deschamps.
8: On a eu des adversaires difficiles, c'est pas parce qu'après, de par ce qu'on a fait, le résultat, oui, bah, c'était un match facile. On a pu se rendre certains matchs faciles, mais on a eu de l'opposition élevée aussi. Maintenant, vous n'êtes pas en quart de finale de Coupe du Monde comme ça, plus en gravit la montagne, il y a forcément la qualité qui augmente.
5: Et si ça peut rassurer les Bleus et leurs supporters, la France n'a

0: jamais perdu contre le Maroc en match officiel.
1: France-Maroc, quart de finale donc de la Coupe du Monde de football. C'est à 22h ce soir, heure française, et ça se passe à Foxborough, au-dessus de Boston. Une belle recrue pour le MHSC, le club de foot montpelliérain. Le milieu de terrain défensif de 34 ans, Florian Tardieu, a signé pour 2 ans à la Paillade. Il a passé les 3 dernières saisons à Saint-Étienne. Son expérience doit permettre à Montpellier de retrouver l'élite du foot français. Tardieu semble avoir la recette, puisqu'il a déjà connu 2 montées en Ligue 1 avec 3 en 2021 et avec les Verts en 2024. Donc on espère qu'il vient pour faire remonter Montpellier en 2027. Il sera en tout cas l'un des leaders d'un groupe du MHSC très jeune pour la saison prochaine. On vous dresse son portrait sur ici.fr et sur l'appli Ici. Et puis c'est loupé pour Saint-Martin-de-Londres. C'est pas le village préféré des Français, mais c'est le village préféré des Héraultais.
2: Oui, un des cette villages année préférés. En tout cas.
1: Voilà. C'est Bormes-les-Mimosas dans le Var qui a remporté le fameux label de l'émission. Oui, c'est aussi joli. Saint-Martin-de-Londres est arrivé en 8e position, milieu de classement, 8e sur 14.
2: C'est bien ça.
1: Bah, c'est pas très cher payé, moi, je trouve. Ça aurait mérité un petit top 3.
2: Oui, vous avez raison.
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1: C'est peut-être parce qu'il fait un peu trop chaud chez nous, à Saint-Martin-de-Londres.
2: Oui, peut-être s'il l'avait fait au mois de novembre, on l'aurait eu.
1: Voilà. Non, il fait chaud encore aujourd'hui, on est en vigilance orange à cause de la canicule. Mais
2: c'est le dernier jour.
1: Dans pas longtemps, on va respirer.
2: C'est le dernier jour, on devrait repasser en jaune et en vert dans les heures qui suivent le lever du soleil de demain. Le soleil est au rendez-vous, le ciel bleu est au rendez-vous et la fournaise encore un petit peu, hein, vraiment aujourd'hui. On va avoir une tramontane qui va baisser, ça c'est une bonne nouvelle aussi pour le risque incendie. Et la brise marine qui va se lever de plus en plus sur le littoral, 35 km/h en moyenne, ce qui va être très très très agréable si vous êtes sur la plage aujourd'hui. Voilà, l'air marin va vraiment souffler et faire beaucoup beaucoup de bien. Les températures ce matin, 20 à 28 degrés sous abri bien sûr, 20 au Quélard, 28 pour le bassin de Thau, 26 à Montpellier, Clermont-l'Hérault, Lunel et Béziers ce matin. Cet après-midi, ça va grimper, hein. 35 à Palavas, 35 à 7, 38 degrés attendus à Saint-Pons-de-Thomières et Montpellier, 39 à Lunel, on passe la barre des 40 à Ganges et à Bédarieux, 41 à Béziers et à Clermont-l'Hérault, 42 à Olonzac. Demain, baisse drastique des températures puisqu'on devrait avoir, on a des maximales qui oscillent entre 28 et 35 demain après-midi, 35 à Ganges, on repasse à 33 degrés à Prades-le-Lez et 34 à Lodève et Olonzac. Pour aujourd'hui, on est toujours en risque élevé incendie, hein, donc l'accès est interdit sur certaines forêts et massifs forestiers de notre département, notamment du côté des Garrigues et des Pinèdes de l'Est-Héraultais, des collines du Centre-Hérault, le Minervois, le Saint-Chinianais, tout ça est interdit, la plaine viticole-cœur-Hérault et ce qu'on appelle les plaines littorales. Voilà, vous avez toutes les infos sur le site de la préfecture, il est interdit de s'y promener, il est interdit de faire des travaux, même des petits travaux. Vous savez, la petite truc qui fait des étincelles, là, tout ça, c'est interdit. On décale ça en fin de semaine, ça ira mieux. En plus, vous aurez bien, mais alors bien moins chaud.
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2: Allez, l'été est là quand même, vous êtes peut-être déjà en vacances, en repos ce matin ou tranquille à la maison. Je vous remercie d'avoir fait le choix de votre radio locale. Ici, vous allez avoir toutes les infos du département, c'est le principe. Hein. Des bons plans, des invitations pour les grands événements et des sites de la région. Et puis de la bonne musique, on va écouter Indochine, on va écouter Maroon 5 et Alain Chamfort tout de suite à 9h09.

0: fait des découvertes aussi sur les anciennes chansons sur notre radio locale, puisque moi, cette chanson de Alain Chamfort, d'Échelle moi, ben, je l'avais jamais entendue.
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0: Je vous explique le principe de ce qu'il se passe pendant tout cet été sur Ici Héros, de 9h à 10h. Un thème de discussion et peut-être un cadeau à la clé. Tous ceux qui participent sont immédiatement inscrits pour le tirage qui a lieu le vendredi matin à 10h moins 10 et vont gagner un très, très, très, très joli cadeau cette semaine. Je vous offre une nuit dans un appartement de luxe de 50 mètres carrés au château de la piscine à Montpellier. On dit château, c'est une folie montpelliéraine, vous savez. Magnifique. Il sort de 12 ans de restauration. Superbe. Le parc fait 12 hectares. Il y a un jardin à la française. Donc vous pouvez vous promener. Il y a un bassin, des statues. Il y a une orangerie, dépaysement. Total, je vous offre une nuit dans cet endroit superbe. Il faut tenter votre chance et venir discuter avec moi. La chanson de l'été, c'est laquelle votre chanson de l'été préférée? Est-ce que c'est celle-là? Elle était pas mal celle-là. Il y a aussi un autre style, plus ancien, il y a celle-là. Quelle chanson vous fait vous sentir en été immédiatement? Moi, j'aimais bien celle-là. Là. Soca dance. 04 67 58 6000. Donnez-moi votre chanson de l'été préférée, celle qui vous rappelle plein de souvenirs. C'était peut-être il y a 5 ans, c'était peut-être il y a 20 ans. On peut parler aussi de Gainsbourg, Sissex and Son. On peut parler de Surfing USA, des Beach Boys, Happy de Pharrell Williams. Quelle chanson vous fait du bien en été? 04 67 58 6000. Je rappelle votre joli cadeau de la semaine. Une nuit pour deux en appartement de luxe au château de la piscine à Montpellier. Tentez votre chance.
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0: Allez, prenez quelques minutes pour réfléchir et appelez-moi pendant qu'on écoute la toute nouvelle chanson de Zazie. Peu importe sur votre radio locale. Bonne matinée.

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1: Le retour de Zazie sur votre radio locale ici Héros. On vient d'écouter Peu importe.
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1: La lambada, la macarena, les sunlights des tropiques. Quelle chanson vous emmène en vacances immédiatement? Quel est votre tube de l'été? Voilà notre sujet de discussion ce matin. 04 67 58 6000. On discute ensemble pendant une heure et vous êtes en lice immédiatement pour le tirage de vendredi et une nuit en appartement de luxe au château de la piscine à Montpellier. Il est souvent cité parmi les plus beaux châteaux où dormir dans l'Hérault. C'est drôle d'ailleurs parce qu'on le connaît peu. Il sort de 12 ans de restauration. Donc si vous avez envie de passer une nuit là-bas, tentez votre chance et venez me dire votre chanson de l'été. Bonjour Magali.
3: Bonjour.
1: Vous êtes à Montbazin.
3: Ouais, c'est ça.
1: C'est pas mal ça, ça fait combien de temps que vous habitez là-bas?
3: Oh, une dizaine d'années.
1: Ah d'accord, ok. Et vous arriviez d'où si je peux me permettre?
3: Oh, de divers endroits. J'ai beaucoup bougé, mais je suis originaire de la Drôme.
1: Ah d'accord, pas très très loin non plus.
3: Pas très très loin non plus.
1: Et très belle région, hein.
3: Oui, c'est vrai, j'avoue.
1: Beaucoup bougé, mais que dans des endroits jolis quand même.
3: Oui, tant qu'à faire.
1: Quitte à faire, quitte à bouger.
3: Bon, en fait, depuis que je suis dans l'Hérault, c'est la plus belle région.
1: Ah bah, je suis d'accord avec vous, ça c'est sûr. Magali, quelle est votre chanson d'été là? Quand je vous ai posé la question, vous m'avez dit, vous êtes dit tout de suite, ah bah c'est celle-là.
3: Bah ouais, parce qu'en fait, c'est pas que l'été, c'est une chanson qui chaque fois me met la bonne humeur et me met du baume au cœur. C'est Le soleil donne de Laurent Wousely.
1: Ah bah ouais, on se fait quelques petites secondes parce que vraiment ça marche à tous les coups, je suis d'accord avec vous. Vraiment, quel bonheur quoi.
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1: En fait, il y a des chansons comme ça, même si tu commences à être en colère contre ton chéri, tu vois, s'il y a cette chanson qui arrive, eh bah tu es obligé de t'arrêter.
3: Ça relativise tout.
1: Ah ouais, elle est super chouette. Et je regardais, vous vous rappelez en quelle année c'est sorti ça?
3: Mon Dieu.
1: Eh ben oui.
3: J'étais jeune.
1: Eh ben c'était plus avant que ce que je pensais. 1988.
3: Ok.
1: C'est fou, 96, 2006, 2016, 2026. C'est une chanson qui a 40 ans quand même.
3: Ouais, mais enfin qui se démode pas.
1: Bah, je suis complètement d'accord. On dirait qu'elle a été écrite là pour un tube de l'été l'année dernière. Oh bah merci Magali, grâce à vous on a écouté Le soleil donne, mais c'est une chanson qu'on écoute régulièrement sur Ici Héros, donc bah on va continuer de la mettre puisque Magali de Montbazin l'aime bien, donc on va le dire. Hein.
3: D'accord.
1: Merci beaucoup Magali. Vous allez travailler vous aujourd'hui là?
3: Non, aujourd'hui je travaille pas. Je vais me protéger de la chaleur.
1: Ouais.
3: Comme beaucoup.
1: On prend soin de nous.
3: Et puis on prend soin de soi, c'est surtout ça.
1: Exactement. On reste au chaud. Enfin, on reste au frais. Enfin, on reste comme on veut, d'ailleurs.
3: Comme on peut.
1: Comme on peut, vous avez raison. Bon, a priori, ça devrait aller mieux à partir de demain. Donc, allez, on voit le bout du tunnel. Merci beaucoup, Magali.
3: Merci, bonne journée à vous.
1: Bonne journée à vous. Magali, comme tous ceux qui viennent discuter avec moi ce matin et toutes les matinées de tout l'été de 9h à 10h, eh ben rendez-vous vendredi, hein, vendredi à 10h moins 10, si le téléphone sonne chez vous, ça veut dire que vous avez été tiré au sort et que vous êtes le grand gagnant de la semaine. Une nuit dans un appartement de luxe au château de la piscine à Montpellier. Si ça vous dit, tentez votre chance. L'endroit est sublime, les amis. Donc vous nous appelez, votre chanson de l'été, c'est laquelle? 04 67 58 6000. Est-ce que c'est une chanson de Voulzier sous? C'est vrai que c'est hyper estival, hein, toujours, à tous les coups. Les Beach Boys, si, hein, peut-être vous aimez bien ça. Pharrell Williams, Happy. Est-ce que tu viens pour les vacances de David et Jonathan? Quelle est votre chanson préférée de l'été? Je vous attends. 04 67 58 6000.

0: Les Maroon 5. Ah, les Maroon 5, c'est pas mal aussi pour être en été.
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0: C'est le numéro qu'il faut faire tout cet été, de 9h à 10h, pour essayer de gagner un joli cadeau. Je vous offre une nuit en appartement de luxe, un appartement de 50 mètres carrés, s'il vous plaît, au château de la Piscine, à Montpellier. Vous l'avez peut-être jamais vu parce qu'il est un petit peu caché derrière son petit portail et au milieu de son grand parc, un énorme parc, il fait 8 hectares. À l'intérieur, il y a une folie montpelliéraine qui a été totalement rénovée il y a un an et qui s'ouvre petit à petit au public. On vous offre une nuit à l'intérieur cette semaine. Il faut me dire quelle est votre chanson de l'été. Ah, c'est peut-être ça.

0: peut-être beaucoup plus romantique que ça. Je me souviens d'un slow sur Hotel California maintenant que j'y pense. En fait, je n'avais pas. En réentendant cette chanson, je me dis, ah tiens, je pense que j'ai lancé un slow avec Nicolas Garino en CE2 sur Hotel California, que j'embrasse hein, d'ailleurs, Nicolas Garino. Vous avez, vous aussi, peut-être des souvenirs d'été avec telle ou telle chanson. Il y a toutes les, ces fameux gros tubes de l'été aussi, là, qu'on devait danser, la Lambada, les Macarena, les Soca Dance. Il y a évidemment Gilbert Montagnier, tous les tubes des années 80. Quelle chanson vous emmène en été immédiatement? Venez me le dire ce matin, ça vaut le coup, les amis. On vous offre une nuit pour deux au Château de la Piscine à Montpellier à la fin de la semaine. 04 67 58 6000. Appelez maintenant.
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0: Chaque jour à quasiment 9h30, on essaye de faire le point pour vous de tout ce qui est proposé dans la région comme activité, comme loisir, comme soirée culture et soirée amusement. C'est Naomi Lassu qui est avec nous ce matin. Bonjour Naomi.
7: Bonjour.
0: Qu'est-ce que vous nous avez dégoté comme belle idée?
7: Alors déjà, je pense que la meilleure chose du monde, c'est la bonne bouffe. Et la deuxième meilleure chose du monde, c'est la bonne musique. Okay. Alors quand on combine les deux, bah c'est le paradis.
0: C'est le paradis pour vous?
7: Oui, je pense que je suis pas la seule.
0: Alors tiens, ça m'intéresse de savoir qu'est-ce qu'on mange et qu'est-ce qu'on écoute du coup.
7: Bah alors du coup, je vous ai dégoté une petite adresse. Ça se passe à Lignan-sur-Orbe, au Square de la Vierge. Un apéro-concert qui commence à 18h30.
0: Okay.
7: Au programme, rencontre avec les producteurs de vin de la région, des brasseurs locaux et des commerces de bouche locaux. Et puis on passe à table et là, il y en a vraiment pour tous les goûts. Ouais. Du traiteur, des pizzas, cuisine végétale, des fruits de mer. Enfin plein de choses qui donnent vraiment envie. Bah ouais, il y a de tout. Et c'est tout ça, c'est locaux et donc garantie qu'on y mange très bien. Et en plus, c'est animé par DJ Alain Simon qui fait de l'animation et qui va nous offrir un super DJ set. J'ai été voir ce qu'il fait, c'est top et c'est vachement familial et convivial. Ah, il fait vraiment de tout.
0: Des reprises?
7: Des reprises de la variété, il s'éclate aussi sur le DJ set. Enfin, franchement, il y a de quoi s'ambiancer, de se régaler. L'entrée est gratuite et c'est sans réservation. C'est de 18h30 jusqu'à 22h, de quoi profiter des températures en baisse.
0: Rappelez-moi quand c'est?
7: C'est ce soir.
0: C'est ce soir. À partir de quelle heure?
7: 18h30.
0: À Lignan du Vent.
7: À Lignan sur Orbe.
0: À Lignan sur Orbe, il ne faut pas se tromper. À Lignan sur Orbe. Merci, super. Autre chose, madame?
7: Non, je vous rejoins à 10h30.
0: On peut rappeler aux gens que s'ils ont des idées, si vous organisez des événements hein, à la maison, des choses dans votre commune, si vous avez envie de faire savoir quelque chose, on a maintenant le WhatsApp qu'on a mis en place. Hein. Vous faites partie de la famille de Ici Héros. Vous faites le 04 67 58 6000. Vous avez la possibilité de nous laisser un petit message écrit, mais aussi un vocal.
7: Exactement.
0: D'accord, on va en écouter d'ailleurs tout à l'heure, hein, des vocaux.
7: Ouais.
0: À tout à l'heure, Naomi.
7: À tout à l'heure.
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0: Naomi, ça vous fait vous sentir immédiatement en été, cette petite chanson-là?
1: Ah, j'adore
0: elle
1: cette chanson.
0: Elle est sympa. Hein.
1: Elle est vraiment sympa.
0: T'as envie de prendre la décapotable que t'as pas et d'aller dans une plage sublime où les gens y parlent américain et tout ça est sublime.
1: Exactement.
0: J'adore. Quelle est votre chanson de l'été? Vous avez une chanson que vous aimez particulièrement, vous, Naomi, qui vous fait vous sentir ah, c'est les vacances, j'adore.
1: Eh ben, en fait, j'en ai deux. Ouais. Deux complètement différentes, Chemtrails Over the Country Club de Lana Del Rey et Can't Stop the Feeling de Justin Timberlake.
0: Ah, celle-là, je la connais. La première, je la connais pas, mais la deuxième, je la connais. Can't Stop the Feeling.
1: Exactement. Et ça rend heureux.
0: Ah, et ça rend heureux, vous avez raison. En plus, quand on sait pas chanter, ça, on rigole. Du coup,
1: exactement, c'est une chanson, on peut chanter comme on veut.
0: 04 67 58 6000, c'est le thème de la discussion de ce matin. Quelle est votre chanson de l'été, celle qui vous fait du bien à tous les coups? 04 67 58 6000, très très joli cadeau à la clé, je vous offre une nuit dans un château à Montpellier cette semaine, appelez maintenant.

0: Scheller pour vous accompagner. Et c'est l'anniversaire de William Scheller aujourd'hui. Il a 80 ans. Bon anniversaire, William.
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0: C'est vraiment le principe de notre émission de 9h à 10h cet été, c'est que vous êtes chez vous, on est chez vous, vous êtes chez nous, on est tous ensemble, on discute à la maison d'un sujet. Et l'idée, c'est évidemment de se rencontrer, mais aussi de vous faire gagner des cadeaux, puisque chaque semaine, un gros cadeau est proposé. Et là, on vous propose quand même un truc assez sympa pour le début de l'été. On vous propose une nuit dans une folie montpelliéraine. C'est un château. À Montpellier, avenue de l'Audève. On le voit derrière son petit portail, dans un grand parc. On vous offre un appartement, non pas dans une petite chambre de 10 mètres carrés, non. Un appartement de luxe, 50 mètres carrés. Voilà ce que vous allez vivre. Un petit, vraiment, 24 heures de gros dépaysement en plein centre-ville de Montpellier. C'est le cadeau de la semaine, donc appelez-nous maintenant et parlez-nous de votre chanson de l'été. C'est le thème du jour, la chanson de l'été. La Macarena, Je danse le Mia, la Soca Dance, Hotel California, peut-être un gros slow qui vous fait vous sentir immédiatement en été. Virginie va nous parler d'une chanson, j'avoue, que j'adore. Bonjour Virginie.
3: Et bonjour Virginie.
0: Vous êtes à Canet.
3: Comment allez-vous?
0: Très bien. Je suis ravie d'avoir un homonyme en ligne. C'est vraiment voilà, bonjour Virginie. Oui, bonjour Virginie.
3: Oui.
0: Qu'est-ce que vous faites de beau là? Vous êtes en vacances, vous, ou pas encore?
3: Non, je suis au travail.
0: Au travail? Ah ben comme moi. Ben, décidément, on en a des points communs.
3: C'est ça, exactement.
0: Vous aussi, vous faites 1m80?
3: 1m80, non, moi je suis un petit peu plus petite, on va enlever quelques centimètres.
0: Ça nous fait un troisième point commun. Virginie, quelle chanson vous fait vous sentir un petit peu en été, vous, tout de suite là? Laquelle qui marche? Alors, à tous les coups?
3: Alors moi, c'était celle de Frankie Vincent, Fruit de la Passion. Ça me rappelle mes 15 ans, quand j'étais très jeune et qu'on faisait les fêtes de village et que c'était une musique qui revenait et on était tous à mettre le feu sur le dance floor.
0: Ah, je suis hyper, hyper d'accord. On en écoute un petit bout parce qu'on peut pas trop écouter ces chansons aujourd'hui, mais là, comme on est entre nous, Virginie,
3: bien,
0: on écoute ça.
3: Bien.
4: Et on était fondamental, Marie-Chantal,
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0: Bon, fallait pas trop regarder le clip, fallait pas trop écouter ce que voulaient dire les paroles. Voilà. Mais alors, qu'est-ce que ça nous faisait marrer?
3: On est bien d'accord.
0: Fruit de la passion, Frankie Vincent.
3: Emblématique.
0: Il en a fait quelques-unes, hein, Frankie Vincent, des golds quand même. Bon, merci pour ce souvenir, Virginie, vous m'avez fait super plaisir.
3: Merci à vous en tout cas, et puis passez une belle journée, et puis j'espère que pour le tirage au sort demain, que ça sera beau.
0: Eh ben moi aussi, je croise les doigts pour vous, demain à 10h moins 10, moins 5, si ça sonne, c'est ici Héros, d'accord?
3: Eh ben c'est super.
0: On ne prend aucun rendez-vous entre 45 et 10h pile demain, d'accord Virginie?
3: Je le dirai au boulot, je mettrai une pause.
0: Ok, d'accord. Gros bisous, bonne journée.
3: Gros bisous, bonne journée.
0: Au revoir.
3: Merci infiniment. Au revoir.
0: Allez, plus qu'une journée, vous pouvez tenter votre chance aujourd'hui et demain pour gagner ce très très joli cadeau, cette nuit au Château de la Piscine à Montpellier. Quelle est votre chanson de l'été préférée et quelle est celle qui marche à tous les coups? 04 67 58 6000, vous avez encore 10 minutes pour nous appeler ce matin.
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6: On passe cette matinée ensemble. Je suis ravie d'être avec vous. J'espère que vous êtes bien de votre côté. Il y a quand même du soleil. On va essayer de se mettre un petit peu dans l'eau en attendant que ça se rafraîchisse demain. On parle des chansons de l'été ce matin. C'est quoi votre chanson de l'été à vous ? 04 67 58 6000. Il y en a

0: C'était le premier single et premier carton de Patricia Cass, Mademoiselle chante le blues sur votre radio locale.
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0: C'est exactement le principe. Vous êtes à la maison, on est tous ensemble et on discute pendant une heure de 9h à 10h. Je vous propose un thème de discussion, vous répondez, on s'amuse, on rigole, on se rencontre et en plus, vous êtes inscrit immédiatement pour un tirage qui a lieu le vendredi, c'est-à-dire demain, et vous gagnez un gros cadeau. Je vous offre cette semaine une nuit dans une folie montpelliéraine, donc dans le centre-ville de Montpellier, un appartement de luxe de 50 mètres carrés. Voilà, vous irez avec la personne de votre choix vivre un petit peu... Un super joli moment. C'est une vraie folie, hein. Donc il y a une orangerie, il y a un jardin à la française au milieu du parc, il y a des statues, il y a des bassins. Franchement, c'est vraiment un super lieu. Vous nous appelez aujourd'hui, vous aurez encore demain matin pour participer. 04 67 58 6000, on parle chanson de l'été. Marie, bonjour.
3: Oui, bonjour.
0: Vous êtes à Palavas-les-Flots et qu'est-ce que vous y faites? Vous êtes en vacances ou on habite là à l'année?
3: Non, là je suis en vacances.
0: Oh, quel bonheur! Pendant combien de temps?
3: Pas très longtemps, une semaine, mais le temps de se rafraîchir un petit peu à l'air marin et de prendre des bains.
0: Oui, vous êtes au bon endroit là pour le coup, pour être le plus au frais aujourd'hui. Il n'y a que là qui va faire que ça va être respirable. Et Palavas, c'est une habitude de chaque année ou c'est une découverte?
3: Non, c'est chaque année, j'amène ma maman au bord de l'eau. Et voilà, parce que on habite à l'intérieur des terres, et voilà, ça fait du bien un peu de prendre l'air marin.
0: Ah, c'est super. Donc vous êtes quand même héroltaise, donc si on gagne le cadeau demain, on pourra y aller.
3: Ben tout à fait.
0: D'accord, très bien. On ira avec la maman aussi ou on a un chéri ou une chérie?
3: Bon, on va voir.
0: On ira. Je vais pas vous mettre en porte-à-faux si maman et le chéri écoutent. Je vais vous laisser vous débrouiller toute seule pour le choix, d'accord Marie?
3: Voilà, c'est ça.
0: Alors, qu'est-ce que c'est votre chanson de l'été, vous?
3: Alors, je...
0: Ah bah non, je vous perds. Ah oui, dites-moi.
3: Ah oui, vous m'entendez?
0: Oui, très bien.
3: Oui, alors je bouge plus. Donc, je propose la chanson qui s'appelle « Let's Dance » de David Bowie. Voilà. Dès les premières notes, c'est super.
0: Ah mais ouais. On écoute encore un peu.
3: Oui. To the song we're playing on the radio.
0: Chanson hyper à la fois joyeuse. Alors je sais pas ce qu'il raconte parce que je parle pas anglais, mais Let's Dance, je me dis que ça doit être un truc un peu festif, mais je la trouve en même temps hyper sexy. Elle marche à 14h, elle marche le matin et elle marche à 23h celle-là.
3: Oui, voilà, c'est enlève tes chaussures rouges et viens danser, voilà, on imagine une fête, voilà.
0: Ah d'accord, soleil, donc il lui dit quand même d'enlever ses chaussures, je me disais bien qu'il y avait un truc sexy. Je voyais bien qu'il y avait un petit truc un peu comme ça dans sa manière aussi de chanter. Ah, super choix, bravo Marie, très bien. Donc là, on a beaucoup de souvenirs sur David Bowie, j'ai l'impression.
3: Oui, des très beaux moments de fête, ouais.
0: Ah, c'est super. Super, on prend Let's Dance, David Bowie. Merci Marie d'avoir appelé, faites un bisou à votre maman et profitez bien toutes les deux.
3: Merci, une bise à vous et à tout le monde.
0: Ok, j'y manquerai pas, à très bientôt Marie. David Bowie, on a eu aussi Le Soleil Donne, Laurent Voulzy, on a eu Fruit de la Passion. J'ai entendu parler du 113, Tonton du Bled, il est où le Julien? J'aimerais bien l'avoir en ligne. 04 67 58 6000, quelle est une de vos chansons de l'été? Parce que la chanson de l'été, il y avait aussi, il y a Earth, Wind & Fire qui est pas mal. On peut mettre un petit extrait de ça pour se sentir un peu en été. Ah bah ouais, c'est bien aussi. Hein. C'est bien aussi. Jeannette Porquetevas, Los del Rio, Macarena, on en a des chansons de l'été. Laquelle vous préférez ou laquelle vous avez envie d'entendre là, maintenant, tout de suite? Appelez-nous, ça vaut le coup, il y a un très très joli cadeau à la clé. Une nuit dans une folie montpelliéraine, dans le centre-ville de Montpellier. 50 mètres carrés, un appartement rien que pour vous et la personne de votre choix. Bah, de quoi se créer des souvenirs et des souvenirs un petit peu sexy si vous en avez envie. 04 67 58 6000, vous nous appelez maintenant, vous êtes chez vous.

0: Quel plaisir d'écouter Vaya con Dios. 9h52, j'espère que tout va bien pour vous.
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0: Moi, puisque tout le monde me demande, j'en vais très bien, je vous remercie beaucoup. J'adore passer cette heure avec vous de discussion, découvrir vos goûts. Et on va à Villeneuve-les-Maglones retrouver Julien. Bonjour Julien.
3: Bonjour, comment ça va?
0: Eh ben ça va bien, et vous?
3: Ça va, il fait beau, il fait chaud.
0: Ah mais Villeneuve-les-Maglones, là ça doit être juste génial. À 10h moins 10, avant que tout le monde arrive, vous devez être super, oui. Quoi.
3: Ouais, on est pas mal, mais au travail, mais on est pas mal.
0: Ah, vous êtes au boulot? Donc on n'est pas à plage oui. Du Pilou en mode je vais chercher une glace et je suis cool.
3: Et non, pas encore le cocktail, une glace en vrai.
0: Ah, pas encore. Tout à l'heure, oui.
3: Tout à l'heure, oui.
0: Mais quand t'habites à Villeneuve-les-Maglones, ça doit être tous les soirs, non?
3: C'est régulièrement. Ouais.
0: On dirait ni oui ni non, tu sais. C'est régulièrement, pour pas dire, voilà. Ouais. Julien, il y a une chanson, vous, qui vous fait vous sentir tout de suite en mode, en mood d'été?
3: En mood d'été, avec le départ en vacances et tout ça, c'est un peu l'énervation d'avant, c'est le 113, entendu bled.
0: Le 113.

0: Mais c'est clair, 20 ans après, en fait, j'ai regardé, vous savez quand est-ce que c'est sorti, t'as entendu Bled?
1: Ouais, 99.
0: Eh ben ouais, 99-2000, et moi j'aurais jamais, donc ça fait 20 ans, attends, ça fait presque 30 ans, hein, on est en 2026.
1: Oui, c'est vrai.
0: Et ça va, mais vous avez gardé la même voix de la jeunesse, ou vous aviez déjà cette voix-là de bon daron à l'époque?
1: Exactement.
0: Ah, c'est bien. Ah ben super, en tout cas, moi c'est un plaisir de réécouter les Tontons du Bled grâce à vous. Julien, demain 10h-10, vous êtes mis à côté du téléphone, même si vous êtes au boulot, parce que si ça sonne, ça veut dire que c'est gagné pour la petite nuit, appartement de luxe à Montpellier au Château de la Piscine.
1: Eh bien, ce sera magnifique. Merci beaucoup.
0: Eh ben merci, bonne journée à vous.
1: Bonne journée.
0: À très bientôt, Julien. Julien et tous les autres, hein, Julien et tout, quel que soit votre prénom, demain ce sera le dernier jour. Rendez-vous à partir de 9h, j'ai pas encore choisi mon petit thème de discussion de la semaine pour finir en beauté. Mais demain ce sera le dernier jour pour peut-être gagner cette nuit sublime au Château de la Piscine à Montpellier. Vous avez 24 heures pour aller regarder et taper dans Google Château de la Piscine Montpellier pour vous donner envie. Rendez-vous demain à 9h.
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0: On écoute une chanson qui va aussi nous donner envie d'être en été. Une fois que cette chaleur sera passée, on va pouvoir en profiter correctement de notre été héroltais. Jean-Louis Aubert, merveille. Et dans l'heure d'après, je vais vous présenter quelqu'un que vous allez beaucoup, beaucoup aimer. Merci d'être avec nous.
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0: La bonne humeur et la voix de Jean-Louis Aubert, merveille pour vous accompagner ce matin à quasiment 10h. Dans les infos de 10h, on va revenir évidemment, on va faire un point sur les feux en cours dans notre région. J'en profite pour vous dire qu'aujourd'hui, si vous allez vous balader, l'accès est interdit. On a encore un risque élevé, un très élevé de feu incendie dans notre département. Donc accès interdit aux forêts et massifs forestiers des Garrigues, Épinettes de l'Est, Héroletais. On oublie aujourd'hui les collines du Centre Hérault, on n'y va pas. Le Minervois, le Saint-Chinianais, pareil, on va pas dans les forêts, les massifs. Et la plaine viticole, cœur Hérault et les plaines littorales. Vous avez toutes ces infos-là sur le site de la préfecture qui est remise à jour tous les jours, tous les jours. Donc voilà, tous les matins, si vous avez un doute, est-ce que je peux aller me promener là? Est-ce que je peux faire les petits travaux dans mon jardin avec ma débroussailleuse? Eh ben aujourd'hui, c'est non, non, non sur les endroits que je viens de vous citer. Bonne nouvelle côté trafic. Tout à l'heure, il y avait des petits retards de train un petit peu partout en direction de Marseille. Et ben là, ça a l'air de se réguler à la gare Saint-Roch au départ et aux arrivées. Tout va bien. Bonne route à vous.
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0: Nous sommes le jeudi 9 juillet, je vous souhaite la bienvenue sur votre radio locale ICI Hérault, il est 10h. Anne Pinxon-Ducel, ça y est, le feu de Murviel-les-Montpellier est maîtrisé depuis hier soir.
2: Et toutes les personnes évacuées, 150 environ, ont pu rentrer chez elles, précise la mairie de Murviel. Le feu a parcouru 52 hectares. Les pompiers surveillent encore quelques fumerolles ce matin. Et d'après le maire de la commune, le feu est parti du bord de la route. Il dit que ça pourrait être un mégot qui a été jeté. Un peu partout dans l'Hérault, en ce moment, la solidarité se met en place dès qu'il y a un départ de feu, des évacuations. À Bédarieux, par exemple, la ville et les habitants de la communauté de communes du Grand sont mobilisés depuis dimanche pour soutenir les pompiers qui interviennent sur le feu de Carlancas qui est toujours en cours. Les flammes ont parcouru plus de 400 hectares. La préfète fait un nouveau point en ce moment même. Ça a brûlé aussi hier à Grabel en début d'après-midi. Le feu a été rapidement fixé. La préfecture a décidé d'interdire les moissons à moins de 200 mètres d'un massif forestier jusqu'à ce soir 20h. Et puis les feux d'artifice sont interdits à partir de demain et jusqu'à jeudi prochain entre le 10 et le 16 juillet. Donc il n'y aura pas de feux d'artifice pour le 14 juillet.

0: changement concerne la zone des toques, les bancs de sable au sud de l'étang, qui sont des sites de nichage pour les oiseaux migrateurs sur la partie centrale entre Castellas et Villeroy. Donc la navigation et le mouillage sont désormais interdits toute l'année et plus seulement en saison. Ce nouvel arrêté reprend aussi les mesures appliquées dans les zones conchylicoles. Les plaisanciers ne sont toujours pas les bienvenus, hormis dans les couloirs de transit.
1: France-Maroc, c'est l'affiche ce soir en quart de finale de la Coupe du Monde.
0: Les Bleus ont battu le Maroc en demi-finale il y a 3 ans et demi lors du dernier mondial au Qatar. Le coup d'envoi ce soir, c'est à 22h heure française. La consommation d'alcool sur la voie publique et la vente d'alcool à emporter sont interdites dans l'Hérault ce soir et jusqu'à 8h du matin. Décision de la préfecture pour éviter les débordements. Et puis le club de foot féminin de Montpellier a été récompensé par 2 labels de la Ligue professionnelle. Label argent pour sa politique sportive et sa politique de formation, avec des infrastructures d'entraînement qui répondent à des standards de haut niveau. Et puis label argent aussi pour la promotion et la valorisation de l'équipe féminine et pour son attractivité auprès du public et des partenaires.
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0: Et la météo du jour, on est donc toujours en alerte orange canicule, des températures hautes encore aujourd'hui.
1: Oui, absolument. On sera globalement stationnaire par rapport à hier, si ce n'est qu'on a une tramontane qui est descendue. Donc ça, c'est bien pour le risque incendie. Et on a une brise marine qui nous arrive avec des rafales autour de 35 km/h. Donc tous les gens qui sont plutôt côté littoral vont beaucoup mieux respirer aujourd'hui. 20 à 28 ce matin attendu dans notre département. 28 pour le bassin de Thau, 26 pour Montpellier, Lier, Lunel et Béziers. Et cet après-midi, eh ben, ça grimpe fort hein, quand même. Hein. 35 à Palavas, 36 à Sète, 36 au Quélard, 38 à Montpellier, 39 à Lunel, 40 à Bédarieux et Ganges, 41 à Béziers, à Clermont-l'Hérault et à Prades-le-Lez. Prades-le-Lez, hier, c'était l'endroit le plus chaud de notre département avec Moulesse et Beaucel. Et 42 attendu ce matin à Olonzac. Et les températures que je vous donne sont des températures sous abri, bien évidemment. Demain, vendredi 10 juillet, je suis absolument ravie de vous annoncer à 10h04 que ça baisse, ça devrait baisser. On n'est jamais à l'abri d'un, mais enfin, a priori, ça baisse. On va perdre presque 10 degrés hein, par endroit dans notre département demain. On nous annonce comme maximal demain après-midi 28 à 35 degrés. Alléluia! Et j'ai envie de dire un petit rappel pour vous dire que la route de Bédarieux, la route départementale 908 est toujours coupée hein, évidemment avec les incendies qui ont en cours entre Bédarieux et Clermont-l'Hérault. Donc vous circulez bien jusqu'à Mourez, Salasque, mais après la 908 elle est coupée jusqu'à Bédarieux et dans les deux sens de circulation. Je voulais vous faire ce petit rappel quand même pour que vous rouillez tranquille.
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1: Encore une journée de très très chaud. Allez, on est tous ensemble dans cette galère. On voit le bout du tunnel, les amis. D'ailleurs, j'embrasse tous les pompiers, tiens, tous les pompiers volontaires qui sont mobilisés. J'envoie tout mon courage à leur famille parce que je sais que les minutes sont très très longues. Parfois, on va essayer de vous faire sourire ce matin, de vous faire du bien. C'est notre boulot. Je vous présente mon invité du jour, juste après Indochine, l'aventurier, 10h05. Merci d'être avec nous.

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0: Héroltais ou une héroltaise s'assoit à la table d'Ici Héros pendant une heure. C'est le principe de tout ce qui va se passer cet été pendant, sur votre radio locale. Un des gros événements de notre département est le Festival de Taux. La 36e édition commence ce samedi et va durer jusqu'au 26 juillet. C'est un festival en deux temps. C'est deux semaines de concerts, mais qui se passent d'abord en itinérance, on peut dire ça comme ça, à Montbazin, à Loupian, à l'abbaye de Valmagne, à Villeverac, et qui se termine en beauté sur le port de Metz, dans une scène qui est montée pour l'occasion. Nous avons avec nous ce matin la responsable de la communication du festival, Fanny Hadjadj. Elle va nous raconter ce qui va se passer, puis comment ils font pour monter tout ce barnum pour 15 jours de fête. On en parle juste après, je vous l'ai promis. Shakira, l'hymne 2026 de la Coupe du Monde. Allez les Bleus, c'est ce soir à 22h.

0: Dai Dai, Shakira, la chanson de la Coupe du Monde. On croise les doigts pour nos bleus. Rendez-vous ce soir à 22h, France-Maroc, évidemment. Vous suivez ce match en direct avec les commentaires de Ici Héros.
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0: On invite chaque matin un Héroltais ou une Héroltaise autour de la table à 10h pour nous parler de lui, de ce qu'il fait ou de ce qu'il organise. J-48 heures avant le lancement du 36e festival de Tau. Autant dire que mon invité de l'été du matin ne dort pas beaucoup en ce moment. Bonjour Fanny Adjan.
3: Bonjour.
0: Vous êtes la responsable de communication du festival. Ça fait combien d'années que vous vous occupez de ce festival ?
3: C'est la 4e année.
0: Moi, okay.
3: Je suis tout jeune par rapport aux 36 ans du festival.
0: Vous connaissez son histoire par cœur, on va s'en régaler avec vous, on va le raconter. Comment on est là, avant un festival comme ça, 15 jours de concert ?
3: Mais fébrile.
0: Fébrile, elle a le regard figé, le sourire figé, tu sais, il faudrait que je dorme, il faudrait que je dorme.
3: C'est le meilleur moment, c'est ce qu'on attend toute l'année, effectivement. Eh ouais. C'est une énergie qui nous porte, on a hâte, on est impatient et en même temps, c'est une frénésie, un tourbillon là, qui s'empare de nous.
0: C'est plusieurs mois, plusieurs années parfois de préparation, de négociations avec des artistes, des lieux, etc.
3: Oui.
0: Et là, c'est bim.
3: Ça y est, là, c'est la réalisation. Effectivement, on a du mal à penser que souvent pour un événement juste comme ça, l'été, en fait, il y a toute une mise en œuvre, parfois, vous l'avez très bien dit, plusieurs mois, plusieurs années. Oui, donc là, c'est l'accomplissement.
0: Vous savez ce que disait Sacha Guitry ?
3: Vous allez nous le dire ?
0: Le meilleur moment de l'amour, c'est quand on monte l'escalier. Vous voyez, où t'as fait tout le chemin, là, tu vois, tu montes les dernières marches avant d'ouvrir la porte. C'est 15 jours de concert, le Festival de Tau, que vous revendiquez, je cite, « ouvert et riche de singularités locales ». Donc de la salsa, on l'a entendu, de la soul, de l'électro, de la chanson française, de la pop, et une scène locale très bien représentée. Il y a quelques têtes d'affiches, on va en parler, mais l'ADN du festival, c'est de puiser donc dans ces univers différents, plus ou moins connus, et d'aller chercher aussi des publics différents. Yuri Buenaventura, cette année, qui va faire une grande soirée salsa, San Severino, on part complètement ailleurs, les têtes raides, et puis Thibaut et Suzanne, qui sont deux nouvelles têtes de la chanson française. Comment vous faites votre équilibre, comme ça, à la programmation ?
3: Alors, c'est exactement ça, c'est l'éclectisme. C'est le fait de pouvoir rassembler des publics qui, finalement, se croisent pas souvent. Donc là, on est...
0: Oui.
3: C'est quand même un moment particulier, un festival. C'est un temps de fête, c'est de la joie, beaucoup de joie. Et c'est cette possibilité de rassembler des gens qui viennent, qui dansent ensemble, qui partagent ce moment ensemble, toutes générations confondues. C'est aussi ça, l'importance d'un festival éclectique.
0: Comment on peut dire, je disais ADN, mais il y a aussi le lieu. Vous êtes dans un endroit, mais absolument parfait. Le centre du festival, c'est le port de Metz, du 23 au 25. C'est là que finit le festival. Mais juste avant, les concerts commencent, donc dès samedi, et on sera à Loupian, à Montbazin, à l'abbaye de Valmagne. C'est deux festivals en un.
3: Oui, c'est ça, mais en fait, le festival est né du territoire. C'est vraiment ce qui l'a fait émerger. C'est de pouvoir créer cette communion entre des artistes venus du monde entier qui viennent comme ça en synergie sur ce territoire avec ses singularités, la lagune, la garrigue, des lieux patrimoniaux. Et en fait, c'est cette synergie, cette rencontre qui crée vraiment quelque chose d'unique et de sublime. La programmation suit un petit peu la particularité des lieux. Évidemment, à l'abbaye de Valmagne, on ne va pas écouter de la même façon que pour les grandes soirées du port de Metz.
0: Ouais.
3: À Loupian, au jardin des remparts, on est dans un lieu plus intimiste, plus familial, au cœur du village. Vous voyez, c'est vraiment ça l'idée du Festival de Tau.
0: Oui, vous disiez, les artistes sont différents, mais le public est différent. C'est-à-dire, celui qui vient à l'abbaye de Valmagne, il ne sera pas forcément sur le port de Metz, à Saint-Séverino. Quoi.
3: Exactement, ouais. C'est ça. Vraiment, on s'adapte au lieu, on s'adapte, les propositions sont différentes. Et c'est vraiment ce qu'on cherche à reproduire chaque année. Et c'est 36 éditions de festival, donc 36 années où effectivement on a ce public plutôt local, hein. D'ailleurs on est très attaché.
0: C'est ce que j'allais vous demander, les gens du coin ils viennent ?
3: Les gens du coin viennent, c'est vraiment la majorité de notre public. On a en fait un festival de territoire, nous l'association Jazz à Metz Festival de Tau, on est une association du territoire avec un projet de territoire. On travaille toute l'année pour ces publics. Le Festival de Tau, c'est effectivement l'étincelle, le feu d'artifice, mais tout au long de l'année on travaille avec ce public dans des lieux non de non dédiés, enfin, la proximité, des actions culturelles. Voilà, c'est vraiment une façon de se retrouver devant la scène avec des gens différents pour célébrer ensemble un temps assez magique.
0: Et commencer l'été tous ensemble. Ça va commencer ce samedi, le Festival de Tours, jusqu'au 26 juillet. Nous sommes avec la responsable de la communication du festival, Fanny Hadjadj, passionnée de musique aussi. On va parler de toute la logistique. Comment on fait pour monter une scène pareille pour 15 jours et la démonter après? Elle va nous dire ça eh bien, juste après. Qu'est-ce qu'on va écouter? Tiens, si vous allez aimer cette musique-là. Ah, Mike and the Mechanics. Complètement autre chose.
3: Rien à voir avec...
0: On va écouter ça sur ici.
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0: Mike and the Mechanics pour vous accompagner ce matin. On va écouter Lio dans quelques minutes.
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0: La 36e édition du Festival de Tau commence ce samedi et va durer jusqu'au 26 juillet. Deux semaines de concerts qui commencent par Montbazin, Loupian, Villeverac à l'abbaye de Valmagne. Et puis après qui se pose à Metz pour les trois derniers jours et des gros concerts. Fanny Hadjadj, la responsable de la communication du festival, est avec nous ce matin. Merci beaucoup d'avoir pris ce temps parce que je sais qu'à J-48h, ça doit sonner de tous les côtés. Vous avez mis votre téléphone en mode avion là ?
3: Oui, on l'est. Mais je reste quand même sur le qui-vive.
0: Elle est hyper tendue, Fanny. Sur le port de Metz, c'est là que se passent les grosses soirées concerts de fin de festival. Vous montez donc une scène éphémère au bord de l'eau. Quelle dimension fait cette scène ? Vous les avez en tête ?
3: Je l'ai pas en tête, mais c'est énorme. C'est une infrastructure qui est assez impressionnante. Hein, ouais. On part de rien. C'est 4 soirs d'ailleurs.
0: Quatre soirs.
3: Oui, heureusement, sinon ça ferait beaucoup de travail. Donc, on s'installe, on en reste un petit peu 4 soirs. Et oui, vous l'avez très bien dit. En fait, on est au bord donc du port, sur la place des Tonneliers, et on monte le site entièrement. Donc, on part de rien.
0: C'est fou.
3: C'est assez difficile à imaginer parce que c'est une ère de festivité. Donc, vraiment, voilà. On fait venir une scène immense et là on a des pros qui nous accompagnent.
0: Oui, bien sûr.
3: Parce que ce qu'il faut dire quand même, c'est qu'on a beaucoup de bénévoles qui travaillent avec nous pour le festival.
0: On va en parler des bénévoles parce que cette logistique-là, évidemment, oui, qu'un jour de festival,
3: mais
0: c'est
3: là,
0: beaucoup.
3: Mais là, ce sont des techniciens professionnels qui viennent installer la scène.
0: Yuri Buenaventura, tu vois, va pas couler dans l'eau. Tout est bien fixé.
3: Non, il aura une vue magnifique. Par contre, sur l'eau, on est juste au bord de la lagune. Voilà. Donc lui chante face.
0: Lui chante face à l'eau. C'est l'inverse du théâtre de la mer.
3: C'est les artistes qui profite et le public évidemment quand même qui peut se promener.
0: Non mais t'as l'odeur, t'as tout.
3: On est vraiment à proximité, on est immédiate de la lagune.
0: C'est combien de temps de montage, vous savez ? C'est des jours de montage ?
3: Oui, parce que
0: la canicule, je me dis.
3: C'est des conditions qui sont effectivement assez difficiles et qui le deviennent de plus en plus. C'est plusieurs journées de montage. On attaque le vendredi prochain. À commencer à stocker les différents éléments sur le site. Il y a toute une logistique sanitaire, électrique. Électricité, arrivée d'eau, enfin vraiment il y a plein de choses à concevoir et toutes les Algéco pour la production, les loges artistes, tout, il faut tout.
0: C'est le petit village de Metz ils vous aiment bien les voisins ou parce que ça fait un sacré bazar. Hein.
3: Alors à Metz on a énormément de festivités, c'est un village qui est une petite ville qui est très vivante, donc je pense que les riverains sont habitués.
0: Ils aiment bien.
3: Voilà, temporairement c'est le festival de Tau, après il y a aussi d'autres événements, on est très festif à Metz.
0: C'est la 36e édition du festival, vous ça fait 4 ans que vous travaillez pour le festival. Je ne sais pas si vous savez comment cette idée-là est née au départ de dire on va faire un festival et puis on va monter une scène sur l'étang de Tau. Vous savez comment est née cette idée un peu folle en fait à la base ?
3: Tout à fait, un peu folle, c'est ça. C'est une bande de copains qui s'est pris de passion pour le paysage sublime du bassin de Tau. Ils étaient passionnés de musique, c'était des bons vivants, ce sont toujours des bons vivants et ils se sont dit on a cette alchimie territoire, musique. Ils étaient passionnés de musique du monde et c'est comme ça que dès les années 90, Cesaria Evora, Compay Segundo sont venus fouler la foule, la scène du port de Metz. Alors à l'époque, c'était pas un événement aussi gros,
0: bien sûr,
3: mais c'était assez inouï d'avoir ces qui sont ensuite devenus des stars mondiales se promener dans Metz, je sais que l'une des fondatrices du festival de Tau, Monique Tessier, qui est toujours la présidente, est allée elle-même chercher Cesaria Evora à la gare, qui est arrivée pieds nus.
0: Vraiment pieds nus ou c'est la légende ?
3: Non, elle est arrivée vraiment pieds nus. C'est ce que Monique
0: raconte.
3: C'est ce qu'on
0: raconte. Parce que pour un petit village comme ça, je me dis qu'effectivement il faut l'amitié. C'est un truc d'énergie, quoi. C'est un truc de. Je suis sûre que ça va marcher.
3: Effectivement, il y a quelque chose d'un peu fou. Je pense qu'il faut pas se mettre de frontières en l'occurrence et se dire on peut le faire et regarder 36 ans plus tard.
0: On est encore là. Est-ce que vous payez comme au début, je me dis comment on rétribue un petit village comme ça, il rétribue. Est-ce qu'on paye en huîtres ? Est-ce qu'on paye en spécialité du bassin de Tau ? Parce que ça peut faire venir du monde, le rosé, le côte de Tau et tout ça.
3: Il y a 36 ans, l'économie artistique était complètement différente.
0: Oui, bien sûr.
3: Et puis les artistes qui maintenant nous paraissent des pointures n'étaient pas aussi renommés. C'était vraiment le début de la vague des musiques du monde en France. Donc il y avait vraiment c'est une simplicité finalement qui s'est peut-être un petit peu perdue dans le rapport parce que le métier s'est professionnalisé, parce que maintenant
0: parce que tout est plus cher, les frais sont plus chers, les tournées sont hors de prix.
3: Oui,
0: donc
3: maintenant
0: évidemment
3: les artistes vendent plus de disques, c'est vraiment concentré sur les tournées, les scènes, donc l'économie a changé. C'est vrai que voilà, pour maintenant monter un festival, c'est une autre paire de manches en termes d'économie, d'infrastructure qu'il y a 30 ans où peut-être c'était beaucoup plus simple.
0: Mais l'esprit, en tout cas du festival d'auto, il perdure. Vous vous battez pour ça,
3: oui,
0: pour faire venir ces gens, pour que cette histoire d'amitié reste une histoire familiale. C'est un festival qui se détache des autres et de tous ceux qu'il y a, parce qu'il y a le côté familial. Vous essayez de vous battre aussi pour que les prix restent le plus accessibles possible. C'est encore gratuit pour les enfants. Voilà, on essaie de faire plein de choses pour que les gens y viennent encore en famille, quoi.
3: Oui, je pense que les gens qui nous suivent depuis 36 ans, parce que en fait, ce qui est intéressant, c'est qu'il y en a beaucoup qui maintenant reviennent en famille. Donc, les enfants ont grandi, ils viennent avec leurs propres enfants. Enfin, il y a plusieurs générations qui viennent ensemble au festival. Et je pense que c'est ce qu'on peut dire. L'ADN est resté le même. C'est la simplicité, la convivialité et ce côté très chaleureux. En fait, on est un peu comme entre copains. Vous voyez, c'est une grosse soirée entre copains.
0: Et le décor, il se prête et tellement bien à ça,
3: évidemment.
0: On va parler des temps forts de la programmation. On parlait de Cesaria Evora, donc elle ne sera pas là. Hein. Je ne vous apprends rien cette année, mais il y aura Yuri Buenaventura. On va écouter aussi dans quelques minutes. J'allais donner un numéro de téléphone pour que les gens ils nous disent s'ils sont déjà venus au Festival d'Auto. Ça aurait été très très intéressant parce qu'on est très écoutés là-bas. Fallait pas commencer, Lio, et on se retrouve juste après.

0: J'espère que vous passez une bonne matinée. Je vous remercie d'avoir choisi ici Hérault pour commencer cette journée de jeudi. Tiens, pour vous remercier, on a décidé tous les jours à 9h30, 10h30, 11h30 de vous donner des petits endroits pour aller vous balader, profiter de l'été dans l'Hérault. Il y a le festival d'auto dont on parle aussi, hein, à partir de samedi évidemment. Mais Naomi Lassu, qu'est-ce qu'on pourrait faire d'autre donc?
1: Alors j'ai une petite idée pour concilier deux choses qui sont super incompatibles en été, la chaleur et les adolescents.
0: Ah, intéressant ce que vous dites. Avec quoi est compatible l'adolescent? Je réfléchis.
1: J'ai trouvé le bon plan pour sortir avec son ado au frais toute l'après-midi. Ça se passe à la médiathèque Saint-Exupéry à Palavas-les-Flots. Petit après-midi, jeu de société. C'est quoi vos goûts en jeu de société, Virginie?
0: Ah, moi j'adore les jeux de société. Alors moi je peux être hyper speedback en ce moment.
1: Ouais.
0: Le speedback j'adore. Ouais. Monopoly j'adore.
1: Ouais.
0: Scrabble aussi.
1: Ouais, carrément.
0: Mais je suis pas sûre les ados et le Scrabble.
1: Non,
0: si
1: mais.
0: Si ils écrivent en TikTok, on est mal.
1: Moi, depuis l'adolescent, j'aime énormément le risque.
0: Le risque, ah ouais, bien sûr.
1: Ouais, risque, c'est super. C'est le Cluedo, ça marche toujours.
0: Cluedo, ça marche.
1: Cluedo, c'est super.
0: Faut être plus que deux.
1: Comment ?
0: Faut être plus que deux au Cluedo.
1: Oui, mais ça s'arrange quand même.
0: Il y a un copain qui vient.
1: Exactement. Et là, il y en aura pour tous les goûts, des jeux d'ambiance, de stratégie ou de coopération pour les plus grands et aussi des jeux experts. Parce que oui, je parle des ados, mais on peut aussi y aller avec son petit, son mini, ouais. Son copain, ses copines.
0: C'est une super idée.
1: Exactement. Voilà, on peut y aller avec tout le monde. Tout le monde est la bienvenue. Ça se passe à Palavas, à la médiathèque, de 15h à 17h tous les jeudis et c'est gratuit.
0: Ah, mais j'adore l'idée. Bravo.
1: Exactement. Voilà. Et je vous rappelle, les amis, que vous pouvez nous parler sur le WhatsApp de votre radio préférée ici, Hérault, au 04 67 58 6000.
0: Vous organisez quelque chose, pareil, vous organisez une après-midi, un vide-grenier, un festival, et ben vous nous appelez, vous pouvez nous écrire ou nous faire un petit vocal.
1: Comme Anne, par exemple.
2: Bonjour, ici Hérault, c'est Anne de Vaillocès. L'association Les Lutins Bonheur organise le lundi 13 juillet un après-midi champêtre et un bal populaire sous les arbres du boulodrome de Vaillocès. Nous procéderons également au tirage de notre grande tombola avec de très beaux lots à gagner. Venez nombreux, petite restauration sur place, soleil et bonne humeur garantie.
0: Merci, vous avez la bonne humeur dans la voix, Anne. La prochaine fois, il faut parler un tout petit peu moins après, ça fait beaucoup de pou pou pou pou pou pou. Attends, ça s'apprend la radio, c'est un
1: exactement.
0: Boulot. Naomi,
1: oui.
0: Rendez-vous dans une heure.
1: Exactement.
0: Avec d'autres idées.
1: D'autres idées.
0: Merci beaucoup.
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0: sais qui va venir au Festival d'Auto cette année? C'est Yuri Buenaventura, absolument. On en parle du Festival d'Auto ce matin avec Fanny Hadjadj, qui est la responsable de communication. Le festival commence ce samedi, se terminera le 26 juillet sur le port de Metz. Un festival qui part d'abord de Village de Garrigues, Les Étangs, Loupian, Montbazin, l'Abbaye de Valmagne, Bim à Villeverac, et ensuite quatre grandes soirées au port de Metz. Yuri Buenaventura, mais c'est la première fois qu'il vient?
1: C'est la première fois qu'il vient.
0: Ah, c'est drôle, parce que je me dis, c'est tellement évident, lui, sur le port de Metz. Là,
1: le boss de la salsa, ça va être une soirée incroyable.
0: Il y aura aussi San Severino.
2: Je l'ai dit à Maria et aux filles de là-bas, allons voir pour oublier.
0: Ça aussi, ça va très bien. Ça va très bien, le petit verre, la petite huître qui va bien.
1: La soirée swing.
0: Ah ouais, ça va être super chouette aussi. Il y a la Dame Blanche pour l'ouverture. Vous voulez nous parler de la Dame Blanche? Oui. C'est un groupe local parce que la programmation locale, vous l'avez bien expliqué, elle est aussi beaucoup et très bien représentée puisque c'est un festival d'ici.
1: C'est un
0: aussi.
1: Festival d'ici. Alors, la Dame Blanche, on peut pas complètement dire que oui, oui on a envie de
0: on
1: se l'approprier.
0: On local.
1: La Dame Blanche, c'est vraiment une entrée en matière assez percutante qui s'apprête. Donc c'est jeudi 23. La Dame Blanche, en fait, elle est d'origine afro-cubaine. Elle s'est créée un personnage. Elle s'appelle Yamos Rodriguez et elle est flûtiste à la base. Voilà. Ouais. Et formation flûtiste et elle a déjoué les codes de sa formation flûtiste traditionnelle pour aller sur des rythmes reggaeton, dancehall, c'est extrêmement puissant. Elle s'est construite ce personnage de femme forte, féministe, vindicative. Voilà, ça va vraiment être une sorte de concert assez révolté, insurgé, qui va bien dans cet état d'esprit, parce que cette soirée, on est sur du reggae ensuite avec Generation. Donc on est sur un live très insurgé pour commencer.
0: Pour la première soirée. Il y a aussi, on n'a pas eu le temps évidemment de tout dire, mais après chaque concert, vous avez la guinguette du festival qui est là pour vraiment rester dans l'esprit familial dont on a parlé. On se pas, on se croise, on se rencontre. Les Tétrèdes seront là aussi la même soirée avec San Severino. Ça va être un bel été, c'est une belle manière de rentrer dans l'été. Je vous propose quelques petites questions été, ça vous va?
1: Alors, allez-y.
0: Un petit question. Quel livre vous amenez sur la plage, par exemple?
1: Quel livre j'amène sur la plage?
0: Ça peut être le petit magazine People, on a le droit après
1: oui,
0: tout.
1: Oui, parce que j'aime pas trop amener mes livres sur la plage.
0: Et
1: parce
0: que
1: chaque fois, je les habille.
0: Et ben, c'est ça. Est-ce qu'on est magazine People ou petit mot fléché, petit mot croisé?
1: Non, alors je suis pas du tout mot fléché. Okay. Non, qu'est-ce que je vais lire sur la plage? Oh, j'aime bien les petits mags culturels qu'on peut piocher à droite à gauche. Je suis curieuse de la programmation des autres, donc généralement je me fais un petit peu l'été comme ça.
0: Ah bah oui, comme ça on prépare l'année d'après et la saison d'après. Quel plat idéal pour un soir en terrasse? Aujourd'hui vous me dites ça, demain ce sera un autre, mais là genre là.
1: Non mais là je pense que salade grecque.
0: Feta, tomate.
1: Oui, du frais.
0: Olive.
1: Olives, poivrons, plein de petits plats. Moi je suis une méditerranéenne, une vraie méditerranéenne.
0: Ouais. La petite picorette. Apéritif préféré?
1: J'avoue que le spritz.
0: J'en étais sûre, vous avez dit ça. Vous étiez une femme spritz. La responsable de la com, elle est spritz, tu peux y aller. Les chaussures de l'été.
1: Mes petites. Comment ça s'appelle? Ces petites tropéziennes, je sais pas, voilà.
0: Très très ouvert et plat à plat. Plat.
1: Oui, alors avec les kilomètres que je vais faire. Le site est très grand, on l'a pas dit à Metz, mais. Donc en fait, mine de rien, on en fait du kilomètre.
0: Donc on y est. Et une chanson, la chanson de l'été pour vous, c'est celle-là. J'adore.
1: Oui, alors.
0: Une des chansons de l'été.
1: C'est vrai que je l'écoute beaucoup en ce moment. C'est peut-être pour. Ils ne sont pas au Festival d'Auto, donc on ne donne pas de fausses erreurs.
0: Bientôt, 2027
1: mais voilà,
0: peut-être.
1: Oui. Mais Yamé est venu il y a 2 ans.
0: Yamé et Lamomali, c'est une chanson qu'ils ont fait ensemble qui s'appelle Totem. Révélation des Victoires 2024, Yamé. Ouais. On écoute un petit peu, c'est hyper, hyper.

0: irait très très bien la Momali sur le bord de mer. Je sais pas si vous avez commencé les négociations, mais à mon avis, je suis sûre qu'il viendrait.
1: Ah ben,
0: parce qu'il est très famille, très comme ça, très simplicité, très tongue. Il est très tongue.
1: Lançons l'invitation.
0: On le lance. M, si vous nous écoutez, on vous attend. Merci beaucoup Fanny Hadjadj d'avoir passé ce temps avec nous. Je vous laisse finir de toutes les préparations. Le festival de Tau, on est ravis d'accompagner ce festival à Issyro du 11 au 26 juillet. Toute la programmation et toutes les réservations sur le site du festival de Tau. Bon festival.
1: Merci beaucoup.
0: À très bientôt. On écoute Queen et ensuite on va aller dans le décor du Comte de Monte Cristo dans l'Hérault.

0: On avance jusqu'à un château que vous connaissez peut-être et qui a abrité quelques tournages de films dans l'Hérault. J'ai une très très belle escapade à vous proposer dans une minute.
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0: 11h moins le quart, c'est l'heure du rendez-vous de l'été avec les sites qui sont membres du réseau des sites d'exception en Languedoc. Naomi Lassu a choisi ce matin un lieu qui a servi pour le tournage du Comte de Monte Cristo. On est juste à côté de Montpellier.
7: Et aujourd'hui, direction La Vérune, on vous emmène dans un lieu magique, le château de Langaran. Bonjour Nicolas Vallée.
8: Bonjour.
7: Vous êtes le responsable des caveaux et des visites. Et quand on traverse le château, on est tout de suite frappé par la beauté de son jardin à la française et son architecture magnifique. On parle même de folie montpelliéraine du XVIIIe siècle.
8: Oui, exactement. Au XVIIIe siècle, c'était des résidences plutôt secondaires, puisque folie, ça n'a en fait rien à voir avec la folie humaine. Ça vient du latin folia, qui désigne des feuillages. Le but de ces fameuses folies, c'est de passer en une parenthèse un peu champêtre, vraiment très paisible. Donc c'est vraiment l'objectif un peu de ce genre de propriété.
7: Pour rappel, le château de Langaran est une merveille d'architecture au cœur des plaines alluviennes, un lieu chargé d'histoire dont la viticulture est au féminin depuis 3 générations. Et est-ce que vous pourriez nous décrire un peu la visite type du château ? Qu'est-ce qu'on peut y voir ?
8: Langaran, à proprement parler, c'est effectivement, il y a le château et les jardins, mais nous, on mêle un petit peu tout. La propriété, c'est aussi un domaine viticole. Mmh. Et le but, justement, des vins qui sont produits sur place, c'est de financer et d'entretenir le château. Quand on reçoit, on organise des visites guidées. Donc, ça commence par une visite historique où on retrace l'histoire du château, des jardins, parce qu'il y a vraiment toute une recherche de symbolique au niveau de l'architecture qui a été fait au XVIIIe siècle. Et ensuite, à la fin de cette visite, il y a possibilité aussi de faire un atelier d'initiation à la dégustation. On va goûter justement les fameux vins du domaine.
7: Si le château nous dit quelque chose, c'est pas par hasard. Il est l'un des décors principaux du film du Comte de Monte Cristo avec Pierre Niney, c'est bien ça ?
8: C'est juste qu'il a été choisi pour représenter le château des Morcerfs. On va toujours intégrer quelques petites anecdotes sur le tournage, puisque le château, il n'a vraiment pas été choisi par hasard, il a été choisi suite à un coup de cœur des réalisateurs par rapport justement à des symboliques de l'architecture qu'ils ont ensuite réinjectées dans la cinématographie.
7: Le château de Langaran, c'est un lieu où vous gardez vivant pour les visiteurs aussi tout l'été. Donc c'est quoi le programme estival de 2026 ?
8: Effectivement, on a une programmation sur toute la saison, donc de mai à septembre. Les prochaines dates, c'est au mois de juillet où on va organiser une guinguette.
7: Ok.
8: Et après, on a aussi au mois d'août une soirée concert qui aura lieu au château. Donc toutes les informations, on peut les retrouver directement sur le site internet du château. On a un onglet événements qu'on met à jour avec les billetteries. Tous nos événements sont en extérieur pour vraiment avoir ce côté un peu écrin de verdure très paisible. Il y a vraiment une jolie poésie quand on se balade dans les jardins ou quand on mange ou on déguste du vin sur la terrasse.
7: Donc on peut marcher dans les pas du comte et puis on peut surtout déguster du très bon vin. Comment on visite ce lieu ? Est-ce qu'on doit réserver et quels sont les horaires ?
8: Oui, la réservation elle est obligatoire parce que le château est toujours habité par les vignerons qui sont sur place. Donc pour le visiter, il faut tout simplement réserver. Soit on réserve en ligne, on a une billetterie sur notre site internet, ou bien on nous apprend directement.
7: Si l'on veut se glisser dans les chaussures du comte de Monte Cristo ou si l'on veut déguster du bon vin, c'est là qu'il faut se rendre au château de Langaran à La Vérune. Toutes les informations sont à retrouver sur le site du château ou sur notre site ici Héro.
0: 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Autre sujet dans un instant, il y a vraiment des modes qu'on ne voit pas arriver. Est-ce que vous savez ce qui cartonne en ce moment sur les réseaux pour les 18-35 ans, 10 ans? Les piments. Alors pourquoi, comment? Je vous fais goûter juste après Vita. Ça vaut le coup de rester dans le coin quand même, parce qu'il y en a qui font des trucs, moi je ne conseillerais pas mon enfant. Promets-moi, Vita à 10h48.

0: Rita pour vous accompagner ce jeudi matin.
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0: Et à 11h10, Muriel Jordan s'installe autour de la table d'ici Héro. Elle nous fait chaque matin un petit point tendance. Qu'est-ce qui est à la mode? Qu'est-ce qui est plus à la mode? Ce jeudi, Muriel, on se penche sur un produit vieux de plusieurs millénaires, mais qui n'a jamais été aussi tendance. On s'y attendait pas du tout.
3: Oui, le piment. Mais c'est la folie, le piment est partout. Au resto, dans des émissions à succès, sur les réseaux sociaux, dans les supermarchés, les festivals. Non mais tout le monde semble raffolé de ce produit qui vient relever vos plats et vous causer aussi des désordres gastriques. Bon, et oui, écoutez, on va pas pratiquer la langue de bois, c'est une réalité. Sur les réseaux sociaux, des centaines de milliers d'internautes clament leur amour gustatif pour le piment.
4: Seuls les mangeurs de piment peuvent comprendre ça. On a l'impression que je suis en pleine souffrance, non? Mais vous n'imaginez même pas le bonheur en moi de trouver un piment qui me tabasse comme ça.
5: Bon, bon, bon, c'est les plus efficaces qu'il a choisi.
6: Envoyer un shot.
7: Tu vois la tête de cette personne-là qui s'appelle Smoking Head? C'est un piment qui a été en fait génétiquement croisé avec d'autres piments pour essayer d'obtenir le piment le plus piquant du monde. Genre, c'est pas un piment.
6: Naturel, le pepper.
3: Nous sommes passés dans un monde où les gens classent leurs sauces les plus pimentées dans leur frigo, les commandent sur des sites dédiés. Un monde où les gens partagent leur adresse préférée de magasin de piment. Le piment est devenu le nouveau produit de la pop culture, un truc incontournable, tendance, bref, un phénomène culturel à part entière.
0: Et d'ailleurs, Muriel, les ventes de sauces piquantes ont bondi de 30% en 5 ans, et ça, c'est en partie grâce aux réseaux sociaux, hein.
3: Oui, le piment fait monter la température de nos papilles, mais aussi celle du marché mondial des sauces piquantes, qui devrait atteindre 8,1 milliards de dollars d'ici 2033. L'Amérique du Nord est un très très gros consommateur, mais la France commence à sérieusement concurrencer les autres pays. Ce sont surtout les 18-35 ans qui en raffolent. Faut dire que, bon, niveau intestin, ils sont peut-être un peu en meilleure forme que nous. 60% de la génération Z se dit prête à tester le piment le plus fort du monde. L'émission Hot Ones a aussi participé au succès du piment. Le concept des stars qui répondent à une interview en goûtant 10 sauces pimentées, de la plus douce à la plus forte. À la fin, certains n'en peuvent plus et ça donne des moments vraiment drôles. L'émission existe en France, elle est produite par Canal+, et adaptée d'un concept américain. Là, par exemple, vous avez Adèle Exarchopoulos, Alain Chabat, Xavier Niel ou encore Leïla Bekti qui se prêtent au jeu des questions sous l'effet piment. Il y en a qui souffrent.
8: Hein. Bois pas trop, parce qu'après tu vas trembler de froid.
9: Qu'on m'allaite.
8: Ah putain. Elle est un peu pimentée, hein. Tu voulais être psy en prison?
9: Je m'en fous.
8: Mais ça monte d'un coup. Hein.
9: J'ai rien à dire, ça me fait trop mal.
10: Une molaire qui se déchausse. C'est sûr. Je te jure. Je sens qu'elle attaque la gencive.
8: Tu vas avoir mal aux dents, c'est vrai.
11: Mais comment ça s'arrête?
12: J'ai envie et de vomir et de tout casser.
3: Bref, le piment, c'est tendance. Il nous rend tous accros, tous fous, tous flammes.
0: Alors, si vous en avez un, Antoine, à voir, là, dans les 48 heures que vous n'avez pas vu, celui d'Alain Chabat, je vous le recommande très, très, très chaudement, sans mauvais jeu de mots.
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0: Le feu d'hier soir de Murviel-les-Montpellier a été contenu. On va entendre le maire dans les infos de 11h sur votre radio locale. Daniel Balavoine vous accompagne. Vivre ou survivre. Merci d'être avec nous. Il fait chaud aujourd'hui, hein, on est bien là.

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1: Bienvenue chez vous. Nous sommes le jeudi 9 juillet, il est 11h. Pinaroli, après une soirée agitée par le feu, le calme est revenu à Muriel
2: les
1: Montpellier.
2: Oui, les 150 personnes évacuées ont pu rentrer chez elles. Le feu a parcouru 52 hectares autour de la commune hier soir. Les pompiers surveillent encore quelques points chauds et d'après le maire, qui était notre invité ce matin, le feu est parti d'un bord de route et ça pourrait donc être un mégot jeté. À Carlincas-et-Levasse, à côté de Bédario, l'incendie lui est toujours en cours. Il ne progresse plus depuis hier soir, mais là aussi, les pompiers surveillent de près les éventuelles reprises en lisière de massif avec le vent qui se lève le matin. Plus de 400 hectares ont été parcourus par les flammes. Pour limiter au maximum les départs de feu dans le département, la préfecture interdit les feux d'artifice pour toute la période du 14 juillet, donc ça commencera vendredi jusqu'au jeudi de la semaine prochaine. Interdit sauf sur le littoral. Les moissons sont également interdites toute la journée d'aujourd'hui dans les champs qui se trouvent à moins de 200 mètres d'un massif forestier. L'Hérault qui est aussi en alerte rouge à la pollution à l'ozone. Aujourd'hui, on était déjà en orange depuis plusieurs jours. Et bien le département bascule au seuil d'alerte maximale aujourd'hui. C'est ce qu'indique Atmo Occitanie. Il est recommandé de ne pas pratiquer d'activité physique, d'éviter de sortir l'après-midi pour les personnes les plus vulnérables.
1: Les Bleus visent les demi-finales.

0: Montpellier de retrouver, on l'espère, l'élite du football français. Et Tardieu, bonne nouvelle, semble avoir la recette puisqu'il a déjà connu deux montées en Ligue 1, avec Troyes en 2021 et avec les Verts en 2024. Donc on y croit.
1: Il était plus jeune.
0: Avec Tardieu. Ah mais oui, mais il n'y a pas d'âge. Et puis il y aura deux Montpellierains avec le 15 de France. Là on parle de rugby pour le match contre l'Australie qui va se jouer samedi matin. L'ailier Lenny Nouchi et le deuxième ligne Florian Verrague débuteront la partie. C'est le deuxième match de la tournée estivale des Bleus.
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0: Dernières heures de Fournaise, c'est
1: oui,
0: ça avant
1: exactement.
0: De respirer, Virginie.
1: C'est très bien dit, c'est comme ça qu'il faut voir les choses. Effectivement, la Fournaise encore cet après-midi dans notre département, un petit peu moins sur le littoral parce qu'on a toujours cette brise marine et qui se renforce un petit peu aujourd'hui. Elle va souffler aux alentours de 35 km/h, donc ce sera bien agréable et très respirable sur le littoral aujourd'hui. Partout ailleurs, il va faire très très chaud. Hein. Les températures sont stationnaires à hier, 35 à 42 degrés attendus sous abri dans notre département, 35 sur le bassin de Thau, 38 pour Montpellier, Saint-Pons-de-Thomières, on aura 39 à Lunel, 40, la barre est passée à Ganges et Lodève, 41 à Béziers et Prades-le-Lez. Prades-le-Lez, c'est là qu'il a fait le plus chaud hier, et à 7 hier, on a battu le record de température, il fera 42 degrés cet après-midi à Olonzac. Demain, on vous l'a dit, ça baisse, toujours la brise marine qui va souffler aux alentours des 35 km/h, voire 40 km/h demain sur au bord de l'eau, et les températures n'excéderont pas 35 degrés à Ganges, c'est le plus haut attendu demain après-midi. Il fera 34 degrés à Lodève, 33 degrés au Quélard et 31 degrés seulement attendus demain après-midi à Béziers et à Montpellier. Allez, on envoie le bout.
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1: On est ravis d'être avec vous, on est ravis de vous accompagner, d'aller vers cette presque... Allez, on y va, on y croit, cette victoire des Bleus, Thomas Pinaroli. Vous avez diagnostiqué hier?
0: Moi, je dis plus rien parce que j'ai pronostiqué le Maroc, donc
1: ça va pas
0: je vais
1: bien,
0: devenir un ennemi national.
1: Un ennemi national. France-Galles, pour se mettre de bonne humeur.

0: Les chansons que vous aimez, celles que vous découvrez, vous écoutez sur votre radio locale. On va découvrir la nouvelle chanson de Charles Doré, participant de la Starac il y a 2 ans, qui cartonne en ce moment. Vous allez l'entendre sur votre radio locale préférée.
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0: 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J'ai une besace de cadeaux tous les jours de 11h à midi. Plein de cadeaux différents. On essaie de changer tous les jours pour vous donner envie de venir participer et de venir rigoler avec moi. Et donc, du coup, je fais plein de jeux différents aussi chaque jour. Ce sont jamais les mêmes. L'idée, c'est qu'on s'amuse tous ensemble, qu'on apprenne des trucs, parce qu'on aime bien quand même apprendre des trucs quand on écoute la radio. 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
0: 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Je vous prépare les petits jeux.
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0: Quelques petits retards de train au départ et aux arrivées de la gare Saint-Roch à Montpellier. Vous avez des départs pour Lyon, pour Marseille, pour Avignon. Allez voir, hein, ça va de 10 à 1h30 de retard pour l'intercité de Marseille de 13h. Voilà, gardez le moral. Je pense qu'on arrive au bout de tous ces retards de train puisqu'on arrive au bout de la canicule d'ici demain. Ça va aller de mieux en mieux. Mais voilà, si vous avez un train à prendre ou quelqu'un à aller récupérer pour les vacances, direction le site de la SNCF.
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0: On va voir déjà. Une heure de jeu ensemble. On joue ensemble. Je vous propose plein de cadeaux différents ce matin. Il y aura une soirée tauromousse aux arènes de Lunel. On va partir à la base de loisirs de Lunas, le parc aquatique dans le nord de l'Hérault, juste magnifique à côté d'Avennes. On parle aussi des Folies Russes et les rochers de Maglone. Mais ça, la place est déjà prise puisque Bruno est arrivé pour jouer avec moi. Bonjour Bruno.
2: Bonjour.
0: Vous êtes à Montferrier-sur-Lèze.
2: Oui, c'est ça.
0: Pas mal comme super jolie commune, par exemple.
2: Oui, elle est toute mignonne.
0: C'est toute mignon et c'est de plus. À chaque fois que je la traverse, parce que j'y habite pas, chaque fois que je la traverse, je me dis ils ont fait ça en plus. Ah, ils ont fait ça en plus. Elle s'étoffe.
2: C'est ça. Ça reste à côté de Montpellier. Ça grandit à vitesse grand V, c'est sûr.
0: Très très bien. Ça fait longtemps que vous habitez là, vous, Bruno ?
2: Oui. Une bonne vingtaine d'années. Je Montpellier, hein. Après, on adore Montferrier.
0: C'est ça. Comme tout le monde, quoi. Voilà. On s'éloigne de plus en plus.
2: Voilà, on va chercher un peu la campagne de frais.
0: Et vous allez finir dans l'arrière-pays, comme tout le monde aussi.
2: Voilà.
0: On remonte de plus en plus. Et Bruno, vous faites quoi dans la ville ? Vous travaillez ? Vous êtes en vacances ?
2: Alors, je suis en reconversion professionnelle. Je suis pour devenir boulanger. Boulanger au levain, avec des farines bio locales.
0: Ah, c'est sympa ! Ouais. Vous avez sauté le pas, parce qu'on est un paquet à vouloir le faire. Mais le moment où tu dis, c'est bon, j'arrête, pars en formation...
2: C'est ça. Voilà.
0: Pas facile.
2: Je sais que c'est ça qui me plaît et maintenant c'est lancé. Là, je suis en pleine formation.
0: Ah, bravo. Et ça vous plaît ?
2: Oui. Hâte d'ouvrir mon fournil et de pouvoir vendre mon petit pain.
0: Oh, génial. Ouais, à 3h du matin à côté du four, ça va souffler chaud quand même. Mais bon.
2: C'est ça.
0: C'est pas l'été toute l'année.
2: Non, heureusement.
0: Donc, vous nous rappellerez pour nous dire quand est-ce que c'est ouvert, qu'on vienne goûter puis qu'on en parle si c'est bon ?
2: Oui. Carrément.
0: D'accord, Bruno.
2: Avec grand plaisir.
0: Bon, en attendant, on va essayer de se faire plaisir avec un bon moment au Rocher de Maglone. Si vous avez des petits, c'est un super moment à vivre avec eux. Alors, je ne sais pas si vous êtes... Est-ce que vous êtes un peu rock'n'roll ? Est-ce que vous aimez le rock, Bruno ?
2: Oui, j'aime bien. Ça va.
0: Si je vous fais écouter ça, par exemple... Ouais. Ça, on ne tourne pas le bouton quand on est dans la bagnole.
2: Ah non, ça m'a même augmenté.
0: Celui qui chante, c'est Bon Scott. Figurez-vous que c'est son jour d'anniversaire aujourd'hui, parce qu'il nous a quittés, il n'a pas vécu très très longtemps, quand on était très très rock'n'roll. Premier chanteur d'AC/DC. Je vais vous donner dans notre premier jeu, Bruno, le nom de chanteur. À vous de me dire quel groupe, à quel groupe ils étaient liés ou leaders le plus souvent, d'accord ?
2: Okay.
0: Il y en a, c'est assez évident, et il y en a, c'est moins évident. Mais faut pas paniquer, parce qu'en général, ça revient vite. On va dire que si vous m'en trouvez, comme je vous sens un peu rock, je veux dire que si vous m'en trouvez 4, c'est gagné, d'accord ?
2: Oula, allez, on va essayer.
0: Bon, 3, ça passera si on dit « s'il te plaît, madame ». On vise les 4. Allez, top chrono, c'est parti. Freddie Mercury.
2: Queen.
0: Jim Morrison.
2: The Doors.
0: Ouais, on peut passer, hein, si vous voulez. Axl Rose.
2: Axl Rose, je n'aurai pas.
0: Ok. Keith Richards.
2: Keith Richards, c'est américain.
0: Ouais. Hyper américain. Non. On passe ?
2: Allez, on peut passer.
0: Robert Plant.
2: Alors, Robert Plant. Non, je ne l'aurais pas. Led Zeppelin.
0: Oui, Led Zeppelin. Ah, c'est gagné. Ah, attends, t'es un quatrième parce qu'on est fou. David Gilmour.
2: Oula, j'ai pas.
0: Ok, les Pink Floyd. Kurt Cobain.
2: Tu l'as.
0: Vous l'avez ?
2: Non, sérieusement.
0: Blond.
2: Oui, clairement. Kurt Cobain. Je l'ai sur le bout de la langue. Nirvana,
0: recherche. Vous savez que votre côté rock avec le stress, il s'en va, mais je vous ai senti. Si je vous avais dit, je vais mal le prononcer, mais genre Joe Strummer.
2: Oui, Joe Strummer.
0: Les Clash.
2: Ah, oula.
0: Robert Smith, je ne sais pas si vous l'avez prononcé, c'est il y avait The Cure. Et Keith Richards, c'est les Rolling Stones.
2: Et oui, Rolling Stones.
0: Mais sinon, vous avez eu les autres. Guns N' Roses pour Axl Rose, il avait les cheveux hyper longs. Là. Guns N' Roses, c'était un peu les années 90. Ah, mais c'est bien. Vous n'avez pas démérité, vous m'en avez trouvé quatre et j'en étais sûre que vous alliez le faire. On va écouter tout un autre style de musique, mais alors on ne peut pas faire plus éloigné d'ACDC. On va écouter la nouvelle chanson de Charles Doret, qui a participé à la Starac l'année dernière. Et après, on se fait un autre jeu et ce sera validé pour les Rochers de Maglone. D'accord, Bruno?
2: Allez,
0: merci de rester avec nous. On découvre donc cette nouvelle chanson, Famille ou pas famille, sur votre radio locale.

0: C'est la promo Starac de l'année dernière qui a été gagnée par Marine. Charles, c'était un des finalistes, si je me souviens bien. Vous venez d'écouter, de découvrir sur votre radio locale son dernier titre, Famille ou pas famille.
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0: Actu locale, musique et bonne humeur et gros cadeau, hein. Et gros cadeau vraiment cet été de 11h à midi. On vous gâte tout l'été. On vous fait plein de jeux différents parce qu'on vous offre plein de cadeaux différents. En nous jouant en ce moment pour offrir des places à Bruno qui habite à Montferrier-sur-Lèze en reconversion pour être un des plus grands boulangers héroltais. Boulangerie au levain, tout fait maison, tout bien pour les Rochers de Maglone. Bonjour Bruno.
5: Ça, bonjour.
0: Est-ce qu'on sait déjà comment va s'appeler la boutique chez Bruno?
5: Pas encore. C'est en cours de
0: réflexion.
5: En cours d'élaboration, on va dire. C'est tout de réflexion, c'est ça.
0: En cours de réflexion. Voilà. J'ai hâte, en tout cas. Et l'idée, après, c'est de... Est-ce que vous êtes très, très concours? Vous avez envie de participer, de faire des plus belles boulangeries de France, des choses comme ça? Vous n'êtes pas un fan de concours?
5: Pourquoi pas, carrément, pour... C'est ça, pour promouvoir un peu le pain au levain et la boulangerie bio, ça pourrait...
0: Lancer la machine aussi, parce que les gens, ils sont sensibles à ça. Effectivement, dès qu'on a un petit prix, on se dit, ah bon, ben là, je peux y aller. Il y a tellement de boulangeries, on ne sait pas qui fait quoi. Donc, pour le coup, dans ces cas-là, on sait que, hop, c'est bien Bruno qui est derrière avec son petit tablier blanc qui va nous faire notre pain.
5: Voilà, faire un bon pain à l'ancienne, très bon nutritionnellement parlant. Pour l'environnement, au levain et surtout avec des farines locales.
0: Ah bah dis donc, voilà. Ça va être bien, ça vous nous mettez l'eau à la bouche. Je vais vous offrir, pour vous remercier déjà, peut-être, je l'espère, vos places pour aller au Rocher de Maguelone, à Villeneuve-les-Maguelone, une journée à l'ombre, dans la forêt, à faire de l'acrobranche avec la personne de votre choix. On a déjà gagné la première manche et c'était vraiment, vraiment bravo à vous, parce que c'était pas forcément facile. On va jouer avec Tom Hanks. Tom Hanks fête ses 70 ans aujourd'hui, j'adore ce comédien. Il est né le 9 juillet 1956. Ça va être très simple et très rapide. Bruno, je vais vous faire écouter un extrait de film. À vous de me dire si le film est sorti avant ou après. 1956.
5: Ok. Allez.
0: Vous êtes sur combien? Vous êtes sur la petite une trentaine, une quarantaine d'années?
5: Trentaine, c'est ça.
0: Trentaine, ok, d'accord. Ah ben, on va voir s'il y a la culture générale qui fonctionne bien. On écoute 20 secondes d'extrait et vous me dites après si c'est avant ou après 1956.
6: Qui est ce maréchal? Je ne sais plus, parce qu'il m'interrompt tout le temps. Il tousse, il crache sur mes frères, il tousse, il crache sur mes... Voilà.
7: Qui êtes-vous?
8: Il est le mari de la patronne, il est le maître de l'hôtel.
6: Où est l'anglais?
8: Je suis malade.
0: Vous avez forcément vu ce film quand vous étiez petit, La Grande Vadrouille. Alors, La Grande Vadrouille, sortie en quelle année? Avant ou après 56?
5: Alors, Louis de Funès, je dirais avant 56. On doit être dans ces eaux-là.
0: Vous diriez ça, 56
5: Ouais, non, peut-être quelques années après, oui. J'imagine qu'on est juste entre les deux, ouais.
0: Bah, enfin, on n'est pas loin, c'est ça. Après. Mais est-ce qu'on n'est pas loin avant ou pas loin après? Vous diriez qu'il est mort en quelle année, par exemple, Louis de Funès?
5: Louis de Funès, avant 2000, fin des années... Ouais, bah, je dirais, ouais, sûrement après. Et il a dû mourir avant les années 2000, dans les années 90, peut-être.
0: Les années, moi, je dirais dans les années 80. Donc, est-ce qu'il ferait ses premiers films qui seraient quand même un de ses plus gros succès de sa carrière? Dans les années 50 ou dans les années 60 ou dans les années 70, qu'est-ce qu'il dit, le Bruno? Il va falloir trancher.
5: Après 56, oui, c'est trop tôt avant 50.
0: Ok, vous êtes sûr de vous?
5: Allez.
0: Vous bloquez ces paroles? Vous bloquez cette victoire?
5: Peut-être hésiter. Non, mais allez, on reste là-dessus.
0: Ah là là, je vois qu'il y a une soufflette à un côté. Il y a quelqu'un qui vous aide, qui vous influence?
5: J'ai la maman pas loin.
0: Faut suivre la maman. Petit conseil, qu'est-ce qu'elle dit, la maman?
5: À un moment, la maman, elle me dit de rester sur plus de 56.
0: Sur après? Bravo, ouais. Maman! Ah oui, les vieux, ils savent toujours. Avec tout le respect que j'ai pour votre maman, mais évidemment. 1966.
5: Dix ans plus tard, ok.
0: Effectivement, 10 ans plus tard. Alors, le son, il était volontairement un petit peu cracra pour vous induire un petit peu en erreur. Mais effectivement, 66, sorti ce film magnifique, La Grande Vadrouille. Eh ben, j'embrasse très fort votre maman et vous pourrez, dites-donc, je sais pas si vous allez l'envoyer à l'acrobranche, mais vous pouvez lui faire un gros bisou de ma part.
5: Ah, ben super.
0: Je suis ravie pour vous, je suis ravie de vous offrir ça. Bravo pour votre projet, parce que c'est hyper courageux de faire ce que vous avez fait. Et ben, merci d'écouter votre radio locale pendant votre conversion.
5: Bien. Ben, merci à vous.
0: À très bientôt, vous pouvez rejouer quand vous voulez.
5: Ça marche, très bien. Ben, je fais un gros bisou à Donovan, voilà, mon petit copain. Et voilà, une pensée pour lui.
0: Ah ben, très voilà. Bien, amusez-vous merci. Bien et à très bientôt. Au revoir Bruno. Et bonne journée. Allez, on continue de jouer parce que j'ai encore des places pour les Folies Grusses. Alors moi, je veux bien vous accompagner. Mais enfin, je veux bien vous les offrir aussi. 2 places pour le 14 juillet au soir. C'est à Béziers, les Folies Grusses. C'est le tout nouveau spectacle. 50 chevaux, la chanteuse, l'orchestre live. Vous avez des démonstrations de dingue. C'est presque 2 heures de spectacle. Et je vous les offre maintenant. 04 67 58 6000. On avait dit en 2 victoires, les Folies Grusses. On le savait. Qu'est-ce que j'ai d'autre dans ma petite besace? J'ai le parc aquatique La Prade, à Lunas, on est dans le Nord-Hérault, à côté d'Avesnes, un des plus jolis endroits de notre département. Ça peut se jouer en plus court, on va lancer la roue. Deuxième victoire. Oui, ça peut se jouer en une victoire. Ok, on y va sur les Folies Grusses, quand vous voulez les amis, 04 67 58 6000. On peut aussi vous faire gagner des places, 4 places, un pack famille pour le parc aquatique La Prade à Lunas, 04 67 58 6000, c'est le même numéro, vous choisissez votre cadeau, je vous prépare les jeux et on y va.
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0: grosse nouvelle musicale, les amis, 11h37, on vient de l'apprendre. Bonnie Tyler nous a quittés. On va écouter évidemment un de ses tubes, It's a Hard Take, dans les prochaines minutes sur votre radio locale. 11h37, c'est l'été, malgré toutes ces mauvaises nouvelles, malgré la chaleur, malgré la canicule, tout ça va bien finir par s'éclaircir. Et on a envie de sortir et de profiter de notre département. Naomi Lassu, qu'est-ce qu'on pourrait faire pour s'amuser?
1: Est-ce qu'on aime chiner ici?
0: On aime chiner.
1: On adore chiner.
0: On aime un peu chiner.
1: On aime chiner. Et moi, j'en connais une qui adore chiner, c'est ma mère. Et je pense qu'elle n'est pas la seule. La sensation de faire une bonne affaire ou de trouver la perle rare, décidément, elle est quand même vraiment incroyable. Du coup, direction 7, on va tous à la brocante au bord du canal. C'est une brocante réservée aux professionnels de l'antiquité, donc on va pouvoir trouver des trucs sympas, je pense.
0: Ok.
1: Et mon petit péché mignon, personnellement, c'est les lampes Tiffany. Vous savez, les lampes avec l'abat-jour qui ressemblent à des vitraux de toutes les couleurs.
0: Ah, je savais pas que ça s'appelait comme ça.
1: Oui, c'est des lampes Tiffany très art déco ou art nouveau. C'est vraiment magnifique. Par contre, c'est très cher.
0: Oui, c'est ça ce que j'allais dire. Si t'en trouves à moins d'un million de dollars, tu me préviens quand même. Hein.
1: Bah voilà, exactement. Moi aussi.
0: C'est peut-être une affaire à faire. On sait pas.
1: Il y aura peut-être une affaire à faire. La brocante de 7, c'est tous les jeudis de 8h à 19h au bord du canal. Donc on a toute la journée pour trouver la perle rare.
0: Si vous êtes en vacances dans la région, voilà, vous connaissez peut-être pas ce bon plan, et ça, c'est un super bon plan.
1: Exactement. Et en parlant de perle rare, c'est peut-être vous, les amis, qui avez la perle rare en termes d'événements. Faites-le nous savoir. Parlez-nous de ce que vous organisez dans l'Hérault via notre WhatsApp 04 67 58 6000, comme Roland par exemple.
2: Bonjour, ici Hérault. C'est Roland de Poujol, près de l'Odève. Ce samedi 11 juillet, nous organisons une journée autour de vieilles voitures, mobilettes et caisses à savon. Rendez-vous donc à Poujol le 11 juillet à partir de 8h30. Les circuits pour le mobilette et voitures anciennes partent à 9h45 et les descentes de caisses à savon démarrent à partir de 10h. Merci.
0: Merci à vous, Roland. C'est pas facile de laisser un vocal comme ça sur le WhatsApp. N'hésitez pas, vous aussi, 04 67 58 6000. Vous rentrez le numéro et après, dès que vous avez un événement, eh ben, vous pouvez comme ça communiquer avec votre radio locale préférée directement. Merci beaucoup, Naomi. J'ai envie que vous restiez avec moi, j'ai envie qu'on joue ensemble.
1: Ok.
0: C'est possible?
1: Carrément.
0: Bien.
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0: bien parti.
1: C'est bien parti. On va accueillir Sandrine et on va voir si c'est bien parti. Bonjour Sandrine.
2: Bonjour.
1: Vous êtes à Saint-Jean de la Blaquière.
2: C'est ça, oui.
1: C'est des vacances, c'est une ville de résidence principale. C'est quoi Saint-Jean de la Blaquière et vous, Sandrine?
2: Non, j'habite là-bas.
1: Ah, très bien. Depuis longtemps?
2: Depuis que je suis née.
1: Oh, c'est vrai? Oh, c'est drôle, ça. C'est hyper rare, en fait. Vous n'avez jamais bougé?
2: Non.
1: C'est votre endroit, votre chez-vous, votre abri, quoi.
2: Voilà, c'est ça.
1: La ville, elle a dû beaucoup bouger, par contre, depuis. Ça a dû beaucoup changer?
2: Un peu, oui.
1: Ah, ouais, c'est vrai.
2: Un peu.
1: Dans le bon sens ou pas?
2: Oui, dans le bon sens.
1: Ah, ben ça va. Bon, vous n'avez pas l'air très convaincu, mais enfin, vaut mieux qu'on... Il y a des gens comme ça, ils n'aiment pas trop parler de leur village, parce que des fois, qu'il y aurait trop de monde qui viennent. Sandrine, on va jouer ensemble. Vous aviez envie d'aller au Folie-Grusse, je suppose. C'est quoi qui vous plaisait?
2: C'est le spectacle.
1: C'est le spectacle, hein, bien sûr. Les Folie-Grusse, tout l'été, chaque été, on les accueille à Béziers. On va jouer, si ça vous va, on va jouer avec Naomi, qui est toujours avec moi. Naomi, elle fait ses premiers pas de radio en ce moment. Et elle est fan de cinéma, entre autres. Et je voulais vous proposer un jeu à toutes les deux pour parler un petit peu. On va se faire un petit blind test musique de film de cinéma. Ça vous va, Sandrine, comme jeu?
2: Ça me va.
1: Ça vous va? Bon, j'ai fait les plus simples, hein.
2: Ok, d'accord.
1: Vous m'entendez bien? Vous êtes comment avec le téléphone? J'ai l'impression que vous le passez de... On vous entend, mais il faut qu'on vous entende bien, sinon je ne vais pas entendre votre réponse et vous allez perdre.
2: Non, mais je vous entends bien.
1: Voilà, comme ça c'est bien, il faut que moi je vous entende bien aussi, Sandrine. On y va. Alors, Naomi, vous jouez le jeu, vous ne regardez pas du tout le réalisateur de cette émission.
3: Pas.
1: Qu'on soit vraiment à égalité. Sandrine, je me porte garant, il n'y aura aucune tricherie dans les prochaines minutes, d'accord?
2: Ok.
1: On va dire que la première qui perd a perdu. Sauf si c'est Sandrine, ça vous va?
3: Ça me va.
1: Bon, on y va pour le premier. Vous me dites, la première qui a le truc, vous me le sortez fort, d'accord? C'est parti,
2: d'accord,
1: premier
2: okay.
1: Extrait.
2: Je ne sais pas.
1: C'est vrai? Sandrine, c'est plus de notre génération. Une histoire, une scène d'amour folle des années 80-90.
2: J'ai un trou là, je suis perdue.
1: Tom Cruise. C'est vrai, vous l'avez pas non plus, Naomi?
3: Je l'ai pas non plus.
1: Vous êtes sérieuse? Tom Cruise et Kelly McGillis?
3: Mm-mm.
1: Dans une chambre avec des draps blancs, vous l'avez pas vu cette scène?
3: Je suis pas sûre.
1: Ah, faut pas regarder ça maintenant, hein, parce que vous voyez, mais... Eh ben, c'est Top Gun, mesdames!
3: Ah, mais oui!
2: Ah, ouais.
1: Oh, bah, dis ouais. Donc, je sens qu'on va s'amuser, hein. Si les deux, vous êtes au même niveau, ça va être long. Alors, beaucoup plus romantique et beaucoup moins cucu, on écoute un autre extrait. Sandrine, vous pouvez pas louper ça.
2: La boum, la boum.
1: Ok, un point. Tu l'avais ou pas, Naomi?
3: Oui, je l'avais, mais plus tard.
1: C'est bien de le dire. Petit temps de latence un petit peu plus long. Autre magnifique film d'amour. Je suis assez romantique en ce moment. Sandrine, vous l'avez?
2: Non.
1: Pas du tout, un peu.
2: Naomi,
1: tu vois pas?
3: J'ai la musique, mais je n'ai pas le film.
2: Elle vit mauvaise,
1: non? Ah, c'est Unchained Melody. Patrick Swayze, Demi Moore. Ça vous revient pas?
3: Ah non.
1: Une scène de poterie?
3: J'ai pas.
1: Ghost?
3: J'ai pas vu.
1: Ok, toujours un point pour Sandrine. On y va sur le troisième. Elle vient de le dire, Naomi. Pretty Woman, effectivement, bravo. Ah, ça va peut-être vous départager celui-là. Là, on écoute bien. Allez, ça va être la départagette. Sandrine?
2: Non.
1: Il y a Dominique qui vient de rentrer dans ce studio en me faisant l'extrait de la personne qui... Vous pouvez pas ne pas louper ça. Un film drôle. Vous l'avez pas? Naomi, vous l'avez?
3: La soupe aux choux.
1: Oui, la soupe aux choux. Oh là là.
2: Ah ouais.
1: Un point partout. Vous n'avez pas vu la soupe aux choux, Sandrine?
2: Si.
1: Si, mais vous n'avez pas retenu la musique. Oui. Alors là, ça va aller très vite. J'ai une intro... Mm-hmm. Vous allez reconnaître très très vite ce film. C'est peut-être un peu compliqué, mais je pense pas. D'accord? Je vous préviens, celle qui gagne a gagné là. Hein, c'est parti, on y va les filles.
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1: Elle l'a, Domi, elle l'a. Sandrine, est-ce que vous l'avez? Allez, allez, allez, allez, allez.
2: Ouais, c'est Renault.
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1: Naomi, elle nage. Alors, on va laisser encore 5 secondes et c'est perdu. Allez, 1,
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1: quatre. De...
2: Mon pote,
1: pas du tout. Ah, ils étaient potes. Marche à l'ombre, Gérard Lanvin.
2: Marche à l'ombre.
1: Michel Blanc. Ah là là là là là là. Bon, si vous me faites une petite rime jolie avec le mot Virginie, on se fait les folies grusses en une victoire. Faites-moi un petit compliment joli qui me ferait du bien, par exemple, parce que j'ai pas trop le moral en ce moment, Sandrine.
2: Ah, Virginie, tu es trop jolie.
1: Oh, elle sait comment me parler, celle-là. Bon, on se retrouve après Bonnie Tyler. It's a Hard Take. On écoute Bonnie Tyler parce qu'elle nous a quittés aujourd'hui. On lui rend hommage avec une de ses plus jolies chansons. Et juste après Sandrine, on se fait un Foligrus en une victoire. Merci beaucoup, Naomi. J'espère que vous ferez mieux la prochaine fois.
3: Je ferai mieux.
1: Pas gagné.

0: La voix sans comparaison de Bonnie Tyler, It's a Heart Take. On aurait pu passer aussi au Total Eclipse of the Heart. Bonnie Tyler qui nous a quittés aujourd'hui, elle avait 75 ans. On lui rend hommage sur votre radio locale.
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0: J'espère que ce sera oui pour notre dernière candidate de la matinée. Sandrine est à Saint-Jean-de-la-Blaquière. Elle vient d'affronter Naomi en quiz musique de film et elle a perdu, mais elle est toujours là. Bonjour Sandrine.
7: Bonjour.
0: Elle est toujours là parce qu'elle m'a fait un petit chèque en antenne. Non, pas vrai. Parce qu'elle m'a fait un petit joli compliment, parce que je l'ai trouvé très sympathique et parce que j'ai très envie de l'inviter au Foligrus. C'est le cadeau qui est en jeu, Sandrine. Je vous propose un jeu en une victoire comme ça, parce que c'est l'été. D'accord, Sandrine ?
7: Ok.
0: Par contre, je vais pas vous aider, d'accord ? Il va falloir vraiment me montrer la motivation et la créativité. On va faire un petit bac toutes les deux. Principe oui. Du petit bac, je vous donne des catégories, j'ai choisi une lettre et puis vous me donnez des mots, des noms, des phrases, enfin vous répondez à ma catégorie avec la lettre, d'accord ?
7: D'accord.
0: Et on va se faire un virage petit bac en speed bac, qui est un nouveau jeu avec lequel je m'éclate en ce moment avec mon petit bout à la maison, qui est en fait où on dit quelque chose qui et vous pouvez me sortir n'importe quoi qui commence par la lettre P, d'accord ?
7: Ok, d'accord.
0: Donc là, on se laisse aller, on n'y va pas dans les... Voilà, on ouvre un petit peu les vannes, d'accord Sandrine ?
7: Oui.
0: On y va pour le chrono, on commence doucement avec du facile et ça se complique petit à petit. C'est parti, top chrono. Une marque en P.
7: Peugeot.
0: Peugeot, bravo. Une qualité en P.
7: Paresseux.
0: Non, qualité.
7: Oh,
0: lui, il est vraiment très... On peut passer, si vous voulez.
7: Patiente.
0: Patiente, bravo, très bien. Une partie du corps en P. Il y en a en haut, il y en a en bas. Alors, t'as quelqu'un qui souffle.
7: Une partie du...
0: Vous voulez qu'on passe ?
7: Le pied.
0: Le pied, bah oui, le pied, on en a même deux.
7: Mais oui, j'avais pas compris la question.
0: Quelque chose qui se mange en P.
7: Une pêche.
0: Quelque chose qui ne sent pas bon.
7: Ça pue.
0: Oui.
7: Le poivre.
0: Le poivre. Il y a du poivre qui pue. J'aimerais pas venir à la maison. Quelque chose qu'on ne doit pas mettre à la bouche.
7: Du poison.
0: Quelque chose à ne pas mettre dans un four micro-ondes.
7: Du plastique.
0: Bravo, c'est gagné.
7: Oh, merci.
0: Ah, c'est bien. Bravo. C'est bien.
7: Merci beaucoup.
0: Vous l'achetez où, votre poivre ? C'est fou ce qui nous passe par la tête quand même des fois. C'est hyper drôle. Je suis ravie pour vous Sandrine, vous irez avec la personne de votre choix, peut-être celle qui vous soufflait très gentiment et discrètement là à côté de vous, ouais. Donc voir le spectacle Les Foligrus mardi soir le 14 juillet à 19h. Je suis ravie pour vous, j'espère que vous allez bien vous amuser Sandrine.
7: Merci beaucoup.
0: À très bientôt, merci d'avoir participé.
7: Merci, au revoir.
0: Au revoir, à bientôt. Ah, C'est chouette de jouer avec vous. Et ben du coup, je reviens demain. Ça vous va? On joue à partir de 9h à discuter ensemble et vous gagnez un joli cadeau. Et puis de 11h à midi, pareil, on va enchaîner comme ça tous les cadeaux. Je pense qu'il y aura des folies grusses parce que vous aimez bien. Mais on a aussi beaucoup, beaucoup d'autres cadeaux à vous offrir tout au long de l'été sur Ici Héros.

0: J'espère que tout se passe bien pour vous dans notre département. On fait un point dans le journal de midi sur les infos en cours dans l'Hérault.
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0: Je vous rappelle qu'aujourd'hui, jeudi, les forêts et massifs forestiers de l'Hérault sont pour la plupart interdits d'accéder aux garrigues épinèdes de l'Est héroltais, interdits d'aller dans les collines du centre Hérault, le Minervois, le Saint-Chinianais et également la plaine viticole Cœur Hérault et plaine littorale. Si vous avez un doute, vous avez le site de la préfecture qui chaque jour, comme ça, remet à jour les endroits autorisés et interdits. Ça vous évitera des mauvaises surprises.
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0: Nous sommes le jeudi 9 juillet déjà. Vous écoutez votre radio locale. Merci d'être avec nous. Il est midi. Thomas Pinaroli, les pompiers restent en alerte sur l'incendie de Carlincas-et-Levas à côté de Bédarieux.
7: Même si le feu ne progresse plus depuis hier soir, des reprises sont redoutées à cause des nombreux points chauds et du vent qui va se relever en fin d'après-midi. 400 hectares ont déjà brûlé sur le secteur. Le feu qui est fixé à Murviel-les-Montpellier après un gros coup de chaud hier soir, 150 personnes évacuées ont donc pu regagner leur domicile. Les flammes ont parcouru 52 hectares et ce sont les largages des canadaires qui ont arrêté leur progression. Justement, pour les laisser travailler ces canadaires. La direction départementale des territoires et de la mer a rappelé hier les règles de bonne conduite aux personnes qui naviguent sur l'étang de Thau, là où les avions se rechargent régulièrement. Selim Mantalecheta est contrôleur des affaires maritimes.
8: On comprend bien en fait le côté spectaculaire et puis la curiosité. Enfin, un avion aussi atypique qui vient écoper, c'est pas tous les jours qu'on le rencontre. Mais là, il en va vraiment de la sécurité, déjà des plaisanciers, mais également des pilotes. Dès qu'il y a des canadaires qui sont en situation d'écopage, il faut s'éloigner. Même si on est curieux, qu'on trouve ça magnifique, faut laisser les pilotes tranquilles pour qu'ils puissent écoper en toute sécurité et continuer à lutter contre les incendies. Donc dès qu'on voit des canadaires qui survolent les temps de taux, on s'éloigne des axes centraux. Ils ont deux axes. Ils ont un axe nord-sud qui est à côté de Metz. Et ils ont un axe est-ouest qui va de Metz à Marseillan. Donc ils peuvent quand même utiliser une grosse partie de l'étang.
7: Et il y a d'autres règles qui se sont durcies pour les plaisanciers et autres activités nautiques sur l'étang de Thau, notamment les zones interdites pour protéger les oiseaux migrateurs, par exemple. L'Hérault qui est aussi en alerte rouge à la pollution à l'ozone aujourd'hui. Alors, on était déjà en orange depuis plusieurs jours, mais le département bascule au seuil d'alerte maximale. Aujourd'hui, indique Atmo Occitanie, il est recommandé de ne pas pratiquer d'activité physique, d'éviter pour les personnes vulnérables aussi de sortir dans l'après-midi.
0: Et en plus, c'est encore une journée très chaude dans le département.
7: Après les records de température hier, 41 degrés à 7, il n'avait jamais fait aussi chaud sur l'île singulière. 40 degrés 8 à Montpellier, c'est un record pour un mois de juillet. Forcément, avec cette chaleur, les fruits et légumes souffrent. On est allé voir Denise Giner, maraîchère à Moguio, qui constate les dégâts.
9: Regardez comme ça craque sous nos pieds. L'herbe est sèche, très très sèche. On est vraiment dans des conditions de sécheresse intense. ça a une répercussion directe. C'est des pertes de volume, c'est des maladies parce que les plantes souffrent. Vous voyez, on a arrêté l'arrosage il doit y avoir 4 ou 5 jours. On voit les derniers vestiges de la production, des fraises, mais ça souffrait trop. Et après,

0: Redouane Halal, qui a grandi à La Mosson, formé à l'Atlas Payade, puis au MHSC, même s'il n'a jamais joué en pro. Il est désormais en Belgique et il est donc l'un des défenseurs centraux de cette sélection marocaine que les Kylian Mbappé, Michael Olise ou autres Désiré Doué vont devoir passer ce soir. À propos de ce match dans l'Hérault, un arrêté d'interdiction de consommation de l'alcool sur la voie publique a été pris par la préfète jusqu'à demain 8h. Le MHSC, lui, poursuit son mercato avec le milieu de terrain défensif Florian Tardieu, 34 ans, qui a signé 2 ans à Montpellier. Son expérience doit permettre à la Payade de retrouver l'élite du football français et ça tombe bien, Tardieu semble avoir la recette. Il a déjà connu 2 montées en Ligue 1, avec 3 en 2021 et puis avec les Verts donc de Saint-Etienne en 2024. Et puis en rugby, il y aura 2 Montpellier avec le 15 de France pour le match contre l'Australie samedi matin. L'ailier Lenny Nouchi, le deuxième ligne Florian Vérag, tous les deux débuteront la partie. C'est le deuxième match de la tournée estivale des Bleus.
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0: Allez, plus que quelques heures.
2: Ouais, plus quelques heures à supporter la chaleur. On est dans des températures stationnaires par rapport à hier après-midi. Donc autant vous dire qu'il va faire très très chaud. On attend aux abris hein, 35 à 42 degrés cet après-midi. 35 pour le bassin de Thau, 36 pour les terres du côté du Quélard, 40 à Ganges et Bédarieux et 42 degrés à Olonzac. Demain, ça baisse, pas plus de 35 degrés attendus demain après-midi dans notre département. Il est midi 5, Éric Bastien et Valérie Damido vous accompagnent pour cette prochaine heure sur votre radio locale.
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5: Bonjour la France, j'espère que tu vas bien la France, j'espère que tu es en forme pour le match de ce soir la France. Comment ça va Éric Bastien ?
6: Ça va super bien, bonjour Super Damido.
5: Oui.
6: Le t-shirt Super Damido.
5: Mais évidemment, le t-shirt Super Damido parce qu'on est jeudi, je rappelle à tout le monde que j'ai déjà 3 candidats. Mon candidat d'aujourd'hui bien évidemment va remporter la manche.
6: Bah, bien évidemment.
5: Évidemment. Alors je vous rappelle que demain pour la finale, on a des très jolis cadeaux à offrir aux gagnants. Le premier prix, on vous offre des vacances. Eh oui, parce que cette semaine, votre radio ici vous offre, attention, un bon séjour dans les clubs Bellambra pour 2000 euros.
6: C'est génial.
5: Je rappelle à tout le monde que Bellambra Club, hein, c'est la destination préférée des familles. Donc, j'ai envie de vous dire, c'est les vacances avant les vacances.
6: Bah, dites-le.
5: Ça, voilà, je l'ai dit. Mmh. Et puis, ça, c'est le premier prix. Le deuxième prix, c'est quoi?
6: C'est 2000 cafetières.
5: 2000 cafetières?
6: 2000 cafetières,
5: wow,
6: malheureux.
5: La vache.
6: Il y en aura dans toutes les pièces, dans les toilettes, dans la salle de bain, dans le parking, dans la cave, dans la voiture. Non, c'est une seule. Une seule qui réunit le talent de 2000 cafetières.
5: Bien sûr.
6: Travail de 2000 cafetières.
5: Malongo.
6: 32 dosettes avec Joe Malongo et sa légende et sa famille, 6 verres en verre. Tout ça, ça sera très bien sur la petite étagère au fond à droite. Je la vois déjà bien installée.
5: Allez, on accueille tout de suite nos candidats du jour. Bonjour Florent, bonjour Michel, comment ça va ?
7: Bonjour.
8: Oui, bonjour.
6: Bonjour.
7: Bonjour.
5: Alors, Florent, tu joues avec ici Loire-Océan.
7: C'est ça.
5: C'est ça. T'as 60 ans, quel bel âge.
7: Oui, c'est beau. Hein.
5: Oh là là, bah dis donc, déjà, on est arrivé jusque-là, mon petit gars, hein, donc c'est pas mal.
7: C'est pas mal, hein.
5: Ah,
7: ouais,
5: tu habites à Sainte-Pazanne.
7: Ouais.
5: Alors, je vois pas où c'est, Sainte-Pazanne. Tu peux me dire où c'est?
7: C'est Loire-Atlantique, 30 minutes de la Bernerie sur mer, de la mer et 40 minutes.
5: Ah, d'accord, ok, tu es par là. Alors, tu es un Saint-Pazanais, qu'est-ce que t'es, un Saint-Pazanois, t'es un quoi?
7: On dit un Pazanais.
5: Un Pazanais, tout simplement.
7: Bon, ouais.
5: Oui, alors, tu es en couple avec Isabelle, tu as 4 enfants, comment s'appellent tes enfants? Ils ont tous des prénoms magnifiques.
7: Ah, ils s'appellent ma fille Lorelai, ensuite Manolo, ensuite Rose et le dernier Tom.
5: Et voilà, et tes papis?
7: Et je suis papy 4 fois, de 4 petits-enfants qui s'appellent Tiny, Stani, Lorena et Myron.
5: Et voilà, attention. Et
7: voilà.
5: Et oui, voilà. Alors, j'aimerais savoir pourquoi on t'appelle Topette.
6: C'est quoi ce nom?
5: Qu'est-ce que c'est?
7: On m'appelle Topette parce que très longtemps, pour dire au revoir à mes collègues ou à mes amis, je disais Topette. Une expression qui vient des caves de une région par chez nous, dans les Mauges, là, où les gens, quand ils se quittaient après avoir bu un coup, ils buvaient un petit verre de gnôle, histoire de bien se finir avant de prendre la route.
5: Voilà, histoire de bien se finir.
7: Ils appelaient ça une topette. C'était le petit verre de l'amitié du départ, voilà.
5: Tu t'appelles donc Topette. Alors.
7: On me surnomme Topette, ouais.
5: Ok. Donc tu es éclairagiste dans le spectacle Vivant.
7: Tout à fait.
5: Que fais-tu? Tu éclaires qui, quoi, comment, pourquoi?
7: Eh ben, j'éclaire pour qu'on voit les gens et puis pour rendre un petit peu joli les propos de ce qui se passe sur scène.

0: J'éclaircis tout, aussi bien de la danse que de la musique, du rock, du tout ce qui nécessite de la lumière.
1: Tu fais tous les spectacles, pas seulement du théâtre, tu fais la musique, tu fais les concerts, tu fais tout.
0: Voilà, principalement la musique quand même.
1: Principalement la musique. Et alors, voilà, mais pourtant, petit, tu voulais être pompier. Tu voulais être pompier?
0: J'imagine, j'ai pas vraiment de souvenir, mais je pense bien que ça devait être ça.
1: Ouais. Bah oui, enfin, souvent les petits garçons ils veulent être pompiers, policiers, astronautes.
0: Oui.
1: Bon.
0: Ouais, c'est ça.
1: Alors tu as compris que tu es mon dernier candidat avant la finale de demain. Tu as donc légère petite pression sur tes omoplates pour gagner.
0: Tout à fait.
1: Voilà. Hein. Donc je vais tout de suite, on va mettre les choses au point. Tu vas remporter directement ce premier point. Tiens, je te mets Matt Pokora. On va parler de photographie. Écoute bien. Une photographe française, a été désignée comme la pire photographe du monde. Alors, est-ce que c'est vrai ou faux? Top chrono, 5 secondes.
0: Bon, je dirais que c'est faux.
1: Eh bien, tu as tort, c'est vrai. Et oui, la compagnie Iceland Air a choisi cette femme parmi 127 000 candidats pour réaliser sa prochaine campagne publicitaire. Elle va être rémunérée 50 000 $ et elle va devoir capturer des clichés volontairement moches, imparfaits, afin de montrer que les paysages islandais sont spectaculaires, sans artifice. Voilà, pas de point pour toi.
2: Michel est avec nous, avec ici au CERF. Comment ça va, Michel?
3: Oui, ça va, merci.
2: Michel, petite pression quand même, elle l'a gentiment rappelé. 1, 2, 3, lundi, mardi, mercredi, elle a 3 candidats. Nous sommes jeudi, demain, c'est la finale. Si je veux avoir une petite chance de l'emporter, Michel, il faut absolument qu'on gagne ensemble aujourd'hui. Tu es d'accord?
3: Ah oui, absolument.
2: Croise
3: les doigts.
2: Et ce serait d'autant plus fort que tu serais avec nous en finale demain vendredi et que ce serait toi qui gagne les 2000 euros Bellambra. Alors là, ce serait... Tu vois, là on l'a bien.
1: Oui, alors là, on est dans le...
2: Dans le rêve.
1: Il faut arrêter la drogue.
2: Dans le rêve.
1: Docteur Kirzek, on a un problème de toxicomanie.
2: Ah, le docteur Kirzek, on adore, docteur Kirzek. Tu habites à... Alors, comment on prononce le nom dans la Nièvre? Arquion, c'est comme ça?
3: Arquion, tout à fait.
2: Comment s'appellent les habitants d'Arquion dans la Nièvre?
3: Les Arquinois,
2: on les salue. Tu es marié, Michel. Et alors, c'est marrant parce que t'es marié à Michel. Michel.
3: Voilà, comme ça, si on se souvient plus de notre prénom, on le retrouve tout de suite.
2: On adore les Michel.
1: Michel,
2: Ah, deux enfants pour toi et 3 pour lui. Bon, ça fait une belle famille, ça. Il y a Virginie, il y a Jérémy. Puis un petit-fils.
3: Voilà.
2: Comment il s'appelle, petit-fils?
3: Noah, 17 ans.
2: Okay. Ah oui, donc je prends plus. Oui, c'est petit-fils, mais déjà, il a eu le bac, il le passe l'année prochaine, peut-être plus là.
3: Oui, l'année prochaine.
2: Voilà. Un chien, alors, dédicace aux Cités d'Or. Ah bah oui. Tao. C'est le nom du chien de Michel, Tao, comme dans les Cités d'Or. C'est ça?
3: Oui.
2: Et tu l'as appelé Tao parce que t'es fan de la série ou rien à voir?
3: Si, j'aimais bien la série, mais c'est vrai qu'on n'a pas...
2: Tu n'as pas pensé, quoi.
3: Voilà, le prénom nous plaisait. Voilà.
2: Okay.
3: Le nom nous plaisait pour son...
2: Comment tes collègues t'appellent, toi?
3: Ça dépend. Il y a Michouille.
1: Michouille, écoute, c'est joli, Michouille.
2: Ben oui, on aime. Alors, Michel, Michouille, elle a fait 15 000 métiers. Elle a été cuisinière, elle était standardiste, elle a été hôtesse d'accueil, animatrice en centre de loisirs. Mais t'as fait plein de trucs.
3: Ouais.
2: Et t'as une vie remplie, toi. Hein.
3: Voilà, c'est ça, exactement.
2: Ben,
3: exactement.
2: C'est bien. Et petit, tu voulais être institutrice. On parlait des métiers pompiers pour notre ami Florent. Toi, c'était bon, comme toutes les petites filles, quoi, institutrice. Michel, ma petite Michouille, on y va.
3: Oui.
2: Pour gagner ce premier point avec un extrait d'un artiste qu'on aime beaucoup, c'est Claudio Capeo.
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2: À la sienne, pardon. Bon. Avant d'être chanteur à succès, Claudio Capeo, que tu connais, Claudio Capeo.
3: Oui, j'adore.
2: Tu t'adores, alors ça va. Avant d'être chanteur, moi j'affirme qu'il était gardien de phare en Bretagne. Est-ce que c'est vrai ou faux? Top chrono, 5 secondes.
3: Je crois pas qu'il est en Bretagne.
2: Vrai ou faux? Vite. Vite.
3: Non, je dis non.
2: Faux. Réponds bien sur les 5 secondes.
1: Hein. On va le prendre pour cette fois, Michaud, mais quand même. Hein.
2: Non, avant la musique, avant The Voice, avant ses tubes, Claudio travaillait comme menuisier. Il chantait les soirs dans les bars et les villages, mais il n'y avait pas de phare, il n'y a pas de tempête bretonne du tout. Allez, un point.
1: Florent, tu vas te reprendre directement, parce que là, on va écouter Oh Johnny, nanana. Là, c'est Jeanne Masse. Alors là, les gars, on est back to the 80s, hein, 1985. Jeanne Masse, Johnny, vous écoutez ici, on vous aime. À tout de suite, mes petits poulets.

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1: Jungle.
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1: Nous sommes au taquet avec Florent qui joue avec ici Loire-Océan contre Michel ici Auxerre. Michel qui a un point. Tu entends ça, Florent?
3: Ben oui.
1: Alors, surtout que, dis donc, on est quand même collègues, hein, parce qu'en ce moment, tu retapes ta baraque, si j'ai tout compris.
3: Mais ouais, t'as raison, c'est ça, ouais.
1: Bah oui, alors, qu'est-ce qu'on fait dans la maison?
3: Oh bah on fait tout, là, on va attaquer le plan s'échauffant, on a fait la flotte, électricité, des cloisons, enfin un peu de tout quoi, on s'attaque à l'isolation là-haut, un peu de toiture.
1: Ah oui, on est bien là quand même.
3: C'est pas que du marouflage.
1: C'est pas que du marouflage. Ok, d'accord. Alors tu as un très beau jardin dans ta maison que tu retapes?
3: J'ai un jardin correct, ouais.
1: Oh, bah dis donc, un jardin correct, dis donc, on a déjà planté des patates douces, des pommes de terre, des betteraves, des carottes, des courgettes, il y a de la place quand même.
3: Oh bah mais on sait tout, ouais, c'est ça, ouais, y a ça quand même. Ça pousse difficilement, mais il y a ça.
1: Bah voilà, parce que tu, en plus d'être un homme parfait, puisque tu bricoles, tu éclaires les gens, tu cuisines.
0: Ah
3: ouais.
0: À table.
1: C'est quoi ton petit plat signature?
3: Ouais, j'aime bien le tagine olive citron.
1: Hop, hop.
3: Ouais, viande au choix, quoi.
1: Et ben ça c'est pas mal, j'ai envie de dire. Tu fais pas de dessert, ouais. Par contre, il paraît que t'aimes pas trop les desserts,
3: c'est pas fun, non, le sucre est un poison, donc je m'en passe. Oh.
1: Le sucre est un poison. Mais oui, c'est vrai. Mais oui.
0: C'est pas terrible, ouais.
1: Non, je dis ça à la personne qui est à ma droite qui s'empiffre de sucre.
0: C'est pas vrai.
1: Comment te dire? Alors, là, il faut que tu me marques ce point. Il faut que tu le marques.
3: J'espère bien.
1: Écoute.
3: Allez.
1: T'as, je te mets une petite ambiance. Si tu ne l'as pas vu, c'est la BO du film La Nuit au musée.
3: J'ai vu ça avec mes enfants.
1: Oh, on adore ce film. Enfin, les deux, parce que j'adore les deux. C'est magnifique.
3: Ouais, c'est très bien.
1: On adore. Moi, je suis un peu secrètement amoureuse de Owen Wilson.
0: Ça va, hein?
3: Il y a de quoi.
0: On est passé nuit au musée avec lui, alors.
1: Ah, il est tout petit. Faites il est grand comme ça.
0: Comment ça, il est tout petit?
1: Mais oui, tu n'as pas vu une nuit au musée?
0: Mais non.
1: Eh ben, regarde ça avec tes gosses.
0: Mais tout ce qui est petit est mignon.
1: Non, il est vraiment petit.
0: Ah bon?
1: Alors, écoute bien cette question. Certains musées diffusent des odeurs pour accompagner les œuvres. Certains musées diffusent des odeurs pour accompagner les œuvres. Vrai ou faux? Top chrono.
3: Oh, ça me paraît possible, je dirais oui. Hein. Je dirais vrai.
1: Tu dirais vrai? Mais oh, oui, c'est vrai, bien sûr. Eh oui, bah au Louvre et au musée d'Orsay, quand il y a des expos temporaires, on met du bois, de l'encens, des odeurs urbaines, comme ça, on ressent mieux l'époque de la scène peinte. Oh, bravo, premier point.
0: C'est immersif. Michel, ça fait égalité là. Hein. Mmh. Égalité, voilà. Michel. Attention, Michel. Tu sais ce qu'il faut qu'on fasse, hein. Tu es con, Michel.
4: Oui.
0: Michel avec ici au cerf, toujours Maria. Michel, alors Michel, elle est détente. Michel fait du yoga.
1: Ah, c'est bien.
0: Voilà. Du yoga sur chaise, c'est-à-dire on s'assoit et on fait quoi? On médite?
1: Non, c'est pour les seniors, moi j'en fais de temps en temps.
4: Ouais, c'est
0: mais vous n'êtes pas senior, Valérie.
1: Oui, moi j'ai 61 ans, je suis senior.
0: Ah, oui,
1: tu t'assois
0: même
1: sur une chaise et tu fais des mouvements.
0: Mais là, tu fais quoi? Ah, tu fais des mouvements.
1: Oui, mais attention.
4: Ça marche bien.
1: Du genre, ça fait mal.
0: Mais c'est
1: fait
0: quoi
1: mal.
0: Les mouvements, Michel? Un truc.
1: Non.
0: Les pieds, non?
1: C'est comme ça, un. Un.
0: Ah oui.
1: Un.
0: Ah
1: oui. Ça, tu fais des trucs.
0: Oui, on va passer à un autre sujet parce que je suis déjà fatigué là. Je suis déjà épuisé. Michel qui fait du yoga, qui fait de l'aquabike, du vélo et qui marche beaucoup. J'en peux plus. Ça fait beaucoup déjà.
1: Oui, bah, elle a raison.
0: Non, je préfère cuisiner moi avec Michel. Oui. Oh, Michel cuisine. Et quoi, s'il te plaît?
4: Ah bah pareil, moi aussi cuisine orientale, j'aime bien tagine. Alors c'est couscous avec tagine de boulettes.
0: Okay.
4: Et ça, je faisais ça même quand j'étais à la cantoche. Et voilà. Et ça partait bien.
0: T'amalgames toutes les recettes. Hein. Tu mélanges les origines. Donc couscous, paella, clafoutis aux cerises. J'ai vu un côté dessert, pas mal ça.
4: Oui, aussi, oui. Ouais.
0: Et alors tu fais
4: de la moutarde,
0: oui,
4: aussi aux cerises.
0: Oui, c'est ça ce que j'allais dire. C'est quoi ça, de la moutarde à la cerise?
4: Voilà. On fait une petite note particulière pour ajouter ça. Parce que bon, bah, dans Lyon, il y a les cerises. Et puis c'était...
0: Les cerises séchées au soleil, ouais, avec de la moutarde, c'est un petit mélange de sucre et salé, du coup c'est pas mal ça. Hein.
4: Ouais, c'est pas mal du tout.
0: Et ouais, tu parlais de la cantoche parce que tu as été cuisinière hein, dans la cantine d'un collège.
4: Voilà,
0: on y va pour la question, un point de plus, t'as une belle occasion là de te faire plaisir et de nous faire plaisir. Petit extrait.
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0: Alors on parle des dentistes est à l'origine, Michel, le Tipex. Tu sais le Tipex, le célèbre correcteur rouge, la compasse, le correcteur, voilà. Eh bien, à l'origine, le Tipex a été inventé par des dentistes. C'était pour blanchir les dents. C'est à la base, l'origine, c'est ça. Est-ce que c'est vrai ou faux? Top chrono.
4: Pour blanchir les dents?
0: Oui, le Tipex a été inventé pour ça, par des dentistes. Vrai ou faux, vite.
4: Moi, je dis que c'est faux.
0: Tu dis que c'est faux?
1: Oui, mais enfin, c'est une deuxième fois après le bip. Hein,
0: oh, c'était juste derrière, quand même.
1: Ouais,
0: là.
1: Mais enfin, on va arrêter. Le jeu, c'est le jeu. Hein, donc, Michel, je donnerai un avantage à Florent. Voilà.
0: Bon, en tous les cas, oui, d'accord. Non, mais c'est bien. C'est effectivement faux. Le correcteur liquide a été mis au point dans les années 50. Bon, juste pour masquer les erreurs de la machine à écrire à l'aide d'un petit pinceau. Mmh. Quant au Tipex, lui, il vient de l'allemand Tippen et Ex. Ça n'a rien à voir avec les dents. Bravo, Michel.
1: Bien sûr. Allez. 2 pour Michel, 1 pour Florent. T'inquiète Florent, je vais méga te favoriser puisque toi tu réponds toujours.
0: On lui donnera 12
1: avant
0: secondes.
1: Le top.
0: 12 secondes.
1: Voilà, allez, Étienne Dao et Dany. Oh là là, on adore cette chanson comme un boomerang. Ce petit duo de l'amour, vous écoutez ici, on vous aime, à tout de suite.
0: Parlez de nous pour le duo de l'amour.
1: Non, je parle d'Étienne Dao et Dany.
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0: Boom Bang, 12h25. Ouais, fait des vocalises maintenant.
1: Ah, j'adore.
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1: Ici, nous sommes avec Florent, qui joue avec ici Loire-Océan, qui a un point. Ouais. Contre Michel, qui a deux points. Bon alors, est-ce que tu aimes chanter? Tu aimes le karaoké? Est-ce que tu aimes tout ça, mon petit fouchou?
3: Ouais. Je suis pas fan, j'adore la musique, mais chanter, karaoké, bon.
1: Oui, mais t'adores la musique, tu connais plein de groupes.
3: Ah, j'adore la musique, oui. Ah,
1: ça, c'est bien, parce que là, figure-toi que le quiz musical, c'est une spéciale succès, des gros groupes de rock et compagnie.
0: Anglo-américain.
1: Oui, okay. C'est quand même des groupes de rock.
0: Anglo-américain.
1: Oh, j'en peux plus, j'ai envie de le battre. Mais il faut que ça s'arrête. Alors écoute bien, c'est deux morceaux l'un après l'autre, et tu devras trouver les deux pour marquer deux points. Premier point. Ah non, Fredo, non, il faut mettre la musique.

0: I love rock and roll, c'est qui, top pronom?
1: C'est Joan Bett.
0: Oui, c'est Joan Bett, tu as le premier point. I love. Je rêvais de lui ressembler, j'adorais cette meuf.
2: I love rock and roll. Ça en passe, hein.
0: Ouais, se met la patate. Alors, ça, c'est le premier.
1: Oui.
0: Et ça, c'est le premier. Donc, mais tu as déjà un point. C'est-à-dire que tu as rattrapé Michel. Tu as maintenant deux points. Ah. Alors, pour marquer un troisième point, mon petit bonhomme, il va falloir me trouver cet énorme tube.

0: What was that?
1: Ça c'est ZZ Top, c'est La Grange, le morceau.
0: Nos amis barbus. Allez, nous sommes à 3, mon Flo-Flo, bravo.
2: Michel, attention, il a 3, elle vient de le dire, Madame Damito. Oui. Tu as 2, mais tu peux marquer 2 points et donc garder la main. Voici ton premier quiz, écoute.
3: Michel.
2: Alors Michel. Bien sûr, ben oui. Non, je plaisante, c'est pas du tout ton quiz.
0: Ah bah non, c'est trop facile.
2: Attendez, c'est trop facile.
0: Non.
2: Surtout qu'on a dit que c'était anglo-américain.
4: Oui, en plus.
2: Ah là, Gérard Le Normand, il est pas.
0: Non, surtout qu'on a dit que c'était du rock. Hein. Gérard Le Normand, c'est pas un rocker.
2: Oh, vous savez, des fois, il est un peu rocker.
0: Oh, pou, pou,
2: pou. Si, il est clean.
0: D'accord. Allez.
2: Allez, voici ton premier morceau, on y va.
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4: Je crois,
2: je sais plus. Attends! Prends ton temps en top chrono, qui chante? Réfléchis.
4: Sonny Ancher.
2: Oui,
4: I got you.
2: Oui, t'as le même enfin,
0: anglais. On dirait Bastien.
2: Bon, Sonny Ancher. On le prend, oui, Sonny Ancher. Sonny Ancher. On le prend!
0: Tu vas reprendre Michel sur l'anglais? Tu vas te permettre ça? Tu vas t'autoriser ça?
2: Sonny Ancher.
0: Non, mais tu es né avant la honte, toi! Le gars reprend Michel! Allez!
2: Bon, félicitations, ça fait un point. Dis donc, égalité, Michel, 3 partout. Et là.
0: Et là, c'est le drame. Il y a un deuxième morceau à trouver.
2: Il y a un deuxième morceau. Et tu peux prendre la tête. On y va. C'est du anglo-américain.
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2: Et tu me dis en 10 secondes?
4: Les Rolling Stones.
2: Paint in Black, c'est signé. Palam, palam. Comment?
4: Les Rolling Stones?
2: Non, mais en plus, la réalisatrice me reprend sur mon anglais. Paint in Black, eat black. Bon, c'est pas grave, c'est les Rolling Stones. Michel, bravo, t'es en tête.
4: Merci.
2: 4 points. Oh là là.
0: Non, mais je n'en peux plus. C'est-à-dire qu'à chaque fois, on est obligé de s'excuser auprès des managers, auprès des boîtes de disques. On est obligé de s'excuser tout le temps avec ton accent. Là, les gens ne comprennent même pas ce qu'on dit. Alors, ça fait 4 pour Michel, 3 pour Florent. Florent, tu vas tout déchirer après. Mais là, tout de suite, c'est la réclame. Pas que, c'est aussi l'actualité dans toutes vos régions, grâce aux 44 locales de votre radio ici. À tout de suite, mes petits bébés.
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10: On fait le plein d'idées sorties chaque après-midi à la demi avec Ici Héro. Là, à Saint-Gervais par exemple, à Saint-Gervais-sur-Mare, dimanche, il y a un concours de pêche pour les enfants. Ils peuvent s'inscrire à partir de 14h. Le concours commence à 15h. Et ça se passe donc à Notre-Dame-de-Lorette, sur un parcours de pêche spécial donc pour les enfants. Au passage, il y a aussi une brocante, une buvette sur place. Rendez-vous donc dimanche après-midi à Saint-Gervais-sur-Mare pour le concours de pêche pour les enfants. C'est tout gratuit. Autre ambiance à Saint-Gély, le golf de Saint-Gély organise un parcours nocturne. Donc l'idée c'est de d'abord quand même faire le parcours de jour en fin d'après-midi à 17h pour le repérer. Après, petite soirée et à 22h, on recommence le parcours mais de nuit avec des balles et des bracelets, du fluo partout pour y voir quand même un petit peu quelque chose. Ça se passe donc au golf de Saint-Gély-du-Fesque lundi prochain, le 13 juillet. 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
0: Et oui, cette semaine, les petits amis, la finale de demain, vous gagnez en premier prix des vacances de dingue. 2000 euros de bons séjours pour le club Bellambra. Hein, c'est la destination préférée des familles, donc on rigole pas. Si vous gagnez pas ces 2000 euros de vacances, vous gagnez la machine à café de Malongo, 32 dosettes, 6 verres en verre. On reprend les compétitions.
2: On ajoute le livre de Bernard Minier quand même, Rupture. D'où vos livres.
0: Ah oui, non, mais non, ah ouais. Non, rien ne vaut. Laisse-nous avec Nadine Mousseline.
2: Ah oui, Lucinda Riley.
0: Et voilà. Florent, tu as 3. Mais là, tu vas pouvoir marquer 3 points de plus et tu vas les remporter. Alors, c'est la canicule, on a eu le message alerte anti-canicule. Ça tombe bien parce que toi, ta petite manie, c'est...
3: Je fais pipi sur le gazon pour arroser les coccinelles.
0: Ah, toi, ta petite manie, le matin, tu sors à poil et tu vas pisser dans le jardin.
1: Exactement.
0: Voilà, donc en cas de canicule, c'est formidable. Mais comment tu fais l'hiver, mon petit canard ?
1: Eh ben, je me cherche un peu plus pour trouver le machin, mais j'arrive à le faire quand même.
0: Ah ouais, on a le cul un peu froid là quand même. Hein,
1: que un peu froid, ouais, mais bon, c'est partie de la vie. Hein, on est sur terre, faut en profiter.
0: Oui, mais c'est un petit contact avec la nature, faire pipi dans le jardin. Oui. Là, oui, on arrose les coccinelles, quoi, ça.
1: Voilà.
0: Bon, alors tu as un défaut, tu procrastines.
1: Bah, je lutte contre la procrastination.
0: Tu glandes, quoi. Tu luttes contre le glandage. Moi aussi, je suis très glandeuse. Voilà. Mais comment tu fais pour lutter? Si t'as un tips, moi, ça m'arrange.
1: Eh ben, j'en ai pas vraiment. Je me mets des coups de fouet tous les matins. J'essaye de me motiver comme je peux trouver des...
0: Ouais, oui, d'accord. Ouais, bah, t'es pas plus avancé que moi, quoi. Alors, évidemment, on a eu beaucoup de candidats qui nous ont répondu à cette question. Si vous étiez un animal, à qui les ours, à qui les aigles, à qui les loups, à qui les lions, à qui les tigres? Ah, Florence est mon préféré de toutes les saisons confondues, parce que s'il était un animal, il serait un escargot.
2: D'accord.
0: Pourquoi ?
1: Non, parce que c'est protégé, c'est ça vit la nuit, personne l'embête, il n'a pas d'énormes prédateurs, il va où il veut, c'est mignon, puis ça fait pas de bruit.
0: Ouais. D'accord, ok.
1: Ça manque dans le jardin, ça se perde que les gens plantent. Enfin voilà, c'est un peu... Ça procrastine toute la journée.
0: Ça, c'est pas faux. Ça met à peu près 15 jours pour faire le jardin. Mais bon, voilà, c'est pas dedans. C'est bien. T'aimes bien. On procrastine jusqu'au bout, quoi.
2: Et puis ça se mange.
1: Voilà.
0: Ça se mange, mais tu vas foutre la paix aux escargots.
2: Pour ceux qui aiment les escargots, c'est très français, les escargots.
0: Oui, d'accord, mais nous, là, on ne parle pas d'un escargot qui va se faire bouffer, on parle de Florent.
2: Moi, je ne parle que de bouffe, de toute façon.
0: Oui, ça, c'est sûr, et d'oseille.
2: Voilà.
0: Alors,
2: un petit escargot avec un petit peu d'oseille dessus, ça, c'est une bonne saveur, vous voyez.
0: Oui, d'accord, allez. Nous allons tout de suite marquer 3 points, mon petit canard. Nous allons jouer avec la question à choix multiples. Je te pose la question, je te fais des propositions. Et évidemment, tu auras 12 secondes pour répondre. Tiens, je te mets feu, Chatterton. Allons.

0: demain, il y a les Francofolies de La Rochelle qui démarrent. Et ça, on est bien content parce qu'on adore les Francos. Alors, les Francofolies de La Rochelle, il y a plein de concerts, c'est jusqu'au 14 juillet. Mais alors, il y a un autre pays francophone dans lequel il y a les Francofolies. Lequel ? Alors, la Suisse, le Canada, la Belgique, le Dami d'Hollande. Dans quel pays il y a les Francofolies ? La Suisse, le Canada, la Belgique, le Dami d'Hollande. Top chrono, 12 secondes. Et oui, c'est le Canada, bien sûr. Les Franco de Montréal sont là depuis 1989. C'est les mêmes que les Franco de La Rochelle. C'est l'un des plus grands rendez-vous musicaux francophones au monde. Il y a des centaines de concerts chaque été. Bravo, tu as 6.
1: Michel, pour l'instant, 4 points, mais elle n'a pas encore joué, Michel. C'est une bonne bataille hein, depuis tout à l'heure, là, depuis midi. C'est celui qui rattrape l'autre. Donc voilà, moi j'y crois jusqu'à 13h.
0: J'y crois encore.
1: Notre Michel, ici au Serre, qui vit avec Michel, rappelons-le. Voilà, qui voulait être institutrice. Et Mika, il exerçait plein de métiers, on l'a évoqué, cuisinière, standardiste. Bon, elle fait des bonnes choses à manger. Côté voyage, on va se dire un petit mot sur les voyages. Tu aimerais bien voir la Thaïlande, par exemple. C'est une destination qui pourrait te plaire. Pour cet
2: oui,
1: été, peut-être.
2: Ouais. Oui, bien sûr.
1: Et tout alors, tu le prévois ou c'est un projet ou pour l'instant, c'est pas encore mis en place?
2: Oui, c'est un projet, mais c'est vrai que c'est un pays que j'ai vraiment envie de visiter. Oui,
1: ouais, non, mais je prends des idées pour cet été. D'ailleurs,
2: et, puis, parles, et puis, déjà aussi, rien que le côté. Cuisine chez eux, c'est magnifique.
1: Je comprends.
2: Déjà ça.
1: Tu fais quoi cet été d'ailleurs? Tu pars un peu de la Nièvre? Tu sais ce que tu vas faire?
2: L'été, non, pas trop. On va
1: tu bouges pas
2: plutôt en septembre. Bouger en septembre plutôt. Bah, parce que l'été, je fais des allers-retours, mais dans le coin.
1: Ok. Bah, tu sais que tu vas peut-être gagner 2000 euros avec bel en bras, hein, donc tu vas peut-être choisir ta destination. T'irais où? D'ailleurs, si tu gagnais 2000 euros avec bel en bras, tu peux choisir ta destination en France, t'irais où?
2: Peut-être en Corse.
1: En Corse, ouais, ok, voilà, peut-être un endroit que tu connais pas. Il paraît que t'as un mauvais caractère, ça s'entend pas, là.
2: Non.
1: Oh, bah écoute, c'est marqué sur ma fiche, hein. Alors, c'est une vérité ou c'est pas vrai?
2: Oui, c'est tout à fait vrai.
1: Ah, tu vois, tu dis non.
2: Bah, il y a du sicilien, un peu.
1: Oula.
2: Voilà.
1: Oula.
2: Et puis de l'allemand de l'autre côté, alors.
0: Oh la vache.
1: Ouais, tu connais la branche sicilienne de Joe Malongo, donc.
0: Qu'est-ce qu'il dit, Michel?
1: Michel.
2: Mais il s'adapte.
0: Pauvre Michel.
2: Alors, il
0: n'a
2: pas mon caractère non plus. Hein.
0: Hop, hop, hop, hop.
1: Ouais, hop, ça y est, tu l'as habillé pour l'hiver. Alors, on parlait des animaux, là. Toi, si t'étais un animal, tu serais quoi?
2: L'éléphant.
1: Ah oui. Alors, après l'escargot, l'éléphant. Pourquoi l'éléphant? Même question. Très Florent.
2: Bah parce que c'est... ils sont...
1: c'est une très bonne explication.
2: J'aime bien les éléphants. Voilà. C'est un animal qui... Je trouve qu'ils ont...
1: Mais t'en verras en Thaïlande.
2: Comment?
1: Bah t'en verras en Thaïlande, si tu vas en Thaïlande.
2: Ouais, en plus.
1: Allez, on joue.
0: On joue.
1: Oh, avec ce dessin animé dans les années 80 qui a fait le bonheur de mon enfance.
0: La vie. Oh, c'est générique.
1: Oui, ouais, c'est génial, on explorait le corps humain à l'intérieur et tout. La belle vie. Et bon, allez. Quelle est la durée de vie moyenne d'un globule rouge? Attention, 10 secondes, hein. On prendra pas 11 secondes. Hein. Quelle est la durée moyenne d'un globule rouge dans l'organisme? Voici les propositions. 2 jours, 2 semaines, 4 mois, éternel, comme Valérie Lamido. 10 secondes.
2: Alors, c'était 2 jours, l'autre...
1: 2 semaines, 4 mois, éternel. 2 jours, 2 semaines, 4 mois, éternel.
2: 2 semaines.
1: 2 semaines. C'est bien, tu as rempli le contrat, tu as répondu dans les 10 secondes. Mais t'as mal répondu. C'est 4 mois un globule rouge qui vit en moyenne 120 jours. Donc ça fait 4 mois avant d'être remplacé par un nouveau, en sachant que notre organisme en fabrique 2 millions chaque seconde. Waouh!
0: Bon, ça fait 6 pour Flo Flo, 4 pour Mimiche. Et là, tout de suite, les gars, 1998, rappelez-vous.
1: La Coupe du Monde.
0: Zizou, on a gagné. Et là, c'est ta, ta, la,
1: ah bah oui.
0: Ta. First I was a fraise, I was petrified, I will survive.
1: Comment vous avez dit?
0: Bah, je le fais à la Bastien. Hermès, House Band. First I was a friend, I was petrified.
1: Attendez.
0: Allez, I will survive. Vous écoutez ici, on vous aime. À tout de suite.
1: Deux buts de Zinedine Zidane.
0: Je sais même pas comment il s'appelle.
1: But d'Emmanuel Petit, 92e minute, 3-0. 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

0: Ce soir, France-Maroc, les gars.
1: Bien sûr. On se souvient tous de là où on était le 12 juillet 1998.
0: Ah ouais.
1: Bien,
0: ouais. Moi, j'étais
1: où,
0: bah, moi, j'étais sur les champs.
2: Ah, t'étais sur les champs.
0: Ouais, j'étais crevé.
1: Un truc de malade. Les champs, ce sera un peu compliqué. Hein. Ce soir, l'étoile est fermée. D'ailleurs,
0: pour c'est bien dommage parce que fut un temps, on pouvait aller sur les champs fêter tout ça. Et c'était dans la joie et la bonne humeur.
1: France-Maroc ce soir à 22h30 dans la joie et la bonne humeur.
0: Bah
1: donc.
0: Ouais, parce que c'est la joie et la bonne humeur, les gars.
1: La liesse populaire.
0: Eh oui, mais ça, on est punis maintenant. Allez, jingle.
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1: On rigole pas ce soir. Hein.
0: On est au taquet. Tu vas regarder le match ce soir, Florent?
4: Oh non, pas du tout.
0: Tu t'en fous?
4: Oh okay. Ah là, genre vraiment, alors ça me touche pas du tout ça.
0: Eh ben écoute, moi j'aime bien le foot quand c'est comme ça, on est en Coupe du Monde, on est tous ensemble. C'est le seul moment où il y a un petit peu de solidarité entre nous. Voilà. Ouais. Enfin, en tout cas, si on pouvait tous s'aimer les uns les autres. Enfin bon.
1: Bah, Dami d'Hollande, hein. C'est la devise.
0: Ça serait pas mal, c'est la devise du Dami d'Hollande.
1: Oui.
0: Alors, okay. nous allons parler d'une anecdote à toi avec cette chanteuse. Eh oui, on va parler de Nina Hagen. Alors Nina Hagen, on adore parce que bon, elle était interdite de séjour en France, hein, parce qu'elle faisait pas mal de, elle était rock and roll, et elle revient après des années d'absence au festival d'Arc de Châteauroux. Et t'étais éclairagiste, que s'est-il passé?
4: Eh ben, il s'est passé que quand ils sont arrivés, ils ont fait les balances comme ça se passe tous les après-midi sur scène. Mmh. Et dans l'après-midi, je me suis mis, enfin, on s'est branché, j'ai branché un des guitaristes là qui était sur scène avec elle. On est devenu potes, quoi. On a passé la tournée des bars l'après-midi. Il m'a dit qu'il enregistrait justement l'album sur lequel est la chanson qu'on venait de passer là, l'African Reggae. Et du coup, le soir, pendant le concert, j'ai fait la poursuite, et après le concert, la fille qui faisait les lumières m'a emmené dans la loge caravane de Nina Hagen, et on a passé une petite heure ensemble. Enfin, on était 3 ou 4 dans la caravane à boire du champagne, à parler, et quand je suis parti, elle m'a embrassé sur la bouche.
1: Non.
0: Soupe de langue avec Nina Hagen, le gars. Et voilà.
4: Bon, c'est vieux, mais c'est toujours rigolo.
0: Bah, c'est vieux, 88, c'est pas si vieux.
4: Ah, c'est pas si jeune.
0: Oh, on ne m'en parle même pas. Alors, il paraît que si tu devais déjeuner avec quelqu'un, tu adorerais déjeuner avec un Bouddha. Pour quelle raison?
4: Ouais.
0: Mais pourquoi?
4: Parce que je pratique le bouddhisme de Nichiren, Namuro Rengekyo. Et du coup, il y a une espèce de sagesse là-dedans. Et quand il faut manger lentement pour bien digérer, pour être bien dans son corps. Je pense que la présence d'un Bouddha pour manger lentement et bien digérer dans son corps serait parfaite.
0: C'est pas mal, je suis d'accord avec toi. Bon, bah c'est voilà. Super. Alors mon petit Bouddha, mon petit topette, tu vas essayer de marquer 5 points. Et là, ça serait magnifique. C'est une question sur le foot. Dommage, tu n'aimes pas le foot.
1: Vrai.
0: Mais
1: oh,
0: bon.
1: Le pauvre.
0: Oui, mon frère, c'est assez connu quand même.
1: Ah,
0: alors écoute bien. Quel célèbre club de foot a pour devise droit au but? Quel célèbre club de foot a pour devise droit au but? Top chrono.
4: C'est le français.
0: Ah bah oui. Football, droit au but.
4: Droit au but.
1: Et voilà.
4: Au pif, allez, du PSG.
0: Non, c'est.
1: C'est vraiment le club qu'il fallait pas citer, quoi.
0: C'est Marseille.
4: Bah ouais, j'ai hésité entre les deux.
0: C'est Marseille. Marseille. Fred, il aime bien les bruits des croisants.
1: Ah là là là là.
0: Alors, c'est droit au but, c'est aussi à jamais les premiers, hein, mais.
1: Allez, l'OM.
0: Allez, l'OM, quoi. Okay. Bon, bah pas de points, mais tu restes en tête avec
1: voilà. Bah, tu vas regretter de ne pas t'intéresser au football, hein. Dommage.
4: Hein. Bon, c'est pas très grave.
0: Oui, toi, il y a encore le bingo, tu vas te calmer tout de suite, toi.
1: Ah oui, mais enfin, là, il y a quand même 5 points à prendre, hein. Là, Michel, on peut. Faire la différence. Là, on peut clairement faire la différence. On a pris un tout petit peu de retard sur la question à 3 points, mais là, on peut marquer. Ma petite Michel qui. Alors, c'est pas du tout avec Nina Hagen pour le coup. Toi, si tu pouvais déjeuner avec quelqu'un, là, ce serait qui? Un chanteur français?
5: Oui, entre autres. Enfin, il n'y en a pas qu'un, mais voilà, il y a Marc Lavoine, j'aime bien.
1: Oui. Alors, tu l'aimes bien parce que t'as une petite. Alors, t'as pas une histoire avec lui, mais. Vous êtes déjà croisés?
5: On s'est croisés,
1: oui. Bah oui.
5: Il y a très longtemps.
1: Oui, oui.
5: Il chantait Les Yeux Revolver et il était passé dans une discothèque à Chitry. Le mini-club, pour ne pas le citer.
1: Okay.
5: Voilà, il y en a qui s'en souviennent, je pense.
1: Et donc, c'était au début de sa carrière. Et vous avez bu un verre ensemble?
5: Tout à fait. Il était vraiment cool et on n'était pas, il y avait pas beaucoup de monde, mais c'était un dimanche soir et voilà.
1: Bah, sympa.
5: Avait, voilà,
1: un joli souvenir.
5: De potes et c'était une belle soirée.
1: Bah oui, c'est un joli souvenir. Alors t'as eu aussi la chance dans les années 70, en 75 je crois, d'aller voir un concert de
5: Claude François.
1: Waouh. Génial. C'était comment un concert de Claude François?
5: Ah ben bah, tu t'es pris dans l'ambiance et puis c'est.
1: Bah oui.
5: Voilà.
0: Et puis tu te transformes en Claudette en fait. Hein.
1: Alors,
5: exactement.
1: Ce qui est fou surtout, Michel, c'est
5: pas
1: que.
5: Fan, hein.
1: Ouais, t'as réussi à rentrer sans billets, dis donc.
5: Exactement, parce qu'on avait une
1: copine
5: qui était, ouais, qui était culottée et qui nous a dit allez on va y aller et elle a été à la sécurité à l'entrée.
1: Ouais.
5: Puis, je sais pas, elle les a baratinés et puis on s'est retrouvé là et voilà.
1: C'est génial ça. C'était sous un chapiteau à Châtenay-Malabry. Effectivement, un petit clin d'œil, pas de sous, pas de billets. Et vous avez réussi. Et t'es devenu fan, quoi. Enfin, il paraît que t'as vraiment crié comme les fans, quoi. Comme les.
5: Exactement.
1: Bah ouais, comme une vraie. Bah oui, je veux bien comprendre. Bon, allez, nous allons tenter Michel de marquer ses 5 points. Ça serait bien. Hein. Je te le cache pas que ça serait, oui, pas mal. Avec un extrait. On voit quelqu'un qui fait partie aussi de la génération Clo-Clo. Ils ont chanté ensemble, c'est Sylvie Vartan.
2: Oh, ce que c'est beau, la peinture
0: en couleur.
2: Même si vous n'êtes qu'un
0: homme. Amateur.
1: Bon, il me semble qu'on va parler de peinture. 10 secondes pour y réfléchir, c'est une question cash, je ne te fais aucune proposition. C'est à toi qui réponds. Comment appelle-t-on le support en bois, ou en métal d'ailleurs, qui permet de maintenir une toile lorsqu'un artiste peint? Top chrono, 10 secondes.
0: Question de maternelle, une fois de plus.
1: Excuse-moi, droite au but, l'OM. Question, mon fils de 7 ans, il connaît. Hein.
0: Ouais, ça va. Allez. Question de maternelle, comme d'habitude.
1: Sylvie Vartan. Oui, Sylvie, le chevalet, tout ça, c'est allez, un ensemble. Allez, allez. Et Michel qui prend ses 5 points.
0: Raphaël et Luigi, à chaque fois, ils privilégient.
1: Ah là là, 9 points, bravo,
0: ouais,
1: Michel.
0: Ouais, bravo. Ouais. Bravo, Michel. Allez, 6 pour Flo, 9 pour
1: c'est
0: Michel.
1: Fini.
0: Oui,
1: c'est
0: fini. Absolument pas fini. Et là, tout de suite, eh bien oui, on va rendre hommage à Bonnie Tyler qui nous a quittés. Et on va écouter. Alors, j'aurais aimé écouter Total Eclipse of the Heart, évidemment.
1: C'est normal, c'est un classique, là, un tube de Bonnie Tyler.
0: Mais là, on va écouter If You Are.

0: If You Were a Woman, Bonnie Tyler qui nous a quittés aujourd'hui. On écoutera d'ailleurs plusieurs fois un Bonnie Tyler dans la journée. Elle avait une opération des cordes vocales toute petite, ce qui a aussi emmené cette espèce de signature et timbre musical extraordinaire qui fait qu'on lui connaît cette voix que l'on aime tous.
1: C'est bien, c'est super. Oui. J'adore quand tu nous racontes des
0: anecdotes. Sans cette opération, elle n'aurait pas eu cette voix de « Hey, dard !» Elle n'aurait pas fait ça.
1: Voilà. Bon, maintenant, c'est la réclame.
0: Ah bah écoutez, ça avait l'air de vous enchanter.
1: Bah oui, non, je voulais raconter des trucs avec Florent, mais c'est la réclame.
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1: Alors, mon petit Flo, t'as compris qu'il faut que tu déchires tout au bingo?
7: Non, pas le choix.
1: T'as pas le choix, on est d'accord?
7: Non, pas le choix, ouais.
1: Bon, ok. Qu'est-ce que tu fais ce week-end? Tu vas faire un peu la fête? Tu vas faire des trucs? Tu vas te promener? Qu'est-ce que tu fais ce week-end?
7: Là, je vais continuer à bosser sur ma baraque.
1: Évidemment. Il va pas faire un peu chaud là chez toi pour faire des travaux là?
7: Il fait quand même très chaud.
1: Ouais. Voilà, on va se détendre un petit peu, on va se brumatiser là. Voilà. Alors, mon chaton, pour t'encourager, je vais. Bon, tu aimes Acidici, tu aimes Deep Purple, tu aimes plein de trucs.
0: On fait des efforts sur cette fin de saison.
1: C'est ça que j'essaye de faire comme toi.
0: C'est l'influence Bastien, ça.
1: J'essaye que tu comprennes le nom des groupes. Voilà.
0: Purple.
1: Mais tu adores aussi lui.
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1: Michael Polnareff, ravissante chanson qui s'appelle La Michetonneuse.
0: Ah oui.
1: Ouais. Alors, une chanson sur les michetos, c'est pas courant, donc on était obligé de la passer. Alors écoute bien, mon petit canard, ce qui va t'arriver. À mon top chrono, tu vas avoir 10 secondes, pour me donner un maximum de prénoms de garçons qui commencent par la lettre P comme poubelle, papa, Paris, tout ce que tu veux. En tout cas, c'est un maximum de prénoms de garçons qui commencent par la lettre P comme poubelle ou papa. Top chrono, 10 secondes.
7: Alors, Philippe, Patrick, Patrice,
1: Alors, tu m'en as donné trois. Il y avait Paul, Pierre, il y avait Pascal. Pascal, Prosper, il y en avait plein. Aïe, tu m'en as donné trois. Flo.
7: C'est comme ça.
0: Bien. Michel.
9: Oui.
0: Michel. Michel, un soir en juillet. Un soir, vendredi soir, tu feras la fête demain soir avec tes 2000 euros de Bellamar.
1: Oui, allez, ça va.
0: Michel, ne vendons pas la peau de l'ours avant que la fontaine dans la maison l'ait tué. Il faut quand même faire 4 bonnes réponses.
1: Oui, c'est ça. Voilà.
0: Pour encaisser les 10 points du bingo, il faut faire plus que notre Florent. Il a fait 3. Donc, 4 points. Michel, 4 points. D'accord?
9: Oui, ok.
0: Michel, on va t'encourager avec quelqu'un que tu aimes beaucoup.
10: On serait juste toi et moi, près d'ici.
0: C'est Guillaume Grand. Et là, Michel, on est juste toi et moi. Toi et moi face au monde.
1: Toi et moi contre le monde entier.
0: Et oui, on est contre le débit de l'ordre là.
1: Ça va.
0: Allez. Non, mais Michel, ça serait sympa parce que j'aurai un candidat demain. Ça permettrait quand même que j'arrive pas en l'ostopin.
1: Allez.
0: Michel, maximum de prénoms. On cherche des prénoms masculins, des garçons, des mecs. Voilà, des prénoms. Qui commencent par la lettre qui va arriver. 10 secondes, s'il te plaît. La lettre R. R comme ratatouille, rotule ou ravin. Top chrono, 10 secondes.
9: Alors, Rémi, Roland, Raphaël. Roger, René, et voilà.
1: Et on remercie Michel qui est à côté de Michel pour lui souffler.
0: On en a cinq. Hein, bravo, Michel.
1: Ouais, ça va. Ok.
0: Ça
1: allez.
0: Va, j'en ai un.
1: Donc,
0: voilà.
1: Michel, on te retrouvera en finale. Topette, je suis désolé, mais oui. Tu as mon respect éternel, mais non.
7: Comme ça, c'est pas grave. Bravo, Michel.
1: Bravo. J'ai envie de dire, ce soir, les Bleus, allez-y. Kiki, marque des buts, s'il te plaît. Je remercie Céline à la Réal, Fred à la technique, Sadika au standard, Maître Coupez au savoir. Éric Bastien à la modestie.
0: Bien sûr, écoutez, vous en avez trois, c'est vous qui en avez plus, détendez-vous là. J'en ai qu'un. Hein.
1: Mais j'ai rien dit, j'ai dit la modestie.
0: Mais je suis modeste.
1: Non, pas du tout. Ah, allez, je vous embrasse, je vous aime, vive les Bleus, à demain.
0: Je vous ai dit que j'étais le meilleur, non ? C'est
1: bisous.
0: Ça la modestie. Attendez, Wendy Bouchard, prenez ma défense.
11: Je ne peux pas vous départager, moi je suis une arbitre neutre.
1: Ouais. Exactement, c'est la Suisse, Wendy Chou.
11: Mais je vous envoie toute ma tendresse.
1: Oui.
11: Et puis, je vais vous parler d'une aventure humaine, sociale, engagée, inclusive, avec les vacances de Golo et Richie, que vous découvrez au cinéma à partir de 22 juillet. Ce sont deux amis de la cité de Grigny, ce sont deux non-acteurs, mais qui sont formidablement filmés dans le film Les Vacances de Golo et Richie. Je reçois le réalisateur Ahmed Hamidi dans quelques secondes.
1: Oh, des bisous à vous deux.
11: Merci.
1: À demain.
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0: Ok, les vacances de Golo et Richie, aussi les vacances de Valérie et Ricky.
1: Non, il y a Golo et Richie, il est 13h, vous écoutez ici, et ça rime avec Ahmed Hamidi. À demain, mes chéris.
0: 13h, ça rime avec Ma France, Wendy Bouchard.
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11: Bonjour à tous, merci d'être à l'écoute dans une France derrière les Bleus ce soir, 22h, pour une place en demi-finale du Mondial de foot France-Maroc. Ça va tirailler dans certaines chaumières où la double nationalité est sacrée. On part aussi sur la route du Tour de France. Le peloton affronte 4000 mètres de dénivelé, 4 cols, notamment le fameux Tourmalet, une épreuve taillée pour les favoris. Nous serons sur la moto du Tour avec Bruno Blanza. Sur le front des incendies, le bilan est lourd. Plusieurs feux encore en cours, 325 départs de feux recensés par le ministre de l'Intérieur, notamment dans la Drôme, les Pyrénées-Orientales, l'Hérault, le Cher, le Loir-et-Cher, l'Indre et l'Ardèche. La France est dans une gestion court-termiste du réchauffement climatique. Il est urgent d'agir, dit le Haut Conseil pour le Climat. La mort de la chanteuse britannique Bonnie Tyler, elle avait 75 ans. On réécoutera sa voix de légende qui a marqué les années 80. Nous serons aussi à Bormes-les-Mimosas dans ma France, élu hier village préféré des Français. C'est un grand honneur, vous l'entendrez, pour le maire. Et puis 13h15, je vous parle d'un des films touchants de l'été. C'est sorti au cinéma le 22 juillet. Les vacances de Golo et Richie en Camargue. Les deux amis de la cité de Grigny partent avec des enfants privés de vacances. Un itinéraire sur la générosité et sur le social porté par ce duo de non-acteurs. Le réalisateur Ahmed Hamidi nous rejoint dans Ma France. Nous serons donc des millions ce soir à 22h à suivre le match des Bleus en quart de finale de la Coupe du Monde. La France sur la route d'une troisième étoile qui affronte le Maroc, une équipe redoutable, sixième au classement FIFA, près de 4 ans après la victoire des Bleus en demi-finale du Mondial 2022. Ils retrouvent donc les Lions de l'Atlas avec, pour les Marocains, vous l'entendez, un sacré parfum de revanche. Voilà pourquoi dans certains foyers ce soir, l'ambiance sera explosive, notamment à Reims. Nous sommes dans la famille Bonnard-Sadki, française côté mère, marocaine côté père. Les deux drapeaux seront brandis pendant la rencontre. Et Salomé Pineda, pour ici, vous avez vu un avant-goût de l'ambiance de ce soir.
12: Sur la terrasse, la déco est prête. Un drapeau bleu-blanc-rouge flotte à côté d'un drapeau marocain. Liam, 11 ans, les observe avec un sourire en coin. Lui a choisi son camp pour ce soir.
13: Bah, je suis pour le Maroc, j'espère qu'on va gagner. Je suis d'origine marocaine, du coup je peux faire pour écrire l'histoire, pour gagner la Coupe du Monde. Quoi.
12: Et dans son maillot Puma Marocco 2026, le fiston aux bouclettes brunes bombe le torse quand il parle de son idole.
13: Et là, oui, et ce qui est trop fort en défense et tout.
12: Juste à côté, son parrain, supporter des Bleus, taquine ses oncles marocains, supporter des Lions de l'Atlas. Et pendant ce temps, Bouchra, la tata et maîtresse de maison, sert le thé de la paix.
14: On fait des verres. On compte, c'est vrai qu'on compte pas les verres.
15: C'est moi qui accueille, qui réunit à chaque fois.
14: Les Marocains sont arrivés en quart de finale. Déjà, ils vont lancer une revanche là. Violaine, Mourad.
16: Merci, Moussa.
12: Voilà le papa de Liam, Mourad. Il fait une bise à Violaine, la maman dont il est séparé.
17: On n'a pas le même maillot, mais on est quand même unis, France et Maroc.
16: Oui, comme on dit, le foot, c'est fédérateur, ça rassemble de tout le monde. Moi, ma double culture, pour moi, c'est une richesse. Donc ça fait un bon mélange, c'est ce qui fait de moi ce que je suis aujourd'hui. Bah, l'amitié, l'humilité des deux équipes, même si c'est des superstars quand ils se rencontrent, il y a toujours le respect qui passe avant le sport.
17: Tout ce match-là, ce sera que du positif, puisque si c'est la France qui gagne, on sera content, et si c'est le Maroc, on sera encore plus content.
12: Et pour le pronostic de ce soir, tout le monde est tombé d'accord. La famille mise sur deux partout avec un tir.

0: Le rapport annuel du Haut Conseil pour le climat souligne que la France pourrait connaître 5 fois plus de jours de chaleur qu'aujourd'hui. Et notre pays n'agit pas assez. Son action doit changer d'échelle car la gestion de crise à court terme ne suffit plus. C'est ce que dit notamment le président du Haut Conseil, Jean-François Soussana, au micro de Célia Kilray.
1: Il faut engager la décarbonation, il faut que nous allions au niveau mondial vers la neutralité carbone, même si tous les pays ne jouent pas le jeu de la même manière. L'Europe a intérêt à se décarboner parce que ça fera baisser la température de quelques dixièmes de degrés et ce sera essentiel pour le bien-être et pour l'économie, puisque le coût de l'inaction climatique est bien supérieur au coût de la transition qui n'est que 1 à 2 points de PIB.
0: Et si on ne fait rien, la nature ne va pas cesser de cuire ni de brûler, alors que le constat en ce début juillet est terrible. Près de 8000 hectares ravagés, vous allez nous le dire. Bonjour Marine Le Génie.
2: Bonjour Wendy, bonjour à tous.
0: 2 fois plus que sur la totalité du mois de juillet l'an dernier, à tel point que le ministre de l'Intérieur, Laurent Nunez, demande une solidarité indispensable en appelant les préfets à engager une démarche auprès des entreprises pour faciliter la mobilisation des sapeurs-pompiers volontaires. Toutes les actions comptent face à ces incendies toujours en cours. On a identifié tous ceux qui font rage en ce moment, Marine.
2: Oui, au total, vous l'avez dit, plus de 7800 hectares depuis le début du mois de juillet. 5 départements restent en rouge, en risque très élevé, principalement dans le sud. Et un inquiète particulièrement à cette heure, c'est dans la Drôme, près de Die. La préfète vient de faire un point. 13 canadaires sont mobilisés, des habitations ont pu être sauvées. Les conditions sont très difficiles avec beaucoup de vent. 3000 hectares parcourus pour le moment. Le feu a légèrement progressé dans la nuit. En revanche, ça va un tout petit peu mieux dans les Pyrénées-Orientales. La situation s'améliore de jour en jour à Trévillac, selon les pompiers, mais on reste d'une extrême prudence car ce feu qui a ravagé 4900 hectares n'est pas totalement fixé et la moindre étincelle peut le faire repartir. Les habitants de 9 communes peuvent rentrer chez eux dans ce secteur. En Ardèche, à Saint-Georges-les-Bains, le vent se lève cet après-midi, ce qui inquiète aussi les pompiers. À 10h, le feu avait parcouru environ 120 hectares. Enfin, en Savoie, environ 4000 à 4500 personnes sont actuellement bloquées dans la station de Pralognan. La route d'accès ne devrait pas être rouverte pour le week-end. Hier, un jeune pompier volontaire est mort en luttant contre ce feu de végétation.
0: Et ça brûle également plus au nord.
2: Et oui, les incendies ne sont plus l'apanage de la moitié sud, près de Bourges, dans le Cher. L'incendie n'est pas tout à fait fixé, mais il n'y a plus de risque concernant le site industriel d'armement KNDS, classé Céveso, qui inquiétait. Une centaine d'habitants de la commune de Mortomier ont dû être évacués hier soir. Enfin, dans l'Indre, les nouvelles sont rassurantes. La tête de feu est fixée, ou quasiment fixée selon la préfète. Un feu de végétation a parcouru 1000 hectares à une quarantaine de kilomètres à l'ouest de Châteauroux. Manon Klein était sur place pour Issy-Béry.
3: L'incendie a fait des sauts, c'est pour ça que la surface parcourue est importante. Colette et Marc ont dû partir en urgence de chez eux.
4: C'est quelqu'un qui est venu pour nous dire « Fais gaffe, ça brûle là, enfin, attention ». Et après, ça a continué à grandir vers le Blison. J'étais voir, les flammes, elles étaient belles.
5: On nous a demandé d'évacuer, alors on évacue. Et c'est tellement sec, ça avance vite.
3: Les pompiers se sont tout de suite mobilisés autour des quelques habitations menacées, mais dans le coin, il y a aussi des agriculteurs. Comme Jean-Paul Pétreau, c'est un ami qui l'a prévenu.
6: Il y avait le feu à la blinerie, donc. Comme on a les vaches là-bas, on y a été tout de suite.
3: Sauf que...
6: Il y en a qui ne veulent pas nous laisser passer.
3: Trop dangereux, cet agriculteur pourra quand même rejoindre son exploitation plus tard. Une cinquantaine de pompiers venus de Bretagne, prépositionnés dans la région, sont venus prêter main forte. La veille, ils étaient déjà mobilisés sur les gros incendies du Loir-et-Cher. Dans l'Indre aussi, les gros feux s'enchaînent. Stéphane Calimache est le directeur départemental des pompiers.
7: Pour nous, on est très fortement sollicités ces derniers jours, quoi. Et les équipes commencent à être fatiguées aussi, forcément.
3: Et hier encore, 5 incendies se sont déclarés, précise la préfète de l'Indre, Marie-Vonne Le Brignonnen.
8: On va voir comment ça évolue, mais 5 départs de feu naturels, ça paraît beaucoup. Il y a une enquête qui va avoir lieu et j'espère que si ces départs de feu ne sont pas naturels, on va trouver là où la personne qui sont responsables.
3: Les investigations viendront dans un second temps.
2: Un reportage signé Manon Klein, Issy-Béry.
0: Merci Marine Le Génie, qu'on retrouve à 14h sur Issy. Manon, vous parlez d'investigations qui sont portées par des gendarmes spécialisés qui enquêtent pour déterminer les origines de ces incendies, à l'image de l'adjudant Johan de la cellule de recherche des causes et des circonstances des incendies à Perpignan.
9: Nous, on va s'attacher en fait à faire dans un premier temps le contour du feu, trouver le flanc droit, le flanc gauche du feu. Ensuite, on va trouver l'axe principal de propagation du feu et on va remonter petit à petit en amont de cet axe pour trouver le point d'origine, ce qu'on appelle le point d'éclosion du feu. On va travailler en entonnoir, c'est-à-dire qu'on va éliminer des hypothèses de départ. Ça va être par exemple la présence d'une ligne électrique au-dessus de la zone d'éclosion, ça va être l'absence de travaux qui ont été réalisés dans les derniers jours ou les dernières heures, l'absence de foudre, et au final on va avoir des hypothèses qui vont rester, par exemple un départ volontaire.

0: terre comme un mégot, comme une action humaine, un barbecue, des choses comme ça. Ou alors, on peut également avoir des jets de pétards ou des choses comme ça. Donc, nous, le but, ça va être, dans la zone d'éclosion, de retrouver les différents indices qui peuvent nous permettre d'étayer une hypothèse de départ.
1: Et sur ici.fr, vous retrouvez nos cartes sur l'état de sécheresse de votre commune, la carte des vigilances pour feux de forêt, celle liée à l'épisode de canicule du moment. Et puis, on ne cesse de vous le répéter, si vous avez un doute sur un départ de feu, vous appelez immédiatement les pompiers au 18. À côté du climat, je vous parle à présent d'un autre rapport important et édifiant sur le constat d'une lutte sous-dotée contre les violences sexuelles en France, en particulier sur les cas d'inceste. 130 000 enfants seraient victimes chaque année. En face, seulement 380 condamnations prononcées. C'est intolérable. Et après 6 mois de travaux, ce nouveau rapport souligne un problème de fond. Agathe Mahuet, on n'est pas à la hauteur de ces enjeux terribles.
2: Avec des chiffres accablants mis en avant par les députés, 41% de classements sans suite aujourd'hui pour les viols incestueux et moins de 2 parents sur 10 qui tentent de protéger l'enfant quand les violences sont révélées. C'est donc un climat familial, judiciaire, sociétal qui tout entier n'est pas à la hauteur. Ainsi, vu la loterie que constitue d'après la commission la procédure judiciaire actuelle, tombera-t-on sur le bon juge, le bon policier ? Le rapport recommande de relever le niveau d'exigence de formation de l'ensemble des experts, de couper aussi temporairement le lien avec le parent auteur d'inceste dès que l'enfant a parlé et d'engager une réflexion sur l'instauration d'un statut de parent protecteur. Enfin, face aux tabous qui persistent, le rapport réclame de sortir du déni. Il demande à étendre dans la famille l'infraction d'inceste aux cousins et recommande de mettre en place des campagnes de prévention avec bandeaux d'avertissement lors de programmes télé.
1: Merci Agathe. À la une, politique, 6 Français sur 10 désapprouvent la déclaration de candidature de Marine Le Pen sous le coup d'une condamnation et malgré son pourvoi en cassation. La Cour indique d'ailleurs qu'elle fera tout pour hâter sa décision et pour la rendre avant la présidentielle le 18 avril. Mais selon une source judiciaire, dans tous les cas de figure, Marine Le Pen ne portera pas de bracelet électronique avant le scrutin. Il est 13h11 et nous partons maintenant sur la route du Tour de France avec un peloton reparti. Il y a une petite demi-heure de Pau, la capitale béarnaise, direction Gavarnie, à travers l'un des cols mythiques de la Grande Boucle, à 2000 mètres d'altitude, un peu plus même, le Tourmalet. Bruno Blanza, on vous retrouve sur la moto ici, partenaire du Tour pour cette 6e étape charnière, cher Bruno. 4000 mètres de dénivelé, un passage par des cols légendaires. Autant dire que les favoris vont s'expliquer aujourd'hui pour cette étape.
3: Oui, il y a de grandes chances, on les attend, en tous les cas on les a eus et ils se sont mis déjà à l'œuvre et de belle manière, notamment sur les premières étapes à Barcelone. Mais là c'est la vraie grande première étape de montagne au moment où nous entrons avec la moto ici dans le département et la région Occitanie de nouveau. Et nous avons les Pyrénées vraiment face à nous, elles s'élèvent très haut, il fait encore très chaud sur les routes du Tour aujourd'hui, Wendy, et on a de grandes chances de voir Tadej Pogacar, 4e du général, attaquer probablement dans le Tourmalet, le mythique col qui fait partie des 4 difficultés de la journée avant l'ascension finale et inédite vers Gavarnie. On attend également probablement Vingegaard. Voilà, tout le monde sera probablement présent parmi les cadors, au moins pour marquer les esprits. Le peloton qui va passer par Lourdes avant, et on imagine les adversaires de Tadej Pogacar fermer les yeux à ce moment-là et espérer le miracle qu'il ait enfin le Slovène un jour sans dans ce Tour de France.
1: Bien sûr, et l'un de nos espoirs, Paul Sexas, on en parle, 19 ans, ce sera pour lui l'une de ses premières étapes de haute montagne, ce grimpeur de la Décathlon CMA-CGN, 19 ans, prodige du vélo. Que peut-on espérer pour cette étape pour lui, Bruno ?
3: Ben déjà qu'il soit dans le rythme, qu'il soit présent. Il y avait quelques doutes sur sa forme avant le départ à Barcelone. Finalement, il est là, Paul Sexas. Il joue avec les meilleurs, on l'a vu sur les dernières étapes. Donc on attend qu'il soit présent. Écoutez-le, au départ, il y a une heure de l'étape, au micro de Radio France.
4: Aujourd'hui, une belle étape de montagne pour se tester. Je suis impatient d'être au départ. Et puis voilà. Forcément, ça va être une petite bagarre, j'espère. En tout cas, on l'espère tous. Mais forcément, ça va être le cas avec les équipes, les forces en présence. Et voilà, on verra comment ça se passe.
3: On l'attend, Paul Sexas au tournant. Il y a la pression populaire. Je voyais tout à l'heure un panneau sexationnel sur les routes du Tour. Et puis double pression parce qu'il y a le président Emmanuel Macron qui sera présent sur les routes du Tour aujourd'hui pour une partie de l'étape.
1: Merci Bruno Blanza sur la moto ici, partenaire du Tour de France. 13h30, on retrouve Gilles Damingui pour le journal du Tour. Des points toutes les demi-heures à l'antenne et sur ici.fr. Nous sommes désormais à Bormes-les-Mimosas dans le Var, une magnifique commune provençale qui a été élue hier soir village préféré des Français à l'issue du vote des téléspectateurs de l'émission du même nom que présente Stéphane Bern. Une commune superbe, perchée à 145 mètres d'altitude avec une vue sur les îles du Levant, le Cap Bénin, la baie du Lavandou. C'est un honneur que ce label pour ses habitants et pour le maire qui s'exprimait sur Ici Provence ce matin. François Arizzi.
5: Ça fait rêver, hein. C'est vraiment un moment exceptionnel dans une vie de maire que d'avoir une telle récompense. C'est de la fierté d'abord, et puis c'est le résultat d'un travail accompli depuis des années et des années pour fidéliser nos vacanciers, pour fidéliser les personnes qui viennent nous rencontrer à Bormes-les-Mimosas par un travail de longue haleine et je pense de qualité aussi. Me demandez-moi qui suis originaire de mon village, ce qu'il y a de merveilleux, je vous dis tout parce que voilà, on se perd dans les ruelles, il y a le fleurissement, il y a les animations, il y a des équipements publics que l'on a pu mettre en place. Voilà, c'est un tout qui fait cette quiétude et cette chaleur dans le village. Et puis après, il faut voir que sur la commune, à deux pas, nous avons la station balnéaire qui apporte le complément aux visiteurs.
1: Le maire de Bormes-les-Mimosas, heureux, Bormes élu, village préféré des Français. On y revient demain avec Stéphane Bern qui sera notre invité dans Ma France. Et puis la chanteuse britannique Bonnie Tyler est morte à 75 ans dans un hôpital du Portugal où elle possédait une résidence secondaire. Elle avait une voix exceptionnelle, atypique, un timbre, un style phare des années 80 quand sa carrière explose en 1983 avec ce titre de légende.

0: Tyler, récompensé par 3 Grammy Awards et décoré en 2023 par le roi Charles III avec l'ordre de l'Empire britannique.
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0: Dans Ma France, on aime relayer des aventures humaines, solidaires, fraternelles, bien ancrées sur des valeurs. Les valeurs, ce sont des qualités essentielles à notre société, mais qui se perdent. Eh bien, vous allez les retrouver. Elles sont au cœur du film Les Vacances de Golo et Ricci, que vous avez réalisé pour nous et qui sort le 22 juillet au cinéma. Réalisation avec Martin Fougerolles et Ahmed Hamidi, notre invité. Bonjour Ahmed.
2: Bonjour Wendy.
0: Et bravo. Bravo pour ce film qui respire la vie et pour cause. Vous retrouvez des amis que vous avez déjà filmés il y a 2 ans, Golo et Ricci, qui ne sont pas des acteurs, mais qui se sont construits l'un avec l'autre, l'un à côté de l'autre, avec des millions de followers sur les réseaux sociaux. Ils ont fait vivre à tous ces Français leur quotidien, leurs histoires touchantes. Ils jouent pas les stars, hein. Ils sont bruts, touchants, sincères. Ce sont pas des influenceurs, mais c'est vous qui les mettez aussi en valeur dans ces longs métrages, dans ces films documentaires, Ahmed.
2: Oui, c'est exactement ça. En fait, on les a découverts à l'époque du Covid. Ils faisaient des vidéos, ils avaient une relation très très spéciale.
0: Oui.
2: Et on s'était promis avec Martin Fougerolles, qui co-réalise, et avec Hugo Célignac de Chifoumi, d'aller les rencontrer. Mmh. On a fait un premier opus avec eux, on a traversé la France il y a 2 ans.
0: À vélo.
2: À vélo, en tandem, j'étais venu vous voir.
0: Oui, absolument.
2: Et on a adoré l'expérience. Le film a plutôt bien marché au cinéma, c'est assez rare.
0: Ouais.
2: Pour des films documentaires.
0: Presque un demi-million d'entrées, magnifique.
2: Ouais. Du coup, on avait très envie, on leur avait promis de recommencer l'expérience, ouais. Filmée ou pas filmée, ouais. D'ailleurs. Et puis là, on sort le deuxième opus, on est plus ancré Sainte-Marie de la Mer, donc il y a moins de voyages, mais il y a une belle rencontre avec les gens
0: du cru.
2: Les gens assez forts, ouais, les taureaux, les chevaux, ouais. La vie du sud qui ressemble d'ailleurs, Sainte-Marie de la Mer, je trouve que ça ressemble un peu à la vie des quartiers, qui sortent, ouais. Des quartiers, il y a des similitudes.
0: Oui, bah c'est exactement ça qu'on ressent aussi. Ils sortent de Grigny, dans cette cité où ils partaient guère en vacances. Hein. Golo le raconte d'ailleurs, il n'a pas eu beaucoup de vacances lui, hein. Ça fait partie de ses vraies vacances. Lui est entrepreneur plutôt dans le social. Ricci, lui, a un trouble autistique. Il travaille néanmoins, et tous les deux se sont vraiment bien trouvés. Ils se bouffent le nez, on peut le dire aussi, parce qu'ils ont du caractère l'un et l'autre. Mais ça rend ce duo qui n'est pas surfait, qui est vrai, très cinématographique aussi, Ahmed. C'est ça qui est incroyable.
2: Et moi, je les trouve sublimes, ouais. À regarder. Ouais. Alors, c'est pour ça qu'on s'est approché d'eux. En fait, c'est difficile de garder ses amis d'enfance, parce qu'aujourd'hui, ils ont plus de 40 ans.
0: Ouais.
2: Ils sont amis depuis l'enfance. C'est difficile de garder ses amis d'enfance, encore plus quand son ami a un trouble autistique. Et en fait, le rapport des deux est vraiment assez incroyable. C'est captivant. C'est très, je les trouve très très beaux.
0: Ouais.
2: Évidemment, ils passent leur temps à se chiffonner un petit peu, mais c'est la famille.
0: C'est la famille, et je parlais de valeurs en préambule, et on les retrouve, ces valeurs-là. D'abord, ils ont le cœur sur la main, surtout Golo, hein, qui s'occupe de Ricci comme si c'était son âme sœur. Hein. C'est un ami d'enfance, mais c'est même plus que ça. Et je voudrais que vous écoutiez, chers auditeurs, ce qu'il en disait, justement, Golo, sur Ricci, chez nos amis de C'est à vous.
3: Ricci, il a pris beaucoup, beaucoup, beaucoup de place. Pas dans mon cœur, dans mon corps, dans tout mon corps, partout. Je dors Ricci, je me lève Ricci, tu vois. Est-ce qu'il va bien? Est-ce qu'il a besoin de quelque chose? En fait, je sais pas comment la séparation va se faire.
4: Il n'y a pas de raison que vous sépariez?
3: Non, pas de, non. Mais en bon terme. Un jour, tu vas me laisser tranquille un jour. Je passe ma vie.
5: Je vais faire ma vie, moi. Je vais me jouer à l'appartement. Une clé.
3: Une clé?
5: Ouais.
3: Moi, je serai pas là.
5: Tu sais pas, tu seras où?
3: Non, je serai pas là, je vais te laisser tranquille.
5: Ça, c'est sûr.
3: Comment ça, c'est sûr?
0: Je vais te laisser tranquille. Ah, c'est génial, c'est exactement leur relation. Duo de cœur, duo de chair. Ils ont des familles, ils ont des mamans qui sont incroyables, justement, ouais. Mais se sont vraiment trouvés sur l'essentiel, Ahmed Hamidi.
2: Eh oui, c'est ce qu'on se disait, c'est difficile de rester amis, d'être avec nos amis d'enfance. Et ils ont tout laissé part.
0: Oui.
2: Tout les sépare, c'est très compliqué de vivre et avec l'un et avec l'autre, pas simplement qu'avec Ricci. Ricci a un trouble autistique, mais c'est presque plus facile à vivre parce que de toute façon, lui, il ne fait que vivre. Ricci, il s'occupe de rien d'autre.
0: Ouais, c'est ça.
2: Et Golo, il lui tourne autour du matin au soir. Et en fait, on se demande au départ, pense que Richie a besoin de Golo et c'est très souvent l'inverse.
0: Ah, c'est ce qu'il dit quand même très clairement. Hein. Est-ce, ouais. que, est-ce que vous diriez que ce deuxième opus, Les Vacances de Golo et Richie, qu'on retrouve le 22 juillet au cinéma, les ont encore davantage soudés? En tout cas, nous, téléspectateurs, on les ressent encore plus fraternellement ancrés l'un contre l'autre.
2: Eh oui, parce que je pense que c'est un peu comme ça dans les couples. Plus le temps avance et plus les gens sont soudés. Quoi qu'il arrive, on se sépare avant.
0: Oui.
2: Mais quand le temps passe, c'est un peu comme comme la peinture, quoi. Ça prend.
0: Oui.
2: Et on s'en décolle pas.
0: Et c'est beau parce que ils se servent l'un sur l'autre, justement, de leurs qualités respectives pour embarquer un collectif avec vous. Sainte-Marie de la Mer, c'est sublime, hein, en étant Camargue, et vous parliez des chevaux. Ahmed, à midi, sont très importants aussi. D'ailleurs, ils montent très bien à cheval, Richie. Il y a un projet social, collectif derrière. Ils emmènent des enfants qui n'ont pas de vacances.
2: Ben, en fait, c'est exactement ça. Golo explique au début du film que quand il était petit, il ne partait pas en vacances. Mmh. Il partait dans la ville d'à côté, oui, voir ses cousins. Aujourd'hui, qu'il va un peu mieux, parce qu'ils ont une petite réussite sympathique sur les réseaux, et puis ils entreprennent pas mal de choses. On a décidé de faire partir 10 enfants de la zone de Grigny.
0: Oui.
2: Quand j'ai la zone, c'est la zone. C'est pas du tout péjoratif, c'est vraiment comme ça qu'ils appellent leur quartier.
0: D'accord.
2: Et on est parti avec ces 10 gamins. Le projet, c'était d'acheter un bateau le moins cher possible, le retaper avec les enfants pendant les vacances, et de tenter une vente aux enchères pour gagner de l'argent et faire partir d'autres enfants en vacances.
0: Oui.
2: Cet hiver pour le ski, ou l'année prochaine pour d'autres vacances avec d'autres enfants.
0: Bon, on va pas déflorer le film, parce qu'il faut que vous alliez voir Les Vacances de Golo et Richie. En tout cas, ils y mettent du cœur, hein, à ce projet.
2: Oui, beaucoup de rigolades, beaucoup, ouais, d'amour. C'était une super aventure. On a passé des vacances. Moi, je les ai filmés en vacances.
0: L'été dernier.
2: Ouais. C'était un peu ça, mon travail. Et ouais. C'est pas mal.
0: Ouais. Vous les filmez, mais vous en ressortez des choses très fortes. On parlait de ce duo, très clown blanc, très auguste. Enfin, c'est le yin et le yang, hein, l'un et l'autre. Donc, ça donne quelque chose de très fort et qui est pétri d'humanité. Et ce que je trouve très, très beau aussi, c'est qu'on n'est pas dans des clichés. Ahmed, à midi, avec votre film, avec Martin Fougerolles, on n'entend pas du rap, on entend du Sacha Distel, ou on entend ça aussi. Ça fait du bien. Ah, c'est pas Bonnie Tyler.
2: J'aurais adoré, mais j'ai pas les droits.
0: Mais non. Celle-là est pas mal aussi.

0: Elle dit beaucoup cette chanson aussi. C'est un peu l'hymne du film Ahmed Hamidi.
1: C'est en fait quand on a terminé le film, cette chanson me revenait en tête parce qu'elle décrit quand même énormément du soleil. On a beaucoup de chaleur,
0: ouais.
1: Mais on a besoin de beaucoup de soleil dans nos vies en général. Et je trouve qu'elle décrit vraiment très très très bien Richie. Parce que c'est un enfant qui a grandi trop vite,
0: ouais.
1: Et je pense qu'elle décrit aussi leur relation, et puis ce dont on a envie, je pense un peu tous en ce moment, c'est-à-dire du soleil,
0: ouais.
1: Et de chanter, de rêver un peu.
0: Ouais. Et ses valeurs d'humanité, de fraternité.
1: Ah, c'est très très beau.
0: Hein, parce que c'est beau, vous évoquez ça d'ailleurs dans le premier film, l'un est catholique, l'autre est musulman, mais en fait c'est pas ce qui les dérange. Ce qui les dérange, c'est la vie. Est-ce qui les arrange, est-ce qui les réconcilie, c'est la vie.
1: Ouais, ils sont beaux à voir.
0: Merci cher Ahmed Hamidi. Ça sort le 22 juillet au cinéma, et puis vous retrouvez notamment sur les réseaux sociaux toutes les avant-premières d'ici là. Merci Ahmed.
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0: Le journal de la Coupe du Monde avec Monsieur Bruno Salomon. Bonjour Bruno.
3: Bonjour Wendy.
0: Eh oui, c'est jour de match pour l'équipe de France.
3: Eh oui, à moins que vous n'ayez passé un petit week-end sur une autre planète. Ce soir, c'est le début des quarts de finale de la Coupe du Monde et on attaque avec un alléchant France-Maroc. C'est à 22h, c'est à Boston. Boston où Cédric, comme plus de 5000 supporters français, sera présent pour encourager les Bleus.
4: Il y a une pression qui monte, hein. Et effectivement, plus ça se resserre, plus ça devient compliqué. Mais bon, quand on est supporter, on y croit du début à la fin. Donc pour nous, ça va au bout de toute manière. On a vraiment l'équipe pour cette année.
3: Voilà, on a l'équipe pour aller au bout. France-Maroc, c'est un remake de la demi-finale de la Coupe du Monde de 2022 où la France l'avait emporté 2-0. Cette affiche passionne bien évidemment les supporters français et marocains qui se titillent depuis plusieurs jours. Et certains binationaux sont déçus de voir les deux équipes s'affronter aussitôt. À l'exemple de Michael Chrétien, il est le directeur sportif de l'AS Nancy-Lorraine. Club de foot bien connu, ancien international marocain. Il est au micro de Alexis Arades.
5: Je suis un peu déçu, dégoûté, parce que je sais qu'il y a une équipe qui va sortir. Et ça, c'est rageant. À la rigueur, si c'était une finale de Coupe du Monde, ok. Mais là, je suis vraiment d'un côté frustré, parce que pour moi, les deux méritent d'aller au bout.
3: En tout cas, sachez que la cote des bookmakers pour ce France-Maroc, la France est la grande favorite à 1,52. Je rappelle juste une chose, que parier comporte des risques.
0: Ah oui, un message toujours important à rappeler. Alors une chose est sûre, Bruno, c'est que le Maroc est très costaud et que nos Bleus doivent se méfier.
3: Affirmatif, le Maroc est champion d'Afrique en titre, demi-finaliste de la dernière Coupe du Monde. Chez les catégories jeunes, ça travaille très très bien du côté du Maroc. Le plus bel exemple pendant cette Coupe du Monde, c'est Ayoub Bouadi, 18 ans, 4 matchs avec le Maroc au milieu de terrain. Lui, il est natif de Senlis, formé à Lille. Il a choisi le Maroc. Ici, Nord a rencontré l'ancien recruteur de Lille, Mathieu Frison, qui a scouté, observé et fait signer le garçon. Écoutez ce qu'il en pense de sa carrière.
6: Et c'est la signature d'Ayoub. Lors de ses premiers matchs de Champions League avec le LOS, les phases finales contre le Real de Madrid, il a toujours été d'une énorme facilité parce que c'est un garçon qui comprend le jeu plus vite. Plus le niveau est haut, plus il a encore de facilité à s'adapter. Et il fait tout pour l'efficacité. Et par son intelligence et sa capacité à lire le jeu, il a naturellement aidé son équipe et pris le leadership.
3: Et sachez que Ayoub Bouadi, dès la fin de son mondial, pourrait être dans la rubrique des transferts puisque Lille a beaucoup de courtisans pour ce garçon. Je vous rappelle que France-Maroc, c'est à 22h à suivre sur ICI. On va peut-être prendre des nouvelles de notre copain d'Amérique.
0: Bien sûr.
3: Avant de se quitter, quand même, Monsieur Perronnet, effectivement, notre Américain, nous, notre reporter. Et on explique et on rappelle, il est revenu sur la côte Est, Nicolas Perronnet. Il est à Boston désormais, ça tombe bien, c'est lui qui commande ce soir. Donc ça nous arrange qu'il soit du côté de Boston. Nicolas, qui dans son vocal d'Amérique est un petit peu triste, il va devoir dire au revoir à quelqu'un.
7: Salut les amis, et voilà, ça devait arriver, c'est mon dernier jour à Boston et c'est un quart de finale de mondial et ça va être une journée incroyable. J'espère évidemment que ça va passer et que les Bleus vont revenir ici dans leur camp de base à l'université de Bentley. Mais moi, je reviendrai pas, je vais prendre mes deux gros sacs et ça y est, au revoir Boston. Donc je voulais juste vous dire que Boston, c'est top, voilà, c'est une ville vraiment que j'ai trouvé incroyable à cette période de l'année, du moins. Je pense que les Bleus pouvaient pas être mieux qu'ils ici. Et je comprends vraiment pourquoi Didier Deschamps voulait ce coin-là des États-Unis à tout prix. Tout est agréable dans cette ville, en fait, hein, pendant l'été. Il y a un mode de vie très cool. Le climat, il est parfait. C'est une ville qui la ramène pas, qui est hyper douce à vivre, qui est à taille humaine, qui a des quartiers top. C'est calme. Il y a de l'espace. Il y a la mer. Bref, gros coup de cœur. Boston, j'ai adoré. Mais voilà, je m'en vais. Donc après le quart de finale, quoi qu'il arrive. Et bah tant mieux, hein, j'aurai plein de trucs nouveaux à vous raconter. Le programme, il est pas mal. Miami, Dallas, Atlanta et New York. Donc les Bleus pour ma dernière à Boston, s'il vous plaît, pas de blague. Allez, je vous embrasse et allez les Bleus.
3: Allez les Bleus, effectivement. France-Maroc, c'est à suivre sur notre antenne, sur ici.fr. On retrouvera bien sûr ce match avec Pierre Clément.
0: Merci cher Bruno. La route.
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2: Thomas Coignac.
10: En direct de Gavarnie-Gèdre, dans les Pyrénées, dans les Hautes-Pyrénées, pour cette sixième étape du Tour de France, 186 km au programme. On est parti tout à l'heure de Pau, il était 12h25 pour le départ fictif. Vous y étiez, Bruno Blanza, sur la moto. Ici, pour l'instant, c'est plat devant vous, Bruno, ça va pas durer.
11: Oui, parce que plus on avance et plus on se rapproche eh bien de ces montagnes majestueuses que sont les Pyrénées, avec ce programme alléchant sur le papier, mais qui peut faire peur à certains coureurs, hein, parce qu'il y a 5 difficultés au programme aujourd'hui de cette première véritable étape de montagne de ce 113e Tour de France, quasiment 187 km. Et parmi ces difficultés, il y a le col d'Aspin, première catégorie, juste avant le fameux et mythique col du Tourmalet, très long avec des passages assez compliqués, le col du Tourmalet qui peut faire peur à certains coureurs. Au moment où nous parlons, Thomas, le maillot jaune, ce n'est pas Pogacar qui le détient. Il est quatrième à quasiment 8 minutes, Pogacar. D'ailleurs, dans le même temps que Jonas Vingegaard, son principal
10: On a du mal à vous recevoir depuis la moto ici. On vous retrouvera évidemment tout à l'heure, puisqu'on suit cette étape tout au long de l'après-midi. Maillot jaune, effectivement, sur les du Norvégien Thorsten Tren. On va escalader le mythique col du Tourmalet, vous le disiez, sommet à 40 km de l'arrivée. Ensuite, on replongera vers Luz Saint-Sauveur avant une arrivée ici à Gavarnie-Gèdre, au cœur d'un site classé patrimoine mondial de l'UNESCO. C'est magnifique, ici au pied du fameux cirque de Gavarnie, arrivé vu entre 17h et 18h environ. On vous fait vivre la course tout l'après-midi sur votre radio ici.
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12: On fait le plein d'idées sorties chaque après-midi à la demi avec Ici Héros. Là, à Saint-Gervais par exemple, à Saint-Gervais-sur-Marne, dimanche, il y a un concours de pêche pour les enfants. Ils peuvent s'inscrire à partir de 14h, le concours commence à 15h et ça se passe donc à Notre-Dame-de-Lorette sur un parcours de pêche spécial donc pour les enfants. Au passage, il y a aussi une brocante, une buvette sur place. Rendez-vous donc dimanche après-midi à Saint-Gervais-sur-Marne pour le concours de pêche pour les enfants, c'est tout gratuit. Autre ambiance à Saint-Gély, le golf de Saint-Gély organise un parcours nocturne. Donc l'idée, c'est de d'abord quand même faire le parcours de jour en fin d'après-midi à 17h pour le repérer. Après, petite soirée, et à 22h, on recommence le parcours mais de nuit, avec des balles et des bracelets, du fluo partout pour y voir quand même un petit peu quelque chose. Ça se passe donc au golf de Saint-Gély-du-Fesque lundi prochain, le 13 juillet. Envoyez-nous toutes vos idées sorties pour profiter de l'été à icihero@radiofrance.com. icihero@radiofrance.com.
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C'était Marvin Gaye sur votre radio ici. Quel plaisir de vous retrouver, c'est Fabien Hémo. On passe l'après-midi ensemble au programme des infos pratiques près de chez vous, de la bonne humeur. La rédaction vous fera également vivre en direct la 6e étape du Tour de France. Et pour ne pas piquer du nez dans l'après-midi, on a de la musique pour vous. Et on écoute maintenant Oria avec Soirée Mondaine. Bel après-midi à l'écoute de votre grande radio de proximité.

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1: Ici ça marche pour Alric et Jennifer Twice, les auteurs de la saga littéraire La Passeuse de mots, aux plus de 100 000 ventes, âmes sœurs d'écriture et de vie. Alric et Jennifer habitent à Grabel, près de Montpellier. Twice, c'est vraiment votre nom de famille?
2: Et non.
3: Oh, je suis
4: Tu n'as pas gardé de mystère un peu?
2: Ça fait un peu anglais, donc du coup, pas du tout. Twice, du coup, en anglais, deux fois plus double, donc deux fois plus d'idées, deux fois plus de folie, deux fois plus d'écriture, normalement.
4: D'imagination.
2: Donc, d'imagination, ouais.
1: Quatre mains pour écrire la saga La Passeuse de mots, l'histoire d'Aria, une jeune fille passionnée de livres qui dévore chaque mot, mais qui est loin de se douter quelle est la clé pour sauver son royaume. Alors, comment décrire votre œuvre?
4: Alors, je dirais que La Passeuse de mots, c'est une aventure épique, poétique, c'est une ode à l'hypersensibilité. Et c'est un voyage où les mots ont un pouvoir.
2: Ouais, et du coup, c'est de la fantasy, je ne sais pas si on l'a dit. Donc, okay. Une saga en 7 tomes. Donc, pour l'instant, il n'y en a que 4 qui sont parus chez Hachette Roman.
1: Mais vous avez déjà écrit les 7?
4: Oh non.
2: On aimerait bien.
4: Non, là, on a fini le tome 4 en 2024. Et on a fait une petite pause. Et du coup, on a aussi écrit un autre bouquin entre-temps parce qu'on en avait besoin.
2: Là, on a un tome 2 à écrire d'un autre roman. Mais par contre, on sait comment ça se termine.
4: Oui.
2: Ça fait 10 ans qu'on sait comment la saga va se terminer. Et chez nous, c'est très drôle parce qu'il y a un panneau avec vraiment, comme on voit pour les meurtriers.
4: Enquête policière un peu.
2: Avec les panneaux, les fils rouges et tout. Et c'est comme ça que quand les gens viennent chez nous, en fait, ne rentrez surtout pas dans la chambre,
4: ne regardez pas le mur.
2: Mais on sait comment ça se termine, effectivement.
1: Jennifer et Alric sont amis depuis 2013, tous deux hypersensibles et passionnés d'écriture. À un moment compliqué de leur vie, ils se challengent respectivement lors d'exercices rédactionnels sur des thèmes divers et variés. Et un jour, sur le thème Réinvente notre rencontre, Jennifer a eu l'idée.
4: Mais je crois que ça faisait un mois qu'on faisait les exercices et je me disais, waouh, ok. Là, Alric, ça fait un mois qu'on fait ça et grâce à lui, je retrouve mon amour pour les mots. Ça me fait du bien. Et en fait, j'ai voulu le remercier à travers en fait une histoire où les mots avaient un pouvoir. Donc, j'ai commencé à écrire les prémices en fait de La Passeuse de mots sans m'en rendre compte. Et il l'a lu et il m'a dit.
2: Au bout de 5 minutes, j'ai dit il faut en faire un livre.
1: Ils ont écrit ensemble le premier tome et ça a pris.
2: Et voilà, au fur et à mesure, en fait, on a quitté plein de choses dans notre vie. On a recommencé à zéro tous les deux et puis.
4: Les mots nous ont rapprochés.
2: Les mots nous ont rapprochés.
4: Et ils nous ont fait ouvrir les yeux aussi sur notre amitié se transformer en amour. Et
2: ça vraiment, ça suit en fait les tomes. Ouais. Genre vraiment, le tome 1, c'était vraiment l'amitié. Le tome 2, on s'est mis ensemble. Le tome 3, on s'est mariés. Et, et tome 4, advienne que pourra.
1: C'est quand même plus de 120 000 ventes francophones sur les 4 premiers tomes. C'est super beau comme histoire.
2: Et on vit de notre écriture, ce qui est assez rare en France, faut le souligner. Et ça, c'est vraiment chouette de pouvoir vivre de son rêve, en fait, de sa passion.
1: Merci, Alric et Jennifer Twice de Grabel, les auteurs de La Passeuse de mots. L'exemple qu'écrire à 4 mains, ici,
2: ça marche.
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1: C'était Patrick Fiori sur votre radio ici. Et pour info, tiens, pour les fans de Patrick Fiori, il sera de retour sur scène en 2027 partout en France. Première date de sa tournée, le 9 avril à Amnéville. Plus d'infos, bien sûr, sur son site internet. Dans un instant, les infos de 14h. Mais avant, on écoute Enrique Iglesias. La température risque de monter d'un cran. Allumez les ventilos, allumez la clim. Oh, ça y est, j'ai chaud.
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0: Merci d'avoir choisi votre radio ici. Il est 14h. 14h, c'est l'heure de retrouver toute l'info en France et dans le monde en 90 secondes avec Marine Legénie.
1: Les Bleus jouent pour une place en demi-finale de Coupe du Monde de foot. Ce soir, France-Maroc à 22h. Les hommes de Didier Deschamps se frottent à une équipe marocaine confirmée dans le top 8 mondial. 4 ans après une première demi-finale historique au Qatar. Ce sera à vivre sur ICI dès 21h30 pour l'avant-match. Les entreprises appelées à libérer les sapeurs-pompiers volontaires pour aller combattre les flammes. Cette solidarité est indispensable, écrit Laurent Nunez, le ministre de l'Intérieur sur X, alors que des incendies sont en cours dans la Drôme, les Pyrénées-Orientales, l'Hérault, le Cher, le Loir-et-Cher ou encore dans l'Indre et l'Ardèche. Au total, plus de 7800 hectares ont brûlé depuis le début du mois de juillet. 5 départements restent en rouge, en risque très élevé aujourd'hui. Et l'incendie qui inquiète particulièrement à cette heure, c'est dans la Drôme, près de 10. La préfète vient de faire un point. 13 canadaires sont mobilisés. Des habitations ont pu être sauvées. Les conditions sont très difficiles. 3000 hectares parcourus pour le moment. Le feu a légèrement progressé dans la nuit. La France, au cœur d'une nouvelle vague de chaleur, canicule qui va durer au moins jusqu'à mardi prochain, 14 juillet selon Météo France. Actuellement, 72 départements sont en vigilance orange et la SNCF annonce supprimer au moins 7 trains intercités jusqu'à samedi sur la ligne Paris-Orléans-Limoges-Toulouse. Bonnie Tyler est morte à l'âge de 75 ans. Sa chevelure blonde et sa voix rocailleuse ont marqué les années 80. Elle était hospitalisée, placée dans un coma artificiel depuis le début du mois de mai au Portugal.
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3: En direct de la 6e étape du Tour de France entre Pau et Gavarnie, les coureurs sont dans les Hautes-Pyrénées à Bagnères-de-Bigorre. Il reste 123 km à parcourir. On se disait, ça va bagarrer dans la montagne, dans cette étape où il faut franchir le col d'Aspin, le col du Tourmalet et la montée finale jusqu'à Gavarnie-Gèdre. Et bien finalement, ça a bataillé dès le début d'étape avec beaucoup de coureurs qui ont tenté d'accélérer le rythme du peloton, notamment les coéquipiers de Tadej Pogacar, le tenant du titre, et conséquence, certains qui traînaient en queue de peloton ont été décrochés. C'était le cas de Remco Evenepoel, notamment le Belge, mais qui est en train de revenir. Ça y est, c'est fait désormais dans le peloton après avoir bataillé une bonne dizaine de kilomètres. Mats Pedersen, le maillot vert, était dans l'échappée. Il vient de se faire reprendre alors que de nouveau ça accélère en tête de peloton. On vous fait vivre cette 6e étape du Tour de France tout l'après-midi sur votre radio ici.
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5: Demain, il va faire beaucoup, beaucoup moins chaud. La brise marine, déjà, va souffler dans la journée aux alentours des 35 km à l'heure. Et côté température, demain matin, il fera 22 degrés au Quélard, 23 à Agde, à Ganges, à Montpellier aussi. À Béziers, on attend 24 degrés au lever du jour, 25 degrés à Olonzac. L'après-midi, il fera 35 degrés tout de même, maximum à Ganges. À Lodève, on attend 34 degrés demain après-midi, 31 à Montpellier et à Béziers. À Agde, 30 degrés demain. À 7, 28 degrés. Ce week-end, grand soleil prévu dans l'Hérault. Il va faire chaud, mais quand même beaucoup moins que toute la semaine qu'on vient de traverser, avec des maximales comprises entre 33 et 36 degrés ce week-end.
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0: C'était le groupe Queen sur votre radio ici. Bel après-midi, c'est Fabien Hémeau pour vous accompagner. Je m'occupe de tout. Dans un instant, on va écouter trois chansons françaises à la suite. Mais avant ça, mon top 3 de l'été. Oui, le top 3 des défis les plus fous réalisés pendant les vacances. Pour le numéro 3, direction le Danemark avec le plus grand château de sable du monde construit. Il mesurait un peu plus de 21 mètres, soit la hauteur d'un immeuble de 7 étages. C'est énorme. Numéro 2, la plus grande bataille de pistolets à eau a été réalisée à Madrid il y a quelques années, avec 3875 personnes qui se sont arrosées en même temps. Et numéro 1 des défis fous réalisés pendant les vacances, le plus grand cours d'aquagym a été organisé avec plus de 2000 vacanciers en pleine mer, et c'était en Thaïlande. Bon, la petite histoire nous dit pas si pendant ce cours d'aquagym ils ont écouté trois chansons françaises à la suite. Eh bien, en tout cas, nous, c'est ce qu'on va faire. Et maintenant, ici, sur votre radio, avec Alain Bachung, Benjamin Biolay et dans un instant, Véronique Sanson.
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0: C'était Alain Bachung avec Osez Joséphine sur votre radio. Ici, eh bien nous, là, dans un instant, on va oser retrouver la rédaction de votre radio pour suivre la sixième étape du Tour de France. Et juste après, les infos pratiques près de chez vous. Bon jeudi après-midi.
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3: À 104 km de l'arrivée à Gavarnie, arrivée inédite dans l'histoire du Tour de France, un homme en tête sur les routes des Hautes-Pyrénées, c'est Ben O'Connor, l'Australien de l'équipe Jayco Alula, vainqueur d'étape l'an dernier. C'était au col de la Loze qui ouvre la route avec une trentaine de secondes d'avance sur le peloton. Ça a été un début d'étape très animé, peloton emmené pour l'instant par les coéquipiers de Tadej Pogacar, l'équipe UAE Team Emirates, avec notamment le Belge Tim Wellens. Ça semble se calmer un petit peu alors que les sprinteurs et les hommes les moins bons grimpeurs du peloton ont déjà été distancés. Bruno Blanza, vous êtes sur la moto ici. Bruno, on l'a dit, on est dans les Hautes-Pyrénées, on est sur les terres d'un certain Bruno Armirail et ça s'entend.
4: Oui, ça s'entend et ça se voit effectivement avec énormément de pancartes. Allez Bruno, Bruno t'es super, Bruno on est là et c'est assez sympathique. Mais du coup Paul Sexas, la pépite française de quasiment 20 ans que l'on attend pour quoi pas tout à l'heure en haut du Tourmalet, eh bien doit partager un petit peu sa popularité aujourd'hui parce que le régional de l'étape c'est lui. Bruno Armirail, natif de Bagnères-de-Bigorre. On est passé d'ailleurs dans son village tout à l'heure et c'est vrai qu'il y avait une belle effervescence. Et puis, c'est peut-être un atout pour Jonas Vingegaard, le principal concurrent de Tadej Pogacar, parce qu'il connaît parfaitement les routes de ce département et il est équipier dans la Visma Lease Bike du Danois qui, eh bien, on le répète, est à égalité dans le même temps que Tadej Pogacar pour le moment sur ce Tour de France.
3: Et lui ne s'est pas fait de frayeur, hein, contrairement à Remco Evenepoel, le Belge troisième du Tour 2024 qui a été distancé un moment. Comme Paul Sexas d'ailleurs, tout le monde est revenu dans le peloton côté favori. On continue de suivre cette étape tout l'après-midi sur votre radio ici.
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5: J'ai deux idées sorties pour ce week-end à Béziers pour vous. À la médiathèque André Malraux de Béziers, il y a plein d'activités qui sont organisées cet été. Vous avez jusqu'à dimanche par exemple, c'est les tout derniers jours, pour aller voir une expo Lego autour des fables de La Fontaine. Donc vous verrez des tableaux en volume, des sculptures d'animaux grandeur nature, tout en Lego bien sûr, des scènes aussi tout en Lego qui racontent les fables de La Fontaine. C'est à voir jusqu'à dimanche à la médiathèque de Béziers, la médiathèque donc André Malraux, évidemment l'entrée est gratuite. Et puis au passage, samedi à 10h, toujours à la médiathèque André Malraux, vous pouvez passer à la grainothèque et à la bouturothèque pour donc soit déposer, soit prendre, soit échanger des graines, des boutures, des plantes, histoire de faire un peu de jardinage ou d'égayer vos balcons. Ça peut être sympa, par exemple, à faire avec les enfants. C'est un meuble, en fait, qui se trouve à la médiathèque et qui vous permet de faire tout ça. La grainothèque, là encore, c'est gratuit puisque c'est sur le principe du don et de l'échange.
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0: Merci d'avoir choisi votre radio ici. Dans quelques minutes, les infos de 15h. Mais avant, de la musique pour accompagner votre jeudi après-midi. Au programme, le groupe Europe, Vita et Alain Souchon, L'amour à la machine. À chaque fois que moi j'écoute ce titre, oh, je suis lessivé. Allez, on se retrouve dans un instant. Allez.
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0: Merci pour votre fidélité à votre radio ici, il est 15h. 15h, c'est l'heure de retrouver toute l'info en France et dans le monde en 90 secondes avec Marine Legénie.
1: Et on n'en a pas fini avec les fortes chaleurs. La canicule devrait durer au moins jusqu'à mardi 14 juillet, avec notamment une nouvelle hausse des températures attendues. Dimanche, 72 départements sont placés en alerte orange canicule et ces fortes chaleurs gagnent du terrain vers le nord et l'est de la France. Une chaleur qui persiste, gagne en intensité, ce n'est pas une bonne nouvelle pour les incendies en cours. Les conditions météo sont défavorables. À Die, dans la Drôme, le feu a parcouru un peu plus de 3000 hectares. 13 canadaires sont mobilisés. Plus au nord, dans l'Indre, à l'ouest de Châteauroux, un feu a détruit 700 hectares de végétation. La tête de feu est fixée. En Savoie, la station de Pralognan est coupée du monde, isolée par un incendie qui en bloque l'accès par la route. Ce feu a coûté la vie à un jeune pompier volontaire de 22 ans. Hier, le Premier ministre Sébastien Lecornu présidera une nouvelle cellule interministérielle de crise demain. La reprise des hostilités entre les États-Unis et l'Iran a des conséquences très modérées sur les prix à la pompe pour le moment. Une hausse du prix du sans-plomb de 3 centimes et de 4 centimes pour le gasoil. Remake de la demi-finale de 2022, la France affronte le Maroc en quart de finale de la Coupe du Monde de foot. Ce soir, coup d'envoi à 22h à vivre dès 21h30 pour l'avant-match sur ICI, bien sûr. Et puis c'est une voix iconique des années 80. Bonnie Tyler est morte à l'âge de 75 ans, connue notamment pour son tube The Total Eclipse of the Heart. La star des années 80 était hospitalisée au Portugal depuis début mai.
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3: Les coureurs du Tour dans une ascension classique des Pyrénées, le col d'Aspin. Bruno Blanza, vous êtes sur la moto ICI, derrière l'homme de tête, Ben O'Connor.
4: Ah ouais, l'ascension qui vient de commencer, une bonne minute d'avance pour Ben O'Connor sur le peloton. Énormément de monde au pied de ce col mythique, tout comme celui du Tourmalet qui est juste derrière. Mais dès que les coureurs lèvent la tête, ils voient marquer col d'Aspin, 11 km, Tourmalet 41 km. Ça doit faire mal à la tête, 36 degrés. Et c'est vraiment parti pour l'étape de haute montagne des Pyrénées sur ce Tour de France.
3: Que les favoris visiblement veulent gagner, tant ils laissent peu de champ à l'homme de tête Ben O'Connor qui ne compte plus que 40 secondes d'avance à accélérer pour placer les leaders au pied du col d'Aspin, notamment l'équipe UAE Team Emirates. Du grand favori de ce tour, Tadej Pogacar, qui est dans le peloton, tout comme Jonas Vingegaard, tout comme Paul Sexas, tout comme le maillot jaune norvégien Thorstein Træn. On continue de suivre cette étape sur votre radio ICI.
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6: Demain, il va faire beaucoup, beaucoup moins chaud. La brise marine, déjà, va souffler dans la journée aux alentours des 35 km à l'heure. Et côté température, demain matin, il fera 22 degrés au Kellar, 23 à Agde, à Ganges, à Montpellier aussi. À Béziers, on attend 24 degrés au lever du jour, 25 degrés à Olonzac. L'après-midi, il fera 35 degrés tout de même, maximum à Ganges. À Lodève, on attend 34 degrés demain après-midi, 31 à Montpellier et à Béziers. À Agde, 30 degrés demain. À 7, 28 degrés. Ce week-end, grand soleil prévu dans l'Hérault. Il va faire chaud, mais quand même beaucoup moins que toute la semaine qu'on vient de traverser, avec des maximales comprises entre 33 et 36 degrés ce week-end.
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0: Tissi avec Chico Buarque sur votre radio. Merci de passer l'après-midi avec nous, c'est Fabien Emo. Dans un instant, on écoute trois chansons françaises à la suite. Mais avant, mon top 3 de l'été, j'ai avec moi le top 3 des aires d'autoroute les plus fréquentées en France en ce mois de juillet. Donc alors en troisième place, on retrouve l'aire de la Ferté-Bernard sur l'A11, sur l'axe Paris-Ouest. En été, elle voit passer des milliers de vacanciers chaque jour. Numéro 2 pour l'aire de Montélimar sur l'A7, forcément connue pour son nougat et ses arrêts rapides qui durent souvent beaucoup plus longtemps que prévu d'ailleurs, parce que bah, forcément on mange du nougat. Et sur la première marche du podium, on retrouve l'aire de Lançon de Provence sur l'A7. C'est l'une des plus fréquentées de France pour les grands départs vers le sud. Donc si vous vous trouvez sur l'une de ces aires ou une autre, hein, prenez le temps, voilà, à la cool, c'est l'été, écoutez votre radio, laissez-vous porter, car on enchaîne maintenant trois chansons françaises à la suite. Julien Clerc, Julien Lib et dans quelques secondes, Patricia Cass, c'est l'été sur votre radio.
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0: 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C'était la déclaration d'amour de Julien Clerc sur votre radio ici. Dans un instant, les infos pratiques de votre région. Mais avant, on passe en mode Tour de France avec cette 6e étape. Pau, Gavarnie, Gèdre. On fait le point dans un instant avec la rédaction de votre radio ici. Bel après-midi.
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3: Et un duel franco-français pour passer en tête du col d'Aspin. Col d'Aspin qui est situé à 68 km de l'arrivée. Duel entre Lenny Martinez, le Nivernais, et le Haut-Savoyard Valentin Paré-Peintre. On va passer au sommet dans quelques mètres. Et c'est Lenny Martinez, me semble-t-il, qui prend les 10 points au sommet du premier. Qui prend les 10 points du premier. Au sommet du col d'Aspin que vous avez passé également Bruno Blanza sur la moto ici d'Alexandra Bergel.
4: Avec une magnifique lance, c'est vraiment le premier grand col pyrénéen franchi par le peloton. Énormément de monde en haut comme en bas au pied du col de ce col d'Aspin. Et là effectivement deux Français qui ont réussi à se détacher dans les dans le dernier kilomètre hein, tout simplement parce que O'Connor a fait course très vite hein,
3: la dernière du mal fois à vous joindre
4: Pogacar et ses amis
3: dans la descente
4: et bien
3: du col,
4: en tête de peloton effectivement ça roulait très très fort et ils ne vont pas laisser beaucoup de chance aux échappés cet après-midi.
3: Ah ça c'est sûr, c'est un vrai essorage du peloton qui est en train de pratiquer l'équipe UAE. Il restait encore tout à l'heure 5 coéquipiers autour de Tadej Pogacar sur une quarantaine de coureurs à peine dans ce groupe, plusieurs coureurs distancés notamment Kevin Vauquelin et Jordan Jegat, les deux meilleurs français au classement général l'année dernière en 2025, ils avaient fini respectivement 7e et 10e. Le deuxième du classement général, Sean Quinn, a aussi été décroché, le maillot jaune, le norvégien Thorsten Tren, et lui toujours là à 67 km de l'arrivée à Gavarnie où on se trouve ici dans les Hautes-Pyrénées. Il faudra d'abord franchir le col du Tourmalet dont le sommet est à 40 km de l'arrivée. On continue de vous faire vivre cette étape tout l'après-midi.
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5: Trois idées sorties pour vous pour ce week-end à Poujols, à Béziers et à Villemagne-l'Argentière. Samedi à Poujols, il y a la toute première descente de caisse à savon de Poujols. Donc toujours sympa et rigolo, les descentes en caisse à savon. Vous pourrez aussi en profiter pour voir l'exposition de vieux tracteurs, de véhicules anciens, de mobilettes. Avis donc aux bricolos et aux pilotes, c'est samedi à Poujols, la première descente en caisse à savon. À Béziers ce week-end, au Plateau des Poètes, là c'est la fête de Béziers antique. Pour se plonger dans l'ambiance de l'Antiquité, avec combats de gladiateurs, des artisans, des légionnaires, l'idée c'est vraiment de voir qu'est-ce que ça pouvait donner, se plonger dans le film du passé tout le week-end sur le Plateau des Poètes à Béziers. C'est gratuit, sans inscription. Et puis une troisième idée sortie pour la route à Villemagne-l'Argentière. Cette fois-ci, il y a un vide-grenier qui est organisé toute la journée de dimanche à travers le village, donc à Villemagne-l'Argentière, le vide-grenier.
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0: Merci d'avoir choisi votre radio ici. On passe ce jeudi après-midi ensemble. Info locale, musique, bonne humeur, on s'occupe de tout. On a tout prévu. Dans un instant, les infos de 16h. Et côté musique, on vous gâte encore une fois avec entre autres Paul McCartney, Stevie Wonder, Jérémy Frérot. Et dans un instant, Lily Cube, voyage en Italie. Bel après-midi.
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1: Merci d'avoir choisi votre radio ici, il est 16h. 16h, c'est l'heure de retrouver toute l'info en France et dans le monde en 90 secondes, avec vous, Marine Legénie.
2: Sébastien Lecornu réunit plusieurs de ses ministres demain à 10h au ministère de l'Intérieur. Cellule de crise consacrée à cette nouvelle canicule qui touche le pays et qui devrait continuer au moins jusqu'à mardi 14 juillet avec une nouvelle hausse des températures attendue dimanche selon Météo France. 72 départements sont placés en alerte orange canicule. Conséquence, de nombreux incendies se sont déclarés, notamment dans la Drôme, les Pyrénées-Orientales ou encore l'Indre. Laurent Nunez demande à tous les préfets d'engager une démarche auprès des entreprises pour libérer les pompiers volontaires. La France au cœur de cette nouvelle vague de chaleur. 72 départements, je vous le disais, sont en vigilance orange. Et la SNCF annonce supprimer au moins 7 trains intercités jusqu'à samedi sur la ligne Paris, Orléans, Limoges, Toulouse. Vous avez les détails sur ici.fr. Les Bleus jouent pour une place en demi-finale de Coupe du Monde de foot France-Maroc. Ce soir, c'est à 22h. Les hommes de Didier Deschamps se frottent à une équipe marocaine confirmée dans le top 8 mondial. 4 ans après une première demi-finale historique au Qatar, ce sera à vivre, bien sûr, sur ICI. Dès 21h30 pour l'avant-match. Les départs en vacances des juilletistes, le pont du 14 juillet et les fortes chaleurs vont fortement perturber la circulation sur les routes. Bison Futé annonce un week-end en rouge et noir avec un pic de difficulté attendu ce samedi. Détail sur notre site ici.fr. Bonnie Tyler est morte à l'âge de 75 ans. Sa chevelure blonde et sa voix rocailleuse ont marqué les années 80. Elle était hospitalisée depuis le début du mois de mai au Portugal.
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3: Le maillot jaune distancé dans l'ascension du col du Tourmalet. Le Norvégien Thorsten Tren qui s'est emparé de la tunique dorée avant-hier à Foix a perdu le contact avec le groupe Tadej Pogacar. Il compte une minute de retard à présent alors qu'on est encore à 47 km de l'arrivée. Il a 7 minutes d'avance au classement général, presque 8 même, à voir s'il sauvera son maillot à Gavarnie. Ce sont les coéquipiers du Slovène qui mènent la danse. Il en reste encore 3 devant lui. L'américain Brandon McNulty amène à présent le peloton. Il reste 20-25 coureurs à peu près et Paul Sexas est dans les dernières positions de ce peloton. Va-t-il tenir le prodige français à 8 km du sommet du col du Tourmalet? Tom Pidcock, le britannique, vient lui d'être distancé. On continue de suivre cette étape sur votre radio ici.
1: Il fait chaud encore aujourd'hui dans l'Hérault, toujours en vigilance orange canicule jusqu'à demain 6h où le département repassera en jaune. Les températures les plus chaudes relevées ces dernières minutes, 40,8 degrés à Soumont et à Béziers, 40,2 degrés pour Saint-Jean-de-Minervois, on est 3 degrés de moins par rapport à hier, 43 degrés. La maximale relevée notamment à Moulès et Beaucel. Demain, la baisse des températures se confirme, c'est la bonne nouvelle de la semaine avec une perte de plusieurs degrés par rapport à ces derniers jours. Sans doute aidé grâce à la brise marine qui souffle demain autour des 35 km par heure partout dans l'Hérault. Côté température demain, c'est vraiment respirable, surtout le matin entre 19 et 24 degrés, 19 au Keller, 24 à Oulanzac. L'après-midi, on retrouve des températures en dessous des 30 degrés, 28 le minimum à 7. Vient ensuite Agde avec 29 degrés. Et puis on franchit les 30 degrés à Montpellier, 30 pour Béziers et Lunel, 31 degrés. Au Keller et Saint-Pons-de-Thomières, 32. Dans le Clermontais, 33. À Oulanzac, Bédarieux et Lodève, 34 degrés. Maximal demain, 35 degrés. C'est beaucoup, mais c'est raisonnable. 35 degrés en pays gangeois. Et pour ce week-end, samedi du soleil, toujours des températures raisonnables, jusqu'à 34 degrés à Ganges. Dimanche, encore du soleil, quelques nuages et toujours des températures supportables de 28 à 35 degrés. Un mot de la Méditerranée pour terminer, la Méditerranée qui est belle aujourd'hui. Température de la mer entre 21 et 24 degrés. 21 degrés si vous allez faire un plouf à Valras-Plage.
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0: Ici, on vos chansons préférées toute la journée. On écoute Michel Jonas et Whitney Houston dans les prochaines minutes.
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0: Voilà un animal redouté, alors qu'il n'y a pas de raison objective de s'en méfier, en tout cas quand on est humain. Cet animal, c'est le loup. Des loups que vous pouvez croiser derrière une clôture, dans le parc du Gévaudan en Lozère. Je vous conseille d'ailleurs d'y aller au moins une fois. Le loup qui est aussi l'animal totémique de Cournon-Terral, mais pas n'importe quel loup, un loup à trois têtes. Mais qu'est-ce que c'est que cette histoire à dormir debout? Ici, Héro vous raconte l'Héro par le biais de ces animaux totémiques. Rendez-vous dans 5 minutes. C'est vrai que ça fout la frousse. 16h09, bel après-midi avec Ici Héro. Voici Robbie Williams avec Supreme.

0: Tiré par les cheveux, une légende en lien avec un village d'ici cet été à 4h10. Ici, Héros vous raconte l'histoire des animaux totémiques de chez nous. Ce jeudi, Éléonore Sozo, on part à Cournon-Terral.
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2: Au Moyen-Âge, ou en tout cas, il y a vachement longtemps, les loups rôdaient de partout dans les campagnes, dans la garrigue, s'approchaient même parfois dangereusement des villages. À Cournon, Guillaume Bernard de Trois-Loups s'était fait une réputation de justicier aux côtés de Hugues Christine et de sa propre sœur, Herméniard, une femme de caractère. Ils négocièrent notamment avec les seigneurs de Cournon pour éviter que les exigences de ces derniers ne mettent à mal la population de Cournon. Ils avaient par exemple accordé à des voisins de la commune de faire paître leurs bêtes sur le territoire de Cournon. Ça, c'était non. Or, Guillaume Bernard de Trois-Loups, le justicier, aurait été guidé plus d'une fois par une bête, un loup à trois têtes légendaire qui était apparu pour la première fois près d'une chapelle. La chapelle Sainte-Cécile de Trois-Loups. Le pompon, ça a été l'épisode du four banal. Les gens venaient y faire cuire leur pain et payaient à chaque fois. À chaque cuisson de pain, le seigneur de Cournon devenait un peu plus riche. Alors, lorsqu'un autre four est construit, bien sûr, les gens sont tentés d'y faire cuire leur pain. Le seigneur se fâche et fait détruire l'autre four. Les gens vont se plaindre à Montpellier, puis auprès de l'évêque de Maglone aussi. Et qui sait qui sort sa tête, enfin ses trois têtes, pour guider les habitants de Cournon dans leurs protestations? Le loup à trois têtes. Ordre est donné au seigneur de Cournon de refaire construire le four. Et il ne le fait pas. Alors on enchaîne les procès. Mais les procès, ça coûte cher. Alors on augmente les impôts, y compris sur les nobles de Cournon, qui sont là genre, non, là par contre ça va pas du tout, on va pas payer plus nous. La sœur de Guillaume de Bernard des Trois-Loups, Héméniard, est bien décidée à ne rien lâcher. Elle aussi est soutenue, guidée toujours par le loup à trois têtes. Mais les seigneurs de Cournon non plus ne veulent rien lâcher. Et ils deviennent tyranniques. Et ça chauffe pendant des années. En 1344, Cournon obtient enfin de devenir un consulat. C'est donc la population maintenant qui donne son avis sur ce qu'on fait et comment. La commune est affranchie en mai 1344. Bon, là du coup le loup à trois têtes est retourné rôder seulement dans les forêts, sauf une fois par an, au mois de juin. Il ressort, histoire de rappeler qu'il veille toujours sur les droits acquis par les habitants de Cournon-Terral. Il est toujours prêt à bondir, ses trois têtes montrent férocement les crocs.
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0: Et c'est pour ça qu'on hurle comme des loups lors des paillasses, la grande fête à Cournon-Terral au mois de mars. Bel après-midi avec votre radio locale Ici Héros, 16h16, on écoute Whitney Houston, Saving All My Love For You.

0: diriez-vous de faire la fête demain soir et ce week-end, surtout si vous aimez le monde taurin? La fête de Villeneuve-lès-Maguelone, ça commence demain soir jusqu'au 14 juillet. Des taureaux et des chevaux, des soirées dansantes, une retraite au flambeau. On croise les doigts pour que le feu d'artifice du 14 juillet soit maintenu. Je vous rappelle qu'une bonne partie des feux ne pourra pas être tirée dans l'Hérault en raison du risque incendie. Allez faire un tour à la fête de Villeneuve-lès-Maguelone, ça commence demain.
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0: La journée s'est moyennement bien passée au travail. Vous vous êtes pris le nez avec votre patron. Tout va bien. On garde le sourire en écoutant Ici Hérault avec le rendez-vous humour de Fred Ballard à 4h20. Avec nous cet après-midi, Roland Magdan et Camini. Bon appétit.
4: Arrive alors le melon. Moment très important quand le melon correspond avec l'arrivée d'une guêpe.
5: Ah ben, ça fait partie des petits plaisirs des déjeuners en terrasse. Hein. C'est à la bonne franquette et on partage avec tous ceux qui passent par là. Et en général, les pique-assiettes ne passent jamais par là par hasard. Ils ont des informateurs.
4: Allô Roger, Roger. Ici Frelon Futé. Je suis au-dessus de la table des cons qui bouffent dehors là. Hein. J'ai repéré un melon à l'horizon, là je suis passé devant l'étiquette. Non, c'est pas de la merde, c'est du cavaillon. On va s'éclater le dard. Attention, des tranches sont dans les assiettes. Suce au cavaillon, bon appétit à toutes. Terminé.
5: Voilà, et là en général, le premier convive se lève en faisant des moulins avec ses bras. Il fait tomber la carafe d'eau, sa fourchette finit dans le bras du voisin. Et personne ne saura jamais si le melon était bon. En tout cas, le doublage du frelon par Roland Magdan était excellent. On comprend mieux comment raisonnent les insectes.
6: C'est comme les mouches, c'est pas un truc de fou les mouches hein. Alors la mouche, elle peut manger n'importe quoi hein. Fromage pourri, l'écaillé, cadavre, elle mange. Et à mon avis, c'est pour ça que Dieu n'a pas donné la parole aux mouches. Attends, t'imagines les conversations des mouches durant les pauses déjeuner? C'est quoi que tu manges là? Bah c'est de la merde.
5: Oui, alors Dieu n'a pas donné la parole aux mouches, mais il a donné la parole à Jean-Pierre Coff hein, pour repérer la malbouffe. Jean-Pierre Coff était-il une mouche réincarnée en fine bouche? Ce qui est sûr, c'est que Camini est un rappeur vanneur qui fait mouche.
0: 2 minutes de rire tous les jours à 4h20. L'humour en tube à retrouver en podcast sur le site et l'application Ici. 16h26, on regarde vos conditions de circulation dans l'Hérault. Vous roulez tranquillement cet après-midi, du monde seulement au niveau de Montpellier, entre la sortie de Juvignac et Saint-Jean-de-Védas, autrement dit sur le rond-point de la Vérune. Dans tous les sens de circulation, c'est un peu compliqué de circuler sur la partie ouest de Montpellier, donc au niveau du rond-point de la Vérune. Et puis on rappelle toujours cette route coupée entre Bédarieux et Clermont-l'Hérault, la départementale 908 en raison d'un incendie qui est toujours en cours. On fait d'ailleurs le point sur cet incendie sur d'autres départs de feu cet après-midi dans les infos de 17h. Vous avez déjà les détails sur notre site ici.fr et l'application Ici.
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0: Et dans 3 minutes, on fait le point sur la 5e étape entre Pau et Gavarnie. On suit le Tour de France sur votre radio locale Ici Hérault. C'est dans 3 minutes à 16h30, juste après le nouveau titre de Mylène Farmer. On écoute « C'est à qui le tour ?»

0: Buenaventura, San Severino, Les Têtes Raides ou Suzanne. Voilà les artistes à l'affiche du Festival de Tau qui commence samedi soir à Metz. Frédéric Le Ternier nous fait découvrir celle qui lance le festival dans 10 minutes. Avant ça, on suit le Tour de France à la 5e étape entre Pau et Gavarnie avec Thomas Coignac.
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3: À 34 km de l'arrivée ici à Gavarnie, Tadej Pogacar est en train d'assommer le Tour. Il a attaqué dans le col du Tourmalet. Vous êtes à présent dans la descente, Bruno Blanza, sur la moto ici.
4: Ah oui, une descente qui n'est pas forcément très technique dans un premier temps. Hein. On a réussi à faire des pointes à plus de 90 km/h sur la moto ici, pilotée par Alexandre Abergel. Il est possible, et on espère pour lui, que Paul Sexas, qui est un bon descendeur, parvienne à revenir, à réduire un petit peu l'écart, parce que au dernier pointage il avait 1 minute 30 de débours sur le Slovène qui est peut-être parti pour récupérer son maillot jaune ce soir. Vingegaard est à 30 secondes et dans la descente il n'est absolument pas certain, loin de là, que le Danois puisse revenir sur Pogacar avant la montée finale vers Gavarnie.
3: Ouais, les écarts qui sont inchangés, effectivement, extrême démonstration de force de l'équipe UAE dans ce col du Tourmalet. Tadej Pogacar a attaqué à plus de 40 km de l'arrivée. Jamais il n'avait fait ça sur le Tour de France et il est parti, vous l'avez dit, pour récupérer probablement son maillot jaune, puisque le leader du classement général, le Norvégien Thorsten Tren, est à près de 7 minutes. Tadej Pogacar qui va continuer de gagner du temps et qui devrait donc arriver largement avec plus de 8 minutes d'avance sur traîne et récupérer ce maillot jaune. Pour l'instant, donc, Jonas Vingegaard est à 36 secondes. Il n'a pas craqué, le Danois. Il est toujours le deuxième homme de ce Tour de France. Et ensuite, eh ben, c'est la lutte pour le podium dans ce troisième groupe avec Paul Sexas qui est là. On l'attendait à la lutte pour le podium. Il a réussi ce défi. Pour l'instant, il est pointé à 1 minute 25 avec l'Allemand Florian Lipowitz qui était troisième l'an dernier du Tour, et le Mexicain Isaac Del Toro, le coéquipier de Tadej Pogacar, mais devant, par exemple, un Remco Evenepoel. On continue de vous faire vivre cette étape du Tour. On est à 32 km de l'arrivée sur votre radio ici.
0: Et ensuite, bien sûr, l'arrivée avec vous, Thomas Coignac et Bruno Blanza. Les températures les plus chaudes relevées ces dernières minutes dans l'Hérault. Ça monte encore par rapport à notre point de 16h. 41,1 degrés relevés il y a quelques minutes à Lodève, 40,8 degrés à Soumont, près de Lodève aussi, et aussi dans le Biterrois, 40,6 degrés. Ça monte aussi ces dernières minutes pour Saint-Jean de Minervois. Dernière grosse journée chaude dans l'Hérault, en tout cas on peut l'espérer, baisse des températures à partir de demain, 35 degrés. La maximale dans l'Hérault, ce sera demain à Ganges.
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0: Un petit tour à la plage à 16h39. Ça vous dit, si vous allez vous baigner à Port-Irène cet après-midi, sachez que la température de l'eau est à 21 degrés, le vent est assez faible, 20 km/h, et l'indice UV a bien baissé puisqu'il est 16h40, un indice UV 2 sur 11. Bonne baignade à vous. Il est donc 16h40. Les festivals de l'Hérault à ne pas rater. C'est en deux minutes avec vous, Frédéric Le Tournier. Bonjour Frédéric.
1: Bonjour, bonjour. Ce week-end, c'est le lancement du Festival de Thaux. Et on a très envie d'être au rendez-vous avec ce départ de la 36e édition. D'autant que l'Occitan sera mis à l'honneur avec Camille en balle. Derrière ce nom de scène, eh bien, se cache tout d'abord Camille Simeret, une chanteuse qui, depuis plus de 10 ans, est l'une des voix incontournables de la scène occitane. Diplômée du Conservatoire de Toulouse en cursus musique traditionnelle, elle nous propose cette fois-ci un bal original qui puise ses ressources dans le répertoire du Pays d'Oc. Mais elle n'est pas seule, non. Camille en bal, c'est un quatuor. Il y a également Maud, chanteuse et flûtiste. Deron, c'est un trompettiste qui amène de son côté des notes latines et un son assez groove. Et enfin, il y a Onel aux percussions et au chant, qui nous emmène lui vers des rythmes cubains. Résultat, un véritable voyage musical. Je vous laisse savourer.

Les quatre musiciens seront bel et bien sur l'esplanade de Metz et le concert est gratuit. Vous allez pouvoir donc en profiter avec toute la famille et je crois qu'ils vont mettre une sacrée ambiance. Des chants occitans enveloppés de percussions fougueuses et de voix suaves, de l'Occitanie à Cuba, il n'y a qu'un pas qu'on a assez envie de franchir.

0: D'ailleurs, en parlant de pas, il vous est fortement recommandé de danser. Camille Ambal appréciera. L'ouverture du Festival de Tau, c'est le 11 juillet et s'en suivra une programmation incroyable dont j'aurai l'occasion de vous reparler ici.
1: 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Ici, Héro, bien entendu.

0: Je l'affirme haut et fort, c'est le meilleur Disney, et de loin par rapport à tous les autres. Peut-être parce que j'avais 10 ans à l'époque quand le film était sorti. Vous venez d'écouter la chanson du Roi Lion interprétée par Debbie Davis. Et à propos de Disney, hier est sorti au cinéma Vaiana, pas le dessin animé de 2016, mais bien le film. 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
0: Quand est-ce que ça va s'arrêter? De nouveaux départs de feu cet après-midi dans l'Hérault. C'est à la une de l'info de 17h sur votre radio locale, ici Hérault. Dans 8 minutes, juste après, France Gall avec Tout pour la musique. On écoute ensuite Alex Warren avec Fever Dream. Bel après-midi avec ici Hérault.

Ici radio officielle du Tour de France. On est à moins de 10 km de l'arrivée de la 5e étape entre Pau et Gavarnie. Arrivée que l'on suit bien sûr tous les jours en direct. Autre rendez-vous sportif à suivre sur votre radio ici, les quarts de finale de la Coupe du Monde de foot entre la France et le Maroc. Avant match à 21h30 et début de la rencontre à 22h à suivre donc sur votre radio locale ici, Héros. Allez les Bleus!

0: Il fait chaud encore aujourd'hui dans l'Hérault, toujours en vigilance orange canicule jusqu'à demain 6h, où le département va repasser en jaune. Température la plus chaude relevée aujourd'hui dans l'Hérault, 41,1 degrés, c'était il y a quelques minutes à l'Audève. Demain, baisse des températures jusqu'à 35 degrés. On fait le point complet sur la météo de l'Hérault de demain et de ces prochains jours après les infos de 17h.
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0: Ici Hérault, bel après-midi, 17h. Les infos avec Thomas Pinaroli. De nouveaux départs de feu cet après-midi dans l'Hérault.
2: Oui, d'abord à Cessenon-sur-Orbe, au nord de Béziers. C'est un feu de garrigue au bord de la route. Trois groupes de lutte contre les feux de forêt se sont rendus sur place avec deux avions bombardiers d'eau. L'incendie a été fixé il y a une demi-heure environ après avoir parcouru 2 hectares un peu plus tôt. En début d'après-midi, 1 hectare a brûlé dans un champ à Villeneuve-les-Béziers. Là aussi, l'incendie a été rapidement maîtrisé par les pompiers. Après l'arrêté d'interdiction des feux d'artifice pris par la préfecture de l'Hérault hier, la ville de Montpellier confirme que son feu prévu le 14 juillet n'aura pas lieu. Elle annule également le bal des pompiers prévu le même soir pour leur permettre d'intervenir en cas de besoin. Pour rappel, seuls les feux d'artifice tirés sur le littoral seront autorisés la semaine prochaine dans le département compte tenu justement du risque d'incendie. Ce risque qui va retomber peu à peu dans les prochains jours, les fortes chaleurs vont s'atténuer et il est temps car avec ces températures, la qualité de l'air est mauvaise dans toute la région, en particulier dans l'Hérault. Alerte à l'ozone, il est donc conseillé de réduire ses activités physiques en extérieur.
0: C'est ce soir le match de l'équipe de France à la Coupe du Monde.
2: Oui, les Bleus face au Maroc à 22h, quart de finale. Objectif donc, se hisser dans le dernier carré de la compétition. Mais pour ça, il va falloir faire craquer l'excellente défense marocaine et notamment un Payadin, le jeune Redouane Halal, qui a grandi à la Mosson, qui a commencé le foot à l'Atlas Payade et qui a été formé au MHSC, même s'il n'a jamais joué en pro. Il est désormais en Belgique et c'est donc l'un des défenseurs centraux de cette sélection marocaine que Kylian Mbappé ou Michael Olise vont défier ce soir. À propos de ce match, la consommation d'alcool est interdite sur la voie publique partout dans le département. Arrêté de la préfète de l'Hérault jusqu'à demain 8h. Toujours en foot, le MHSC perd son directeur sportif. En plein mercato, Bruno Carotti a décidé de quitter la Payade. Le club l'annonce ce soir. Il dirigeait le sportif à Montpellier depuis 15 ans. Il a aussi joué au MHSC pendant plus de 10 ans. Il a été capitaine, formé ici. Le mercato de cet été va donc être géré par le responsable du recrutement, Antoine Di Fraya. Sur le Tour de France, on attend toujours la première victoire française et pas sûr franchement que ce soit pour aujourd'hui, puisque le Slovène Tadej Pogacar a pris la poudre d'escampette sur la 6e étape. Il fait la course en tête en direction de Gavarnie dans les Pyrénées. On est à 6,5 km de l'arrivée. Dans quelques minutes.
0: Annoncé pour 17h10. On vient d'avoir l'information
2: à l'instant. C'est précis. Et puis les rugbymen montpelliérains connaissent le calendrier pour la saison prochaine. Le MHR débutera contre Pau début septembre au Septéo Stadium avant de se déplacer chez le promu Vannes à la 2e journée. Parmi les quelques dates à retenir, les chocs, la réception de Perpignan le 19 au 20 septembre, de Bordeaux le 17 ou 18 avril et de Toulouse le 8 ou 9 mai. Le dernier match de la saison, ce sera à La Rochelle et puis ensuite en cas de qualification pour les phases finales, les Montpellierains joueraient à partir du 12 juin. La finale, elle, est programmée le 26 juin au Stade de France. On vous a mis tout ça sur ici.fr.
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2: Bon, effectivement, on va pouvoir laisser les records de température derrière nous pour quelques jours, François.
0: Oui, et ça fait du bien de le dire. Vigilance orange à canicule jusqu'à demain 6h et puis on repasse en jaune avec cette baisse des températures plutôt attendue, on peut le dire, ces derniers jours. Jusqu'à 35 degrés demain à Ganges, 34 si vous êtes à Olonzac, à Bédarieux ou à l'Audève. Dans le Clermontais, 33. Si vous habitez le Quélard ou Saint-Pons-de-Tourmières, 32. Dans le Biterrois, le Lunellois, 31 degrés. 30 pour Montpellier. Et puis on bascule en dessous des 30 degrés. 29 à Agde, la minimale pour 7 demain après-midi, avec 28 degrés. Baisse des températures et bonne nouvelle aussi, c'est le retour de la brise marine. On oublie la tramontane et ce vent sec. On récupère la brise marine avec cette humidité. Brise marine qui va souffler demain autour des 35 km/h partout dans l'Hérault. Alors vous allez me demander pour ce week-end,
2: Et alors, qu'est-ce qu'on fait ce week-end?
0: Merci Thomas. Pour ce week-end, samedi, du soleil avec des températures jusqu'à 34 degrés, un peu conforme à la journée de demain, 34 à Ganges, Lunel et Olonzac. Dimanche, encore du soleil, quelques nuages et des températures raisonnables de 28 à 35 degrés. Merci pour votre réactivité.
2: Ça, c'est aussi des bonnes nouvelles pour les incendies. Hein,
0: oui, absolument. Revenons sérieux. Vous avez raison de le dire. Le risque incendie qui reste très élevé encore aujourd'hui, la quasi-totalité des massifs forestiers de l'Hérault, pour pas dire la totalité des massifs forestiers de l'Hérault, sont interdits d'accès. On aura la carte de la préfecture dans les prochaines minutes. On vous tient bien sûr au courant. Merci Thomas. À tout à l'heure, 18h pour le journal.
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0: Et oui, à suivre dans 5 minutes l'arrivée de la 5e étape du Tour de France entre Pau et Gavarnie. Ici, radio officielle du Tour de France où vous suivez chaque jour l'arrivée du Tour et donc de cette 5e étape juste après Coq Robin avec Just Around the Corner. Bel après-midi avec Ici Hérault.

0: Vos chansons préférées, c'est la promesse de votre radio locale ici Hérault toute la journée. On vient d'écouter Coq Robin avec Just Around the Corner. Et dans les prochaines minutes, le nouveau Zazie, peu importe, Chris Isaac et Zao de Sagazan. 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Quelques difficultés cet après-midi, un bouchon habituel sur le rond-point de la Vérune qui est bien chargé cet après-midi. Et puis toujours la départementale 908 qui est coupée entre Bédarieux et Clermont-l'Hérault en raison de l'incendie de Carlincas et Levas. Toujours donc une circulation coupée depuis quasiment dimanche maintenant. On vous tient au courant de l'évolution des feux dans l'Hérault dans le journal de 18h. Et puis si vous prenez le train cet après-midi, sachez qu'il y a pas mal de retard en gare de Béziers, notamment un retard de 6 heures. Le train qui devait partir à Barcelone à midi n'est toujours pas parti alors qu'il est 17h09. Et puis pas mal de retard aussi sur les TGV et les TER Lyo, des retards variables entre 5 et 1 heure. Vous regardez le site et l'appli de la SNCF. 17h10, c'est l'heure de retrouver l'arrivée du Tour
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3: Et y avait-il l'ombre d'un doute pour savoir qui était le meilleur coureur du peloton du Tour de France 2026? Tadej Pogacar, dans 2 km, va remporter cette 6e étape entre Pau et Gavarnie-Gèdre. On est dans les Hautes-Pyrénées, ici sur la ligne d'arrivée. C'est la première fois que le Tour de France arrive à Gavarnie. Ça veut dire que Tadej Pogacar n'avait jamais gagné à Gavarnie. Ça va être réparé d'ici quelques minutes. Il est à 1900 mètres de l'arrivée. À présent, le Slovène qui a écrasé la course tout simplement en attaquant à 40 km de l'arrivée, un peu plus même. Il a laissé tout le monde dans le rétro. Jonas Vingegaard, le Danois, son principal rival sur les derniers Tours de France, était longtemps réussi à rester à 10-15 secondes. Il est maintenant relégué à 2 minutes 15 de Tadej Pogacar dans cette dernière ascension. Et puis juste derrière, en train de revenir, un groupe de 8 coureurs avec Paul Sexas, le jeune français de 19 ans, le plus jeune coureur au départ du Tour depuis 1937, qui est dans le match pour le podium, avec notamment Remco Evenepoel qui a terminé 3e du Tour il y a 2 ans, avec aussi un autre français, Lenny Martinez, qui est bien présent. 1600 mètres de l'arrivée pour Pogacar, qui va gagner l'étape et qui va prendre le maillot jaune, puisque Thorsten Tren, qui le portait en début d'étape, est à 19 minutes. Alors il avait déjà été lâché dans le col du Tourmalet et en plus il est tombé dans la descente, Thorsten Tren, le Norvégien. Bruno Blanza à 1400 mètres de l'arrivée pour Tadej Pogacar. Est-ce que vous apercevez le Slovène? Vous êtes sur la ligne d'arrivée.
4: Je suis un petit peu décalé, Thomas, justement pour le voir, parce qu'on est un petit peu en hauteur là, avant de filer en fond de ligne, comme l'on dit. Je le vois arriver avec les motos qui ont leur phare éclairé au fond là-bas. Ce qui est assez hallucinant dans tous les chiffres que vous donnez, Thomas, c'est qu'il a réussi à faire une différence colossale sur Vingegaard dans la descente du Tourmalet. Il a plus fait de différence, Pogacar, dans la descente.

0: que dans la montée avec Vingegaard. Et vous imaginez comment mentalement ça doit être compliqué pour Jonas Vingegaard qui se dit dès la première véritable étape de montagne, encore la dernière ascension, elle est loin d'être redoutable. C'est un faux plat montant, Gavarni. Très honnêtement, sur la moto ici tout à l'heure, on s'est dit purée, même par moment on avait l'impression que ça redescendait. Il fait un énorme écart, il va avoir plus de 2 minutes d'avance et on le voit arriver là-bas quasiment en position de contre-la-montre, hein. Pogacar, il appuie sur les pédales, il sait que il peut quasiment, je dis bien, avoir tout gagné ce soir. Vous imaginez, on n'est même pas à la fin de la première semaine et il est déjà là, Pogacar, sous nos yeux là-bas, en plein effort, quasiment, je vous le disais, eh bien, en version contre-la-montre, on le voit à la relance, il va frapper un énorme coup, Thomas, ce soir ici, dans les Pyrénées.
1: Quasiment tout gagné, vous disiez, Bruno, on a passé un seul col hors catégorie dans ce Tour de France, c'est le col du Tourmalet. Ça a suffi à faire exploser ce peloton. Tadej Pogacar à 600 mètres à présent de l'arrivée à Gavarnie. Une étape qui se sera courue dès le départ sur un rythme effréné. Plus de 41 km/h de moyenne sur une étape de haute montagne, sur une étape où on a franchi le col du Tourmalet. Ça s'est couru à plus de 41 km/h de moyenne. 400 mètres à présent de l'arrivée pour Tadej Pogacar, le patron de ce Tour de France. Il vise une cinquième victoire sur le Tour dans sa carrière. Ça en ferait l'égal des Jacques Anquetil, des Eddy Merckx, des Bernard Hinault et des Miguel Indurain. Il rentrerait dans ce club très fermé. Évidemment, on n'y est pas encore. On n'est qu'à la première grosse étape de montagne, mais ça donne le ton et ça assomme littéralement la concurrence. Après plus de 4h32 d'efforts, Tadej Pogacar va franchir la ligne devant nous ici à Gavarnie. Le public qui tape sur les barrières pour saluer l'arrivée du Slovène dans son maillot de champion du monde qu'il va abandonner pour le troquer pour un maillot jaune. Il franchit la ligne. Victoire de Tadej Pogacar ici à Gavarnie-Gèdre qui accueille pour la première fois le Tour de France. La révérence du Slovène, c'est sa marque de fabrique sur ses plus grands succès. Il a repoussé tout le monde extrêmement loin et il arrive à présent vers vous derrière la ligne. Bruno Blanza, Tadej Pogacar.
0: Exactement, je le vois avec le visage quand même un petit peu marqué, hein. Tout à l'heure il était tranquillement en train de se désaltérer. Là il est avachi sur son vélo, Tadej Pogacar. Je l'ai à 2 mètres là, en train de reprendre son souffle. Franchement, le voir rarement comme ça, il est en train de souffler, le serrer quand même les poings. Est-ce que c'est pour la photo comme l'on dit? En tous les cas, il tombe dans les bras des membres de son staff. Il avait mis les lunettes sur le casque là pour cette fin d'étape parce qu'il y avait finalement les nuages et beaucoup moins de chaleur. Mais il frappe un grand coup forcément cet après-midi là en solo, Tadej Pogacar, déjà en train de se réhydrater, les petites tapes sur les cuisses, en train de fêter ça avec son directeur sportif, de s'arroser le visage, parce qu'il le sait, à un moment donné, quand on prend autant d'avance, et surtout sur la première véritable étape de montagne, eh bien on marque les esprits, on envoie un message. Alors c'est malheureux pour la concurrence, c'est malheureux pour Vingegaard, pour Sexas, le tour est encore long comme l'on dit, mais très honnêtement ce soir, quand ils vont regarder le classement, ils vont se dire, purée, on est dans de sales draps si on veut viser autre chose que le podium.
1: Et c'est déjà un bel objectif, hein, le podium, quand on a 19 ans, quand on s'appelle Paul Sexas et qu'on dispute son premier Tour de France. Évidemment, tout le monde a déclenché les chronomètres quand Tadej Pogacar a franchi la ligne pour voir eh bien, quel écart il aura réussi à creuser avec ses poursuivants. Le prochain à en terminer, ce sera Jonas Vingegaard, le Danois, le double vainqueur du Tour de France qui n'a pu faire que de la figuration aujourd'hui face à Tadej Pogacar. Il a été meilleur que tous les autres, le Danois, mais il va être relégué très loin. On imaginait un match, on aura plutôt un cavalier seul de Tadej Pogacar au classement. 300 mètres de l'arrivée pour Jonas Vingegaard qui a perdu un petit peu de temps dans la dernière montée sur le groupe qui va se disputer la 3e place où figurent Paul Sexas et Lenny Martinez, les deux Français. Jonas Vingegaard, on est déjà 2 minutes 20 après que Tadej Pogacar ait franchi la ligne. Le Danois, ça y est, dans la dernière ligne droite qui mène ici à Gavarnie-Gèdre et qui va passer devant le public. La grimace de Jonas Vingegaard qui se fait une dernière fois en danseuse pour limiter un tout petit peu la casse. Vingegaard à l'arrivée, top 2 minutes 38. Il y a un énorme fossé entre Pogacar et Vingegaard alors que derrière on se joue la 3e place et le sprint est déjà lancé avec Remco Evenepoel. Remco Evenepoel qui va être dépassé par Isaac Del Toro, le coéquipier de Tadej Pogacar. Les yeux Maheu qui donne la leçon et Paul Sexas qui va prendre la cinquième place. Premier Pogacar, deuxième Vingegaard, troisième Del Toro, quatrième Remco Evenepoel et cinquième Paul Sexas, le jeune français. Plus que jamais dans le match pour le podium, pour la victoire. Il faudra certainement déjà oublier Tadej Pogacar a pris trop d'avance. Bruno Blanza, vous êtes à l'arrivée.
0: Ouais, juste devant Paul Sexas qui arrive marqué. Il demande à ce qu'on se calme autour, effectivement, avec le cœur qui bat très très fort pour Paul Sexas là, qui est en train de revoir également et se réhydrater. On va tenter d'avoir sa réaction. On a vu passer également Lenny Martinez. Il a gardé ses lunettes de soleil, hein, Paul Sexas, à l'inverse tout à l'heure de Pogacar, et effectivement qui est en train tout simplement de reprendre un petit peu ses esprits. On essaie de se faufiler. Hop. Je passe cela, merci beaucoup, et on va essayer d'avoir
1: Bruno Blanda sur l'arrivée de l'étape.
0: Il est en train de demander Paul Sexas justement. Avec Paul Sexas qui est là, justement en train de se réhydrater, peut-être pour une petite réaction. On va l'attendre, il est en train de discuter avec son staff. On peut y aller. Voilà, Paul Sexas en direct sur ici.
2: One
3: le soleil
2: dans
3: la s'est passé cette journée en campagne, la première pour vous sur le tour.
2: C'était très dur, honnêtement. Voilà, je pense que ça allait plutôt pas mal. J'ai géré ma montée et voilà, une petite place à l'arrivée, c'est pas mal.
1: Paul Sexas à l'arrivée du Tour de France, et ici à Gavardi, 5e de cette étape. Paul Sexas qui a résisté, qui était dans le match pour la 3e place, Bruno Blanza, et qui termine finalement 5e. Mais le grand bonhomme de cette journée, c'est évidemment Tadej Pogacar, dans un cirque au pied du cirque de Gavarnie, inscrit au patrimoine mondial de l'UNESCO. Magnifique décor pour un magnifique exploit. Tadej Pogacar, il attaque de loin, mais c'est plutôt au printemps en général, sur Liège-Bastogne-Liège, sur le Tour des Flandres. Jamais il n'avait attaqué à plus de 40 km de l'arrivée dans le Tour pour aller s'imposer en solitaire. Tadej Pogacar qui va prendre le maillot jaune avec plus de 2 minutes 30 d'avance sur son dauphin danois Jonas Vingegaard, ici à l'arrivée de cette 6e étape du Tour de France à Gavarnie-Gèdre dans les Hautes-Pyrénées. 2,38 d'avance sur Vingegaard, 2,57 sur Del Toro. Ça, c'est pour le classement de l'étape. Evenepoel 4e, Sexas 5e, Florian Lipovic, l'Allemand 6e, et Lenny Martinez, notre Français, termine 9e. On y revient tout à l'heure dans le journal de 18h sur votre radio ici.
4: Dans le journal de 18h et aussi dans le journal du Tour tout à l'heure à 18h30. Merci Thomas Coignac et merci Bruno Blanza. 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

0: fortes.
1: Pas de date annoncée pour le nouvel album de Zazie qui sera le samedi 22 mai 2027 au Zingo, Zango de Béziers. Zazie que l'on vient d'écouter avec Peu importe.
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1: Des lieux à visiter absolument quand on vit dans l'Hérault. Cet été, on vous emmène à la découverte des sites d'exception tout près de chez vous. Naomi Lassu, nous sommes ce jeudi près de Montpellier, là où a été tourné le Comte de Monte Cristo.
3: Et aujourd'hui, direction La Vérune, on vous emmène dans un lieu magique, le château de Langaran. Bonjour Nicolas Vallée.
4: Bonjour.
3: Vous êtes le responsable des caveaux et des visites. Et quand on traverse le château, on est tout de suite frappé par la beauté de son jardin à la française et son architecture magnifique. On parle même de folie montpelliéraine du XVIIIe siècle.
4: Oui, exactement. Au XVIIIe siècle, c'était des résidences plutôt secondaires, puisque folie, ça n'a en fait rien à voir avec la folie humaine. Ça vient du latin folia, qui désigne des feuillages. Le but de ces fameuses folies, c'est de passer en une parenthèse un peu champêtre, vraiment très paisible. Donc c'est vraiment l'objectif un peu de ce genre de propriété.
3: Pour rappel, le château de Langaran est une merveille d'architecture au cœur des plaines alluviennes, un lieu chargé d'histoire dont la viticulture est au féminin depuis 3 générations. Et est-ce que vous pourriez nous décrire un peu la visite type du château? Qu'est-ce qu'on peut y voir?
4: Langaran, à proprement parler, c'est effectivement, il y a le château et les jardins, mais nous, on mêle un petit peu tout. La propriété, c'est aussi un domaine viticole. Mm-hmm. Et le but, de, justement, des vins qui sont produits sur place, c'est de financer et d'entretenir le château. Quand on reçoit, on organise des visites guidées. Donc, ça commence par une visite historique où on retrace l'histoire du château, des jardins, parce qu'il y a vraiment toute une recherche de symbolique au niveau de l'architecture qui a été fait au XVIIIe siècle. Et ensuite, à la fin de cette visite, il y a possibilité aussi de faire un atelier d'initiation à la dégustation. On va goûter justement les fameux vins du domaine.
3: Si le château nous dit quelque chose, c'est pas par hasard. Il est l'un des décors principaux du film du Comte de Monte Cristo avec Pierre Niney, c'est bien ça?
4: C'est juste qu'il a été choisi pour représenter le château des Morcerfs. On va toujours intégrer quelques petites anecdotes sur le tournage, puisque le château, il n'a vraiment pas été choisi par hasard, il a été choisi suite à un coup de cœur des réalisateurs par rapport justement à des symboliques de l'architecture qu'ils ont ensuite réinjecté dans la cinématographie.
3: Le château de Langaran, c'est un lieu où vous gardez vivant pour les visiteurs aussi tout l'été. Donc c'est quoi le programme estival de 2026?
4: Effectivement, on a une programmation sur toute la saison, donc de mai à septembre. Les prochaines dates, c'est au mois de juillet où on va organiser une guinguette.
3: Ok.
4: Et après, on a aussi au mois d'août une soirée concert qui aura lieu au château. Donc toutes les informations, on peut les retrouver directement sur le site internet du château. On a un onglet événements qu'on met à jour avec les billetteries. Tous nos événements sont en extérieur pour vraiment avoir ce côté un peu écrin de verdure très paisible. Il y a vraiment une jolie poésie quand on se balade dans les jardins ou quand on mange ou on déguste du vin sur la terrasse.
3: Donc on peut marcher dans les pas du comte et puis on peut surtout déguster du très bon vin. Comment on visite ce lieu? Est-ce qu'on doit réserver et quels sont les horaires?
4: Oui, la réservation elle est obligatoire parce que le château est toujours habité par les vignerons qui sont sur place. Donc pour le visiter, il faut tout simplement réserver. Soit on réserve en ligne, on a une billetterie sur notre site internet, ou bien on nous appelle directement.
3: Si l'on veut se glisser dans les chaussures du Comte de Monte Cristo, ou si l'on veut déguster du bon vin, c'est là qu'il faut se rendre au château de Langaran à La Vérune. Toutes les informations sont à retrouver sur le site du château ou sur notre site Ici Héro. Merci Nicolas pour cette visite du château de Langaran pour laquelle Ici Héro vous fait gagner des entrées toute cette semaine.
1: Je confirme, le site est musée archéologique d'Ambrosome à Viltel, près de Lunel, la bambouseraie d'Anduze en Cévennes, et donc le château de Langaran à La Vérune. 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
1: On l'a appris aujourd'hui, la disparition de la chanteuse Bonnie Tyler, décédée à l'âge de 75 ans. La star des années 80 laisse derrière elle de grands succès comme It's a Heartache et aussi Total Eclipse of the Heart. Bel après-midi avec Ici Héro, pensée pour Bonnie Tyler cet après-midi.

0: sortir pour profiter de vos soirées d'été dans l'Hérault. Votre radio locale vous partage plein d'idées de sorties toute la journée. Je vous emmène à Sète pour Ostra Fiesta, la fête de l'huître, ce samedi, quartier du Barou, au bord de l'étang de Thaux. Vous allez déguster l'huître de Bouzigue, produite par les artisans de la lagune et des produits du terroir. Tout ça en musique pour une soirée sympa avec des potes, vos enfants ou votre moitié. Aucune réservation n'est nécessaire, vous venez comme vous êtes. Ostra Fiesta, la fête de l'huître, c'est donc samedi de 17h à minuit sur la place Bir Hakem, quartier du Barou, à 7. Vous organisez un événement dans l'Hérault, un réflexe à prendre, envoyez un message vocal sur le WhatsApp de votre radio, ici Hérault, 04 67 58 6000. On vous écoute toute la journée.
1: Oui, bonjour, c'est Géraldine de Mons-la-Trival. Je vous annonce demain soir une vino-party organisée par les coopérateurs de la cave de Roquebrun à partir de 19h. Restauration possible sur place et soirée animée par le groupe Oskangai. Voilà, nous vous attendons très nombreux. Merci.
0: On retient donc la vino-party demain soir à Roquebrun. Faites comme Géraldine, envoyez votre vocal sur le WhatsApp d'ici Hérault, histoire de booster la fréquentation de votre événement. Et oui, c'est le principe. 04 67 58 6000.
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0: Si vous n'avez pas le sourire, si vous n'avez pas la forme après ça, je ne sais plus quoi faire. La salsa, c'était Bernard Lavillier.
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0: Vos enfants sont en vacances, vous cherchez des idées pour les occuper intelligemment, sans que ce soit ennuyeux pour eux. J'ai une bonne idée à vous proposer, le Little Film Festival, l'événement cinéma pour les enfants de plus de 3 ans pendant l'été, dans plus de 600 cinémas de France, et notamment au Quai des Lumières, le cinéma de Frontignan. Bonjour Alizée Sulkowski.
3: Bonjour.
0: Médiatrice au Quai des Lumières, donc à Frontignan. Quel est l'intérêt d'emmener ces jeunes enfants au Little Film Festival, Alizée ?
3: Alors déjà parce que ce sont des programmes de courts-métrages déjà adaptés pour les tout-petits et aussi c'est l'occasion de proposer quelque chose d'alternative aux gros films porteurs de l'été. Hein. On vient voir Vaiana, on vient voir Les Mignons, mais on a aussi envie de découvrir d'autres choses, des programmes de courts-métrages un peu du monde entier. Donc c'est l'occasion d'ouvrir son champ cinématographique aussi.
0: Oui, et de cultiver ses enfants, même s'ils ont à peine 3 ans, puisque c'est à partir de 3 ans. Quelles sont les thématiques traitées dans les films proposés cet été ?
3: Alors, ça parle un peu de beaucoup de choses. Ça parle des émotions, de la découverte des émotions, de qu'est-ce que ça signifie le mot famille, l'amitié. Et on a beaucoup de courts-métrages aussi pour découvrir la nature, pour découvrir plein de petits animaux rigolos, comment créer un court-métrage avec pas grand-chose, les petits outils de la maison. Et donc, c'est l'occasion pour nous de faire des petites animations derrière aussi sur ces thèmes. Voilà.
0: Prochain rendez-vous du Little Film Festival au Quai des Lumières à Frontignan, c'est La fille dans les nuages. Vous pouvez nous raconter le pitch ?
3: Bien sûr. Alors, c'est une jeune fille qui s'appelle Providence, qui a 11 ans et qui a un ami un peu hors du commun, un hamster nommé Airbag, avec qui vont vivre des aventures assez incroyables avec l'aide d'une plume magique qui va transformer tous leurs rêves en réalité. Et en plus, c'est Made in France, donc c'est génial.
0: C'est Made in France avec les voix de Louane, la chanteuse, et du comédien Jamel Debbouze. On écoute la bande-annonce.
4: La fille passionnée de lecture, c'est Providence. Et moi, je suis Airbag, ouais, le cochon d'Inde, là. C'est moi qui amortis toutes les catastrophes causées par les bourdes de Providence.
5: Tu devrais faire attention, Airbag.
6: Cette plume rend réel tout ce qu'on écrit avec. En écrivant, j'ai déclenché une terrible catastrophe.
7: On ne peut pas sauver le monde à 11 ans. C'est impossible.
8: Voler aussi, c'est impossible.
5: J'y crois pas, Airbag.
0: On a bien reconnu les voix de Louane et de Jamel Debbouze. La fille dans les nuages pour vos enfants, c'est lundi à 10h. Alizée, comment...
3: En présence du réalisateur,
0: fait bien de le préciser. Alizée, comment se passe la saison estivale au Quai des Lumières à Frontignan ? C'est votre premier été dans vos nouveaux locaux, puisqu'avant c'était le Ciné Mistral, aujourd'hui c'est le Quai des Lumières à Frontignan. Est-ce qu'il y a beaucoup de monde qui vient au cinéma avec la canicule ?
3: Ah ben bien sûr, c'est le moment aussi de se mettre au frais, de découvrir les gros films de l'été. Hein. On attend l'Odyssée bientôt, la semaine prochaine. On attend Spider-Man aussi, donc c'est l'occasion de se mettre au frais. Et franchement, on a connu un cadre aussi incroyable que celui-ci. Voilà l'occasion de boire un verre sur le bord du canal, de profiter des salles de cinéma climatisées. C'est vraiment trop chouette. Donc on a quand même beaucoup, beaucoup de monde qui commence à arriver. Les vacances se font sentir.
0: Oui, la fréquentation est au rendez-vous puisque c'est votre premier été dans ces nouveaux locaux au Quai des Lumières à Frontignan.
3: Tout à fait. Ah oui, franchement, on voit que tout le monde franchit la porte, tout le monde vient avec curiosité sur ce premier été. Entre deux petits allers-retours à la plage, on vient se mettre au frais, oui.
0: Ouais. Pour terminer, quel est le film que vous nous conseillez de voir en ce moment ? Vous l'avez dit, il y a plein de films qui arrivent. Le dernier film ou les derniers films que vous avez aimés, qui sont toujours à l'affiche ?
3: Alors qu'arrive bientôt, on a l'Odyssée bien sûr, hein, quoi de mieux pour commencer l'été qu'une épopée absolument grandiose signée Christopher Nolan, donc bien sûr il sera au Quai des Lumières à partir de la semaine prochaine. Et alors mon petit coup de cœur, qui est aussi le coup de cœur de ma directrice, c'est The Last Viking, un film avec Mads Mikkelsen, un film danois avec une sorte de comédie noire vraiment venu du Nord, c'est assez merveilleux. Quoi.
0: C'est-à-dire, c'est pas sans rire quand vous dites une comédie noire ?
3: C'est plutôt un peu ouais, humour noir, un peu violent. Enfin, il y a quelque chose de très... je sais pas comment l'expliquer. C'est vraiment cet humour des pays du Nord, quoi, ouais. Des pays où il fait froid.
0: On note donc The Last Viking à voir, j'imagine, au Quai des Lumières encore en ce moment, Frantignan.
3: Tout à fait. Bah, pareil, qui arrive la semaine prochaine. Là, les belles choses arrivent petit à petit. Voilà.
0: Et on note donc le Little Film Festival, festival pour vos petits à partir de 3 ans. C'est donc tout l'été. Au Quai des Lumières à Frantignan. Bel été, Alizée Sulkowski.
3: Merci beaucoup, vous aussi.
0: 17h44. À propos du cinéma, on va vous offrir vos invitations pour aller voir le film de votre choix dans l'un des cinémas de l'Hérault. Il y a Vaiana qui arrive. Oui, on en parle juste après. Louis Bertignac et les visiteurs.

0: Des températures caniculaires encore aujourd'hui dans l'Hérault. 41 degrés relevés à l'Audève, c'est la température la plus élevée aujourd'hui. Et avec ces températures, les autorités nous conseillent de fréquenter les lieux climatisés, notamment les cinémas. Et ça tombe bien, aujourd'hui c'est jeudi, hier jour de sortie. Je vous offre tout de suite vos invitations pour aller voir le film de votre choix au Kinépolis, au Polygone de Béziers. À l'affiche depuis hier, Vaiana, la légende du bout du monde. Mais pas le dessin animé sorti il y a 10 ans, le film. La jeune Vaiana qui va vivre une grande aventure pour permettre à son peuple de retrouver la prospérité.
1: Vaiana, parle-moi un peu de toi. Parle-moi de tes espoirs, de tes rêves.
2: J'ai pas encore eu le temps d'y réfléchir.
1: C'est pas grave, j'improvise.
2: Maui. Métamorphe. Tu es celui qui a volé le cœur de Tefiti. Celui qui a jeté un sort au monde entier. Si tu acceptes de le rapporter, tu seras pour tout le monde un vrai héros. Oui.
3: Cette fois, je m'en vais loin des hommes.
4: Cette mission est vouée à l'échec. On va devoir traverser un océan de malheur.
0: D'accord, monsieur. Vaiana, en film, parfait pour un ciné avec vos enfants. Ou n'importe quel film à l'affiche du Kinépolis de Béziers. Ici, Hérault vous invite au ciné tous les jours. Juste avant 18h, 04 67 58 6000.

0: souvenez de cette chanson de 1996, les Cardigans avec Loveful sur votre radio locale ici Héro.
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0: Oui, le numéro de téléphone pour nous appeler et pour emporter vos invitations pour aller voir le film de votre choix. Du côté du Kinépolis à Béziers, il nous reste des invitations à vous offrir. Vous n'hésitez pas, 04 67 58 6000.
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0: Ici Héro qui vous offre vos places de cinéma avant 18h. Bonjour Sébastien.
13: Bonjour.
0: Vous êtes à Espondéillan.
13: Oui.
0: Dans le Biterrois, vous êtes à côté de Servian. Comment s'est passée votre journée? Vous avez jardiné aujourd'hui, Sébastien?
13: Eh oui, j'ai jardiné dans le jardin de mon papa.
0: Il fait pas trop chaud pour jardiner aujourd'hui?
13: Il fait un peu chaud.
0: Vous avez jardiné à la fraîche ou carrément toute la journée en plein soleil?
13: Non, j'ai jardiné, mais en milieu fin d'après-midi.
0: D'accord. Bon, ça va, vous n'avez pas trop souffert?
13: Ça va.
0: Ça va. Quand vous dites jardiner, vous avez fait quoi?
13: J'ai taillé les lauriers, j'ai ramassé toutes les feuilles qui étaient par terre.
0: Et c'est pas pour vous, donc c'est pour votre beau papa?
13: C'est pour mon papa.
0: Pour votre
13: mon
0: papa?
13: Père, mon père.
0: Ah, vous êtes sympa, Sébastien.
13: Et oui, et il ne peut plus le faire, alors je le fais pour lui.
0: Bon, je me doute bien, mais est-ce qu'il vous a dit merci?
13: Bien sûr.
0: Ah, alors tout va bien. Sébastien, je suis rassuré, parce qu'avec le boulot que vous avez tombé, un petit merci n'était pas de trop, même si c'est votre papa. Sébastien, voilà. Vous allez profiter de ces places de cinéma au Kinépolis de Béziers. Bonne récompense après le travail fourni cet après-midi. Vous savez ce que vous allez aller voir déjà?
13: Je ne sais pas, je crois que ma fille, elle va aller voir De Gaulle, si j'ai bien compris.
0: Oui, partie 1, partie 2. D'accord.
13: Partie 2, voilà.
0: Donc, cadeau pour votre fille, en fait, Sébastien. Vous n'avez même pas travaillé pour vous.
13: Je vais essayer d'y aller avec elle, quand même.
0: Oui, quand même, j'allais vous dire, parce que c'est bien d'être altruiste, mais il faut penser à soi aussi, Sébastien.
13: Oui, il faut penser à soi, tout à fait.
0: Aider son papa, c'est bien. Aider aussi sa fille en offrant des invitations, c'est bien aussi, pour aller au ciné. Vous l'accompagnerez, je suis ravi, Sébastien. Je vous dis à très bientôt. Bel été à Espondéillan.
13: Merci beaucoup. Merci,
0: et bonne soirée.
13: Pierrot.
0: Au revoir.
13: Merci.
0: À suivre le journal de 18h. Évidemment, dans l'info ce soir, c'est bien évidemment Montpellier et tous les héros qui s'apprêtent à vivre France-Maroc ce soir à la Coupe du Monde. Match à 22h, l'avant-match à 21h30 sur votre radio ici. On parle donc de foot dans le journal de 18h, juste après Gold avec Kate.

0: Une bonne nouvelle sur le front de la météo. La baisse des températures est confirmée pour demain jusqu'à 35 degrés. 41 degrés, la maximale aujourd'hui relevée à l'Audève.
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0: Météo complète juste après le journal de 18h. Le journal avec Thomas Pinaroli. Montpellier s'apprête à vivre France-Maroc ce soir à la Coupe du Monde.
2: Oui, quart de finale à 22h, c'est dans 4h. L'objectif pour les Bleus, c'est bien sûr de se hisser dans le dernier carré de la compétition. Mais nos amis marocains aussi rêvent d'une demi-finale. Et chez nous, le match s'annonce disputé sur les terrasses. Dans les familles, on connaît la ferveur de la communauté marocaine à Montpellier. D'autant que dans la défense du Maroc, il y a un vrai payadin. Le jeune Redouane Halal qui a grandi à la Mosson, qui a commencé le foot à l'Atlas Payade, qui a été formé au MHSC. Pas facile donc de choisir son camp ce soir.
3: Pour ce soir, Maroc-France, bien sûr que je suis pour la France.
4: Je supporte plutôt la France. Après, j'avais cru voir que le Maroc, c'est vraiment une bonne équipe.
5: Moi, je soutiens le Maroc, qui est mon origine, mais je soutiens également la France, qui est mon pays de nationalité. Peu importe gagnant, là.
6: Si une des équipes soit éliminée, au moins, il y a une de mes origines qui peut la gagner. Du coup, je suis un petit peu content.
7: Plutôt la France, parce que je connais un peu plus l'équipe que celle du Maroc.
8: Ça va être un match serré, je pense. Il va y avoir un petit peu... du beau jeu.
9: J'espère que Zaïre Emery sera titulaire et un but de Michael Olise.
6: En plus, c'est deux équipes fortes. Ça va être serré.
10: 3-1 pour la France. 1-1 pour la France et le Maroc.
5: Franchement, j'ai super hâte de le regarder. Vraiment, je pense que ce sera un match stressant. Avec beaucoup d'émotions.
6: Allez les deux équipes.
9: Allez les Bleus.
2: Et ce quart de finale France-Maroc, c'est à 22h à suivre sur Ici Hérault. Chez nous, la consommation d'alcool est interdite sur la voie publique partout dans le département. Décision de la préfète de l'Hérault jusqu'à demain 8h. Pendant ce temps, au MHSC, le directeur sportif s'en va en plein mercato. Bruno Carotti a décidé de quitter le club après 15 ans à la direction sportive. La fin d'un cycle, explique-t-il, puisqu'il a aussi joué à Montpellier pendant plus de 10 ans. Il en a été le capitaine, lui qui est formé ici. Carotti, troisième joueur le plus capé de l'histoire du MHSC. Le mercato de cet été va donc être géré par le responsable du recrutement, Antoine Di Fraya. Sur le Tour de France, Tadej Pogacar est juste trop fort. Le Slovène s'est imposé en solitaire sur la 6e étape à Gavarnie dans les Pyrénées. Il a lâché tout le monde. Il a pris le maillot jaune et il s'offre plus de 2 minutes 30 d'avance sur son principal rival, le Danois Jonas Vingegaard.
0: Ici Hérault, 18h03 sur le front des incendies. La journée a été plus calme pour les pompiers de l'Hérault.
2: Avec deux départs de feu rapidement fixés, d'abord à Cessenon-sur-Orbe, au nord de Béziers, un feu de garrigue a mobilisé 3 groupes de lutte contre les feux de forêt et 2 avions bombardiers d'eau. L'incendie a parcouru 2 hectares. 1 hectare aussi a brûlé dans un champ à Villeneuve-les-Béziers. Une journée pas trop lourde donc, mais 1500 hectares de végétation ont déjà brûlé dans le département cette année. C'était 1300 l'année dernière à la même date. Une situation exceptionnelle à laquelle les pompiers répondent, on l'entend et on le voit tous les jours. Les gendarmes également sont mobilisés pour retrouver les éventuels incendiaires, prévient leur commandant dans l'Hérault, le général Thomas Desprec.
11: Donc quelqu'un aujourd'hui qui prend le risque d'allumer un feu, il peut tout perdre. Et donc ça, il faut qu'il le sache. Et nous, on ne lâchera pas en fait. Et on trouve toujours des traces, des indices, il y a des témoins, on trouve toujours. On rigole pas. L'année dernière, je crois que c'est une trentaine de personnes interpellées pour des départs de feu, avec un certain nombre qui ont été en fait incarcérés. Les faits sont poursuivis de manière très sévère par la loi, hein. Donc c'est des peines de réclusion criminelle, peine de 15 ans, hein, et on risque une amende jusqu'à 150 000 euros, sans parler des dommages intérêts que sont en droit de demander l'État, les pompiers, etc., qui peuvent s'élever à plusieurs centaines de milliers d'euros, vu les moyens qui sont mobilisés. Donc il faut vraiment insister sur ce message de prévention et dire aux gens d'être extrêmement attentifs et prudents avec le sujet du feu dans l'Hérault pendant l'été.
2: Conséquence de ces incendies et de la chaleur, la qualité de l'air est mauvaise dans toute la région, en particulier dans l'Hérault. Demain, alerte à l'ozone. Il est donc conseillé de réduire ses activités physiques en extérieur. Après l'arrêté d'interdiction des feux d'artifice pris par la préfecture de l'Hérault hier, la ville de Montpellier confirme que son feu prévu le 14 juillet n'aura pas lieu. Elle annule également le bal des pompiers prévu le même soir pour leur permettre d'intervenir en cas de besoin. Pour rappel, seuls les feux d'artifice tirés sur le littoral seront autorisés la semaine prochaine dans le département, compte tenu justement du risque d'incendie.
0: Les handballeurs montpelliérains connaissent leur calendrier de la saison prochaine.
2: Ils recevront Chartres pour la première journée de championnat le premier week-end de septembre. Puis ils iront à Nîmes pour le derby dès la deuxième journée, avant un choc contre Nantes à la troisième journée. Un beau programme pour commencer la saison. Cette saison qui se finira début juin avec pour la première fois des play-offs pour pour désigner le champion de France. Et puis en rugby, le MHR débutera lui la saison contre Pau, début septembre au Septéo Stadium. Avant de se déplacer chez le promu Vannes à la deuxième journée, on vous a mis les dates à retenir, les chocs contre Toulouse, notamment les plus belles affiches sur ici.fr. Le dernier match de la saison, ce sera à La Rochelle, de la phase régulière en tout cas.
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2: Qu'est-ce que ça donne la météo demain, François ?
0: Du soleil sur l'ensemble de l'Hérault comme ces derniers jours. En revanche, il y a un vrai changement, vous le savez.
2: Il va faire moins chaud.
0: Il va faire moins chaud. La baisse des températures qui se confirme, ce qui fait que le département qui était jusque-là placé en vigilance orange canicule va passer demain en jaune à partir de 6h du matin. Température entre 19 et 24 degrés le matin, 19 degrés le minimum au Kellar, 24 degrés le maximum le matin à Olanzac. L'après-midi entre 28 et 35 degrés, bien loin des 41 degrés relevés aujourd'hui à l'Audève. 35 degrés le maximum demain à Ganges, 34 si vous êtes dans l'Audévois, le secteur de Bédario ou d'Olanzac. Dans le Clermontais, 33 degrés. Au Kellar et à Saint-Pons-de-Thomières, 32. Si vous êtes Biterrois ou Lunellois, 31 degrés pour vous. À Montpellier, 30. À Agde, 29. La minimale demain après-midi, température la plus agréable dans l'Hérault, ce sera à 7, avec 28 degrés. Et pour le week-end, allez-vous me dire ? Voici la réponse. Samedi, du soleil. Toujours des températures de saison. Normal, on va dire, jusqu'à 34 degrés à Ganges, Lunel et Olanzac. Dimanche, c'est encore du soleil, quelques nuages en revanche et des températures là aussi raisonnables, de 28 à 35 degrés pour la journée de dimanche, 35 degrés la maximale à Olanzac. On rappelle que le risque incendie est élevé dans le département de l'Hérault, même si la brise marine se lève demain, toujours une tramontane qui affaiblit mais qui était présente aujourd'hui. L'accès à la quasi-totalité des massifs forestiers de l'Hérault est interdit par la préfecture de l'Hérault. On évite donc de prendre des risques, surtout que les pompiers sont au four et au moulin. On l'a bien compris avec vous, Thomas. Belle soirée, Thomas.
2: Bonne soirée et bon match, donc.
0: Mais oui, à partir de 22h, à vivre à 21h30 pour l'avant-match sur votre radio locale, ici Hérault.

0: Bleu de ciel.
1: Un spectacle son et lumière gratuit à la tombée de la nuit, ça vous tente? Je vous emmène à Béziers, place Jean Jaurès, pour la fontaine musicale, à voir tous les soirs de l'été à 22h et 22h30. De la musique, des jeux d'eau, des effets lumineux pour un moment magique avec vos proches. La fontaine musicale, c'est l'un des bons plans de l'été à Béziers. Profitez bien.
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1: Vous voyez le lac du Salagou, vous voyez le mont Lyosson. Quel est l'autre site incontournable de l'Hérault que l'on voit depuis les crêtes du mont Lyosson? Je suis sûr que beaucoup d'entre vous le savent, car c'est une des balades les plus connues du département. Depuis le mont Lyosson, on profite de vues exceptionnelles sur le cirque de Mourez.

Ambiance, il était une fois dans l'Ouest. On se croirait presque dans les canyons du Far West. Dans 5 minutes, je vous propose de découvrir le cirque de Mourez, mais d'une manière assez originale. Pas besoin de vos pieds. J'ai bien dit, pas besoin de vos pieds. Réfléchissez bien. Réponse dans 5 minutes, juste après Marine de la Starac. On écoute Escroc à 18h13. Belle soirée.

0: Des infos pour faciliter votre quotidien toute la journée sur votre radio locale ici Hérault. Deux difficultés sur la route cet après-midi. Un bouchon habituel sur le rond-point de Laveyrune à l'ouest de Montpellier quand vous voulez rejoindre Saint-Jean-de-Védas ou partir vers l'A750. Des difficultés aussi sur la circulation des trains. Pas mal de retard en gare de Montpellier et de Béziers cet après-midi. Pensez à consulter le site et l'application de la SNCF avant de prendre votre train ce soir.
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0: Si je vous dis paysage lunaire, gigantesque chaos dolomitique, immense rocher en forme de sphinx, d'ours, de berger ou de locomotive, vous pensez au Cirque de Mourez, à deux pas de Clermont-l'Hérault. Ce soir, je vous propose de découvrir le cirque, mais pas à pied, avec un cheval, un poney ou un âne. Bonjour Franck Honorato.
3: Bonjour.
0: C'est vous qui avez eu l'idée de découvrir le cirque de Mourez de cette manière, de manière insolite, c'est tout nouveau. Qu'est-ce que cela change de parcourir le cirque de Mourez avec un cheval, un poney ou un âne ?
3: Ben déjà, ça donne toute une autre dimension à ce cirque qui est quand même assez exceptionnel. Et puis, au rythme des sabots, on vit tout autrement.
0: De manière très calme, de manière douce, à un rythme...
3: Voilà, là...
0: Oui, allez-y.
3: Oui, pardon. Voilà, oui, tout à fait. Là, on arrête le temps. On arrête le temps, on revient aux valeurs. On oublie tous les soucis. C'est pour ça que je vous dis, ça donne toute une autre dimension. Quoi.
0: Pourquoi avoir choisi le cirque de Mourez pour votre activité ?
3: Le cirque de Mourez est un site exceptionnel. Hein, pour ceux qui l'ont connu ou qui le découvrent ou qui vont le découvrir, c'est vraiment exceptionnel. Ces dolomites, ce sable, ces roches poreuses et le romarin, tous ces arômes qu'on peut y ressentir, ça reste quand même assez exceptionnel, très exceptionnel.
0: Pas trop dur pour les animaux de se balader en été dans le cirque de Mourez ? Comment ça se passe pour eux ?
3: Alors en été, bien évidemment que le bien-être de mes chevaux est prioritaire, donc je gère en fonction des chaleurs. Ensuite, par rapport à la difficulté des sentiers, le cheval Camargue est un cheval très rustique et très agile sur ces sentiers-là, puisqu'il a le pied très très sûr, hein, il est connu pour ça. Donc non, puis ils sont entraînés, ils sont préparés, donc non, il n'y a aucun souci à ce niveau-là.
0: D'où viennent vos animaux ? Vous les avez depuis combien d'années ? Comment sont-ils arrivés dans votre vie ?
3: Alors, comment sont-ils arrivés dans ma vie ? Moi, le cheval, ça fait 25 ans, même plus de 25 ans, 28 ans, bientôt presque 30 ans que j'y suis revenu. Et donc, je me suis intéressé au cheval, qui il était, pourquoi, comment. Et je me suis spécialisé en tant que comportementaliste équin. Donc, j'ai passé une grande partie de ma vie à dresser des chevaux, à retrouver l'harmonie des couples qui s'étaient perdus. Et pourquoi revenir au ranch, puisque je reviens aux sources. En fait, j'ai commencé par là et j'ai commencé par le cheval Camargue et dans le cirque de Mourez. Donc, ces chevaux-là, c'est des chevaux que j'ai sélectionnés, que j'ai dressés, que j'ai préparés. Donc là, ils sont prêts.
0: Oui.
3: Ils sont prêts, vraiment prêts.
0: On se balade à cheval, à poney et avec un âne au cirque de Mourez avec notre invité Franck Honorato. Vous restez avec nous. On se retrouve dans 3 minutes, juste après Sheila et Big Devotion en écoute Spacer. Et juste après, on retourne donc au cirque de Mourez. Quel est donc le spot préféré de notre invité au cirque de Mourez ? Réponse dans 3 minutes.

0: Une balade à cheval, à poney ou en âne, dans l'un des plus beaux sites de l'Hérault, le cirque de Mourez. C'est notre proposition ce soir avec notre invité Franck Honorato qui est avec nous encore quelques minutes. Retour donc au cirque de Mourez, au lieu en lui-même. Quel est votre spot préféré au cirque de Mourez, Franck? L'endroit que vous adorez?
1: Alors j'aime tellement d'endroits dans Mourez.
0: Mais c'est un petit spot.
1: C'est difficile de vous dire lequel, mais j'en ai un en tête. Mais je ne vais pas tout vous dévoiler puisque je vais vous laisser venir le découvrir. En fait, on a deux sites exceptionnels. On a le cirque de Mourez et on a le lac du Salagou. D'accord?
0: Oui.
1: Et donc, c'est cette jonction. Et c'est à un moment donné, quand on bascule de l'un dans l'autre, où là, on en prend plein les yeux. Et c'est un spectacle vraiment exceptionnel et inoubliable. En tout cas, je l'ai déjà fait couvrir et c'est ce que j'ai vécu et que j'ai fait vivre à tous mes cavaliers et cavalières qui ont pu partager ça avec moi. Donc oui, c'est un point stratégique, mais je vous dis pas où. Je vous laisse venir le découvrir.
0: Mais est-ce que ce serait pas le Mont Lyousson? Est-ce que je spoil quelque chose ou pas? Franck, dites-moi.
1: Allez, oui, bon, mais vous avez trouvé, exactement.
0: Alors, exactement. Par contre, ce que je découvre, parce que... Oui, allez-y.
1: Non, mais tout à fait, voilà. Plus précisément, c'est au niveau du col de Porte.
0: Le col de Porte, très bien.
1: Et donc, c'est sur la bascule, là, on en prend plein les yeux.
0: D'accord. C'est vraiment un endroit magnifique, cette crête de Lyousson.
1: Ah, mais bien sûr.
0: Une chose que je découvre, par contre, c'est qu'on peut amener des chevaux, des ânes, alors que ça grimpe un peu. Qu'on vienne du lac du Salagou ou du cirque de Mourez, il y a un petit dénivelé bien sympathique, non? Accessible pour les chevaux? Franck, est-ce que vous êtes là? Est-ce qu'on a perdu?
2: Alors, oui, allô?
0: On vous a perdu, Franck.
1: Oui, non.
0: Un petit problème de connexion. Donc, c'est accessible avec des chevaux. Je disais qu'il y avait pas mal de dénivelé. Je suis assez étonné que les chevaux puissent monter jusque en haut des crêtes du Mont Lyousson.
1: Oui, effectivement, c'est quand même assez escarpé. Bon, moi, je connais très très bien, je connais par cœur depuis l'âge de 9 ans, je suis dans ces endroits-là, donc je connais très très bien, mais avec des chevaux préparés et des cavaliers, je dirais quand même avec un niveau un petit peu avancé, c'est possible sans aucun problème, puisque les chevaux nous mettent en sécurité, mais effectivement, il y a des passages assez escarpés, mais bon... en faisant très attention et en jouant la carte de la sécurité, il n'y a aucun problème.
0: Il faut compter quel budget pour une virée avec un cheval, un poney ou un âne pour découvrir le cirque de Mourez?
1: Alors, j'ai plusieurs parcours et on ne fait pas toujours le même parcours. J'ai la première balade qui est à 35 €. Et ensuite, après, je fais pas mal de balades personnalisées, du privatif. En fait, je suis à l'écoute. On me dit, les gens me proposent, me demandent d'avoir plusieurs allures, de passer à tel endroit. Enfin, je personnalise la balade, donc du coup, ça peut aller selon le nombre de personnes, les envies de chacun, la durée de la promenade, et puis surtout les endroits auxquels on va passer. Voilà, ça peut aller de 80 € à 100 €, 150 €, tout dépend de la durée, de tout ce qu'on va déterminer ensemble, quoi, puisque c'est bien personnalisé à chacun. Donc voilà, j'ai beaucoup de demandes aussi à ce niveau-là, quoi.
0: Mais je note que c'est à partir de 35 € pour une première balade, on va dire que c'est le budget moyen pour une petite sortie avec un cheval, un poney ou un âne dans le cirque de Mourez. Franck, expliquez-nous, ce début d'activité n'est pas simple pour vous, la météo n'y est pas pour rien.
1: Alors oui, effectivement, en ce moment, avec les grosses chaleurs, donc on doit s'adapter, hein, on n'a pas le choix, on doit s'adapter. Les incendies, donc on a eu des massifs fermés plusieurs jours. Bon, là, ça y est, tout rentre dans l'ordre. À partir de demain, c'est ouvert, tout en étant prudent, bien évidemment. Mais bon, là, les températures vont baisser, donc l'activité va pouvoir enfin démarrer pleinement et voilà, et on va tous pouvoir en profiter ensemble.
0: Le cirque de Mourez, à cheval, à poney ou avec un âne. Voilà la proposition de Franck Honorato qui vient de démarrer son activité. Si vous avez envie de découvrir, vous avez toutes les infos sur Internet. Franck Honorato, vous tapez balade à cheval dans le cirque de Mourez et vous tomberez sur lui. Belle journée, bel été, Franck Honorato. À très bientôt. Dans un instant, des idées de sortie pour profiter de votre été dans l'Hérault. Les fêtes antiques de Béziers, c'est ce week-end. Et on va vous donner aussi une idée de sortie près de l'Odève. Une descente de caisse à savon, juste après Benjamin Biolay.

0: 7h29, c'est l'heure de retrouver le journal du Tour de France. On a suivi cet après-midi la 6e étape entre Pau et Gavarny. Voici le journal du Tour de France.
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3: Le Tour de France est-il déjà plié? Tadej Pogacar assomme la grande boucle. Le champion du monde slovène remporte l'étape reine dans les Pyrénées, un grand numéro à Gavarnie-Gèdre. Bonsoir Thomas Coignac.
4: Bonsoir Gilles Damingui, bonsoir à toutes et à tous.
3: On vous retrouve en direct des Hautes-Pyrénées. Tadej Pogacar est irrésistible.
4: Ouais, on est au pied du cirque de Gavarny. Alors, je vais vous dire que Tadej Pogacar a dompté la concurrence aujourd'hui. Il l'a même écrasé avec 2 minutes 38 à l'arrivée d'avance sur Jonas Vingegaard, celui qui était annoncé comme son grand rival. On comprend bien, finalement, qu'il y aura peut-être pas de compétition entre les deux pour la première place. Jonas Vingegaard relégué donc à 2 minutes 38. Tadej Pogacar a accéléré à plus de 40 km de l'arrivée. Il n'est pas familier de ce genre de raid solitaire sur le Tour de France. On est plus habitué à le voir faire ça sur les classiques du printemps, Gilda.
3: 23e victoire sur le Tour de France pour Tadej Pogacar. Derrière Pogacar et Vingegaard, on se bat pour les accessites, hein, Thomas.
4: Ouais, exactement. Et là, pour le coup, ça va être assez serré puisque c'est un groupe de 8 coureurs qui a fait toute la montée de Gavarnie-Gèdre ensemble avec 2 Français à l'intérieur. Paul Sexas, qui n'était pas au niveau aujourd'hui de Tadej Pogacar ni même de Jonas Vingegaard, mais qui se place comme candidat au podium du Tour. Et puis, Lenny Martinez, c'est la bonne surprise. On l'imaginait peut-être plus à la lutte pour le maillot à poids que pour le classement général. Eh bien, il termine 9e de cette étape. Il a passé du temps dans ce groupe avec Isaac Del Toro, le coéquipier de Pogacar, avec Remco Evenepoel, avec Florian Lipovitz, Juan Ayuso, Mathias Schielmose et Sepp Kuss. Là, on est sur un coéquipier de Jonas Vingegaard.
3: Effectivement, le Français Paul Sexas s'est accroché comme il a pu lorsque Del Toro et Pogacar ont accéléré dans la montée du col hors catégorie du Tourmalet. Le Lyonnais de 19 ans n'a pas de regrets.
5: C'était très dur honnêtement. Voilà, je pense que ça allait plutôt pas mal. J'ai géré ma montée et voilà. Ça va arriver, c'est pas mal.
3: 2 Français sont passés en tête au col, au sommet du col d'Aspin. Lenny Martinez au coude à coude avec Valentin Paré-Peintre. Le Nivernais de la Bahreïn vise le maillot à poids de meilleur grimpeur, mais face à Pogacar, la mission est compliquée pour Martinez.
6: Je pouvais rien faire. J'ai essayé de juste passer sur la fin et ça m'a mis des crampes. Alors j'étais complètement à fond et voilà, je sais que Tadej est très fort sur ce tour. Il risque de prendre beaucoup de points sur beaucoup de bosses. Donc mais à quoi c'est dur, mais on va essayer. Et pour l'instant je suis là un peu au général, un peu les deux, donc on va voir.
3: Avez-vous été surpris que ça roule si fort, si vite quelque part?
6: Ouais, je regardais ma puissance. Heureusement que je me sentais bien parce que ça montait très très vite. Le Tourmalet, ça montait très très vite et ensuite il a attaqué. En fait. On n'est pas monté plus vite, on a juste resté à ce rythme-là et il est parti, donc il était super fort.
3: Et oui, pas facile d'exister sur ce tour pour les coureurs face à une telle domination de Pogacar et de son équipe. Le coureur normand Guillaume Martin Guyonnet essaye de rester optimiste.
7: Il y a 2 jours, c'était possible. On avait 2 coureurs dans l'échappée. Et il y aura quand même d'autres journées où ce sera, voilà, où il y aura une opportunité. Mais c'est sûr que quand une équipe comme UAE a décidé de jouer la victoire d'étape et de laisser aucune marge, ils sont effectivement sur une planète. Ouais.
3: Tadej Pogacar reprend donc le maillot jaune qu'il avait laissé à foie à Torsten Train, le Norvégien qui a vécu une véritable journée galère, Thomas Coignac.
4: Oui, exactement. Alors, il avait déjà été lâché sur les pentes du col du Tourmalet. Puis, dans la descente du Tourmalet, eh bien, Torsten Kren a lourdement chuté. On a eu peur pour lui parce qu'il est tombé sur l'épaule droite. La tête a aussi touché le sol, visiblement, puisqu'il a passé un protocole commotion. Il a fini l'étape, mais à une demi-heure de Tadej Pogacar.
3: Et au classement général, Pogacar possède donc 2 minutes 42 d'avance sur Jonas Vingegaard. Paul Sexas est 6e à près de 4 minutes après cette grosse étape de montagne. Retour à la plaine. Demain, ce sera plat comme la main sur les 175 km entre Hagetmaux dans les Landes et Bordeaux, avec une seule petite côte à franchir. Un peu de repos pour les favoris du Tour, confirme le patron de la Grande Boucle, Christian Prudhomme.
8: Oui, ce sera une journée pour les sprinteurs, leur deuxième chance. On partira donc d'Ajetmo, ville inédite sur le Tour de France. C'est la ville de Frédéric Fautou, le sélectionneur de l'équipe de France de basket, qui sera là au départ. Et donc nous irons jusqu'à Bordeaux, la capitale des sprinteurs, avec une arrivée sur les quais, tout près de la place des Quinconces. Un final magnifique qui consacre en général le meilleur des sprinteurs. Le dernier vainqueur, c'est Jasper Philipsen, le sprinteur le plus prolifique de ces dernières années sur le Tour de France. Et puis j'ai un souvenir tout particulier en 2010 de la victoire de Mark Cavendish. Donc le recordman des victoires d'étape sur le Tour de France, il en a gagné 35, et qui s'était retourné trois fois dans le sprint tant il l'avait d'avance sur ses adversaires. C'est un souvenir très marquant.
3: Et cette septième étape sera à vivre sur votre radio ici demain à partir de 13h30.
0: Oui, ici radio officielle du Tour, et après le Tour de France, on revient dans l'Hérault avec des idées de sortie pour profiter à fond de votre été. Reconstituer la ville de Béziers à l'époque romaine en utilisant les techniques et les méthodes de l'Antiquité. Voilà l'idée du rendez-vous Béziers antique proposé ce week-end. Retour 2000 ans en arrière avec des combats de gladiateurs, des ateliers de construction antique. Au programme aussi des défilés et du tir à l'arc, ça va être très sympa. Béziers antique, c'est ce week-end dans les Jardins des Poètes et au Théâtre de Verdure à Béziers. 04 67 58 6000. Envoyez-nous votre message vocal sur WhatsApp pour promouvoir votre événement sur votre radio locale ici Hérault. On vous écoute toute la journée.
9: Bonjour, ici Hérault. C'est Roland de Poujol, près de l'Odève. Ce samedi 11 juillet, nous organisons une journée autour de vieilles voitures, mobilettes et caisses à savon. Rendez-vous donc à Poujol le 11 juillet à partir de 8h30. Les circuits pour le mobilette et voitures anciennes partent à 9h45 et les descentes de caisses à savon démarrent à partir de 10h. Merci.
0: Voilà un rendez-vous sympa. Pardon Roland de Poujol pour votre partage et merci de l'avoir partagé. Donc, vous avez vu, c'est aussi simple que ça. Un message vocal de 30 secondes sur WhatsApp et le tour est joué. On vous écoute à la radio pour annoncer vos événements. 04 67 58 6000.
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0: Une excursion en bateau sur le canal du Midi, c'est ce que je vous offre dans 3 minutes juste après les Christians. Bonne soirée avec ici Hérault.

0: Passez une bonne soirée avec Ici Hero, vos chansons préférées toute la journée. Daniel Balavoine et Vita à vos côtés avant 19h.
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0: Elle s'est fait connaître sur les réseaux sociaux grâce à ses reprises féministes de chansons populaires. Elle s'appelle Manon Lisa. Vous venez d'écouter Le Petit Pêcheur.
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0: Ici Héros qui vous offre votre excursion avec les bateaux du soleil entre Vias et Agde. Sylvie à Saussan, quelle est la radio de votre été ?
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0: Sylvie, vous êtes sur le chemin du retour. Vous rentrez chez vous, vous avez bossé aujourd'hui ?
3: Oui, oui, j'ai travaillé durement en plus.
0: Vous êtes comptable ?
3: Oui, c'est ça.
0: Vous travaillez durement parce qu'il y a des collègues qui sont en vacances, c'est une période charnière quand on est comptable ?
3: Oui, il y a beaucoup de demandes et oui, il y a beaucoup de sollicitations et oui, beaucoup de travail avant les vacances et avant le pont du 14 juillet peut-être.
0: Les vacances, c'est quand pour vous, Sylvie ?
3: C'est à partir du 10 août.
0: À partir du 10 août. Ah oui, donc vous avez encore un bon mois à tirer, Sylvie.
3: Oui.
0: Bon, ça va, ça se passe bien. On est dans l'Hérault, faut-il le rappeler. On est quand même pas
3: oui,
0: mal.
3: Oui, oui. Ça va, le soleil, la chaleur, tout va bien, la mer.
0: La mer, la montagne et aussi le canal du Midi. C'est là où vous allez naviguer grâce au bateau du soleil. Vous allez faire cette sortie en fin d'après-midi lorsque les températures redeviennent agréables pour un petit apéro entre Vias et Agde sur le canal du Midi. On peut le dire, Sylvie, c'est pas mal, non, comme décor ?
3: Ah ben, c'est super.
0: Je suis ravi de vous offrir ces invitations. Profitez bien de cette virée sur l'eau, sur le canal du Midi, offerte par les bateaux du soleil. Sylvie, je vous souhaite une bonne soirée. Reposez-vous bien après cette grosse journée.
3: Merci beaucoup.
0: À très bientôt.
3: Au revoir.
0: Au revoir.
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0: Ce soir, 22h, c'est le match de l'équipe de France. La France qui affronte le Maroc. Mais il y a autre chose à la télé si vous détestez le football. On voit ça juste après, vite, avec Ça fait mal.

0: Le festival d'auto démarre ce week-end à Metz. En tête d'affiche, Yuri Buenaventura, Suzanne ou encore les Têtes Raides. Mais qui ouvre le festival d'auto samedi soir à Metz? À réponse dans 5 minutes. Extrait musical à l'appui.
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0: Vous n'en avez que faire du foot. Vous attrapez des boutons dès que vous voyez un ballon rond. Ok, vous ne regarderez pas le match entre la France et le Maroc ce soir. Alors quoi regarder d'autre à la télé à part le foot? Johan Rock, il y a le spectacle de l'une des humoristes préférées des Français sur TMC.
3: Révélée il y a presque 40 ans dans l'émission La Classe, Anne Roumanoff, la Dame en Rouge, est ce soir sur TMC avec son dernier seul en scène.
4: On présente des condoléances quand on souhaite un anniversaire, on n'appelle même plus les gens, on envoie des émoticônes. Moi, une fois, je devais souhaiter un anniversaire et présenter des condoléances le même jour. J'étais fatiguée.
3: L'expérience de la vie, c'est une heure et demie durant laquelle l'humoriste épingle les tics et les travers de notre époque. Réseaux sociaux, vie de couple, coach, wokisme et même les caisses automatiques des supermarchés qui ne fonctionnent jamais. Après 3 ans de tournée et plus de 100 000 spectateurs, j'ai demandé à Anne Roumanoff si le soir de la captation de son spectacle avait été une soirée un peu plus intense que les autres.
5: Oui, c'est toujours un peu stressant la captation parce qu'on se dit, c'est la trace qui va rester du spectacle, qu'on essaye d'être au top. Donc oui, moi je suis toujours un peu stressée avant et soulagé après. Alors évidemment, je le dis au public parce que de toute façon, il y a des caméras partout quand le spectacle est capté, donc on peut pas ne pas leur dire. Et voilà, je les préviens. Je leur dis aussi s'il y a des couples illégitimes dans la salle, c'est le moment de changer de place parce qu'il y a des plans sur le public. C'est pas une soirée comme les autres, clairement. Pour moi, à chaque fois, c'est un challenge.
3: Et le rythme des spectacles d'Anne Roumanoff ne doit rien au hasard. Une fois le rideau tombé, l'artiste a l'habitude de réécouter le spectacle du soir qu'elle a enregistré sur son dictaphone pour mieux évaluer l'intensité des rires de son public pendant la représentation.
5: Je fais ça surtout quand je suis en rodage et que j'essaye des nouvelles choses. Parce que quand on est sur scène, on ne sait pas forcément qu'est-ce qui va faire rire ou pas. Même s'il y a un rire sur scène, on ne perçoit pas avec justesse parce qu'on est sur scène, on doit penser à ce qu'on veut dire après, etc. Et quand on réécoute à froid, on voit vraiment... J'aime ça faire évoluer mes spectacles parce que pour moi, c'est ça qui fait qu'un spectacle est vivant, c'est que ça change.
3: Anne Roumanoff qui rôde son nouveau spectacle durant l'été partout en France, là où habituellement ses collègues humoristes font une pause de 2 à 3 ans entre 2 spectacles, elle les enchaîne dans la foulée.
5: Oui, mais parce que je suis un tempérament angoissé, j'ai toujours peur de ne pas avoir de travail, donc c'est pour calmer mon angoisse.
6: Même à 60 ans, on a encore peur de ça.
5: Oui, alors déjà, c'est pas la peine de dire mon âge. Hein.
6: Bah, c'est bientôt plus vrai, d'ailleurs. Je dis ça, mais...
5: Oh, ouais, c'est bien. Déjà, je sais, d'autres, on sait rien que je triche, parce que c'est marqué sur Wikipédia, mais quand le spectacle a été capté, j'avais 59. Donc,
6: bon,
5: d'accord.
6: C'est toujours bon de le préciser, Anne, mais c'est grave d'avoir 60 ans aujourd'hui?
5: Oui, c'est très grave, j'ai beaucoup de mal. D'ailleurs, j'en parle dans mon spectacle.
3: L'expérience de la vie, le spectacle d'Anne Roumanoff, c'est ce soir, 21h25, sur TMC.
0: Et on rappelle qu'il y a du foot ce soir à partir de 22h. Match de l'équipe de France face au Maroc. À suivre sur votre radio ici dès 21h30.
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0: Les festivals de l'Héro à ne pas rater en 2 minutes, c'est tous les jours, juste avant le journal de 19h. Bonjour Frédéric Le Ternier.
10: Bonjour, bonjour. Ce week-end, c'est le lancement du festival de Tau. Et on a très envie d'être au rendez-vous avec ce départ de la 36e édition. D'autant que l'Occitan sera mis à l'honneur avec Camille en bal. Derrière ce nom de scène, eh bien, se cache tout d'abord Camille Simeret. C'est une chanteuse qui, depuis plus de 10 ans, est l'une des voix incontournables de la scène occitane. Diplômée du Conservatoire de Toulouse en cursus musique traditionnelle, elle nous propose cette fois-ci un bal original qui puise ses ressources dans le répertoire du Pays d'Oc. Mais elle n'est pas seule, non. Camille en bal, c'est un quatuor. Il y a également Maude, chanteuse et flûtiste. Deron, c'est un trompettiste qui amène de son côté des notes latines et un son assez groove. Et enfin, il y a Onel aux percussions et au chant, qui nous emmène lui vers des rythmes cubains. Résultat, un véritable voyage musical. Je vous laisse savourer.

Les quatre musiciens seront bel et bien sur l'esplanade de Metz et le concert est gratuit. Vous allez pouvoir donc en profiter avec toute la famille et je crois qu'ils vont mettre une sacrée ambiance. Des chants occitans enveloppés de percussions fougueuses et de voix suaves, de l'Occitanie à Cuba, il n'y a qu'un pas qu'on a assez envie de franchir.

0: D'ailleurs, en parlant de pas, il vous est fortement recommandé de danser. Camille Ambal appréciera. L'ouverture du festival de Tau, c'est le 11 juillet et s'en suivra une programmation incroyable dont j'aurai l'occasion de vous reparler ici.
1: 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À suivre à 19h, le journal, juste après Daniel Balavoine avec le chanteur.

0: soirée avec Ici Héro. Il est 19h. Voici le journal présenté par Marine Logeni.
1: Tranquillement, vous c'est sûr, en tout cas nombreux et nombreux devant la télévision dans quelques heures. C'est soir de match pour l'équipe de France et pas n'importe lequel. France-Maroc, quart de finale de la Coupe du Monde. Coup d'envoi à 22h à Boston. Bonsoir Nicolas Perronnet.
2: Bonsoir.
1: Alors vous êtes, vous, sur place pour voir le match en vrai depuis les tribunes pour ces retrouvailles entre la France et le Maroc.
2: Eh oui, comme on se retrouve effectivement 4 ans après, quasiment le même niveau de compétition, en tout cas en très haute altitude. Demi-finale, hein, souvenez-vous, au Qatar, le France-Maroc de la dernière Coupe du Monde. Quart de finale cette fois ici aux États-Unis entre deux équipes. Elles comptent encore progresser, les Bleus favoris quand même grâce à l'armada offensive. 14 buts en 5 matchs, meilleure attaque du mondial avec l'Argentine face à des Marocains emmenés par la même star qui il y a 4 ans, le défenseur du PSG, Achraf Hakimi, mais qui devront se passer de leur nouvelle star, l'attaquant Ismaël Saïbari, future étoile du Bayern Munich, blessé à la cuisse en 8e de finale face au Canada. Les Marocains sont ambitieux, on le sait, les Français aussi. Il y a la clé sous le soleil de Boston ici, une 3e demi-finale consécutive de Coupe du Monde pour les Bleus et Didier Deschamps à aller chercher la 8e de l'histoire, mais il faudra pour cela donc passer cet obstacle du Maroc, clairement le plus difficile depuis le début de la compétition. Le retour du football qu'on aime aussi après le combat de boxe qu'on a beaucoup moins aimé face au Paraguay. Le Maroc est aujourd'hui une grande équipe capable de gagner la Coupe du Monde et c'est donc un choc, un vrai, qui attend les Bleus.
1: Merci beaucoup Nicolas Perronnet avec les moyens techniques de Virginie Lorda depuis Boston. On vous retrouve aux commentaires ce soir, coup d'envoi 22h à vivre dès 21h30 sur ICI pour l'avant-match. On n'en a pas fini avec les fortes chaleurs. La canicule devrait durer au moins jusqu'à mardi, le 14 juillet, prévoit Météo France. Demain, 9 départements de l'Ouest vont basculer en vigilance rouge, Anne Le Gall.
3: Oui, il s'agit dans le détail des départements du Morbihan, Ille-et-Vilaine, Mayenne, Sarthe, Loire-Atlantique, Vendée, Maine-et-Loire, Vienne et Deux-Sèvres. Par ailleurs, 14 départements supplémentaires vont basculer en vigilance orange. De façon générale, les températures seront en hausse demain sur une bonne partie du pays et sans perspective de rafraîchissement généralisé avant le 14 juillet, prévient Météo France. 38 à 40 degrés sont attendus demain en Poitou-Charentes, Pays de Loire, Val-de-Loire, 37 degrés à Paris. Et la chaleur va se maintenir tout le week-end avec des maximales dépassant les 35 degrés sur une large partie du pays. La moitié ouest de la France sera particulièrement concernée par cette nouvelle hausse des températures et ces fortes chaleurs provoquent par ailleurs une situation dangereuse pour les feux de forêt. 63 départements seront classés demain en risque élevé d'incendie. La Haute-Garonne sera même classée en rouge pour un danger très élevé, car le manque d'eau dans les sols atteint aussi des records. Selon les données de Météo France, les sols sont actuellement plus secs qu'en 2022 ou que l'année dernière à la même époque.
1: Le Premier ministre Sébastien Lecornu présidera demain matin une cellule interministérielle de crise consacrée à cette nouvelle canicule qui touche le pays. Vous l'avez dit, Anne Le Gall, dans ce contexte, le risque incendie est à son maximum. Plusieurs communes ont donc décidé d'annuler ou de reporter les feux d'artifice des 13 ou 14 juillet. C'est le cas à Rochefort, près de La Rochelle, où le maire Hervé Blanchet a devancé l'interdiction préfectorale.
4: Notre feu d'artifice est tiré le 13 juillet à partir du port de Plaisance, mais qui donne sur la rive opposée de la commune de Saint-Hippolyte, composée de prairies, de marais qui sont très sèches. J'étais persuadé qu'on aurait une interdiction de la part de la préfecture et pour informer l'artificier qu'il ne soit pas pris au dépourvu. On a peut-être un petit peu anticipé la décision préfectorale. Les terrains sont très secs, donc là, même s'il pleut une journée ou une matinée, ça n'enlèvera pas le risque d'incendie. Donc on ne peut pas jouer avec le feu. Je crois que c'est la raison qui l'emporte d'annuler ce feu d'artifice, malheureusement, j'ai envie de dire, parce que c'est toujours un moment festif. Mais on maintient la cérémonie militaire à 18h, on maintient le concert, le bal du 14 juillet, mais qui a lieu le 13 juillet chez nous. Donc les gens pourront festoyer, passer un bon moment convivial dans une température tout à fait clémente, puisqu'il risque de faire beau le soir.
1: Et vous avez la liste des feux annulés sur ici.fr dans les Pyrénées-Orientales. Alors que l'incendie de Trévillac a parcouru près de 5000 hectares, 3 nouveaux feux se sont déclarés cet après-midi dans l'agglomération de Perpignan. L'un d'entre eux a notamment nécessité la fermeture de l'aéroport de la ville. Dossier complet et situation à suivre en direct sur ici.fr. Tadej Pogačar assomme le Tour de France dès la 6e étape. Le Slovène s'est imposé à Gavarnie-Gèdre aujourd'hui au terme de l'étape reine des Pyrénées avec l'ascension du mythique Tourmalet. Pogačar reprend le maillot jaune de leader et possède près de 3 minutes d'avance sur ses adversaires. Le Français Paul Sexas, 5e de l'étape. étape, 6e au classement général. Demain, 7e étape à suivre entre Agémo et Bordeaux. Et c'est à vivre comme tous les jours sur ici et ici.fr.
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6: Demain, il va faire beaucoup, beaucoup moins chaud. La brise marine, déjà, va souffler dans la journée aux alentours des 35 km à l'heure. Et côté température, demain matin, il fera 22 degrés au Quélard, 23 à Agde, à Ganges, à Montpellier aussi. À Béziers, on attend 24 degrés au lever du jour, 25 degrés à Olonzac. L'après-midi, il fera 35 degrés tout de même, maximum à Ganges. À Lodève, on attend 34 degrés demain après-midi, 31 à Montpellier et à Béziers. À Agde, 30 degrés demain. À 7, 28 degrés. Ce week-end, grand soleil prévu dans l'Hérault. Il va faire chaud, mais quand même beaucoup moins que toute la semaine qu'on vient de traverser, avec des maximales comprises entre 33 et 36 degrés ce week-end.
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0: Bonsoir à tous, merci d'avoir choisi 100% années 80 pour débuter la soirée. Alors je vous ai sélectionné, comme chaque jour, le nec plus ultra des tubes marqués 80 qui, comme le bon vin, ont gardé toute leur saveur. Et ce soir, ça commence comme ça.

0: Alphaville, c'était Forever Young.
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0: Une chanson qui est sortie en 84, mais qui depuis a été reprise de nombreuses fois. La liste est très longue. Tiens, quelques exemples. Laura Branigan est la première à se l'approprier. Puis ensuite, Imagine Dragons, Kim Wilde, le rappeur Jay-Z, Salvatore Adamo en fait une version française, Jeune à jamais. Et puis bien sûr, David Guetta et Ava Max en 2024. J'arrête là, hein, parce que Madonna a demandé la parole. Enfin, plutôt, la chanson. Allez, la Isla Bonita, tout de suite.
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0: J'aime regarder les filles, c'était Patrick Coutin. Énorme tube en 81, un coup de cœur des radios libres naissantes qui en ont fait un vrai succès. Patrick Coutin raconte avoir écrit cette chanson pendant que tous ses copains étaient en vacances et qu'il n'arrêtait pas de lui dire « Allez, viens nous rejoindre, il fait beau, les filles sont belles !» Et voilà, petite histoire, grande chanson. Pour la suite de 100% années 80, patientez, dans un instant, Police avec Didoudou, Didada.
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2: On fait le plein d'idées sorties chaque après-midi à la demi avec Ici Héro. Là, à Saint-Gervais par exemple, à Saint-Gervais-sur-Mar, dimanche, il y a un concours de pêche pour les enfants. Ils peuvent s'inscrire à partir de 14h. Le concours commence à 15h. Et ça se passe donc à Notre-Dame-de-Lorette, sur un parcours de pêche spécial donc pour les enfants. Au passage, il y a aussi une brocante, une buvette sur place. Rendez-vous donc dimanche après-midi à Saint-Gervais-sur-Mar pour le concours de pêche pour les enfants. C'est tout gratuit. Autre ambiance à Saint-Gély, le golf de Saint-Gély organise un parcours nocturne. Donc l'idée, c'est de d'abord quand même faire le parcours de jour en fin d'après-midi à 17h pour le repérer. Après, petite soirée et à 22h, on recommence le parcours mais de nuit avec des balles et des bracelets, du fluo partout pour y voir quand même un petit peu quelque chose. Ça se passe donc au golf de Saint-Gély-du-Fesque lundi prochain, le 13 juillet. Envoyez-nous toutes vos idées sorties pour profiter de l'été à icihero@radiofrance.com. icihero@radiofrance.com.
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0: Jean-Jacques Goldman et Sirima, là-bas.
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0: Pour la suite, j'ai choisi un titre inoubliable chanté en anglais et en zoulou. On est en juillet 1988. Johnny Clegg et son groupe Savuka sont numéro 3 du top 50 avec Asi Bonanga, une chanson dédiée à Nelson Mandela. Alors emprisonné en Afrique du Sud, Asi Bonanga signifie celui qu'on n'a pas vu parce que même ses photos sont illégales dans son pays à cette époque-là. La chanson devient le chant officiel d'une organisation anti-apartheid et voilà ce que ça donne. Souvenez-vous.
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0: Tatou, c'était Étienne Dao. Allez, spéciale dédicace à toutes celles et tous ceux qui peuvent enfin révéler leurs petits, moyens ou gros tatouages au regard des autres. Et oui, tenue légère de rigueur cet été. Enfin, c'est tout ce que je vous souhaite. Allez, la suite de votre soirée, c'est toujours et encore de la musique avec les essentiels de Décibel. Émilie Mazoyer arrive à 20h. En attendant, encore dans les années 80, Queen, I Want It All.
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0: Vous écoutez ici, il est 20h, l'heure de retrouver Émilie Mazoyer.
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2: Bonsoir Émilie.
3: Moi, je suis toujours contente, Yves Dutheil, de vous accueillir dans Décibels. Et alors, ces derniers temps, vous faites un tel travail de souvenirs, vous faites un tel travail autour de votre carrière de 5 décennies, on peut le dire.
2: Oui.
3: Voilà.
2: Oui, c'est étonnant. Je m'attendais même pas à faire ça, mais tout est parti de la demande de notre éditeur Livre.
3: Ouais.
2: Jean-Daniel Belfond, qui dit on voudrait faire un livre avec tous tes textes de chansons. Alors on a commencé avec ça, et puis c'est comme on a mis la main dans l'engrenage, et tout le bras a suivi, et on a fait des tas de recherches, et on a trouvé des choses qu'on avait complètement oubliées.
3: C'est l'avantage de faire une rétrospective. À partir du moment où on accepte d'ouvrir la malle au trésor, il y a des choses qu'on connaît très bien et puis d'autres qu'on redécouvre.
2: C'est par exemple des concerts qui ont été enregistrés par notre ingénieur du son, comme ça, comme on dit dans notre métier, un peu à l'arrache,
3: ouais,
2: en sortie de console.
3: Ah, chez nous, on dit au cul du camion.
2: Ouais,
3: c'est la même chose.
2: C'est
3: ça, Radio France.
2: Et puis on retrouve des disques durs, on retrouve des enregistrements. Et
3: oui,
2: il a fait un travail de masterisation et de remixage quand on tombait sur des bandes qu'on retrouvait ici ou là en multipiste. Enfin, c'était un travail absolument incroyable.
3: Voilà. Alors,
2: il s'appelle Michel Collin et je lui rends hommage parce que, accessoirement, il est aussi l'ingénieur du son de Genesis et de Phil Collins.
3: Donc, monsieur Précision, j'imagine,
2: ouais,
3: aussi.
2: Oui.
3: Ah oui, dites donc, joli CV. Donc, après le coffret dont nous avions parlé la dernière fois, chemin d'écriture avec l'intégralité des enregistrements studio et tout un tas de bonus, là, donc, ça s'appelle « Il y a des moments que l'on aime partager », anthologie de vos enregistrements publics. Alors c'est l'occasion, je le disais en introduction, d'entendre des chansons très anciennes et que vous ne chantez pas nécessairement sur vos tournées les plus récentes. Je pense par exemple au petit pont de bois.
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3: Ça, c'est 1978, le premier album en public. Des surprises aussi, des reprises. On avait oublié, par exemple, Yves Dutheil, que vous chantiez super bien du Polnareff.

0: Et puis les chansons et les concerts les plus récents aussi aux Folies Bergères en 2023.
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0: C'est un véritable voyage avec vous, Yves Dutheil. Ce qui est drôle, c'est que vous avez sorti votre premier album en 74, premier album en public 78. Donc en fait, assez rapidement, à l'échelle d'une vie, vous vous êtes rendu compte que vous vouliez graver aussi sur disque des souvenirs des concerts. Pourquoi ?
2: Parce que le concert, c'est un véritable moment de vérité. On est sans filet. On est en plein risque majeur, je dirais, de tomber.
0: Oui.
2: Et ça m'est arrivé souvent de tomber. Je redoutais mais terriblement ce trou de mémoire qui est catastrophique et qui, en réalité, si on arrive à le dépasser, fait une complicité supplémentaire avec le public.
0: Oui, évidemment. Parce que si vous oubliez les paroles, ils peuvent chanter pour vous, par exemple.
2: Oui, voilà.
0: Rire.
2: Ouais. Il peut se passer n'importe quoi dans un concert.
0: Oui.
2: Et oui, parce que un concert, c'est une autre aventure. On a parfois des petits regrets sur une orchestration du disque en studio. On peut, contrairement à d'autres arts, recréer la chanson à chaque concert et se dire, tiens, ben là, on va changer ça, on va améliorer ici, trouver des choses avec les musiciens. Il y a des complicités qui se tissent au fil des concerts et même des sketchs parfois, ouais. Des histoires complètement dingues, comme La Rumeur, où on a fait des choses mais folles. Et puis, des orchestrations qu'on avait complètement oubliées et qui nous ont bluffés.
0: Est-ce que vous vous souvenez, Yves Dutheil, de votre tout premier concert?
2: C'est comme les adieux, il y en a eu plusieurs.
0: Ah, plusieurs premiers.
2: Le vrai, tout premier, ouais. Ça s'est passé à Arcachon. J'étais en vacances avec mon frère, on avait une mobylette, je transportais une guitare sur ma mobylette. Et bah, j'ai appris que Hugo Frey passait à la radio, c'était le France Inter local des vacances, c'était Inter Arcachon Vacances. Et il recevait Hugo Frey, moi je chantais toutes les chansons d'Hugo Frey. Donc je me suis faufilé, comme je fais toujours d'ailleurs dans ces cas-là, et puis je suis arrivé à côté du micro, et j'ai expliqué à l'animateur que je chantais toutes les chansons d'Hugo Frey. Et il m'a interviewé. Et il m'a dit, mais pourquoi est-ce que vous ne feriez pas le Radio Crochet ce soir, au théâtre, au casino d'Arcachon?
0: Ouais.
2: Et j'ai dit, bah, d'accord. Et là, en fait, j'avais 3-4 jeans et 3-4 t-shirts. Donc chanter, c'était pas... Alors, des copains m'ont prêté qui un pantalon, qui une veste, qui une chemise, qui des chaussures, etc. J'étais habillé de pied en cap par mes copains. J'ai chanté et j'ai gagné le Radio Crochet. Et on est allé boire la bouteille de champagne avec mes copains à la dune du Pilat. Le champagne était chaud, mais on était bien contents.
0: Ah là là, ce coffret vient de sortir, une anthologie des albums en public d'Yves Dutheil en 17 CD. Vous y trouverez 9 concerts. Évidemment, certaines chansons étant indispensables à un bon tour de chant, vous les entendrez plusieurs fois dans des versions différentes. Prenons l'exemple, j'allais dire, avec un grand E majuscule, Prendre un enfant. En 1993, au Casino de Paris...
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0: On entend les cordes qui sont là, qui vous accompagnent.
3: 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Prendre un enfant.
0: En 2000, la tournée acoustique.

0: Piano-guitare.
1: Piano-guitare avec Michel Precastelli au piano. Et un concert extrêmement nu. On était tout nus. Enfin,
0: acoustique. Complètement. Et aux Folies Bergères, on a ajouté des percussions.

0: disiez tout à l'heure, recréer les chansons, c'est pas une blague en fait. À chaque fois, vous repartez de zéro avec la chanson.
1: Oui, là, les guitaristes auront remarqué que le picking de guitare n'est plus le même que celui du début. Simplement parce qu'il y a des moments où on trouve quelque chose qui n'est pas du tout un effet de jeunisme. Ça n'a rien à voir. C'est vraiment une autre façon de recréer la chanson. D'abord pour éviter qu'on ne s'ennuie, qu'on ne tombe dans une routine.
0: Là, vous parlez de vous, moi, des musiciens.
1: Moi, je parle de moi. Nous, sur scène, prendre du plaisir sur scène, c'est aussi se donner une chance d'en offrir au public dans la salle. Et c'est ça qui se passe. En fait, il y a des chansons comme Virage qui ont des versions complètement différentes les unes des autres, mais parce qu'il y a des chansons emblématiques que je veux continuer à faire vivre.
0: C'est ça. Et elles ont des versions que vous allez pouvoir entendre évoluer au fil des années dans ce coffret. J'aimerais aussi qu'on revienne sur le titre du coffret. Il y a des moments que l'on aime partager. On sait que pour vous, Yves Duteil, un mot est un mot, les mots ont un sens. Vous avez choisi ce titre-là, pourquoi ?

0: dans la salle et on n'a plus affaire qu'à une seule et unique personne qui montre que ce que l'on a en commun est beaucoup plus fort que tout ce qui nous sépare.
1: Au tout début de votre carrière, vous avez chanté en première partie d'autres artistes. Vous citez Nicoletta, Juliette Gréco, Jo Dassin, Clo-Clo. Qu'est-ce que vous gardez de ces expériences-là qui doivent être vraiment compliquées, jouer devant un public qui n'a pas décidé de venir vous voir ?
0: Bah, faut serrer les fesses.
1: Ouais.
0: c'est difficile parce que on sait que le public attend l'artiste qu'il est venu voir. D'ailleurs, j'ai le souvenir douloureux. On avait fait un spectacle à la Sorbonne à Paris et j'étais en première partie d'Eddie Mitchell. Vous voyez le décalage quand même entre oui. les styles de musique. Et là, on est tombé sur une bande de loubards qui avait scandé Eddie, Eddie. Pendant que moi, j'en chantais un lila pour eux, la li. Et donc, j'étais assez mal. Et puis à un moment donné, mais complètement inconscient, parce que j'avais affaire quand même à des sérieux là en face, je leur ai dit, vous avez vu mon nom sur l'affiche, j'irai jusqu'au bout. Et j'ai continué à chanter, avec ma petite guitare, qui n'avait rien à voir avec le style d'Eddie, que j'aime beaucoup d'ailleurs, dont j'ai chanté aussi les chansons, parce que j'ai chanté les chansons de tout le monde. Et les fameux loubards sont arrivés à la fin du concert, en disant, mais quand même, il a eu du courage, hein, le petit là.
1: C'est bien, oh là là, mais ça doit faire, ouais, vraiment, on a des moments de vraie joie, mais aussi de vraie trouille sur scène. Est-ce qu'on a toutes les émotions qui nous traversent ? Est-ce que vous vous êtes déjà retrouvé sur scène en colère ? Est-ce que vous vous êtes déjà retrouvé sur scène complètement dépité ? Est-ce que ces choses-là arrivent ou est-ce qu'on est quand même protégé ?
0: Non, on n'est pas protégé, on est exposé.
1: Ouais.
0: On est dans la lumière, on voit pas forcément le public. Il vous arrive parfois d'entendre des gens qui parlent pendant que vous chantez, qui font du bruit, etc. Vous faites remarquer au bout d'un moment et vous apercevez que vous avez un premier rang de handicapés.
1: Ah.
0: Et là, c'est une très très grande leçon parce qu'effectivement, il faut faire très très très attention à tout ce qui se passe, être prêt à tout, y compris à la panne de sono.
1: Ça vous est arrivé ça ? Plus de son, plus d'électricité ?
0: Plus de son, plus rien. Alors là, par chance, en fait, j'ai eu des très gros problèmes de voix à un moment dans ma carrière qui m'ont obligé à prendre des cours avec un phoniatre pour retrouver ma voix. Et il n'a pas fait que réparer ma voix, il m'a appris à chanter a cappella, en projetant ma voix jusqu'au fond de la salle, sans sono, sans micro, sans rien. Et ça, je sais le faire maintenant. Donc, au moment où vous avez une vraie panne, où vous pouvez plus rien faire, vous pouvez lâcher la sono, venir devant la scène et chanter, et on vous entend jusqu'au fond de la salle.
1: Waouh ! Et votre voix, alors l'évolution de votre voix, puisque dans ce coffret, il y a donc le premier enregistrement public 1978, jusqu'au plus récent, vous êtes, j'imagine, réécouté. Que pensez-vous de votre voix de 78 ? Est-ce que vous vous trouvez une voix de bébé un peu ?
0: Eh ben non.
1: Non ?
0: En fait, j'ai l'impression d'avoir toujours cette voix aujourd'hui, mais c'est pas un hasard non plus. En fait, j'ai eu des très gros problèmes, je le disais, mais cette rééducation m'a beaucoup aidé à conserver le vrai son de ma voix dans toute sa gamme. Et puis, bon, je le dis là, et je le dirai plus, j'ai été opéré deux fois à cœur ouvert, ce qui m'a réouvert, en fait, l'oxygène dans tout mon corps, et qui m'a préservé, en fait, de la force, de la puissance de la voix. Et aujourd'hui, j'ai vraiment l'impression de pouvoir chanter comme je chantais avant, sans avoir besoin de forcer, de pousser, d'être dans des artifices. Et c'est très agréable pour moi d'entendre les gens dire « Bien, vous avez toujours la même voix ». Et je suis très fier de ça, parce que c'est quand même un travail, mais c'est aussi une chance.
1: J'ai écouté ce coffret, Yves Dutheil, et alors, il y a des moments, j'ai rigolé. Vous faites des petites blagues au public. Par exemple, en 1982, à l'Olympia, vous quittez la scène, puisque vous vous dites que les chanteurs, par moment, il faut qu'ils se taisent.
2: On vous propose que le chanteur fasse une pause pour laisser la parole à la musique, et pas n'importe laquelle, celle de Jean Musy, qui a écrit tous les arrangements pour ce spectacle.

0: Il s'ensuit un très très beau moment instrumental. Vous évoquiez Jean Musy tout à l'heure en disant à quel point il était important dans votre carrière, au point de lui laisser la scène à lui.
1: Bah, c'est un frère.

0: de musique, c'était un frère de musique, et ça, je crois que j'ai jamais retrouvé une telle complicité avec un orchestrateur pour traduire exactement, exactement l'ambiance de ce que l'émotion du texte suggérait. Et ça démarrait pile au bon moment, ça s'arrêtait pile au bon moment pour changer complètement d'ambiance, ça reprenait après au bon moment. Enfin, il y avait une telle complicité entre nous que pour moi c'était un réel bonheur d'arriver avec une chanson nouvelle en studio. Puis on était tous les deux, lui au piano, moi au micro, et on se lançait. On a comme ça enregistré des tas de chansons, de La Langue de chez nous à Lucille et les Libellules, en passant par toutes les chansons qu'il a orchestrées. C'était quelqu'un d'extraordinaire, un homme très doux, hors du temps, et avec qui on a partagé des moments incroyables, comme, bah, je vais vous en raconter un. On enregistre une chanson qui s'appelle « Le temps s'écrit sur ton visage ». Et bon, moi je fais guitare-voix, et on enregistre, et on se dit tous les deux qu'il manque quelque chose. On se dit « une harpe ». Une harpe, pour nous à l'époque, c'était Lily Laskin et personne d'autre. Alors, dans la nuit, il écrit une partie de harpe, et Lily Laskin arrive le matin, on livre la harpe. Elle était, mais couverte de pluie, de la tête aux pieds, parce qu'elle s'était trompée de station de métro. Elle arrive, elle rentre dans le studio, elle prend sa harpe, et là, catastrophe, c'est complètement à côté, et ça marche pas du tout. Et là, notre directeur artistique était Claude Dejac, dont je pourrais parler aussi pendant des heures, dit, mais peut-être qu'on pourrait lui envoyer juste la guitare, parce que ça la guiderait peut-être davantage sur le vrai tempo de la chanson. Alors on fait ça, on enlève ma voix, que j'avais enregistrée en direct avec la guitare. Ouais. On enlève la voix, on lui laisse que la guitare. Et là, parfait. On tombe, mais pile sur le tempo, tout était parfaitement en place. Et Lily Laskin, qui devait mesurer 1m50, rentre dans la cabine et dit, ah bah évidemment, ça, c'est sûr. Le chanteur, lui, il est lyrique, il interprète, il va, il vient, il est très sensible. Ça. Mais alors le guitariste, ça lui passe complètement au-dessus de la tête.
1: C'est drôle. Elle avait deviné que vous étiez plusieurs à l'intérieur.
0: Voilà,
1: en fait, exactement. C'est ça, elle avait senti ça. Dans ce coffret, on vous entend chanter en anglais.
0: Yesterday.

0: Ça, c'est rarissime.
1: Oui, ça a été mes premières amours, les chansons en anglais.
0: Les Beatles.
1: Les Beatles, ouais. Chicago Transit Authority, le groupe Queen, etc. Mais j'ai chanté toutes ces chansons avec passion et bonheur. Et mes premières chansons, ça, il y a moins de gens qui le savent, je les écrivais en anglais. Parce que je pensais que l'anglais était une langue plus rythmique, elle était plus douce, plus musicale. Jusqu'au moment où je me suis rendu compte qu'il y avait une différence entre le français et l'anglais en musique, c'était les accents toniques, qui tombent pas pareil sur les mots. Et là, j'ai commencé à prendre du plaisir à écrire en français. J'ai traduit tout ce que j'avais écrit en anglais en français. Et j'ai commencé vraiment à écrire en français.
0: Le sel aussi des albums en public, c'est de vous entendre, alors soit chanter les chansons des autres, c'est le cas de Mistral Gagnant, vous reprenez Renaud.
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0: Ça, c'était votre Zénith 1990.
1: Et en plus, il était dans la salle, Renaud.
0: Vous le saviez avant
1: oui,
0: de chanter
1: alors,
0: la chanson.
1: Oui, je ne raconte pas comment c'est de chanter une chanson de quelqu'un qui est dans la salle.
0: Ça m'est arrivé avec Charles Trenet. Racontez-moi, parce que ça doit vraiment être effrayant et à la fois hyper excitant.
1: Ah bah oui, parce que moi j'ai chanté plein de chansons des autres. C'est ça qui m'a donné envie d'écrire. J'ai même un jour chanté dans un spectacle pour Charles Trenet, en hommage à Charles Trenet. Il y avait des tas d'artistes et moi je devais chanter Le Serpent Python. Et je vais chanter aussi La Folle Complainte.
0: Ok.
1: À un moment, j'ai eu un trou de mémoire et c'est Trenet qui m'a soufflé dans la salle.
0: Waouh.
1: Il y a des moments comme ça, magiques, vraiment incroyables.
0: Vous chantez sans son.

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1: Voilà quelques grands moments que l'on retrouve sur l'un des 17 CD de ce coffret. 9 concerts, Yves Dutheil. Est-ce que vous avez un souvenir très cher à votre cœur? Je sais que c'est une question horrible, mais je me permets de la poser parce que je suis sûre que vous allez trouver une pirouette pour bien me répondre.
2: Il y avait des moments très émouvants, il y avait des moments très drôles, des moments inattendus. Alors, un des moments inattendus, je chante « Mélancolie ». Il y a des jours où quand le jour se lève, on... Alors, cette chanson, on avait fait une mise en scène. Il y avait un rideau noir en tulle qui tombait derrière moi, et avant que ce rideau ne tombe, je devais déplacer mon tabouret dans le noir, le mettre devant le rideau de tulle, et sur ce rideau invisible se projetait l'ogive d'une fenêtre d'église. Et c'était magnifique, il y avait un effet très très beau, mais il fallait que ça fonctionne très vite. Et donc, je m'avance et je prends le rideau. Mais sur moi, sur mon épaule, il y avait des boudins en plomb qui me tombent sur l'épaule. Je savais plus comment me dépêtrer de ce rideau. Je l'avais, il fallait que je commence. Il y a des jours, non, c'est pas possible. Alors le directeur de lumière, hop, il allume les lumières, il voit le drame, hop, il éteint tout de suite. Je me débarrasse de tout ça, j'essaie de m'en sortir. Et là, effectivement, je m'en sors. Je suis sur mon tabouret, devant, tout va bien. Mais je suis, comme il y avait plein de poussière sur ce rideau de tulle, je commence à avoir une envie d'éternuer qui me monte dans le nez. Ça fait, il y a des jours où quand le jour se lève, j'essayais de retarder l'éternuement, je pouvais pas. On voudrait rentrer tout au fond d'un rêve, et là ça monte. Et puis soudain, lorsque le clocher sonne, il y a des jours où l'on n'est plus personne. Et là, j'avais la tête dans un médaillon du projecteur de poursuite. Je sors la tête de la poursuite, je fais tcha. Je remets la tête dans la poursuite. Alors on ferme les yeux un instant. Michel Collin, qui était sur sa console, l'ingénieur du son, il était sous sa console, plié en 12 de rire.
1: Ah oui, évidemment. Mais vous ne vous êtes pas démonté quand même.
2: Non.
1: Vous avez, voilà. C'est très mignon, ceci dit, de penser à ne plus être
2: dans
1: en pleine lumière pour éternuer, parce que tout le monde vous a entendu quand même.
2: Non. Parce que j'étais aussi en dehors du micro.
1: C'est vrai. Vous pensez que personne ne vous a entendu?
2: Oui, personne.
1: Ah, pour de vrai?
2: Ah, oui.
1: Donc
2: oui.
1: Excellent réflexe, alors.
2: Oui, oui, tout à fait. Ça s'est passé vraiment crème.
1: bravo. Je vous recommande vraiment, les amis, ce coffret. Il y a des moments que l'on aime partager. Yves Dutheil, l'anthologie en public. Vous enregistrez toujours vos concerts, là, ceux que j'ai cités tout à l'heure, vous allez les enregistrer?
2: Ben, pas toujours, mais... Encore une fois, on a la chance de travailler en équipe avec Michel Collin. On travaille depuis maintenant plus de 40 ans ensemble. Il y a aussi, alors, quelqu'un auquel il faut que je rende hommage, c'est Bruno Tumers. C'est un journaliste qui a ma carrière comme personne, dans le creux de sa main. Il connaît absolument tout. Et il a énormément travaillé sur des recherches pour ce coffret. Et on a pris énormément de plaisir en fait à travailler ensemble sur toutes ces recherches, retrouver des pépites, obtenir les droits, dire qui jouait, qui a fait ci, qui a fait ça, etc. C'était un travail énorme, mais en même temps un travail vraiment passionnant. Puis il y a beaucoup de choses à dire, vous le voyez. Je suis très loquace quand on se met à parler de tous ces souvenirs. C'est tellement agréable pour moi et tellement des beaux souvenirs.
1: Et pour nous, c'est agréable aussi de vous entendre parler de tout ça parce qu'on voit la joie en vous, quand vous en parlez.
2: Mais c'est pour ça que, en fait, on a appelé chemin de liberté, chemin d'écriture. Parce que ce sont des chemins, vraiment, des cheminements. Une chanson, elle ne naît pas comme ça, et puis on la diffuse pas tout de suite. Elle mûrit, elle grandit, elle évolue. Il y a tout un chemin de création. Et moi, je pensais, je vais vous dire très, très franchement, une chose que j'ai encore jamais dite, j'avais l'impression, en faisant ça, que je faisais un peu une sorte de legs, de testament, de bilan. Et puis que je n'écrirais peut-être plus de chansons. Et puis Fred Zetoun m'a appelé, m'a dit « J'ai un petit texte là, j'aimerais bien que tu regardes si tu pouvais pas faire une musique là-dessus. » Et on l'enregistre mercredi là.
1: Donc le chemin continue.
2: Le chemin continue, voilà.
1: Eh bien, c'est une excellente nouvelle. Alors, bon chemin à vous. Bon et long chemin, Yves Dutheil. Et merci, comme à chaque fois, d'être venu nous voir. Et puisque le chemin continue, alors je vous dis à bientôt.
2: Alors, à bientôt.
1: Merci.
2: Merci.
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1: Comment ça va ?
6: Bien, ça va bien. Je suis en plein dans les finitions de mon album, donc toujours en plein travail.
1: Ah, donc en fait, on fait sortir Axel Bauer de sa grotte,
6: c'est ça,
1: slash studio, pour venir ici.
6: Ça, je suis un ours d'ailleurs, la racine de Bauer, c'est pas loin de Bear.
1: Ah oui, c'est vrai.
6: Hein, tu vois ? Donc, et grotte, ça... ours, Bauer.
1: Et ça fait une toute autre carrière, Axel Bauer. Non, tu crois pas?
6: Édouard, peut-être.
1: C'est bien possible. Axel Bauer, il y a tellement de tubes. Allez, un petit premier pour se mettre dans l'ambiance.

0: la lumière, hein, ça fait de mal à personne. Ça, c'est quoi? C'est les années 2000?
1: C'est 1991.
0: Ah non, c'est les années 90, voilà. Pardon.
1: Ça a 30 ans, quoi. Ah, tu vois, ouais. Ça a plus de 30 ans.
0: C'est fou, ça. Parce que ce qu'il y a, c'est que dans cette carrière que je trouve, moi, hyper intéressante, équilibrée, où tu arrives finalement toujours à nous surprendre, il y a finalement assez peu d'albums studio. Il y en a 7. Et là, tu prépares le 8e.
1: Ouais, c'est vrai.
0: Est-ce que parfois tu te demandes, tu te dis, bah tiens, ouais, une quarantaine d'années de carrière, 7-8 albums, c'est pas un ratio énorme. Alors attention, hein, on n'est pas à l'usine et on fait pas des chansons à la chaîne, mais par rapport à d'autres qui font un album systématiquement tous les 2-3 ans, toi, très tôt, t'as su que tu voulais travailler autrement?
1: Ah non, pas du tout. Peut-être qu'il y a eu un excès de perfectionnisme à un moment. Il y a un album sur lequel j'ai mis 7 ans à le faire quand même, tu vois. Donc, ouais. Donc c'était.
0: C'est Radio Londres.
1: Un album dont je suis très fier d'ailleurs, qui s'appelle Simple Mortel, qui a pas du tout marché. Il est sorti en pleine période boys band. Peut-être qu'on le redécouvrira d'une autre manière. Donc il est sorti à l'orée de l'an 2000 et il a pas du tout marché. Il a pas du tout été défendu. Il y a pas eu de clip, rien du tout. J'étais très très déçu d'ailleurs parce que j'avais mis tout mon cœur là-dedans et puis j'avais travaillé comme un fou. J'avais été un peu au bout de moi-même, au bout d'un délire. On avait même construit un studio pour le faire. C'est pour ça que ça a pris tant de temps en fait. Ouais. Et puis chaque album est une aventure. Il y a des aventures plus courtes comme l'album avec qui contient À ma place, Personne n'est parfait, etc. Donc c'était relativement rapide, mais peut-être aussi parce que l'autre avait été très lent et il y avait un désir d'aller plus vite. Et puis il y a eu d'autres périodes où j'étais plutôt sur scène et j'avais pas trop d'idées, je savais pas comment reprendre un contact avec un album. Et donc là, j'ai attendu 5 ans, et ça explique ça. Mais il y a des albums qui se sont enchaînés très vite, par contre. Voilà, il y a pas de règle, en fait.
0: Dans ce que tu viens de dire aussi, il y a quelque chose qu'on ne dit pas souvent, même à celles et à ceux qui aiment la musique et qui en écoutent et qui en achètent, etc. C'est que, en fait, tout ne dépend pas de l'artiste. Quand tu parles de cet album Simple Mortel de 1998, tu dis, il n'y a pas eu de clip, c'est pas toi qui as décidé qu'il n'y aurait pas de clip. C'est aussi parce que tout ne dépend pas de toi. Ça dépend aussi de la maison de disques avec laquelle tu étais et du marché de la musique à ce moment-là. Et ça doit être super dur, en fait, de travailler pendant des mois, voire des années sur une œuvre. Et à la fin, les personnes qui sont censées la défendre pour toi, la défendent pas.
1: Ah, mais c'est hyper dur, d'autant que sur cet album, si tu veux, j'essaie de faire que tout soit vrai. Alors, j'écrivais une chanson sur le désert, je partais dans le désert vivre avec les Touaregs. J'étais très, très, très excessif, si tu veux, mais et très authentique, je crois, dans ma démarche. Donc, c'était d'autant plus, décevant et déprimant même que Universal, pour pas les citer à l'époque,
0: Universal,
1: a décidé de se dire bon ben après je peux les comprendre dans le sens que il y avait pas vraiment de single sur l'album. Moi j'étais complètement dans un truc artistique fin de siècle. Il y avait un titre qui s'appelait 00 Zen. Je trouvais qu'il fallait faire un clip de 7 minutes là-dessus. Donc j'avais du mal à les convaincre et peut-être que c'est ça qui a pas fonctionné. En réalité ils gagnaient tellement d'argent avec les boys bands à l'époque, ils se sont dit Bon, on va pas se faire chier plus que ça.
0: Ah ouais. Et puis voilà, il y a que ça reste un business et que toi, t'as beau y mettre tout ton cœur et toute ton âme, au bout de la chaîne, il y a aussi des gens qui font du commerce.
1: C'est terrible, là.
0: Ouais. Heureusement, là, on est dans une dynamique hyper réjouissante puisque il y a une nouvelle chanson qui vient de sortir qui s'appelle L'Enfant Prodigue. Mmh.

0: est de retour, l'enfant prodigue du rock français, Axel Bauer. Eh, c'est toi qui joues la guitare ?
1: Oui.
0: Eh ben, on n'est pas manchot.
1: Ah, merci.
0: Ah, bravo. Non, mais ce solo, on remarque les solos de guitare de nos jours, parce qu'il n'y en a plus beaucoup dans les chansons, ça fait du bien.
1: Ça revient, il paraît.
0: Ouais.
1: Hein, y a
0: tant mieux, non ?
1: Oui, il y a des rappeurs, je sais que SCH s'approprie des services de Raoul Chichin.
0: Mais oui, le fils de Catherine Ringer et Fred Chichin.
1: On dit pas s'approprie les services, c'est nul ça.
0: Oui, il s'est offert les services. Et en tournée, il a emmené Raoul en tournée, il fait des gros solos de guitare sur les chansons d'SCH. Ouais.
1: Et puis dans la pop, ça revient un peu aussi, tu vois.
0: Ouais. En tout cas, voilà, moi je l'adore cette chanson. Et alors, t'es pas tout seul, l'enfant prodigue, on a une signature très intéressante du côté des paroles.
1: Oui, c'est toujours Brigitte Fontaine, qui, et d'ailleurs cette chanson est partie de son texte à elle en fait. Brigitte a cette écriture magnifique que j'adore et qui mélange à la fois des choses légères et des choses profondes.
0: Oui.
1: Et c'est ça que j'adore. On est à la fois dans le profond et dans le dérisoire avec Brigitte. Il y a toujours un décalage.
0: C'est rarement premier degré, Brigitte Fontaine.
1: Non.
0: Il y a souvent,
1: Alors c'est ça. On a cette chanson comme ça qui est, c'est presque un enfant prodige qui est de retour en fait. Mais dans la parabole biblique de l'enfant prodigue, d'ailleurs, c'est un retour en joie.
0: Oui.
1: Et là, avec les paroles de Brigitte, il y a toujours quelque chose d'un peu ridicule dans le personnage, qui apporte de la tendresse, je trouve.
0: Alors, pour celles et ceux qui n'ont pas révisé la Bible avant de venir, on vous en veut pas. Après-demain, c'est dimanche, allez à la messe, renseignez-vous pour ça. Mais en gros, l'enfant prodigue, c'est une histoire que racontait Jésus, c'est pour ça qu'on dit que c'est une parabole. Et donc, en gros, c'est un père, il a deux fils, il a le fils aîné qui est formidable, exemplaire, qui reste auprès de lui, etc. Et puis, on a le cadet, le fils prodigue, qui lui, a envie de découvrir le monde et ses plaisirs divers et variés. Et puis, à un moment, il revient. Voilà, la suite à la messe.
1: Tu l'as bien. Oui. Mais c'est, en fait, c'est un peu aussi, un peu nous tous, quoi.
0: Oui.
1: Quand on est parti, quand on revient de quelque part. En ce qui me concerne, tu le disais tout à l'heure, j'ai eu des longs départs et des quelques retours. Et souvent, de moi, on disait, il revient.
0: Le retour d'Axel Bauer, on l'a dit plusieurs fois.
1: Le retour d'Axel Bauer, j'entendais ça souvent, donc avec ses clous, et ses cris d'amour peut-être.
0: Ouais.
1: Et puis cette chanson, elle va être super pour entrer sur scène. Sur l'album précédent, je me disais que j'avais pas la chanson pour entrer sur scène. J'ai vraiment envie de retrouver la scène maintenant que ça fait presque 2 ans que je suis en train de travailler en studio sur l'album. J'ai envie de retrouver la scène et le public. Et avec cette chanson, je pense que ça fait une merveilleuse première chanson, quoi. On se retrouve.
0: On est d'accord, l'enfant prodigue. Et puis, on est d'accord aussi que quand t'es avec Brigitte Fontaine, vous êtes dissipé, mais vous êtes formidable.

0: ça c'est sorti avant l'été, on s'était vu à l'occasion de la sortie de Merde à la mer. Donc là elle est carrément en duo sur la chanson. Là, celle qu'on vient de découvrir, L'Enfant Prodigue, vous avez travaillé dessus ensemble. Et c'est une présence qui sera là sur tout ton nouvel album, Brigitte Fontaine ?
1: Non, il y a d'autres auteurs, d'autres complicités dans l'album, mais ça s'est fait comme ça, sans calcul en fait. Peut-être j'avais la frustration de ne pas sortir cet album. J'ai envie de le sortir. Il y a beaucoup de titres et j'ai pas tout à fait terminé. Alors je sors des titres comme ça, pas au hasard bien sûr, mais j'adore Brigitte et à chaque fois qu'on peut collaborer ensemble, je me prête à l'exercice. Brigitte qui cartonne en Angleterre en ce moment d'ailleurs, avec la ressortie de son album Brigitte Fontaine est folle. Un album incroyable, magnifique, avec les arrangements de Jean-Claude Vanier qui sont sublimes.
0: C'est lui qui avait fait Mélodie Nelson aussi pour Gainsbourg.
1: Et ils ont ressorti aussi Baraka récemment avec Areski, Belkacem. C'est vraiment des gens que j'adore et qui ont un univers incroyable.
0: Et ça parle aux Anglais.
1: Ah oui. Elle a un succès en ce moment en Angleterre. Elle a des papiers partout. Oui, si.
0: C'est
1: fou d'ailleurs.
0: Ça c'est très 21e siècle, mais j'aime bien moi.
1: C'est dingue d'ailleurs, qu'elle cartonne en Angleterre, Brigitte, en ce moment, et je vois placer plein de trucs.
0: C'est trop bien, c'est excellent. Alors, mon cher Axel, puisqu'on parle d'autres artistes, donc ton rapport avec Brigitte, moi il m'intéresse beaucoup. Tu m'as dit, il y a d'autres collaborations sur l'album, sans donner de détails, ça veut dire que tu gardes les infos pour plus tard ?
1: C'est pas forcément un scoop. Disons que, si tu veux, je suis auteur, mais en même temps, j'aime bien travailler avec d'autres auteurs aussi. J'ai pas toujours toutes les idées. Des fois, je me laisse un peu emporter par la musique et j'aime bien voir. Donc, il y a certains auteurs avec qui je travaille régulièrement, comme Pierre-Yves Lebert, qui a écrit sur cet album. Et aussi, il y a trois très jolis textes de Boris Bergman, avec qui j'ai aussi travaillé dans le passé, qui écrivait pour Bachung. C'est lui qui a écrit Vertige de l'amour, ou Gabi, ou Alcaline, des choses sublimes.
0: Pareil, jamais premier degré, toujours envoûtant, quoi, ce genre de texte.
1: Et puis voilà, bon après, on verra quand ça sortira.
0: Quand ce sera prêt, on espère début 2026, mais de toute façon...
1: C'est début 2026.
0: T'es mis le...
1: Non, je veux pas attendre des années. Peut-être ça sera... On avait prévu que ça sortirait le 23 janvier, peut-être ça sortira un petit peu après.
0: Pousses au 30 janvier maximum, quoi.
1: Ouais, voilà.
0: J'aime bien. Et le fait de sortir des chansons quand elles sont prêtes, je trouve aussi, tu sais ce que ça me rappelle ? La Motown, où les mecs ils vont en studio, ils te font une chanson, elle est prête, mais pourquoi attendre d'en avoir 14 ? Tu sors ta chanson qui vient de sortir, t'es content qui vient de se terminer.
1: C'est complètement vrai, Émilie, parce que il y a une liberté aujourd'hui avec les réseaux, justement avec les DSP, il y a une liberté de pouvoir sortir des morceaux et d'avoir une immédiateté qui est vraiment agréable. Ouais.
0: Et puis parce que Merde à la mer, c'était chouette de le sortir avant l'été.
1: C'est ça.
0: Et que si tu le sors en janvier, elle est toujours très bien la chanson, mais voilà, t'avais envie qu'elle soit là l'été.
1: Mais complètement, ça s'est imposé à nous presque, parce que cette chanson n'avait pas de texte et je me demande. Et un jour, je tombe sur ce texte de Brigitte et je le chante dessus et j'appelle Brigitte, je lui dis « Est-ce que tu veux le faire ?» Elle me dit « Oui, on l'enregistre » et on était avant l'été, on devait être au mois d'avril. Et là, on s'est dit « Merde à la mer, faut absolument... »
0: C'est maintenant.
1: Oui, alors après, il y en a qui ont cru que c'était « Merde à ta maman », mais c'est pas du tout ça. Hein, tu vois, c'est « Merde au cliché ». C'est Brigitte, je crois, elle n'était pas fan de la chanson de Charles Trenet, La mer qu'on voit danser. Donc elle dit assez. Voilà, mais c'est tout ça est à prendre, bien sûr, avec humour au dixième degré. C'est pas. D'ailleurs, Brigitte aimait bien Charles Trenet aussi. Donc, mais on s'est dit qu'effectivement, on allait faire l'anti-tube de l'été, c'est-à-dire le tube de l'été, Merde à la mer, de ceux qui ne partent pas en vacances. Voilà.

0: Axel Bauer est un artiste très tolérant, j'ai la preuve. Il était à côté de moi en studio pendant que j'ai beuglé à ma place pendant 3 minutes. Et il n'est pas parti, ça va Axel?
1: Non, j'ai chanté aussi avec
0: oui.
1: toi.
0: Oui, mais toi t'as pas beuglé. C'est ça. Mais c'est trop difficile à chanter. Là, tout
1: difficile,
0: le début,
1: hein, ouais.
0: Se mette l'homme à place. Comment tu fais?
1: Je sais pas.
0: Serait-elle
1: à ma place, plus forte qu'un homme?
0: The
1: au bout
0: Voice.
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0: T'as vu, c'est dur, hein.
1: Veux-tu faire?

0: C'est rock, c'est guitare, ça raconte des trucs qu'on n'a jamais entendus ailleurs. Bref, c'est du Axel Bauer. Axel, t'es fier de cette chanson?
1: Ah, j'aime beaucoup cette chanson, mais je devrais peut-être pas le dire, c'est pas très, c'est pas très humble, mais moi j'aime bien cette chanson, oui. Et puis, je veux dire, c'est, tu sais, dans chaque chanson, tu les commences les chansons et tu vas les enregistrer, tu sais pas où ça va aboutir. Et là, on a été au Manoir en studio, Manoir, c'est le nom du studio comme ça, dans, et avec mes musiciens. Et déjà, on a senti en la jouant, parce que c'est ce qu'on entend, c'est ce qu'on a joué. On a senti le plaisir de la faire, tu vois.
0: Elle est lumineuse.
1: Ouais.
0: Il y a un truc qui se passe, c'est pas toujours facile.
1: Elle a un côté décalé aussi, ouais. J'ai rajouté des chœurs un peu oui. Bowie, un peu période 80, tu vois, des trucs. Ouais des chats, tu vois, des. Je la voulais à la fois dynamique et en même temps légère, et en même temps, dans tous les textes de Brigitte, il y a cette espèce de deuxième plan. Et...
0: Brigitte Fontaine, donc.
1: Et puis c'est mixé par Marc. Mon ami Mark Stent.
0: Est-ce qu'il fait Coldplay?
1: Qui fait, ouais.
0: Il fait pas toi, il fait Coldplay.
1: Il fait beaucoup de monde, Marc, et il fait. Et en fait, on a tous un disque mixé par Marc, parce qu'il a fait effectivement Coldplay, mais il a fait Muse, il a fait Madonna, il a fait U2, enfin. Donc on a tous entendu un truc de Marc, ouais.
0: Et voilà. Et vous allez entendre le résultat final en janvier 2026. Alors est-ce que c'est le 1er janvier ou le 30 janvier? Vous verrez bien. Mais en tout cas, ce sera en janvier le nouvel album d'Axel Bauer. Axel, cette rumeur là, ce truc dont il faut que je te parle, parce que je voudrais vraiment.
1: Ouais,
0: Est-ce que c'est vrai que Philippe Manœuvre un jour t'a sauvé la vie?
1: Oui, c'est vrai. Oui.
0: Tu peux raconter?
1: C'était au festival rock de Val d'Isère. Il y a eu, je crois qu'il y a eu deux éditions. Donc c'était à Val d'Isère et c'était la soirée de clôture. C'était il y a longtemps.
0: Ouais.
1: C'était je me rappelle que Gainsbourg jouait.
0: C'était en 88.
1: En 88, ouais. Gainsbourg était en train de jouer sur le piano et je crois qu'il n'y mettait pas beaucoup d'entrain je pense qu'il était fatigué. Voilà. Okay. Et donc on pressait de monter sur scène pour mettre un peu d'ambiance avec la guitare et le côté rock de ma musique, et je suis arrivé et je me suis fait électrocuter. Voilà. En réglant le micro, ma guitare a touché la guitare de l'autre guitariste et ça a fait une masse et tout d'un coup j'ai été électrocuté. Le courant était pas terrible dans cet hôtel. Il y avait une vague prise comme ça qui était peut-être pas à la terre déjà et en fait il y avait une sorte de brouhaha, donc je suis parti un peu à la renverse comme ça et le seul qui a vraiment capté ça et qui a vu le truc se passer, c'est Philippe Manœuvre qui a eu le bon réflexe. Il s'est jeté sur l'ampli et il lui a donné un coup de pied qui a arraché la prise, et c'est ça qui a arrêté l'électrocution. Sinon ça continuait et je serais pas là pour en parler.
0: La vache. Donc c'était
1: merci
0: vrai. Merci Philippe Manœuvre. Bah oui, incroyable cette histoire. Eh ben tu vois, on me l'a raconté, je me suis dit non, c'est n'importe quoi. Donc c'est vrai.
1: Non, c'est vrai, oui, tout à fait.
0: Ah mais t'es comme un chat, t'as plusieurs vies, toi.
1: Et d'ailleurs, je me suis pas rendu compte. C'était très très violent parce que j'ai entendu une voix quand j'étais électrocuté. Quand je m'électrocutais, j'ai entendu une voix qui disait « Est-ce que tu veux partir ou est-ce que tu veux rester ?» C'était très bizarre. Alors, j'étais dans un état second, on m'a amené sur un canapé, et j'ai dit « Non, laissez-moi, il faut que je remonte sur scène », ce qui est complètement fou. J'ai attrapé la prise de l'ampli, je l'ai remis dans l'ampli, j'ai pris la guitare, tout le monde était médusé, comme ça. J'ai commencé à jouer, j'ai dit « J'espère que le courant va passer entre nous, je crois. » Et j'avais du sang, parce que j'étais tombé la tête la première, j'avais du sang qui coulait sur mon épaule, comme ça, et je me rendais pas du tout compte de ce qui s'était passé. J'étais dans un truc, il faut que j'aille jouer, donc il faut que je continue mon truc. Et c'est en sortant dehors, on était à Val d'Isère, donc c'était dans le froid, on est venu me chercher pour me recoudre, et dans le froid, j'ai eu les jambes qui ont commencé à flageller, et là j'ai eu peur, en fait. Je me suis dit... Ah waouh, oui, il s'est passé quelque chose. Là, t'as failli y passer, en fait. Je m'en étais pas rendu compte sur le moment. J'avais eu un choc psychologique.
0: Tu vas écrire un bouquin sur ta vie?
1: J'ai écrit déjà un livre qui s'appelait Maintenant tu es seul. qui est sorti, je crois, en 2003, 4 ou 2, je sais plus. Peut-être, je rencontrerai d'autres trucs. Peut-être
0: ouais. C'était un livre de souvenirs de
1: oui,
0: ta carrière.
1: Ouais. Ben, tu sais, j'ai aussi un papa qui était une personnalité déjà dans la résistance.
0: La voix de Radio Londres.
1: Radio Londres. Mais c'était surtout un passionné de jazz. Donc, il est un peu à l'origine. Il est d'ailleurs à l'origine du premier festival de jazz en France à Playel. Donc, il y avait plein de choses à dire sur ce père qui m'a emmené aussi dans la musique, parce que j'étais plutôt dans le dessin, moi. Donc, il m'a emmené dans la musique à travers les Who, en me faisant découvrir les Who. Donc, j'avais plein de choses à raconter, comme ça, de petites histoires que j'ai consignées dans ce bouquin.
0: Ok, mais maintenant, tu es seul. Bah, tu vois, je ne le connaissais pas. Donc, on le recommande à tout le monde.
1: Ouais.
0: Bonne lecture du week-end. Axel, on se voit en janvier, du coup ?
1: Allez, avec plaisir.
0: Le rendez-vous est pris. Ben,
1: très bonne fête, alors.
0: Ah, oui, bonne fête avec ici, évidemment.
1: Oui, avec ici.
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2: Bonsoir à tous, bienvenue sur ICI. Nous sommes en quart de finale de la Coupe du Monde, le quatrième quart de finale de la Coupe du Monde pour le coach Didier Deschamps, le coach de l'équipe de France évidemment. Ce soir pour la France, dans cette Coupe du Monde 2026, c'est le premier grand match face à un adversaire de grande qualité, le Maroc, vainqueur ou pas, on ne sait pas trop, de la dernière CAN. It's complicated, c'est un sujet un petit peu piquant. En tout cas, France-Maroc, c'est le match qu'on attendait tous. On a extrêmement hâte de voir ce que ça va donner sur le terrain, si les deux équipes vont jouer leur football, vont oser jouer leur football. Autour de la table, notre consultante Charlotte Lorgeret. Salut Charlotte.
3: Salut Pia, salut à tous.
2: Charlotte, ancienne joueuse, ancienne défenseur, grosse défense du Maroc, exactement. On va en parler. Il y a de la qualité, mais il y a aussi du mouvement dans la défense du Maroc, on en reparlera. Charlotte, juste un mot pour nous dire comment tu sens ce match entre la France et le Maroc.
3: On a envie de voir un vrai match de football entre les Français et puis les Marocains qui vont proposer une opposition très, très intense avec un jeu de position, des garçons qui ont envie d'avoir ce ballon-là. Donc on va voir comment les Français vont pouvoir être ce soir. J'attends énormément ce match. Je pense que tout le monde, toute la France entière attend ce match-là ce soir avec impatience.
2: Exactement, la France, le Maroc et tous les amoureux du football. En face de toi, Charlotte, un autre amoureux du football, celui qui fait vivre les matchs du Paris Saint-Germain sur l'antenne d'ici Paris-Île-de-France depuis 18 piges. Salut Bruno Salomon.
4: Salut Pia, salut Charlotte.
2: Il a mis son maillot Benzema.
4: Tout à fait.
2: Il est content. France-Maroc, on est bien.
4: C'est ça, j'ai mis mon petit maillot Benzema. Merci. Alors, de m'avoir prêté, on le dit.
2: Oui, c'est vrai qu'il est un peu à moi. Bruno, tu es là ce soir pour faire vivre l'interactivité. C'est-à-dire que vous qui nous écoutez et vous qui nous regardez sur YouTube, on va tout vous expliquer. Vous êtes là pour participer aussi au match avec nous. On attend vos commentaires, on attend vos blagues, on attend tout ce que vous savez sur le football. Nourrissez-nous, nourrissez notre antenne. Bruno, comment les gens peuvent-ils nous trouver?
4: Alors, ils peuvent nous trouver sur la chaîne d'ICI, ICI sur YouTube, sur notre chat. On voit nos belles petites têtes avec nos jolis maillots, notre très beau décor.
2: La déco.
4: Voilà, déco de fou qui a été préparée par toute la team. On pense aussi à Camille qui nous a aidés aujourd'hui. Et puis, déjà, le chat est en train de se mettre en place avec, par exemple, on a Christelle qui nous dit « Ah, enfin, on vous attendait sur le chat. » Et il voilà, y a Amar qui nous dit « Bonsoir tout le monde. » Voilà, les premiers messages. Ça, vous n'hésitez pas, ça commence à venir. On a déjà plus d'une cinquantaine de personnes qui sont en train de se mettre en place. C'est normal, le chat se met en route.
2: Et on va finir à Milan.
4: Voilà, effectivement. Et on rappelle une chose, 0810 055 056. Ça, c'est le numéro. Vous appelez et vous nous laissez des messages. Vous pouvez ou soit nous mettre des petits messages écrits, soit des messages audio. C'est comme vous voulez. Vous n'hésitez pas. Voilà comment nous joindre. Et ben voilà, il y a Laurent aussi qui nous dit, c'est bon, on est prêt. Bonsoir à vous. Les premiers messages qui affluent et arrive sur cette chaîne YouTube. N'hésitez pas, rejoignez-nous.
2: Et si vous nous laissez des vocaux sur WhatsApp, on les diffuse à l'antenne, hein, comme
4: tout à
2: ça,
4: fait.
2: Direct.
4: On est comme
2: sauf
4: ça.
2: Sauf s'il y a des gros mots. Ouais. Mais sinon, c'est diffusable. Si c'est diffusable, on diffuse.
4: Et les premiers messages qui arrivent, le blogueur qui nous dit bien le bonjour d'Auvergne. Voilà, ça c'est aussi le message. C'est toute la France qui nous rejoint. Et surtout une chose, abonnez-vous à notre chaîne, likez aussi, histoire de chauffer un peu les algorithmes, un petit peu comme quand Charlotte se chauffe
2: sur du Shakira.
4: Et ben n'hésitez pas, c'est pareil pour les algorithmes.
2: Là par exemple, vous êtes 54 sur le chat sur la chaîne YouTube. Si on a 54 likes sur le live, et ben ça nous aidera pour
4: voilà,
2: les algorithmes parce qu'il y a plus de gens qui voient, donc n'hésitez pas. On a Corentin aussi qui nous écrit de Nantes, Kevin à Mulhouse, Christelle qui est à Nancy, ça nous fait super plaisir. On sait qu'après ça va être dans le monde entier les messages. Alors puisqu'on parle du monde entier, les amis, il est temps de partir du côté de Foxborough, c'est-à-dire en gros le bled du renard. C'est ce que ça veut dire en anglais, du côté de Boston. Et on n'a pas un renard, mais deux renards pour nous faire vivre le match depuis Boston, le France-Maroc, puisque Nicolas Perronnet, journaliste au service des sports de Radio France, a été rejoint par un autre journaliste du service des sports, c'est Jean-Pierre Blimaud. Salut les garçons.
5: Salut les amis.
6: Salut à tous.
5: Ça va élever le niveau en termes de blagues, hein. Je vous préviens tout de suite.
2: Ça va pas être difficile.
5: Mon GP est dans la place. Là, attention les blagues, soyez prêts.
2: Alors Nicolas Perronnet et Jean-Pierre Blimeau, donc vous êtes tous les deux dans le stade, le Gillette Stadium. Vous allez nous faire vivre ce match entre la France et le Maroc. Pendant la soirée, Jean-Pierre, on t'a un peu donné une mission. C'est celle d'étudier, de décortiquer l'adversaire. Donc tout à l'heure, tu nous expliqueras comment tu vois la compo qui a été choisie par le coach marocain. Comme ça, ton premier feeling, Jean-Pierre, sur la compo qu'a proposé Mohamed Ouabi.
6: C'est un petit peu la continuité de ce qu'il a proposé durant ce mondial. On sait que les bons résultats amènent de la confiance et tentent aussi les sélectionneurs à remettre sur la pelouse les joueurs qui ont donné satisfaction. Il y a quand même quelques petits changements, mais la philosophie du Maroc, de toute façon, on va y revenir, c'est d'être plus offensive pour cette équipe par rapport à celle que les Français avaient battue en demi-finale au Qatar lors du dernier mondial. On va voir pourquoi tout à l'heure. Et surtout, il y a ce sélectionneur, Mohamed Ouabi, qui a 49 ans. C'est juste un an de moins que l'ancien sélectionneur, vous savez, qui s'appelait Walid Regragui. Et qui avait vraiment porté cette équipe jusqu'en demi-finale du mondial et aussi jusqu'en finale de la CAN cet hiver, et qui finalement a laissé sa place à ce nouveau sélectionneur qui a une philosophie de jeu un tout petit peu différente et davantage portée vers l'offensive et beaucoup moins vers un système de jeu ultra défensif.
2: Nicolas Perronnet, est-ce que tu peux d'abord nous décrire un peu le stade à Boston, comment ça se passe, est-ce qu'il fait chaud, comment est la pelouse, à quoi on doit s'attendre?
5: Alors la pelouse, elle est nickel sur l'échelle de qualité entre
2: New York et le Parc des Princes.
5: Elle est parfaite, voilà, très clairement. Non, ça va. Ça va, on est allé la voir de près tout à l'heure en arrivant, il n'y a pas de souci. Je crois que c'est de l'hybride a priori, vu la terre derrière. Mais bon, elle est nickel, c'est pas sec du tout, elle est en train d'être arrosée. La température, alors on a beaucoup, voire on en a fait un petit peu des caisses sur Philadelphie. Alors il fait très chaud à Philadelphie, il n'y a pas de souci, mais... Là, il fait très chaud pour nous en fait, parce que on était à l'ombre à Philadelphie et là on est vraiment plein cagnard dans ce stade qui est ouvert ici, qu'on connaît bien désormais à Boston, puisque la France y a affronté la Norvège. Mais en termes de conditions de jeu, parce que nous on s'en fiche un petit peu, ça va aller, même si voilà, c'est on est quand même sur du 31-32 degrés au coup d'envoi, donc c'est pas anodin comme température et comme conditions de jeu. Il va falloir faire attention à ça, même si on a vu que c'était pas forcément un sujet lors du dernier match, le fameux
2: contre le Paraguay,
5: contre le Paraguay, où on en avait vraiment beaucoup parlé. Et alors sinon, en termes de conditions dans les tribunes, il y aura beaucoup plus de rouge que de bleu. Il y a beaucoup plus de supporters marocains que de supporters français. Il y a une grosse communauté marocaine expatriée sur la côte est des États-Unis, on le sait. On en a croisé beaucoup. Il y a beaucoup de ces Marocains qui ne viennent pas non plus forcément du Maroc, de la même manière qu'il y a beaucoup de supporters français qui sont américains. Mais voilà, l'impression générale, c'est quand même un stade qui sera un petit peu plus rouge que bleu. Et alors, ce qui nous frappe quand on parle avec les supporters marocains depuis à la fois aujourd'hui, mais même ces derniers jours, c'est le niveau de confiance, vraiment, qu'affichent ces supporters marocains. Ils sont persuadés qu'ils vont nous taper, mais alors totalement persuadés, c'est assez impressionnant. Ils sont pas du tout sur le côté, vous savez, on va essayer de faire quelque chose, on va essayer de tirer notre épingle du jeu, le petit côté sur un malentendu, ça pourrait marcher, le foot, c'est le foot. Là, non, ils sont persuadés qu'ils vont passer et qu'ils vont prendre leur revanche sur la dernière Coupe du Monde.
6: Et juste un mot du sélectionneur, justement, hier, en conférence de presse, Mohamed El Ouabi, qui a dit cette phrase très claire. C'est vrai que c'est bien déjà d'être arrivé là, mais on va pas s'en contenter. On va pas se dire, voilà, on affronte la France et si on perd, c'est pas grave, parce que c'est déjà bien. Eh ben non, les Marocains, ils veulent absolument aller plus loin jusqu'à la victoire finale. Voilà le discours et voilà en fait l'état d'esprit de cette équipe marocaine ici en Coupe du Monde cette année.
2: Ouais, et ça se voit hein, dans les compos. On va revenir sur les compos dans un instant, Jean-Pierre Blimeau et Nicolas Perronnet. Mais avant, vous le savez, on est sur ICI. 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Et du coup, on se fait des petits tours de France dans les avant-matchs. On va partir du côté d'ICI Alsace à Strasbourg avec Élise Ulata qui est dans la fan zone de Strasbourg. C'est la première fois que Strasbourg installe une fan zone depuis le début de la compétition. C'est normal, hein, c'est le quart de finale. Salut Élise.
7: Bonjour.
2: Bonjour Élise, merci beaucoup d'être avec nous. Alors raconte-nous un peu ce que tu vois autour de toi. Est-ce qu'il y a déjà du monde dans la fan zone?
7: On l'a dit, c'est la première, donc ça se chauffe tout doucement. Il y a eu un karaoké géant quand je suis arrivée. Bon, il n'y a pas grand monde qui chantait, on va dire que les gens se préservaient pour encourager leur équipe. Mais à l'annonce de la composition, ça a commencé à se réveiller. C'est Dembélé qui a réveillé tout le monde. Alors bon, ici on a des maillots français, des maillots marocains, tout le monde est mélangé. Et puis tout le monde est bien installé. Il y en a qui ont des chaises, des nappes de pique-nique. Il y en a même qui ont des transats, qui sont vraiment très très bien. J'ai rencontré des gens qui ont la bière dans la glacière et j'ai deux copains qui m'ont raconté qu'ils n'allaient pas boire avant le 2-0 de la France. Alors je pense que ce sont vraiment les plus raisonnables.
3: Les mythos.
7: Où ça?
3: Bon, il faut vite marquer alors. Merci. Merci beaucoup Élise Ulata d'ici Alsace à Strasbourg, dans la fan zone de Strasbourg. Évidemment, on retrouvera Élise tout à l'heure à la mi-temps. On va partir maintenant du côté du Périgord. Ici Périgord avec Alexandre Alves. Vous avez forcément entendu parler du cadeau, de la gentillesse, de la générosité du défenseur central de l'équipe de France, Maxence Lacroix, qui a décidé de payer des pizzas les soirs de match à tout son village du Périgord, le village d'Aja. Et ben Alexandre Alves, il est là-bas, il est à Aja. Salut Alexandre. Ou pas, il est là Alex. Il est plus là, mais c'est normal, il est en train de manger une pizza. Bruno, tu voulais justement ajouter un truc.
4: Ouais, mais tiens, bah, on vient de passer la barre des 120 personnes qui sont déjà en live sur notre chat. N'hésitez pas à liker la chaîne. Et puis, des petits messages qui nous arrivent, par exemple, de Ninjin qui nous dit « Je viens de vous découvrir, je suis de Toulouse et je vous adore. Super décor et oh, allez merci. Les bleus. » Voilà pourquoi je voulais intervenir depuis tout à l'heure avec ce message très sympa. Vous êtes très nombreux déjà à échanger entre vous, car c'est ça aussi. La communauté ici, c'est de vivre le match tous ensemble sur cette chaîne YouTube.
3: Ça fait super plaisir, merci beaucoup et on embrasse tous les Toulousains qui nous écoutent. Alors on va demander à Nicolas Perronnet la compo que Didier Deschamps a choisie pour l'équipe de France. Nico, on peut dire qu'il n'y a pas vraiment de surprise dans cette compo?
5: Non, il n'y en a pas depuis le début de la compétition. Il a trouvé son 11, on le sait, Didier Deschamps. Alors il s'adapte évidemment en termes de rotation, on l'a vu sur les matchs précédents. Il s'adapte aussi aux petits pépins quand même. Et il y en a un qui a un petit pépin, c'est Aurélien Tchouaméni qui est trop juste, qui a été touché à la cuisse, trop juste pour débuter en tout cas. Donc il sera remplacé par Manu Koné au milieu de terrain. Sinon, l'alternance se poursuit devant, on en a l'habitude. Désormais, c'est Désiré Doué qui sera titulaire à la place de Barcola. Donc le 11, vous le connaissez. Désormais, Mike Maignan dans les buts, la charnière centrale, Upamecano, William Saliba, malgré les petits soucis de dos persistants du défenseur d'Arsenal. On aura Lucas Digne qui est désormais bien installé dans ce 11 titulaire sur la gauche de la défense française. Jules Koundé à droite, le milieu de terrain, on l'a dit, mais on le rappelle, Manu Koné associé à Adrien Rabiot. Et puis les quatre devant, Michael Olysee pour mener le jeu des Bleus avec Kylian Mbappé devant en pointe, Ousmane Dembélé évidemment sur sa droite et donc Désiré Doué à la place de Bradley Barcola sur le côté gauche.
3: Alors Charlotte Lorgeret, quand tu vois cette compo, est-ce que tout te satisfait? Est-ce que tu aurais fait des choix différents par rapport à Didier Deschamps?
8: Grosse surprise, c'est la titularisation de Désiré Doué quand même. On a l'habitude que Didier Deschamps, il change pas forcément grand chose. On a vu que cette concurrence était ultra saine entre Barcola et Désiré Doué. Donc c'est vrai que j'étais très surprise. Est-ce que c'est le fait que dès que tu fais une très bonne rentrée, t'es efficace, t'es titulaire derrière, c'est exactement ce qui s'est passé parce qu'au début c'était Désiré Doué et Barcola qui a pris la place et là du coup. Barcola qui était un chouï moins bien, mais on rappelle que le match contre le Paraguay c'était pas un match de football, donc c'est une petite récompense par rapport à ça, mais finalement après on garde cette ossature. Rabiot, Koné, je suis très satisfaite. Tchouaméni était trop incertain derrière. La tour de contrôle est toujours présente, même si Saliba a eu des douleurs au dos, il le montre absolument pas sur le terrain, donc
3: c'est à part cette
8: petite surprise, ouais, parce qu'en plus il va se faire opérer il me semble après la Coupe du Monde, donc il serre les dents. Mais plus que ça même.
3: C'est très costaud. Nico, Jean-Pierre, la compo de Didier Deschamps, on est sur un très gros classique. Est-ce que vous aussi, vous avez été étonné par le fait que Désiré Doué soit préféré à Barcola?
6: Non, je ne suis pas étonné parce que de toute façon, ces deux joueurs, on ne va pas dire qu'ils sont interchangeables parce que deux joueurs ne sont pas forcément tout à fait les mêmes. Mais Désiré Doué, il a fait une grosse saison. Il s'est maintenant installé en équipe de France. Il a marqué dans ce mondial et il est une solution parmi les nombreuses solutions offensives en attaque de cette équipe française. Le leader, évidemment, c'est Kylian Mbappé. Il ne peut pas tout faire tout seul, mais Désiré Doué est un des joueurs prépondérant, je pense, de cette Coupe du Monde. L'un des joueurs qui peut aussi nous amener jusqu'en finale et pourquoi pas jusqu'à la victoire. C'est un joueur sur lequel, de toute manière, Deschamps peut compter et il va compter sur lui ce soir.
5: Moi, je ne trouve pas qu'il y ait l'un ou l'autre qui est marqué d'une manière générale. Hein, je parle, c'est vrai qu'on peut analyser le dernier match ou aller peut-être l'avant-dernier match, etc. Mais globalement, on est au sixième match désormais de l'équipe de France. Je ne trouve pas qu'il y en ait un qui a marqué plus de points que l'autre. J'ai l'impression qu'on est quand même sur effectivement des joueurs, Jean-Pierre le disait, peut-être interchangeables, je sais pas, mais dans la rotation, elle est, Charlotte le disait, hyper saine cette rotation, je suis assez d'accord et je pense que c'est une vraie force pour Didier Deschamps qui peut, mais alors sans aucun état d'âme, aller aligner soit Bradley Barcola, soit Désiré Doué. C'est vrai qu'il a débloqué la situation Désiré Doué face au Paraguay. Est-ce que c'est là qu'il a gagné sa place de titulaire là ce soir? J'en sais rien, mais franchement, je trouve qu'on est vraiment dans le rotation pure.
8: Après Nico, si Barcola était rentré à la place de Désiré Doué, il aurait fait aussi des dégâts avec ses qualités de puissance, de volume de jeu. Donc c'est pour ça que je suis étonné, parce que Didier Deschamps, normalement, il change pas une équipe qui gagne. Il change pas une concurrence comme ça un peu saine. Donc les garçons sont hyper intelligents. Je pense que voilà, Didier Deschamps a eu les mots. La concurrence est hyper saine, mais c'est vrai que pour moi, c'est quand même une surprise.
6: C'est aussi le nouveau Didier Deschamps. On le sent porter davantage vers l'offensive. Il a le droit de changer aussi dans son approche pour sa dernière avec l'équipe de France, sa dernière saison. Il faut aussi rappeler quand même que Barcola et Doué, tous les deux ont marqué des buts. Hein. Deux pour Barcola,
8: oui, c'est vrai.
6: Et un pour Désiré Doué. Donc voilà.
2: On va retrouver Alexandre Alves d'ici Périgord qui est à Aja, donc le village d'origine de Maxence Lacroix. Salut Alex!
9: Salut.
2: Ah, oh bah dis donc, quelle ambiance. Excuse-nous de te déranger Alexandre. Alors Alexandre, tu es dans le village dans lequel Maxence Lacroix, le défenseur central de l'équipe
9: Exactement.
2: De France qui est sur le banc, a promis à tous les gens du village de leur payer la pizza les soirs de match. Raconte-nous comment ça se passe là-bas à Aja.
9: Eh bah alors, les pizzas viennent d'arriver, il y en a 12, comme toutes les semaines ici quand il y a un match de l'équipe de France. Alors ça commence à arriver, il y a une trentaine de personnes qui sont là, il y a les drapeaux français, les maillots, et il y a même les grands-parents de Maxence Lacroix qui viennent d'arriver. Je suis avec Jean-Claude du comité des fêtes, bonsoir.
10: Bonsoir.
9: Bon, comment ça va? On est un peu stressé là?
10: Un peu stressé, hein, comme avant chaque match. Mais bon, ça va bien se passer.
9: Ah ouais?
10: J'espère.
9: On craint un peu le Maroc quand même, c'est pour ça qu'on est un peu stressé?
10: Oui, c'est ça, je crains un peu cette équipe-là qui joue quand même bien. Mais on va gagner. Pronostic 2-1.
9: 2-1?
10: 2-1, oui.
9: Bon. Pour se détendre, il y aura quand même les pizzas, comme toutes les semaines, c'est ça?
10: Ah oui, bien sûr, la pizza, la mi-temps, on a le droit. Hein, c'est notre petite récompense.
9: Oui, parce que là, ici, c'est une Coupe du Monde quand même particulière. Il y a l'enfant du pays.
10: Il y a l'enfant du pays, c'est vrai. Donc, il y a sa maman, il y a ses grands-parents, des cousins, toute la famille est là. Et puis, on essaye d'apporter un petit peu de joie dans le village. C'est bien, ça fait, on se rend compte, ça fait du bien.
9: Ouais, surtout que c'est un petit village de 300 habitants. On n'est pas trop déçus de pas le voir sur le terrain là ce soir.
10: Si, on est un peu déçus, mais on aimerait bien qu'il rejoue au moins une fois.
9: Ah
10: on va pas dire, on veut pas que Saliba se blesse, hein, quand même pas. Mais on aurait bien aimé encore le voir une fois.
9: Voilà, vous avez entendu du coup le pronostic de Jean-Claude 2-1, et il espère donc voir Maxence Lacroix, hein, l'enfant du pays, entrer en jeu ce soir.
2: Ouais, ce serait pas une très bonne nouvelle, ça voudrait dire qu'il y a eu une catastrophe, un carton rouge ou une blessure, mais en tout cas, ce qui est génial, c'est que Maxence Lacroix, il a pas oublié son village. Aja, merci Alexandre Alves d'ici Périgord, bon app avec les pizzas. Nous aussi, on a des pizzas qui arrivent, donc Alex, c'est pas la peine de trop se la raconter. On va maintenant partir sur la compo du Maroc, Nicolas Perronet à Boston. Quelle est l'équipe alignée par le coach Wabi, le coach du Maroc?
5: Yacine Bounou sera dans les buts, on s'en souvient, ça avait été un des grands artisans évidemment du parcours il y a 4 ans du côté du Qatar. Le Maroc avait éliminé l'Espagne et le Portugal, voilà pourquoi il faut se méfier puissance 1000 ce soir. Nusser Mazraoui va être recentré en charnière centrale, et ça c'est important parce que Shadi Riyad est forfait, le défenseur de Crystal Palace. Ça a été problématique sans doute dans le duo qu'il forme avec Issa Diop est donc bien titulaire associé à Mazraoui. C'est Salah Eddine qui va prendre la place de Mazraoui sur le côté gauche de la défense, joueur du PSV Eindhoven. Achraf Hakimi évidemment sur le côté droit, la star de cette équipe, 103e sélection, 102e sélection plus précisément pour Achraf Hakimi, qui est évidemment capitaine, le défenseur du Paris Saint-Germain. Le milieu de terrain, ça joue au ballon très sérieusement entre Neil El Anaoui, l'ex-Lensois désormais du côté de l'AS Rome, et puis Ayoub Bouadi, qui est l'une des révélations de ce mondial, le joueur de Lille, 18 ans, une véritable pépite. À Zedine Ounahi pour compléter ce milieu de terrain, et puis le trio offensif, Chemsdine Talbi, joueur de Sunderland sur le côté droit, Bilal Relhanous, le joueur de Stuttgart sur le côté gauche, et puis Brahimdri Diaz qui va jouer en pointe ou dans son rôle un peu de faux neuf. En fait, il y a un grand absent, on sait, du côté de l'attaque marocaine, c'est Ismaël Saïbari,
2: eh oui,
5: qui est un joueur extraordinaire, qui est une future pépite, lui, du Bayern Munich, qui est touché une cuisse. Il est sorti en première période contre le Canada. C'est une vraie tuile, hein, pour le sélectionneur marocain. Alors on pensait qu'il allait être remplacé par Raimi. Ben non, c'est finalement Chemsdine Talbi qui est titularisé. Voilà, la seule incertitude, c'est Talbi, Brahim Diaz. Est-ce que
2: lequel va jouer
5: à droite, voilà, c'est un petit peu ça.
2: Ces deux ailiers droits, Charlotte, Brahim Diaz et Chemsdine Talbi, ils sont tous les deux ailiers droits. Ils sont pas numéro 9, ils sont pas numéro 10. Il y en a un des deux qui va devoir jouer numéro 9 ce soir.
8: Oui, après ça va permuter. Il y aura beaucoup de permutations. Je pense que c'est un peu l'envie du Maroc, c'est de poser l'incertitude, beaucoup de doutes à cette équipe de France, qui elle aussi avec beaucoup de déplacements de la part de nos Français. Mais il y a énormément de qualité, hein, quand on voit vraiment cette équipe du Maroc au milieu terrain, c'est là leur force. Et puis derrière, effectivement, Mazraoui qui lui va avoir beaucoup à faire, mais c'est un joueur qui est très impressionnant physiquement, et on sait que l'équipe de France va très très vite, donc le recentrer, ça peut être intéressant, parce que Michael Olise, Dembélé va arriver dans cette surface de réparation. C'est un peu l'angle où les deux joueurs français aiment bien tirer, donc non, c'est assez cohérent.
2: Jean-Pierre Blimaud, toi qui as étudié le Maroc avant ce match et qui as vu tous leurs matchs depuis le début de la Coupe du Monde, est-ce que tu trouves que Wabi, il a plutôt proposé une équipe offensive, ou est-ce qu'au contraire il a renforcé sa défense ce soir ?
6: Moi, je pense qu'il a cherché l'équilibre, hein, que tous les entraîneurs cherchent dans une équipe. Alors c'est vrai que la vraie surprise, c'est que Soufiane Raimi, qui avait été la solution de remplacement, hein, après la sortie d'Ismaël Saïbiri touché à la cuisse lors de la première mi-temps contre le Canada, on attendait qu'il soit en pointe, mais c'est pas du tout lui. Donc ça, c'est une première surprise. Mais c'est surtout un entraîneur, voilà, qui cherche l'équilibre tout en cherchant aussi à proposer du jeu. Alors ça n'a pas été le cas contre le Canada, parce qu'on peut quand même dire que le Maroc a raté sa première mi-temps contre les Canadiens avant de se reprendre et de marquer 3 buts en deuxième période. Mais voilà, il y a des joueurs aussi très importants dans cette formation. J'aimerais qu'on parle quand même de Ayoub Bouadi, 18 ans, est un joueur qui a été international espoir en équipe de France, qui a choisi le Maroc et qui à 18 ans est devenu indispensable au milieu du terrain. Et c'est un joueur qui fait partie, vous savez, des binationaux. Le Maroc compte aussi sur ses binationaux. Il y en a beaucoup d'ailleurs, 6 joueurs de la sélection sont nés en France. El Mourabet à Strasbourg, Diop à Toulouse, El Aïnaoui à Nancy, Bouadi à Senlis, Alal à Montpellier, Yacine à Salon de Provence. C'est une équipe du Maroc, c'est vrai, qui a beaucoup d'atouts, qui a beaucoup de joueurs aussi qui jouent à l'étranger, et dans laquelle on retrouve quelques pépites en devenir et aussi quelques joueurs très confirmés comme le gardien Yacine Bounou, rappelez-vous sa campagne du Mondial 2022 au Qatar.
5: Et le Maroc, les deux équipes sont sur la pelouse, hein, les amis, elles viennent de rentrer. On a vu Kylian Mbappé et son meilleur pote, adversaire d'un soir, Achraf Hakimi, mener les deux équipes. Elles sont en train, ces deux formations, de prendre possession du milieu de terrain avec les deux immenses drapeaux, le drapeau tricolore bleu blanc rouge sur la gauche et le drapeau du Maroc sur la droite. On y est, hein. La route s'élève sérieusement, les choses très sérieuses commencent, et on va avoir droit aux hymnes dans quelques secondes.
2: On va écouter les hymnes. Je vais juste poser une question à Charlotte Lorgeret. Charlotte, tu as réagi en entendant parler du fait que c'était Brahim Diaz ou Chemsdine Talbi qui allait remplacer Saïbari qui est blessé. Pourquoi pas Raimi ? Tu as une théorie ?
8: Non, la théorie elle est simple. Il n'y a pas non plus un effectif qui est pléthorique, où il y a tous les joueurs qui sont de très très haut niveau, et Raimi est vraiment un attaquant de pointe. Donc c'est un joker de luxe en deuxième période, mettre vraiment un attaquant pour peser sur cette défense des Bleus.
2: Donc il sera, il n'est pas du tout désavoué.
8: Je pense que c'est un équilibre pour le coach, comme on le disait.
2: Ouais, exactement. Il est meilleur. Bruno, des messages sur les réseaux sociaux ?
4: Il y en a plein. On est déjà plus de 270 désormais sur le chat YouTube, avec un message par exemple de Gérald qui nous dit que le meilleur gagne. Nathalie nous dit vive les Bleus. On a Laurent qui nous félicite pour le trio et même le quintet, puisque nous sommes 5 sur cette rencontre, et des messages de Kevin.
2: Ah, c'est la Marseillaise, on écoute.

0: on y est.
1: Elle était pas mal, ouais, cette Marseillaise. Ouais, ouais, franchement, ouais, on sent que c'est en train de s'élever. Je vous le disais, il y a eu beaucoup, beaucoup de maillots rouges, beaucoup de supporters marocains qui sont là. 3000 supporters français et supporters marocains pour l'hymne désormais du Maroc.
0: Ça chante. Wow.

0: Elle était pas mal, la Marseillaise, mais que dire de l'hymne marocain. Magnifique, et les effets pyrotechniques au-dessus des de drapeaux. Bah voilà les amis, on est fixés, on en avait le sentiment, on en a la certitude, on joue à l'extérieur ce soir.
1: Ouais, clairement, ils l'ont pas chanté, ils l'ont hurlé à plein poumon, les supporters marocains dans le stade. Je vous propose justement d'aller voir un couple, des amoureux, ils sont français et marocaines, ou le contraire, françaises et marocains. On va découvrir ça avec Manon Vautier-Cholet d'ici Touraine à Sorigny, dans un village qui est près de Tours. Salut Manon.
2: Salut Pierre, bonjour à tous.
1: Merci Manon d'être avec nous. Tu as la chance de passer ta soirée avec un couple franco-marocain dans un bar. Raconte-nous avec qui tu es.
2: Exactement, je me trouve avec Maxime. Maxime, il est pour les Bleus, il a son maillot et même le petit drapeau. Et puis à ma droite, il y a Salma. Salma, elle est pour le Maroc, elle a le maillot. Autant vous dire que c'est la seule hein, aujourd'hui qui est ce soir en rouge et vert ici à Sorigny, tout près de Tours. C'est leur premier match en plus qu'ils vivent tous les deux en couple, parce qu'il y a 4 ans, ils n'étaient pas encore ensemble. Bon, Salma, elles sont un peu seules. Je peux vous dire qu'on est là depuis une demi-heure, elle s'est déjà un petit peu fait chambrer, mais elle a chanté l'hymne marocain. Elle a quand même applaudi l'hymne français, donc vraiment très
3: fort. Oui.
2: Je le souligne. Bah oui, évidemment. Maxime, forcément, il a chanté la Marseillaise. Maxime, comment tu te sens ce soir ?
4: Je me sens vraiment très excité. Je sens que ça va être une soirée intense, vraiment très très émouvant. Beaucoup de suspense, beaucoup de rire, de joie, de combat. Le match va être très très dur, très corsé. Ça va être intense. Une très belle soirée.
2: Bon, et forcément, de l'autre côté, j'ai Salma qui est un petit peu plus seule. Toute ta famille, Salma, elle est au Maroc. Comment ça se passe pour toi ce soir ?
5: Bah écoute, un peu trop stressée, excitée, même surexcitée. Après, voilà, c'est un match qu'on attendait depuis... on savait qu'on allait arriver là, c'est un match qu'on attendait. J'ai passé ma journée à penser au match. Donc voilà, après, voilà, c'est une victoire que le Maroc gagne. Bah, j'espère que le Maroc gagne, mais que le Maroc gagne ou la France, je serais un petit peu triste, mais... Je supporterai quand même la France pour la suite, ça, s'il y a une suite.
2: Ouais, Selma, très fair play, hein, je vous le disais. Et côté prono, je leur ai demandé, bon, Maxime, c'est 2-1 pour la France, Selma, forcément 2-1 pour le Maroc.
1: Évidemment, bah, merci les amoureux, merci à Maxime et Selma. J'ai une grosse pensée pour nos deux standardistes qui sont franco-marocaines, Sadika et Oumaima, et pour Sarah, notre technicienne qui est avec nous sur le dernier match, qui est fan de foot et qui elle aussi est franco-marocaine. Une pensée pour mon neveu Billy aussi qui nous écoute depuis Berlin. Nicolas Perronnet, Jean-Pierre Blimaud au stade, ça va commencer hein. On est à 1 minute 30 du quart de finale de Coupe du Monde.
6: Oui, les 22 acteurs sont sur le terrain, les arbitres sont là aussi. Alors c'est un trio argentin, on en a beaucoup parlé, il y avait un Français, François Le Texier, pour arbitrer Argentine-Égypte. Les Argentins n'ont pas eu à s'en plaindre, on s'en fout. Les Argentins donc, qui vont arbitrer ce match, à l'instant le tirage au sort. Alors il y a deux choses qui engagent, quel terrain on choisit également. Et voilà, Kylian Mbappé et Achraf Hakimi qui se tombent dans les bras là. Ce sont deux copains, plus que ça, même deux amis,
7: ouais, mais
6: anciens, les anciens partenaires du Paris Saint-Germain. Alors que les deux joueurs justement vont rendre les fanions à leur staff, les bleus qui joueront en blanc vert ou en blanc teinté de vert, couleur de la Statue de la Liberté. Et d'ailleurs là il y a une explication, même si c'est la France qui était censée recevoir aujourd'hui le Maroc, parce que vous savez qu'en Coupe du Monde, même si par exemple on jouait contre les États-Unis, eh ben, il y a parfois des matchs où on est censé recevoir même le pays hôte. Enfin bref, la France était censée recevoir, mais a tenu à jouer avec cette couleur, censée représenter aussi la couleur de la Statue de la Liberté. C'est pourquoi les Français joueront en blanc teinté de vert clair, et que les Marocains seront dans leur couleur traditionnelle, le rouge et le vert, comme lors de la demi-finale au Qatar il y a 4 ans, alors qu'à ce moment-là les Bleus étaient en bleu.
7: Ah, ils ont décidé de changer de côté les Bleus là. Kylian Mbappé qui a immédiatement fait signe à ses coéquipiers de changer. Il a gagné le tirage au sort, ou en tout cas il a laissé le coup d'envoi aux Marocains, peu importe, mais il avait l'air très décidé, sûr de lui, le capitaine de l'équipe de France. Ça peut être plein de choses, hein. Ça peut être le soleil, ça peut être attaqué vers, ou plutôt contre, j'ai envie de dire, le mur rouge qui est pour l'instant derrière les Marocains. Ça peut être ça, hein, parce que comme là on voit que les Marocains vont attaquer vraiment face à leur mur de supporters, et donc derrière en deuxième période, ça pourrait être ce qui a poussé Kylian Mbappé à demander le changement. Ils vont pouvoir se mettre en place désormais, les joueurs de l'équipe de France, avec Michael Olise qu'on va surveiller, tout comme plusieurs joueurs qui sont sous le coup d'une suspension. Et ça, attention, ça peut faire mal parce qu'il est concerné, tout comme Manu Collet et comme Bradley Barcola. Le désormais compte à rebours qu'on le connaît. 3, 2, 1,
0: Et c'est parti.
1: Allez.
0: Pour ce quart de finale
3: du Mondial France-Maroc.
6: Et c'est parti avec un premier ballon dans le camp de l'équipe de France. Luc Hadine qui va remettre la balle en touche. Hein. Devant lui, il est donc Désiré Doué qui a été préféré à Bradley Barcola, les deux partenaires là encore du Paris Saint-Germain. Le ballon dans l'axe maintenant pour Dayo Upamecano. On écarte sur le côté droit la balle maintenant avec Michael Olise qui revient derrière. On regarde un petit peu comment se placent aussi les joueurs marocains. A priori, c'est du 4-4-2, 4 défenseurs, 4 milieux et 2 attaquants plutôt en pointe. D'ailleurs, il y en a un là qui va essayer de presser Mike Maignan, mais il n'y arrivera pas, Nicolas. Oui. Et ça repart sur la droite avec Dayo Upamecano.
7: L'enseignement, les amis, c'est Brian Diaz est plutôt côté
1: exactement,
7: droit.
1: Exactement, hein. C'est ce voilà, que j'allais donc, souligner, Charlotte. Hein. C'est Brian Diaz qui est à droite et donc ce sera Chemdine Talbi en pointe.
8: Ouais. Non, je crois bien que c'est El Khanous qui est en pointe auprès de
7: Ouais.
8: Numéro 23.
6: Le pressing, ouais. C'est El Khanous. Hein.
8: Et Talbi à gauche.
1: Exactement. Talbi à gauche. Donc on a un ailier droit à gauche et un ailier gauche en pointe.
7: Ouais, c'est un peu ça. Après, ça a été un vrai casse-tête, hein, la compo finalement pour Mohamed Wahbi, parce que les absences, c'est pas des petites absences. Hein. On a parlé tout à l'heure effectivement du recentrage, on va dire contraint de Mazraoui, mais composé devant. Alors ça prouve aussi quelque chose, c'est que en termes de banc, il y a quand même pas photo entre le Maroc et la France, et que le petit grain de sel du côté marocain est beaucoup plus problématique. Et on va voir. Alors après, ça peut très bien se passer pour le Maroc, mais c'est vrai que voilà, ça a un petit peu agité tout le monde. Et le choix de mettre Raimi sur le banc est d'autant plus surprenant qu'on a des joueurs là qui sont pas sur leur poste qu'on leur connaît en club.
6: Voilà, et c'est reparti justement pour Brahim Diaz, le joueur du Real Madrid. Attention à ce ballon sur le côté droit. Il talonne maintenant pour El Khanous. El Khanous qui va revenir derrière. Achraf Hakimi avec la balle. Le ballon est de nouveau dans le camp de cette équipe du Maroc qui semble-t-il a envie de faire tourner la balle. La preuve, c'est que maintenant la balle est dans les pieds du gardien Yassine Bounou qui va allonger très loin. Attention, Jules Koundé, là il faut aller à chercher cette balle. Voilà, il récupère la balle pour Dayo Upamecano. On est maintenant dans le rond central ou juste à côté avec Adrien Rabiot. On joue tranquillement pour William Saliba et on l'entend, vous l'avez dit, Nicolas Perronnet. On joue à l'extérieur aujourd'hui ici à Boston. Des sifflets à chaque fois que les joueurs français touchent la balle, c'est le cas car pour l'instant les Français font preuve de patience. Attention, peut-être un ballon qui va être allongé là, mais ça va repartir tranquillement de derrière sur le côté gauche.
7: Franchement, je m'attends pas à pire que ça en fait, en vrai, vu le niveau sonore pendant ouais. L'hymne et vu le nombre de Marocains, ça va effectivement. Il y a des sifflets quand les Français ont le ballon, mais ça va. Ça, on a vu largement pire dans des stades de foot. Il n'y a pas une énorme pression en tout cas sur l'équipe de France. Le ballon qui est récupéré suite à ce dégagement de Yassine Bounou, récupéré par les Français évidemment dans le rond central derrière avec Saliba qui cherche la position, la solution, qui lève la tête. Il va la trouver sur sa gauche avec Adrien Rabiot ou Michael Olise. C'est souvent ce qu'on recherche en début de match, les positionnements de Michael Olise qui va réclamer la balle. Après, peut-être ses dribbles là de Kylian Mbappé, mais qui est bien pris. Il va s'en sortir, Kylian Mbappé, écarté là-bas à côté droit avec Ousmane Dembélé.
6: Dembélé aux abords de la surface de réparation. Il y a la solution, Jules Koundé juste à côté de lui. Le ballon qui revient dans l'axe, Upamecano connaît maintenant Saliba. On est à 30 mètres et on écarte à gauche avec Lucas Digne. Digne pour Désiré Doué. Désiré Doué en a contre un qui est passé devant Hakimi. Désiré Doué dans l'axe avec Mbappé au 20 mètres. Une frappe d'Mbappé juste à côté. Superbe frappe de Kylian Mbappé. Visiblement légèrement touché. Corner pour l'équipe de France.
3: Eh ben, le début de match, il est très bon de la part de l'équipe de France. Il y a du mouvement, on se trouve et on arrive à trouver des solutions. En l'occurrence, Kylian Mbappé, la frappe de loin, première très grosse alerte dans la surface de réparation du Maroc avec cette frappe qui passe à côté. Mais corner à suivre pour les Bleus, ça n'arrête pas.
6: Alors, qui s'en dans le ballon qui est repoussé sur sa ligne par Yassine Bounou. Quelle occasion pour l'équipe de France. À peine après 4 minutes de jeu en première mi-temps. Attention parce que le ballon a été lancé très très loin devant. Il faut que.
7: Ils prennent le bouillon en ce début de match.
1: Charlotte, c'est un bon début de match là de l'équipe de France.
8: C'est un bon début de match parce que les Marocains en 4-4-2, ils ferment vraiment Olise, Dembélé, Mbappé à l'intérieur. Mais là, on a vu Mbappé qui s'est facilement retourné. Et Upamecano, je pense qu'il a mal vu le ballon, il a mal anticipé ce petit ballon de Dembélé. Mais c'est bien là ce que font les Français.
1: Nicolas Perronnet.
7: Ah ouais, beau début de match et il continue les Bleus avec cette touche rapidement jouée. Rabiot au milieu de terrain. Franchement, pour l'instant, la bataille du milieu de terrain, elle est gagnée par l'équipe de France. Ouais, il y a du mouvement, c'est bien, il y a faute là, mais ça continue à jouer sur la surface de réparation. Ouais, il pousse un petit peu trop son ballon, Kylian Mbappé, dommage. On va pas revenir à la faute là. C'était sur Désiré Doué, me semble-t-il. Cette faute, ça, c'est dommage. Il a laissé jouer l'arbitre, mais derrière, il a poussé un petit peu loin son ballon, Kylian Mbappé.
6: Oui, il y avait un coup franc à peu près, on va dire, un peu plus de 18 mètres hein, des buts de Yacine Bounou. Attention à ce ballon qui a du mal à être remonté par les Marocains. Là, on est sur le côté droit. Brahim Diaz qui revient défendre très très bas et on allonge maintenant sur la tête de qui ? Eh bien, un Français, non ? Le pied droit de William Saliba qui remet sur le côté gauche, qui cherche Kylian Mbappé. Le ballon là qui va être accompagné tranquillement en sortie par Issa Diop. Issa Diop qui est un des joueurs marocains les plus emblématiques de cette Coupe du Monde, hein, puisque c'est lui qui a égalisé face aux Pays-Bas dans le temps additionnel, arrachant la prolongation avant la qualification des joueurs marocains contre les Néerlandais avec ce joueur justement, hein, Ismaël Saïbiri, qui a mis le tir au but décisif mais qui est blessé ce soir et qui ne joue pas. Donc pour l'instant toujours 0-0 hein, après 6 minutes quasiment en première mi-temps.
7: Ouais, et ça veut dire quelque chose quand même, hein, d'avoir laissé passer ce ballon. Ils ont besoin de souffler, hein, les Marocains, très clairement. 6 minutes de jeu, 0-0, mais déjà deux grosses alertes pour l'équipe marocaine en faveur de l'équipe de France avec cette tête, avec la frappe également de Kylian Mbappé. Ils sont parfaitement rentrés dans la partie. On s'attendait, pour tout vous dire, un petit peu à l'inverse en fait, hein, à beaucoup de pression mise d'entrée par cette équipe marocaine. Et ben non, ils sont privés de ballon. On est très très bien rentrés dans le match et faut en profiter.
1: Charlotte a fait une petite moue, Charlotte Langeret.
8: Ils peuvent pas les Marocains trop pressés abondamment, même s'ils veulent avoir cette possession, parce que derrière, s'ils se loupent dans le pressing et qu'il y en a un qui est en retard, il y a toujours des décalages, la punition va être fatale. Donc là, le 4-4-2, il est bien huilé, ils le connaissent parfaitement. Après, on rappelle que ça a changé offensivement avec Brahim Diaz notamment qui est beaucoup plus proche de son attaquant El Khanous. Donc non, faut faire attention, mais là pour l'instant les Marocains essayent d'avoir un peu plus le ballon, de souffler et de faire courir les Bleus.
1: Nico.
7: Allez, l'équipe de France qui est bien entrée dans cette partie, 7 minutes des jeux, 0-0. Les Marocains qui effectivement touchent un peu plus le ballon. Il n'y a pas de pressing là de la part de l'équipe de France avec Brahim Diaz justement qui a été trouvé sur son côté droit. Le pressing de Désiré Doué là pour le coup et pour mettre les Marocains à distance. Mazraoui sur sa droite et les Marocains qui vont partir pour une première attaque placée, mais alors ils sont très très très loin au début, ils sont encore dans leur propre moitié de terrain.
6: Oui, une attaque placée, c'est un bien grand mot parce que pour l'instant ils vont tourner et c'est vrai qu'on avait le sentiment qu'Achraf Hakimi là, qui a un petit peu de fourmi dans les jambes et un peu d'espace, était prêt à prendre le couloir, mais ça n'a pas été le cas et on a changé le jeu complètement de l'autre côté sur la gauche. Voilà, le ballon encore remis derrière par Ayoubi, la balle en défense centrale là, les Marocains qui essayent de trouver une solution. Peut-être qu'on va allonger. Non, finalement le ballon est donné tranquillement sur le côté droit. Achraf Hakimi qui le demande, mais finalement il ne l'aura pas puisque son partenaire Issa Diop ne lui a pas donné. Ayoubi maintenant qui cherche la profondeur, mais il ne trouvera pas Brahim Diaz et l'équipe de France qui va repartir avec au milieu de terrain Adrien Rabiot.
7: Allez, il y a un petit peu de champ là pour Adrien Rabiot sur sa gauche. Désiré Doué qui va peut-être aller provoquer, rentrer dans l'axe. Ouais, voilà qui est fait, le petit crochet, mais on l'attendait à deux du côté de la défense marocaine. Franchement, on a vu venir derrière, il fait l'effort pour tenter de récupérer ce ballon, mais il fait faute. Désiré Doué et le ballon qui va être rendu aux Marocains. Bah voilà, on a vu la première possession marocaine. Elle a à peine franchi la ligne médiane parce qu'on est très très bien en place aussi en phase défensive du côté de l'équipe de France qui a donc accéléré pendant 4-5 minutes. Ça n'a pas donné grand chose. Et derrière, bah là, on laisse le ballon aux Marocains. On essaie de les aspirer un petit peu, mais ils n'en font pas grand chose pour l'instant.
6: Et on voit très très bien ici, on est très haut dans ce stade de Foxborough près de Boston. On voit très bien la configuration française. Il n'y a pas de surprise, hein, 4 défenseurs à plat. Il y a également 3 milieux de terrain avec Olise un petit peu devant. Juste derrière, les deux attaquants, Dembélé et Mbappé, quasiment sur la même ligne, donc pas forcément d'avant-centre, mais voilà un système en 4-3-1-2. J'espère que je me suis bien fait comprendre, Charlotte notamment. Et cette équipe de France, bah, c'est du classique et pour l'instant ça marche parce que l'équipe de France n'est pas en danger, hein, par rapport à cette équipe marocaine. Attention à ce ballon dans l'axe peut-être pour Kylian Mbappé qui n'a pas pu rattraper la balle, mais intervention de Manu Koné. Mbappé maintenant dans l'axe du terrain, il va peut-être emmener ce dribble à gauche.

0: les garçons, le micro de Nico a un problème.
1: On est là les amis, il n'y a pas de souci avec Yacine Bounou qui est en possession du ballon derrière. Issa Diop pour Bounou et l'équipe de France qui est à nouveau en train de quadriller un petit peu le ballon, qui est allé sans trop forcer quand même mettre le pressing un petit peu plus haut. Donc ça oblige Yacine Bounou à allonger et c'est intelligemment fait de la part de l'équipe de France qui récupère ce ballon avec Saliba. Il est hors jeu là, oui, il ne peut pas jouer Kylian Mbappé évidemment, donc il le savait et il a laissé le ballon être récupéré par les défenseurs puis le milieu de terrain marocain, en l'occurrence Ayoub Boadi. Ils ont du mal vraiment les Marocains à dépasser la ligne médiane.
2: Oui, c'est le cas à l'instant avec le pressing de Désiré Doué justement qui oblige son vis-à-vis Ayoubi à faire une passe un petit peu trop profonde. Attention Marocain justement qui récupère la balle. Oh là oui, c'est un ballon qui va être perdu par cette équipe marocaine, Bilal Elhanous là, qui d'ailleurs a peut-être été accroché. Il n'y aura pas de faute indique l'arbitre. Et une contre-attaque pour l'équipe de France, Nicolas, qui va repartir là-bas sur le côté droit avec Ousmane Dembélé.
1: Ouais, Koundé sur sa ligne de touche. Pas de solution en profondeur, donc on va aller chercher Michael Olise, toujours les sifflets qui accompagnent ces ballons dans les pieds des joueurs de l'équipe de France. Allez, ils n'ont pas de mal à la franchir, les Français, la ligne médiane, tranquillement. Voilà Michael Olise qui est aussi là-bas servi, proche du poteau de corner sur le côté droit. Il est un petit peu seul, Michael Olise, il faut nous inventer quelque chose. Bon, ce sera derrière le soutien avec Jules Koundé pour Dayou Upamecano. Upamecano pour Saliba, on est très très loin. Et puis Marocain, le ballon est perdu, contre-attaque, la meilleure pour le Maroc, attention.
2: Ouais, les Marocains là, qui sont en train d'attaquer plein axe quasiment avec Brahim Diaz, mais repris par la patrouille, notamment par Manu Koné. Ça repart sur la droite pour l'équipe de France. Attention à cette contre-attaque là, qui est la première menace. Bon, on ne va pas dire que c'est une occasion, mais une petite situation de contre qui a été bien menée par l'équipe marocaine, alors que les Français attaquent maintenant avec Mbappé dans la surface de réparation. Il est sur le côté droit, il va peut-être pouvoir centrer Mbappé, passement de jambe, il garde la balle, il va centrer en retrait. Ah, Manu Koné ne peut pas intervenir.
1: Allez, Cadine peut-être, il faut persévérer, toujours à 20 mètres les Français avec Manu Koné désormais, Mbappé encore dans la surface, la petite talonnade pour Michael Olise, le centre de Michael Olise, peut-être non, il conserve le ballon, le petit jeu là avec Kylian Mbappé, mais c'est arrêté, ça se rapproche quand même, hein. Début de Bounou avec Désiré Doué désormais, Adrien Rabiot, on a tous les joueurs dans une vingtaine de mètres, le centre de Lucadine, la tête marocaine pour écarter le danger, ça va revenir parce que petit à petit, mètre après mètre, ça se rapproche pour l'équipe de France.
2: Avec ce ballon là-bas sur le côté droit, je crois que c'est Mbappé qui a dézoné, là, voilà, qui est largement à droite. On combine encore Manu Koné dans l'axe, Saliba qui est monté, il est dans les 40 derniers mètres de l'équipe du Maroc. Rabiot qui lève la tête, qui rejoue avec le défenseur central tricolore, le ballon oui, qui va être récupéré par les Français parce qu'il y aura une faute sur Michael Olise, je crois, qui s'est écoulé là. Et ce sera un bon coup franc, Nicolas, hein, pour les Français, à peu près une bonne trentaine de mètres début. Alors évidemment, il faut avoir une frappe de mule pour essayer de la frapper, mais là, on peut avoir une belle combinaison.
1: C'est Michael Olise qui va s'en charger de ce coup franc. Allez, on est bien entré dans le match là, mais c'est vrai qu'on a tendance un petit peu depuis une dizaine de minutes à côté un petit peu, on va dire, à chercher des solutions face à cette équipe du Maroc qui finalement joue assez sans pression, on va dire, sous la menace française depuis 10 minutes. La petite feinte de Dembélé, c'est effectivement pour le pied gauche de Michael Olise. C'était en direction de Dayou Upamecano qui était rentré là-bas pour apporter surnombre le défenseur des Bleus dans la surface de réparation. Ça va revenir aux 30 mètres de là où ça vient, c'est-à-dire dans les pieds de Michael Olise. Et face au bloc désormais très bas du Maroc, c'est Désiré Doué qui va essayer de trouver la solution avec Kylian Mbappé peut-être dans la surface de réparation. Non, c'est récupéré par le Maroc qui va s'en sortir encore une fois.
0: Bloc très bas, Charlotte, on l'a évoqué tout à l'heure en avant-match, Mazraoui joue défenseur central alors qu'il est latéral gauche. Est-ce que tu le trouves en difficulté sur ce début de match?
3: Il faut le mettre en difficulté, il faut le faire douter dans son positionnement, parce que c'est vrai que quand on est latéral et central, ça n'a rien à voir, les habitudes, les pas, l'orientation, l'équilibre, tout ça, ça change. Donc il faut mettre un joueur devant lui pour savoir s'il doit sortir, et un joueur qui part en profondeur. Donc il faut vraiment mettre de l'incertitude vers Mazraoui.
0: Un plan Mazraoui, les garçons.
1: Là, pour l'instant, il n'y avait pas de plan sur Brahim Diaz, parce qu'il était pourtant bien parti avec un petit peu d'espace, la possibilité peut-être d'aller porter le danger pour la première fois après quasiment un quart d'heure de jeu dans la surface de réparation française. Mais il a complètement perdu le ballon, et c'est tant mieux. Brahim Diaz qui ne fait pas une super Coupe du Monde, hein, très clairement. On se rappelle évidemment de son rôle. Alors, au-delà de la finale, on peut y revenir, l'histoire de la Palenka, etc., pendant la Coupe d'Afrique des Nations face au Sénégal, ça s'était plutôt mal terminé pour

0: pour Brahim Diaz, mais faut pas oublier qu'il avait été élu meilleur joueur de la compétition et qu'il avait vraiment ébloui l'Afrique entière et le monde entier lors de cette Coupe d'Afrique des Nations. Mais là, pour l'instant, il n'a toujours pas marqué, Brahim Diaz, dans cette Coupe du Monde. Et c'est vrai, il ne faudrait pas qu'il se réveille maintenant et surtout pas sur ce coup franc à venir pour le Maroc.
1: Juste un mot, les garçons. Bruno a un message à faire passer pour les viewers.
2: Il y a un coup franc très dangereux quand même là pour Hakimi qui va s'entrer au deuxième poteau. Et bien, désolé de vous avoir pris la parole parce que le coup franc est complètement raté.
1: Merci, Achraf. Bruno.
3: On le connaît un peu, Achraf, sur les coups francs. Quand c'est sur le côté, c'est pas terrible. Juste pour annoncer, les amis, on a beaucoup de messages de personnes sur le chat de notre chaîne YouTube qui nous disent mais pourquoi on n'a pas le match en live? C'est de la radio et c'est de la radio filmée. On nous voit en train de réagir sur les buts, mais bien évidemment le but c'est d'être avec Nicolas et Jean-Pierre pour le match là-bas du côté de Boston. Donc pas la peine de nous demander pourquoi on ne voit
1: pourquoi
3: pas,
1: y
3: le
1: pas match, les images. Il n'y aura pas les images, les gars. Vous, images.
3: Vous pouvez passer en route là-dessus pour ceux qui veulent voir absolument les images.
1: Nicolas et Jean-Pierre au stade.
0: Allez, le ballon là qui est difficilement récupéré, mais qui va l'être par l'équipe de France dans sa moitié de terrain. Il y a un petit peu de déséquilibre, il faut en profiter là, les bleus à Kylian Mbappé. Il y a peut-être 2-3 touches de trop là pour Kylian Mbappé qui avait la possibilité d'aller chercher Désiré Doué. Et oui, qui va perdre ce ballon, est-ce qu'il va être rendu au bleu? Bah non, il a trop porté là Kylian Mbappé, c'est dommage parce qu'il y avait un vrai déséquilibre à exploiter pour l'équipe de France.
1: Charlotte
4: oui. Ouais, il y a un déséquilibre à essayer de trouver, mais on voit hein, Michael Olise, Mbappé qui essaie de trouver un peu des solutions. Je pense qu'il faut libérer plus vite le ballon, partir en profondeur le plus rapidement possible.
1: En tout cas, c'est super intense comme match. Hein. Ça, c'est parti sur un rythme élevé, Charlotte.
4: Oui, parce que c'est deux équipes qui se respectent, qui savent qu'il y a énormément de qualité. Donc c'est vrai qu'on est un peu, on fait attention à pas faire trop d'erreurs, mais les Français qui ont un peu plus de maîtrise quand même.
1: Nico Perronet, Jean-Pierre Bimaud.
2: Avec une équipe de France là qui encore essaye de placer une attaque là-bas sur la droite. Jules Koundé le long de la ligne de touche, il va retrouver dans l'axe Ousmane Dembélé là qui est à 35 mètres des buts. Il met le pied sur la balle, il recule un tout petit peu, il jauge un petit peu ses adversaires. Qu'est-ce qu'il va faire? Il va changer pour Adrien Rabiot et on repart encore de derrière, Nicolas, avec William Saliba et Rabiot. Là on est en train d'observer un petit peu la défense marocaine pour essayer d'en faire le tour hein.
0: Allez, Lucas Ligne avec le soutien de Désiré Doué. Effectivement il y a quand même de l'impact, il y a beaucoup de choses dans ce match. Il y a assez peu de déchets techniques, tout ça malgré la chaleur hein. Plus de 30 degrés au coup d'envoi donné il y a 18 minutes ici du côté de Foxborough, toujours 0-0. Allez, Michael Olise là, ça manque un petit peu d'étincelle pour l'instant. Depuis une dizaine de minutes, ça ronronne un petit peu. Michael Olise fait partie de ceux qui peuvent l'allumer, cette mèche avec Kylian Mbappé. Désormais on va repartir côté gauche, le centre de oui, ça s'est bien joué et la tête et le but, ça passe juste à côté avec l'effet d'optique. Je pense qu'il passe même très très loin, mais le centre deuxième poteau là-bas pour la tête française, en l'occurrence celle de Jules Koundé. C'est Ousmane Dembélé qui est allé mettre la tête. Alors avec l'effet d'optique, on a l'impression que ça avait pris Yacine Boulou à contre-pied, mais je pense que ça passe loin. Ouais, ça passe même très très loin, cette tête de Ousmane Dembélé. Pourtant il était bien seul, deuxième poteau.
1: Charlotte, cette occasion, elle t'inspire quoi?
4: Elle m'inspire bien parce que là ils sont en train d'essayer de trouver des solutions. Là on voit que Ayoub Boadi ou El Aïnaoui, ils dézonnent pas mal sur le côté pour aider les latéraux et les ailiers. Du coup il y a un coup à jouer avec un troisième français là à l'intérieur du jeu, notamment Kylian Mbappé ou Dembélé sur cette occasion-là. Et après les centres, hein, ça peut être intéressant. Et Ousmane Dembélé qui fait un tir de la tête, c'est assez dingue.
1: Nico.
0: Ouais, effectivement, Ousmane Dembélé, on le voit pas souvent.
1: C'est rare, mais ça arrive. Hein.
0: Figure, ouais.
1: Il a déjà marqué de la tête.
0: C'est peut-être pour ça que j'ai presque vu un but. Quoi,
1: ouais, c'est ça. Qu'est-ce qui nous arrive?
0: C'est tellement rare qu'on s'est dit waouh. Allez, l'équipe de France qui récupère encore le ballon après 5 très très bonnes minutes. C'est un petit peu plus, non pas laborieux, mais en tout cas pas forcément dangereux, on va dire.
1: Et les garçons,
0: les bleus depuis un quart d'heure.
1: Pour l'instant, l'arbitrage est irréprochable. Hein.
0: Oui, pourquoi tu dis ça, tiens?
1: Bah parce qu'il est argentin. Non, mais c'était une inquiétude. Ouais, ouais. Pour mais l'instant, il n'y a aucun souci de ce côté-là.
0: Bien sûr. Attention, Ousmane Dembélé là qui va pouvoir cette fois-ci peut-être s'illustrer du pied après avoir raté sa tête, la frappe du pied gauche qui est contrée de la part du ballon d'or.
2: Et c'est reparti à droite maintenant avec Jules Koundé et la balle qui est remise en retrait. Ou pas Mécano peut-être qui va la récupérer. Oui, c'est ça, on est à 30 mètres début, on avance un tout petit peu, pas à pas, et on va encore essayer de trouver le côté gauche là, avec Désiré Doué peut-être. C'est vrai que ça fait deux occasions quand même avec des centres venus de la gauche, hein. Il faut le souligner. Et Lucas Digne avec la balle, Saliba encore une fois qui essaie d'écarter maintenant sur la droite, Koundé pour Ousmane Dembélé. Voilà, Dembélé en a contre un, les deux Marocains face à lui. Il va trouver peut-être Michael Olise, Manu Koné.
0: Ouais, c'est Manu Koné.
2: Ouais, qui centre, mais le ballon a été contré, ce sera une sortie de but.
0: Apporter un petit peu le surnombre. Et score
2: corner, ah, finalement corner.
0: S'il est contré le ballon.
2: J'ai eu l'impression qu'il y avait sorti de but, mais c'est encore une fois peut-être l'occasion sur un coup de pied arrêté, cette fois comme tout à l'heure avec la combinaison hein, dans l'axe, de se créer une nouvelle occasion. Tout à l'heure les Français de l'autre côté gauche hein, avaient tiré à deux. Est-ce que ça va être le cas? Voilà, c'est le cas. Et le ballon pour Dembélé.
0: Allez, le centre de Dembélé, il y a des possibilités dans les airs. Voilà qui est fait pour Adrien Rabiot cette fois-ci. Il n'y a pas de fausse joie ou de frayeur, les amis, parce que la tête d'Adrien Rabiot, et ça c'est très bien vu, elle passe largement et très largement au-dessus des buts de Yacine Bounou. Oui, c'est bien là, le pressing derrière. Ils ont essayé de partir très très vite les Marocains pour relancer à terre, et derrière on a fait un petit peu de pressing surprise là, et on récupère le ballon. C'est très très bien joué ça de la part de l'équipe de France qui récupère le ballon dans les 30 mètres des Marocains avec Désiré Doué, même si là il y a prise à deux sur Désiré Doué parce que Boadi est venu prêter main forte à Hakimi pour refermer la porte. Ça passera donc pas côté gauche. On va essayer dans l'axe désormais avec le soutien de Michael Olise derrière désormais de Saliba.
1: Et Charlotte, c'était Kylian Mbappé qui a fait le pressing sur le gardien.
4: Ouais, parce qu'à partir du moment où Ousmane Dembélé aussi Kylian Mbappé se mettent en route derrière les milieux terrain qui suivent beaucoup, mais je pense que ça peut être une arme hein, sur les coups de pied arrêtés, et puis notamment il y a beaucoup plus de centres que d'habitude les Français, même s'il n'y a pas énormément de qualité offensivement de la tête, mais essayer de faire sortir ces Marocains, trouver des espaces.
1: En tout cas 63% de possession pour la France, 4 tirs à 0. On vous écoute les garçons.
0: Tout ça sous les yeux d'Antoine Griezmann qui est un
1: et oui,
0: joueur de MLS évidemment, qui a signé qui c'est Orlando hein, c'est ça le futur club d'Antoine Griezmann qui a terminé sa magnifique carrière ici Baïdela. Antoine Griezmann pour voir certains de ses ex-coéquipiers tenter d'aller décrocher une troisième demi-finale consécutive en Coupe du Monde. Et le dégagement de Yacine Bounou est totalement raté. Ce sera pour Lucas Digne sur le côté gauche, quasiment collé sur la ligne médiane.
2: 22 minutes de jeu dans quelques secondes. Bientôt la pause fraîcheur, les amis, dans ce stade de Foxborough, illuminé par le soleil. Un match en Dijon magnifique, mais toujours pas de but dans cette partie, avec Didier Deschamps debout devant son banc. Là, il est juste en face de Achraf Hakimi qui va remettre un ballon en touche. Et finalement, eh bien, je crois que l'arbitre, monsieur Tello, l'Argentin, non, ne siffle pas la pause fraîcheur. Les Français récupèrent avec Michael Olise, 1-2 avec Mbappé. Olise maintenant qui emmène le ballon pied droit là-bas pour Ousmane Dembélé. C'est passé, Dembélé qui va déborder et qui va essayer de trouver un partenaire au centre.
0: Allez, ouais, il a poussé un petit peu trop son ballon, on commence à accumuler un petit peu des petits déchets techniques on va dire dans les derniers gestes et dans les provocations. Attention parce que derrière il va y avoir contre-attaque à venir là-bas pour les Marocains, mais il est bien bien seul. Oh là, oui, très très seul même.
2: Complètement seul.
0: C'est quoi, c'est Salah Eddine hein, je crois qui a pris son couloir là-bas, il me semble. Alors il était totalement esselé, il a tenté de remettre en retrait, ça a été récupéré facilement par l'équipe de France. Il y a faute là sur Kylian, non, il n'y a pas faute sur Kylian Mbappé, il a joué, et cette fois-ci les Marocains vont pouvoir se projeter à plusieurs.
2: Allez, Diaz, le joueur du Real Madrid à droite, peut-être pour Hakimi, adversaire en Ligue des Champions au Paris Saint-Germain. Ouais. Derrière maintenant le ballon pour Azeddine Ounahi qui vient cherche à nouveau Achraf Hakimi, et ce sera un corner pour les Marocains. Un corner, et là c'est tout de même l'obligation pour les Français d'être vigilants, parce que les Marocains qui n'arrivent pas à se créer d'occasion dans le jeu, attention, ils vont jouer à deux là, les Marocains, entre Hakimi et Diaz, le centre de Diaz au point de penalty, Rabiot là qui dégage de la tête. Et oui, c'était une occasion peut-être de s'approcher des buts français. Ils l'ont fait hein, les Marocains, avec un petit défaut de marquage là, du côté des Français, mais ça repart pour les Bleus là qui jouent en blanc, et finalement c'est laborieux. Ça revient dans les pieds de Diaz qui attaque sur le côté droit. Il y a Hakimi à côté de lui. Il a trouvé Ounahi, l'ancien joueur de l'Olympique de Marseille. Ayoubi maintenant, Hakimi, les Marocains qui touchent le ballon un petit peu plus maintenant et qui essayent de la garder avec Ounahi dans l'axe. Et finalement, la balle au milieu du terrain. Tous les Français en défense, à l'exception de Kylian Mbappé.
1: Et Charlotte a réagi sur la perte de balle au milieu de terrain par les Français.
4: Oui. Ah, mais ça fait 2-3 fois avec Ousmane Dembélé. Ils attendent que ça, hein, les Marocains, de d'être moins patient, d'essayer de faire tout de suite une différence balle au pied. Il faut jouer encore très collectif, il ne faut pas perdre de ballon parce que ça peut aller très vite derrière.
1: Nicolas.
0: Attention Boadi, dans la surface de réparation, ça commence à être de plus en plus dangereux. Et là, cette fois-ci, il y aura une possibilité de contre sur cette perte de balle pour les Français. Allez, il faut l'exploiter avec l'appel de Kylian Mbappé, servi par Michael Olise, qui a Mbappé dans la surface, qui a Mbappé qui a provoqué. Penalty, bien sûr qu'il y a penalty tous les jours, il y a penalty à la 25e minute de jeu sur Kylian Mbappé, qui est allé enrhumer tout le monde, à commencer par son adversaire direct dans la surface marocaine. Et ben voilà, première phase de transition, premier contre, ça fait mouche ou presque, en tout cas ça fait pénalty pour l'équipe de France. Et à
5: la 25e l'occasion pour Kylian Mbappé sans doute d'aller ouvrir le compteur dans cette dans ce quart de finale. Franchement, on va revoir ça, mais alors à vitesse réelle, je
1: tous
5: vois
1: les jours, Nico, tu l'as dit pénalty. Lundi, mardi, mercredi, il y a pénalty.
5: Premier passement de jambe, deuxième passement de jambe, ouais, c'est bon, il y aura pénalty, ça sera même pas revu.
1: Oh ouais.
5: Allez hop, emballé, pesé. Alors là, franchement, la vitesse de Kylian Mbappé qui est encore allé.
1: Ouais. Zéro doute, Charlotte.
4: Non, il y a zéro doute. Après, il y a peut-être un petit litige entre Désiré Doué et Hakimi, mais j'ai pas l'impression qu'à vitesse réelle, voilà. Mais Mazraoui, mais quelle erreur! Parce que Kylian Mbappé, il fait une touche assez longue hein, quand même pour essayer de passer du côté extérieur de Mazraoui. Mais dans cette surface de réparation, Kylian Mbappé, quand il est lancé, il faut absolument pas toucher, il faut anticiper un petit peu ses touches de balle, mais là, il n'a pas réussi.
1: Donc Mazraoui, qui n'est pas défenseur central, c'est lui qui va occasionner le pénalty. Oui, Jean-Pierre.
2: Oui, vous ne le voyez pas sur vos écrans, mais Achraf Hakimi est allé discuter avec le quatrième arbitre, effectivement, pour réclamer une faute française à l'origine de l'action. À vitesse réelle, de là où on est placé, on était d'ailleurs du bon côté, hein, Nicolas. À mon avis, il n'y avait pas faute non plus au départ.
0: C'est truqué, enfin, hein, c'est pas encore.
2: Ouais, mais...
1: Attendez les garçons, parce que Désiré Doué, il met un grand coup dans le genou de Hakimi en pleine course.
2: Est-ce qu'il joue le ballon ?
1: Charlotte, tu l'as vu l'action ?
4: Je l'ai vu une fois, mais faudrait le revoir. Mais
2: à mon avis, hein.
4: J'ai pas l'impression. Je pense que c'est quand même léger. C'est dans le jeu. Il y a contact, mais j'ai l'impression que c'est dans le jeu quand même.
2: Et je pense que le tchèque portera plus sur penalty ou pas. Et Kylian Mbappé s'apprête à le frapper.
0: Il a accordé.
2: Hein.
0: Il a accordé ce penalty.
1: Allez,
0: à la France.
1: Donc et le jeudi, le vendredi aussi. Il y a penalty.
0: Et jour ouvré et week-end compris.
1: Ouais, c'est ça, allez hop.
0: Effectivement. Pour Kylian Mbappé qui regarde l'arbitre et que l'arbitre qui attend le signal pour aller mettre les bleus sur orbite dans ce quart de finale. L'arbitre argentin là qui demande à tout le monde de bien respecter la surface de réparation, d'en être à l'extérieur. Il n'a pas changé son visage, il est toujours désormais en train de regarder l'arbitre. Kylian Mbappé qui n'attend qu'une chose, c'est ce coup de sifflet pour se décaler, les deux trois petits pas de côté qu'on lui connaît sur le côté gauche et aller et bien continuer sa chasse au record avec Léo Messi, mais surtout mettre la France devant. Bah, va falloir attendre encore quelques secondes parce que le ballon a bougé.
1: Il y a du vent, j'ai l'impression, les garçons.
0: Sorties, ouais.
1: On voit les maillots qui volent un peu.
2: Pas tellement.
0: Ouais, mais c'est vrai que
1: regarde les maillots.
0: Le ballon n'était pas entièrement. Enfin, il
2: suffit qu'il touche une partie du point pour que ça marche.
0: Allez, Kylian Mbappé cette fois-ci. Oh, c'est pas possible. Là, l'arbitre lui demande encore d'y retourner. Ouais, on est en train de. Ouais, et il s'agace, Kylian Mbappé. On n'aime pas trop ces situations-là, évidemment, quand on est tireur de pénalty, quand on est joueur tout court. Ça fait deux fois qu'il va replacer son ballon. Le capitaine de l'équipe de France, cette fois-ci, c'est la bonne. Kylian Mbappé face à Yacine Bounou pour l'ouverture du score. C'est raté, c'est mal tiré de la part de Kylian Mbappé. C'est toujours bien arrêté quand on est un gardien de but, un pénalty. Mais là, franchement, il est sorti, je pense, un petit peu de son match. Kylian Mbappé, d'ailleurs, il est en train, avec ses bras, et bien de faire comprendre qu'il n'était pas content de du temps que ça a pris, tout simplement, pour aller tirer ce pénalty. C'est pas terminé parce que le jeu est déjà repris. Hein, le ballon est encore en jeu. Allez, pour l'équipe de France, Désiré Doué pour aller peut-être réparer ça. Mais franchement, premier très gros tournant de cette partie de pénalty raté par Kylian Mbappé.
2: Alors on espère que ce ne sera pas un tournant parce que ça voudrait dire que les Marocains prendraient l'ascendant sur l'équipe de France. Mais Mbappé était énervé et moi je ne comprends pas pourquoi les arbitres demandent justement à ce qu'on replace le ballon sur le point de pénalty dans le centre de ce point. Alors que réglementairement, et pourquoi on peut le mettre légèrement décalé tant qu'il touche le rond. C'est tout simplement
0: incompréhensible.
2: Après,
1: je vais demander l'avis de Charlotte. Charlotte, qu'est-ce que tu as pensé du pénalty sur la partie?
4: Alors, il y a deux choses. Déjà, le premier, il siffle. Effectivement, le ballon n'était pas forcément dans le rond. Et la deuxième fois, il siffle pas pour Kylian Mbappé. Il siffle parce que ils n'étaient pas bien placés les autres joueurs. Et deuxième chose, Kylian Mbappé a la même course que lors de ses pénaltys précédents, pardon. Et il la met au même endroit. Et Bounou, je suis désolée, c'est un gardien assez intelligent. Il a analysé ça. Il faut qu'il change. Là, c'était beaucoup trop facile. Et en plus, il a absolument pas regardé où se situait Bounou dans son pénalty.
1: Nicolas Perronnet, Jean-Pierre Bimaud.
0: Ouais, moi je trouve qu'il est effectivement mal tiré. Il y a pas grand chose qui va dans ce pénalty.
2: Pas assez puissant aussi.
0: Pas assez puissant. Ouais. Et puis il y a un moment. Alors après, chacun a ses habitudes. Et là, Charlotte, pour le coup, tu pourras sans doute me contredire, mais Mais quel est l'intérêt d'aller mettre ce ballon à la limite de la limite du point de pénalty? Mais mets-le sur le point de pénalty et puis stop, on y va quoi. Enfin, je sais pas.
4: Après, Nico, on a vu généralement, il y a les adversaires qui aiment bien un peu marcher sur le point de pénalty. Peut-être qu'il n'y avait pas le bon endroit aussi. Mais pour moi, il était énervé parce qu'il a sifflé une deuxième fois, à part parce que le ballon était mal positionné, parce qu'il a voulu repositionner les joueurs juste avant. Donc ça a perturbé un peu plus Kylian Mbappé.
1: C'est la pause fraîcheur, les amis. Un petit jingle et on arrive.
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1: Avec aussi Bruno Salomon qui est en studio avec nous. Bruno, tu auscultes le chat de la chaîne YouTube ICI, ICI. Il y a beaucoup de monde qui nous suit aujourd'hui. On explose nos records une fois de plus. Bruno, qu'est-ce qui se passe sur le chat?
3: Écoute, plus de 800 personnes qui sont en train de tchatcher entre eux sur ce chat justement de la chaîne ICI, ICI YouTube, les lives avec par exemple Selver qui nous dit « Allez la France !» Claude qui nous dit « Pénalty raté, c'est pas grave, au moins... » Il n'y aura pas de scandale parce que bon, il y avait cette histoire d'Hakimi, lui il avait un doute là-dessus, donc il dit moi je veux un but dans le jeu, allez les bleus. Nico nous dit bonjour tout le monde avec des cœurs bleus, des cœurs rouges, des petites colombes qui s'envolent, c'est beau, c'est tout mimi. Il est où le match, nous dit Barman, on le répète, c'est de l'audio, c'est de la radio,
1: de la radio
3: filmée, donc voilà, on voit nos belles petites têtes, on
1: mais est c'est avec beaucoup mieux de maillot. Voir Charlotte que de voir voilà. Je ne comprends pas,
3: et on a les garçons qui sont là pour nous faire le match avec Jean-Pierre Mulot et Nicolas Perrollet. Voilà pour les messages qui sont de plus en plus nombreux. 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
1: Voilà, dans un instant on retrouve Jean-Pierre Bimo, Nicolas Perrollet à Boston dans le stade. Charlotte, ton avis global sur le premier carton, comme on dit maintenant, de l'équipe de France contre le Maroc en quart de finale de l'équipe de la Coupe du Monde?
4: Je m'attendais quand même à que le Maroc soit un petit peu plus offensif, un peu plus de maîtrise, mais c'est vrai que il manque un Saïbari qui est vraiment cet attaquant du côté du Maroc, qui est blessé, qui fait mal du côté du Maroc. Mais après les Bleus, moi je suis pas inquiète, hein, le penalty a été loupé, on pourra le réanalyser, mais en tout cas ils sont dans le ton. C'est une belle opposition parce que le Maroc tactiquement ils sont intéressants, mais pour l'instant il y a quand même une maîtrise côté français. Ouais.
1: Et 7 tirs à 0 pour la France, les garçons, le jeu a repris à Boston. Ou pas. Nico, Jean-Pierre.
3: Oui.
1: Alors, on vous attend, le jeu a repris.
0: Bah oui, je vous disais que la frappe de Dembélé était juste à côté, effectivement, vous ne nous entendiez pas, mais j'espère qu'on est revenu. Il y a
1: pas
0: de souci.
1: C'est bon.
0: C'est passé frappe à 20 mètres, hein, Ousmane Dembélé, sur la remise en jeu après la pause fraîcheur. Il est allé faire le petit crochet là-bas, à la limite de la surface de réparation, ouvrir son pied gauche et aller inquiéter Yacine Bounou une nouvelle fois. Est-ce que, question là pour le coup à Charlotte, suite à la petite séquence qu'on a eue, alors la question elle va attendre parce que Désiré Doué, là, il est en train de faire son petit festival sur le côté gauche et il est bien repris par Hakimi, bien aidé par Boadi. Le fait d'avoir une séquence coaching comme ça juste après un pénalty raté, c'est plutôt bien, non?
4: Oui, c'est bien parce qu'on se remobilise, parce qu'on se dit quelques mots, qu'on se réhydrate aussi, donc non, c'est des moments qui sont importants de se réunir alors qu'on a été un peu déçu, un peu frustré, pour vite switcher derrière.
8: Avec une équipe de France là, qui va essayer de chipper la balle dans les pieds des Marocains. On est à une vingtaine de mètres des buts de Yacine Bounou, donc qui pour l'instant est l'acteur principal, hein, de ce quart de finale, puisqu'il a stoppé ce penalty de Kylian Mbappé. Et le ballon là qui est dans l'axe, il va être écarté sur le côté gauche. Attention, peut-être Boadi, le joueur lillois, qui demandait cette balle. Mais non, finalement, le ballon va être récupéré par Anas Salaheddine. Et on repart là avec Azzedine Ounahi, qui était aussi de la campagne de 2022 au Qatar, le capitaine Achraf Hakimi, ballon d'or africain notamment, hein, n'oublions pas, en 2025 on a un ballon d'or côté français avec Ousmane Dembélé, mais Achraf Hakimi il a eu aussi une très belle récompense l'an dernier après cette extraordinaire saison qui a amené le premier titre du Paris Saint-Germain.
1: Merci le PSG.
8: Et la balle, ouais, merci le PSG.
1: Excusez-moi de le
8: mais,
1: passer.
8: Pas que, parce que par exemple il y a aussi beaucoup de clubs formateurs hein, qui ont
3: Rennes par exemple.
8: Voilà, Rennes qui forme Désiré Doué, il y a Lyon qui forme, enfin il est passé par Lyon, Barcola aussi, hein, qui va peut-être rentrer. En tout cas, les Marocains là qui ont été un petit peu sonnés par le penalty, mais tout à l'heure ils s'étaient enhardis, et c'est au moment où ils s'enhardissaient que finalement il y a eu ce contre et ce penalty sifflé contre eux. Attention, parce qu'ils ont été un petit peu menaçants juste avant le penalty. Donc attention, ça repart encore une fois pour les Marocains. Là, attention à Diaz dans la surface de réparation, c'est couvert par Upamecano. Dégagement sur la tête donc de Désiré Doué. Ça repart pour les Français avec Rabiot peut-être, Nicolas.
0: Ouais, il a fait appel contre appel là, Brahim Diaz. Heureusement que la passe n'était pas forcément dans le bon timing, la passe d'Ounaï, parce que c'était dangereux. Mais on comprend maintenant beaucoup mieux pourquoi les Marocains sont un petit peu, on va dire, timide dans la possession de balle, parce que tout à l'heure ils se sont fait punir, comme là le ballon qui est récupéré par Désiré Doué, la frappe de Désiré Doué dans la surface de réparation et l'arrêt cette fois-ci de Yacine Bounou, qui effectivement est le grand artisan de la muraille marocaine, qui ne se fissure pas cette fois-ci. Il est allé chercher en allant très très vite au sol avec la main droite suite à ce ballon perdu récupéré par Désiré Doué. C'était du tout droit pour l'attaquant du Paris Saint-Germain, et la frappe premier poteau, il avait peut-être la possibilité de faire mieux, Désiré Doué. Mais l'arrêt de Yacine Bounou est magnifique.
8: Ça arrête. Le corner. Attention au corner, parce qu'il va être tiré assez rapidement. Il y a Olise là sur le côté gauche. Tous les Français sont quasiment dans la surface de réparation. Absolument tous les Marocains sont dans les 16m50. Olise qui lève les deux bras au ciel pour annoncer une combinaison. Toujours 0-0. On rappelle, après 35 minutes de jeu, le corner prend une penalty. Une tête française là. Et finalement, elle passe légèrement à côté. Je crois qu'elle a même été déviée, cette tête de Jules Koundé qui va aller devoir défendre.
1: Et à nouveau, l'arbitre a demandé à Olise de replacer son ballon sur la ligne pour tirer le corner. Charlotte Désiré Doué, il est parti dans l'axe, là. Il ne s'est pas posé de questions.
4: Ouais, je pense que surtout, il a hésité dans sa première intention, c'était de donner le ballon à Mbappé, mais en fait, il était bien pris, justement, il avait l'opportunité de frapper, donc je pense qu'il a un petit peu hésité. Mais là, c'était une frappe un peu trop timide, parce qu'il n'était pas persuadé dans sa première intention de tirer au but.
1: Et Nico, ça devient plus rugueux au milieu de terrain, là.
0: Ouais, mais c'est vrai que je disais qu'en fait, juste avant le raid de Désiré Doué, qu'on comprenait pourquoi ils étaient assez prudents, les Marocains, parce que à chaque fois qu'ils perdent le ballon dans une zone de mais ça on le sait, face à l'équipe de France c'est toujours le cas, soit une zone dangereuse, soit tout à l'heure sur la contre-attaque qui a mené au petit passement de jambe de Mbappé avec la vitesse et puis le penalty, en fait ils sont hyper en danger quoi dès qu'ils perdent le ballon. Donc c'est vrai qu'on voit une équipe du Maroc qui s'adapte finalement à ce qui fait la force de l'équipe de France, ce qu'on connaît, cette espèce de force offensive. Et c'est pour ça aussi qu'on voit finalement pratiquement pas les Marocains depuis le début quoi.
8: Une équipe marocaine effectivement là qui fait tourner la balle, mais qui peut se projeter vers l'avant. Ouais, c'était d'ailleurs la tentative il y a quelques instants de Chemsine Talbi, qui n'était pas annoncé forcément comme titulaire, mais qui est là sur le flanc gauche là-bas, et finalement il n'a pas pu récupérer la balle. On essaie de se projeter, d'allonger, trouver de la verticalité comme on dit dans le jeu, mais ça ne marche pas forcément. Alors l'équipe de France, il faut savoir qu'elle est bien en place, qu'elle essaye aussi de laisser l'équipe marocaine assez loin à distance, et là il y a un pressing, encore une fois une faute qui va être sifflée en faveur de l'équipe de France.
0: Il faut aller les chercher là, c'est Manu Koné qui fait le pressing. On voit bien que dès qu'ils perdent le ballon là, souvent c'est même plein axe, derrière il y a danger quasiment systématiquement pour l'équipe de France. Donc ouais, je pense qu'on peut vraiment aller les chercher un petit peu plus haut là, ces Marocains, quand ils font tourner dans leur propre moitié de terrain et qui cherchent pas forcément la solution. Et là on n'a pas récupéré le ballon, mais on a récupéré une faute, et c'est tout comme, parce que Désiré Doué va pouvoir peut-être aller composer côté gauche, même si c'est fermé.
4: Charlotte, ce qui est intéressant, c'est que ils font un faux rythme, les Français, les Marocains n'arrivent pas à trouver les passes, et justement après il y a un starter, c'est-à-dire qu'il y a un joueur qui, comme Manu Koné ou Adrien Rabiot, qui eux veulent récupérer le ballon et mettre de l'intensité derrière.
0: Voilà, il y a du monde là dans le trafic. Michael Olise qui, avec Dembélé et Manu Koné également dans le secteur là, ça se jouait sur vraiment dans la surface de réparation, dans un tout petit périmètre. Je me suis dit, s'il y en a un qui tombe là, ça peut être quand même du tout bon, mais non, tout le monde est resté debout et les Marocains vont à nouveau s'en sortir. 38 minutes de jeu ici du côté de Boston, ou presque, à Foxborough. Toujours 0-0 dans ce quart de finale entre la France et le mondial qu'on vient, et le Maroc qu'on vient
1: entre en la direct, France et le monde,
0: et le monde. C'est ça, qu'on vient en direct et en intégralité sur ici. On rappelle le fait majeur pour l'instant, Jean-Pierre, penalty obtenu et
5: raté juste par Kylian Mbappé.
8: Et surtout arrêté par Yacine Bounou.
1: Exactement, c'est déjà son troisième arrêt hein, en comptant le pénalty. Trois arrêts pour Yacine Bounou, zéro pour Mike Maignan qui n'a pas eu un seul tir à arrêter. Expected goals de 0,00 pour le Maroc pour l'instant et 1,79 pour la France. Bruno.
3: Ouais, c'est vraiment la passe décisive parfaite puisque Christelle sur le chat nous dit, je voudrais juste donner une petite stat, 10 tirs pour la France, 0 pour le Maroc.
1: Voilà. Bah voilà, exactement. Christelle, t'as tout vu. Christelle trouve aussi d'ailleurs qu'on ne conserve pas beaucoup le ballon au milieu de terrain. T'as cette impression aussi, Charlotte ?
4: Ils n'arrivent pas, les Marocains. Ils essaient de passer justement sur les côtés. Mais c'est pour ça qu'il faut être vigilant. Saliba, Digne, on les a vus un petit peu mal défendre ensemble. Donc ne pas se faire endormir parce qu'il y a une grosse qualité sur les côtés, notamment aussi du côté du Maroc.
1: Et Nico, Boadi, il a vraiment Rabiot sur le paletot tout le temps.
0: Ouais, mais c'est un super joueur hein, quand même. Hein.
1: Bien sûr.
0: Boadi, on le voit dans les attitudes. Alors, c'est vrai qu'il a, il y a du client là en face, mais on le voit beaucoup, toucher beaucoup de ballons. C'est sa 8e titularisation seulement hein, avec le Maroc. On sait que c'est évidemment l'avenir de la sélection marocaine, le tout. On l'a dit tout à l'heure sous les yeux d'Antoine Griezmann, mais aussi de Shakira. Ça va plaire à Charlotte.
1: À Shakira.
4: Je suis pas au stade, les amis.
1: tu devrais chanter à la mi-temps, Charlotte.
0: Oui, parce que Jean-Pierre, il connaît pas les Coréens.
1: Mais non, mais Jean-Pierre, il t'apprendra les Corées. C'est Charlotte à la fin des matchs, quand on gagne, c'est-à-dire à chaque match, qui nous danse sur Shakira. Voilà, c'est les Français qui ont le ballon dans les pieds.
8: Avec la défense centrale à la manœuvre, William Saliba, d'ailleurs ou pas Mécano, qui cherche un partenaire, qui demande justement à Manu Koné de l'aider. C'est fait dans le rond central, Manu Koné qui emmène et qui trouve dans l'axe Mbappé. Mbappé Allez. À droite pour l'user, un ballon un petit peu trop profond. C'est dommage parce que il y avait une situation là, un petit décalage qui a été fait. C'est dommage aussi parce que c'est vrai que la défense marocaine se referme très très rapidement, se replie très rapidement et de manière très compacte, ce qui pose problème à cette équipe de France, même si ce n'est pas évidemment ce qu'on a vu l'autre jour contre le Paraguay. Alors les Marocains, eux, là au petit trot, essaient de faire tourner la balle. On ne prend pas trop de risques non plus. Hein.
1: Ouais, il y a
8: Diaz dans l'axe là, qui réclame la balle. Il ne l'aura pas. Il y a également Chamseline Talbi là, qui est un petit peu seul. Et puis sur le côté droit, il y a aussi un autre joueur qui pour l'instant n'a pas la balle, mais qui a un petit peu d'espace devant lui. Ça y est, il a récupéré la balle. C'est Azedine Ounahi qui pour l'instant revient dans son propre camp. Donc voilà, illustration Nicolas, c'est que l'équipe du Maroc pour l'instant essaye de garder le ballon sans trop se mettre en danger et sans trop essayer non plus de déstabiliser l'équipe de France, mais ça peut venir. Hein.
0: Ouais, la mauvaise nouvelle, c'est qu'on ne trouve pas la faille pour l'instant dans cette première période qui se termine. La bonne nouvelle, c'est qu'on n'est absolument pas mis en danger par cette équipe du Maroc. Donc patience, ça va venir pour l'équipe de France. Allez, Brahim Diaz, non, il est pris par Manu Koné.
1: D'ailleurs, juste un joueur marocain qu'on attendait beaucoup et qu'on ne voit pas trop, Charlotte.
4: Ouais, c'est Ounahi qui n'arrive pas à se montrer, qui n'arrive pas à être disponible auprès de ses partenaires parce que balle au pied, il peut faire extrêmement mal, donc pour l'instant ça se passe très bien du côté des Français parce que défensivement on bloque le joueur qui peut créer des choses du côté du Maroc.
1: Et on voit Hakimi de temps en temps qui vient donner un coup de main aussi au milieu de terrain, qui rentre un peu plus dans l'axe pour essayer de les aider.
4: C'est son jeu aussi, même si là il n'arrive pas trop à trouver ses espaces parce que les Français ils sont défensivement très forts.
1: Nicolas, Jean-Pierre.
0: Allez, 3 minutes avant la pause, la longue tentative d'ouverture là-bas avec l'appel d'Ousmane Dembélé. On a tenté de passer par-dessus cette défense bien en place marocaine, mais était vigilant. Mazraoui là pour le coup, et les Marocains vont repartir dans leur moitié de terrain. Allez, faut monter peut-être là, le pressing sur Boadi qui a un petit peu de champ. Ouais, tout à l'heure, il a perdu un ballon. Dangereux Ayoub Boadi, et là cette fois-ci c'était pas loin sous le pressing de Kylian Mbappé, mais il préfère sécuriser la chose en passant derrière. Oh, la double passe là entre Bounou et Issa Diop avec Mbappé dans les parages, c'était osé, mais ça passe encore pour les Marocains, ouais, qui ont failli là pouvoir partir côté droit le long de la ligne de touche, le fameux couloir, le Achraf Hakimi couloir, mais et derrière il a mis ce ballon en touche et ce sont les Français qui vont le récupérer au niveau de la ligne médiane.
8: Oui, on parlait de Azedine Ounahi tout à l'heure, hein, c'était un des acteurs aussi du Mondial 2022 et pour cause, mais il a marqué un doublé contre le Canada lors du match précédent, alors que le Maroc avait raté sa première mi-temps, 0-0 à la pause, et ensuite doublé d'Ounahi avec notamment Diaz qui avait été aussi décisif. Donc attention à cette équipe marocaine qui pourrait sortir de sa coquille en deuxième période si les Français n'arrivent pas à ouvrir le score.
0: Hein. Ouais, ça s'est bien récupéré et mal jugé surtout de la part de Boadi, ça fait deux petites erreurs de suite de la part d'Ayoub Boadi et les Français. Allez, faut en profiter, là c'est ballon récupéré à 30-40 mètres derrière
5: il faut arriver à se projeter en passant là, par exemple le pivot de Kylian Mbappé qui conserve le ballon dos au but derrière. S'il est un petit peu secoué, mais il arrive à trouver Upamecano quand même. Ousmane Dembélé désormais, ouais, le double contact là-bas d'Ousmane Dembélé pour se remettre peut-être dans le sens de la marche, ou en tout cas retrouver un petit peu l'axe, mais c'est vertical tout ça, on gagne pas de mètres. Alors on va peut-être, voilà, la passe en profondeur, la verticalité la trouver avec cette passe en direction de Jules Koundé, mais beaucoup trop profonde de la part de Dayo Upamecano. C'est un petit peu frustrant quand même, hein, cette fin de première période, une minute ouais. avant la pause, toujours 0-0.
1: C'est vrai, Charlotte, qu'on voit beaucoup moins nos attaquants et c'est, voilà, c'est plus saccadé le jeu.
4: Bah, c'est un peu prévisible parce que les Marocains, là, ils se sont fait avoir 2-3 fois, notamment avec le pénalty. Donc oui, Ayoub Wadi a perdu 2-3 ballons, mais à part ça, ils sont quand même très sérieux. Hein, les ouais. Marocains, ils savent qu'offensivement, ils n'arrivent pas à faire de différence. Donc sûrement en deuxième mi-temps, ils attendent la mi-temps pour avoir des consignes et peut-être quelques changements. Mais on essaye de garder ce score du côté du Maroc.
1: Nicolas, Jean-Pierre.
8: Une équipe du Maroc là qui va récupérer la balle sur la droite avec une touche pour Achraf Hakimi. On est tout près de la ligne médiane. Dans moins de 30 secondes, ce sera la fin du temps réglementaire. On va connaître le temps additionnel. Il y aura, je pense, des 3 minutes généralement accordées à cause de la pause fraîcheur.
5: Ouais, il n'y aura pas grand-chose de plus.
8: Pas grand-chose de plus, peut-être au moment du pénalty. Ouais, il y a eu quelques tergiversations. Mais en tout cas, toujours ce score de 0-0 et ce pénalty arrêté par Yacine Bounou, le gardien marocain, sur la tentative de Kylian Mbappé qui n'avait pas tremblé hein, face au Paraguay. Minutes. Et finalement 5 minutes de temps additionnel, une équipe de France, Nicolas, qui va tenter de repartir maintenant au milieu de terrain avec Manu Koné.
5: Allez, il a un petit peu de champ, ouais, elle est belle l'ouverture là, de Michael Olysée et il est beau l'appel de Kylian Mbappé, mais elle est belle également la vigilance de Yacine Bounou qui avait tout vu et pris un petit peu d'avance pour venir écarter directement le danger. Très très loin, ouais, la passe elle est laser hein.
1: Ah ouais, comme Charlotte apprécie. Ou alors c'est la pizza que t'apprécies.
4: Les deux, moi j'aime tous les amis. Non mais quand il se retourne, Michael Olysée, Mbappé, il est un peu côté gauche, il rentre justement pour faire un appel en profondeur dans l'axe, mais très vigilante hein, quand même. Issa Diop, ce patron-là avec Mazraoui qui n'est pas forcément habitué, donc il faut absolument suivre à deux Mbappé.
5: Allez, avec Rabiot sur la petite déviation là de Désiré Doué, c'est bien joué, il y a des mouvements pour l'équipe de France. Lucas Digne qui vient apporter également le surnom sur le côté gauche, on veut repartir dans l'axe. Allez, peut-être frapper de loin, Manu Koné, oui, qui frappe de loin, oh, ça partait pas mal et c'est contré par la défense marocaine, mais la touche est sauvée et Ousmane Dembélé va pouvoir continuer avec une vague. On est dans la surface de réparation les amis, Manu Koné qui tente, Olise qui tente de se retourner et de frapper, mais encore une fois c'est contré, c'est un petit peu plus compliqué. Et derrière la frappe de Rabiot, c'est sur la transversale. Non, c'est Lucas Digne avec son pied gauche, pardon, et qui réclame un corner. Il est persuadé qu'elle a été touchée. Alors c'est sur le haut de la transversale. Hein. Mais ouais, quand même.
1: C'est vrai que Bounou la touche, non? Je sais pas.
4: J'ai l'impression qu'elle est flottante hein, quand même cette trajectoire.
8: Oui, la touche,
5: en fait, elle redescend hyper vite.
8: Je pense qu'il la touche. Ah ouais. En tout cas, c'est une énorme occasion pour l'équipe de France. On l'a vu venir de loin cette frappe et c'est vrai que quand on n'arrive pas à faire le tour d'une défense, à trouver des intervalles, parfois la solution c'est un petit peu d'attirer les défenseurs ou en tout cas les joueurs qui sont en situation défensive vers soi pour libérer des espaces justement, et frapper de loin ça sert aussi à ça. Et là Lucas Digne l'a peut-être compris, en tout cas très belle frappe sur la barre.
5: Il y a corner tous les jours. Hein.
1: C'est sûr, je suis pas sûr. Bah, on a vu plusieurs fois l'image.
5: Ah ouais, ouais. Moi je vois le gant.
8: Moi, je pense que oui. Hein.
5: Bon, bref.
8: Allez, c'est difficile de se faire une idée.
1: Okay. Vu trois fois le truc sous trois angles différents, je pense qu'il la touche pas.
8: Mais okay, de toute façon, il n'y a pas eu corner, donc on va pas épiloguer. Et toujours 0-0.
1: Bah dis donc, ça, Jean-Pierre, laissez-vous épiloguer tout de même.
8: Il reste 3 minutes, même pas 3 minutes dans le temps additionnel. Et attaque de l'équipe de France, Désiré Doué sur le côté gauche dans la surface. Oh, il est un petit peu bousculé. Ce sera peut-être, eh bien, non, une faute pour simulation, les amis.
5: Ouais.
1: Oh, de qui?
8: Bah, de Doué.
1: De Doué, ok.
5: Ouais,
8: il a indiqué le...
1: Il n'y a pas de simulation.
8: Je pense qu'il a dit qu'un faute ou une sortie de but. Non, c'est
4: le fait qu'il saute un petit peu à Achraf Hakimi, il est malin.
5: Il s'est fait une faute, je pense.
8: Ah, il a tiré le maillot. Il a tiré le maillot du Marocain.
1: Mais non, c'est Achraf qui tire le maillot de Désiré Doué.
8: Ouais, mais à la fin, l'arbitre choisit de siffler coup franc pour le Marocain, c'est tout. C'est lui qui essaie de le mettre à bas, vous savez.
5: Si, il a tiré le maillot vers le bas. C'est bien filou de la part de Désiré Doué. Allez, c'est pas grave, et Ousmane Dembélé là qui va pouvoir avoir du champ. Ousmane Dembélé dans la surface de réparation. Allez, c'est maintenant peut-être pour Ousmane Dembélé. Oh, le crochet magnifiquement défendu. Encore une fois, ils sont en train de prendre le dessus là, les défenseurs marocains.
1: Ouais, la possession s'est inversée hein, depuis tout à l'heure. Maintenant, c'est le Maroc qui a plus de possession sur la première mi-temps.
8: C'est peut-être pas forcément une mauvaise chose, hein, parce que quand on a vu le bloc défensif dans les 30 derniers mètres au début de la partie, il faudra peut-être que cette équipe du Maroc justement s'étire un peu plus. Diaz sur la droite, attention à cette balle. Attention à cette balle de Diaz. Maintenant El Aranous là, qui est là, qui est aussi un des joueurs capables de centrer très fort devant le but. On le dit là, les Marocains ont marqué 10 buts dans cette Coupe du Monde. C'est plus que dans n'importe quelle autre Coupe du Monde qu'ils ont disputée. Et parmi les qualités de cette équipe du Maroc, il y a justement les centreurs. Et encore une fois aussi, Achraf Hakimi là, qui a la balle, qui va jouer avec Diaz. Ouais. Diaz qui va peut-être pouvoir centrer. Attention à Rabiot là, peut-être qu'il commet une faute demain. Et ce sera un coup franc à l'angle de la surface de réparation, côté droit. Donc une sorte de corner complètement amélioré. Mais c'est vraiment un coup franc extrêmement dangereux pour le Maroc.
0: Ouais, ils jouent bien le coup, hein. Ils jouent bien le coup, les Marocains là. Achraf Hakimi, Brahim Diaz dans un tout petit périmètre. Ils sont pas mal. Ils finissent pas mal cette fin de première période. Donc attention, danger pour l'équipe de France. Il reste une minute à jouer dans le temps additionnel de cette première période de ce quart de finale entre la France et le Maroc. Et gros danger à venir, hein, parce que quand on a Brahim Diaz et Achraf Hakimi comme ça à côté d'un ballon qui est à quoi aller peut-être 20 mètres, pas plus, début de Mike Maignan, même si c'est très excentré certes sur le côté droit parce qu'on est quasiment au niveau de l'arête de la surface de réparation. Mais attention, parce qu'il y a y a de la qualité évidemment à la réception. Il y a Issa Diop par exemple qui est monté. Il y a plus de joueurs français que de joueurs marocains. Attention quand même avec la frappe directement. Ouais, j'étais sûr qu'il allait faire ça
8: à côté.
0: Achraf Hakimi, qu'il allait prendre l'extérieur du mini mur pour aller chercher premier poteau. Ça passe à côté, heureusement pour les deux.
8: Oui, ça passe à côté. Moi j'ai eu un petit peu peur quand même, parce que c'est vrai que ballon
1: touché,
8: il était extrêmement dangereux. On va pas s'en plaindre, hein. C'était extrêmement dangereux. Et ce sera la mi-temps. C'est la mi-temps.
0: Non.
8: Ah non. Qu'est-ce qu'il fait l'arbitre là? Il a sifflé la
1: mi-temps. Il voulait pas épiloguer Jean-Pierre.
0: Si, c'est la mi-temps.
8: Non, mais Nicolas veut me contredire absolument aujourd'hui. Bon, on verra ça tout à l'heure. Mais c'est la mi-temps.
1: Vous battez
8: c'est
1: pas les mi-temps. Garçons. Hein.
8: Voilà, 0-0 avec un penalty arrêté par le gardien marocain sur Mbappé. Aïe, aïe, aïe, quand même.
1: Ça va, Jean-Pierre. Merci beaucoup.
0: 13 tirs à 1, hein, quand même. Ouais.
8: Bon, l'essentiel, c'est le panneau d'affichage. Hein.
1: C'était 0 il y a quelques secondes. Hein. 13 tirs à 0 jusqu'à la dernière minute. Le seul tir marocain, c'est justement ce coup franc qui donc n'est pas centré. Jean-Pierre Blimaud, Nicolas Perronnet, on vous retrouve à la fin de cette pause pour la seconde mi-temps entre la France et le Maroc, 0-0 à Boston en quart de finale de la Coupe du Monde. Et nous, on revient bien sûr avec Charlotte Lorgeret, avec Bruno Salomon et avec vos messages sur le chat de la chaîne YouTube ICI ICI ou bien sur WhatsApp au 0810 055 056. Même les vocaux, vous pouvez nous en laisser.
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6: Charlotte Lorgeret, Pierre Clément.
1: Charlotte, vous avez un morceau de pomme de terre sur la joue. Non, c'est pas vrai. C'est parce que Charlotte vient de manger une pizza et discrètement, pendant la promo,
4: elle me disait,
1: c'est pour ça que je te balance, elle me disait, est-ce que j'en ai un peu sur le visage? Non, ça va, Charlotte, il n'y a pas de souci. Charlotte Lorgeret, consultante d'ICI pour les matchs de la Coupe du Monde de l'équipe de France et ancienne défenseur professionnelle qui est passée par quasiment tous les clubs de Ligue 1.
4: C'est très bien le
1: c'est vrai, hein, ouais, c'est important. Exactement. Tu peux nous faire la liste vite fait, là,
4: non,
1: comme ça?
4: Non, on n'a pas le temps.
1: Allez.
3: Vous avez le bottin?
4: Non, j'ai joué à Saint-Etienne, à Toulouse, à Lens, à Guingamp,
1: à Nantes,
4: à Metz, Stade Briochin aussi, à l'époque, quand c'était encore noir et blanc, là, et on était en franc limite.
1: C'est important.
4: Stade Briochin. Non, je rigole.
1: En ancien franc. En face de toi, Charlotte Lorgeret, Bruno Salomon. Bruno, la voix du Paris Saint-Germain sur l'antenne d'ICI Paris-Île-de-France. Donc pour les fans du Paris Saint-Germain, le connaissent très très bien. Et tu es le chouchou de Nasser Al-Khelaïfi aussi. Mais bon, voilà. Maintenant qu'il l'a dit devant la terre entière, tout le monde le sait. Bruno,
3: oui.
1: Tu scrutes pour nous le chat de la chaîne YouTube ICI. Que disent les supporters après ce 0-0 en première mi-temps de l'équipe de France?
3: Alors déjà, je voudrais juste féliciter Lucas qui s'occupe du chat justement et qui fait le modérateur et qui a eu du boulot sur le chat, parce que sa chambre, toujours on le demande vraiment dans le respect, mais voilà, il a fallu intervenir quelques fois. En tout cas, merci à toutes et à tous pour vos très nombreux messages, avec Gratte-Ciel qui nous dit c'est déjà les mi-temps et toujours pas de but, ça frustre un petit peu tout le monde. Ces chiffres, hein, on le rappelle, 13 tirs pour l'équipe de France, à peine 2 pour cette équipe du Maroc. un, bah voilà, donc un j'en ai rajouté.
4: Le coup franc.
3: Ouais, c'est ça, je voulais en rajouter un petit peu.
4: Non, non.
3: Avec Julio qui nous dit merci pour votre émission, super expérience d'écoute sur ICI Cotentin. On salue bien évidemment toute la France qui nous écoute dans cette rencontre avec Sarah qui nous dit oh là là, c'est vrai, c'est grave serré cette histoire, c'est trop compliqué. Puis il y a un sondage qui vient d'être mis il y a quelques instants, on a déjà plus d'une trentaine de votants. Votre avis sur cette première mi-temps, j'ai 61% de votants pour match solide, mais il manque ce bon vieux petit but. Et après, certains viennent nous dire, c'est le deuxième 14% qui nous disent que c'est plutôt équilibré, avec Léonie qui nous dit « J'espère que la France va gagner ». Et il y a CK One, ça c'est un parfum, mais lui il a mis que c'était 62, donc celui-ci je le connais pas. Perso, je suis déçu et pour l'instant il espère que ça va changer. Et bien, en termes de score, avec et puis il y a aussi un inconnu qui nous dit voilà, il est fan de Sochaux, il trouve que Sochaux est meilleur que l'équipe marocaine. Ça c'est quand même un peu dur. Je trouve que le Maroc est quand même bien en place et quand même pose quand même quelques problèmes aux Français.
1: Alors justement, avant d'aller voir Manon Vautier-Cholet qui est avec à Sorigny, avec Maxime et Selma, un couple franco-marocain, Charlotte, est-ce que toi tu es déçu par la première période, même pas de la France, mais dans l'ensemble, ce France-Maroc, est-ce que pour l'instant il t'a déçu ?
4: Oui, un petit peu, on peut le dire, parce qu'on est en quart de finale, qu'il y avait une petite revanche du côté du Maroc par rapport au dernier mondial, qu'il y a une super équipe marocaine qui a fait une super Coupe du Monde, super beau parcours, mais c'est vrai que je les trouve très timides offensivement, et j'ai pas l'excuse de oui, il y a quelques absents, non, c'est une équipe qui est intéressante, mais c'est vrai qu'ils prennent zéro risque, donc c'est peut-être ça, un peu ma frustration. Et l'équipe de France, j'ai aussi un peu quelques déceptions. Donc oui, on a beaucoup frappé, il manque cette efficacité, mais voilà, j'en attends plus de Ousmane Dembélé, j'en attends plus de Michael Olise. Pour l'instant on voit plus Désiré Doué ou Kylian Mbappé. Adrien Rabiot, Koné, c'est quand même du solide, et après bah en fait il y a rien à défendre, il y a juste à être concentré au maximum. Donc un petit peu déçu généralement, mais on voit quand même une grosse maîtrise côté français.
3: Bonjour. Juste sur le chat, il y a quand même beaucoup qui aussi nous annoncent que ça sent quand même le match piège par excellence.
4: Ah oui.
3: Avec une grosse occasion qui va arriver pour le Maroc,
1: un petit contre qui fait mal,
3: et ça peut une faute.
4: Ouais. il peut y avoir une boulette individuelle derrière aussi, un manque de concentration. Il y a quand même de la fatigue, parce que voilà, on arrive en quart de finale, il y a eu quand même beaucoup de matchs, donc évidemment ça peut sentir le match piège.
1: Alors nous on va partir du côté de Sorigny avec ICI Touraine, c'est Manon Vautier-Cholet qui est là-bas avec deux amoureux, Maxime et Selma. Il est français, elle est marocaine, ils ont chacun leur maillot, mais ça va, ils s'aiment quand même, évidemment.
4: Ça va.
1: Manon,
4: pour l'instant.
1: Manon, il y a pas d'eau dans le gaz entre Maxime et Selma pour l'instant, après cette première mi-temps à 0-0.
9: Non, ça va, il y a pas d'eau dans le gaz, mais bon, c'est vrai que c'est un peu tendu. Puis il y a tous les collègues de Selma aussi qui sont là, qui sont pour les Bleus. Bon, quand même, c'est une première mi-temps compliquée. Il y a eu quelques espoirs, un petit peu douché. Bon, forcément, sur le pénalty raté de Kylian Mbappé, il y a que Selma qui a crié côté joie. Maxime, tu pariais 2-1 toi pour les Bleus. Là, est-ce que t'es un peu déçu par cette première mi-temps 0-0?
10: 0-0, je suis un peu déçu, mais j'y crois. On a pris l'avantage. Il y a moyen qu'on puisse avoir un but au moins, ça c'est sûr. Deux buts peut-être, mais il y a moyen qu'on puisse marquer et prendre l'avantage. Mais la roue peut tourner, mais c'est pas ce qu'on veut.
9: Ouais, mais Maxime, tu dis ça forcément en regardant Selma. Selma, est-ce que tu as eu quelques nouvelles de ta famille pour te sentir un peu moins seule? Parce que bon, évidemment, les amoureux, je vous rassure, sont toujours amoureux, mais c'est un peu tendu, hein, logique.
11: Bah oui, effectivement, beaucoup. J'ai eu ma famille, on est sur un groupe WhatsApp, donc on se parle régulièrement sur le pénalty raté. Bah voilà, c'était la fête sur WhatsApp. Mais oui, après, bon, c'est un scénario qu'on a vraiment. On pensait que ça allait se passer comme ça, la France qui va attaquer, le Maroc qui va défendre. Ce qui est bien, c'est qu'ils étaient solides en défense, donc ça, c'est très bien. Donc voilà, donc j'espère que sur la deuxième mi-temps, on va concrétiser un but. Je change mon pronostic, 2-1 c'était un petit peu trop. Je pense que 1-0 pour nous, c'est pas mal. C'est un petit peu plus faisable.
9: Bon, et on attend la fin du match pour voir, mais je vous le glisse quand même, parce que bon, ça va, ils sont restés à côté pour le match, mais tout à l'heure, ils disaient qu'il y a quand même une chambre d'amis au cas où, si ça termine trop mal.
1: Merci beaucoup Selma, merci Maxime et merci Manon Vautier-Cholet d'ici Touraine, du côté de Sorigny, c'est près de Tours, dans un village. Et donc Maxime et Selma, bah, c'est un couple franco-marocain. Ça nous fait super plaisir de vous avoir un peu en fil rouge dans cette soirée pour qu'on puisse vivre la soirée avec vous. On va partir du côté de Strasbourg avec Élise Ulata d'ici Alsace, qui est dans la fan zone de Strasbourg. Et puis ensuite, on va demander à Charlotte son analyse tactique et surtout quels sont les joueurs qui lui ont le plus plu pendant cette première mi-temps de l'équipe de France. Élise, est-ce qu'il y a de l'ambiance à Strasbourg ou est-ce que c'est un petit peu tendax ?
12: Non, c'est bon, ça y est, il y a de l'ambiance, on danse là, on a mis la musique à fond.
1: Ça va alors, comment sont les supporters ? Est-ce qu'ils sont confiants ?
12: Eh bien, on va leur demander, je suis avec Lali et Gia, ils sont frères et sœurs, ils ont les maillots, le drapeau sur les joues. Comment est-ce que ça va ?
13: Bah, on n'a pas encore marqué, mais...
14: on est quand même content du match, voilà. C'est la folie.
13: Ça va arriver, on le croit.
14: Une ambiance de fou, on se régale.
13: C'est génial. Et moi, je pense que Mbappé va mettre un petit tir magnifique et on va partir pour un 3-0. Hein.
12: Et comment vous vous êtes senti pendant le pénalty, là ?
13: Stressé, mais déçu par Kylian, mais... Ouais. C'est pas grave, ça arrive.
14: Un peu dégoûté, mais bon, bah, c'est pas grave, on va se relever et on attend la deuxième mi-temps avec impatience.
12: Exactement. Comment est-ce qu'on les encourage là ? Dans quelle ambiance on est ?
13: Bah, pardon.
12: Qu'est-ce qu'on fait là maintenant pour les
13: encourager ? Ah, ben là, on danse, on chante.
14: Et on profite de cette soirée de fou.
13: Exactement.
12: Voilà, vous voyez, ça s'est réveillé à Strasbourg. Et bien alors, c'est rigolo parce que pendant le pénalty, il y avait les Français qui criaient de déception, les Marocains qui criaient de joie. Voilà, on voit que tout le monde est mélangé ici.
13: Exactement.
1: Merci beaucoup Élise Ulata d'ici Alsace et merci aux supporters qui sont avec toi. On était dans la fan zone de Strasbourg. Une des supportrices disait qu'elle avait été déçue par Kylian sur le penalty. Bruno,
3: juste une petite stat, hein. Optagon, pour celles qui ne connaissent pas, c'est voilà une plateforme qui propose des statistiques. Nous dit que Kylian Mbappé restait sur 15 penalties tirs au but convertis de suite en équipe de France. C'est son premier échec dans l'exercice avec les Bleus depuis la séance perdue contre la Suisse à l'Euro 2020.
1: Voilà. La séance traumatisante. Tout à fait. Vous avez éliminé et après il avait eu des insultes racistes, il avait voulu arrêter l'équipe de France. Charlotte, c'est à toi que je pose la question maintenant. Est-ce que toi, Kylian Mbappé, t'as déçu sur cette première mi-temps ou pas ?
4: Non, il m'a pas déçu. Je pense que oui, effectivement, il a été un petit peu perturbé sur ce penalty. Ouais. Il a pas réussi à rester vraiment dans sa bulle. Ça a été assez particulier, mais non, il m'a pas déçu parce qu'il essaye toujours d'être le précurseur de quelque chose, le détonateur, on va dire, de quelque chose avec son équipe.
1: Il a beaucoup tenté. Hein.
4: Il a beaucoup tenté, et puis même il essaye de créer des espaces, mais il met un peu plus d'intensité. Donc je mets Kylian Mbappé et aussi Désiré Doué sur le côté gauche qui marche quand même pas mal, un petit peu déçu de ce côté droit qui est un peu plus bloqué, mais c'est vrai qu'il y a de la place derrière Achraf Hakimi, je pense, sur ce côté droit du Maroc, donc gauche de notre côté, puis après Manu Koné, Adrien Rabiot qui sont quand même assez solides.
1: Donc qu'est-ce qu'on fait pour débloquer les chakras du côté droit là ? C'est côté Dembélé et Olise qui combinent un petit peu.
4: Je pense qu'il faut retrouver un petit peu ce trio là qu'on avait bien aimé ces derniers matchs avec Koundé notamment. Là on le voit un petit peu moins. Dembélé, Olise qui partent seul balle au pied. Donc je pense qu'il faut retrouver un peu de supériorité sur ce côté droit pour mettre un peu de doute. Et puis après voilà, retrouver cette efficacité parce qu'on le rappelle, Dembélé il a frappé, mais que Olise il a pas frappé, il me semble. Après, on a eu des opportunités avec Upamecano de la tête, avec Dembélé de la tête. Donc, on a eu des opportunités. Maintenant, il faut les concrétiser.
1: Il faut marquer. Évidemment, c'est le but du foot. Bruno Salomon.
3: Sur le chat de la chaîne YouTube, vous êtes plus de 1200 en live sur le chat. Ça brasse.
1: Ça veut dire qu'on va taper les 70 000 à la fin de la soirée.
3: Il y a Lucas. Il y a un gros travail de notre modérateur Lucas. Juste, tiens, un petit message. Ça commence un peu à défiler. Ça va de plus en plus vite. Salutations de Bretagne. Père vous écoute ici, Brézizel est avec vous, Titi.
1: Allez.
3: 29.
1: C'est chez nous, hein, Charlotte.
4: Et 29, c'est chez moi. Ah,
3: moi aussi, je sais bien, vous êtes de là-bas.
1: C'est Paris en one, mais quand même.
3: Avec Philippe qui nous dit, allez les Bleus, on est très bien, il faut arrêter d'être négatif, ça c'est pour lui. Il y a Abdel qui nous dit, Lucas Digne, moi sur sa frappe, m'a choqué, parce que c'est vrai qu'elle est belle, cette frappe.
1: C'est flottante. Vrai, hein,
3: il en a mis quelques-unes avec Aston Villa cette saison, il faut quand même le souligner. Avec Connor qui nous dit, moi je suis désolé, je trouve que les Marocains, ils sont 11 dans leur rectangle, voilà, en retrait. La France va passer en demi. Vive les Bleus. Et certains égratignent effectivement le capitaine de l'équipe de France, Kylian Mbappé. J'essaie de retrouver parce parce que justement il y a tellement de messages, c'est Gratiel qui nous dit il a intérêt d'essayer de marquer dans cette seconde période Kylian Mbappé, sinon il va se faire manger tout cru par les grincheux. Il faut rester optimiste. J'aime bien en tout cas la personne qui a pronostiqué 3-0 dans le chat, et puis on a des messages un petit peu de partout. Ça nous vient du Sénégal, ça nous vient aussi du Maroc, on se fait chambrer un petit peu par les Marocains, et il y a Laurent qui nous dit moi je trouve que le Paraguay a fait une meilleure première mi-temps que le Maroc. Bon, alors là
1: c'est exagéré.
3: Oui, c'est un point de vue.
1: On va poser la question à Charlotte dans un instant. Juste, on a Rotor ADN qui répond à un viewer qui trouvait que l'attaque était stérile. Il dit attaque stérile, lol. Si tu veux, je te prête mon télescope Unistellar Odyssey. On regarde pas le même match, je pense.
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1: on
3: effectivement,
1: est sur YouTube.
3: Et likez et faites passer le message que c'est chez nous que ça se passe.
1: Charlotte, il y a quelque chose, moi, qui m'a déçu du côté du Maroc sur cette première mi-temps, c'est le milieu de terrain, parce qu'on entend tout le temps parler de la qualité, évidemment, de Boadi, de El Aïnaoui, de Unai. Ils sont trois, nous, on n'a que deux milieux de terrain dans cette compo proposée par Deschamps depuis le début de la Coupe du Monde. Comment tu as trouvé cette lutte au milieu de terrain, toi ?
4: C'est compliqué parce que les Marocains, leur force c'est d'avoir cette supériorité numérique, mais en fait ils ont pas les attaquants de l'équipe de France. Donc c'est vrai qu'on est en infériorité numérique du côté des Français, mais on a des joueurs de profondeur en France, donc du coup ils ont beaucoup plus d'espace. Donc c'est là que les Marocains sont beaucoup plus en difficulté. Après, il faut savoir qu'il y a un monde entre ce qu'on a envie de faire et après vraiment le faire. Donc on sait que le Maroc c'est une équipe qui aime jouer au ballon, qui a des intentions de jeu, mais quand on est face à une équipe de France qui a un total maîtrise, qui physiquement, que ce soit défensivement ou offensivement, pose des problèmes à l'adversaire, en fait on n'arrive pas forcément à installer notre propre jeu.
1: Voilà, mais ça va venir, évidemment, enfin pour la France.
4: Oui, pour la France.
1: Bruno me fait des signes.
3: Ouais, juste pour rappeler, et j'aime bien ce genre de message positif, toujours se rappeler, parce que ceux qui tombent un petit peu sur Kylian Mbappé avec son pénalty, il y a Moustales qui nous dit, juste pour rappeler que Messi a raté son pénalty, et qui a gagné à la fin face à l'Égypte, c'est l'Argentine, donc vous êtes gentil, arrêtez de tomber sur Mbappé.
1: Rater un pénalty, ça arrive à tous les attaquants. Nico nous dit, merci à l'équipe de présentateurs, vous dégagez une excellente énergie positive, ça fait du bien. Merci Nico, ça nous fait très plaisir. Et justement, on va retrouver notre Nico à nous, Nicolas Perronnet à Boston, avec Jean-Pierre Bimo. Les garçons, vous êtes de retour et l'équipe aussi, les joueurs sont dans le couloir et sont en train de revenir.
15: Exactement, avec les joueurs de l'équipe de France qui reviennent en premier sur cette pelouse, la température qui a pas franchement baissé, mais le soleil en tout cas qui, ça y est passé un petit peu derrière le stade, ça va être quand même un peu plus agréable effectivement pour nous et pour les joueurs surtout. C'est vrai que
3: Nicolas, de la crème sur le crâne, hein, important. Hein.
15: Oui, oui, mais pourquoi le crâne ?
3: Non, je te le dis comme ça.
1: Il a toujours une casquette, Nicolas.
3: Moi ça va.
1: Maintenant que vous avez plus le soleil dans les yeux, les garçons, vous serez d'accord sur les coups de sifflet finaux, vous.
15: Mais vous savez qu'on a quoi ? On a un petit ventilateur là qu'on a acheté dans une petite épicerie là qui marche pas, quoi, qui fait pas de l'air en fait, quoi.
8: C'est un dollar.
15: Et on a un petit ventilateur. Comment on peut appeler ça, mon Jean-Pierre ?
8: Aquatique. Voilà.
15: En fait, t'appuies sur le truc et ça fait de l'eau. Ça fait brumisateur ventilateur. Voilà. En fait.
1: Ah,
15: et
1: d'accord.
15: Franchement, là, je suis en train de brumiser
1: Jean-Pierre. C'est gentil.
15: Il faut s'en.
1: Vous êtes trop mignon.
15: Et oui, voilà. Donc
1: les
15: on
1: garçons,
15: est quand même pas si mal que ça.
3: Dis ce que t'as dit,
15: Rémi. Non.
1: Les garçons, on voit une image dans le couloir à la télévision. On a vu tous les joueurs marocains qui étaient autour d'Achraf Hakimi et je peux vous dire qu'Achraf, il était en train de leur faire un discours de motivation, mais alors vraiment en mode là faut rien lâcher, faut tout donner. Il a Yacine Bounou qui lui met la main sur l'épaule, on a presque l'impression qu'il le rassure ou qu'il lui dit non mais t'énerve pas Bruno, tu vois l'image
3: oui c'est l'image est proposée par les chaînes effectivement, mais c'est une discussion et là on sent les deux cadres, deux cadres. Bounou vient dire à son capitaine très bien le discours et après derrière on parle encore des choses à mettre en place.
4: Après, ce qui est intéressant, c'est d'avoir le recul d'un gardien de but qui a pas du tout la même perception qu'un défenseur et un Achraf Hakimi qui lui est un peu partout. Donc je pense qu'il est un peu frustré parce qu'il voit que son équipe arrive pas à mettre son jeu en place. Pardon. Et en fait, faut juste remercier Bounou qui garde cette équipe du Maroc à flot et à l'endroit.
1: Il a fait trois arrêts.
15: Les Marocains sont toujours pas revenus. Il y a les Français là qui sont là depuis quoi, une bonne minute maintenant, qui sont en train de faire un petit peu des gestes pour rester chaud, prendre des coups de soleil. Et ça y est, là, ils arrivent. Non, c'est les.
8: Ah bah s'ils sont pas là dans 45 minutes, ça peut être forfait. Hein.
1: Tranquilo,
8: c'est assez peu probable.
1: Ne dramatisons pas.
15: Alors on a du coup Lucas Digne qui est en train de parler avec l'arbitre de la rencontre. On en profite un petit peu pour parler aussi entre Français, et ils sont pas pressés du tout les Marocains. Toujours pas sortis du couloir, ça y est, les voilà, on les aperçoit. Ce qui est bien, c'est qu'on peut les voir parce que c'est ils sont de l'autre côté en fait, ils sont en face de nous, on rentre depuis un angle hein, ici sur la pelouse, comme c'est souvent le cas sur les dans les stades de la chaîne de foot américain.
1: Brian Diaz regarde ses pompes depuis tout à l'heure, il a la tête complètement baissée dans toute la séquence qu'on vous a décrite. Juste un petit message de Gratiel sur le chat qui dit: franchement les gars, vous êtes les meilleurs, je passe une super soirée grâce à un travail remarquable de toute votre équipe, merci pour les travaux.
3: Merci.
1: Ça fait super plaisir. Ça va reprendre les garçons, il y a des changements ou pas? Oui, Jean-Pierre.
8: Alors justement, les changements, je regardais rapidement l'équipe de France. Il n'y a pas de changement du côté marocain non plus. Une petite stat sur les pénaltys. Kylian Mbappé était meilleur en équipe de France qu'en club, hein, dans une stat sortie par l'équipe aujourd'hui. 93% de réussite en équipe de France. 14 sur 15 avant ce match, donc maintenant c'est 14 sur 16, 87%. 83% de réussite en club. C'est parti Nicolas pour la deuxième mi-temps.
15: Allez, le compte à rebours également pour la deuxième mi-temps, c'est parti. Ils étaient un petit peu en retard, mais ils sont bien là, les Marocains. Et Michael Olise avec son pied gauche qui va aller chercher quasiment le point de corner pour mettre en touche. Et le pressing qui se dirige évidemment vers ce côté-là du terrain avec les Marocains qui vont passer par leur gardien Yacine Bounou. Le petit dégagement l'a complètement raté de Yacine Bounou qui allait chercher sur sa gauche et le ballon est directement en touche. Comme quoi, ça marche, c'est remis en jeu pour récupérer un ballon assez rapidement, même si là, pour le coup, c'est une erreur du gardien marocain.
8: Saliba dans le rond central qui écarte maintenant pour Upamecano. On va essayer de trouver une solution en profondeur. Oui, Dembélé là qui laisse passer pour Olise. Olise qui met le pied pour récupérer la balle et finalement la touche sera donnée aux joueurs marocains qui effectivement vont récupérer maintenant ce ballon sur le côté gauche. Ils sont sous la pression des Français. Tous les Marocains, là, si on regarde le terrain d'une manière assez large, sont dans leur propre camp. Les Français sont bien en place. Mbappé en pointe devant, Olise juste derrière lui, alors que là-bas, de l'autre côté du terrain, il y a Désiré Doué qui est complètement seul. Et je pense que les joueurs français vont essayer de le trouver maintenant, car on change le jeu, Nicolas. Et c'est maintenant Lucas Digne qui va justement trouver Désiré Doué.
15: Ouais, qui décroche Désiré Doué jusqu'à la ligne médiane ou quasiment derrière le relais. On est toujours dans des passes entre défenseurs ou pas Mécano, Saliba ou pas Mécano. Désormais, c'est sur le côté droit avec Manu Koné qui a réclamé et obtenu ce ballon. Ousmane Dembélé. Allez, il faut mettre un petit peu de créativité là-dedans. Mais c'est vrai qu'on reçoit beaucoup de ballons d'eau au jeu, hein, que ce soit Ousmane Dembélé à l'instant, Michael Olise aussi, même si

0: Il ne perd pas la balle, une frappe de Diaz à l'entrée de la surface de réparation, il écrase un petit peu son tir. Heureusement, ça va repartir côté tricolore avec Lucas Digne. Ouf,
1: ouais, il y avait le contre, ouais, bien dangereux et bien mal négocié par le Maroc.
2: On peut dire merci à Jules Koundé qui a été très vigilant parce qu'il avait deux Marocains juste derrière lui. Il y avait Upamecano et Saliba qui avaient switché pour défendre. Donc attention, vigilance, ne pas trop s'endormir côté des Français, là, les Marocains qui vont essayer de pousser au maximum.
1: Avec Achraf Hakimi. Ils ont calmé le jeu les Marocains, c'est bien replié côté français, mais le ballon reste dans les pieds des maillots rouges des Lions de l'Atlas. Allez, on va repartir côté gauche, la ligne médiane qui est touchée là avec cette passe. Derrière, ce sera pour Talbi qui a tenté de jouer là en première intention avec El Ranous. Ballon perdu et récupéré par l'équipe de France. Le terrain est à remonter.
0: Allez, Manu Koné bien joué là-bas sur le côté gauche pour Kylian Mbappé, qui est parti, qui a un petit peu d'espace. Il va s'excentrer côté gauche, il va essayer de revenir dans l'axe. Ce sera peut-être un corner. L'arbitre, non, indique une sortie de but. Il faudra peut-être revoir ça au ralenti. Mais c'est vrai qu'en allongeant le jeu un petit peu comme ça, ça peut être aussi une solution pour trouver la vitesse de Kylian Mbappé, alors que l'arbitre a bien sifflé une remise en sortie de but pour les joueurs marocains qui vont désormais prendre tout leur temps entre Ayoubi et le gardien Yacine Bounou qui va alors là prendre tout son temps. Pourquoi ? Parce que l'arbitre est en train de discuter avec les joueurs et voilà, ça y est, ça va être relancé. 3 minutes et 40 secondes dans le deuxième mi-temps. On a eu un petit peu chaud sur la contre-attaque marocaine, mais de nouveau les Français dans le camp des Marocains en essayant de presser la balle maintenant pour Olise qui va redonner dans l'axe peut-être là avec Mbappé qui était bien placé. Attention au contre marocain.
1: Parce que le contre a été favorable pour les Marocains et là il y a du déséquilibre et là il y a de l'espace. Si ce ballon est récupéré, ça va sortir. Heureusement pour l'équipe de France, on commence à être déséquilibré d'un côté comme de l'autre. Il commence à y avoir des transitions à gérer. Et pour l'équipe de France, là, ça se termine bien, heureusement, parce qu'il y avait un 4 contre 4 à jouer pour le Maroc. Manu Koné, effectivement, est au sol.
0: Oui, il est au sol, hein, sur la contre-attaque de l'équipe marocaine. On n'a pas encore vu le ralenti, mais voilà, il ne se relève pas. Peut-être c'est un petit peu inquiétant. Non, voilà, il va se relever doucement. Peut-être qu'il a pris un coup, alors que Michael Olise, près de Didier Deschamps, là, est en train de se désaltérer. Il en profite, évidemment. Alors, du côté des remplaçants, on commence à s'échauffer du côté tricolore. On s'échauffe également depuis le début de la deuxième mi-temps du côté marocain, mais toujours pas de changement, toujours 0-0 hein, après bientôt 5 minutes en deuxième mi-temps et notamment on rappelle qu'à la 28e Kylian Mbappé a frappé un pénalty arrêté par le gardien marocain Yacine Bounou.
2: Est-ce que vous arrivez à voir qui s'échauffe du côté français, les garçons, là vous êtes placés?
1: Oui, alors.
2: Est-ce que Warren s'échauffe? C'est ma question.
1: Ouais, c'est, oui, voilà. J'ai bien compris que voilà, tu cherchais à savoir cette information. Je crois que oui, en fait, c'est lui, hein, le deuxième là-bas qui est.
0: Et Barcola est là aussi. Hein.
1: Ouais.
2: Mais t'es jumelle, Nico, faut être sûr.
1: Ils sont 5 à l'échauffement. Oui, je veux pas te faire de fausses frayeurs. Effectivement, je sais que tu es fragile au niveau du cœur.
0: Warren, il n'a pas discuté la moindre minute.
1: Oui,
2: mais.
1: Et oui, c'est bien pour ça.
2: On a failli attendre. Voilà, on attend que ça.
0: Allez, Koné dans le rond central. Koné maintenant qui va essayer de passer. Il passe le premier rideau et pas le deuxième. Et récupération peut-être de Dembélé. Non, finalement, Nicolas. Les Marocains vont repartir. Alors que cette équipe de France là est de nouveau dans le camp de cette formation marocaine. Tous les Marocains essayent de relancer. Mais il y a un pressing hein, d'Mbappé là, qui s'essuie un petit peu le visage avec son maillot. Peut-être qu'il a des gouttes de sueur dans les yeux. Et ça repart pour les Marocains qui vont essayer de sortir. Mais ils sont toujours dans leurs 30 derniers mètres. Bien joué, Manu Koné là qui vient en contact pour essayer de récupérer la balle. Mais le contre favorable sera pour le Maroc.
1: Ouais, avec ce ballon bien récupéré là, ils se battent bien, ils sont pas trop mal rentrés hein, dans cette seconde période les Marocains. La 52e et le contre à venir avec sur le côté gauche Shelby là qui est à nouveau en possession du ballon face à deux joueurs de l'équipe de France. Il tente la petite passe entre les deux et ça va être sécurisé et bien sécurisé de la part de Dayot Upamecano pour permettre à Mike Maignan de dégager son camp. Je te confirme, Pia, que Warren Zaïre Emery est bien à l'échauffement en compagnie de Ryan Cherki, évidemment, mais ça c'est pas une surprise. On a Jean-Philippe Mateta qui est là également. Je crois qu'il y a Maxence Lacroix, si je ne dis pas de bêtises.
2: Peut-être que c'est dû au coup au genou de Manu Koné aussi. Hein.
1: N'Golo Kanté ou pas?
2: Et N'Golo Kanté ne s'échauffe pas.
1: Non.
2: La hiérarchie a bougé, donc ça veut dire que Warren est quatrième en fait.
3: Oula.
2: Milieu.
3: Oula.
0: Mais pour l'instant, pas sur le terrain et.
1: T'emballes pas.
2: Hein. Oh Jean-Pierre, arrête de me casser mon truc. Hein.
0: Attention au corner pour les Marocains, frappé à plusieurs. Achraf Hakimi, là, qui est maintenant côté gauche, qui n'est pas son côté de prédilection, mais il a la balle avec Ounaï maintenant sur le côté gauche. On a deux Français là au ballon avec Olise et Dembélé qui sont venus défendre le centre de Ounaï, contré par Kylian Mbappé, venu défendre lui aussi. Attention, cette balle en cloche, là, complètement ratée de la part des Marocains. Sortie de but pour l'équipe de France, Nicolas. 7 minutes déjà en deuxième mi-temps, toujours 0-0. Hein. Ouais,

0: complètement raté, mais en fait c'est surtout que dès qu'il y a la perte de ballon et qu'on voit arriver Kylian Mbappé, Michael Olise et toute l'armada offensive, on n'a qu'une envie, c'est surtout pas se rater pour pas se prendre un gros contre pleine figure. Et là franchement il s'est pas posé de questions effectivement El Ranous pour aller mettre un grand coup de savate dans ce ballon, quitte à le perdre, mais au moins ça a permis à toute l'équipe du Maroc de se replacer pour faire face aux joueurs de l'équipe de France qui repartent en attaque placée avec Désiré Doué là-bas le long de la ligne de touche, qui va repasser dans l'axe dans un petit périmètre avec Kylian Mbappé en première intention derrière Manu Koné qui est bien remis de son petit coup et qui va aller désormais chercher côté droit Ousmane Dembélé. Ouais, les petits ballons comme ça on tente de mettre entre les jambes, le contre est favorable, tant mieux pour l'équipe de France avec Désiré Doué encore à la limite de la surface de réparation, c'est un petit peu laborieux mais ça tient encore pour le Maroc. Et là il y a un 3 contre 3 à négocier. Ouais, franchement on est au bord du chaos hein. On est au bord du chaos d'un côté comme de l'autre avec franchement deux équipes qui n'attendent qu'une chose, c'est d'aller piquer en compte. Ce ne sera pas encore sur ce coup là 54e minute de jeu, toujours 0-0 entre la France et le Maroc.
1: Charlotte, ton analyse? Mais après il y a plus d'intention hein, du côté des Marocains, ils ouvrent plus le jeu, donc c'est parfait pour l'équipe de France. Alors oui il y aura plus de boulot, on le voit depuis ce début de seconde période, mais en moins il y a, là il y a des intentions de jeu offensivement du côté des Marocains. Nico,
2: avec une touche hein. Une touche côté marocain qui va être remis en jeu là sur le côté gauche par Salah Eddine et qui va jouer derrière avec Ayoub Bouadi et non pas Ayoubi comme j'ai dit tout à l'heure, c'est Ayoub Bouadi.
1: Ah oui, je me disais c'est qui Ayoubi, je regardais ma fiche et je me dis
2: voilà, c'est ça, j'avais besoin d'un coup de brumisateur.
1: Il manquait une syllabe au milieu quoi.
2: Voilà, c'est ça, Ayoub
1: Bouadi. Il manquait un milieu de terrain.
2: Et le ballon maintenant pour l'équipe de France parce qu'il y a un coup franc, une faute sur Olise. Alors là on se demande un petit peu de quel côté va pencher la balance. Pour l'instant, il n'est pas question non plus de se ruer à l'abordage à côté tricolore, parce que c'est vrai que les Marocains, n'attendent qu'une chose, c'est de placer les comptes, qu'ils ne gèrent pas forcément très bien, heureusement pour les tricolores. Mais voilà, l'équipe de France a quand même la balle dans les pieds maintenant avec Upamecano. Et Olise, attention, ce ballon peut-être perdu par les Français, récupéré par les Marocains, mais encore une fois récupéré par les Français, heureusement.
0: Allez, avec Kylian Mbappé, Plenas, Kylian Mbappé qui va les provoquer sur sa gauche, Désiré Doué, la frappe de Désiré Doué, elle est cadrée, elle est arrêtée par Yacine Bounou. Ben là, voilà la première situation en faveur de l'équipe de France dans cette seconde période. Ça a été bien la conséquence d'un petit n'importe quoi au milieu de terrain, ballon d'abord perdu par les Français puis reperdu par les Marocains, et derrière Kylian Mbappé plein axe à gauche, Désiré Doué, la petite frappe, enfin la grosse frappe plutôt parce qu'il était à l'extérieur de la surface de réparation. Il y avait la puissance, il n'y avait pas la précision, c'était en tout cas plein axe sur Yacine Bounou.
1: Mais je pense que Mbappé, Charlotte, aurait préféré faire un petit 1-2 avec lui plutôt qu'une frappe de loin.
3: Il a enchaîné très rapidement Désiré Doué parce qu'il y avait l'espace justement de rentrer sur son pied droit, mais là pour l'instant Manu Koné, oui il y a certes quelques incompréhensions au milieu de terrain, mais comment il récupère les ballons et après il joue tout de suite vers l'avant.
0: Allez, avec les Français encore dans la moitié de terrain marocaine, la petite déviation de Kylian Mbappé qui a décroché là quasiment à 30-40 mètres des buts de Bounou. Pareil pour Olise. Oh, la petite fin d'Olise, c'est magnifique. Il se remet dans le sens de la marche. Michael Olise, la frappe, la passe. Oh, pour Kylian Mbappé, c'est juste au-dessus. Qu'est-ce qu'il nous a fait encore Michael Olise avec le petit slalom. Il a fait la feinte vraiment de remise derrière lui pour se retourner, et se mettre plein axe, faire la différence. Et derrière, aller chercher avec la petite passe telle qu'on la connaît. Hein. On a vu souvent faire cette petite passe dans le bon timing, dans l'axe, tout en finesse pour Kylian Mbappé qui rate le cadre. Ça passe au-dessus. Ça se rapproche pour l'équipe de France, mais franchement, c'est frustrant que de déchets.
2: Avec une sortie de but pour les Marocains maintenant, Yacine Bounou là qui va dégager ce ballon. C'est vrai que c'est une très très belle occasion pour les Français. Allez, on en aura d'autres, je pense, côté tricolore. Dembélé par qui beaucoup de ballons passent hein, sur le côté droit avec Mbappé dans l'axe maintenant, qui a Désiré Doué sur le côté gauche. Il l'a trouvé. Désiré Doué à l'entrée de la surface de réparation, qui va peut-être redonner à Kylian Mbappé. Doué garde la balle, il va essayer de déborder. Il a trois joueurs sur lui et il donne derrière pour Lucas Digne.
0: Ouais, Kylian Mbappé qui pour l'instant fait pas forcément toujours les meilleurs choix très clairement dans ces dernières minutes, même si là il est encore en possession du ballon et qu'il a deux joueurs marocains après avoir effectivement eu les trois sur le dos. C'est vrai que c'est compliqué pour lui, mais il est là, il a sécurisé ce ballon. Charlotte, et même s'il n'y a pas beaucoup de solutions, il va aller chercher derrière pour Désiré Doué.
1: Comment t'analyses, Charlotte, ces ratages de Kylian Mbappé?
3: Après il était en position de hors-jeu, mais c'est vrai qu'il en a tellement peu pour l'instant. C'est l'une des premières fois qu'on voit combiner Michael Olise et Mbappé, c'est et vrai. Pas faire quelque chose individuellement. Donc là on essaye de combiner, de retrouver les automatismes. Donc c'est bien, là on trouve un peu plus d'espace. Michael Olise, ça y est, il s'est un petit peu réveillé.
0: On est dans la surface de réparation, c'est pour l'équipe de France. Deuxième poteau, ce centre, ça va sortir. en dehors des limites du terrain. Et c'est encore Kylian Mbappé qui est frustré là-bas.
2: Mais on s'approche, Nicolas. On s'approche.
0: Ouais, très clairement. Ouais. Ouais.
2: On s'approche parce que là, il y a des gestes techniques qui sont tentés. Alors tout à l'heure, on voyait beaucoup Ousmane Dembélé sur le côté droit. Hein. C'est là qu'il joue de préférence en Coupe du Monde depuis le début de la compétition. Et là, finalement, il était de l'autre côté. On a un petit peu dézoné. Ça a semé le trouble dans la défense marocaine. Peut-être, en tout cas, ce centre n'était pas de bonne qualité. Mais il faut essayer des choses. Il faut tenter des choses. Surtout essayer de ne pas aller jusqu'à la prolongation. Parce qu'après, même si l'équipe de France s'impose derrière, espérons-le, il y aura une demi-finale à jouer. Il y aura éventuellement encore mieux. Et ça permettrait aux joueurs de l'équipe de France de s'économiser, mais en tout cas il n'en est pas question pour l'instant. Avant de penser à s'économiser, il faut penser à ouvrir le score, et c'est peut-être maintenant le moment parce que les Marocains s'exposent de plus en plus.
0: Bientôt l'heure de jeu ici à Foxborough, la main de Jules Koundé, coup franc à venir pour le Maroc, qui est toujours 0-0 entre Français et Marocains. Issa Diop pour aller chercher là-bas côté droit. Allez, il faut aller les presser peut-être un petit cran plus haut. C'est ce que semble exprimer en tout cas Adrien Rabiot là, qui va faire le pressing sur Unai. Ça oblige les Marocains à allonger un petit peu et ça permet aux Français, et en l'occurrence à David Upamecano, de récupérer ce ballon. La tête derrière pour Mike Maignan, et le ballon qui change de camp pour les Français avec Saliba qui lève la tête sur sa gauche, Lucas Digne. Et ben on est vraiment dans le jeu d'échecs là, où on voit désormais les Marocains tenter aussi peut-être de monter d'un petit cran, et les Français monter ce ballon pour aller chercher Ousmane Dembélé et Manu Koné dans l'axe. C'est bien ce qu'il fait Manu Koné encore, mais c'est un petit peu laborieux là, mais ça va arriver jusqu'à l'autre côté du terrain, jusqu'à Désiré Doué. Il y a l'appel de Lucas Digne. Allez, il faut mettre ces ballons, c'est un petit peu arrêté, ça manque de mouvement et on va le perdre ce ballon. Ouais. On va le perdre, ça manque un petit peu de mouvement et de spontanéité.
2: On a regagné. Ici
0: derrière, c'est regagné par Adrien Rabiot.
2: Allez, le centre de Lucas Digne au point de pénalty, le dégagement de Talbi du pied, comme il le pouvait, ça va revenir peut-être avec l'équipe de France. Rabiot, Désiré Doué dans l'axe, Mbappé.
0: Allez.
2: Qui va peut-être frapper.
0: Allez,
2: la frappe Mbappé,
0: le but.
2: Le but. Le but de Kylian Mbappé. Le voilà, il a enfin trouvé l'ouverture sur cette attaque. Les Français avaient perdu le ballon dans un premier temps, l'ont regagné. Mbappé à l'entrée de la surface, qui s'infiltre, qui arme son pied droit, qui frappe dans le petit filet opposé. 1-0 pour l'équipe de France après 15 minutes quasiment en deuxième période. On a trouvé la clé.
0: Qu'il fait du bien ce but de Kylian Mbappé, qui a été critiqué. On a dit qu'il allait perdre des ballons, on a dit qu'il n'était pas tout à fait dans son match. Il a raté un pénalty en première période, mais c'est de lui que vient effectivement la solution, un petit peu laborieuse. On ne savait pas trop quoi faire de ce ballon qu'on a récupéré une fois avec de la chance, deux fois avec un petit peu de réussite. Il est arrivé jusque dans les pieds de Kylian Mbappé, qui a tout fait tout seul sur son côté gauche avec son pied droit magique, qui est allé tromper Yacine Bounou. Petit filet opposé, 8e but pour Kylian Mbappé dans cette Coupe du Monde, et surtout à une demi-heure de la fin du temps réglementaire. Il permet aux Bleus de prendre l'avantage enfin dans ce quart de finale face au Maroc.
3: Charlotte, le but il est dingue, mais c'est une récompense de toute l'équipe. On met vraiment des ingrédients offensivement, tout le monde qui s'est un petit peu réveillé, qui met de l'intensité à chaque fois. Et là, Issa Diop, il est tellement loin de Kylian Mbappé. Justement, il a vu Issa Diop faire le petit pas de recul, donc il a enchaîné très rapidement après sa première touche de balle, et il a trouvé cet angle de frappe là, Bounou, qui ne peut absolument rien faire. Mais là, c'est validé par tout le monde, hein. Désiré Doué, Michael Olise, on s'est mis la tête à l'endroit, de meilleures intentions. Et là, les Marocains qui physiquement, défensivement, là, les quatre de derrière, je peux vous dire qu'ils tirent la langue.
0: Ah, la précision de la frappe de Kylian Mbappé là, qui est allé vraiment flirter avec le deuxième poteau.
4: C'est tellement sa zone préférentielle de la...
0: Ouais. Ah, quand il ouvre son pied comme ça, là, ouais.
4: Ouais.
0: Allez, changement à venir immédiat pour pour l'équipe du Maroc. Oui, avec les entrées de Sofiane Amrabat et de Soufiane Raimi.
4: Bouadi sort, hein.
0: Ouais, c'est Bouadi qui sort pour Amrabat et c'est El Hanous qui sort pour Raimi. Donc on va clairement jouer la carte offensive, en tout cas avec l'entrée de Raimi. Et Bouadi qui sort, ouais. Bah, c'est vrai qu'il a, je trouve, pas fait son meilleur match du mondial. Il y a peut-être.
4: Il paraissait léger face à Manu Koné.
0: Ouais, il s'est fait un peu manger, ouais.
4: Charlotte, comment tu vois ces changements?
3: Bah, un peu un. un logique hein. Après Ayoub Boadi il sort hein, généralement à la fin des matchs. C'est Amrabat qui a perdu du coup sa place de titulaire hein, parce que c'était lui à la base qui était titulaire, et Ayoub Boadi le jeune Lillois qui est titulaire. Donc oui, mais c'est à l'image comme un peu toute cette équipe du Maroc qui sont en mise en difficulté parce que ils gagnent pas les premiers ballons, ils gagnent pas les seconds ballons. Du coup là, faut absolument faire des changements du côté du Maroc.
4: Kylian est au sol.
2: Alors que à noter quand même que Soufiane Raimi a marqué le troisième but contre le Canada.
4: C'est vrai.
2: C'est pas une surprise de le voir rentrer sur le terrain. D'ailleurs, c'était une surprise de ne pas le voir titulaire parce que c'est lui qui était censé remplacer.
5: La faute sur Kylian Mbappé. Oh quelle faute. Oh alors là, la couleur du carton, elle va être jaune seulement. Mais alors franchement, la faute sur Kylian Mbappé juste au niveau de la ligne médiane, elle est énorme. C'est ça tue pas, je crois.
3: Ouais.
5: Qui est complètement en retard.
2: Il est par derrière, complètement en retard
5: et surtout il était pris.
2: Ouais. Ça peut occasionner une blessure. Hein. On peut se faire des entorses sur ce coup-là, hein, Charlotte.
4: Il lui marche sur le bout du pied. Il touche pas la cheville, mais comme le pied est planté dans le sol.
3: Le problème, c'est qu'en fait, Diop, il intervient quand il retouche le sol Mbappé et il est déséquilibré. Il essaye de contourner Issa Diop. Donc malheureusement, dès que tu mets de l'intensité, et là, il en a mis de l'intensité dans son duel, et c'est sur la reprise d'appui que là, on a vu la cheville peut-être un petit peu tourner, mais là, on le voit marcher. Normal. Voilà, là, c'était juste l'action juste avant, il était pris
4: au sol parce qu'il avait pris un coup au visage. Juste Issa Diop, si le Maroc passait ce tour, serait suspendu au prochain match puisqu'il avait déjà un jaune.
5: Kylian Mbappé encore dans la surface. Kylian Mbappé, le petit ballon pour Adrien Rabiot et Tanger encore dans la surface de réparation marocaine. Ça va beaucoup mieux hein, pour l'équipe de France depuis cette ouverture du score. L'équipe de France qui a poussé, qui a trouvé la clé, qui a trouvé son capitaine pour aller chercher la lumière. Ce but à la 60e minute de jeu de la part de Kylian Mbappé. Et là derrière, eh ben, on sent que maintenant il commence à être en retard. Kylian Mbappé qui monte en puissance hein. Je ne sais pas si vous avez le même sentiment que nous ici au stade, mais parce que s'il y a faute, certes, d'Issa Diop, c'est parce qu'il est en retard, mais c'est parce qu'il est aussi complètement mis dans le vent par le contrôle orienté de Kylian Mbappé.
3: Oui, parce que les défenseurs, ils sont fatigués, parce que déjà, c'est mieux de défendre en avançant, mais là, ils défendent en reculant, et après, pour essayer d'avoir le ballon, les défenseurs doivent monter, donc ça demande énormément d'efforts, et c'est pour ça que je vous ai dit tout à l'heure, les quatre défenseurs, là, je pense qu'ils sont physiquement très impactés.
5: Allez, on va le voir si effectivement les espaces commencent à s'agrandir avec Michael Olise. Là, le petit festival avec son pied gauche qui conserve le ballon. L'appui de Manu Koné. Il y a faute sur Olise, mais il va laisser l'avantage. L'arbitre de cette rencontre, Manu Koné encore avec Jules Koundé là sur le côté droit. Mais ça s'est refermé et Michael Olise quand même qui va être repris. Ouais, là par contre, c'est trop facile. Beaucoup trop facile. Et heureusement que derrière, c'est du grand n'importe quoi du côté du Maroc pour aller se projeter de la part de Raimi, un de ses premiers ballons touchés. Parce que là, il l'a joué trop facilement, Michael Olise, sous les yeux de Didier Deschamps. La petite talonnade pour personne, directement pour Raimi, ça n'a pas dû plaire au sélectionneur des buts.
2: Et parlant de Kylian Mbappé, encore un but en Coupe du Monde hein, dans le duel à distance qu'il se livre avec Léo Messi.
4: Il est à égalité avec Messi à nouveau.
2: 8 c'est 20 buts, non ?
4: Non, mais même sur cette Coupe du Monde, ils sont à 8 chacun, non ? Ou 7 chacun. Ouais,
2: oui. Et attention à l'équipe de France qui attaque encore dans l'axe avec Dembélé qui frappe.
5: Allez
2: et qui marque ! Et qui marque !
5: Le deuxième but de l'équipe de France. Et voilà Ousmane Dembélé qui ramène tout le monde vers le sélectionneur Didier Deschamps, vers le staff des Bleus, et l'émulation et la joie et la célébration, elle est collective pour le Ballon d'Or. Ousmane Dembélé qui vient faire le break face au Maroc. Cette fois-ci c'était plein axe, on les sentait sur la brèche de plus en plus les Marocains, et ils se font punir par les deux flèches de l'équipe de France. Kylian Mbappé à la 60e, Ousmane Dembélé à la 65e. En 5 minutes, les Bleus se mettent sur orbite pour aller chercher leur demi-finale. Allez les Bleus, 2-0 face au Maroc.
2: Avec un pénalty arrêté par le gardien marocain en plus en première période. Hein. Donc voilà, c'est pas illogique non plus.
4: C'est illogique, Charlotte ?
3: Non, c'est pas illogique parce que là, les Marocains, ils savent pas. Ils sont en difficulté quand ils ont le ballon. Ils nous ont posé des problèmes en seconde période, les 5-10 premières minutes. Mais là, quand on a les quintes fantastiques comme ça qui arrivent à se trouver, là, c'est Kylian Mbappé hein, qui ouvre justement la petite fenêtre de tir. Et on est Mazraoui qui est mal positionné, vraiment à l'intérieur du pied d'Ousmane Dembélé. Cet équilibre qui est parfait, qui trouve justement ce au sol comme ça, Bounou qui ne peut rien faire. Mais là, physiquement, il y a vraiment un impact, hein, les Marocains. Marocains qui sont vraiment en grosse difficulté.
4: Brahim Diaz, il a l'air dégoûté.
6: Les
4: c'est normal, Bruno.
6: Messages sont afflux, on en parlera dans quelques instants. Juste Dembélé prenait un petit peu la foudre avec pas mal de gens qui disaient mais qu'est-ce qu'il fait, on le voit pas. Eh bien, on vient de voir le but, le deuxième.
4: Voilà, c'est le ballon d'or qui vous dit coucou.
2: Mais Dembélé, Bruno,
6: oui.
2: Et les amis, Dembélé et beaucoup de ballons passés par lui quand même sur le côté droit essentiellement. Il tentait beaucoup de 1 contre 1, il ne les a pas forcément tous réussis. Et Dembélé finalement, qu'est-ce qu'on retient derrière? Les stats aussi, hein, encore marqué aujourd'hui. Hein.
0: Ouais, c'est Kylian Mbappé qui fait la passe. Hein. Comme quoi, voilà, on lui a un petit peu tombé dessus juste avant, enfin sur le début de sa seconde période, parce qu'il y avait des ballons pas forcément très bien négociés, parce qu'on est resté sur ce pénalty raté aussi, faut bien le dire, et qu'on commençait à dire bon, voilà, un pénalty raté de Kylian Mbappé, il est tellement clivant qu'on s'est dit mais qu'est-ce qu'il nous fait en quart de finale, c'est pas possible de le tirer comme ça et de le rater. Bah derrière,
2: attention, il l'a cadré, hein.
0: C'est quand même
2: mais
0: lui.
2: Mais s'il a pas cadré tous ses pénaux, notamment dans cette
0: lui,
2: coupe du monde,
0: c'est quand même lui l'homme de cette rencontre, un but, une passe décisive, c'est quand même lui qui met les bleus sur la voie, c'est quand même lui qui joue son rôle de capitaine. Et alors derrière, moi, l'image qui m'a vraiment plu sur le but de Dembélé, c'est la célébration, quoi. Il n'y a pas eu de célébration de la part de Ousmane Dembélé. Tout de suite, il s'est retourné vers ses coéquipiers avec la main, il leur a fait allez, venez. Ils sont tous allés vers le banc. Et alors, il y a eu une équipe de France, mais à l'unisson total pour célébrer ce but qui, franchement, vu la tournure des événements, envoie pas certainement, mais on est quand même plutôt confiant pour l'issue de cette rencontre. Et on a senti vraiment tout ce soulagement qui s'est exprimé sur ce gros tas d'hommes là juste devant nous, avec Didier Deschamps au milieu. Franchement, en 6 minutes, ils ont tout fait basculer. Et effectivement, ouais, en 6 minutes, les Marocains ont craqué.
4: Et c'est la pause fraîcheur, vous l'aurez compris, évidemment.
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4: Bruno Salomon, sur les réseaux sociaux, ça donne quoi?
6: Eh bien, sur les réseaux sociaux, ça donne beaucoup de messages avec des supporters qui sont enfin soulagés. Gratte-ciel qui nous dit bravo, Dembouze, Nicolas qui nous crie des goals à tout va, avec Océane qui nous dit voilà, c'est fait, un but parfait pour les Bleus, nous dit Swedish. Allez, les Bleus d'ailleurs, il rajoute Abdoulaye qui nous dit de toute façon, la France mérite cette Coupe du Monde. Attends un petit peu, il y a quand même encore une demi-finale et une finale à aller chercher. Et beaucoup de messages pour Ousmane Dembélé avec Olivier qui nous dit Mbappé joue pas à son poste habituel avec Deschamps, il est revenu finalement à droite alors que Luis Enrique le fait jouer plutôt dans l'axe. Et Dembélé, oui, j'avais parlé de Mbappé, pardon, c'était ouais. Dembélé. Donc voilà, il faut pas attendre à son niveau du PSG. Bah, c'était quand même son couloir avant qu'il soit au Paris Saint-Germain, etc., etc. En tout cas, beaucoup, beaucoup de messages. Vous êtes plus de 1100 sur le chat en train de discuter
4: et
6: entre vous. Sur
4: et il y a 162 likes sur le live, c'est donc il en manque 1000. Donc, voilà. Donc allez-y,
6: abonnez-vous,
4: allez
6: déjà.
4: Liker,
6: abonnez-vous à la chaîne, ouais. Et ensuite derrière, likez, histoire de... Voilà, un petit peu...
4: Et attends, il y a Amel qui dit « Bouille sympa, le barbu ».
6: Ouais, c'est ça, depuis tout à l'heure.
4: Merci, Amel.
6: J'ai le droit depuis tout à l'heure. Elle est
4: peut-être
6: barbu.
4: Un peu in love,
6: c'est
4: Amel. Ça. Charlotte, qui est... Ah, Warren est en train de rentrer sur le terrain. Excuse-moi, Charlotte.
3: Ah,
4: les garçons.
3: Je t'excuse mille fois.
6: Mais attendez, juste une chose, j'ai une théorie sur Warren Zaïre-Emery. C'est que comme Manu Koné et Tchouaméni, t'es pas sûr qu'ils reviennent. T'as besoin d'avoir un Warren Zaïre-Emery qui a 20 minutes dans les pattes.
4: Évidemment.
6: Si jamais il y a un souci pour la demi-finale.
4: Nico, Jean-Pierre, c'est un grand moment pour moi.
6: Alléluia.
4: Alléluia. Warren est sur le terrain.
2: C'est ça, non?
4: Par contre, on a perdu Nico et Jean-Pierre.
0: Ah non, on est là.
6: Il arrose Jean-Pierre.
4: Attendez, ça vous fait que ça de voir Warren rentrer sur le terrain, les garçons? C'est quoi ce bazar là?
2: Écoutez, qu'est-ce que je veux dire après ça?
4: Bah, alléluia, voilà, comme tout le monde.
2: Ouais. Enfin, ici, rigole. C'est.
0: C'est quoi, il a même touché un ballon, voilà. Le premier ballon touché par Warren Zaïre-Emery sur cette touche.
4: Si on a une grosse pensée pour sa grand-mère, mamie Gigi, qui nous écoute, qui écoute tout le temps ici, et les matchs du Paris Saint-Germain, on l'embrasse et on est content pour Warren et pour elle.
0: Ouais, la manière dont les Marocains ont craqué quand même, hein. Le voilà qui s'illustre d'ailleurs, Warren Zaïre-Emery, où il rentre avec l'écrou, là, avec le petit tacle directement pour aller toucher ce ballon et derrière le pressing. même s'il n'est pas parvenu à récupérer ce ballon, et derrière on va voir quelle va être la réponse des Marocains avec ce raid d'Achraf Hakimi là-bas pour Brahim Diaz, qui ne donnera rien si c'était une touche pour le Maroc qui s'est pris la foudre.
2: Ah oui.
0: En 6 minutes, premier éclair signé Kylian Mbappé, deuxième éclair Ousmane Dembélé, 2-3 coups de tonnerre au milieu et ça fait 2-0 pour l'équipe de France.
4: D'ailleurs Charlotte, comment t'analyses ce retournement de situation? Qu'est-ce qui s'est passé pour que l'équipe de France arrive à mettre 2 buts?
3: Bah parce que physiquement les Marocains, ils arrivaient plus à être connectés entre la défense et milieu terrain et les attaquants. Et ils avaient de meilleures intentions, mais c'est vrai que du coup ils ont ouvert le jeu clairement. Et on a vu au fur et à mesure les Français laisser un peu plus le ballon aux Marocains justement pour libérer des espaces. Donc le plan de l'équipe de France est parfait pour le moment.
4: Se déroule sans accro, Nicolas, Jean-Pierre.
2: Oui, moi je dirais en plus que les grands joueurs doivent être au grand rendez-vous et force est de constater qu'en quart de finale de la Coupe du Monde on avait besoin un petit peu de grands joueurs au rendez-vous et c'est le cas avec Mbappé et Dembélé. Là il a failli avoir un but pour les Marocains, complètement gag Nicolas.
0: Ah oui, le CSC, on n'est pas passé loin là sur le dégagement complètement raté d'Upamecano qui a dégagé derrière lui avec le ballon qui lui est roulé sur le pied. Il a voulu vraiment dégager loin, c'est complètement raté, ça a failli lober derrière Mike Maignan, ça passe juste au-dessus finalement de la barre transversale. Ça va être corner pour le Maroc. Attention, allez, faut rester bien concentré. Il reste 18 minutes dans le temps additionnel et les Marocains, même si pour l'instant ils n'ont rien montré dans cette seconde période, bah forcément vont quand même essayer de réagir peut-être sur ce corner là-bas de la droite vers la gauche avec Achraf Hakimi. Ce sera deuxième poteau. J'ai entendu un coup de sifflet, mais non, il vient des tribunes, il va être récupéré, même le corner est mal tiré et touche. La touche ne sera pas évitée. Ils ont complètement la tête à l'envers les Marocains et c'est tant mieux, 2-0 pour l'équipe de France et nouveau double changement à venir pour le Maroc.
2: Oui, avec
4: Jean-Pierre.
2: Zakaria Elwardi là qui va rentrer, hein, c'est un joueur plutôt au profil défensif et il va y avoir également, si j'ai bien vu, Jessim Yassine, le joueur qui est né à Strasbourg et qui d'ailleurs joue pour le Racing Club de Strasbourg, le joueur de 20 ans, donc on fait rentrer un petit peu de jeunesse alors que Zakaria Elwardi lui joue à Ghent en Belgique, il a 24 ans.
0: C'est Brahim Diaz qui sort et c'est Salahidine qui sort également.
4: Ok, avec Elwadi et Yassine qui rentrent.
0: Ouais, exactement.
4: Bruno.
6: Oui, juste sur le chat, ça continue de discuter et on a un message de Samaël qui nous dit l'équipe de France a reçu un coup de téléphone de Charlotte au vestiaire à la mi-temps et ça évidemment a claqué des dents.
3: C'était le secret en fait.
6: Le rebond est là en fait. Voilà le secret de cette équipe.
3: Je peux vous dire que je fais extrêmement peur.
6: En tout cas, une chose est sûre, sachez-le, on a de nombreux messages qui nous viennent d'Afrique, du Sénégal, de Côte d'Ivoire et on a en fait toute l'Afrique qui est avec nous parce qu'en fait, ils veulent absolument pas voir le Maroc passé, donc ça, voilà, parce que vous savez.
4: Les séquelles de la CAN.
6: Voilà, les séquelles de la CAN. Donc il y a beaucoup de messages pour pro-français.
4: Et on a Claude qui écrit, il y a les grands joueurs et les grands commentateurs de Radio France. Merci pour vos commentaires qui sont toujours à la hauteur de l'événement. Merci Claude pour ta fidélité, on t'embrasse. Ça fait plaisir. Nico et Jean-Pierre au stade.
2: Et on va dire que pour clore le débat, le Maroc est champion d'Afrique administrativement.
6: Ça, très bien. Tu vas te faire des amis là, Jean-Pierre. Parfait.
2: Et que sportivement,
4: c'est le Sénégal.
2: On a eu le plaisir de voir d'ailleurs contre le Pérou au Stade de France, hein, juste un petit après la CAN, champion d'Afrique sportivement. Voilà. Allez, je referme la parenthèse.
0: La 75e.
4: Merci, tu nous as mis dans les problèmes. Oui, oui, oui, Nicolas.
3: On n'est plus que 30 dans le chat.
4: Oui, Nicolas.
0: Allez, les Marocains qui. Ben, alors, ça, c'est quand même la bonne nouvelle parce qu'on n'a vraiment pas vu la réaction au retour des vestiaires. On ne l'a pas vu après le premier but et on ne l'a pas vu non plus après le deuxième. Et franchement, on ne la voit toujours pas, quoi. Ils ont l'air, mais totalement en dedans. Pris par cette équipe de France largement au-dessus sur cette seconde période et dans les tribunes c'est un petit peu la même chose en fait quoi. On n'entend plus rien, c'est silencieux dans le stade qui est quand même très majoritairement marocain, comme si déjà face à cette armada de l'équipe de France on avait rendu les armes. Attention parce que là c'est Kylian Mbappé qui est au sol, non,
2: il se relève pas, il est au centre du rond central. Il se relève pas. Ah, ça y est, il va s'asseoir.
4: Il s'est mis au sol tout seul.
0: Ouais.
2: Oh là là là là.
3: Mais il tirait déjà.
2: Il faut qu'il sorte, on demande la civière.
3: La langue tout à l'heure.
2: On demande, enfin la civière peut-être pas, mais on demande à ce qu'on vienne l'aider.
0: Oui.
2: Ouais. Oh là là, c'est Dembélé qui demande aussi à ce qu'on vienne s'occuper d'Mbappé.
0: Dans son attitude, c'est. Parce qu'il est. Alors il s'est mis au sol, il était complètement au sol, là il s'est mis assis. Et effectivement, on a Michael Olivier désormais qui discute avec lui, il va se relever. Ça va. Oui.
6: Je me permets parce qu'on a la télé, on a des gros plans et il vient de dire je peux pas ou je peux plus jouer.
4: Mateta est en train de s'échauffer rapidement.
0: Après, il marche. Alors, il a la tête un petit peu baissée, effectivement. Là, il est en train de sortir du terrain.
2: C'est pas le genou, c'est pas une entorse. C'est ça peut être un problème musculaire. Hein.
6: Ça, en fait, c'est le moment peut-être où il s'est fait marcher sur le pied, non? Sur le mauvais coup qu'il a pris tout à l'heure. Il s'est fait quand même écraser le pied.
2: Ouais. Hein. Et il salue le public. Kylian Mbappé, d'ailleurs, qui est salué par les spectateurs qui sont. Alors, ceux qui ont le maillot de l'équipe de France sont très majoritaires, en grande majorité, avec le maillot d'Mbappé sur les épaules. Il est extrêmement populaire. Aux USA, Mbappé qui sort. Si c'est le coup, c'est pas trop grave.
0: Franchement, dans l'attitude de sa sortie, ça a l'air d'aller. Hein. Honnêtement, il boite pas. Il salue le public.
2: Il sourit.
0: Ouais. Voilà. Est-ce qu'il est cuit? Bon, je suis pas sûr que ce soit ça. Est-ce qu'effectivement, il a pris un coup et dans ce cas-là, c'est pas très grave. Mais
4: Mateta est rentré,
0: très vite. Oui, Mateta est rentré.
4: Et Barcola va rentrer.
3: On sait qu'il est un petit peu fragile des chevilles, hein, Mbappé, depuis quelques temps. Donc après, il se connaît par cœur là avec Diop, le contact qu'il y a eu où sa cheville a un petit peu tourné un peu en extension. Voilà, ça a peut-être fait des petits trucs dans sa cheville, mais voilà, je pense qu'il est professionnel. Il n'était pas à l'aise de continuer d'être à 100%, donc peut-être pénaliser son équipe. Donc il a préféré demander le changement.
2: 13 minutes à jouer, 2-0.
6: Et juste vous dire que sur le chat, on a des messages de partout et dans le monde. Alors, Jean-Pierre est désormais le roi d'Afrique, il n'y a pas de souci. Tu as plein de messages pour toi, Jean-Pierre, et juste un message de Mathis aussi sur le chat de la chaîne ICI, ICI. À l'écoute depuis mon camion en Australie avec vous pour les commentaires. Allez, les Bleus.
4: Énorme, c'est énorme. Bisous, Mathis.
0: Allez, le contre de l'équipe de France qui finalement n'aura rien donné. Les Bleus qui déroulent 2-0. On voit mal, vraiment très mal, comment les Marocains pourraient revenir dans cette partie. Il reste 12 minutes à jouer et ils n'ont pas d'oxygène. Ils sont dans une situation totalement préférentielle. Les Bleus, ils ont fait rentrer du sang frais avec effectivement Mateta qui est entré en lieu et place de Kylian Mbappé et Bradley Barcola qui a remplacé Désiré Doué. Et on attend tranquillement les Marocains dans notre moitié de terrain avec ce double avantage au tableau d'affichage et la possibilité d'aller marquer le troisième en compte. Franchement, on est bien, on est très bien du côté de l'équipe de France, les Marocains en possession du ballon dans le rond central.
2: Et la possibilité pour Jean-Philippe Mateta de jouer également des minutes précieuses dans cette Coupe du Monde. Lui qui est apparu en conférence de presse il y a deux jours avec des réponses ultra rapides comme à son habitude. Attention aux Marocains et qui vont centrer là le ballon dans la surface de réparation dégagée là par l'équipe de France, notamment par William Saliba. Et il faut s'y mettre à plusieurs. Rabiot est là aussi pour essayer de décarter à gauche avec Lucas Digne. Et ça va partir pour l'équipe de France.
0: Bradley
2: Barcola.
0: De Bradley Barcola, il se freine un petit peu parce qu'il a bien vu qu'il allait être rapidement tout seul, donc il attend le soutien de Michael Olise. Voilà qui a fait le 1-2. Michael Olise, Bradley Barcola, cette fois il y a la vitesse de Bradley Barcola, le centre de Bradley Barcola en retrait, il cherchait Jean-Philippe Mateta, c'est contré, ça va sortir en corner. Et ben voilà, chaque ballon perdu par les Marocains désormais va être exploité côté gauche par Bradley Barcola, côté droit par Ousmane Dembélé. Et la vitesse là en deux temps de la part de Bradley Barcola, ils sont dans une équation impossible à résoudre, les Marocains. Ils sont obligés d'aller faire le jeu pour revenir dans cette partie, mais il s'expose et les Français se montrent de plus en plus dangereux. Le corner joué à deux et le ballon encore dans les pieds de l'équipe de France.
4: Et Barcola a remplacé Désiré Doué, on l'a pas dit les garçons, mais donc c'est Mbappé et Désiré Doué qui sont sortis.
0: C'est exactement. Ouais.
2: Absolument, alors que l'équipe de France a la balle, les Marocains qui essaient de sortir, notamment Soufiane Raimi qui va au pressing mais qui n'arrive pas à récupérer la balle. Lucas Digne qui va centrer au point de pénalty, la tête de Mateta peut-être. Non, le ballon qui a été légèrement contré par les Marocains, notamment je crois que c'est Khadmous qui a contré ce ballon, mais le ballon qui va être remonté sur le côté droit par Sofiane Amrabat qui est l'un des joueurs marocains qui est entré en deuxième mi-temps. Voilà, il reste encore moins de 10 minutes à jouer et dans un petit peu moins de 10 minutes à jouer ce sera la fin du temps réglementaire, il y aura un petit peu de temps additionnel, donc on va espérer que dans moins d'un quart d'heure tout compris, l'équipe de France sera en demi-finale de la Coupe du Monde ici aux USA. Mais les Marocains vont attaquer avec Azzedine Ounahi qui a mis un doublé contre le Canada, qui a mis des buts et également important il y a 4 ans. Le ballon maintenant pour Amrabat qui écarte là-bas à droite. Hakimi qui demande la balle également dans la surface de réparation, très offensif. Hakimi va-t-il le récupérer? Non, finalement, eh bien Ounahi qui va écarter de nouveau sur la droite avec Diaz, peut-être le centre, la tête défensive là de Upamecano pour dégager. Ce sera une touche, non pas pour l'équipe de France mais pour la formation marocaine. On est à la hauteur de la surface de réparation. Côté gauche, l'équipe de France qui mène toujours 2-0 après 36 minutes exactement en deuxième mi-temps.
4: Et Charlotte, note, Mike Maignan n'a pas fait un seul arrêt depuis le début du match. On n'a pas du tout l'impression que le Maroc a les armes pour mettre un but.
3: Ils ne sont pas du tout inquiétés, cette équipe de France, à part les 5-8 premières minutes de cette seconde période. Mais tous les joueurs de l'équipe de France, ils sont à 100% présents physiquement, techniquement, tactiquement. Donc il y a vraiment un écart assez important en termes de niveau collectif d'effectifs des deux équipes.
4: Bruno.
6: Oui, je vous rappelle qu'on peut aussi nous joindre et nous écrire au 0810 055 056. Et on a reçu, puisqu'on a voyagé.
4: Sur WhatsApp. Hein.
6: Voilà, sur WhatsApp, effectivement. On a voyagé du côté de l'Australie. Bah, je vous emmène au Mexique avec Yami qui nous dit: vous êtes les meilleurs. Ça fait plaisir. Je ne sais pas s'il parle des Bleus ou de notre équipe à nous.
4: Moi, j'ai envie de dire c'est nous. Voilà.
6: Écoute, c'est comme ça, c'est nous. En tout cas, il vient de nous écrire de San Pedro à Pochotutla en et au Mexique.
4: Ah, trop bien, excellent. Voilà. Muy bien. Les garçons, il y avait un coup franc à peu près au niveau du corner, ça n'a rien donné pour le Maroc.
0: Ouais, ils sont quand même en possession du ballon et ils vont obtenir un autre coup franc un petit peu plus loin, les Marocains. C'est vrai qu'on avait beaucoup fait le parallèle avec la demi-finale de la Coupe du Monde 2022 au Qatar. J'ai l'impression que la victoire qui se profile pour l'équipe de France, elle est beaucoup plus facile en fait que celle qu'il y a eu il y a 4 ans. Et pour rebondir sur ce que tu disais, sur cette espèce de sentiment que Mike Maignan et les Bleus ne sont absolument pas inquiétés et ne le seront pas jusqu'à la fin du match, même si j'espère que là Hakimi ne va pas me faire mentir, c'est qu'on est quand même sur un 17 tirs à 2. Ouais. Alors le troisième pour le Maroc, il vient peut-être là sur coup franc avec Hakimi qui est à 25 mètres et qui ne prend pas sa chance directement avec Ounahi plutôt. Ben voilà, le coup franc joué à 2, la frappe d'Ounahi qui est cadrée. Et Mike Maignan qui s'emploie pour la première fois de la rencontre, comme quoi voilà, ça m'a fait mentir. Ça fait 17 tirs à 3, mais ça reste quand même relativement inoffensif.
3: On est à la 83e minute, premier arrêt de notre gardien en quart de finale. Ça montre quand même que défensivement on est vraiment costaud du côté des Bleus, clairement.
2: Et le paradoxe, hein, pour continuer la comparaison avec 2022, la demi-finale au Qatar, que les Français ont gagné 2-0, c'est vrai que c'était plus difficile il y a 4 ans. En revanche, on avait ouvert le score avec Théo Hernandez très rapidement. Et derrière, Colo Meunier avait conclu à la fin du match. Et là, on a ouvert le score beaucoup plus tard. Mais on a le sentiment, effectivement, d'avoir été moins en danger du côté de l'équipe de France. Corner pour Hakimi, côté gauche. Il va le frapper de manière rentrante, c'est-à-dire avec son pied droit. Peut-être premier poteau. Et c'est peut-être aussi l'occasion pour les Marocains, Nicolas, de se créer une nouvelle occasion de but pour revenir à 2-1.
0: Ouais, attention, parce qu'il y a du monde là pour tenter de gêner Mike Maignan, ce qui oblige l'arbitre de la rencontre à faire un petit peu la police. Voilà, c'est parti pour ce corner et cette tête, premier poteau. C'était bien joué, bien coupé cette tête. Et heureusement, ça arrive dans le petit filet extérieur, cette tentative d'El Aïnaoui. Et changement encore à venir. On jette vraiment les dernières armes tactiques en termes de coaching de la part du Maroc. Qui va rentrer? C'est le numéro 17 qui va rentrer. C'est Amin Zbay. Ouais, c'est ça.
2: Un joueur du Betis Séville qui rentre, un attaquant. Voilà, pour essayer de.
0: Et Talbi qui sort, hein, je crois. Oui, c'est ça, c'est Talbi qui sort. Et Amin Zbay qui rentre.
2: Et Zalzouli qui rentre, le joueur du Betis Séville. Talbi, là, effectivement, qui n'aurait pas forcément dû être titulaire aujourd'hui. En tout cas, c'est ce que pensait la presse spécialisée, notamment les Marocains. Mais voilà, c'est ça aussi le football. Les coachs sont là pour prendre des décisions. Et finalement, eh bien, là, ça n'a pas été payant pour le Maroc, qui est toujours mené 2-0. Je rappelle qu'il reste dans quelques secondes 5 minutes à jouer au temps réglementaire. 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Depuis ce stade des environs de Boston, où l'équipe de France mène 2-0, est à 5 minutes ou un peu plus de la demi-finale de la Coupe du Monde de football, avec une équipe du Maroc qui va essayer quand même, Nicolas, de marquer au moins un but dans cette partie, en tout cas qui a encore du temps pour le faire.
4: Attendu, c'est Amin Zbay qui est rentré, les garçons.
0: Ouais, danger. C'est ça.
4: Ouais, c'est l'enjeu. Ouais.
0: Attention, le centre, oui, ça va aller pour Mike Maignan, qui touche quelques ballons en cette fin de match, et c'est plutôt normal. Cette fois-ci, c'est sur un centre assez inoffensif, et derrière il y aura du champ là-bas pour Bradley Barcola. Il va encore faire jouer la vitesse, Bradley Barcola, le long de son côté gauche. Il va les provoquer, les dépassements de jambes, le voilà qui rentre dans l'axe. Peut-être la frappe, la passe, alors elle est magnifique, la passe pour Michael Olizer, assez dommage qui rate sa frappe. Michael Olizer qui en est à 5 passes décisives, on le rappelle, à une passe de Pelé dans cette Coupe du Monde. Et on aimerait bien qu'il marque un petit but quand même, Michael Olizer. pour bien venir un petit peu parachever ce petit chef-d'œuvre qui est en train de se construire là depuis le début de la Coupe du Monde. Mais là, bah, il la rate totalement sa frappe, alors que des ballons comme ça, il en a mis plus d'un au fond avec le Bayern Munich. Quand il ouvre son pied gauche et qu'il va chercher petit filet opposé, là c'est un petit peu trop facile. Ça passe assez loin. Début de Bounou et encore un changement pour l'équipe de France avec l'entrée de Malo Gusto à la place de Jules Koundé.
2: Et une équipe de France qui s'en va tranquillement peut-être gérer la fin de ce match. Jean-Philippe Mateta là, qui va au pressing pour essayer de récupérer la balle devant la surface de réparation. Les Marocains vont s'en sortir. On voit Michael Olise maintenant redescendre un petit peu d'un cran pour venir aider le secteur défensif du milieu de terrain, notamment Adrien Rabiot qui est vigilant derrière lui. Le ballon est récupéré par Warren Zaïre Emery. Et Olise maintenant avec la balle qui va essayer d'écarter sur le côté droit. Superbe ce qu'il fait là pour garder la balle devant pour Dembélé maintenant pour Mateta. Dommage, il a été trop court.
0: Ah là là, mais qu'est-ce qui nous régale encore Michael Olise. Il y a du jus sur cette fin de match, c'est assez incroyable avec le volume qui a été le sien encore tout au long de cette partie de ce quart de finale. Là, il nous fait des petits passements de jambes, des feintes de corps, des trucs incroyables. Et Bradley Barcola, lui, qui est frais, qui a du jus, qui va rentrer dans la surface de réparation. Il va peut-être y aller tout seul cette fois-ci. Bradley Barcola, la petite feinte de passe pour finalement refermer son pied droit. Premier poteau, ça a été bien lu par Yacine Bounou. Ils sont au bord du gouffre, les Marocains, au bord d'encaisser un troisième but sur des phases de transition supersonique de la part de l'équipe de France. Mais pour l'instant, on en reste là. Et c'est déjà très bien. 2-0 ouais. Pour les Bleus à 3 minutes désormais de la fin du temps réglementaire. À 3 minutes d'une demi-finale de Coupe du Monde.
4: Ouais, et on a entendu grogner Bruno Salomon en studio sur la récupération de balles par Warren Zaïre Emery dans les pieds d'Achraf Hakimi.
6: À l'épaule.
4: Charlotte, on fonce vers la demi-finale là.
3: Ah oui, oui, parce qu'on a des joueurs comme Barcola, comme enfin Warren Zaïre Emery qui est enfin rentré dans cette Coupe du Monde. Donc non, c'est trop dur physiquement, il y a trop d'écart de niveau. Dommage hein, Barcola là, il avait l'espace de refaire une petite touche de balle là pour essayer de frapper. Et Olise, je pense que c'était pas le bon choix de retrouver son pied gauche et peut-être l'espace pied droit là, rester sur son mauvais pied.
4: Alors que Mateta vient de faire une tête.
0: Assez loin. On est clairement plus proche du 3-0 que du 2-1.
4: Ah oui,
0: clairement. Cette fin de partie là.
6: Image importante, les amis, que l'on vient de voir sur la télé française. Je sais pas si vous avez la même chose sur vos écrans de contrôle, messieurs, mais en tout cas, sachez-le, on a vu le pied de Kylian Mbappé qui a une énorme poche de glace, le pied droit de Kylian Mbappé, et un Kylian Mbappé avec le masque. Pas content.
4: C'est pas au niveau de la cheville.
6: C'est vraiment sur le haut du pied. Je pense que c'est vraiment quand il s'est fait marcher sur le pied, sur le très gros contact de tout à l'heure.
2: Oui, il doit être glacé en tout cas. Pour que ça refroidisse bien. Et c'est vrai que moi, ça m'inquiète moins que si c'était la cheville. Hein.
4: Oui, bien sûr.
6: C'est vraiment sur le haut du pied.
0: Ça reste une mauvaise nouvelle quand même de voir Kylian Mbappé demander le changement, se mettre à terre, dire, parce que tu l'as lu sur les lèvres, Bruno, qu'il ne peut plus jouer, et le voir 5 minutes après avec une grosse poche de glace. Je pense qu'on va en entendre parler pendant un petit moment hein, entre la qualif et la demi-finale. Du pied, cheville, je sais pas quoi, de Kylian Mbappé, mais c'est forcément pas une bonne nouvelle. En tout cas, il a eu la lucidité de sortir et de pas persévérer. Lui qui sait, comme nous tous désormais, que c'est fait, que l'équipe de France, vu la physionomie de cette fin de match, et les armes qui ont été vraiment, on a l'impression, jetées à terre là, par les Marocains. On a l'impression que les jeux sont faits et que l'équipe de France se dirige tout droit vers sa troisième demi-finale. Ouais. Imaginez, rendez-vous compte quand même consécutive de Coupe du Monde.
4: C'est hallucinant.
0: L'équipe de France qui va attendre clairement l'Espagne. Hein. C'est ce que tout le monde attend, même si ce n'est pas fait.
4: Évidemment, le quart de l'Espagne. Fait, hein, parce que
0: ah non, je sais, mais.
4: Le match de la Belgique face aux États-Unis, je vous le dis, ce n'est pas fait. Hein.
0: Bref, on verra ça après. Ouais. Il reste quelques secondes à jouer.
4: Les
0: quelques
4: Bleus
0: minutes supplémentaires avec le temps additionnel.
4: La balle dans les pieds, Charlotte, tu voulais nous apporter une précision sur les blessures au pied.
3: Alors, s'il est vraiment blessé au pied, moi j'ai une recette pour Kylian Mbappé. J'ai déjà eu beaucoup de coups au pied avec des gros bleus. Alors je coupais une escalope crue, je l'affinais. Ouais, de poulet et vous achetez ça partout en supermarché et vraiment affiné, et je mettais du cellophane, j'entourais mon pied avec le poulet là. Bon, je peux vous dire que les odeurs,
4: c'est ce
3: c'était
4: que font
3: compliqué.
4: Les danseuses étoiles. Ah ouais.
3: C'était trop bien, et je jouais ça pendant des jours, le temps que le bleu s'estompe quoi.
6: Elle gardait.
0: On peut rester sur la chorégraphie.
6: Rassurez-moi,
3: on a dit qu'on se disait tout. On a dit qu'on se disait tout, les amis.
4: À Shakira, on a pris un coup.
6: Imaginez ça, elle gardait ça pendant des jours.
3: Et vous, non, mais vous savez,
4: mais elle sent le poulet mort.
3: Non, mais vous savez que la semaine d'après, une odeur pourrie dans mon sac, j'ouvre, j'avais oublié le morceau de poulet dans mon sac. Et je peux vous dire que les filles, elles m'ont tué dans les vestiaires.
2: Bon, tant que vous n'allez pas à la cantine, hein, ça va. C'est ça.
4: Il nous reste 5 minutes, on est quand même en quart de finale de la Coupe du Monde, on va quand même s'intéresser au match.
2: Hein. Et on parle de poulet dans les chaussettes.
4: Ça montre qu'on est tranquille, hein. Ça montre qu'on est détendu.
2: Bon, allez, attaque des Marocains maintenant sur le côté gauche. On va rester sérieuse. Baye, effectivement, numéro 17, le joueur du SCO Angers qui attaque. Le ballon maintenant pour Raimi, Soufiane Raimi, qui aimerait bien marquer un but hein, comme en 8e de finale face au Canada. Mais pour l'instant, il y a beaucoup de Français dans la surface pour défendre. Et Digne, là, avec son pied droit, c'est pas forcément son meilleur pied. Il essayait de dégager devant, il a dégagé derrière. Plus de peur que de mal, Nico, c'est un corner pour les Marocains.
0: Un petit peu tout seul, il a anticipé effectivement le centre.
2: Faut rester sérieux
0: parce que, oui, il y avait possibilité de se déconcentrer, puis derrière de perdre ce ballon. Donc voilà, c'est un moindre mal, mais c'est vrai que ça fait corner pour l'équipe du Maroc. Où il est bien tiré ce corner. Il hésitait à y aller là, Mike Maignan. Il a fait un pas en avant, deux pas en arrière. Finalement, c'est la tête de Saliba pour écarter le danger. Attention, parce qu'il se rapproche là, les Marocains. Et là, ils sont un petit peu plus dangereux qu'il y a quelques minutes. Le centre en retrait cette fois-ci. Saliba encore pour écarter le danger cette fois-ci de la. Du pied, ça va aller en touche. Non, c'est récupéré là-bas par Bradley Barcola avec Ousmane Dembélé. Voilà les espaces qu'il y a là dans le dos des Marocains. On ne l'exploite pas de la part d'Ousmane Dembélé. Oh, il a hésité là, à aller chercher Mateta ou sur le côté droit Michael Olisée. Et finalement, il n'y avait pas de solution. Donc, on va repartir en attaque placée. Mais c'est pas grave parce que le chronomètre joue évidemment en notre faveur. On ne l'a pas dit. 6 minutes de temps additionnel. Et déjà 2 y a découlé dans ce temps additionnel. Donc, dans 3 minutes et 30 secondes, à peu près, vous l'aurez compris, la France sera en demi-finale de la Coupe du Monde avec peut-être un troisième but dans les sacoches. Eh bien, non, parce que Jean-Philippe Mateta a raté son contrôle.
2: Enfin, dans les sacoches des Marocains, hein, avec le ballon qui va. Repartir vers l'avant. Ounaï maintenant à droite là-bas, cette balle qui va être vraiment changée complètement sur le côté gauche avec Sbailly, peut-être un contrôle de la main du joueur angevin, oui c'est vrai, et ce sera un coup franc pour l'équipe de France alors qu'il va prendre peut-être plus son temps pour frapper. Non, finalement on prend pas son temps et Olisée récupère la balle de la part et le ballon qui là va être redonné aux Français pour un coup franc. Allez, il reste exactement 3 minutes dans le temps additionnel et dans 3 minutes nous sommes en demi-finale.
0: Non, mais là, la faute d'El Ouadi, elle est totalement volontaire et c'est pour casser l'action parce que derrière, il y avait vraiment Barcola qui était tout seul côté gauche pour être trouvé par Michael Olisée. El Ouadi, il a préféré tirer le maillot de tout le monde là pour. Enfin, Michael Olisée en l'occurrence, pour que cette passe n'arrive jamais, ce qui a été le cas. Allez, Warren Zaïre-Emery.
2: Dembélé.
0: Avec Dembélé. Jean-Philippe Mateta, la frappe peut-être et le but de Mateta, non, avec le premier crochet et la frappe derrière. On a l'impression vraiment que dès que les Français désormais ont le ballon, le Maroc est tellement déséquilibré que ça peut aller au fond. C'est dommage là parce qu'il avait beaucoup mieux à faire. Attention, les Marocains sont déjà repartis de l'autre côté, le ballon est perdu, donc logiquement ça devrait faire occasion de but pour la France.
2: Allez, ça repart à droite pour Barcola avec Olisée tranquillement. Oui, il est reparti Olisée tranquillement, pas tant que ça, et il obtient la touche là juste devant le banc des remplaçants marocains de l'entraîneur Mohamed El Ouarbi, qui est vraiment un bon entraîneur formateur né notamment en Belgique, et qui vraiment a porté cette équipe du Maroc, on va le dire quand même, jusqu'en quart de finale. Pour l'instant toujours 2-0, il reste un peu moins de 2 minutes à jouer au temps additionnel. Un long tir là qui va au-dessus de la barre transversale de Mike Maignan. C'était un petit peu osé, mais ça part complètement derrière le but, un tir je crois qui a été tenté par Jessim Yassine, le Strasbourgeois.
0: Ouais, mais c'était bien joué finalement, hein, parce que face à l'équipe de France qui est en maîtrise totale vraiment en cette fin de match face à ces Marocains inoffensifs, bah voilà, on aurait pu imaginer que seul un exploit individuel des Marocains pourrait permettre de revenir. Mais vraiment, on a tellement le sentiment que c'est fait depuis des minutes et des minutes, que ce but marocain il viendra jamais, que là ce qu'on entend c'est surtout les supporters français qui sont que 3000 et totalement de l'autre côté là-bas du terrain. Bah voilà, on les entend d'ici, on voit des maillots rouges qui sont en train de quitter le stade, ce stade qui est en train de se vider. C'est très compliqué de rentrer sur Boston depuis Foxborough, donc voilà, on essaie d'éviter les bouchons. C'est pour vous dire à quel point on n'y croit plus du tout, ni dans les tribunes ni sur la pelouse. Et dans une quarantaine de secondes désormais, bah, on va pouvoir savourer ce parcours toujours sans faute de l'équipe de France, cette qualification pour une nouvelle demi-finale, cette qualification qui est venue se dessiner en seconde période, en 6 minutes, grâce au capitaine des Bleus, Kylian Mbappé, une frappe du pied droit, grâce au ballon d'or des Bleus, Ousmane Dembélé, une frappe du pied droit, le dégagement, sans doute le dernier de cette rencontre de Mike Maignan, et des gros sourires sur les visages des supporters français avec les drapeaux bleu, blanc, rouge qui s'agitent là-bas dans le coin des supporters des Bleus.
2: Avec le chronomètre qui s'égrène, encore 5 secondes à jouer au temps réglementaire. Les Français vont essayer d'attaquer encore une fois, peut-être Dembélé dans l'axe maintenant avec un tir peut-être. Non, finalement là-bas là, sur le côté gauche, Warren Zaïre-Emery, la frappe au-dessus de Michael Olise. Pas vraiment de conviction. Et c'est terminé.
0: C'est terminé, l'équipe de France
4: demi-finale.
0: A fait le boulot. L'équipe de France est d'une propreté incroyable dans cette compétition. L'équipe de France se qualifie grâce à Kylian Mbappé, grâce à Ousmane Dembélé. Deux buts inscrits en 6 minutes en seconde période. Tout va bien pour l'équipe de France, sauf cette image d'un Kylian Mbappé, effectivement touché au niveau du pied avec le masque. Ça va être le feuilleton des prochains jours, mais pour l'instant, on va savourer cette nouvelle demi-finale de Mondial qui se profile pour les Bleus. Cette nouvelle victoire et cette troisième demi-finale consécutive. L'équipe de France attend désormais son adversaire. Ce sera soit l'Espagne, soit la Belgique. Mais dans tous les cas, ce sera encore un sommet en très haute altitude. Et le voilà, le sourire de Kylian Mbappé sur les images. Allez, on va croiser les doigts pour que ça aille pour l'équipe de France. Mais voilà, quelle impression de facilité encore une fois. Ouais. Pour l'équipe de France qui se qualifie haut la main, facilement, et j'ai presque envie de dire sans trembler, face au Maroc.
4: C'est vraiment l'impression que ça nous laisse. On a une demi-heure devant nous pour débriefer ce quart de finale de l'équipe de France. Victoire 2-0, comme il y a 4 ans en Coupe du Monde contre le Maroc. On reste évidemment avec Nicolas Perronnet et Jean-Pierre Blimeau qui sont au stade et qui vont nous faire vivre les célébrations sur le terrain des joueurs français. Charlotte Lorgeret qui va nous aider à comprendre ce qui s'est passé tactiquement pendant ce match. Bruno Salomon qui lit vos messages sur le chat de la chaîne YouTube. Ici, on arrive tout de suite et surtout sur le chat. Donnez-nous votre avis. Qui est l'homme du match pour vous de ce match entre l'équipe de France et le Maroc?
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4: Charlotte, je me tourne vers toi d'abord pendant que les images continuent de tourner à la télévision sur les célébrations des Bleus et la déception évidemment des joueurs marocains. Charlotte, d'abord, le sentiment qu'on a, c'est qu'on est quand même hyper blasé parce qu'on est en demi-finale de la Coupe du Monde pour la troisième fois consécutive et ça nous paraît normal.
3: Ouais, mais parce qu'on est tellement fort que au fur et à mesure.
4: On est juste plus fort, les gars. Désolé.
3: Non, mais c'est la triste réalité. Enfin, la triste. Non, on est très heureux. Mais c'est vrai qu'on pouvait s'attendre à une confrontation un petit peu plus dure, même s'il y avait eu de meilleures intentions de la part des Marocains en seconde période. Mais en fait, comme je le disais tout à l'heure, on peut avoir un plan de jeu, on peut avoir des super joueurs, mais quand on est face à une équipe de France comme ça qui roule un peu sur tout le monde, c'est trop dur. C'est beaucoup trop dur. On a vu Achraf Hakimi parler à la mi-temps à ses partenaires pour dire les gars là on joue pas du tout notre football. Mais c'est pas un manque de volonté ou un manque de qualité, c'est juste qu'à un moment donné quand il y a en face de toi des joueurs plus forts, ben là c'était largement le cas.
4: Et on a vu Kylian Mbappé prendre Boadi dans ses bras, Boadi qui est le coéquipier du petit frère de Kylian à Lille évidemment et qui peut-être va signer au Paris Saint-Germain, mais c'est pas sûr. On a vu aussi Dembélé discuter avec Achraf Hakimi. Les garçons, les joueurs sont toujours sur la pelouse dans le calme, dans la paix intérieure et non, dans la logique des choses.
0: En fait, c'est terrible de dire ça, mais on a l'impression que c'est trop facile, en fait. C'est fou de dire ça, alors que ça ne l'est pas. On sait qu'à ce niveau-là, c'est incroyable, mais tout est... On a tellement pas tremblé en fait dans ce match. Allez, peut-être après le pénalty raté, on s'est dit oh tiens, il y a des journées comme ça, des matchs comme ça, ça peut être un petit peu bizarre, ça peut sentir un traquenard. Et puis en fait, pas du tout.
4: Non.
0: Retour des vestiaires, les Marocains, on les a pas vus. Et là, on a l'impression qu'ils sont en train de célébrer. Allez, chacun un petit match de Ligue 1 qui s'est bien passé, quoi. On va dire que c'est comme ça face au virage. Allez, ça y est, ils mettent un petit peu d'ambiance.
4: Mais tu sais,
0: là,
4: Nico, on va partir tout de suite à Strasbourg parce que même si l'ambiance commence à monter au stade, apparemment dans la fan zone de Strasbourg, c'est Élise Ulata qui est là-bas pour nous, pour ici Alsace. Il y a le feu, Élise.
9: Oui, il y a le feu, on chante.
4: Ah, enfin.
10: On est en demi.
9: Il faut imaginer ici, il y a plusieurs milliers de personnes qui ont crié en même temps pendant le premier et le deuxième deuxième but, l'échec des supporters. C'était comment ce match?
10: C'était incroyable, l'ambiance est incroyable. Il y a une bonne entente, bière pas chère, sandwich merguez pas cher. Une ambiance incroyable. Il y a un speaker qui met l'ambiance de fou. Écoutez, il faut absolument venir 14 juillet. Le mardi, il faut venir, l'ambiance sera dingue.
11: Franchement, c'était magnifique. Le match était super. On n'a pas du tout stressé, franchement, les gars, on n'a pas stressé ou pas?
10: Mais non,
12: c'était incroyable, c'était un match où il fallait confirmer un peu notre niveau de jeu, et là, ça nous a fait bien plaisir. On n'a pas trop été. Il n'y a pas eu de danger, donc c'était absolument splendide.
11: Tout le but de Mbappé, magnifique.
10: On était carré sur les appuis.
9: Voilà. Alors, on peut affronter qui en demi?
11: Idéalement la Belgique, quoi, mais bon, on verra. De toute façon, on a la meilleure attaque du tournoi. On prendra ce qu'il
12: faut. Moi, personnellement, j'aimerais bien prendre ma revanche sur l'Espagne par rapport à l'Euro. Donc, moi, je veux l'Espagne personnellement. C'est vrai. Voilà.
9: Ouais, voilà, on est tellement fort qu'on veut prendre notre revanche. On veut même pas le plus facile. On est comme ça à Strasbourg.
11: Si on veut gagner la compétition, il faut battre tout le monde.
12: Mais surtout, on veut l'Argentine en finale. Et c'est tout ce que je veux personnellement.
11: Et on veut battre l'Argentine en finale.
9: Mais on y croit.
12: Absolument.
9: On y croit à la victoire. Voilà, l'écart, c'est qu'une petite étape avant la victoire.
12: La mise en bouche.
4: Merci beaucoup Élise, merci aux garçons qui sont autour de vous, ça fait plaisir d'entendre des supporters heureux. Élise Ulata, donc d'ici Alsace, qui est dans la fan zone de Strasbourg, Nicolas Perronnet et Jean-Pierre Blimaud, les joueurs sont toujours sur le terrain. On a vu à l'instant à la télévision des images très sympas de Kylian Mbappé, félicité par Jürgen Klopp sur le bord du terrain. Mais qu'est-ce qu'il faisait là, Jürgen?
13: Je sais pas, mais en tout cas, ce qu'il y a de surtout rassurant, je trouve, c'est Kylian Mbappé, quoi. Ça a l'air d'aller, hein. Franchement, avec le grand sourire, on l'a vu sauter pour mettre un petit peu d'ambiance dans cette célébration quand manquait, tellement on a l'impression que les joueurs étaient certains de se qualifier. Ils ont juste fait le boulot aujourd'hui finalement. Et puis là derrière, il a quand même, quand il s'est approché du virage des supporters tricolores, il a quand même donné un petit peu le ton à tout le monde, et on l'a vu sauter sur place. Là il a un grand sourire, donc bon, je pense qu'on va pas trop s'inquiéter, même si évidemment on n'est pas médecin pour la seule petite zone d'ombre de ce match qu'est la sortie de Kylian Mbappé en fin de match suite à un coup visiblement au niveau du pied. Mais les images qu'on vient de voir, elles sont rassurantes. Et là les Bleus, ils sont en train de regagner le vestiaire de ce stade de Boston, qui les aura vus jouer contre la Norvège, jouer contre le Maroc, rouler sur tout le monde sur ces deux matchs. Et c'est vrai qu'on attendait un petit peu cette rencontre comme celle d'un test par rapport à face à une grosse nation, parce que malgré tout, même si il a fallu arriver jusque là, ça manquait un petit peu d'adversité. Donc moi je me disais, oui, ok, cette équipe de France, elle est impressionnante, oui, bien sûr, on a la meilleure attaque du tournoi, évidemment qu'on est les grands favoris, parce que tout le monde nous le rabâche et on voit bien comment se déroulent les matchs. Mais j'attendais quand même de voir cette équipe de France face à une vraie grosse équipe, et le Maroc est une vraie grosse équipe. Et en fait, on a le même sentiment que face alors bon, la Norvège est un contre-exemple, mais toutes ces équipes un petit peu de début de compétition où on a complètement éteint l'adversité, en fait. Donc même face au Maroc, on arrive à éteindre comme ça quasiment tout suspense au cours d'un match. Donc c'est quand même,
4: on les a étouffés, quoi.
13: C'est quand même tout droit, quoi. Enfin, je sais pas ce que vous en pensez, mais pour moi c'est tout droit jusqu'au bout, quoi.
4: Bruno Salomon.
6: De nombreux messages sur notre chat, sur la chaîne YouTube ici ICI. Vous n'hésitez pas à vous abonner et à liker, avec de nombreux messages, avec par exemple il y a Tornion qui nous dit les équipes ont peur de la France, un point, c'est tout. Ce qui, c'est vrai que ça commence à y ressembler de plus en plus avec les autres personnes. Alors il y a Timon Olivier qui avait repéré que Klopp discutait avec Mbappé. On a fait des sondages de savoir l'homme du match. On a plus d'une cinquantaine de votants pour Kylian Mbappé, un 63% pour l'homme du match. Il y a Lara qui nous dit il y a pas mieux que la France dans ce tournoi. Moussa qui nous dit le Sénégal était derrière la France. Ça, on l'a bien compris.
4: Moussa, il nous dit aussi merci à la France, je vous souhaite la troisième étoile.
6: C'est ça.
4: Merci pour les travaux.
6: Voilà, c'est une équipe qui ne truque pas. Voilà, ça c'est la vie pour le Maroc, et qui joue vous serez champion du monde. Voilà pour les nombreux message. J'aimerais juste vous donner une petite statistique que j'ai repérée tout à l'heure par rapport au but de Kylian Mbappé et de Ousmane Dembélé. Pour votre information, Kylian Mbappé a marqué 8 buts désormais dans cette Coupe du Monde, et Ousmane Dembélé 5. C'est seulement la deuxième fois en 24 ans que deux joueurs d'une même sélection réussissent à marquer 8 et 5 buts, de passer la barre de plus de 5 buts. C'était Ronaldo et Rivaldo en 2002 avec le Brésil pour la quand c'était en Corée du Sud et au Japon. Donc voilà, pour la petite voir un peu quand même là où est notre attaque et là où en est notre attaque. Et si jamais il y a étoile, je suis désolé, il va y avoir match pour le Ballon d'Or. Parce qu'il n'y a pas qu'il vienne dans la vie, parce que le Ousmane,
4: Il est champion d'Europe, accessoirement.
6: Voilà, c'est ça. Donc, il va falloir, la bataille va être rude.
4: Va être très rude. Petit message de Roland sur le chat. Roland, le papa de Nicolas Perrault,
6: oui,
4: qui nous dit
6: là,
4: bravo.
6: Il est content.
4: À vous cinq. Toujours un régal. Rendez-vous le 14 juillet. On zappera le feu d'artifice. Bonne soirée.
6: La bise dans le bugé.
4: Voilà. Et on a Fabrice qui nous dit que pour lui, l'homme du match est Didier Deschamps. Alors,
6: c'est
4: Charlotte.
6: Ouais, c'est vrai.
4: Quand on voit les images qu'on a vues là sur le terrain à la fin du match, Didier Deschamps, il est tout simplement radieux, comme on l'a presque jamais vu, je pense, en équipe de France. Qu'est-ce que tu as pensé de son match au niveau du coaching, au niveau de la tactique? Comment tu analyserais le match de Didier Deschamps ce soir?
3: Bah que le match a été très bien préparé. Après aussi le fait d'avoir mis Désiré Doué, de changer comme ça un petit peu l'équilibre. Mais en fait, j'ai l'impression que plus que jamais, cette équipe de France est derrière son sélectionneur. Quoi.
4: Ouais.
3: Alors, au-delà de tout le parcours, on sait qu'à la fin de cette Coupe du Monde, Didier Deschamps n'est pas là. Voilà, il y a eu le décès de sa maman aussi. Il y a un peu de tout. Le fait que l'équipe de France joue de mieux en mieux, qu'elle roule sur tout le monde. On est vraiment derrière Didier Deschamps. Toute la France est derrière lui. Donc en fait, c'est une osmose, mais parce qu'il y a la victoire, parce qu'on n'a pas l'impression qu'il y a de l'adversité. Donc c'est sûr que tout est beaucoup plus beau, plus rose. Mais voilà, faut féliciter tout le monde. Après, j'anticipe ta question, Pia, pour l'homme du match. Donc forcément, j'ai envie de mettre Kylian Mbappé, mais j'ai énormément aimé la deuxième mi-temps de Michael Olise.
4: Ah.
3: Dans son attitude, on pourra peut-être en reparler après.
4: Ah, mais c'est très intéressant parce que c'est le seul des quatre attaquants qui n'a mis ni passe décisive ni but, et c'est intéressant d'avoir ton regard.

0: c'est son adversaire principal, c'est lui-même. Donc en fait, c'est j'ai à partir du moment où il est pas satisfait et il a assez de recul pour savoir que sa première mi-temps était pas assez bonne, ben à partir du moment où ça y est, il commence à se réveiller, à mettre les ingrédients, et ben il est fabuleux. Imaginez s'il avait été efficace dans cette Coupe du Monde. Il aurait fait de l'ombre clairement à Kylian Mbappé.
1: Il est le meilleur passeur de la Coupe du Monde, hein, genre.
0: Mais imaginez toutes les occasions, toutes les occasions qui devaient.
2: Dont son retourné acrobatique de folie.
0: Bon, voilà, laisse tomber. Il est ballon d'or, il est tout.
2: C'est ça. Nicolas, Jean-Pierre, et puis ensuite on ira voir Alexandre d'ici Périgord dans le village de Maxence Lacroix. Nicolas et Jean-Pierre, le match de Michael Olise depuis le stade, qu'est-ce que vous en avez pensé?
3: Moi, je l'ai quand même trouvé assez dans son rôle de dynamiteur. Il a quand même régné, je trouve, au milieu de terrain. Après, j'aimerais qu'il marque un but, quoi, Michael Olise. Parce que c'est pas qu'un passeur, c'est quand même un super buteur aussi avec le Bayern Munich. Et là, je crois qu'il a eu deux occasions, dont une surtout quand il est vraiment sur son pied gauche. Au Bayern Munich, on le voit franchement quasiment aller deux fois sur trois, ça va au fond dans cette situation-là. Il y avait légèrement décalé sur la droite, là, dans la surface. Et je sais pas, un petit peu trop facile, comme sur deux, trois petits ballons, peut-être qu'il a perdu facilement. Moi, je trouve que c'est pas le meilleur match de Michael Olise de loin depuis le début de la compétition. Mais voilà, il y a toujours cette impression-là d'avoir un joueur qui danse quand il chope le ballon, qui arrive sur un geste, sur une feinte, sur un mouvement de corps à faire se lever un stade parce qu'on entend le public le suivre sur ces matchs-là. Donc ouais, je trouve qu'il a fait du Michael Olise, mais peut-être un petit peu moins impactant que d'habitude, même s'il aurait pu vraiment sur une petite passe à Kylian Mbappé là, quand il arrive à se remettre plein axe alors qu'il est dos au but, à faire la différence et derrière à mettre le petit ballon dans la course de Kylian Mbappé qui met le tir au-dessus. Si Kylian est plus efficace et ça doit aller au fond cette action-là, il égale Pelé au niveau des statistiques, on fait peut-être pas le même bilan, quoi. Donc moi je le trouve quand même plutôt satisfaisant, mais c'est pas son meilleur match.
2: Bruno.
4: Kevin nous dit que ça commence à klaxonner dans les rues de Mulhouse, en bas de chez lui, en tout cas. Et un message de Maud qui nous dit « Charlotte, elle est parfaite dans tout. Je crois que c'est la team des Mumuches. » Si j'ai bien compris, tout à l'heure, j'avais déjà repéré un message.
0: C'est une copine à moi, c'est des amis qui sont chez moi.
2: Vous n'avez pas compris qu'elle sent le poulet mort, les amis?
4: On a eu un conseil tout à l'heure, on nous a dit qu'il fallait pas mettre forcément du poulet.
0: Un super bon conseil d'ailleurs.
4: Ah oui, on nous a dit qu'il fallait mettre de la viande rouge plutôt sur ce que tu avais. La prochaine fois, tente la viande rouge.
2: Je crois que les danseuses étoiles, elles mettent du poulet. C'est ça. Il valait mieux, ouais. On a une information donnée par Didier Deschamps. Au micro des diffuseurs, il explique que Kylian Mbappé a ressenti une petite douleur à la cheville, mais c'est normal, les matchs enchaînent, donc c'est a priori même pas le coup qu'il a reçu sur le pied, c'est une petite douleur à la cheville. Bruno, une stat, et après on va aller du côté d'Aja avec Alexandre Alves qui est dans le village de Maxence Lacroix.
4: Vous savez que Kylian Mbappé aime battre des records, il est en train d'en titiller un, en tout cas, sachez-le. Il en est désormais à, puisqu'il a fait une passe décisive et un but dans cette rencontre, il en est désormais dans cette Coupe du Monde à 11 points, donc ça fait 8 buts et 3 assistances, donc 3 passes décisives, 11, c'est...
2: Ah oui, pardon.
4: Ça nous fait 11, 8 et 3, ça fait bien 11. Oui, tout à fait.
2: Non, jusqu'ici, tout à fait. Non, je suis pas littéraire, fait... excusez-moi, monsieur.
4: Et donc, en fait, il égale Gerd Müller en 1970, lors de la Coupe du Monde 1970. Il est sur des stats complètement stratosphériques, Kylian Mbappé avec cette équipe de France.
2: Oui, tout comme Messi, qui va exploser aussi plein de records, parce qu'il se tire la bourre.
4: C'est fini, là. Voilà, maintenant,
2: non, pas encore, non. On va rejoindre Alexandre Alves d'ici Périgord, qui est donc dans le village d'Aja, c'est le village de Maxence Lacroix, le défenseur central de l'équipe de France qui n'a pas joué aujourd'hui et qui avait décidé depuis le début de la Coupe du Monde de payer les pizzas à tout le village les soirs de match. Alexandre, comment se passe ta soirée à Aja?
5: Eh bien écoutez, super bien, toutes les pizzas sont finies et là je suis devant la salle des fêtes et il y a tout le monde qui a les drapeaux de l'équipe de France et voilà.
2: Ça c'est sympa, on adore.
5: Voilà, vous entendez tous les allez Maxence, tout le monde tape dans les mains. Allez Maxence, voilà, c'est ce qu'on dit, voilà. Et là je suis avec Enzo justement qui a regardé tout le match. Alors Enzo, comment on se sent là?
6: Trop sympa, là, c'est trop bien, on a gagné le match 2-0 là.

0: Là, on attend que le prochain match. Hein.
1: T'étais stressé?
0: Beaucoup. Hein. En première mi-temps, on a pas marqué. Hein. Là, on commence à se faire peur.
1: Ouais, quand tu le pénètes raté, t'as un peu.
0: Ouais, mais bon, après, ils nous ont fait stresser et ils ont fait un peu retarder le pénalty, donc bon.
1: Ouais, il a commencé tout alors maintenant avec 2-0, c'est fini, on est en demi.
0: Ouais, voilà, maintenant on attend plus que Maxence rentre sur le terrain et puis.
1: Ouais, voilà. C'est un peu le juste qui a manqué ce soir, quoi. On aurait aimé voir
0: Maxence. Ouais, voilà, je pense qu'il aurait apporté beaucoup de choses.
1: Pourquoi t'aurais aimé le voir justement Maxence? Parce que c'est un peu.
0: Bah, il vient d'ici, donc plus je connais pas, mais bon, j'ai un peu joué avec lui, donc c'est toujours sympa de le voir sur le terrain.
2: Ah du coup, ouais.
1: Tu crois un peu besoin pour la demi là, c'est
0: ça? Oui, mais bon, la Belgique ou l'Espagne, mais on n'a pas trop peur.
1: Ouais. On va aller en finale?
0: Bien sûr.
1: Tu remportes Belgique ou l'Espagne?
0: Oui, bien sûr. L'Argentine, on va les tabasser, c'est en finale.
1: Ah, tabasser carrément.
0: Ah, oui.
1: Et ben voilà, vous entendez la joie du coup et la satisfaction et la confiance de Enzo.
2: Génial.
1: Et allez Maxence, dans tout hasard, les Maxence.
2: C'est énorme. Ah, j'adore.
1: Voilà. Donc on croise les doigts pour le voir en demi.
2: Ben évidemment, tu sais, nous on était à deux doigts, Alexandre, de chanter des Allez Warren dans le studio aussi, parce que Bruno et moi on est fans de Warren et Henry. On les comprend tellement. Donc on est à Aja avec Alexandre Alves d'ici Périgord. Aja qui est donc le village de Maxence Lacroix, qui aujourd'hui n'est pas rentré en jeu, mais il a eu des minutes Maxence Lacroix sur cette Coupe du Monde déjà. On a parlé de Michael Olysee, on a parlé un petit peu d'Mbappé. Moi j'aimerais parler de Adrien Rabiot et Manu Koné, Charlotte, parce que je trouve qu'on les a beaucoup vus sur ce match et je trouve qu'ils ont été super combatifs. Qu'est-ce que toi tu as pensé de leur match?
3: Très costaud en première période. Je pense que c'est eux qui ont, comme d'habitude, gardé l'équilibre. Je trouve qu'encore Adrien Rabiot, on le voit pas assez, parce que Manu Koné, franchement, je pense qu'il commence à prendre vraiment le lead, parce qu'il a des capacités dans l'explosivité, dans la vivacité, où on le voit un peu plus. Mais Rabiot, en fait, dans le travail de l'ombre, il est super, super important. Et surtout que on a parlé tellement de cette équipe au milieu terrain du Maroc, avec cette densité, avec cette qualité technique. En fait, l'impact physique des Français a mis à mal ce milieu terrain du Maroc. Donc, encore très satisfaite, même s'il y a eu des pertes de balles. Je pense qu'à un moment donné, voilà, ils ont eu des petits sauts de concentration. Ça, c'est vraiment l'expérience des paires de balles de Manu Koné ou de Michael Olysee au milieu de terrain, Ousmane Dembélé aussi de temps en temps. Mais globalement, voilà, très satisfaite, très contente que Warren soit rentré. Il a mis deux trois tampons. Il a pas eu énormément de choses à faire, mais non, ce milieu de terrain est quand même très intéressant, que ce soit Tchouaméni, Rabiot ou Manu Koné.
2: Nicolas et Jean-Pierre à Boston, est-ce que vous voulez nous donner aussi le nom de votre joueur à vous, homme du match?
4: Alors Jean-Pierre, non, parce qu'il est parti.
2: Ah bah bravo. Ah mais non, mais il voulait pas épiloguer. On l'avait.
3: Non, mais il en a eu marre,
2: hein.
3: En fait. Ça, il a entendu l'escalope.
2: Il en a eu marre de nous. Bah Nico, bah, alors.
5: Bah, je crois que je vais pas être original. Je vais mettre Kylian. Hein.
2: Oh non, Nico.
5: Bah non, mais un but, une passe décisive.
2: En tout cas, c'est pas Mike Maignan, ça c'est sûr, hein, parce que il a touché très peu de ballons et il a fait un seul arrêt.
5: Deux, je crois. Il y a eu trois tirs, je crois. Mais bon, quand on met un but, une passe décisive en quart de finale de Coupe du Monde, bon.
2: Oui. Tout à fait.
5: Voilà. Alors, mais oui. Ouais, je vais rester sur Kylian, ouais.
2: Ok, on
6: petite
2: reste.
6: Déclaration
2: oui,
6: de Kylian Mbappé. Il a parlé sur le micro du diffuseur. Il a donné de ses nouvelles. Petit coup à la cheville, mais ça va bien. Faut pas s'inquiéter. Il a préféré vraiment opter sur le côté je sors. Alors, en tout cas, on n'est pas en mission, a-t-il dit. Tant qu'on gagne, voilà, il faut se lâcher. Et après, il a parlé de son ami Achraf Hakimi, de le voir triste. Ça l'a rendu triste, mais il était là pour gagner. Et puis ils se reverront dans le vestiaire, bien évidemment. Et ils auront l'occasion de revenir sur les émotions qu'ils ont vécues de s'affronter dans cette rencontre.
2: Ouais, d'ailleurs, gros coup de chapeau hein, au Maroc, à la sélection marocaine et aux joueurs et aux coachs, parce que franchement, ils ont fait une très très belle Coupe du Monde. Moi, j'ai encore la rétine marquée par leur première mi-temps contre le Brésil pour leur ouverture de la Coupe du Monde. C'était vraiment du beau football. Charlotte, contrairement à ce qu'ils avaient annoncé, ils sont quand même un peu venus en victime expiatoire, les Marocains. Moi, c'est ça qui m'a surtout étonnée. Je m'attendais à une équipe qui allait tout donner, tout tenter. Et on a l'impression qu'ils ont accepté leur sort assez rapidement, finalement.
3: Moi, je pense qu'ils ont été étonnés que techniquement, ils n'ont pas réussi à retrouver les circuits de passe où on pouvait voir Brahim Diaz, notamment, ou Unai, El Hanaoui, tout ça au milieu de terrain, vraiment combiné. C'était vraiment leur force dans cette équipe du Maroc. Après, oui, ils ont été étonnés, je pense que techniquement, de pas retrouver leurs automatismes. Après, dans le pressing aussi, je pensais que ils allaient être un petit peu plus haut, mais en fait, je pense qu'ils ont vu qu'au milieu de terrain, ils se faisaient manger un petit peu, que de se retrouver face à Saliba et Upamecano, notamment les deux grands costauds derrière qui sont très très forts. Jules Koundé et Lucas Digne n'ont pas eu énormément de travail, alors que je pensais qu'ils allaient être un peu plus en difficulté face à Ibrahim Diaz notamment, mais qui a été pas très très bon dans cette Coupe du Monde. Et puis derrière, Diop a été en grosse difficulté, Mazraoui aussi qui a été en difficulté.
2: Donc les Axio, défenseurs Axio.
3: Ouais, non, en fait je pense que vraiment ils ont maîtrisé, ils ont eu des petits temps faibles, cette équipe de France. On a vu que finalement dans cette possession, c'est le Maroc qui a eu un petit peu plus de possession que les Français, parce qu'en fait ils ont l'intelligence, les Français, d'un moment donné de laisser, faites le travail, essayez de créer des choses, que nous on essaye, créer des choses, et vous allez voir qu'en transition on est beaucoup plus impactant.
2: La moindre erreur,
3: exactement.
2: Badaboum. On a Claude sur le chat de la chaîne ici qui nous dit: le milieu de terrain des Lions de l'Atlas est très très fort. Malheureusement, ils ont été totalement éteints face au milieu de terrain français. C'est indéniable. Claude,
6: les Lions de l'Atlas.
2: Il a dit
6: les Lionceaux de l'Atlas. Non, mais c'est vrai, ils étaient trop jeunes. Juste vous dire qu'il y a un petit sondage, puisqu'on est à quelques minutes de la fin de l'émission, juste pour vous dire que on a fait un sondage pour savoir ce que préféraient les fans pour le prochain tour et pour la demi-finale. Est-ce que c'est l'Espagne ou la Belgique? Et ben, il y a 55% des personnes qui seraient plutôt favorables au retour du Somme, au retour des Belges et un petit match face à la Belgique.
2: Alors, très intéressant, parce que évidemment, on va terminer ce débrief là-dessus. En se projetant sur l'avenir. Le match entre l'Espagne et la Belgique, c'est demain. Donc demain, on saura qui sera l'adversaire de la France. Charlotte, est-ce que tu as vu déjà le match des Belges contre les États-Unis il y a 2 jours?
3: Oui.
2: En pleine nuit.
3: Mais comme je l'ai vu en replay, évidemment. Mais
2: moi, je l'ai vu en direct.
3: Comme sur toute cette Coupe du Monde, les Belges, en fait, on a l'impression qu'ils sont morts, mais ils sont pas morts. Donc c'est ça, c'est de créer cette incertitude. Après, les Espagnols, on a envie de voir un match de fou, en fait, contre les Français. Mais c'est vrai que si on veut vraiment être un peu plus sûr de passer, ce serait mieux contre les Belges. Mais je pense que ça va être compliqué les Belges pour éliminer les Espagnols.
2: Dans un instant, je te pose la question à toi aussi, Nicolas Perronnet. Mais d'abord, on va partir rue de la Roquette avec Marine Clette de la direction des sports de Radio France, qui est donc rue de la Roquette. C'est à Paris, la rue de la Roquette. Salut Marine.
7: Salut à tous, bonsoir Pierre, bonsoir tout le monde.
2: Alors Marine, comment s'est passé le match rue de la Roquette? Déjà, où est-ce que tu as vu le match?
7: Eh ben, dans à peu près, enfin sur 4 écrans différents, parce que tous les bars ici sont ouverts avec les baies vitrées grandes ouvertes. En fait, le quartier était complètement piétonnisé, une quinzaine de rues complètement interdites aux voitures depuis 20h.
2: On est autour de la place de la Bastille.
7: Voilà, exactement, entre Bastille et Voltaire pour les Parisiens, mais sinon vraiment c'est dans l'est parisien, et que des personnes à pied, à vélo à la limite, mais donc une très bonne ambiance finalement, une rue presque calme là maintenant. Tout le monde rentre chez soi doucement à pied. Je suis avec ce supporter qui a passé une très bonne soirée justement avec tout le monde.
8: Bonsoir, je m'appelle Paul. Ouais, on a passé une très très bonne soirée. Le match, très très bien. J'avais espéré voir Cherki titulaire, c'était pas le cas, c'est pas grave. Mais en tout cas, on a passé une très bonne soirée, très bonne ambiance,
7: zéro débordement.
8: Super bonne ambiance, on s'est bien éclaté avec tous les copains.
7: Grande fan zone réussie.
8: Exactement. Ouais, super terrasse, on s'est régalé.
7: Au top. Voilà, donc Pia, ici très bonne ambiance. J'ai croisé aussi une patrouille de police qui m'a employé l'expression bon enfant. Donc tout s'est vraiment très bien passé ici à Paris.
2: Ça, c'est une bonne nouvelle, Marine. Ça fait plaisir d'entendre ça. Ça a été aussi
7: avec une victoire au bout.
2: Oui.
7: Que demande le peuple?
2: Exactement. Bah, le peuple marocain, il demandait peut-être autre chose, mais en tout cas, les supporters français sont heureux. Merci beaucoup, Marine Clette. Merci à Paul. Ça fait très plaisir d'entendre que c'est paisible rue de la Roquette dans Paris, dans ce quartier piétonnisé. Il y a aussi eu Il y a un truc à souligner, Charlotte, c'est que l'équipe de France est tellement fair-play qu'il y a quand même, à part quand vraiment on tombe sur des folles dingues comme avec le Paraguay, mais sinon globalement les matchs se passent dans des états d'esprit assez bons, quoi.
3: Oui, parce qu'ils savent qu'ils sont quand même assez supérieurs face à leur adversaire, mais aussi parce que le Maroc aussi a voulu jouer le jeu, ils n'ont pas voulu casser le rythme, déjouer. Ils ont essayé de jouer leur football au maximum, sauf qu'ils ont très rapidement vu que c'était pas possible. possible. Donc c'était agréable qu'il y a eu du rythme. Mmh. Franchement, c'était pas beaucoup de fautes. Donc c'est des matchs qui sont beaucoup plus plaisants. Bah, en même temps, on pouvait pas faire pire que contre le Paraguay en même temps.
2: Après, c'est vrai que ça laisse ce sentiment de légère déception quand même par rapport à ce à quoi on pouvait s'attendre.
3: Est-ce que vous avez vu du coup l'exigence qu'on a?
2: Mais on est des ouf.
3: L'exigence qu'on a.
2: Excusez-moi, mais on est devenus fous.
3: On attend de voir des 2-2 prolongations, mais des trucs clair. De fous, des 17 tirs à 12. Enfin, c'est dingue.
2: Mal habitué.
3: Ah oui.
2: Bon, c'est l'heure de rendre l'antenne, mes petits amis. Nicolas Perronnet, je ne sais pas si tu préfères Espagne ou Belgique au prochain tour. Tu as 5 secondes pour nous le dire.
4: Espagne.
2: Ah ouais, d'accord.
4: Voilà.
2: C'est clair, c'est net, c'est précis. Nicolas Perronnet, Jean-Pierre Blimaud, vous étiez tous les deux au stade à Boston, à Foxborough exactement. Merci mille fois de nous avoir fait vivre ce match. Merci encore une fois Charlotte, t'as été parfaite comme d'habitude, c'était super intéressant. Merci Bruno Salomon d'avoir lu les messages des internautes. Merci à tous les internautes, vous avez été des milliers, des milliers. On est quasiment à 100 000 vues sur la soirée. Merci à Mathilde en régie, à Ange, à Nicolas et à Lucas pour cette soirée fantastique. La France est en demi-finale. Ciao.
9: Qui a d'abord qui a provoqué penalty. Bien sûr qu'il y a penalty tous les jours, il y a penalty à la 25e minute de jeu sur Kylian Mbappé.
10: Ça fait deux fois qu'il va replacer son ballon, le capitaine de l'équipe de France. Cette fois-ci, c'est la bonne, Kylian Mbappé face à Yacine Bounou pour l'ouverture du score. C'est raté, c'est mal tiré de la part de Kylian Mbappé. C'est toujours bien arrêté quand on a un gardien de but, un penalty. Mais là, franchement, il est sorti, je pense, un petit peu de son match. Kylian Mbappé, d'ailleurs, il est en train, avec ses bras, de faire comprendre qu'il n'était pas content de du temps que ça a pris, tout simplement, pour aller tirer ce penalty.
11: Désiré de mettre dans l'axe Mbappé, qui va peut-être frapper.
9: Allez,
11: la frappe Mbappé, le but temps, l'ont regagné. Mbappé à l'entrée de la surface qui s'infiltre, qui arme son pied droit, qui frappe dans le petit filet opposé. 1-0 pour l'équipe de France après 15 minutes quasiment en deuxième période. On a trouvé la clé. Attention à l'équipe de France qui attaque encore dans l'axe avec Dembélé qui frappe.
9: Allez,
11: et qui marque, et qui marque
9: le deuxième but, voilà, le deuxième but de l'équipe de France.
11: Dembélé.
9: Et voilà Ousmane Dembélé qui ramène tout le monde vers le sélectionneur Didier Deschamps, vers le staff des Bleus, et l'émulation et la joie et la célébration, elle est collective pour le Ballon d'Or. Ousmane Dembélé qui vient faire le break face au Maroc. Cette fois-ci c'était plein axe, on les sentait sur la brèche de plus en plus les Marocains. En 5 minutes les Bleus se mettent sur orbite pour aller chercher leur demi-finale. Allez les Bleus, 2-0 face au Maroc. C'est terminé, l'équipe de France a fait le boulot. L'équipe de France est d'une propreté incroyable dans cette compétition. L'équipe de France se qualifie grâce à Kylian Mbappé, grâce à Ousmane Dembélé. Deux buts inscrits en 6 minutes en seconde période. On va savourer cette troisième demi-finale consécutive. L'équipe de France attend désormais son adversaire. Ce sera soit l'Espagne, soit la Belgique. Mais dans tous les cas, ce sera encore un sommet en très haute altitude.
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2: Il est comme tous les jours. Et pour découvrir des personnalités aussi du Pays Basque, grâce à Valérie Delos qui part un petit peu partout sur le territoire. Elle était à Hendaye, notamment il y a quelques jours. Elle prend le temps de discuter avec les gens qu'elle croise. Et aujourd'hui, c'est une rencontre qui nous replonge dans un monde de paillettes. Et c'est Lola Lou qui nous raconte son parcours assez incroyable.
3: Bonjour, je me suis appelée Lola Lou. J'habite au Pays Basque et j'ai 54 ans.
4: C'est votre nom d'artiste que vous souhaitez garder. Ça fait écho à une vie antérieure.
3: Tout à fait.
4: Vous êtes au Pays Basque depuis combien de temps ?
3: Une dizaine d'années.
4: Mais avant, vous avez une vie extraordinaire. Vous étiez une drag queen.
3: Une drag queen française à l'étranger qui chantait du cabaret, du jazz, dans les années 90.
4: Donc c'était la grande époque des drag queens.
3: C'était l'époque de Priscilla, reine du désert.
4: Exactement. En étant ch'ti de Arras, on a tout d'un coup l'idée de partir vers le drag queen.
3: Je chantais, j'aimais chanter. C'était aussi la grande époque des karaokés dans les bars à l'époque. Mmh. J'avais des amis bruxellois drag transformiste. Mmh. On avait dit on va essayer. La première fois que j'ai fait ça, je ressemblais un peu à Nelly Olson dans La Petite Maison dans la Prairie, on va dire. C'est pas très glorieux.
4: Est-ce que c'était une forme de revendication aussi d'être drag queen ?
3: Très certainement pour certaines personnes. Faut pas oublier que les drag queens, par exemple aux États-Unis, sont les premières personnes qui ont milité pour les droits LGBT. Mmh. Avec Stonewall, par exemple. Mmh. Ce sont ceux qui avaient le plus à perdre et qui avaient le plus à gagner, je pense. Moi, c'est pas quelque chose de militant. Moi, je chantais. Pour moi, c'était juste une expression artistique.
4: Tu es allé en Pologne. C'était une époque folle artistiquement. Il y avait tout le mouvement underground.
3: Les années 90, c'était une culture post-communiste qui avait vraiment envie de découvrir des choses et de faire des choses. Et puis voilà, j'ai vu un intérêt. J'ai trouvé une pianiste. On a monté un spectacle.
4: Et puis après, il y a l'Afrique du Sud. Alors comment ça arrive ça ?
3: Une histoire d'amour. Puis là-bas, j'ouvre un cabaret drag, multigenre, multiculturel, multiracial.
4: J'imagine que c'était le premier.
3: C'était le premier. J'aimais cette idée de voir tout le monde en Afrique du Sud, post-apartheid, qui se rassemblait dans un lieu et qui s'amusait tous ensemble en regardant des dragues.
4: C'est une forme de fantasme, la drague.
3: Voilà. Elle ne rentre dans aucune case. Elle a le droit de tout dire. Ce n'est qu'un personnage fictif et imaginaire. Mais on peut faire passer plein de messages sympas. Et ces mêmes messages, je les faisais passer en Pologne quand l'extrême droite est arrivée au pouvoir avec Kaczynski dans les années 2000. On est de tout bord politique, mais on fait tous YMCA ensemble à la fin de mon spectacle. Dans toute ma carrière, je n'ai jamais eu à subir d'homophobie, de rejet. J'aime à penser que c'est aussi peut-être la manière dont je présentais mon personnage.
4: Comme dit Renaud, tu étais du parti des oiseaux, tu étais pour la douceur.
3: Ouais, c'est ça.
4: Quel regard portaient tes parents ?
3: Bon, y a certaines choses qui ont été compliquées pour mes parents, comme mon homosexualité, bien sûr. Dans les années 80, c'était pas évident. Mmh. Par contre, le côté drague, non. Mmh. J'avais des calendriers. Une fois, je surpris mon père en train d'offrir le calendrier à nos voisins en disant « c'est mon fils ».
4: Oh, génial.
3: Donc, je suis assez reconnaissant pour ça.
4: Allez, dernière question. Quel regard vous portez sur les drag queens d'aujourd'hui ?
3: Je les envie un peu parce qu'ils ont des possibilités de maquillage qu'on n'avait pas à l'époque. Et vraiment, ils ont des super trucs avec du bon matos, quoi. Ça, je l'envie. Parfois, je trouve ça un peu trop sexuel. Mais bon, je pense que voilà, ça, c'est une question générationnelle plus qu'autre chose. Je suis très heureux, en tout cas, qu'ils fassent passer des messages de tolérance. C'est le plus important.
4: Un vieux sage et tolérant, en tout cas. Merci beaucoup.
3: Merci à vous.
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5: Adicia pour le monde, et oui, notre expression du jour, est ou estre entre Gallia que Rabastens en français. Bon, c'est assez simple à comprendre.
6: Oui, mais moi j'ai compris.
5: Ben oui,
6: être entre Gaillac et Rabastens.
5: Voilà, cette expression, vous pouvez l'utiliser quand une personne a abusé d'un peu trop de vin, des billes, loubis. Qui, mais je dis le vin, mais ça peut être quelque chose d'autre. Notre alcool, dit l'intabé, que sera à quelle personne entre Gallac et Rabastens.
6: Alors toujours avec modération, on est d'accord, mais c'est quand quelqu'un est un petit peu peut-être voire beaucoup pompette.
5: Eh oh, vous m'avez entendu, vous avez compris. Ouais. Bon, le Mike et Buffet Paz, il a le coup test. Il vaut mieux que cette personne ne souffle pas dans le ballon. À qui ouais. Pour revenir à l'expression, il y a à Bisto de Nage, 20 km entre Galiac et Rabastens. Donc ça fait 20 km environ. La route est un peu sinueuse entre Galiac et Rabastens. Et surtout, elle longe le vignoble gaillacois, d'où ben, l'origine de l'expression S entre Galiac et Rabastens.
6: Jaro, il y a d'autres expressions dans le même style ?
5: Ben, nous cita Gascou, qu'est-ce qu'on dit, per exemple, qu'a cargata Madira. Littéralement, il a chargé à Madiran. Le vignoble de Madiran se situe en Gascogne, aux confins des départements du Gers, des Hautes-Pyrénées et des Pyrénées-Atlantiques. Aoué ou abé cargat à Madira, littéralement, donc avoir chargé à Madiran, c'est être ivre, tout comme être, esté béouet, et béouet du verbe béoué, béoué qui veut dire boire en occitan gascon.
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7: Ne paniquez pas, ça arrive même au meilleur. Vous n'avez pas forcément besoin d'adopter un chat, même si c'est la solution la plus radicale. Après, ça coûte assez cher en veto et en croquettes. Une voisine de ma grand-mère en a eu récemment, pas des chats, des souris. Une petite invasion dans sa cave. Bah oui, elles ont froid aussi l'hiver, c'est quand même quelque chose. Mais cette voisine,
8: ça fait face
4: aux
8: difficile.
4: C'est difficile.
7: Mais rien que l'imaginer, ok, ça vous fait ça. Ouais, ouais. Bon, la voisine, elle, c'est un peu pareil, mais elle est pacifiste. Elle ne voulait pas installer de piège à clu, ni d'autres pièges, vous savez, ça le fout clac, comme dans le dessin animé.
8: Répète.
7: Ni adopter un serial killer poilu, je parle toujours du chat. Mais ma maman lui a donné un truc. Comme les rats, les souris ont un odorat très développé. Les souris sont sensibles à certaines odeurs puissantes qui les gênent dans leur recherche de nourriture. Elles détestent notamment l'odeur de la menthe poivrée, du clou de girofle, de l'eucalyptus et de la lavande. Ces senteurs très intenses perturbent leur système olfactif et ça les incite à fuir. Et comme chez cette voisine, Topelknight hebt besser, cousu deux fois ça tient mieux, elle a tout mis. Tout, la lavande, les clous de girofle, tout. Sacré mélange, hein. Bon, ça fonctionne. Ni les souris, ni la voisine n'osent retourner dans la cave à cause de l'odeur.

0: dire à ce qui paraît, ils disent à skip. Il y a de moins en moins de lettres, de moins en moins de mots. Mais si on continue comme ça, ils vont parler comment dans 10 ans les gens? C'est quoi cette façon de parler là? Je veux dire, il n'y a rien, c'est pas une longue phrase. Je comprends qu'on veuille écourter des trucs, mais il n'y a rien, c'est pas long, il y a R. Comment on va parler dans 10 ans? Moi je dis, on parle de plus en plus des extraterrestres et des ovnis. Moi je pense que si les extraterrestres viennent sur Terre, c'est à cause des gens qui parlent comme ça, qui réduisent les mots. C'est quoi cette façon de parler, franchement? C'est abusé, quoi. Parler français, c'est une belle langue, le français. Il y a R, MDR, PTDR, ASKIP, il est BG pour dire beau gosse. Mais c'est bien de dire qu'on est beau gosse, ça fait plaisir d'entendre beau gosse. C'est plus plaisant que BG. Ils enlèvent les voyelles comme ça. Ça me rappelle les films coquins qu'on voyait sur Canal+, au début du mois, le samedi du mois, quand c'était encrypté. Vous vous rappelez ça? Faites pas semblant, hein. Lui, à tous les auditeurs d'ici Picardie, vous aussi, vous êtes tombés au moins sur du crypté sur Canal+, dans les années 90. Et ben c'est pareil, cette nouvelle façon de parler là. Des mots courts, de plus en plus courts. Et d'ailleurs, même les rappeurs de nos jours ont des noms d'artistes de plus en plus courts. ZKR, PLK, SCH, MHD. Après, il y en a qui gardent quand même les voyelles. Gims, Jules, Vald. Et bien sûr, on terminera par les groupes asiatiques, les Coréens de BTS. Alors eux, ils n'ont pas mis de voyelles, mais BTS, c'est quand même Bac+2.
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2: Oui, alors vous l'avez certainement déjà remarqué, j'adore les noms de communes avec des noms rigolos. Et j'adore essayer de comprendre d'où ça vient aussi. Alors aujourd'hui, je vous emmène en Vendée à Chantonnet. La la la la la la la. Ben oui, ben Chantonnet pour moi c'est ça, pousser la chansonnette. Je sais pas du tout pourquoi j'ai chanté une chanson de Noël, bref. D'ailleurs, le petit Robert est d'accord avec moi et donne cette définition. Chantonnet, c'est chanter à mi-voix. Bon, d'accord, Chantonnet, la commune de Vendée, ça s'écrit pas du tout pareil que chantonner du verbe chanter. Mais quand même, vous pouvez me l'accorder, c'est troublant. Est-ce que les gens chantonnent à Chantonnet? C'est une vraie question. Et la réponse est oui, mais pas plus qu'ailleurs, d'après des études approfondies réalisées par moi-même. Et si l'on en croit l'histoire relayée par la mairie de Chantonnet elle-même...
3: Ipsos mieux sec, hein. Chantonnet, ça viendrait d'un camp romain qui se serait installé dans le coin, c'est ça?
2: Oui, exactement. Il y a fort, fort longtemps. Camp apparemment dirigé par un certain Antoine, puisque ce serait le camp d'Antoine, Campus Antonini. D'ailleurs, cette histoire fait sens, puisque Chantonnet est pile poil au croisement de deux anciennes voies romaines et que des fouilles ont montré des vestiges de villas gallo-romaines. Bref, il y aurait donc eu le camp d'Antoine, nom qui aurait dérivé pour arriver aujourd'hui à Chantonnet. Le nom de la commune n'a donc rien à voir avec la chansonnette, même si, fun fact, entre parenthèses, ça veut dire anecdote rigolote pour les non-initiés, le chanteur Philippe Catherine a grandi à Chantonnet. Coïncidence? Non, je ne crois pas.
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4: La nature.
5: Aux gens qui habitent à côté.
6: Bah moi, je sais pas, mais il y a Monsieur le maire. Dans son prénom, il y a le maire. Bah, il y a la mère... Du coup, bah moi, du coup, je pense que c'est Ali.
7: Ah, tu penses que Monsieur le maire est le propriétaire de la mer?
6: Oui.
7: Et comment on appelle les habitants de la mer?
6: C'est ceux qui habitent dans les îles.
7: Et est-ce que vous savez combien elle mesure, la mer? Est-ce que vous savez jusqu'où ça peut descendre?
6: 60 mètres.
8: 3 kilomètres.
6: 100 mètres. 200 plus, plus, plus,
7: plus, plus, plus, plus. Quels sont les animaux qui vivent tout dans le fond, tout dans le fond, tout dans le fond de la mer?
8: Une raie.
6: Une pieuvre.
8: Une tortue.
6: Les étoiles de mer,
8: les corails,
6: les requins,
8: les poissons.
9: Et avec ceci,
10: oui.
9: Ce sera tout.
10: Non.
9: Ce sera tout.
10: Non.
9: Ce sera tout.
10: Non.
9: Ce sera tout.
10: Non.
7: Comment ils font pour voir?
6: Ils ont une vision plus adaptée dans l'eau.
5: Ils ont des gros yeux.
7: Mais des fois, il fait vraiment très nuit. Hein. Vous avez vu des images des fois?
6: Non, parce qu'en fait, il y a des poissons qu'ils ont une antenne où il y a une petite boule qui fait de la lumière.
7: Mais ils n'en ont pas tous. Alors comment ils font les autres, ceux qui n'ont pas de lampe?
6: Ils s'approchent d'eux et du coup ils voient.
7: Tu penses qu'en fait, il y en a qui ont des lampes et ceux qui veulent voir, bah, ils suivent ceux qui ont des lampes?
6: Ouais.
7: Il y a quel est le

0: le plus gros des animaux selon vous qui vit sous l'eau, tout dans le fond de l'eau?
1: Une chèvre, des grosses chèvres, des baleines, une grosse baleine, un requin, la barrière des corails.
2: C'est quoi la barrière de corail?
1: Bah ça permet pour pas que les requins aillent manger ceux qui sont après la barrière.
0: C'est comme une clôture en fait?
1: Un peu. C'est comme un filet dans l'eau et c'est pour que les gens ils se baignent dedans et pour pas que les requins ils mangent les gens qui se baignent.
0: Parce que les requins ça mange les gens?
3: Les requins c'est méchant donc moi je pense que oui.
4: Des fois je regarde des vidéos de requins et du coup et ben je vois où des fois ils en mangent des gens et je pense que c'est très très très méchant.
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6: Bonjour, mon nom, évidemment, c'est Joseph Fragomène, en italien Giuseppe Fragomène, alias Mazarin. Messieurs, dames, bonjour. Le musée que vous allez visiter, c'est toute ma vie.
7: Le musée dont nous parle Joseph Fragomène retrace des centaines d'années de costumes. Il a été créé de toutes pièces à l'Espar Médoc et il est à l'image de cet homme de 90 ans. Joseph est né en Italie, mais son cœur bat pour la France depuis 70 ans. Il a été couturier de star à Paris avant de poser ses valises dans le sud-ouest et au cœur du Médoc. Il nous reçoit dans son musée, habillé tout en bleu.
6: Regardez la photo avec Michou, je suis là avec Michou, c'est moi qui ai donné la couleur en 70. Il n'avait pas les moyens de se payer le costume chez moi. Il rentre dans la boutique à Place des Vosges et il m'a demandé, monsieur Mazarin, pourriez-vous me faire un costume? J'ai regardé ses yeux, je dis, vous savez, tellement des yeux bleus, jolis et beaux, franchement, vous devrez vous habiller en bleu ciel, ça vous va très bien. Et c'est à partir de ce jour-là qu'il s'habillait tout le temps en bleu.
7: Qu'est-ce que vous avez fait à Paris de beau? Parce que là, je vois face à nous des tas de photos de stars, d'Alain Souchon à Karen Cheryl, de Philippe Chevalier à Ariel Dombal.
6: Tous les stars de cinéma de France des 70 en 2000 venaient chez moi.
7: Pourquoi venaient-ils chez vous? Est-ce que c'était pour leur costume personnel ou pour les rôles qu'ils allaient jouer?
6: C'était pour le cinéma. J'étais obligé d'habiller l'artiste.
7: Charles Aznavour est en photo.
6: Il était très content de s'habiller chez moi parce qu'on avait la même taille. Et d'ailleurs, on mettait des talons tous les deux à l'intérieur de la chaussure pour s'agrandir.
7: Qu'est-ce que ça fait d'habiller les gens, les stars, les personnes célèbres? Est-ce qu'on a un petit peu de pression?
6: Oui, une seule fois avec un seul comédien, un italien qui s'appelle Michel Piccoli, figurez-vous, je croyais qu'il était gentil, non, pas du tout. Ce monsieur, il voulait un costume près du corps. Et une fois fini, oh monsieur, il est trop serré, et surtout, je n'osais pas lui dire, mais monsieur, vous savez la tête en avant, vous savez les épaules basses, vous savez le dos rond, franchement, vous êtes mal foutu, mais je ne pouvais pas le dire.
7: Est-ce qu'on peut dire que vous avez, depuis Paris, habillé toutes les stars et les politiques, et depuis l'Espar Médoc, créer un musée du costume aussi? C'est-à-dire que c'est le fil conducteur de votre vie, tout ça?
6: C'est un musée que j'ai mis sur scène tous les costumes du cinéma et le théâtre.
7: Dans le musée, Joseph, il y a une partie consacrée à la Révolution française. C'est l'époque où on coupait des têtes, et vous avez reconstitué cette partie de notre histoire, avec les costumes dédiés.
6: Vous savez, Marat, Danton, Robespierre...
7: Qu'est-ce qu'on voit là? Parce que...
6: Là, c'est une guillotine avec la tête de Marie-Antoinette et qui tombe, je peux faire même le bruit de la lame, comme il tombe. Alors évidemment, il y avait le bourreau qui tirait.
7: C'est ça qui est bien dans votre musée, c'est qu'effectivement, il y a les costumes et les accessoires. C'est vraiment une exposition très complète.
6: Regardez la lanterne, d'où il vient la chanson. L'aristocrate a la lanterne. L'aristocrate le prendra.
7: Le palais du costume Mazarin est plus qu'un musée. Il est un lieu de culture et d'histoire. Il est aussi un endroit de témoignage, incontestablement celui d'un homme dont la passion a toujours été dévorante pour le travail du tissu, l'art de créer des vêtements et finalement des costumes.
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9: Arnaud Fromage, bonjour, bonjour.
10: Bonjour, bonjour.
9: Oh, ça fait beaucoup de bonjour, dites-moi. Bon Arnaud, aujourd'hui, quand le général de Gaulle vient en Franche-Comté?
10: Eh bien, il se passe toujours quelque chose. D'autant qu'il y est venu plusieurs fois dans la région, trois fois déjà à l'automne 1944, pour préparer la libération de Belfort, lors d'une réunion secrète avec le général de Lattre de Tassigny et Churchill au château de Montalembert, à Metz, après la libération, ensuite quand De Gaulle est venu saluer les villes libérées, Besançon, Morteau, Grandcombe, Châtelet. Mais ce n'est pas la dernière fois que De Gaulle va venir dans la région. En 1959, sur la route qui le mène en Alsace, il en profite pour aller faire quelques petites pauses dans le territoire de Belfort. À chaque fois, le grand homme descend de sa déesse noire et passe quelques minutes à discuter avec les habitants, stupéfaits de voir le général en vrai dans leur commune. À Rope, Saint-Germain, Felon, La Chapelle-sous-Rougemont, La Rivière, Fontaine, Foussemagne et à Angeau. Angeau, 206 habitants, où De Gaulle est accueilli par la foule dans l'unique rue ornée de drapeaux et de bandeaux bleu, blanc, rouge. Anecdote amusante, le village d'ailleurs, qui ne possédait pas autant de décorations, est allé les piquer chez les voisins d'elle.
9: Ah, bon, mais Arnaud, la grande tournée de De Gaulle en Franche-Comté, c'était en 1962.
10: Oui, la tournée des grands-ducs même. Le 14 juin, il atterrit à la base aérienne militaire de Luxeuil, avant de se rendre à Vesoul, puis de filer vers Dole, à bord cette fois d'une Simca présidentielle. Ensuite, direction Arbois, puis Poligny, Lons-le-Saunier, où à chaque fois, il est accueilli en héros. Le lendemain, il continue sa tournée par le Haut-Jura, Saint-Claude, Morée, Morbier, Saint-Laurent, Grand-Vaux, Cise, un petit quart d'heure à Champagnole, et ensuite direction Équevillon, Onglières, Plénise et Sanzeau, avant de remonter dans le Doubs, un discours à Pontarlier, à Besançon. Bref, le marathon présidentiel se termine le 17 juin dans le territoire de Belfort.
9: Et bah dis donc, et pendant toute la durée de ce périple, il a eu un problème majeur.
10: Oui, pendant ces 4 jours en Franche-Comté, le général de Gaulle ne s'est pas contenté de prononcer des discours et de serrer des louches. Non, il a bien fallu qu'il dorme aussi. Or, Charles de Gaulle est grand, très grand même, 1m96 au garrot, donc les préfectures vont galérer à chacune de ces étapes pour lui trouver un paddock à ses dimensions. D'ailleurs, l'Élysée a fait réaliser en avance des lits sur mesure. Alors, pour la première nuit de sa visite à Vesoul, l'on apporte donc à la préfecture le lit spécial du général. Sauf que l'année 1962 est très tendue. C'est la fin de la guerre d'Algérie, une partie des accords d'Évian est d'ailleurs négociée en secret au Fort des Rousses pendant ce voyage présidentiel. De Gaulle a échappé de peu à l'attentat du petit Clamart, alors son service de sécurité est sur les dents. Ainsi, il lui déconseille de dormir à Vesoul même et préfère l'envoyer à la base aérienne de Saint-Sauveur, jugée plus sûre. Mais si les hommes et les véhicules ont pu faire le transfert, le lit, lui, eh bien, il est resté à Vesoul, dans les appartements du préfet. Et il y est toujours, d'ailleurs, parce que l'Élysée ne l'a jamais réclamé. Alors, l'histoire ne dit pas si De Gaulle a bien dormi ce soir-là, mais en tout cas, c'était pas dans un lit à sa taille.
9: Non, c'est certain, ça. Merci beaucoup, Arnaud Fromage, et puis à demain.
10: À demain.
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1: Salut Brésil.
2: Salut toi. Qui est cette charmante personne? Voulez-vous me présenter?
3: Ah, c'est encore Sylvie.
1: Je suis Sylvie.
2: Vous avez quel âge?
1: J'ai 50 ans.
3: Tu crois que je te vois pas?
4: Vous faites quoi dans la vie en fait?
1: Je suis vendeuse en boulangerie.
3: Mais tu me prends pour une conne là ou quoi?
5: Elle est jalouse, tu sais pourquoi?
1: Je suis dans les petits bonheurs.
4: C'est exactement ça qu'on a pensé.
6: Qu'est-ce que vous faites ici à part foutre la merde?
1: J'habite à Port-Sal.
2: Et alors?
1: Port-Sal, c'est sauvage, bleu turquoise.
2: Comme sur les cartes postales?
1: Il y a une super vue au Guiligui qui surplombe le port. Et c'est le paradis.
7: Un petit commerce, une petite femme. C'est pas beau ça, c'est pas le paradis.
8: C'est quoi votre endroit préféré?
1: Mon coin de balade préféré, c'est Boutrouille à Kerlouan.
9: Et on peut savoir pourquoi?
1: C'est une grande plage avec des rochers. Quand j'étais jeune, je montais sur les rochers. J'allais attraper des poissons, des crabes, des étrilles. Il y a trois petits rochers qui se situent au milieu de la plage. L'eau ne part pas quand la mer descend. Et ça fait des petites mares. Et quand j'y retourne maintenant, je vois les enfants qui jouent là où je jouais. Par contre, les rochers sont tout usés, puisque les enfants glissent dessus.
10: Allez, je glisse. Moi, tous les matins, je casse le vent, je fais chier les gens, ça me purifie, c'est important.
3: C'est quoi Mégatube?
1: Ma chanson d'enfance inavouable, c'est Son Kukai.
11: En l'an 70 du calendrier spatial, des êtres humains quittèrent la Terre pour rejoindre différents systèmes galactiques, comme le 15e système solaire, par exemple.
1: C'est un générique de dessin animé qui passait dans les années 80. J'adore.
12: Je ne comprends toujours pas.
13: Tu l'auras qu'à huile bordée.
1: Quand je me suis mariée, on l'a passé avec le MP3.
14: Très bien, ma chérie. Après tout, c'est ton mariage.
1: Son Kukai au mariage. Ah bah oui.
15: Sur quelle planète?
16: Allez, vas-y, fais nous rire.
3: Raconte-nous une histoire, allez.
1: Si, j'en ai une quand même.
15: Ah oui?
1: La maladie du boulanger.
17: Ah, mais je crois que je la connais.
18: Non, c'est peu probable.
1: C'est la brioche qui gonfle et la baguette qui tombe.
16: Mais c'est une honte d'entendre des trucs comme ça.
1: C'est une tradition. Allez, salut!
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19: L'atelier Fernand Robert, le temple du chapeau en Sarthe. Un atelier d'excellence qui fournit les plus grandes marques de luxe. Mais comment ça fonctionne? Quelle machine et quel savoir-faire? Je vais vous emmener dans les coulisses d'un atelier de fabrication de chapeaux. Aujourd'hui, j'ai testé pour vous les ateliers Fernand Robert. Direction le 36 rue de Carnac à Coulaines. J'arrive sur un petit parking et j'ouvre les portes de l'atelier. Une femme m'accueille.
20: Bonjour, bienvenue aux ateliers Fernand Robert.
19: C'est Axelle Jarosset, la directrice des lieux. Elle est en charge de l'atelier depuis 5 ans, mais c'est une histoire de plus de 120 ans qu'elle a pour mission d'entretenir et de continuer de développer.
20: Oui, absolument. Vous êtes ici dans un atelier de modistes où on fabrique des chapeaux grâce à des machines qui sont elles-mêmes centenaires, avec lesquelles on travaille le feutre, la paille et puis différents matériaux naturels pour notre clientèle locale et internationale. On a même travaillé pour le roi du Maroc, vous voyez, donc c'est la princesse de Thaïlande.
19: Et bien souvent, c'est surtout pour les cérémonies de mariage que l'atelier travaille avec des clients de Paris, d'Angers, de Tours, qui viennent directement sur place pour ça. Mais autrement, l'atelier s'active aussi dans des domaines bien variés, cinéma, palace, spectacle, mode de luxe ou encore cirque, tout est possible.
20: On a ici 350 moules de formes différentes, dans des tailles différentes.
19: Et avec une variété de matières, feutres ou pailles, de toutes les couleurs et toutes les qualités.
20: Tellement de sortes de chapeaux que tout le monde peut y trouver son compte.
19: Des chapeaux qui passent d'abord tous par la main et les machines de Xavier David, le chapelier. Ces fameuses machines de 1905 qu'il a appris à dompter sur le terrain. Des belles machines, encore joliment entretenues et peintes de vertes, avec un système mécanique qui est encore aujourd'hui inégalé. Le moule chauffe par en haut et par en bas, au gaz. On place le feutre au milieu et c'est parti.
21: Et par un jeu de pédale, je peux bloquer le feu.
19: Après cette étape du moulage, Xavier taille et nettoie avant de passer le relais à ses collègues de la couture, à la main et à la machine. La dernière étape, c'est Mirella qui s'en charge. Elle gère toutes les finitions.
22: Donc je commence avec préparation d'extérieur,
9: le nœud, le galon, l'intérieur, toute la finition, c'est moi. Je fais tout, et même le dressage.
19: Une rigueur et un savoir-faire reconnu par le cinéma, puisqu'on peut voir sur grand écran nos chapeaux sartois.
20: C'est vraiment une fierté pour nous, comme quand on a vu dans le film Astérix, par exemple, donc pour les petits chapeaux chinois. Ils sortent de l'atelier, donc c'est vrai qu'on est tous allés au cinéma pour aller voir le film.
19: Alors si le monde du chapeau vous intéresse et que vous voulez profiter de la qualité à prix réduit, sachez que c'est possible.
20: Oui, tout à fait. On ouvre les portes de notre atelier du lundi au jeudi pour la clientèle locale, donc les gens qui veulent venir acheter un chapeau, ou ça peut être aussi un béret, un bonnet.
19: Ou chapeau de mariage, vous pouvez en tout cas soit venir sur place ou faire des demandes particulières si vous le souhaitez également par téléphone. Dans tous les cas, les ateliers Fernand Robert ont encore de beaux jours devant eux et sans conteste, c'est un savoir-faire testé et approuvé par Issimène.
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13: Bonjour à toutes et tous, bienvenue dans Affaires classées, le podcast. On vous parle beaucoup de Notre-Dame de Bétarame actuellement. Figurez-vous qu'en 1840, il y a de cela bientôt deux siècles, un enseignant de l'établissement qui se destinait à une vie au service de Dieu va soudain passer à la rubrique des faits divers. Vincent Elisabide, officiellement enseignant dans le vénérable collège, va assassiner une jeune mère de famille et ses deux enfants. Comment ce trentenaire émérite a-t-il soudain vendu son âme au diable ? Réponse dans un instant.
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13: Vincent Elisabide vient au monde le 15 juin 1810 à Mauléon, capitale de la Soule. Son père, bien que modeste, est si fier de ce fils aîné qu'il ne recule devant aucun sacrifice pour lui offrir la meilleure éducation. Premier de sa classe, le garçon fait l'admiration des enseignants qui le décrivent précoce et fort intelligent. Vincent affiche très tôt une vocation pour le sacerdoce. Le dimanche, il sert la messe et ne rate jamais une occasion d'échanger avec le curé du village de Gotin. Elisabide a 14 ans lorsqu'un matin, son père le conduit au séminaire d'Oloron-Sainte-Marie. Il réussit l'examen d'entrée si brillamment que l'évêque de Bayonne, Monseigneur d'Astros, se déplace pour le féliciter. Le fils prodige décide qu'il consacrera sa vie au service de Dieu. Dans les campagnes pauvres de ce Béarn et de ce Pays basque si fervent, l'Église offre ainsi le moyen à un élève méritant, qu'il soit riche ou pauvre, de parfaire son éducation et devenir un personnage respecté. Vincent souffle sa 18e bougie. Il entre au séminaire de Notre-Dame de Bétarame où il apprend la philosophie. Il rejoindra ensuite celui de Bayonne où il suivra l'enseignement de théologie. Lorsqu'il revient parmi les siens, le jeune homme est accueilli avec les honneurs, lui qui croise fréquemment le prélat du diocèse. Vincent se destine à devenir prêtre. Un beau jour, il prend tout le monde de court en annonçant qu'il ne se sent plus aucune vocation pour le sacerdoce. Tiens donc, son supérieur se console en se disant que la brebis égarée finira bien par rentrer au bercail. En attendant, Elisabide dispense des cours particuliers au sein de riches familles installées à Bordeaux. Pris de remords, l'ex-séminariste revient à Bétarame. C'est là qu'il fait la connaissance de Marie, une jeune maman domiciliée à Pau. Joseph, son fils aîné, est un élève d'Elisabide. Peu à peu, l'enseignant tombe discrètement amoureux de la jeune veuve.
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13: Comme lui, Marie est née en Soule, dans le village de Montcaillol. Elle avait 20 ans à peine lorsqu'elle a pris pour époux Pierre Anisa, un représentant de commerce avec lequel la jeune femme s'installe au soleil d'Oran, en Algérie. Le couple ouvre une hôtellerie sur place. Deux enfants illumineront cette union. Joseph, qui naît en 1829, et Mathilde, sa cadette, qui naît deux ans plus tard. En 1833, un drame frappe la petite famille d'origine basque. Le papa est tué à Mostaganem alors qu'il a été mobilisé pour combattre l'ennemi. Isolée, la jeune veuve rentre au pays, à Pau. Elle travaille sans compter pour offrir la meilleure éducation possible à ses deux orphelins. On lui suggère pour cela d'inscrire Joseph, son fils aîné, à Notre-Dame de Bétharram. Voilà comment, en 1840, Marie Anisa rencontre Vincent Elisabide, cet enseignant dont on murmure qu'il est excellent, mais très sévère. Le charme de la jeune veuve plonge l'ex-séminariste dans le trouble. L'instituteur se prend à visiter régulièrement la jeune maman à son domicile palois. Ses attraits féminins l'attirent davantage que les progrès en français du jeune Joseph. Elisabide confie au passage que le métier d'instituteur l'ennuie. Il rêve de s'installer à Paris. Là-bas, croit-il, il fera fortune. Octobre 1839, le jeune enseignant boucle ses valises et part tenter l'aventure. Logé dans un modeste hôtel, Elisabide réalise qu'à Paris, personne ne l'attend. C'est la désillusion. Vincent ne rate pourtant jamais une occasion de prendre sa plume afin d'écrire à l'élu de son cœur. Il l'encourage à le rejoindre avec ses deux enfants. Ici, à Paris, ils pourront étudier dans les meilleures écoles. Ici, écrit-il, l'argent coule à flot. Vincent affirme même qu'un établissement envisage de le recruter. Pur mensonge. Séduite, Marie tombe dans le piège. En attendant que le couple soit réuni, pourquoi ne pas lui envoyer son fils ? Le 11 mars 1840, le jeune Joseph quitte Pau pour Paris.
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13: Il y a foule dans la grande cour de cette gare parisienne. Le jeune Joseph Anisa débarque, valise à la main, dans l'après-midi du 14 mars 1840. Comme prévu, Vincent Elisabide est là. Il se jette sur le gamin qu'il prend dans ses bras et comble d'embrassades. Épuisé par ce long voyage en diligence depuis Pau, Joseph serre, confiant, la main de cet homme qui l'entraîne à pied à la découverte de plusieurs quartiers de la capitale parisienne. Le bambin est émerveillé. L'heure du dîner arrive. Avant de regagner ce qu'Elisabide dit être son domicile, le trentenaire pousse la porte d'un restaurant. L'adulte et l'enfant font bombance. Rien n'est de trop. À la fin du repas, Elisabide se met à écrire une lettre sur un coin de table. Il y raconte que Joseph est bien arrivé, qu'il est émerveillé et qu'il serait ravi que la jeune femme et sa fille cadette viennent les rejoindre ici, à Paris. Elisabide tend même le stylo au garçonnet afin qu'il écrive un petit mot à sa maman. Ma chère maman, je suis bien arrivé, Paris est bien beau. Je crois que je m'y plairai beaucoup. Adieu. Je t'embrasse tendrement ainsi que ma sœur Mathilde, signée ton fils Joseph. La jeune maman reçoit la lettre quelques jours plus tard. En lisant ce mot si tendre à Pau, Marie n'imagine pas un instant que son fils n'est déjà plus de ce monde. En sortant du restaurant, Elisabide la conduit dans un endroit sombre, près des abattoirs du quartier de la Villette. Dans un recoin, il s'est emparé d'un marteau qu'il dissimulait sous sa veste. Il a frappé l'enfant à plusieurs reprises avant de l'égorger. Des passants ont découvert son corps le lendemain. Le gamin n'ayant aucun document d'identité sur lui, il n'a pu être identifié. Elisabide fait comme si de rien n'était. Il envoie de nouvelles lettres d'amour à Marie qu'il presse de les rejoindre à Paris. Joseph se porte à merveille, écrit-il. Le 6 mai 1840, Marie Anisa se décide enfin. Elle part rejoindre son amant.
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13: La jeune mère et sa fillette franchissent le porche de la gare de Pau. Elles montent à bord d'une diligence qui les conduit à Bordeaux. C'est là que Vincent Elisabide leur a donné rendez-vous, histoire qu'ils fassent ensemble ce long trajet jusqu'à Paris où Joseph, le fiston, est, paraît-il, impatient de les retrouver. La jeune maman ne nourrit aucun regret à l'idée de quitter le Béarn. Son nouvel amant affirme lui avoir débusqué un emploi de femme de maison dans les faubourgs huppés de Saint-Germain-des-Prés. Mais avant, Elisabide suggère à Marie et Mathilde de faire étape durant une nuit en Gironde. Il veut en profiter pour les présenter à sa sœur, employée de maison chez de riches propriétaires à Artigues, près Bordeaux. En ce matin de mai, le soleil est de la partie. Pourquoi ne pas profiter de ce temps printanier pour s'y rendre à pied ? Le trio part donc à travers champs. Soudain, le ciel se gâte. De gros nuages apparaissent à l'horizon. Sur la commune d'Ivrac, le trio arpente un chemin tortueux. La jeune femme et sa fillette sont épuisées par cette marche interminable. Elles n'ont même pas remarqué qu'Elie Sabide marche légèrement en retrait, tenant un marteau dans sa main droite. Le jeune homme se met soudain à les frapper l'une et l'autre au point de les assommer. Il les étend ensuite à ses pieds avant de leur sectionner la gorge à l'aide d'un couteau. À 2 mois d'intervalle, usant d'un mode opératoire strictement identique, l'ex-séminariste de Bétharram a assassiné le fils, la mère et la jeune sœur. Elie Sabide dissimule les 2 corps avant de s'enfuir. Plus tard, des passants feront la macabre découverte. L'annonce du double crime se répand le soir même à Bordeaux. Un aubergiste signale à la police qu'un étrange client porte des vêtements tachés de sang. Elie Sabide est démasqué et aussitôt interpellé. Il doit maintenant livrer les clés de l'énigme.
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13: Comment un séminariste respecté est-il devenu un triple assassin ? Plusieurs témoins brossent le portrait d'un Elie Sabide au tempérament brillant. Son caractère était sombre, peu communicatif, mais était-il violent ? Plusieurs le décrivent parfois sévère avec ses élèves, n'hésitant pas d'ailleurs à les châtier physiquement. En chœur, plusieurs témoins pointent un orgueil démesuré qui l'a déterminé à abandonner Bétharram pour le rêve d'une brillante carrière à Paris. De vilains mensonges jaillissent lorsque Vincent dissimule à l'élu de son cœur qu'il vit dans une profonde misère, lui qui affirme mener grand train. Pourquoi alors faire venir le garçonnet à ses côtés alors qu'il n'a même pas de quoi se nourrir ? Pour lui dérober les quelques 100 francs que Joseph avait dans sa poche, selon certains. Mais pourquoi alors ensuite assassiner la mère et la fillette ? Pour éviter que Marie ne lève le voile de ses mensonges, lui, l'enseignant brillant, qu'elle plaçait sur un piédestal. En septembre 1840, une impressionnante foule se presse au palais de justice de Bordeaux. Le triple assassin sous le teint s'affiche tantôt sarcastique, tantôt angoissé. « Je ne demande aucune grâce, ma mort sera bien méritée. » L'accusé confirme qu'il n'est pas fou, mais un autre homme en proie à des idées sombres. À la barre, le banc et l'arrière-banc de l'évêché de Bayonne et de Notre-Dame de Bétharram défilent. Chacun souligne la piété, la bonté de l'accusé qui a pourtant tué une mère et ses 2 enfants. Selon ses proches, une puissance maléfique s'est emparée de son âme. Le diable, voilà une explication qui n'enchante guère l'avocat général. L'accusateur public réclame la tête de l'assassin. Sans surprise, la cour prononce la peine capitale. Le président lui lance un commentaire. « Elie Sabide, vos crimes étaient trop grands pour que vous échappiez à la justice des hommes. Le jeune sultan finira en enfer après un crochet par la guillotine. »
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13: Vendu au diable, c'était ce nouvel épisode des Affaires classées. Je vous retrouve dans un prochain numéro à la découverte d'un fait divers qui fit couler beaucoup d'encre il y a 2 siècles, en 1827. C'était entre Oloron et Barcus. Le 1er mai était longtemps ce que l'on appelle un jour de foire dans la capitale du Haut-Béarn. Que s'est-il passé en l'an 1827 ? Réponse dans un prochain numéro. À bientôt.
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1: Un curé en soutane et en charentaise. Un curé farfelu, hein, mais aussi romancier et brocanteur, est capable de faire venir Jacques Brel ou Pierre Dac à Tusson, ce village situé dans le Nord Charente. Bienvenue dans la vie trépidante de l'abbé du Couré. Roger du Couré, il est ordonné prêtre en 1937. Il arrive à Tusson en 1942, il a alors 30 ans, et il restera près de 40 ans dans le village charentais. Très vite, il devient une figure incontournable de Tusson. Alors, bon, il faut dire que l'abbé du Couré, c'est un sacré personnage. Alors, c'est un homme cultivé hein, qui vit avec ses chats et ses livres au milieu d'un énorme bric-à-brac installé dans le presbytère. Alors, il s'est aussi distingué hein, par les échanges réguliers et parfois musclés, avouons-le, hein, qu'il avait avec le maire, qui était un instituteur athée. Évidemment, difficile de ne pas faire le parallèle hein, avec le célèbre duo Don Camillo et Pépone. Et c'est d'ailleurs ce parallèle que faisaient les habitants de Tusson à ce moment-là. Et cette relation hein, eh bien, va inspirer un premier roman policier à notre curé en 1954. Le titre de ce roman, écoutez bien, « On a assassiné Monsieur le maire », tout un programme. Mais l'abbé du Couré ne se contente pas d'écrire. Pour financer l'école privée qu'il a fondée, eh bien, il organise des spectacles. Et il arrive à faire venir à Tusson des vedettes de l'époque. Pierre Dac, Fernand Reynaud ou encore Sacha Distel. Ce qui est quand même incroyable pour un village de cette taille dans les années 1950-1960. L'abbé du Couré publie des contes pour enfants, des ouvrages historiques et même un livre intitulé « L'humour en soutane », salué à l'époque jusqu'au Vatican et le pape en personne. En 1970, il est élu membre de l'Académie d'Angoumois, hein, en reconnaissance de son travail littéraire et surtout de la place accordée à la Charente dans ses écrits. À côté de ça, c'est aussi un rêveur. Hein. On raconte hein, qu'un jour, il a oublié d'aller célébrer un mariage dans une commune voisine. Pourquoi ? Eh bien parce qu'il regardait un match de foot à la télé. À la fin de sa vie, l'abbé du Couré entreprend une vaste monographie consacrée à l'histoire de Tusson. Deux volumes sont parus, le troisième n'a pas pu être édité en raison de son décès le 3 mars 1990. 36 ans après sa mort, l'abbé du Couré demeure une figure singulière du paysage de Tusson, mais du paysage charentais, un prêtre écrivain profondément attaché à son village et dont l'empreinte dépasse largement les murs du presbytère de Tusson.
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2: Elle est complètement dingue cette histoire, Hugo, et pourtant son nom ne vous dit rien. Je pense presque à personne. Marcel Chaumien, un homme discret, devenu vauclusien d'adoption, maire d'un petit village quand même du Luberon, et en même temps, l'un des personnages clés des services secrets français de l'après-guerre.
3: On peut dire un maire espion.
2: Exactement. En fait, maire, c'était sa couverture. C'est quand même assez dingue cette histoire. Marcel Chaumien n'est pas né en Provence, il voit le jour à Reims, dans la Marne, mais tout change en 1944, lorsqu'il est envoyé en mission dans le Vaucluse, en pleine Seconde Guerre. C'est là, en fait, qu'il découvre le territoire et qu'il va s'engager autour de la résistance hein, locale, aux côtés de la résistance surtout vauclusienne, et qui ensuite s'installera après la guerre chez nous. Alors avant ça, Chaumien était un militaire d'élite, un parachutiste d'essai. C'était un métier assez risqué, hein, puisqu'il consiste en fait à mettre au point des parachutes, les équipements, mais aussi les techniques de saut.
3: Et être sûr déjà que ça s'ouvre ou pas, en fait, c'est
2: ouais,
3: ça.
2: Oui, puis surtout les risqué, aussi. Ouais. Il pouvait sauter de nuit, dans les forêts, voilà, donc c'est assez dur, et cette expertise va faire de lui en fait un homme clé des opérations clandestines.
3: Et c'est là qu'il bascule dans le renseignement.
2: Bah oui, parce que son CV est super beau, ancien résistant, parachutiste, membre du service Action. Marcel Chaumien va travailler d'abord pour le SDECE, c'est l'ancêtre de la DGSE en fait. On le retrouve dans les années 40-50 sur des missions ultra sensibles et en fait il va entraîner nos agents secrets dans le parachutage notamment. Il va participer aux opérations du rideau de fer en Afrique, en Europe de l'Est, et dans les archives son nom apparaît, alors son nom d'emprunt hein, puisqu'il avait un pseudo, vous imaginez bien, oui. Aux côtés de figures centrales, tiens par exemple Jacques Faucard, c'est le conseiller très secret du général de Gaulle s'il vous plaît, donc c'est quand même du très haut niveau. Chaumien qui circule entre ambassades, pistes africaines, aéroports transport parisien et réseau clandestin. Et pendant ce temps-là, notre Marcel, donc, il est élu dans le Vaucluse.
3: Et oui, incroyable ce parcours.
2: Exactement. C'est là que l'histoire devient fascinante. Marcel Chaumien devient maire de Viens en 1959. Il va le rester jusqu'en 1977. Trois mandats, 18 ans, donc, au service du village. Il faut s'imaginer, la journée, il va s'occuper d'assainissement, d'école, de voirie. Et régulièrement, il reprend l'avion pour Paris-Orly, Roissy, ouais, pour retrouver les services secrets où il va mener cette double vie pendant des années.
3: Et on comprend mieux pourquoi on ne connaît pas son nom. Hein.
2: Oui, je vous ai parlé de Jacques Faucard, le conseiller très spécial de De Gaulle. Il dira que c'est un homme très bien, courageux, un agent secret qui ne cherchait aucune reconnaissance. Marcel Chaumien meurt en 1979, décoré, respecté dans les cercles du pouvoir, mais finalement presque inconnu du grand public. Ce destin, c'est comme un roman d'espionnage, il faut le dire quand même. Et aujourd'hui, eh bien, c'est Catherine Chaumien, sa fille, qui le raconte dans des conférences en Vaucluse. On a pas mal d'archives aussi qui existent, notamment au service historique de la Défense. On a des ouvrages sur l'histoire du service secret français, où il est nommé souvent.
3: Ouais.
2: Et aujourd'hui, je vous mets tous les documents et les photos, grâce à sa fille Catherine, que je salue, sur notre appli. Ici, vous le voyez au bras de Gaulle et aussi pendant ses missions. Enfin, c'est juste exceptionnel, ce discours et surtout ce destin de Marcel Chaumien.
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3: Je ne vais pas vous apprendre que la vie est injuste. Ne vous inquiétez pas, je vais bien, mais force est de constater que la vie est injuste. Prenez par exemple la silhouette des gens. Il y en a de toutes sortes, des petits, des grands, des roux, des blonds, des crépus, courts, longs, carrés, minces, gros ou ronds. Viens avec nous chez les barbapapas. Mais pour certains, la vie est plus dure que d'autres. L'exemple le plus frappant que la vie est injuste, c'est quand ma grand-mère disait en parlant d'une de mes matantes qui essayait à toute fin de maigrir, mais sans succès, quel malheur. Elle peut faire ce qu'elle veut, mais chez elle, tout fait penche. Ne paniquez pas, Wikis est fait là pour vous aider. Tout fait penche. Rassurez-vous, il n'y a rien qui penche et qui va peut-être caire. Non. Tout fait penche.
0: Traduction.
3: Tout fait ventre. Ventre, une panse, une penche. Pour illustrer ce que c'est qu'une penche, il suffirait que je me mette de profil. Et vous verrez que là, il n'y a pas que pour ma tante que tout fait penche.
0: Définition.
3: Tout lui fait penche, tout lui profite. C'est le malheur des bons vivants. Quel rapport avec la justice de la vie? Il y en a des. Ils peuvent manger ce qu'ils veulent, et ils grossissent pas. Je n'ai même vu manger des tartes au chuc à longueur de journée. Elles et Thomas, elles pouvaient passer derrière une affiche sur la décollée du mur. Et d'autres, ils regardent la vitrine du pâtissier, ils prennent un kilo. Alors, je vous dis pas si on en mange. Le pire, c'est que dans mes prises de sang, les triglycérides, impeccable, c'est le seul truc qui est pas en gras. Alors, je sais pas ce que je range là-dedans, moi. Mais ce qu'il y a de plus sûr, c'est qu'il y a plein de trucs. Une penche, c'est un logement social. C'est en cela que la vie est injuste. Et en même temps, il peut y avoir une sorte de résignation. À la question, t'aurais pas un peu grossi? C'est mieux de répondre, qu'est-ce que tu veux? Chimie, tout fait penche, que de se vexer.
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